0: Je suis seul dans le box, seul à vous parler parce que les deux invités sont au téléphone. Mais nous abordons un sujet qui est abordé à ma connaissance pour la première fois dans le livre dont je vais vous parler. Ce sujet, cet homme, c'est Michel de Saint-Pierre, dont Thierry Bouclier vient de publier la biographie. Et Michel de Saint-Pierre est un homme passionnant à suivre des yeux, à suivre parce que c'est plus qu'un grand romancier, c'est un aventurier. Un aventurier de Dieu, un aventurier sur la terre, et il a une manière bien à lui d'aborder tous les sujets qui fera qu'il se retrouvera toujours alors qu'il est l'équilibre même, il se retrouvera toujours. Difficilement gérable et par conséquent dans les extrêmes, comme on dit avec horreur aujourd'hui. Les extrêmes, je ne crois pas qu'il s'agisse d'extrêmes. Il se trouve qu'il est né à une époque particulièrement lourde pour l'Église catholique et il va prendre des positions très fermes face à l'autodestruction de l'Église, comme disait le pape Paul VI lui-même. Il va être celui qui demande le retour à l'ordre. Mais c'est à l'époque ceux qui demandent le retour à l'ordre qui sont réputés du côté du désordre. Et c'est toute l'originalité de la biographie de Michel de Saint-Pierre que de bien nous montrer cela. Donc nous recevons Thierry Bouclier tout à l'heure et nous recevons aussi au téléphone Anne Bernet qui est une historienne du catholicisme qui a abordé de nombreux sujets mais qui est une des premières à avoir lu la biographie de Michel de Saint-Pierre par Thierry Bouclier, et qui va donc nous aider à la lire. Je pense que c'est un livre qu'il ne faut pas manquer, et qui nous dit bien de quoi il s'agissait dans la réaction traditionnaliste. Non pas de questions sociales ou politiques, mais d'un engagement pour l'Église qui a finalement porté des fruits, puisque aujourd'hui, la tradition, comme on dit souvent, de façon plus ou moins juste, les traditionalistes, comme on dit plus facilement, sont reconnus comme apportant à l'Église universelle une saveur particulière. Voilà ce qu'on peut dire de Michel de Saint-Pierre quand, comme moi, on n'a pas encore lu l'entièreté du livre de Thierry Bouclier. Je suis heureux néanmoins de l'avoir commencé et je compte bien aller au bout. Tellement ce personnage est singulier. Mais on le verra justement dans sa biographie. Je ne vais pas anticiper sur ce que nous en dira Thierry Bouclier. Je ne sais pas si Thierry Bouclier se trouve au téléphone.
1: Oui, oui, oui, je suis là. Bonsoir, monsieur l'abbé.
0: Oui, bonjour Thierry. Merci pour ce livre. Merci pour ce livre étonnant, dont on sent qu'il repose sur une documentation impressionnante, sur des Communication de la famille de Michel de Saint-Pierre, je pense, et qui nous montre bien quel homme riche, complet, divers, c'était. Est-ce que j'ai au téléphone Anne Bernet ?
2: Oui, monsieur l'abbé, je suis là.
0: Parfait. Alors, Anne, vous avez lu avant moi la biographie de Michel de Saint-Pierre par Thierry Bouclier. Peut-être que vous avez aussi une question à poser avant moi sur cette lecture complète que vous avez faite de cette biographie.
2: Ah, c'est un livre qui m'a fasciné. J'avoue, je n'ai pas lu les derniers chapitres, je n'ai pas encore eu le temps de les terminer. Mais je suis quand même, j'allais dire, jalouse de Thierry Bouclier, parce que je dois dire que Michel de Saint-Pierre et moi, ça a été une rencontre manquée. Quand j'étais une très jeune fille de 18-20 ans...
0: Ah, vous allez tout nous dire ce soir.
2: Je le conseille de mes parents, qui étaient des grands admirateurs de Michel de Saint-Pierre, je lui ai écrit pour lui soumettre mes premiers travaux. Et en fait, il a répondu, pour parler vulgairement, complètement à côté de la plaque. Et notre correspondance s'est arrêtée là.
0: Est-ce que je peux vous demander, vous aviez 18 ans, c'était en quelle année ? C'est un peu indiscret comme question.
2: C'était en 1981. Oui.
0: Et donc là, il était déjà l'homme qui avait remué le progressisme institutionnel, devenu institutionnel dans l'Église, et il avait sans doute peu de temps. Enfin, moi, je vois ça comme ça. Je ne sais pas si...
2: Ah, mais Thierry, il y avait très gentiment répondu, mais c'était... Oui, à côté de la plaque, ce n'était pas du tout ce que j'ai demandé. J'étais venue chercher un conseil professionnel de débutante parce que je l'admirais énormément. Et ça, finalement, je ne l'ai pas eu.
0: Mais vous avez continué à l'admirer, rassurez-moi.
2: Pardon ?
0: Vous avez continué à l'admirer, rassurez-moi.
2: Je continue à l'admirer. Là, je relisais récemment son Charrette et puis Les Nouveaux Prêtres. Je me disais, Les Nouveaux Prêtres, je ne comprends pas. Enfin, si, je comprends très bien. Mais le déchaînement de haine qu'il a provoqué.
0: Alors, on va aborder la question des Nouveaux Prêtres et la question de la crise de l'Église dans quelques instants. Je voudrais d'abord demander à Thierry Bouclier, qu'est-ce qui l'a branché sur Michel de Saint-Pierre ? Vous avez une bibliographie impressionnante, Thierry Bouclier. Vous êtes l'auteur de livres politiques, de livres... De toutes sortes, de nouvelles, de biographies. Vous avez écrit des biographies dans la collection Qui suis-je chez Pardès. Vous avez aussi évoqué l'abbé Denis Coiffé. Ça me touche beaucoup parce que l'abbé Denis Coiffé était un prêtre donné à Dieu. Et qu'on ne croisait pas sans en retirer quelque chose pour soi. Donc c'est vous qui avez fait sa biographie déjà, peut-on dire. Qu'est-ce qui vous a attiré vers Michel de Saint-Pierre ? Est-ce que c'était peut-être le fait que personne ne s'était encore essayé à réunir des documents pour sa biographie ?
1: Alors oui, effectivement, moi, si vous voulez, j'ai lu Michel de Saint-Pierre lorsque j'étais très jeune, voilà, lorsque j'avais 20, 21, 22 ans, j'avais lu Les Nouveaux Aristocrates, j'avais lu Les Aristocrates, Les Nouveaux Prêtres, La Passion de l'abbé Lehance. Bon, je n'avais pas tout lu, mais j'en avais lu un certain nombre, et c'est vrai que Michel de Saint-Pierre est décédé en 1987, il était de son vivant un auteur connu, reconnu. Je rappelle que son livre Les Aristocrates, ça a été un tirage à 600 000 exemplaires. C'était véritablement un auteur populaire au bon sens du terme.
0: Et un film avec Pierre Freinet aussi.
1: Exactement. Les Aristocrates a été porté à l'écran avec Pierre Freinet, Maurice René, Georges Écrière. Alors le film n'est pas sans qualité. Le film se laisse regarder. Il diffère un petit peu du roman, mais voilà. Donc voilà, c'était un grand livre, on va dire best-seller, on pourrait dire porté à l'écran. Et Michel de Saint-Pierre fait partie des écrivains qui malheureusement voient leur œuvre qui ne survit pas à leur propre mort. Et depuis 1987, eh bien, je crois que malheureusement Michel de Saint-Pierre est tombé un petit peu dans l'oubli. Il y avait eu un livre d'hommage qui avait été publié avec un certain nombre de témoignages en 1997 pour les 10 ans de sa mort. Et depuis, il n'y avait absolument rien.
0: Et qui retrouvait-on dans ce livre d'hommage?
1: Alors, vous aviez Jean Madiran, vous aviez Pierre Debré, vous aviez Louis Powels.
0: Donc des gens qui sont engagés autour de l'Église, finalement, beaucoup.
1: Alors, il y avait de tout. C'était vraiment, il n'y avait pas uniquement l'aspect Église. C'était, il y avait des cousins qui avaient été écus dans la Résistance. Il y avait des personnes qu'il avait connues au cours de ses voyages en Afrique. Voilà, c'était vraiment très, très, très, très varié. C'est pas un livre d'hommage axé uniquement sur l'aspect religieux.
0: Oui, mais c'est ça qui importe, parce que je pense que la richesse de la personnalité de Michel de Saint-Pierre, c'est qu'on ne peut pas lui assigner un espace. On le croit s'occupant de l'Église, et il est en Afrique du Sud avec
1: Effectivement, il a écrit des romans, il écrit des nouvelles, il écrit des essais, des biographies, des livres historiques, des poèmes, des témoignages. Donc déjà, il a une œuvre littéraire extrêmement riche. Je dirais qu'il y en a pour tous les goûts. Et effectivement, il y a les ouvrages qui se rapportent à la vie de l'Église. Moi, je crois que les deux plus importants sont évidemment Les Nouveaux Prêtres, avec la suite qui interviendra quelques années plus tard, La Passion de l'abbé de Lens. Et puis, il y a effectivement des romans. Un roman, moi, en tant qu'avocat, qui s'appelle L'Accusé, que j'aime énormément, qui est sur un drame passionnel. Vous avez Dr. Erickson sur les problèmes de la médecine moderne.
0: On a un petit peu d'écho dans votre...
1: Un auteur. Oui, effectivement, j'entends l'écho. Allô?
0: Oui. Là, c'est peut-être mieux.
1: Établi, là
0: c'est
1: voilà,
0: mieux.
1: C'est mieux. Voilà. Donc effectivement, vous avez tout à fait raison de souligner que il a une personnalité extrêmement riche qui se ressent dans son œuvre, puisque, comme je le disais, effectivement, il n'y a pas que des romans ou des livres consacrés à l'Église, mais des romans beaucoup plus classiques sur des thèmes. Il y a même un roman policier, il y a ce très beau livre sur l'Afrique du Sud, il y a une biographie des Romanov, il y a Anne Bernier cité sa biographie de Charette, donc une œuvre extrêmement riche et variée.
0: Alors, dans cette œuvre riche et variée, il faut peut-être commencer par le commencement. Il y a ces deux romans disparus de sa jeunesse.
1: Alors,
0: c'est quand même ce qui marque quand même un écrivain de vocation, parce que faire un roman quand on a 15 ans, c'est...
1: Alors oui, effectivement, il avait commencé à écrire, il le raconte, il avait à peine 15 ans, des romans, donc il n'a pas... Je pense que, enfin, c'est roman, il avait dû l'écrire à la main, et donc il en parle de temps en temps. J'ai retrouvé ça dans une interview qu'il avait donnée à une revue littéraire. Mais malheureusement, ces deux romans qui étaient des romans de jeunesse ou même d'enfance n'ont pas été conservés.
0: Mais il sait ce qu'il veut dans la vie. C'est d'écrire des romans. Il dit ça quelque part.
1: On peut dire que sa vocation d'écrivain vient très très tôt, très jeune. On peut dire que dès qu'il est enfant, il a envie d'écrire. Mais alors il va avoir un parcours assez exceptionnel, c'est que il fait des études, il a son bac, il explique qu'il n'était pas très bon élève, il était quand même lycéen à Versailles, il a son bac, au rattrapage,
0: c'est
1: il a son bac.
0: Un
1: certain nombre d'études, oui, tout à fait. Ensuite, il s'inscrit en faculté de lettres à Paris et il n'est pas enthousiasmé. Et donc, il annonce à ses parents, alors qu'il a 19 ans, qu'il souhaite quitter le monde des études. Ses parents sont un petit peu déçus, mais il le laisse.
0: Et il le dit avec une entièreté totale. Enfin, c'est pas je vais prendre un an pour réfléchir, c'est pas ça.
1: Ah non, c'est voilà, il dit, voilà, les études ne sont pas faites pour moi, ses parents lui répondent, bah, tu seras le premier fruit sec de la famille, mais il lui laisse choisir, voilà, trouver une solution, puisqu'il arrête ses études, et Michel de Saint-Pierre décide de s'engager comme manœuvre au chantier naval de Saint-Nazaire. Voilà, il va quitter le
0: manœuvre sans compétence particulière, je crois, il précise.
1: Voilà, sans compétence particulière, sans spécialité, vraiment, il est tout à fait au bas de l'échelle sociale. Il y a vraiment avec toute la là on est dans les années 1930, une condition ouvrière assez compliqué, assez difficile, hein, il faut pas le cacher, et voilà, Michel de Saint-Pierre va pendant un an vivre cette condition ouvrière, un parcours qui rappelle un petit peu celui de Simone Veil, hein, la philosophe, où on a là un intellectuel qui décide d'aller véritablement au contact du monde ouvrier. Il racontera cette expérience du monde ouvrier, on va dire dans ce qui était son premier roman, Un monde ancien, ce monde ancien qui paraît en 1948 après la guerre. Et après cette expérience dans le monde ouvrier, il va décider de s'engager dans la marine.
0: Alors ça serait important si vous pouviez préciser ce qu'il cherche à dire dans ce roman de 48.
1: Alors là, dans ce roman de 48, c'est un petit peu un jeune homme. Alors il y a deux personnages qui vont finalement se croiser qu'à la fin. Si vous voulez, il est à la fois c'est à la fois un roman, je dirais, d'un jeune qui était un petit peu en révolte contre son milieu, qui avait un peu une destinée toute tracée, et qui va décider d'aller travailler au chantier naval. Voilà, donc là on retrouve un petit peu la personnalité de Michel de Saint-Pierre. Et puis il y a un deuxième personnage qui lui est un ouvrier. Lui est vraiment, je dirais, en révolte contre les syndicats, contre, en quelque sorte, la manipulation des ouvriers par les syndicats. Et voilà. Et donc c'est la vie parallèle de ces deux jeunes qui viennent de deux milieux différents, mais qui finalement ont pas mal de points communs entre eux.
0: Et l'un, on pourrait dire rapidement, est à gauche, c'est Michel de Saint-Pierre lui-même. Et l'autre est à droite, c'est le véritable manœuvre qui se sent.
1: Tout à fait. Donc, si vous voulez, on retrouve un petit peu du Michel de Saint-Pierre dans les deux personnages du roman, qui, encore une fois, c'est ça qui est intéressant dans le roman, c'est qu'ils ont deux vies parallèles. Donc, on passe de l'un à l'autre et ils ne se croisent du regard qu'à la toute fin du livre.
0: C'est un procédé romanesque assez audacieux pour un premier roman.
1: Alors oui, c'est tout à fait.
0: Jamais les deux principaux personnages se croisent, sinon du regard.
1: Et c'est vraiment ils se croisent, ils échangent quelques mots très rapides, mais vraiment à la dernière ou à l'avant-dernière page.
0: Bon.
1: Et donc suite à ce
0: oui, allez-y. Non, je vous en prie.
1: Voilà. Alors suite à ce premier roman donc de 1948, il en publie un second trois ans plus tard, 1951, qui là va s'inspirer de sa vie en tant que marin. Donc ce livre qui est vraiment je dirais que le premier, Ce monde ancien, est peut-être un petit peu plus daté. En revanche, La mer à boire, donc c'est le titre du second livre qui s'inspire de sa vie de marin. Alors celui-ci, c'est vraiment un très très très beau roman. Je dirais qui n'a pas pris une ride, qui est très très agréable à lire, qui a d'ailleurs été récompensé par le Grand Prix de la Société des gens de lettres. C'est un roman qui n'est malheureusement plus réédité, mais qu'on peut trouver d'occasion. Et là, je crois que vraiment des lecteurs...
0: Mais il faudrait que votre biographie suscite des vocations d'éditeurs pour Michel de Saint-Pierre. C'est vrai que les temps sont durs pour les éditeurs, mais...
1: Voilà, les éditions Via Romana, donc qui ont publié la biographie, voilà, je crois, ont des velléités, des envies de republier, notamment le livre que Michel de Saint-Pierre a consacré à Sainte Bernadette, la biographie. Je crois que les éditions Via Romana envisagent une réédition de ce livre. Espérons qu'il y en aura d'autres.
0: Oui, La Mer à Boire, ce serait intéressant, effectivement. Anne Bernet, est-ce que vous avez réfléchi aux origines de Michel de Saint-Pierre, vous qui vous adressez à lui, donc jeune étudiante, pour qu'il vous donne des conseils?
2: Oui, en fait, j'avais des conseils, mais ce qui m'intéressait chez lui, c'était... Est-ce que je vais le dire? On m'avait dit hier, monsieur l'abbé, vous qui n'êtes pas politisé. Alors, disons les choses qu'elles sont, je suis horriblement politisé depuis que j'ai l'âge de 18 ans. Hein.
0: Ah, mais... politique d'abord, hein, ça, de toute façon.
2: Ah oui, politique d'abord, c'est vrai qu'on puisse dire. Donc, je m'adressais à quelqu'un dont je pensais qu'il partageait mes opinions et mes convictions. J'avais besoin d'un conseil, je n'étais absolument pas sûre de ce que je faisais. J'allais vous dire que j'avais un peu un parcours, pas pour les mêmes raisons, mais un parcours universitaire qui ressemblait au sien, et que j'avais besoin de savoir si j'étais en train de me fourvoyer complètement.
0: Oui.
2: C'était probablement la cause de ma démarche, que je trouve maintenant d'une audace absolument invraisemblable quand je pense à la gamine timide que j'étais à l'époque.
0: Eh ben, écoutez, en tout cas, ça nous fait des souvenirs à réécouter ensemble. C'est intéressant. Il y a aussi tout l'aspect sportif de la jeunesse de Michel de Saint-Pierre. Son amour fou du tennis, ses accidents aussi, qui donnent bien quand même le côté un peu tête brûlée du personnage à 18 ans.
2: Mais complètement tête brûlée. Quand on pense, moi je sors d'une famille d'officiers de marine, donc je me souviens des souvenirs familiaux, à quel point la marine de la fin des années 30 était... Enfin, les équipages, en tout cas, je ne parle pas des officiers. Mais à quel point les équipages étaient noyautés par la gauche, et le Parti communiste en particulier. Je me demande à quoi ça pouvait ressembler pour un garçon comme Michel de Saint-Pierre de se retrouver balancé dans les équipages de la flotte à un moment où c'était plutôt un climat très révolutionnaire.
0: Qu'est-ce que vous pensez de tout ça, Thierry Bouclier ?
1: Alors, dans ses écrits, dans son témoignage, alors effectivement, la période révolutionnaire, il en parle surtout lorsqu'il était au chantier naval de Saint-Nazaire, puisqu'il y était en 1936, c'est-à-dire lors de l'élection du Front populaire. Alors, sur le Front populaire et cette période, alors il a un regard assez intéressant parce que il reprend un petit peu ce qu'avait d'ailleurs écrit Simone Veil, ce qu'avait également écrit Robert Brasillac dans Notre avant-guerre, où on parlait à l'époque, même si on n'approuvait pas forcément la politique du Front populaire, de grève de la joie. C'est-à-dire qu'il y avait véritablement, au-delà de l'aspect idéologique et revendicatif, Michel Saint-Pierre l'avait remarqué, Simone Veil l'avait remarqué, Brasillac l'avait remarqué, une véritable joie chez un nombre d'ouvriers qui, au moment de ces grèves, venaient, se rendaient quand même sur leur lieu de travail, même s'ils ne travaillaient pas, et qu'il y avait un sourire et une véritable joie perceptible chez eux. Donc, alors bien sûr, Michel de Saint-Pierre va très vite constater que les revendications sans doute légitimes des ouvriers à l'époque ont vite été détournées par le Parti communiste à des fins tout à fait condamnables. Et donc, cet aspect révolutionnaire, dans l'œuvre de Michel de Saint-Pierre, effectivement, on le sent lorsqu'il parle de sa vie d'ouvrier, que l'on retrouve dans le livre « Ce monde ancien ». Il l'aborde moins lorsqu'il parle de sa vie dans la marine.
0: Voilà. Oui. La psychologie du personnage, enfin ce côté, oui, tête brûlée, vraiment. Euh, il, il part en colère en colère vis-à-vis de son père, je crois, qui a gagné au tennis alors qu'il aurait voulu gagner à sa place.
1: Voilà, alors comme vous l'avez souligné, il était un grand joueur de tennis, il a joué au tennis toute sa vie, il a participé à des tournois, il a été classé, c'était vraiment un très bon joueur. Et effectivement, il raconte que, alors qu'il avait 18 ans, mécontent d'avoir perdu un match de tennis contre son père, il décide d'aller se baigner en Normandie, donc à Villerville ou à Villers-sur-Mer, et alors que la mer était déchaînée, qu'il y avait le drapeau rouge, qu'il fallait pas se baigner, malgré cela, il décide sur un coup de colère d'aller se baigner, et puis il est emporté par les vagues, et puis il n'arrive pas à...
0: C'est quand même tout un aspect du personnage, ça. C'est
1: Oui, alors, il était très colérique. Voilà, il était très, très colérique. Ça, il le reconnaissait lui-même. Il s'emportait facilement. Et donc, là, ça a failli lui coûter la vie parce que il a failli se noyer. Il a été sauvé in extremis par un plaisancier qui, lui aussi, avait bravé l'interdit et qui a réussi à le ramener sur la plage. Voilà, donc là,
0: il a échappé du bateau à la mort une première fois. Ils sont revenus finalement à la nage, tous les deux.
1: Exactement, exactement. Donc, il y a eu ce premier incident, voire accident, qui a failli lui coûter la vie. Et il raconte que quelques temps plus tard, il a pas failli mourir, mais il a quand même assisté à des événements assez dramatiques, qui sont les événements du 6 février 1934, où il était, le 6 février 1934, place de la Concorde, il était dans les manifestations qui ont précédé et qui ont suivi le 6 février 1934, et il dit bien que de toutes les manifestations auxquelles il a pu participer, celle du 6 février 1934 est la plus violente, la plus brutale, la plus dramatique à laquelle il a pu participer.
0: Je rappelle que le régime républicain n'avait rien trouvé de mieux que de tirer à balles réelles sur les manifestants.
1: Entre 16 et 19 morts ce soir-là, oui, tout à fait. Donc, oui, on peut dire vraiment un courage, un certain courage physique, hein, parce que c'est vrai que quand on est d'un milieu, je dirais, plus aisé, devenir ouvrier, c'est pas forcément facile. Ensuite, intégrer la marine comme simple matelot sans spécialisation, ça demande du courage. Je dirais aller peut-être place de la Concorde le 6 février 34. Il fallait aussi une certaine dose de courage. Et puis, ce courage, on va le retrouver également pendant la guerre, où dès 1942, il va s'engager dans la résistance et il finira la guerre. En 1944, couvert de décorations. Donc, je pense que on peut dire que une des premières qualités, d'ailleurs,
0: et préférant toujours aller sur le terrain que dans les que de se perdre dans les mondanités post-résistance.
1: Oui, et d'ailleurs, on va retrouver ça dans toute son œuvre, c'est-à-dire que chacun de ses livres, y compris ses romans, sera véritablement précédé à chaque fois, je dirais, d'une véritable enquête de terrain. Voilà. Donc, quand il va écrire Les Nouveaux Prêtres, il va s'immerger dans la banlieue parisienne pour voir un petit peu comment se déroule l'apostolat de ces nouveaux prêtres. Lorsqu'il va écrire son livre sur l'accusé, il va aller visiter les prisons, il va aller voir les magistrats, il va aller dans les palais de justice pour voir exactement comment se déroulent les procès et quel est l'avis des prisonniers. Lorsqu'il écrira son roman Docteur Erickson, il ira dans les hôpitaux, il ira voir des médecins, des professeurs pour bien comprendre comment fonctionne la médecine. Quand il écrira son roman policier Le Double Crime de l'Espace Salomon, il se rendra à Quai des Orfèvres. Donc effectivement, ce n'est pas, je dirais, un écrivain de salon qui se contente derrière sa table, c'est vraiment un écrivain qui va faire d'abord une enquête de terrain avant d'écrire.
0: Et en y réfléchissant, je le comparais à Jean Raspail, qui a fait aussi du terrain, mais qui a fait du terrain comme explorateur. Des explorations géographiques, tandis que là, il y a une ambition sociale chez Michel de Saint-Pierre.
1: Tout à fait. Michel de Saint-Pierre, on va dire, il n'était pas explorateur, mais il était quand même grand voyageur. Il est allé à Cuba, au Mexique, en Angola, au Mozambique, en Israël, en Turquie, au Liban, en Inde, en Algérie, à Hong Kong. Voilà, il a quand même énormément voyagé, et notamment, bah, ça lui a permis, en ce qui concerne l'Afrique du Sud, d'écrire ce très beau roman, Les Cavaliers du Veld, où là, je dirais qu'il allie à la fois une grande culture historique et puis une connaissance du terrain.
0: Et c'est très intéressant. Et on a vraiment envie de lire et on se demande pourquoi on a raté le personnage, quoi, finalement, en vous écoutant.
1: Voilà, moi, si vous voulez, ce que il y a vraiment un point, je voudrais insister. Voilà, effectivement, je crois que c'est le courage dont il a fait preuve, parce que vous voyez, quand il Anne Bernet a rappelé tout à l'heure toute la campagne de dénigrement dont il a été l'objet lorsqu'il a sorti les Nouveaux Prêtres. Bon, quand il sort les Nouveaux Prêtres, il a déjà écrit les Aristocrates, donc c'est déjà un écrivain connu et reconnu. Donc en allant sur ce terrain, il prend un risque. Il va reprendre un risque au lendemain de la guerre d'Algérie, lorsque il va publier son livre « Plaidoyer pour l'amnistie » en faveur de tous les défenseurs de l'Algérie française qui sont encore emprisonnés. Voilà, quand il publie « Plaidoyer pour l'amnistie », je dirais...
0: Il faudra attendre les 68 pour que De Gaulle juge bon de les libérer.
1: Voilà, mais il va pas s'arrêter là. Il va publier ce livre et puis l'amnistie ne venant pas, il va solliciter un entretien avec le général de Gaulle, il va se rendre à l'Élysée et il va aller voir le général de Gaulle et lui dire bah, « Non seulement je vous demande de gracier le général Saland, mais également tous les prisonniers et également ceux qui sont réfugiés à l'étranger. » Il y avait à l'époque le colonel Argout. Donc voilà, il fait un livre, mais il ne se contente pas de ce livre. Il va directement trouver le général de Gaulle. Un autre exemple, il était, je dirais, très proche de la jeunesse.
0: Et sa notoriété le lui permettait en même temps.
1: Oui, mais il
0: est. C'est-à-dire que des journalistes de droite ne pouvaient pas faire ça, se faire inviter chez le général de Gaulle, parce qu'ils n'avaient pas l'aura de Michel de Saint-Pierre.
1: C'est vrai que Michel de Saint-Pierre rappelle qu'au lendemain de la guerre, il avait assisté à une réunion organisée par le général de Gaulle, et le général de Gaulle leur avait dit. Les vrais résistants, voilà, en appuyant bien sur le terme « vrais résistants », ont en quelque sorte des droits sur la France et sur moi, de Gaulle. Et donc, ça, Michel de Saint-Pierre s'en était souvenu, et c'est au nom de cette réunion, de cette phrase qu'il avait entendue dans la bouche de Gaulle, qu'il est allé voir de Gaulle en 68 pour demander l'amnistie pour Saland et les autres prisonniers.
0: J'insiste un peu parce que c'est au fond la même démarche qui a été la sienne lorsqu'il est allé voir Jean-Paul II, pape tout récemment élu, et pour lui présenter l'œuvre de Credo, donc cette défense de la foi. Et Jean-Paul II aurait pu être plutôt hostile, voire ne pas lui accorder le rendez-vous. Il lui a accordé le rendez-vous et il lui a dit « Je bénis les gens de Credo, je veux qu'ils le sachent, dites-le leur ». C'est ce qui était quand même, à l'époque où ces événements avaient lieu, quelque chose de tout à fait renversant. Que le pape
1: effectivement,
0: fasse un geste Michel appuyé vers les traditionalistes. Il a fallu le courage de Michel de Saint-Pierre qui a demandé un entretien au nom de sa vie d'aventurier.
1: Effectivement, alors il y a effectivement eu cette rencontre avec Jean-Paul II qui s'est effectivement bien passée. Michel de Saint-Pierre était en pèlerinage à Rome avec les membres de l'association Credo, donc il y avait quand même quelques centaines de pèlerins qui étaient avec lui. Et donc Michel de Saint-Pierre, il y a une audience, mais il y avait évidemment pas que les gens de Credo. Comme ça se passe souvent avec l'audience avec le pape, un évêque ou un cardinal annonce tel pèlerin sont là, tel pèlerin sont là, et puis il n'y avait pas de petits mots pour Credo. Et Michel de Saint-Pierre réussit à s'approcher de Jean-Paul II, il se présente, Jean-Paul II a l'air son nom ne lui est pas inconnu, Michel Saint-Pierre, je lui dis, voilà, nous sommes là avec les pèlerins de Credo. Jean-Paul II est assez surpris. Apparemment, on ne lui a pas dit que les gens de Credo étaient là. Et effectivement, Michel de Saint-Pierre s'entretient avec Jean-Paul II. Et Jean-Paul II lui dit, voilà, je bénis les gens de Credo. Surtout, dites-leur bien, je les bénis.
0: Voilà, et ça a été le commencement d'une action pour l'Église qui était extrêmement courageuse de la part de Michel de Saint-Pierre.
1: On peut dire aussi que Michel de Saint-Pierre, alors plutôt, aurait dû également rencontrer Paul VI, puisque alors qu'il était à Rome, le cardinal Ottaviani est venu le trouver un soir pour lui dire, écoutez, il faut absolument que vous rencontriez le pape pour lui expliquer tout ce qui se passe en France. Faites une lettre que je remettrai au pape Paul VI. Donc Michel de Saint-Pierre a écrit cette lettre qui a été transmise à Paul VI, mais l'entretien n'a pas eu lieu et Michel de Saint-Pierre n'a pas été reçu par Paul VI parce que des évêques français ont eu vent de cette future rencontre et ils sont intervenus pour que Paul VI ne rencontre pas Michel de Saint-Pierre. Et Jean Madiran a expliqué que ça avait été une grande déception parce qu'effectivement, ils espéraient beaucoup de cette rencontre entre, je dirais, la faconde de Michel de Saint-Pierre, ses relations, je dirais.
0: Mais la différence, alors, si vous êtes tous les deux des politiques, Anne Bernet et vous, vous allez me comprendre, la différence, c'est que Paul VI est un homme de gauche et Jean-Paul II est un Polonais de droite. Il me semble que Paul VI, homme de gauche, refuse de rencontrer Michel de Saint-Pierre, et c'est assez logique. Il est encore dans son concile, ça doit marcher, ça doit être la grande réussite du XXe siècle pour l'Église. Et il n'a absolument pas envie de voir Michel de Saint-Pierre, Paul VI.
1: Alors, c'est peut-être un petit peu plus compliqué que cela, parce que ça, c'est Yves Chiron, dans sa biographie de Paul VI, note bien que Yves Chiron avait retrouvé dans les archives du Vatican les nouveaux prêtres qui a été lu par Paul VI, qui a été annoté par Paul VI. Donc, on sait que Paul VI a lu les nouveaux prêtres.
0: Ça, il lisait tout, Paul VI. Voilà. Il y a eu des analyses de sa bibliothèque qui étaient à Milan, puisqu'il était archevêque de Milan avant de devenir pape.
1: Oui, oui.
0: Et il lisait tout, de droite à gauche. Il lisait et annotait.
1: Et donc, si vous voulez, c'est vrai que lorsque Michel de Saint-Pierre relate cette soirée avec le cardinal Ottaviani, et le cardinal Ottaviani lui dit, voilà, écrivez à Paul VI, le Saint-Père va vous recevoir, on sent quand même que le cardinal Ottaviani ne s'engage peut-être pas tout à fait à la légère. Il pense que Paul VI va pouvoir recevoir Michel de Saint-Pierre, et Michel de Saint-Pierre dit bien que c'est quand même une intervention des évêques français qui a fait que le pape Paul VI ne l'a pas reçu, et peut-être que sans cette intervention, Paul VI aurait quand même reçu Michel de Saint-Pierre.
0: Mais les évêques français, en l'occurrence, c'est le Premier ministre, c'est le secrétaire d'État de Paul VI qui est français. Alors évidemment, un trou de mémoire.
1: C'était
0: à la radio.
1: Le cardinal Feltin, je crois.
0: Non. Le secrétaire d'État. Pardon, Anne.
2: Monseigneur Veuillot.
0: Non plus.
1: Veuillot, oui.
0: Veuillot, c'était Paris. Bref, si un auditeur peut nous envoyer le nom du secrétaire d'État de Paul VI.
2: Ce qui est terriblement frappant quand on y réfléchit, c'est de penser qu'il était plus facile, au lendemain de la guerre d'Algérie, de rencontrer De Gaulle que de voir le pape.
1: Anne, dernière raison, c'est Monseigneur Veuillot.
0: Non.
1: C'était Monseigneur Veuillot qui était futur archevêque de Paris, et c'est lui qui s'est opposé. Qui est intervenu pour que Paul VI ne
0: alors ça, ça pas c'est très possible. Ça c'est très possible. Mais je pensais à un autre personnage de l'Église qui a eu un rôle très important comme secrétaire d'État du pape Paul VI. Bref, donc on a Voilà, Jean-Marie Villot. Merci à l'auditeur d'avoir pris la peine de téléphoner et d'avoir aidé ma mémoire défaillante. C'est que la France était très puissante sous Paul VI. Hein. Dans les armes de Paul VI, il y a les lys, et c'est pas hasard, c'est que ce sont les lys de France. Il y a une francophilie chez Paul VI qui est extraordinaire. Mais c'est l'amour de la France révolutionnaire, plutôt, à mon avis. Mais enfin...
2: Il a tout de même une remarque intéressante, Paul VI, quand il dit qu'il faut toujours surveiller la France, parce que ce qui s'y passe est toujours annonciateur de ce qui se passera ailleurs.
0: Oui, c'est ça. Mais... C'est d'ailleurs... On avait 10 ans d'avance sur les autres. Mais...
2: Oui, largement, mais il n'a pas compris pour les tradis.
0: Il avait 10 ans d'avance sur les autres, mais...
2: Oui, largement, mais il n'a pas compris pour les tradis.
0: Et aujourd'hui, les tradis...

0: dans le fruit, ces livres dans lesquels Michel de Saint-Pierre dit les excès lamentables de l'après-concile, ils n'ont pas eu le succès espéré, il faut dire. Ça a été des succès de librairie, ça a été des succès d'édition. Et beaucoup de catholiques ont acheté ces livres, mais on ne peut pas dire que ça ait produit tout ce que ça aurait pu produire. Je ne sais pas. Thierry Bouclier.
1: Peut-être, je dirais que peut-être que même l'œuvre de Jean Madiran aussi par rapport à quand on voit un petit peu ce qu'était la richesse de la revue Itinéraire, qui je crois il a quand même été pour moi une des revues religieuses les plus brillantes des années 1956 jusqu'en 96. Bon, effectivement, on peut regretter que une revue aussi brillante qui rassemblait d'autant de plumes n'ait pas eu le rayonnement qu'elle aurait mérité d'avoir. Mais je pense que Michel de Saint-Pierre, comme Madiran, a semé, et je ne pense pas que on puisse dire que tout ce qu'ils ont fait était inutile. Non, je crois même aujourd'hui, je voyais je pense les travaux de Madiran, on s'y réfère encore. Je pense que les jeunes générations peuvent le découvrir.
0: Alors je ne dis pas qu'on ne se réfère plus à Michel de Saint-Pierre, mais je pense que cette partie de son œuvre a vieilli. Simplement, il y a une autre partie de son œuvre qui est religieuse et qui, elle, n'a pas vieilli du tout. C'est celle de la Passion de l'abbé de Lens. C'est celle dans laquelle il compare un aspect mystique de la vocation religieuse à un aspect très, très, très d'organisation, des prêtres. Voilà, il y a d'un côté ceux qui ressemblent au Padre Pio et au curé d'Ars, semble-t-il nous dire dans ses romans religieux. Et de l'autre, il y a les administrateurs, quoi. Administrateurs et compagnie. Et ça, je pense que c'est quand même, ça a été une gifle donnée au clergé français qui n'est pas prêt de l'oublier.
1: Alors, en ce qui concerne les nouveaux prêtres, j'ai envie de dire, c'est à la fois daté et non. Alors déjà, l'intérêt, c'est effectivement de bien comprendre, les tourbillons, la tornade qui s'est abattue sur l'Église de France dans les années 1960, jusqu'où un certain nombre de prêtres ont réussi à aller. Bon, alors, je crois que tous ces excès, peut-être en France, n'ont pas complètement disparu, mais on les retrouve peut-être encore dans certaines paroisses, mais ils se sont estompés. Donc, je pense que il y a un aspect
0: historique très intéressant. Et c'est là où l'œuvre de Michel de Saint-Pierre a été efficace, justement. Plutôt que dans ses livres Le ver est dans le fruit et d'autres, où il dénonce les excès cachés de l'après-concile. D'abord, ces excès n'étaient pas si cachés que ça. Mais ça n'a pas été suffisant. En revanche, les romans de Michel de Saint-Pierre sur la condition sacerdotale sont je pense, très très importants.
1: Alors, surtout que
0: ils ont donné suite. L'Église, après ces romans, devient une Église charismatique et se rend compte qu'elle a oublié le spirituel. Forcément Michel de Saint-Pierre qui a tout rappelé. Mais il n'est pas pour rien.
1: C'est vrai que des livres comme Les Fumées de Satan ou Le Ver est dans le fruit, qui sont des livres de témoignages, encore une fois, d'enquête sur le terrain, se lisent peut-être moins facilement, sont plus austères qu'un livre comme Les Nouveaux Prêtres, qui est un roman très très bien écrit et qui se lit effectivement comme un roman, même si jamais il s'appuie sur des faits réels. Et en ce qui concerne la Passion de l'abbé de Lens, qui est la suite des nouveaux prêtres...
0: À la même époque, il y a Guareschi en Italie, et Fernandel.
1: Oui, mais alors, vous voyez, je voulais dire, la Passion de l'abbé de Lens, qui, lui, est publiée en 78, donc 14 ans après les nouveaux prêtres...
0: Et dans cette ligne-là, non ?
1: Oui, mais alors vraiment, moi j'insiste, enfin, voilà que nos auditeurs lisent ce livre, hein, parce que comme vous le disiez.

0: Il y a des pages absolument magnifiques sur ce qu'est la messe. Voilà, Michel de Saint-Pierre, voilà, il y a cette scène absolument extraordinaire où l'abbé Paul de Lens célèbre une messe traditionnelle, il y est autorisé par dérogation, et un des prêtres, un des nouveaux prêtres, qui sait plus très bien où il en est, lui demande d'assister, même de servir sa messe, et là on voit ce prêtre qui bah, finalement découvre ce qu'est la messe, ce qu'est la beauté, la richesse de la messe, et vraiment, vous avez des pages absolument magnifiques, superbes, qu'il faut lire pour vraiment comprendre ce qu'est la messe.
1: Voilà, je suis pas sûr que les nouveaux prêtres soient disponibles autrement que par Internet.
0: D'occasion. Ah oui, les nouveaux prêtres, ça, on trouve ça chez les bouquinistes ou effectivement sur Internet. Oui,
1: on en trouve beaucoup, il n'est pas réédité non plus.
0: Non.
1: Et c'est vraiment dommage. De même que la Passion de l'abbé de Lens, parce que je crois que la Passion de l'abbé de Lens montre l'avenir tel que Michel de Saint-Pierre le percevait, et je pense que là, il a raison.
0: Il a raison de voir une église
1: mystique se lever après les drames du Concile.
0: Voilà, effectivement, après les erreurs et les errances, effectivement, oui, vous avez tout à fait raison, oui.
1: Toute mystique dégénère en politique. Là, c'est l'inverse. La politique a tellement lassé que l'Église de France a fait de la mystique après. Aujourd'hui, elle essaye de tenir les deux bouts de la chaîne. C'est pas facile. Mais cet élan mystique de l'Église post-conciliaire a été pressenti par Michel de Saint-Pierre, ça me paraît évident. Comme il a pressenti l'importance du Padre Pio et de ces personnages étonnants qui représentaient à eux seuls l'Église quand l'Église avait été plus ou moins déchue.
2: Mais je pense qu'il fallait une nouvelle génération, parce que j'ai beaucoup travaillé ces dernières années sur des documents. Par discrétion, à cause de mes contrats, je ne peux pas dire exactement de quelle personnalité il s'agit. Mais vous n'imaginez pas ce que certains prêtres, simplement pour avoir invité Michel de Saint-Pierre à faire une conférence sur les nouveaux prêtres, ont subi de la part de leur évêque ou de leur archevêque.
1: Ah oui, là, on peut dire que c'était vraiment l'attaque frontale et qu'ils se sont sentis attaqués.
2: Ils se sont sentis attaqués, ils ont brisé certains prêtres qui avaient simplement commis l'imprudence de lui demander de venir faire une conférence, qui faisait ça le comble d'ailleurs. Mais ça a été pour certains la fin de carrière qui s'apparaissait prometteuse avec les rebondissements ensuite. Mais bon, c'est tout de même étonnant la haine qui s'est déchaînée contre ce livre qui disait simplement la vérité. Et encore, nous savons tous, pour ceux qui ont vécu au moins une partie de la période, à quel point Michel de Saint-Pierre était en dessous de la vérité.
1: Et alors, dans la Passion de l'abbé de Lens, Thierry Bouclier, vous soulignez qu'il écrit 10 ans après les nouveaux prêtres. Et qu'est-ce qu'il ajoute aux nouveaux prêtres ?
0: Ah bah, si vous voulez, la Passion de l'abbé de Lens est vraiment centrée sur le personnage de l'abbé de Lens. Voilà. Où on a ce prêtre. Finalement, on voit que tous les autres ont échoué. Voilà, on oublie un petit peu quelle était la mission première de leur sacerdoce. Il y a un des nouveaux prêtres qui lui est devenu évêque, qui est toujours, je dirais, dans les mêmes erreurs, les mêmes illusions. Voilà. Et puis vraiment, on a cette image, voilà, l'abbé de Lens qui est le cœur du livre, voilà, qui va lui-même commettre les stigmates, voilà. Donc c'est autant le premier, les nouveaux prêtres, il y a effectivement l'abbé de Lens, mais je dirais que il occupe la même place que tous les autres nouveaux prêtres qui l'entourent, et la Passion de l'abbé de Lens, là, c'est vraiment centré sur la personne de cet abbé de Lens, sur sa façon
1: qui reçoit les stigmates, comme vous dites, donc les signes de la passion du Christ dans les mains et dans les pieds. On sent que Michel de Saint-Pierre a voulu continuer l'analyse.
0: Oui, il a vraiment, si vous voulez, qu'est-ce qu'il montre ? Il montre dans les nouveaux prêtres que finalement, les prêtres, ces fameux nouveaux prêtres, presque on va dire, sont tous sauf des prêtres. Voilà, leur mission, c'est d'aller enseigner les ouvriers, leur porter les idées révolutionnaires. Voilà, ils ne sont plus centrés sur Dieu. Ils ne sont plus centrés sur la messe, ils sont dans une mission sociale. Et avec la passion de l'abbé de Lens, eh bien là, Michel de Saint-Pierre remet le prêtre au cœur du livre et rappelle que, je dirais, la mission première du prêtre, c'est effectivement de célébrer la messe. Et c'est à l'occasion de ce rappel de cette mission essentielle du prêtre que Michel de Saint-Pierre, je trouve, écrit des pages formidables, magnifiques sur ce qu'est la messe.
1: Eh bien, merci beaucoup Thierry Bouclier de cette biographie. J'en donne les coordonnées pour tous ceux qui veulent se la procurer d'urgence. Michel de Saint-Pierre, une biographie, c'est la première. Thierry Bouclier, c'est la vôtre, aux éditions Via Romana, et ça vient de sortir.
0: C'est sorti le 23 avril, oui, il y a une semaine.
1: Très bien. Alors merci de ce livre qui fait vraiment réfléchir, et j'espère que je pourrai aussi vous inviter dans Monde et Vie pour un entretien.
0: Eh bien, bien volontiers.
1: Et que nous reprendrons cette discussion sur cette période noire de l'histoire de l'Église dont on ne veut plus entendre parler finalement. Mais peut-être que la clé se trouve justement dans cette période noire. Voilà, tout à l'heure, nous abordons avec Anne Bernet le quatrième centenaire de Madame de
2: Sévigné.
1: De Sévigné, pardon. Le changement est trop brutal. On parle de ça dans une minute, mais auparavant, voici le bobino que nous ne pouvons pas éviter.
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0: Et homo factus est, Dieu s'est fait homme. Nous sommes ramenés sans cesse à cette merveille du christianisme. Nous sommes chrétiens parce que nous sommes appelés à être divinisés par le Christ. Je ne sais pas si Thierry Bouclier est toujours là. Peut-être pas. Il a raccroché. Mais je voudrais le remercier de cet entretien sur la biographie de Michel de Saint-Pierre aux éditions Via Romana. C'est vraiment une biographie qu'il faut lire et qui nous ramène à une époque sombre qui n'est plus la nôtre, mais qui peut nous apprendre encore beaucoup de choses parce qu'on n'a pas voulu la voir en face. Chère Anne Bernet, vous m'avez proposé de parler un peu de Madame de Sévigné. Vous êtes l'une des biographes en France de Madame de Sévigné. Vous avez, il y a fort longtemps, publié un livre aux éditions Perrin sur la biographie de Madame de Sévigné.
1: Et, publié pour le 300e anniversaire de sa mort en 96, oui.
0: Voilà, le quatrième centenaire de sa naissance ne voit rien de tel, malheureusement, disiez-vous. Et c'est dommage parce qu'on peut dire beaucoup de choses dans une biographie. On sort des sentiers tortueux de l'érudition historique et on dit des choses qu'on n'est pas forcément préparé à entendre.
1: Et non, c'est un témoin de son temps, Madame de Sévigné. On veut en faire maintenant une féministe. La chose est beaucoup plus complexe que cela et en fait, elle mérite d'être redécouverte, mais pas caricaturée comme elle l'est actuellement.
0: Mais vous me disiez quand même que, même si elle n'est pas féministe, elle n'aimait pas que les hommes s'adressent à elle sans connaître les limites qu'elle voulait.
1: Ah ça, elle était extrêmement... Bon, elle n'est pas pour rien la petite fille de Jeanne de Chantal quand même. Elle n'a jamais eu de vocation religieuse. Sa grand-mère a eu le bon sens. Il faut penser que Marie de Rabutin-Chantal, Madame de Sévigné, a été orpheline de père à la 6 mois, orpheline de mère à la 6 ans. Elle perd ses grands-parents. Elle a perdu toute sa famille avant d'avoir l'âge de 11 ans. Elle le dira d'ailleurs, ce sera une grande faille de sa vie. Tout ce que j'aime va m'échapper. Aujourd'hui, un psychanalyste dirait qu'elle a une peur du deuil et de la perte absolument extraordinaire.
0: C'est intéressant, ça.
1: Et oui, en fait, ça explique ses rapports compliqués avec sa fille. C'est quelqu'un qui a fait beaucoup trop jeune l'expérience du deuil, à une époque où c'est beaucoup plus fréquent que de nos jours. Ce qui est peu fréquent, c'est de se retrouver à 11 ans absolument orpheline, sans parents, sans grands-parents, livrée à des
0: cousins. Elle a peur de cette privation dans laquelle elle n'est pour rien et qui touche finalement toujours la personne la plus proche d'elle. Alors c'est peut-être la raison pour laquelle elle était tellement impossible avec sa fille, Madame de Grignan.
1: Avec une peur atroce de perdre ce qu'elle aime. C'est un déchirement que soit toute sa vie. Ce sera son mari qui va être la grande déception. Tous ses proches les uns après les autres.
0: Son mari, vous pouvez peut-être en parler 2 minutes, parce qu'il mérite qu'on lui tire les oreilles quand même.
1: Légèrement. Elle fait un mariage d'amour. Il faut penser qu'elle est fille unique. Ses frères et sœurs sont morts en bas âge. Donc elle hérite d'une fortune absolument considérable. Elle a une dot énorme et qui va attirer l'attention d'un arrière-cousin du cardinal de Gondi, Henri de Sévigné, qui est un jeune homme charmant, très séduisant.
0: Un breton.
1: Un jeune gentilhomme breton. Absolument délicieux, en apparence du moins.
0: Et elle en est amoureuse.
1: Elle en est amoureuse.
0: Ce qui, à l'époque, n'est pas si fréquent. Je veux dire, les mariages d'amour dans cette noblesse-là.
1: Oh, c'est plus fréquent qu'on le croit. Mais c'est une erreur de sa part. Elle ne se rend pas compte qu'en fait, il est d'une part attiré par son argent, c'est certain. Et puis surtout, mais ça, c'est le grand drame de Madame de Sévigné. Excusez-moi, monsieur l'abbé, je suis un peu cru. Elle n'est pas très portée sur les ébats amoureux, disons. Et Henri de Sévigné l'est beaucoup. Et il va très vite se fatiguer d'une épouse qui, selon ses mots, est un véritable glaçon et qui, par-dessus le marché,
0: c'est une intellectuelle, alors, c'est ça, on lui reproche ça.
1: Oh, en fait, c'est une intellectuelle, c'est surtout une femme qui n'a plus envie d'avoir... Elle a eu deux enfants, elle estime qu'elle a fait son devoir conjugal, et elle va simplement fermer la porte de la chambre à son mari, et qui ira se consoler ailleurs.
0: Voilà, et alors, chose horrible, le mari perd la vie pour les beaux yeux de sa maîtresse.
1: Dans un duel,
0: l'épouse n'était pas au courant.
1: Et Madame de Sévigné va apprendre et la blessure et la mort de son mari alors qu'elle rentre en toute hâte à Paris. Et elle va découvrir le scandale. Elle est publiquement, notoirement trompée et elle est veuve. Alors ça va être un choc épouvantable parce que c'est un mauvais mari, Sévigné. Mais paradoxalement, ça a été un ami de jeunesse. Elle est très attachée à lui. Ils partageaient beaucoup de choses, ils étaient complices. Et bon, elle est capable de reconnaître ses torts dans l'échec de son mariage. Mais en même temps, elle va découvrir dans la voiture qui la ramène de Vitré à Paris que bon, elle a 25 ans, elle est veuve. À 25 ans, c'est l'heure de la majorité d'Ancien Régime, n'est-ce pas? Et que brusquement, eh bien, elle est libre. Et cette liberté, elle ne l'abdiquera plus.
0: Et elle est riche.
1: Et elle est riche jusqu'à un certain point, parce que Henri a bien écorné la fortune familiale, entre autres en achetant des charges militaires ou civiles qui ont coûté une véritable fortune. En fait, non seulement il a trompé sa femme, mais il a dilapidé sa dot. Et il en reste suffisamment pour lui permettre de
0: élever
1: des enfants et de tenir son rang. Et elle en voudra beaucoup aux Bretons. Pas se faire trop d'illusions là-dessus.
0: Mais elle va à Sévigné régulièrement toute sa vie, non?
1: Elle y va très régulièrement au château des Rochers, pratiquement tous les ans. Et puis quand elle y va, c'est pas pour trois jours. Hein. Il n'y a pas le TGV à l'époque. Et quand elle part, c'est quelquefois pour deux, trois ans. Elle réside. Mais elle ne va jamais, elle est bourguignonne d'origine, bourguignonne élevée à Paris, elle ne va jamais s'attacher à la province. Elle va toujours trouver cela insupportable. Et quand son fils, Charles, décidera finalement qu'il reprend le manoir familial à Vitré et qu'il va vivre sur ses terres et les exploiter, elle le prendra comme une véritable trahison qu'elle attribuera à l'un de ses anciens amis, le marquis de Tonquédec. Et elle dira « Je sais très bien qui a donné ce goût du paillé breton à mon fils, c'est Tonquédec. » Et elle lui en voudra énormément, et elle ne comprendra jamais. Et ça lui servira d'ailleurs d'excuse de ne quasiment plus remettre les pieds en Bretagne, puisque son fils l'a trahie, elle qui est avant tout une Parisienne.
0: Et qu'est-ce qu'elle faisait en Bretagne pendant deux ou trois ans, me disiez-vous à l'instant? Elle gérait sa fortune?
1: Elle gérait sa fortune, elle gérait les terres, elle assistait aux états de Bretagne.
0: Vous me disiez qu'elle comprenait strictement rien à la vie paysanne.
1: Rien du tout.
0: De façon risible, presque.
1: Ah, mais c'est très risible. Il y a des passages charmants où elle décrit bon, des lettres merveilleuses d'un point de vue littéraire, entendons-nous, où elle décrit la moisson autour du château des Rochers comme quelque chose de très, très amusant. Les paysans batifolent dans les champs pour faire les foins et pour couper les blés. Elle est la seule à croire qu'ils batifolent. Mais elle est complètement à côté de la réalité. Elle n'est pas. Elle a des intendants, elle a des gens qui s'en occupent, mais elle-même est incapable de comprendre quoi que ce soit à la vie paysanne. En 1675, au moment de la révolte des Bonnets Rouges, qui au demeurant ne sera pas quelque chose de drôle, quand les Bretons se mettent en colère, ils se mettent en colère pour de bon. Elle soutiendra à fond la politique répressive de Louis XIV, qui est pourtant d'une rare violence. Il faut se souvenir que Louis XIV fera abattre les clochers de Cornouailles pour punir les Bretons de leur orgueil, et quand même, il les portera à la... Il installera le Parlement de Bretagne à Vannes au lieu de Rennes, et il fera expulser de Rennes les populations des quartiers qui se sont insurgées contre la monarchie en plein hiver. Il faut imaginer ces centaines de personnes, femmes et enfants et vieillards compris, jetées dans les rues, jetées sur les routes en plein hiver 1676, avec interdiction à qui que ce soit de les recevoir. C'est d'une cruauté rare, et Madame de Sévigné va trouver ça tout à fait juste.
0: Oui, elle connaît son rang, et elle tient son rang par rapport à la populace, quoi.
1: Oui, elle tient son rang par rapport à la populace. Bon, c'est vrai que les bonnets rouges, il y a eu des excès qui préfigurent déjà la grande peur de 89, d'une certaine manière, avec des châteaux pillés, des seigneurs torturés, des dames agressées. Mais par exemple, ce qui la choque le plus, ce n'est pas tellement ça, c'est que la femme de l'intendant de Bretagne, alors qu'elle se promène dans les rues de Rennes en carrosse, c'est encore la belle saison, les vitres du carrosse sont baissées, quelqu'un va jeter une charogne sur les genoux de la dame. Mais alors là, on a attenté réellement à sa dignité.
0: On a jeté quoi sur ses genoux ?
1: Pardon ?
0: Ouais, j'ai pas entendu vous. On a jeté quoi sur ses genoux ?
1: Une charogne.
0: Ah, carrément, oui.
1: Une bête crevée qu'on va jeter sur ses genoux. Et elle est absolument hors d'elle. Elle se dit, mais c'est affreux qu'on puisse manquer de respect à Madame la gouverneuse à ce point-là. Et elle trouve tout à fait normal en échange que l'on branche quelques croquants. Bon, on sait, c'est peut-être exagéré, mais que on a pendu tellement de révoltés des bonnets rouges dans ce moment-là que les branches des chênes centenaires craquaient sous le poids des pendus. Mais elle trouve ça très bien. Les Bretons lui en voudront un peu quand même.
0: Oui, et c'est donc son fils qui fera son séjour en Bretagne. Alors passons à l'artiste, parce que finalement, bon, ça, c'est un aspect de sa vie qui n'est pas le plus intéressant. Mais l'artiste, pourquoi est-elle si rare, finalement ?
1: Mais elle ne se voit pas comme cela, d'abord. C'est une conception moderne, se voir comme une artiste. Elle écrit parce que c'est une nécessité. Elle a besoin de correspondre. Elle aurait eu Internet, nous n'aurions pas la correspondance de Madame de Sévigné, il ne faut pas rêver. Mais le problème, c'est qu'elle a besoin de rester en contact avec toutes les personnes qu'elle aime, toujours cette peur de la perte, du deuil, et dont elle est éloignée. Donc, elle écrit. Alors, évidemment, quand on connaît les pratiques de l'époque, on sait bien que lorsqu'on reçoit une lettre, ce qui est assez compliqué, lorsqu'on reçoit une lettre, on va la lire, et on ne va pas la lire seulement dans sa chambre, on va en faire profiter toutes ses relations dans son salon, on va la lire à haute voix. Donc, il ne faut pas s'y tromper, Madame de Sévigné sait très bien qu'elle a un public. Ça ne l'empêche pas de reconnaître elle-même qu'elle a un style, c'est son mot, dégingandé. C'est-à-dire
0: un style dégingandé.
1: Dégingandé, c'est ce qu'elle dit, j'ai un style dégingandé. On le lui reproche, elle ne suit pas les belles manières, les bonnes mœurs. Ben, ce n'est pas son amie Madame de Lafayette, ce n'est pas son cousin Bussy Rabutin. Elle ne se voit pas comme un écrivain. Elle se voit comme quelqu'un qui a besoin d'entretenir ses relations, ses liens, et qui dit ce qu'elle pense et qui le dit à sa manière, au fil de la conversation. Et c'est ce qui fait son charme, c'est qu'elle est réellement, elle ne prend pas la pose, elle est elle-même, avec parfois une vivacité, une crudité.
0: Est-ce que par hasard, Anne, est-ce que par hasard vous auriez des extraits de sa correspondance sous la main pour les lire aux auditeurs ? Parce que finalement, je crois qu'il y a que ça de vrai, la lecture d'une lettre.
1: Si vous m'accordez une seconde pour aller récupérer mon livre, j'avais marqué quelques pages.
0: Oui, mais vous avez cette seconde et un peu plus si nécessaire.
1: C'est absolument inimitable parce qu'elle est vraiment celle qui dit ce qu'elle pense, avec le danger parfois d'être incomprise, de blesser, mais c'est parce qu'elle ne se retient pas. Quand elle parle, par exemple, elle écrit à son fils qui vient de se marier. Elle écrit à son fils qu'elle ne reviendra pas en Bretagne parce qu'en fait, elle n'est pas contente du mariage et encore moins du fait qu'il a demandé des...
0: C'était une trop petite noblesse pour elle, la mariée.
1: Ensuite, les beaux-parents veulent quand même que Charles de Sévigné ait à peu près les mêmes droits à la fortune familiale que sa sœur qui a été honteusement avantagée. Et Madame de Sévigné écrit.
0: Sa sœur qui est Madame de Grignan et qui est le grand amour de Madame de Sévigné.
1: C'est le seul amour de Madame de Sévigné. C'est une mère abusive dans tous les sens du terme. Mais le problème, c'est qu'en effet, elle choisit sa fille, y compris sur le plan financier, d'une manière extravagante. Mais attendez. Ah voilà, j'ai retrouvé ce passage. Je vous parlais tout à l'heure de la... La peur de se ruiner, il s'agit de l'installation de Charles de Sévigné. au château des Rochers, la peur de se ruiner est un prétexte au goût breton. Il ne l'a eu que depuis qu'il a contemplé Tonquédec sous son paillet de province. Il n'était point si plein de considération auparavant. Enfin, je sens toute l'horreur de cette dégradation.
0: C'est la mère qui parle. Hein.
1: C'est la mère qui parle et qui est absolument épouvantée de ce qu'il est. Ce que son fils a osé faire, il faut dire qu'il a vendu sa charge qu'elle avait payée fort cher, mais...
0: Voilà, c'était la manière de Louis XIV pour faire payer les riches, hein. C'était de vendre des charges parfois qui étaient purement...
1: C'était épouvantablement cher, elle avait dépensé une véritable fortune, mais elle a à côté de cela des passages absolument extraordinaires. Quand elle agit, par exemple, pour Fouquet, qui est son ami, le surintendant des finances, le surintendant des finances qui a été accusé d'avoir volé dans les caisses de l'État, ce qui est profondément faux, mais Madame de Sévigné est capable de le défendre avec un courage inattendu, qui est tout à fait à son honneur, parce que très peu de gens l'ont fait. Excusez-moi, je cherche un passage... Ah oui, bien entendu.
0: On ne sait pas si le surintendant Fouquet n'est pas l'homme au masque de fer. C'est ça. C'est un des candidats à cette identité.
1: C'est assez improbable. Mais il y a tout de même l'admirable passage le plus célèbre peut-être de Madame de Sérigny à propos du projet de mariage de Mademoiselle, la grande Mademoiselle, la cousine de Louis XIV avec le marquis de Lauzun. Il y a tout de même ce passage extraordinaire qui date de janvier 1671. La chose la plus surprenante, la plus merveilleuse, la plus miraculeuse, la plus triomphante, la plus étourdissante, la plus inouïe, la plus singulière, la plus extraordinaire, la plus incroyable, la plus imprévue, la plus grande, la plus secrète jusqu'à aujourd'hui, la plus brillante et la plus digne d'envie, Mademoiselle va épouser Antonin Lompard de Caumont-de-Piguilhem. Mais il faut en effet oser divulguer ce genre qui est pratiquement encore un secret. Mais Madame de Sévigné est capable en effet de tenir son auditoire en suspens pendant toute la durée de sa lettre. Elle va épouser
0: un simple noble
1: un petit gentilâtre gascon.
0: Alors qu'elle est membre de la famille royale.
1: La cousine du roi, et qu'elle avait même envisagé, elle avait 14 ans de plus que lui, c'était douteux, elle avait tout de même envisagé d'épouser son cousin, qui lui semblait le seul capable, enfin digne de l'épouser, elle.
0: Seul parti à sa hauteur.
1: Le seul parti à sa hauteur. Mais à côté de cela, elle est...
0: Elle va ensuite faire partie des révoltés et tirer au canon sur Paris.
1: Elle fera tirer le canon de la Bastille sur son cousin.
0: Voilà.
1: Qui est absolument extravagant. Et on connaît le mot de Mazarin en apprenant ce que Mademoiselle a osé tirer sur les troupes royales. Mademoiselle, avec son terrible accent italien, Mademoiselle vient de tuer son mari. C'est exactement le cas. Mais ce n'était pas une raison pour épouser un si petit compagnon que monsieur de
0: Lauzun.
1: De Caumont-de-Piguilhem, dit Lauzun. Et par exemple, je tombe sur ce passage d'une lettre, quand elle apprend que madame de Grignan, sa fille, la chère Françoise, qu'elle se mêle de la vie conjugale de sa fille avec une indiscrétion qui laisse pantois, quand elle apprend que Madame de Grignan attend à nouveau un enfant. Qu'avez-vous fait pour être misérable et abîmé? Et vous croyez qu'il vous aime? Et je crois que nous croirons qu'il vous aime. À la plaisante amitié. Comptez sur la mienne, ma chère enfant, qui assurément ne vous manquera jamais. Éprouvez-la dans votre douleur et jetez-vous dans des bras qui vous seront toujours ouverts. Les siens, évidemment.
0: Elle n'a pas froid aux yeux, là.
1: Elle n'a pas froid aux yeux, mais le plus drôle, si j'ose dire, c'est qu'elle a fait des pieds et des mains pour ce mariage. Et elle aurait dû se souvenir que M. de Grignan était déjà veuf deux fois. Elle réussit à lui caser sa fille en troisième noce.
0: Oui, c'était d'une certaine façon une raison sociale, quoi. Ma fille est l'épouse d'eux, mais enfin, elle est avant tout ma fille.
1: Mais elle est avant tout ma fille. Elle s'imagine en fait qu'elle va lui faire contracter d'une certaine manière.
0: Pour les auditeurs, c'est 3 ou 4 lettres par jour, parfois, de la mère à la fille. Hein.
1: Peut-être 3 ou 4 lettres par jour, avec quelquefois, comme elles se brouillent, même quand elles sont ensemble. Elles sont ensemble à l'hôtel Carnavalet, l'une au rez-de-chaussée, l'autre au premier étage. Et il leur arrive de plus de parler.
0: Elles ne se parlent que par lettres, finalement.
1: Elles échangent des lettres, parce qu'elles sont brouillées. Mais c'est une femme, d'une certaine manière, absolument insupportable. Elle est merveilleuse et odieuse en même temps.
0: Et elle doit le savoir, évidemment. Et en même temps, elle a beaucoup de religion, comme on disait à l'époque. Elle est pieuse, elle va écouter Bourdaloue, elle va écouter Bossuet, elle va écouter les grands prédicateurs.
1: Elle va faire des retraites à la visitation de Vincennes, à la visitation de Chaillot. Elle est extrêmement pieuse. Elle va à Port-Royal, parce que beaucoup de ses proches, dont son oncle Sévigné, est un habitué de Port-Royal.
0: Elle a une grande admiration pour Nicole, je crois. Hein.
1: Elle est une grande lectrice, Nicole. Elle aime beaucoup, beaucoup la pensée de Nicole. C'est une érudite, elle est pieuse, elle fait carême de manière extrêmement rigoureuse. Enfin, extrêmement rigoureuse, ça ne l'empêche pas de se lamenter parce que au bout de 15 jours de carême, elle a dépéri, elle voudrait du poulet fricassé avec des petits pois, des légumes nouveaux. Et à l'époque, on ne plaisante pas avec ce genre de choses. Mais elle fait carême de manière très austère. Et à côté de ça, c'est son drame, elle sait très bien que son amour pour sa fille est excessif. Les jansénistes de son entourage lui disent « Dieu n'aime pas les cœurs partagés ». Et ça va très loin, parce que à un moment donné, on est à la naissance, son 6e enfant, Madame de Grignan, va faire manquer y rester. Et pendant 8 jours, elle sera entre la vie et la mort, sa mère est auprès d'elle. Mais l'attitude de Madame de Sévigné n'est absolument pas une attitude de résignation chrétienne. C'est tellement scandaleux la manière dont elle parle de ses angoisses à propos de sa fille, que même des mauvais sujets, comme son cousin Bussy Rabutin, qui n'est certainement pas parangon de vertu, va lui écrire « Écoutez, ma chère cousine, vous m'inquiétez. La prochaine fois, je vous en conjure, n'en faites pas toute une histoire et laissez-la mourir. » Mais Madame de Sévigné ne peut pas. Et je trouve que c'est peut-être l'aspect le plus admirable de toute sa vie. Elle va, en 1694, se rendre à Grignan pour la dernière fois, parce que Madame de Grignan est souffrante, elle vieillit, elle veut sa mère auprès d'elle. Et les relations se sont un peu apaisées à ce moment-là. Ce n'est plus le drame passionnel permanent. Et Madame de Sévigné va tomber malade, elle attrape probablement la variole, on n'est pas très sûr, c'est probablement la variole. Mais on pourrait penser, elle qui a vécu pendant des années dans la terreur de mourir loin de sa fille, ou que sa fille meure loin d'elle, elle est à l'étage au-dessus.
0: Et à l'hôtel Carnavalet, jours, vous disiez. Hein.
1: Mais là maintenant, on est à Grignan. Et pendant 15 jours d'agonie, Madame de Sévigné va cacher à sa fille qu'elle est mourante, parce qu'elle a décidé, finalement, qu'en effet, Dieu n'aime pas les cœurs partagés, et qu'elle doit mourir seule en ne se préoccupant plus que de Dieu. C'est peut-être la chose la plus admirable. On la prend toujours pour une écervelée, pour une espèce de fausse folle. Je crois que c'est Paul Guth qui disait qu'elle était un peu la fausse. Il l'appelait la dame tartine de la littérature.
0: C'est méchant, ça.
1: C'est méchant, mais c'est...
0: Surtout pour elle qui avait tellement le sens du style, l'appeler Dame Tartine, Paul Guth va fort là.
1: Il y allait fort, mais c'est certain que par rapport, bon, ce n'est ni Corneille, ni même Madame de Lafayette, quand on pense aux premières lignes de la princesse de Clèves, on voit bien tout de suite que le style de Madame de Sévigné n'est pas celui de Madame de Lafayette. En ce temps-là, il parut une beauté à la cour, le ton est donné. Madame de Sévigné, non, elle est naturelle. C'est pour ça qu'on l'aime. Quel que soit le sujet dont elle parle, qu'elle parle du petit chien que la princesse de Tarente va lui offrir, ou qu'elle écrive ensemble à leur fille, selon l'expression, puisque la princesse de Tarente, quand les Latrémouille sont revenus au catholicisme, la fille de la princesse de Tarente, Émilie de Latrémouille, qui elle est une protestante pure et dure, va s'exiler au Danemark pour pouvoir rester calviniste. Et la princesse de Tarente et Madame de Sévigné pleurent ensemble, pour employer leur formule, sur leurs filles qui sont au Danemark. Alors que Madame de Grignan, évidemment, n'est pas au Danemark. Mais c'est véritablement ces mères séparées de leurs enfants. Mais il y a une lettre à mourir de rire où Mademoiselle Duplessis, qui est la voisine des Sévigné, se querelle à son toute petite avec Mademoiselle de Sévigné, future Madame de Grignan, elles ont 7 ou 8 ans. Et elles se battent comme des chiffonnières. Et à un moment donné...
0: Et la mère raconte ça, Madame de Sévigné raconte cette bataille de chiffonnières.
1: Elle raconte ça d'une manière très drôle. Et Françoise, qui est très vive, va finir par donner un soufflet magistral à Mademoiselle Duplessis. Et Madame de Sévigné raconte pendant plusieurs lignes comment il va falloir s'y prendre pour faire passer aux parents le fait que sa fille ait fait l'honneur à la leur de lui donner une paire de claques.
0: Oui, c'est un honneur. Ça ne peut être qu'un honneur.
1: Vous n'imaginez pas comme c'est charmant, comme c'est merveilleux, de quoi vous plaignez-vous. Ma fille a eu la bonté de vous donner une claque à la vôtre. Mais elle est quand même extrêmement drôle. À un moment donné, son fils Charles lui avoue qu'il a fréquenté une dame qui lui a fait un cadeau peu désirable. Et elle a un passage, on est en plein carême, Charles ne veut plus toucher à la bagatelle. Et elle dit, mon fils est comme un cheval rebuté de l'avoine. Il a eu trop de qualité, de cuisses, de seins, il n'en peut plus.
0: Aïe, aïe, aïe.
1: Elle est extrêmement crue, extrêmement. Mais pour tout, elle est capable d'être journaliste. Elle est à Paris, elle peut vous raconter l'incendie de l'hôtel particulier d'un de ses voisins, où elle raconte qu'il s'enfuit en chemise de nuit, à l'époque il n'y a pas de pyjama, en chemise de nuit alors que l'hôtel flambe, et qu'en fuyant, il a pensé à ramasser la cassette dans laquelle il tient ses économies, son argent et ses lettres et ses papiers importants. Et arrivé en bas, l'excellent homme s'écrie « Mon Dieu, j'ai oublié ma mort à l'étage
0: !» Il avait pensé à sa cassette, mais pas à maman.
1: Mais pas maman. Et Madame de Sévigné vous raconte ça avec une drôlerie infernale, mais elle peut passer au tragique, la fameuse lettre sur Madame de Brinvilliers, l'exécution de Madame de Brinvilliers. Et maintenant, Madame de Brinvilliers, enfin les cendres de Madame de Brinvilliers sont en l'air, et nous serons tous étonnés après les avoir respirés d'attraper une foule de petits empoisonnements. Ou, il y a un autre passage, elle raconte la pendaison d'un chômeur désespéré et qui a tué toute sa famille avant d'essayer de se suicider. Il s'est raté, bien entendu. Et elle est d'un cynisme absolument invraisemblable.
0: Est-ce que il n'y aurait pas quelque chose dans l'esprit qui ressemble au duc de Saint-Simon ?
1: Non, parce que Saint-Simon prend la pause. Quand je dis qu'il prend la pause, il sait pertinemment qu'il travaille pour la postérité. Madame de Sévigné n'y pense jamais. Le duc de Saint-Simon, lui, sait très bien que ce sont des mémoires qu'il écrit, qui seront publiées. Il le sait si bien qu'il demande dans son testament à ce que ses écrits ne soient pas publiés avant les années 1840, quand il est absolument assuré que ses contemporains seront morts et leurs descendants les plus proches aussi. Donc, qu'il ne blessera personne.
0: Anne, je suis obligé de vous couper. Vous êtes un torrent d'érudition sur Madame de Sévigné. On a envie de vous entendre encore. Mais malheureusement, nous devons en rester là. Qu'est-ce qu'il faut se procurer pour lire Madame de Sévigné ? La Pléiade, mais il y a peut-être autre chose.
1: Se procurer la Pléiade. La correspondance à la Pléiade, elle est complète et elle est annotée intelligemment.
0: Très bien. Eh bien, ce sera votre dernier mot. Merci Anne et à très bientôt.
1: Merci Monsieur l'Abbé, bonsoir.

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1: Il s'agissait de la dernière rediffusion de ce libre journal de Chrétien T. Retrouvez sur le site internet de la radio rc.fr. Toutes nos émissions sont en accès libre pendant une semaine. 3h27, très bonne nuit à tous. Vous êtes bien à l'écoute de Radio Courtoisie. Je vous rappelle que à 4h du matin, nous retrouverons dans un peu plus d'une demi-heure Nicolas Stocker pour le Florilège des Arts avec un hommage au frère Thierry. Et avant cela, une demi-heure de musique nous attend consacrée à Ludwig van Beethoven.
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1: Dans une demi-heure, Nicolas Stocker pour le Florilège des Arts, et à 5h du matin, tout à l'heure, les répliques du nouveau conservateur, dirigé par Paul-Marie Couteau, l'Orient entre les États-Unis, Israël, l'Iran, le Liban et Rome. Avant de retrouver Nicolas Stocker, voici une demi-heure de musique consacrée à Beethoven avec des symphonies numéro 5 et 8 et un large extrait des créatures de Prométhée.
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0: Et bien voilà, chers auditeurs, c'est la fin de cette demi-heure de musique consacrée cette nuit sur Radio Courtoisie aux créatures de Prométhée à l'instant et à de larges extraits de la symphonie numéro 8 et de la symphonie numéro 5 de Beethoven. Vous avez pu entendre l'orchestre philharmonique de New York placé sous la direction de Leonard Bernstein et à l'instant pour ce final des créatures de Prométhée, l'orchestre de Berlin dirigé par Claudio Abbado, un disque compact Sony classique. Il est tout juste 3h59, très bonne nuit à tous. Dans un instant, dans une minute, nous retrouvons Nicolas Stocker pour le Florilège des Arts avec un hommage au frère Thierry au programme.
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0: Et tout à l'heure à 5h du matin, les répliques du nouveau conservateur avec Paul-Marie Couteau à la direction. L'Orient entre les États-Unis, Israël, Iran et le Liban et Rome. Mais tout de suite, et voici Nicolas Stocker pour le Florilège des Arts. Très bonne nuit à tous, vous êtes bien à l'écoute de Radio Courtoisie. Il est 4h.
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0: Eh bien, bonjour chers amis auditeurs de Radio Courtoisie, bienvenue dans ce florilège des arts, un florilège des arts en hommage au frère Thierry. Je remercie tout de suite à la technique Arnaud pour la réalisation de cette émission. Le 1er mai, eh bien, c'est la fête du travail, et celui dont on va faire un hommage aujourd'hui, eh bien, ne travaillait pas, il était dans l'œuvre, il œuvrait. Il se voulait dans les plans de Dieu, il œuvrait pour Dieu. Et l'œuvre était sa vie, ce moine que j'ai si bien connu, tant aimé, frère Thierry, qui nous a quittés, qui a été bien rappelé à Dieu samedi dernier, il y a une semaine maintenant. Frère Thierry et ses nombreux amis qui vont nous faire un témoignage ce matin dans ce florilège des arts, car c'était un artiste, et je pense qu'un florilège des arts pour le frère Thierry est parfaitement indiqué à cette personnalité, personnalité forte, personnalité truculente, personnalité qui nous attend, il nous manquera tant, et nous attend bien accompagné. Car c'était un homme qui accompagnait, homme de prière, hein, c'est la moindre des choses pour un moine, homme du livre, il avait une passion pour les livres, le frère Thierry. Mais en même temps, homme d'action, il a cherché à concilier toute sa vie, j'ai envie de dire, la prière et l'action, et c'est jamais simple. Et un des moyens eh bien, d'y accéder, c'était le livre, la lecture, on voit bien là, l'explication, une des explications en tous les cas, même s'il y a toujours un grand mystère dans la vocation, eh bien, à cette vocation justement monacale qui fut la sienne, près moine ensuite girovague, au sens où il n'avait plus d'attache directe, mais moine qui était eh bien toujours dans la prière. Et en même temps, dans cette action, il a dirigé un cercle de l'aréopage, pardon. Et puis devenu ensuite retour au réel. C'était un homme de réflexion, un homme de pensée, mais en même temps un homme d'action. Et ça, tous ceux qui vont témoigner ce matin vont pouvoir nous expliquer, nous dire tout cela. Alors, de nombreux invités dont je vais vous dire tout de suite un petit peu, nous avons avec nous en distanciel pour l'instant et déjà arrivé vous le connaissez bien, le patron d'émission du Libre Journal de la France Profonde. Il s'agit de Thibaut de Chassey. Je vais tout de suite le saluer, voir s'il nous entend et s'il est bien parmi nous. Bonjour, mon cher Thibaut.
1: Bonjour Nicolas, je vous entends très bien. Bonjour à tous les auditeurs.
0: On vous entend aussi, vous allez bien, on va vous donner la parole dans un instant. Nous aurons certains amis proches des différentes vies de frère Thierry, car frère Thierry avait des vies, il n'avait pas une vie, il avait des vies. Il était à la fois, et c'était extraordinaire, un homme pont extraordinaire, et ça j'en ai profité combien de fois, homme pont au sens où il mettait facilement, très aisément en relation les uns avec les autres. Cette action, il savait qu'il ne pouvait pas l'enfermer. Il avait certainement la parabole des talents à l'esprit. Il cherchait à faire fructifier systématiquement, et en faisant fructifier, eh bien c'était le partage. Il avait cette religion du partage et partageait très facilement ses réseaux, et pourtant, et en même temps, ça faisait partie des paradoxes du personnage, c'était un homme en même temps cloisonnant, un homme secret, un homme dont finalement je découvre aujourd'hui avec sa disparition eh bien énormément de personnes qui le connaissaient, avec qui il a passé une partie de sa vie, et que moi personnellement, eh bien, je n'avais même pas idée de leur existence. Vous aurez donc après Thibaut de Chassey, eh bien, au téléphone le professeur Pierre Magnard, bien sûr, professeur qui est bien connu des auditeurs de Radio Courtoisie, Bruno Gollnisch. Nous aurons son ami bulgare Délian Boyanov qui veut faire un témoignage, Alain Le Bihan. Aussi, en fin d'émission, dans le studio arrivera dans un instant Olivier Piacentini, et j'ai à mes côtés déjà présente, et je la salue tout de suite dans ce studio, eh bien son amie Daniela. Bonjour Daniela.
2: Bonjour Nicolas, merci beaucoup de cette initiative et de nous avoir invités.
0: Ça me paraît absolument essentiel. Je vais peut-être, une fois n'est pas coutume, nous sommes sur Radio Courtoisie, la radio de la courtoisie, je vais vous donner rapidement la parole pour un témoignage au frère Thierry, mais j'aurais aimé commencer avec, il restera durant l'émission avec nous, eh bien, le patron d'émission du Libre Journal de la France Profonde, Thibaut de Chasset. Peut-être débuter avec vous, mon cher Thibaut, le premier hommage au frère Thierry. Vous écrivez sur les réseaux sociaux. Le frère Thierry, depuis des années, l'un des piliers de notre atypique maison, vous parlez de la librairie française, a été rappelé à Dieu samedi, à l'issue d'une brève maladie. La librairie française est à nouveau endeuillée. Personnalité hors norme et truculente, véritable érudit, homme de conviction et militant infatigable, frère Thierry laisse un bien grand vide derrière lui et de nombreux amis atterrés. Voilà en substance le témoignage que vous avez fait, Thibaut de Chasset, de cette personne avec qui vous avez travaillé, qui était aussi votre ami. Frère Thierry, vous pouvez maintenant, bien sûr, délivrer l'hommage qu'il mérite, si vous le voulez bien.
1: Oui, volontiers, merci Nicolas. Moi, je vais essayer. Vous avez déjà un petit peu esquissé le portrait du frère Thierry, qui était un personnage vraiment hors norme et avec de multiples facettes. Nous ne sommes peut-être pas au bout de nos surprises. J'ai découvert, et je découvre encore, parce que chaque jour, de nouveaux amis proches du frère Thierry. Il avait vraiment un réseau social et humain autour de lui extrêmement étendu, avec de nombreuses personnalités éminentes du monde intellectuel et culturel, ou même politique, mais aussi des gens plus simples, d'un peu tous les milieux, dont il était proche et à qui il délivrait aussi des conseils. Moi, je l'ai connu il y a une vingtaine d'années, mais à l'époque, je le croisais à peine dans le milieu du livre, s'intéressait aux livres anciens. Au début des années 2000, quand il n'était plus dans une communauté religieuse, il avait monté une petite librairie de livres anciens, de livres d'occasion, au centre de Saint-Paul, et il a fait ça avec succès pendant quelques années. Donc je l'ai croisé un petit peu à cette occasion, mais nos rapports sont restés relativement distants pendant quelques années. Le frère Thierry ne se laissait pas forcément approcher facilement. Voilà, certains en ont fait les faits. Voilà, ça passait ou ça passait. Et puis, parfois, il fallait un petit peu du temps. Et donc, au fil des ans, nous avons commencé à faire davantage connaissance et nous nous sommes rapprochés. Et puis ensuite, il a beaucoup participé à la vie de la librairie française, le directeur. Nous sommes restés 10 ans dans le 15e, près de la moitié à Paris. Et au fil des ans, c'est devenu un pilier de cette boutique. Il prenait beaucoup de plaisir à être là, à échanger avec les clients, du moins avec certains, puisque

0: voilà, je n'apprends rien, mais je suis parti de son charme. Il échangeait avec plaisir et il aimait prodiguer des conseils de lecture. Voilà. Parce que pour lui, ça faisait partie aussi du combat culturel. Il a toujours, comment dire, il a toujours donné une très grande importance, une grande valeur au combat culturel, hein, dans le cadre du combat des idées, généralement. Et pour lui, d'ailleurs, il disait que les mots culte et culture, il n'y a pas longtemps dans la vidéo, les mots culte et culture avaient la même racine et que la culture, le combat culturel, c'est aussi une manière d'honorer le créateur, évidemment, quand il est bien orienté. Donc pour lui, ce combat culturel, ça peut être par l'organisation de conférences, ils ont filmé, il en a organisé de très nombreuses à Paris, et par avoir du débat filmé, c'était parfois rocambolesque, mais souvent de très haute qualité, de très haute qualité intellectuelle, et puis de belles rencontres humaines. D'autres en parleront mieux que moi tout à l'heure. Ça passait aussi par les émissions radio, et j'en ai beaucoup profité. Et ça aussi, ça pouvait aussi passer par tout simplement un conseil de lecture, hein, une petite lecture, un livre coup de cœur ou un livre qui lui semblait important. Voilà. Ce combat culturel, c'était vraiment une très importante de sa personnalité, une forte motivation pour sa manière de vivre, sa manière d'être, et pour le reste atypique, quasiment en tout point. Voilà. Donc, dans ce monde du livre, je l'ai beaucoup fréquenté. Il nous a beaucoup aidé aussi à la littérature française, par sa présence, par ses conseils, par son soutien moral, pendant de nombreuses années, et puis aussi dans des heures difficiles, quand nous avons dû fermer notre local près de la moitié pour déménager, pour des raisons économiques, dans des conditions un peu difficiles. Alors, nous sommes toujours dans le troisième, maintenant, 202 de Courbes. Mais il a été très présent et très précieux dans ce moment-là, parce que pour lui, justement, la survie de cette librairie de droite faisait partie intégrante de son combat culturel. Alors, il a mesuré l'importance voilà, dans cette lutte pour la civilisation, pour faire simple. Et puis ensuite, voilà, vous l'avez rappelé, je l'ai aussi beaucoup fréquenté dans le cadre de mon émission mensuelle, le soir, le Libre Journal de la France profonde, un jeudi sur quatre. Et là, voilà, pour tout vous dire, on reste encore un peu de choc au moment de sa mort assez soudaine. Je vois mal comment je vais pouvoir continuer. J'ai du mal à me projeter dans le cadre de l'émission parce qu'il avait pris une place en incontournable des séances. Et même s'il ne s'exprimait parfois pas beaucoup, très peu, son grain de sel, c'était quand même un allié précieux. D'ailleurs, il m'a aussi aidé à en organiser un certain nombre. Il avait toujours des idées d'invités, des thèmes. Ça m'a beaucoup aidé, ça m'a beaucoup soutenu. Nous avons fait quelques belles émissions, une des dernières à laquelle il a participé. Et donc, il était très, très content, et moi, j'en étais très fier, très satisfait. C'est une émission en hommage à Don Déranger, le moine qui a rénové l'ordre bénédictin en France au 19e siècle. Il était un personnage crucial de la vie religieuse française. Don Déranger, c'était le 150e anniversaire de sa mort l'année dernière. Alors, en décembre, nous lui avions consacré une émission de présentation. D'ailleurs, on peut l'écouter évidemment sur le site de la radio, elle est aussi sur YouTube et sur quelques sites internet. Voilà, pour ceux qui ne connaissaient pas bien le rappeler, ça pourrait être une bonne approche et qui montre aussi l'étendue de ses connaissances parce que
1: Tout
0: c'était
1: à fait.
0: vraiment.
1: Thibault,
0: Voilà,
1: je vous interromps juste 2 secondes parce qu'on vous entend très mal. Attention à ne pas mettre le micro devant, la main devant votre micro. Là, ça s'est un petit peu amélioré. Vous terminez juste ce que vous aviez à dire et puis on va prendre Pierre Magnard au téléphone. Mais vous resterez avec nous et peut-être éventuellement, me dit-on à la technique, lorsque vous aurez terminé, vous déconnectez, vous reconnectez si vous le voulez bien.
0: Oui, mais sinon, on va peut-être passer en téléphone simple, à mon avis, c'est pas plus simple.
1: Alors, le problème du téléphone simple, c'est qu'on ne peut pas avoir plusieurs personnes en même temps. Et là, j'ai déjà quelqu'un au téléphone.
0: Oui. Alors voilà, pour terminer rapidement, je parlais d'érudition, et le mot est parfois un peu galvaudé ou utilisé à la légère, mais dans le cas du frère Thierry, je pense qu'on peut vraiment dire qu'on avait affaire à un véritable érudit.
1: Oui.
0: Il n'étalait pas sa culture. Hein.
1: Non, du tout.
0: Quand il avait l'occasion de dire quelque chose, il le disait, le précisait. Mais parfois, il suffisait de l'interroger un peu. Et on se rendait compte qu'il avait des connaissances très impressionnantes, une mémoire colossale, en tout cas dans les domaines qui l'intéressaient, évidemment, les histoires, l'histoire religieuse notamment, la religion, un peu les arts aussi. Voilà, je laisse la parole au suivant.
1: Merci beaucoup Thibaut de Chassé pour ce témoignage. Nous allons prendre au téléphone, normalement il est présent maintenant parmi nous, le professeur Pierre Magnard. Vous m'entendez, professeur ?
2: Oui, monsieur Stocker. Je tiens d'abord à vous remercier de m'avoir invité aujourd'hui à cet hommage.
1: Voilà, Pierre Magnard, vous avez quelques minutes pour justement eh bien, nous témoigner du frère Thierry, nous dire déjà comment eh bien, vous l'aviez rencontré, et je sais que vous étiez dans ce combat intellectuel avec lui.
2: Eh bien, le frère Thierry est une figure de la défense de la vérité. Pour moi, la vérité a besoin de gens qui se battent férocement pour elle. La vérité est honorée par une sainte colère. Et ce qui caractérise à mes yeux frère Thierry, c'est sa sainte colère. Sainte colère qui refuse tout compromis, toute compromission, tout amendement, tout pacte possible avec l'esprit du siècle et en particulier avec l'erreur. Et c'est précisément cette sainte colère qui le caractérise. Et aujourd'hui, où nous sommes dans la peine, où nous sommes dans le chagrin, où nous essayons de nous demander pourquoi, comment, qu'est-ce qui s'est passé, où nous ne comprenons plus rien. Il faut faire la place à ce à quoi il a vraisemblablement succombé, sa sainte colère. Pensons à la colère dans la tradition hellénique, la colère d'Achille. La colère d'Achille qui caractérise précisément cette défense de la vérité. Or, il me semble que frère Thierry était animé par une sainte colère, une colère telle qu'elle devient une sorte de vertu cardinale, et que, à cette colère, on peut très bien succomber. Il a fini par succomber à sa colère devant l'horreur de toutes les compromissions auxquelles la société civile et la société ecclésiastique se complaient tous les jours. Il était l'homme de la colère. Et c'est parce qu'il était l'homme de la colère qu'il a incarné, porté, conduit, aiguillonné le combat de bien des artisans de la vérité perdus dans ce monde sans foi ni loi et qui trouvaient précisément en lui la possibilité de réagir. Je voudrais, à titre anecdotique, citer une participation à ce combat pour la vérité. C'était en dehors du parloir du Vieux Colombier. C'était dans le cadre de Radio Courtoisie. Je voudrais parler de cette mission dont il m'avait chargé auprès du prêtre théologien orthodoxe Jean Boboc.
1: Oui, mais bien sûr, son ami, son grand ami Jean Boboc. Oui.
2: Jean Boboc était son grand ami. Et il m'avait confié au Jean Boboc en me demandant de le guider dans l'achèvement de ce livre monumental de bioéthique qu'il a fini par faire imprimer.
1: Oui.
2: Mais on n'y serait pas parvenu s'il n'y avait pas eu l'obstination de Frère Thierry. Mmh. Il m'avait confié Jean Bobok et je me portais précisément à la paroisse roumaine de Paris où Jean Bobok exerçait ses talents. Et c'est là précisément que j'ai pu reprendre les principaux articles de l'ouvrage de Bobok pour leur donner une sorte de plénitude et d'achèvement académique. Jean Bobok est ainsi une sorte de fils spirituel, si l'on peut dire, de Thierry, puisque il représente précisément les différentes phases de la conception de la vérité que se faisait Frère Thierry. Ce fut l'occasion de nombreux échanges, et en particulier, ce fut l'occasion de la mise au point d'une éthique, une bioéthique qui devait faire loi et s'imposer à nous.
1: Tout à fait. Tout à fait, professeur Magnard. Merci pour cet hommage. Vous pouvez peut-être rester un instant. J'aimerais, elle est dans le studio à mes côtés, puisque vous parlez du père Bobok, d'origine roumaine, eh bien, nous avons Daniela, j'ai Daniela à mes côtés.
2: Ah oui, qui... elle est essentielle. Elle a été d'un dévouement extrême. Elle a toujours été là. Je tiens à rendre hommage à Daniela.
1: Eh bien, écoutez, Daniela, vous pouvez aussi, bien maintenant, délivrer cet hommage au frère Thierry, si vous le souhaitez.
3: Merci beaucoup, Nicolas. Merci, professeur Pierre Magnard. Ça me fait vraiment beaucoup d'émotions et je veux rendre cet hommage à Frère Thierry, parce que bon, je le connaissais avant quand il avait cette intervention au Parloir Chrétien, mais j'ai lié d'amitié avec Frère Thierry, justement par l'intermédiaire du père Jean Bobok, qui était à la paroisse roumaine. Surtout, ils étaient de bons amis, je les voyais ensemble, mais surtout après son départ d'adieu. J'ai beaucoup collaboré avec Frère Thierry. Il avait son côté très humain, ça j'ai apprécié. Mais on a participé ensemble, on a fait des entretiens avec Pierre Magnard parce qu'il avait son côté de théologien, donc il était intéressé aussi à la philosophie chrétienne, surtout à la philosophie grecque. Ils ont eu beaucoup d'interventions là-dessus, sur l'intervention de la culture et de la philosophie grecque sur la théologie chrétienne. Ils sont bien entendus. Après, sur les déconstructeurs, ils ont beaucoup parlé sur Derrida, Deleuze, Foucault.
1: Oui, avec le professeur Magnard aussi, j'imagine. Oui.
3: C'était intéressant, oui, professeur Magnard, il avait beaucoup de choses à dire. Il m'a aidé parce que moi, dans mes recherches, j'écrivais un livre sur les vieillards. Il m'a présenté aussi professeur Magnard. C'est lui-même qui m'a présenté parce qu'il faisait le pont donc entre les cultures. Et il m'a suggéré beaucoup de livres aussi très essentiels, donc je connaissais pas parce qu'il aimait beaucoup Montléon, donc Gérard. Beaucoup de livres sur la théologie, sur la liturgie, sur les anges. Je ne vais pas citer là beaucoup de livres. En même temps, moi aussi, je préside une association Arche Culturelle. J'étais invitée en Roumanie, justement, pour c'était le paradigme chrétien de l'Europe unie. Le sujet, c'était l'Europe de l'Est, christianisme et géopolitique. Et il a collaboré, il m'a suggéré beaucoup de politiciens, philosophes.
1: Oui.
3: qu'ils ont donné, ils ont participé à ce colloque. Il y aura un livre qui va être publié. C'est dommage que je ne l'ai pas appris de. Il disait peut-être t'as peur de moi parce qu'il était un vrai combattant pour la vérité, pour les valeurs spirituelles, pour la tradition. Il a beaucoup aimé le patrimoine. Il était expert à mon avis sur. Parce que moi aussi j'ai beaucoup travaillé dans les musées.
1: Oui.
3: Donc il connaissait, il était un bon connaisseur du patrimoine religieux et de la France. D'ailleurs, il a participé à plusieurs émissions avec Thibaut de Chassé. Et ce qui m'a étonné à lui, c'était un connaisseur, un homme de connaissances et d'actions, mais surtout le côté humain. Pour moi, c'était une personne d'une autre époque.
1: Oui.
3: Je ne sais pas quelle époque, mais ça m'a étonné. Et il avait toujours l'avis de d'aider les gens, l'humanité, pour l'approcher des dieux, pour faire connaître tout ce milieu.
1: Donc, ben merci Daniela. Vous êtes en accord avec ce que vient de dire Daniela, Pierre Magnard. Un mot de conclusion, parce qu'on a beaucoup
2: J'en profite pour rendre hommage à Daniela qui nous a aidés dans ce combat pour la vérité.
3: Merci beaucoup, professeur Pierre Magnard.
1: Eh bien, écoutez, merci. Merci beaucoup, professeur. On va vous laisser parce que nous avons beaucoup d'autres intervenants et nous allons avoir dans un instant au téléphone Bruno Gollnisch. Moment de peut-être aussi, il est arrivé maintenant Olivier Piacentini, qui était un ami de longue date de frère Thierry, déjà de le saluer. Bonjour Olivier, bienvenue.
4: Bonjour Daniela, bonjour Nicolas et bonjour à tous. C'est un jour difficile pour nous, ça a été une semaine difficile, on a pris un coup derrière la tête. Moi je m'en veux parce que, je vais être très franc, hein. Bon, on connaissait tous frère Thierry et on connaissait son immense personnalité. C'était une personnalité à part. C'était une personnalité à part. Et très souvent, il faisait des malaises, il avait des soucis de santé, mais alors ça se reproduisait tellement que, bon, c'est un peu comme Pierre et le Loup.
1: Oui, c'est ça.
4: On n'y prenait pas toujours attention. Un jour, ma femme lui avait ramené du miel du Bénin, du miel artisanal, et juste quand je lui remets, il tombe dans les pommes. Alors, il a dû goûter le miel de force. Ça l'a redressé, apparemment.
1: Bah, sûrement.
4: On rigole.
1: Surtout le miel du Bénin que je connais, qui est excellent.
4: Oui, effectivement. Alors, on rigole, on n'a pas envie de rire, mais c'est vrai que c'était une telle personnalité. C'était vraiment quelqu'un d'à part. Je ne sais pas comment le décrire. Les mots me manquent. Il fallait le connaître. En fait, pour moi, c'est très clair. Frère Thierry, cette semaine, Dieu l'a libéré de son corps. Et son corps, c'était sa prison. Frère Thierry, c'était l'esprit. Il n'y avait que ça qui l'intéressait. L'esprit et la foi. Et l'esprit, il passait sa vie à l'enrichir, à l'approfondir, à l'étoffer, pas à l'étaler. C'était quelqu'un qui avait une passion pour les livres, qui avait d'ailleurs une collection impressionnante. Il avait plus de 50 000 ouvrages, il savait même plus où les mettre d'ailleurs. C'était vraiment quelque chose d'impressionnant. Et sa culture, nous étions admiratifs devant sa culture. Et c'était une personnalité qui était toujours dans la quête de connaissances, de savoir, d'approfondissement, mais qui n'était pas dans la vie réelle. Et c'est pour ça que je dis que Dieu l'a libéré de son corps et des turpitudes terrestres. Aujourd'hui, il est esprit, 100% esprit. Et ce qui nous console, c'est que je sais que là où il est, c'est là où il doit être, dans le sens que c'est vraiment la spiritualité, l'esprit qui était le moteur de sa vie, et puis aussi le combat, bien entendu, un combat de tous les instants. D'ailleurs, je pense que c'est ce combat qui l'a tué, parce que lui n'avait jamais de répit. Nous autres, nous sommes tous des combattants pour nos idées. Bon, on sacrifie un peu de notre temps, un peu de notre argent parfois, et de nos vies, mais on le fait avec bonheur, avec plaisir. Lui, c'était tout le temps. Je peux pas dire qu'il y avait 10 minutes où il pouvait, je sais pas, se passionner pour le foot ou pour quelque chose d'autre.
1: Non,
4: lui, c'était vraiment le combat pour la foi, le combat pour la spiritualité, le combat pour la patrie, le combat pour les valeurs conservatrices. Et d'ailleurs, quand il fallait le... Je vais le dire, je suis désolé, bon, moi je suis quelqu'un d'un peu cash, un peu franc. On lui demandait, mais alors, frère Thierry, vous vous situez comment? Comment on pourrait vous définir? Et il a dit, mais moi je suis réactionnaire.
1: Ah oui, oui, oui, oui, c'est oui, pas conservateur, il était réactionnaire.
4: Réactionnaire, oui.
1: Attaché bon. À la tradition, traditionnaliste et réac, surtout.
4: Oui,
1: très
4: oui,
1: réac.
4: Oui, alors moi j'enlève évidemment toutes les préjugés négatifs qui pèsent sur ce mot. Oui, il était pour un retour aux sources, un retour au réel. C'est d'ailleurs comme ça qu'il a baptisé son cercle qui a accueilli des personnalités extraordinaires, comme par exemple Monsieur Douguin. Il fallait quand même le faire. Je veux dire, c'est pas tout le monde qui a la chance d'avoir Monsieur Douguin en conférence. Bon, il avait accueilli le prince, son Altesse le prince Sixte de Bourbon-Parme. Je pourrais citer plein d'autres noms, je n'ai pas tout le monde en tête. Vladimir Fedorovski, bien sûr, etc. Ouais. C'était aussi quelqu'un qui œuvrait, mais d'une façon intense au rapprochement entre le catholicisme et l'orthodoxie, au rapprochement avec nos frères de Russie. C'était vraiment un homme extraordinaire, parfois déconcertant, parfois irritant, mais finalement il nous donnait tellement qu'on passait derrière tout ça. Et mais je vais m'adresser à lui parce que je sais qu'il est là. Frère Thierry, tu sais, des fois bon, on se chamaille, des fois tu m'as fait perdre je sais pas combien de cheveux, j'en ai pas beaucoup déjà. Bon, Nicolas bon, il en a plus. Je suis pas sûr que ce soit tout à fait à cause de toi. Non. Moi, je sais que tu es avec nous. Et ton esprit nous accompagne. Ton esprit va nous accompagner. Ton esprit, aujourd'hui, va voir nos faiblesses de l'intérieur. Et il faut absolument que tu nous donnes ce courage, cette force que tu as toujours eue, malgré tes fragilités, je dirais, physiques. Il faut que tu nous l'insuffles. Il faut que tu sois, comme tu l'as déjà été dans ta vie, que tu continues à être, cet étendard de la foi et de la France que tu as été pour nous. Aujourd'hui, on compte sur toi pour que ton souffle nous accompagne tous les jours, pour qu'on achève ce combat qui avance quand même, parce que nous avançons et nous irons au bout, nous gagnerons. Et je voudrais te dire aussi autre chose. Tu es un très grand intellectuel. Tu es un puits de connaissances. Tu es d'une intelligence extraordinaire. Tu n'as jamais été reconnu à ta valeur. Ce que je regrette, c'est que tu n'aies jamais pu affronter lors d'un débat un de ces pseudo-intellos de pacotille télécrate. Je sais que tu les aurais bouffés. Je sais que tu les aurais bouffés. Et je crois qu'on peut prendre l'engagement avec Nicolas, avec Daniela, avec d'autres personnalités médiatiques qui vont s'exprimer, de faire en sorte que ton immense talent, que ton immense qualité intellectuelle soit reconnue aujourd'hui, plus qu'elle ne l'a été de ton vivant, tu le mérites. Et nous, on te doit ça, parce que je vais encore ajouter quelque chose. Tu n'étais pas seulement un esprit brillantissime, tu étais aussi un homme de très grand cœur. Et tu me l'as prouvé, parce que dans mes heures difficiles, toi, tu étais là. Tu as fait ce que tu pouvais pour m'aider, pour aider ma famille. Tiens, je vais te dire, frère Thierry, ma femme n'a pas pu venir ce matin, elle est un peu souffrante, tu le sais sans doute, et mais elle pense beaucoup à toi depuis cette semaine. Tu te chamaillais aussi avec elle, évidemment, hein, bon, parce qu'elle n'a pas la langue dans sa poche, elle non plus, hein, mais elle t'aime beaucoup, et elle est avec toi aujourd'hui.
1: Merci pour cet hommage, Olivier Piacentini. Un très court Bobino, et on revient avec Bruno Gollnisch tout de suite après.
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1: Merci. Merci d'avance, chers auditeurs. Vous êtes dans le Florilège des Arts. Nous sommes le 1er mai. Et nous faisons un hommage aujourd'hui au frère Thierry qui nous a quittés, rappelé à Dieu samedi dernier. Nous avons déjà eu dans cette émission Thibaut Chassé, le à la fois patron d'émission du Libre Journal de la France Profonde et le patron de la librairie française dans lequel a officié de nombreuses années le frère Thierry. C'était sa passion du livre dont vient de nous parler encore Olivier Piacentini qui est présent comme Daniela dans ce studio. Nous avons eu Pierre Magnard aussi. Ami de combat intellectuel qui a fait un témoignage sur la vérité, ce combat pour la vérité, qui était aussi un des grands combats de frère Thierry. J'ai au téléphone maintenant Bruno Gollnisch. Bonjour mon cher Bruno.
6: Bonjour Nicolas.
1: Bruno Gollnisch, vous connaissiez bien, ça faisait partie de, eh bien, des personnes dont il me parlait souvent, frère Thierry, c'est-à-dire de vous. On écoute le témoignage que vous voudrez bien faire pour eh bien, la mémoire du frère Thierry.
6: Je vous remercie de votre invitation, j'en suis très touché, j'en suis honoré. J'ai peu de choses à dire par rapport, par exemple, au témoignage émouvant d'Olivier Piacentini qui... le connaissait apparemment beaucoup mieux que moi. Nous nous sommes connus en réalité et dans notre jeunesse. Je ne sais pas s'il avait été lui-même étudiant à Nanterre. Vous savez que ces événements de 68 à Nanterre, qui étaient l'année 67-68, était ma première année de faculté. Ouais. Inutile de dire que je n'ai pas été déçu du voyage pour m'exprimer familièrement, puisque... nous avons été évidemment au contact direct de la subversion complète d'une institution universitaire qui jusque-là était une annexe respectivement pour ce qu'on appellera plus tard la faculté des lettres, une annexe de la Sorbonne, et pour la faculté de droit, une annexe de l'unique faculté de droit de Paris qui était dont le cœur était le Panthéon et l'annexe, l'autre annexe parisienne, la rue d'Assas. Bon, ça a été un bouillon de culture révolutionnaire par lequel j'ai pris conscience, et pas seulement moi, mais beaucoup d'autres. Il y a toute une génération de 68ards réactionnaires, si, pour reprendre ce terme, que je trouve un très beau terme, un mot injustement galvaudé, un mot dont précisément les révolutionnaires ont fait une insulte, mais que je suis tout à fait d'accord pour reprendre à mon compte, et qui caractérise effectivement le combat de frère Thierry comme, dans une certaine mesure, sur le plan politique, le mien, à telle enseigne d'ailleurs que les rares livres que j'ai publiés, grâce au bon soin de M. Haddad, s'appelait « La réaction, c'est la vie ». Voilà. La réaction, c'est la vie, parce qu'il y a l'organisme qui ne réagit pas, qui ne réagit plus, qui n'est plus capable de réagir, eh bien, il meurt. C'est exactement, d'ailleurs, la définition du sida, syndrome d'immunodéficitaire acquis, c'est-à-dire qu'on ne meurt pas du sida, on meurt de n'importe quoi, d'une grippe, d'un rhume, parce qu'on n'a plus de défense immunitaire. Eh bien, ce sont ces défenses immunitaires que... nous avons, avec beaucoup d'autres, au contact de la réalité haineuse, sectaire, violente, mais terrifiante, de des idéologies révolutionnaires que nous avons précisément voulu combattre. Et nous n'étions pas seuls, d'ailleurs, dans ce cadre. Alors, je dois dire très sincèrement, je ne me souviens plus s'il était étudiant à Nanterre. Ce que je sais en revanche, c'est que il a appartenu à un petit groupe d'anciens étudiants de Nanterre, réunis autour d'un de nos amis trop tôt disparu, l'ethnologue Jacques Népot, qui était un peu notre ancien étudiant en ethnologie, mais plus avancé dans ses études que la plupart d'entre nous, qui avaient déjà séjourné au Cambodge, qui est devenu par la suite chercheur au CNRS, spécialiste précisément du Cambodge. Et Jacques Népot avait été, après les événements de 68, un peu l'âme de la résistance à la mainmise gauchiste, à la faculté des lettres, de ce qui était devenu, par le fait de la loi Faure, l'université Paris 10. Et quand nous n'avons plus été étudiants, il avait créé un centre d'inspiration, je dirais, légitimiste, monarchiste légitimiste, mais nous ne l'étions pas tous. Mais c'est ce qui animait en particulier Jacques Nepot, avec une vision de ce qu'était la Révolution, de ce que devait être la contre-révolution, qui devait sans doute aussi beaucoup à Jean Housset, à ce qu'on a appelé à l'époque la rue des Renaudes, l'Office international des œuvres de formation civique et d'action culturelle selon le droit naturel et chrétien. Voilà un intitulé volontairement d'ailleurs très long, parce qu'il était difficile à nos ennemis de s'en servir sur le plan polémique. Et donc, ce centre Planchat, c'était bien modeste, c'était un arrière-garage dans un immeuble du 20e arrondissement qui s'est trouvé être rue Planchat. Et par le hasard, ou plutôt peut-être par l'effet de la Providence, d'ailleurs, cette rue Planchat porte le nom d'un très saint prêtre qui s'était connu pour les soins qu'il apportait aux pauvres, aux nécessiteux, aux malades, et qui s'appelait l'abbé Planchat, qui a été fusillé par les communards en 1871. Malheureusement, ce centre Planchat n'a pas survécu. Il y a eu des dissensions assez malheureuses avec nos amis légitimistes. Je regrette beaucoup de n'avoir pu me réconcilier avec, en particulier, le regretté Guy Auger, maître de conférence à l'Université de Paris 12, avant son décès, lui aussi. Mais ça a eu une certaine importance, et même une importance certaine dans notre formation intellectuelle, morale. Et quand je revoyais le frère Thierry, il me disait il faudrait quand même faire cette réunion des anciens de la rue Planchat. Oui. Et je crois qu'il avait tout à fait raison. Nous aurions dû le faire, mais voilà, le temps passe, on procrastine. On remet au lendemain, au surlendemain, ce qu'on peut éviter de faire le lendemain, au lendemain, ce qu'on peut éviter de faire le jour même, et ainsi de suite. Et voilà qu'il est parti. Il était d'apparence très frêle. Je pense qu'il vivait de façon extrêmement modeste. Presque, passez-moi l'expression, je ne voudrais pas être irrespectueux, presque un peu... En voie de clochardisation, en fait, faisait pitié dans son apparence physique, mais toujours vêtu de son habit religieux, de sa soutane. Et c'est vrai qu'il a animé un cercle dont il m'a fait l'honneur.

0: me dit une chose, c'est quelquefois quand les gens sont partis, que l'on réalise à quel point ils avaient une valeur, une expérience, un engagement que nous avons peut-être ignoré, méconnu, trop absorbé par les tâches de la vie quotidienne, par nos petits combats individuels, et l'on se dit c'est bien dommage, c'est bien dommage. En tout cas, il appartient à des titres très divers à cette génération qui est née de mai 68, de la prise de conscience des techniques de la subversion, du caractère littéralement démoniaque des idéologies révolutionnaires, de la fabrique artificielle de la violence, de la décomposition de nos sociétés, de la subversion des élites et du renversement des institutions. Quand on a vécu les amphis de Nanterre en 68, on a compris la Révolution française, on a compris la Révolution soviétique, on a compris l'ensemble de ces phénomènes. Cette guerre révolutionnaire sur laquelle, dans un tout autre domaine, par exemple, le colonel Trinquier avait écrit et théorisé au moment précisément des guerres d'Indochine et d'Algérie. Et cette génération, elle comprend beaucoup de personnalités qui ont eu cette expérience en commun et qui en sont restées marquées.
1: Tout à fait. Merci beaucoup, Bruno Gollnisch.
0: Pense en particulier, rajouter d'une phrase,
1: allez-y.
0: Un autre disparu qui était un des plus brillants intellectuels de notre époque, je pense à Patrick Buisson, qui était également un enterre-lettres à cette époque. Je pense au juge Didier Gallo, devenu officier de police à la sortie de ces universités, puis magistrat, maire divers droites des Sables d'Olonne, auteur de nombreux ouvrages et articles et de plusieurs livres sur les fossoyeurs de la justice, les fossoyeurs de la police. Je pense à Michel Chamard, qui fut le responsable, je crois, qui fut journaliste au Figaro, responsable de la communication du Conseil général de Vendée à l'époque de Philippe de Villiers.
1: Merci Bruno. Bruno, je suis désolé de vous couper dans votre élan,
0: mais beaucoup d'autres.
1: Faut conclure parce que j'ai encore deux hommages.
2: Bonjour Bruno, bonjour, c'est Olivier.
1: Et très peu de temps.
0: Je vous en prie.
1: Merci beaucoup Bruno Gollnisch pour ce témoignage. On vous laisse maintenant. On va prendre tout de suite en distanciel Zoom. Pour quelques minutes, là, un ami de frère Thierry qui l'a longtemps logé, justement, non pas d'origine roumaine, lui, mais d'origine bulgare, Délian Boyanov. Vous m'entendez, Délian ?
3: Allô ? Oui, je vous entends.
1: Alors, Délian, on vous laisse faire l'hommage que vous souhaitiez intervenir dans cette émission pour le frère Thierry.
3: Oui, c'est vrai que je le connais depuis assez longtemps. Je l'avais accueilli chez moi pendant plus de 2 ans. Pour moi, c'était une personne qui habitait, enfin, qui venait de notre temps, de notre âge, d'une autre France. Et c'était une France chrétienne très profonde, à tellement profonde qu'il était très proche de l'orthodoxie. C'était une chrétienté avant la séparation. Vraiment, c'était. Voilà. Je voulais dire que son combat n'est pas terminé. C'était un combat pour la France, pour les nations. Et c'est à nous, quelque part, il nous laisse la tâche à continuer à se battre. Il était, effectivement, on a parlé beaucoup de la vérité, mais de quelle vérité? D'une vérité chrétienne, profonde, de charité. Il a aidé beaucoup de gens tout autour de lui, y compris moi. Il essaie de faire ce qu'il pouvait pour moi aussi. Pour d'autres personnes, avec le peu de moyens qu'il avait. C'était un homme qui... c'est un homme qui était très... il y a une séparation entre le matériel et le spirituel et l'intellectuel. Il était complètement dans le monde spirituel et très...

0: Très, très peu dans le monde matériel, à tel point que je ne sais pas de quoi ils vivaient exactement. Et il y avait même, je dirais, quelque part, de temps en temps, problème d'hygiène aussi. Donc voilà, mais c'était vraiment un érudit. Pour moi, c'était vraiment un grand homme qui part et que les gens ne connaissaient pas, comme on l'a déjà dit tout à l'heure. Je suis avec mes enfants ici à côté, donc du coup ils étaient très tristes aussi d'avoir appris le décès de Frère Thierry. Il a joué avec eux, enfin bon, il a donné ce qu'il pouvait aussi. Qu'est-ce que je voulais dire encore? Je voulais dire que quand je l'avais accueilli chez moi, à côté de lui, il y avait un portrait de Vassil Levski, c'est un héros national bulgare. Et à moi, je fais la liaison qu'effectivement, c'était des vies très proches. Pour les Bulgares qui connaissent, il faut pas, enfin, je veux pas les scandaliser, mais Vassilevski, c'était un diacre dans un monastère qui, pendant l'occupation turque de la Bulgarie, est parti de ce monastère. Il n'était pas d'accord de patienter avec la souffrance des gens, et il est parti faire la révolution contre la révolte contre les Turcs. Il a sillonné la Bulgarie en créant des différentes communautés, et il s'est fait attraper, il était pendu, il y avait des traîtres. Et ça ressemblait beaucoup à la vie de Frère Thierry, qui est parti de son monastère, et il a essayé de créer différentes sortes d'associations, d'organisations, des cercles. Et donc, enfin, pour moi, c'était vraiment, il était très sain intellectuellement. Ce que je voulais dire, si je me permets de dire à la radio, c'est que moi qui suis d'origine bulgare, j'ai pu l'accueillir, mais je voulais savoir où sont les Français aussi, pourquoi il n'y avait pas des Français aussi, peut-être il y en avait, mais pas assez. Je voulais tout souligner qu'il faut qu'on retrouve le sens chrétien de notre vie, d'être moins matériel et de cuire des gens. Voilà, c'est ça que je voulais dire.
1: Très bien.
0: La France. Voilà. Voilà.
1: Eh ben merci beaucoup, Délian Boyanov. Je prends tout de suite maintenant Alain Le Bihan, ami de Frère Thierry, l'essayiste, qui est au téléphone. Bonjour Alain.
2: Bonjour les amis.
1: Voilà.
2: Bonjour,
3: Bonjour
2: bonjour
3: Alain.
2: Nicolas.
4: Bonjour Alain.
1: Bonjour
2: Bonjour
1: Alain.
2: Daniela.
1: Alors, il reste que très peu de temps dans cette émission, ce
2: Oui,
1: sont
2: je
1: des
2: sais.
1: émissions
2: Oui,
1: courtes.
2: j'ai bien compris.
1: Donc, je te laisse, Alain, faire le témoignage que tu souhaitais faire pour le frère Thierry.
2: Oui, moi, il y avait deux choses parce que je partage tout ce qui a été dit. J'ajouterais seulement que moi, j'ai aussi un aspect du personnage parce que nous avons voyagé beaucoup ensemble. 10 jours avant sa mort, je devais partir avec lui en Bourgogne et puis les choses ne se sont pas faites. Et quand nous étions ensemble, c'était aussi un personnage facétieux. Bon, c'est vrai que c'est une sommité de la connaissance, mais en même temps, il y avait une espèce de complicité, une espèce d'amusement, puisque nous avions quand même, nous partagions un certain nombre de choses, mais il y en avait aussi d'autres qui nous séparaient. Il m'a demandé de reprendre le site qu'il avait créé, qui s'appelle Retour au réel.
1: Ouais.
2: Bon, j'ai eu énormément de difficultés à recomposer ces choses parce que bon, je suis pas un spécialiste du numérique, mais le retour au réel, on peut dire à tout le monde que ce qu'a fait Frère Thierry va se prolonger et nous allons faire en sorte que ce site continue à se développer, que cette chaîne YouTube continue à se développer et ce serait le meilleur hommage à rendre à Frère Thierry. En ce qui me concerne.
1: Eh ben,
2: Donc voilà, c'est ce que je souhaitais, c'est ce que je souhaitais communiquer.
1: merci beaucoup, Alain Le Bihan. Un message de Michel Dumas pour le frère Thierry, un des quatrains de Michel Dumas. Plus haut qu'Aréopage, qu'Aréopage, décidément, plus haut qu'Aréopage, voit le trône céleste en belle âme accueillie, qui pesanteur déleste, brillant frère Thierry, et tes envolées lestes, sublime vibration vers la gloire téleste.
3: C'est beau.
1: C'est beau,
4: C'est beau.
1: voilà. Très bien, il reste quelques minutes pour rappeler, et après je vais refaire un très court de table avec Thibaut de Chassey, Olivier Piacentini et Daniela. Vous n'aurez plus que quelques minutes, même pas 5 minutes. Mais plus important, le plus important, c'est la cagnotte, une cagnotte, cagnotte des proches, qui eh bien, est nécessaire justement pour l'aide aux frais d'obsèques de frère Thierry et l'offrande d'un trentin pour le repos. C'est la cagnotte des proches, la cagnotte des proches, voilà. Eh bien, c'est à la suite du rappel à Dieu du frère Thierry, cette cagnotte est mise en place. Vos dons serviront à payer les frais d'obsèques, à lui offrir une belle messe de funérailles, ainsi qu'un trentin pour le repos de son âme. Donc, la cagnotte des proches, c'est important. On mettra le lien sur l'affiche du site de Radio Courtoisie sur cette émission du Florilège des Arts. Hein, c'est https://app.lacagnottedesproches, là, en un seul mot, lacagnottedesproches.fr. Donc, la cagnotte des proches, frère Thierry, n'hésitez pas eh bien, mettre pour cette cagnotte, car nous en avons besoin pour les frais d'obsèques du frère Thierry. Voilà, c'est le plus important, je pense, d'ailleurs, dans cette émission. Thibaut de Chasset, un mot de conclusion, s'il vous plaît.
3: Merci beaucoup, tout d'abord, pour l'organisation de cette émission d'hommage pour personnage personnalité exceptionnelle qui vient de nous quitter. Tous les aspects n'ont pas pu être approfondis. Alors peut-être que nous reviendrons sur la vie du frère Thierry dans ma prochaine émission, oui, sur Radio Courtoisie dans 4 semaines. Son goût pour l'Orient compliqué, sa passion pour le latin et les humanités. Bon, ce que je voulais dire pour rebondir sur les propos de Bruno Gollnisch, c'est qu'on ne se rend vraiment compte de la valeur et des qualités des gens que lorsqu'ils nous ont quittés par le vide qu'ils laissent. Et le frère Thierry laisse un très grand vide.
1: Oui. Voilà. Merci Thibaut. 2 minutes, il reste 2 minutes 40. Olivier Piacentini.
4: Ben je ne sais pas trop quoi dire de plus. Moi, je sais que... Alors, quand on dit on se rendait pas compte, moi, je me suis toujours rendu compte de son niveau intellectuel, de son talent. Bruno Gollnisch l'a rappelé, c'était quelqu'un qui avait un aspect, je dirais... un aspect qui pouvait un peu refroidir, en quelque sorte. On voyait bien qu'il était dans la difficulté. Et comme je l'ai dit, il a quand même réussi à drainer tout un tas de personnalités autour de lui. Il avait ses groupies. Il avait ses fans, c'était le Claude François de la réaction. Et il avait beaucoup de gens qui le suivaient, malgré, encore une fois, le fait qu'il ne faisait aucun effort de présentation personnelle, c'est le moins qu'on puisse dire. Bien, donc ça veut dire quand même que beaucoup de gens se rendaient compte de son immense valeur. Bon, et moi-même, je m'en rendais compte. Alors, c'est vrai que par ailleurs, bon, il avait une personnalité qui parfois pouvait être... assez spécial, on va dire. Alors c'est vrai, je veux rebondir sur ce qu'avait dit Alain Le Bihan, il était également très facétieux, et ça des fois, il avait des blagues...
1: C'est classique,
4: assez surprenantes, oui, assez surprenantes, mais très drôle, hein, il a toujours été très drôle, et souvent
1: des
4: provocateur.
1: Des grimaces aussi, et des provocateurs, et moqueurs aussi.
4: Moqueurs, provocateurs, enfin bon, je veux dire, il avait des tas de facettes, ouais, en fait. Et c'est vrai que je crois que ce qui reste, c'est que vraiment... Il ne s'occupait pas de lui. C'était pas lui qui l'intéressait, c'était le combat, et c'était vraiment mobiliser les autres autour de ce combat. Et dans ce sens, il laisse un grand vide, mais il est encore avec nous. Moi, je le sais. Hein, on est chrétien, on sait très bien que son âme est là, son âme est parmi nous aujourd'hui. Il est avec nous, et je pense que c'est à nous de l'avoir toujours dans nos esprits et dans nos cœurs pour que le combat continue. Et il est avec nous dans ce combat, et il le restera jusqu'à la fin des temps. Et ce combat, je le répète, nous le gagnerons avec lui.
1: Merci, frère Thierry. Quelques secondes, Daniela.
4: Non, moi, c'est Olivier.
5: Je continue sur la même ligne. Pour moi, c'était quelqu'un de vraiment providentiel. Et donc, j'aimerais bien de continuer sa ligne dans le promouvoir, mettre en valeur les valeurs traditionnelles, la culture, la chrétienne, de pratiquer, c'est surtout son parcours qui était totalement détaché du matériel, était dans le monde spirituel.
1: Ben merci Daniela, merci à tous pour cette émission. Pensez à la cagnotte, chers auditeurs, cagnotte des proches, c'est très important pour les obsèques de frère Thierry. Merci à tous, passez une excellente journée, et je vous dis pour ma part à demain matin pour un libre journal de géopolitique profonde. Bonne journée sur Radio Courtoisie, chers auditeurs.

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1: Chers auditeurs, prochaine et dernière rediffusion du Florilège des Arts de Nicolas Stocker, demain dimanche dans l'après-midi à partir de 14h. Il est 4h, bientôt 59 minutes, bon réveil à vous et bonne nuit à ceux qui partent se coucher. Dans un instant, le programme de la matinée sur Radio Courtoisie, suivi des prévisions météorologiques et de l'émission de Paul-Marie Couteau, les répliques du nouveau conservateur, l'Orient entre les États-Unis, Israël, l'Iran et le Liban et Rome.
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1: Nous sommes samedi 2 mai, semaine A du cycle des émissions de Radio Courtoisie à 6h. 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Voici les prévisions météo pour ce samedi 2 mai. Aujourd'hui, le temps est à nouveau très orageux sur l'ensemble de la façade atlantique, mais également en Normandie et dans les Hauts-de-France. À Paris, vous serez au sec, mais sous la grisaille, alors qu'un ciel voilé est attendu en PACA et en Alsace-Moselle. Seule l'île de Beauté aura droit à un grand ciel bleu quasi immaculé. Les températures ce matin vont de 15 degrés à Brest jusqu'à 20 degrés à Perpignan. Cet après-midi, vous aurez 21 à Bordeaux, 21 degrés également à Marseille, 23 à Paris et 24 degrés à Lyon. Aujourd'hui, le soleil se lèvera à 6h28 et se couchera à 21h07. Enfin, ce samedi 2 mai, nous célébrons Saint Athanase, Saint Théodule, Sainte Zoé et Saint Exupère. 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
1: Tout de suite, chers auditeurs, voici Paul-Marie Couteau, les répliques du nouveau conservateur avec le thème suivant, l'Orient entre les États-Unis, Israël, l'Iran, le Liban et Rome. Très bonne journée à tous, je cède la technique à Arnaud ce matin qui va vous accompagner jusqu'à midi.

0: J'ai le grand plaisir d'avoir aujourd'hui deux de mes amis, de mes vieux amis. Alors, il y en a un qui me fait faux bond, ça se fait quelquefois entre faux amis, mais nous l'aurons au téléphone, c'est Nicolas Dupont-Aignan, qui devait venir, mais enfin, il n'a pas pu. Il n'a pas pu, il n'a pas pu, il est très pris par la sortie de son livre, qui s'appelle 2027, la liberté ou la mort. De toute façon, je le montre à la caméra, il est déjà venu plusieurs fois sur Radio Courtoisie. C'est bon signe, je pense que son livre a un bon accueil. Et nous l'aurons tout à l'heure dans une demi-heure. Mais j'ai un autre ami qui, lui, est là en chair et en os. C'est une grande réjouissance, c'est Édouard Husson. Nous sommes connus, je crois, pratiquement entre les deux guerres. Enfin, on est toujours entre deux guerres, d'ailleurs. Mais
1: oui, il y a tellement de guerres maintenant que c'était entre deux guerres.
0: Michel
1: oui.
0: Pinton et
1: François-Xavier de Guibert, l'éditeur.
0: Vous aviez édité avec Michel Pinton, si on dira quelque chose plutôt plus ancien. Une histoire de France qui m'avait vraiment impressionné. Et nous avions une amitié profonde pour François-Xavier de Guibert que nous avons eu récemment au téléphone. Et puis nous ne nous sommes jamais quittés. Vous avez grandi beaucoup dans les sphères. Il y a deux faces chez vous. Hein. Il y a la face très très correcte. Vous avez été recteur, vice-président, vice-chancelier des universités. Vous avez fait partie de divers cabinets ministériels. Et puis il y a l'historien en vous, parce que vous êtes d'abord un historien, qui n'a pas pu s'empêcher de faire de l'histoire et de comprendre l'histoire présente. C'est-à-dire de foncer dans le complotisme.
1: Et d'écrire des choses qui ne plaisaient pas forcément aux gens que je croisais dans les cabinets ministériels.
0: Oui, donc, ça je pense que ça n'a pas dû plaire, notamment vos ouvrages terribles sur l'Allemagne, le nazisme, la Shoah par balle, qui était tout de même une façon... de sortir un peu des sentiers battus sur le nazisme et vous accabliez.
1: Oui, alors, et encore ça, par effet de mode et de snobisme des milieux dirigeants, ça a été accepté, mais en revanche, quand j'ai dit que l'amitié franco-allemande, ça n'existait plus depuis longtemps.
0: La preuve en a été faite quelques années plus tard.
1: La preuve, alors, sous nos yeux. Je le voyais, mais d'autres l'ont vu seulement un peu plus tard. Et puis, effectivement, on va reparler, je pense, des conflits actuels. J'ai une lecture un peu différente, pour pas dire très différente, de celle qui...
0: Il faut qu'on revendique le mot complotiste, parce que tout simplement, on comprend la politique des grands États, c'est tout. Et elle est faite de manigances, elle est faite de coups à long terme. Bah, et les décrypter, c'est entrer dans la compréhension de...
1: C'est-à-dire, on dit complotiste comme autrefois on disait fasciste ou réactionnaire. Voilà. Et puis on dit complotiste aussi parce que c'est une vision qu'on ne veut pas accepter. Mais effectivement, alors certains disent avec humour le complotiste a raison trop tôt.
0: Mais vous avez donné la preuve à multiples.
1: En tout cas, en fait, la réalité c'est qu'il n'y a pas beaucoup de complots dans l'histoire qui est réussi à part celui pour assassiner Jules César et quelques autres. Mais en revanche, il y a une trame des événements qui est sous l'apparence des choses et qui souvent s'appuie sur des facteurs de longue durée, pas seulement, mais et que beaucoup ne veulent pas voir. Je donne un exemple.
0: Faut sortir des apparences tout simplement, voilà. De ce qu'on ne veut pas voir.
1: Le 18 janvier, j'ai écrit un article sur mon blog Libre Propos dans lequel je disais que si les États-Unis et Israël reprenaient la guerre contre l'Iran qu'ils avaient interrompue en juin dernier, eh bien ça serait une catastrophe militaire.
0: Alors on m'a dit le 18 janvier, voilà. 5 ou 6 semaines avant que ça s'avère.
1: Voilà. Et on m'a dit vous êtes fou, bien vous êtes vendu au régime des mollahs ou bien je sais pas quoi. Il se trouve que j'avais simplement décortiqué ce qui s'était passé en juin 2025, derrière la surface des choses, et la capacité qu'avait eu l'Iran à faire du mal militairement à Israël, et donc je m'étais dit...
0: Qui annonçait ce qu'on voit depuis un mois.
1: Ça ne peut que se repasser comme ça, parce que je ne vois pas ce qui a changé du côté américain et israélien. Et voilà, mais alors ensuite, est-ce que c'est être complotiste que de voir des choses sous l'apparence, sous l'écume? Je ne sais pas.
0: Alors vous êtes aussi professeur des universités, c'est-à-dire que vous avez vraiment tous les attributs les plus académiques, et en même temps, vous animez, on peut citer pendant très longtemps, vous fûtes le pilier du
1: Courrier des stratèges.
0: Courrier des stratèges.
1: Oui, avec Eric Vérague. Oui, pendant 4 ans, on a fait
0: avec
1: une bonne
0: Eric
1: équipe.
0: Avec Eric Vérague, et vous avez annoncé beaucoup de choses qui se sont encore une fois avérées. Maintenant, vous avez votre site et votre chaîne, votre blog et votre chaîne de télévision sur YouTube,

0: qui s'appelle l'une et l'autre Libre Propos.
1: Voilà, un seul nom, Libre Propos, mais vous pouvez me regarder sur YouTube et ou bien me lire sur la grande plateforme de blog Substack, ouais. Un blog qui s'appelle Édouard Husson, Libre Propos, voilà. Et j'y publie...
0: Je vous suis là-dessus, figurez-vous. Mais alors, vous me faites passer un temps fou, mais parce que vous êtes une... Pour productivité, on peut dire, extraordinaire. Presque tous les jours.
1: Ou oui, disons, je fais quatre articles par semaine, oui. Oui, je fais quatre articles par semaine et c'est pour garder le rythme, mais c'est parce que l'actualité est trépidante aussi.
0: Rendez compte si tous les professeurs d'université arrivaient à décrypter la réalité en sortant des apparences, comme vous le disiez à l'instant. Là, pour le coup, l'intelligence française serait hors d'atteinte.
1: Je pense qu'il y a des tas de gens qui n'osent pas. D'abord, il y a une question de
0: courage.
1: Mais par ailleurs, j'ai toujours été. Alors, mon réflexe d'historien a toujours été de regarder ce qui s'était écrit au moment d'un événement. Et on s'aperçoit qu'il y a toujours.
0: Je ne comprends pas.
1: Il y a toujours quelques personnes qui comprennent ce qui se passe.
0: Ah. Et pas la majorité.
1: Ça. Pas la majorité, mais ça c'est normal. Non. C'est comme dans l'histoire des sciences. Hein, les grandes découvertes scientifiques, c'est le fait d'une minorité, voire d'un individu. Oui. Et puis après ça, il y a un oubli. Alors on élabore des tas de théories ou bien on tait ce qui s'est passé. Et puis une génération, deux générations, trois générations après ou des siècles après, on redécouvre que certains avaient compris les événements.
0: Bon, alors là vous les suivez de près parce que. Les premiers commentaires que j'ai vus, d'abord sur ce qui s'est passé en janvier à Téhéran, qui a été très grossi. J'ai l'impression que c'est toujours le même scénario, mais les médias le reprennent. C'est-à-dire que quand les États-Unis, en l'occurrence les États-Unis et Israël, on peut parler de cette connivence, à mon avis, elle est beaucoup plus profonde. Il y a des points de comparaison sans fin entre les deux destins, presque. Même tabula rasa, d'une certaine façon, même messianisme, et c'est même d'ailleurs à peu près le même messianisme, même adulation de la force, refus du droit, que ce soit l'Empire ou le sionisme, c'est pas étonnant qu'ils soient ligués. Bref, en tous les cas, ce qui est frappant, c'est qu'ils agissent toujours de la même manière, le pays que l'on vise, on le déstabilise, ce fut l'Ukraine... avec Maïdan, il y a eu la déstabilisation de la Syrie, la déstabilisation de l'Irak, et notamment en racontant des bobards, et notamment en provoquant des émeutes populaires, mais très grossies, et puis après on en prend prétexte pour dire ce régime est terroriste, donc on le bombarde. Voilà, c'est à peu près toujours ce scénario.
1: Alors, effectivement, et là, c'est ce qui devait se passer pour l'Iran aussi, on s'est demandé si il n'y a pas eu, en fait, un raté entre Israël et les États-Unis, parce que Trump, en fait, se heurtait à beaucoup de résistance interne pour lancer une deuxième guerre contre l'Iran. La première étant celle de juin 2025.
0: 12 jours.
1: Et la guerre des 12 jours. Et donc, il aurait retardé. Et en fait, les Israéliens avaient déclenché les phénomènes de déstabilisation interne, mais les frappes américaines ne sont pas venues tout de suite. Ce qui aurait cassé les faits. C'est une thèse. Mais voilà. D'une manière générale, je pense qu'en fait, ça avait déjà été essayé au moment de la guerre des 12 jours. Et puis, par ailleurs, bien sûr, le Mossad est très très fort. Bien sûr, il y a eu des plans de déstabilisation, mais
0: interne
1: à l'Iran,
0: aux structures étatiques de l'Iran,
1: voilà.
0: qui est assez pénétré certainement par le Mossad.
1: Mais je crois que la grande question, c'était si on compare à la Syrie, par exemple, si on compare à l'Irak aussi, c'était de savoir dans quelle mesure les milieux dirigeants étaient corruptibles. Parce qu'en fait, quand on regarde ce qui s'est passé en Irak, les généraux de l'armée irakienne ont été achetés. C'est comme ça que là.
0: Beaucoup, certains, oui. Enfin.
1: La guerre s'est finie si rapidement. Même chose en Syrie, il n'y a pas eu de combat en 2024.
0: Oui, parce que la Syrie est divisée contre elle-même, c'est une mosaïque de religions.
1: Et parce que pour des raisons assez difficiles à comprendre, Assad n'avait pas veillé au moral des troupes, et en fait, les officiers supérieurs, les officiers généraux vivaient mal. Leur solde ne leur payait plus rien. Et donc.
0: C'est très dangereux quand on on est dans le multiclone.
1: Voilà. Et donc, CIA, les services turcs, le Mossad en ont profité, évidemment. Je pense que c'est la CIA qui était
0: à l'œuvre. Hein. En Syrie.
1: En Syrie, c'était la. C'est quand même eux les chefs d'orchestre. Hein. C'est eux qui ont la taille. C'est eux qui ont le.
0: Et de thèse, Emmanuel Todd dit qu'en réalité, c'est pas du tout Israël qui commande, c'est les États-Unis. Et pour beaucoup de gens maintenant, on a plutôt l'impression que c'est l'inverse. C'est,
1: oui, alors.
0: C'est Israël, c'est la queue qui remue le chien, comme on dit.
1: Je me prononce même pas là-dessus, mais il y a des questions de taille et d'effectif. Et, oui. Et puis il y a des questions de masse monétaire.
0: Oui.
1: Quand on parle de corruption, il faut avoir l'argent.
0: Beaucoup d'argent. Ouais.
1: Et en l'occurrence, c'est plutôt la CIA qui l'a. C'est ça que je voulais dire. Alors ensuite, je n'entrerai pas dans le débat de savoir qui est le proxy de l'autre, comme on dit en mauvais français.
0: Non, mais je crois qu'ils ont la même conception du monde.
1: Je rejoins.
0: Et ce qu'on ne dit pas, c'est que Trump et Netanyahou, Edouard, pardon de vous couper, je vais tâcher de pas le faire tant nous manquons de temps au regard de tout ce que vous avez à dire. Mais Netanyahou a été ambassadeur d'Israël à New York dans les années 80, pendant 5 ans, auprès de l'ONU. Et là, il a rencontré Trump. Et ceux qui les connaissaient à ce moment-là ont découvert une amitié aussitôt, très vite, devenue très solide. Je crois qu'il y a même presque une même cosmogonie entre les deux hommes. Et ça fait 50 ans que ça dure, presque.
1: Oui, alors, comme...
0: Non, 40 ans, pardon.
1: Comme souvent chez les vieux amis, les relations peuvent être houleuses. Hein. Il y a eu aussi des moments de fortes tensions.
0: Enfin, on dit beaucoup que Netanyahou est intervenu pour assurer l'élection de Trump en 2016. Hein.
1: Oui. En revanche, c'est lui qui l'a lâché en 2020, puisqu'il a été le premier à reconnaître Biden. C'était l'intérêt d'Israël au-dessus de tout, hein.
0: Tenir son poids.
1: Et en 2024, la connivence a été retrouvée. Mais disons que je m'insurge contre ceux qui pensent que Trump serait simplement le petit garçon face à Netanyahou. Non, je pense que Trump a une très forte personnalité. Par exemple, en 2019, il avait refusé à Netanyahou de lancer une guerre contre l'Iran. Là, il y est monté à bord. Alors ensuite. Que ça soit un mauvais choix et que
0: Israël veut sa guerre contre l'Iran de longue date. Hein,
1: voilà, c'est... voilà, et surtout Netanyahou. Mais c'est vrai que le choix stratégique qui avait été fait par Rabin, par exemple aussi, la réconciliation avec les Palestiniens, c'était pour pouvoir rassembler les forces du pays contre l'Iran. La différence, c'est que Netanyahou, lui, il pense qu'on peut écraser les Palestiniens et défaire militairement l'Iran. On est en train de voir que ça n'est pas le cas. Mais pour revenir à Trump et Netanyahou, je pense que Trump est à ça. C'est pas du tout un instrument d'Israël. Il a sa volonté propre. Et on peut s'interroger pour savoir dans quelle mesure les échecs de 2025 dans la guerre économique avec la Chine ont pesé sur la décision d'attaquer l'Iran, parce que personne n'a fait attention à la séquence échec des tarifs douaniers. Rencontre avec Xi Jinping le 30 octobre. Xi Jinping, en fait, la rencontre devait durer 4 heures, elle dure 1h20.
0: Elle a été inflexible.
1: Il a un peu lâché, mais en fait, ce que l'entourage de Trump n'avait pas bien travaillé, c'était le fait que la Chine, c'était pas le protectionnisme qui la gênerait. Parce que, bien sûr, ça avait des inconvénients, mais les Chinois ont commencé, dès la période Biden, à contingenter les exportations de terres rares et de matières premières nécessaires pour l'industrie américaine.
0: C'était là le problème.
1: Et en fait, Trump a obtenu un tout petit peu, que cet étau soit un tout petit peu desserré provisoirement.
0: Oui.
1: Mais en échange de la baisse de ses
0: oui,
1: tarifs douaniers.
0: Il a lâché sur les tarifs.
1: Voilà. Et donc c'est une grosse défaite. Et même si les Chinois veillent toujours à sauver la face de leur partenaire de négociation, en l'occurrence de leur adversaire,
0: oui.
1: Malgré tout, Trump a été profondément humilié par cette séance.
0: À quoi s'est ajoutée la Cour suprême qui a contrarié beaucoup sa politique de tarifaire. Alors pour le mois de janvier, d'un mot avant d'en venir au mois de mars et à la guerre à proprement parler. On a beaucoup surfé, je crois, les manifestations. Enfin, moi, j'en ai eu l'intuition, mais j'ai pas vraiment la preuve.
1: Alors,
0: on a dit 40 000, 30 000, 40 000, 50 000 morts, ça me paraît invraisemblable.
1: Non, le
0: bon, c'est pas possible.
1: Les Iraniens en donnent 10 fois moins, ils en donnent 3 à 4 000. Quand bien même on doublerait le chiffre iranien. Alors, il faut comprendre ce qui s'est passé, c'est que, les Occidentaux ne voient pas que la société iranienne est extraordinairement complexe, mais que aujourd'hui elle est unie par le patriotisme, alors même qu'il y a une baisse du sentiment religieux indéniable et qui peut expliquer aussi la volonté de desserrer l'étau d'une partie du régime. Mais les Iraniens, là je rejoins Emmanuel Todd, ils sont d'autant plus patriotes qu'ils sont moins religieux. C'est-à-dire que le sentiment national iranien est venu prendre la place du sentiment religieux qui avait en partie, pas seul, mais en partie porté la révolution.
0: On substitue une transcendance laïque à une transcendance religieuse.
1: Un peu comme la France de la fin du 19e siècle.
0: C'est très Troisième République.
1: Voilà. Et donc, les Occidentaux ont totalement sous-estimé le fait que les trahisons restaient limitées, en Iran même. Hein, je ne parle pas des Iraniens de la diaspora qu'on entend et qui ont des paroles très dures sur le régime, mais je parle des Iraniens dans les frontières de l'Iran comme territoire. Et donc, les Israéliens se sont trouvés dans un problème, c'est qu'ils n'avaient pas tant de soutien que ça. Et qu'est-ce qu'ils sont allés chercher ? Ils sont allés chercher ce qu'on pourrait appeler la racaille. Pour déstabiliser, pour casser.
0: Et ça a marché pendant plusieurs jours, mais ça n'a pas cassé.
1: Mais ça a braqué la population.
0: Oui, c'est ça. Ça n'a pas cassé le régime.
1: C'est comme si une puissance étrangère avait utilisé le potentiel des banlieues françaises pour faire de la casse.
0: Oui.
1: Mais ça braque le reste de la population.
0: Oui.
1: Et même une partie de ceux qui vivent avec les casseurs.
0: Oui, oui. Bon. Alors, je vous coupe parce que j'ai beaucoup de questions à vous poser. On arrive donc au mois de mars, fin mars, dès la mi-mars, et vous, dès le début mars, vous comprenez et vous dites que le rapport de force n'est pas du tout celui auquel on s'attendait, que l'Iran tient, et que même l'Iran a certainement plus de réserves et plus de capacités de destruction encore que la coalition israélo-états-unienne.
1: Oui, alors, d'abord j'avais observé ce qui s'était passé lors de la guerre des 12 jours en juin 2025, où on avait vu Américains et Israéliens assez rapidement vider leur stock de missiles pour le fameux dôme de fer bouclier de David. Hein. Il y a les deux composantes, mais face à l'Iran, c'est plutôt le bouclier de David, c'est contre les gros missiles. Mais sauf que il faut des missiles antimissiles, et que les Iraniens ont très bien compris que s'ils avaient un effet de saturation, ils forçaient le système de défense adverse à tirer le maximum de missiles, et quand les stocks s'épuisent, à ce moment-là, leurs missiles les plus performants peuvent passer dans tous les cas. C'est aussi vieux que le monde, hein, c'est le combat de l'artillerie et de la défense face à l'artillerie.
0: Et de la défense antiaérienne.
1: Et donc ils ont joué comme ça de manière intelligente. Et puis surtout, ce dont on s'aperçoit, les gens qui connaissent l'Iran le savaient, mais la qualité des ingénieurs iraniens fait que il y a une qualité indéniable des missiles.
0: Je crois que c'est juste devant l'Inde, le pays du monde qui a la plus grande proportion d'ingénieurs.
1: Oui. En proportion, oui.
0: Par rapport à la population.
1: Voilà.
0: Loin devant les États-Unis qui produisent.
1: Loin devant les États-Unis, et en proportion, ils sont même devant la Russie et la Chine.
0: Il n'y a que l'Inde qui les concurrence, où il y a aussi beaucoup d'ingénieurs.
1: Voilà. Alors, la Chine a beaucoup d'ingénieurs en effectif. La Russie a autant d'ingénieurs que les États-Unis en nombre absolu, avec une population deux fois plus petite.
0: Oui. Donc, on
1: voit bien qu'il y a un problème en Occident, qui est celui de la fin des formations sérieuses. Hein.
0: Et donc, au fond, un déséquilibre, parce que je pense que la Russie et la Chine en sous-main sont assez actives. Et l'Iran est puissant à elle-même, préparé à cette guerre. Il y a un déséquilibre entre l'axe qu'on croyait supérieur, Tel Aviv-Washington, et l'axe Pékin-Moscou-Téhéran, qui finalement s'avère plus solide.
1: Et surtout, on
0: c'est
1: découvre...
0: C'est un bel exemple du basculement du monde, hein, soit dit par parenthèse.
1: On découvre que Chine, Russie et Iran ont des armements plus modernes, plus efficaces...
0: Oui.
1: Les armées de l'OTAN.
0: Ça, c'est historique, c'est un nouveau monde.
1: Et même Israël, hein, quand vous regardez ce qui s'est passé au sud du Liban, c'est assez incroyable. Le Hezbollah, dans les dernières semaines, a détruit pratiquement 180 chars Merkava, qui avaient les chars israéliens, qui ont la réputation d'être les meilleurs du monde. Mais visiblement, et alors ça c'est un point c'est ce qui m'étonne le plus, c'est que les états-majors israéliens, américains, européens, confrontés à la guerre d'Ukraine, enfin ils ont la guerre d'Ukraine sous les yeux, Et ils n'ont pas tiré les leçons de la guerre d'Ukraine. Parce que même les Russes, qui ont des chars très performants, ne les utilisent plus dans la guerre. Pourquoi?
0: Parce qu'on les cache même. À cause des drones. À cause des drones, oui. Voilà. Les chars ne sont plus invincibles. Les drones peuvent les toucher.
1: Voilà. Et le Hezbollah.
0: On les cache dans les forêts en Ukraine. Russes les cachent leurs chars.
1: Et ça m'étonne. Quand on voit le Hezbollah démolir les chars israéliens, ça veut dire que les états-majors occidentaux ne veulent pas tirer les leçons de la guerre en cours en Ukraine. Qui est un laboratoire.
0: Faiblesse de plus.
1: Alors, a fortiori contre l'Iran, bien sûr.
0: Alors, venons-en aux conséquences. Encore une fois, je suis désolé de devoir aller si vite, mais vous en tirez ici ou là. J'invite tous nos auditeurs à vous suivre, parce que vraiment, vous êtes très, très instruits sur tout cela. Et puis, vous avez un talent pour communiquer aussi, qui fait que c'est très agréable. Vous savez, je suis avec vous dans ma cuisine. Je regarde sur Internet avec mon appareil quand je fais ma cuisine ou que je déjeune ou dîne seul.
1: J'espère que la recette n'est pas ratée de ce fait.
0: Non, mais je me couche aussi de temps en temps en vous regardant. Et j'invite tout le monde à, vraiment, s'ils veulent s'informer, de foutre leur télévision par-dessus bord et puis de regarder des gens très informés comme Edouard Husson. On peut trouver beaucoup de choses sur vous, de vous. Et vous disiez l'autre jour, je crois que c'était sur une autre chaîne, mais que j'aime bien, donc je n'ai pas de scrupule à la citer, GPTV, que les conséquences économiques vont être terribles pour l'Occident. Il n'avait pas non plus anticipé ça. Cette affaire de l'étroit d'Hormuz, et puis ensuite les conséquences commerciales et donc financières peuvent très mal tourner. Vous étiez d'un pessimisme l'autre jour sur GPTV, effrayant.
1: Oui. Alors, je préfère dire les choses pour que les gens se prennent leurs précautions.
0: C'est-à-dire quoi? Qu'est-ce qu'on peut faire? On s'en va, on se met dans les caves.
1: Non, mais si vous pouvez acheter un peu d'or, des bons vieux souverains.
0: Acheter des maisons à la campagne,
1: de la pierre à la campagne.
0: Et de la pierre, c'est la principale force de la France aujourd'hui, son territoire.
1: En tout cas, tout ce qui est papier, certificat, etc. Ou si vous achetez des bons du Trésor, n'achetez plus des bons du Trésor américain. Achetez des bons du Trésor pays asiatiques. Oui, bien sûr.
0: Alors, donc, conséquence en deux mots.
1: Alors, en deux mots, les Occidentaux n'avaient pas voulu croire que Hormuz serait bloqué, le détroit d'Hormuz. Or, les Iraniens l'ont fait. Avec la complicité involontaire des assureurs britanniques qui ont dit que c'était trop cher de protéger les bateaux.
0: Donc on fait plus passer personne.
1: Donc ça a aidé les Iraniens. À partir de là, effectivement, on a un système qui est assez curieux où les Iraniens filtrent et ils laissent passer du pétrole pour la Chine, pour le Pakistan, pour l'Inde, pour les pays aussi qui veulent bien signer des accords avec eux et payer en yuan. Puisque c'est ça la grande différence.
0: C'est formidable.
1: Mais par ailleurs, il y a quelque chose que les Américains n'avaient pas vu venir, c'est que le prix du même s'ils ont beaucoup de ressources en pétrole, mais le prix du pétrole, il est le même sur l'ensemble des marchés mondiaux.
0: Et donc ils sont impactés.
1: Ils sont impactés aussi. Alors, en fait, ils essayent, comme ils jouent beaucoup sur le prix du pétrole à 3 mois. Ils essayent par les certificats sur le prix du pétrole à 3 mois, ce qu'on appelle les futures en anglais. Ils essayent de baisser le prix parce que vous avez des gens qui parient, qui disent le prix du pétrole aura baissé dans 3 mois. Sauf que ça maintient artificiellement le prix du baril aux États-Unis un peu en dessous de ce, enfin même quelquefois très en dessous de ce qu'il est en Asie. Mais c'est artificiel. Ça va pas durer.
0: Ça les oblige à arrêter les frais, en tous les cas, et de pas prolonger les bombardements.
1: Et puis le prix du gasoil, il est le même à la pompe pour le consommateur américain.
0: Et pour l'Europe aussi, les perspectives sont terribles parce qu'on se coupe de l'énergie russe, d'abord pour commencer. On continue.
1: Et puis alors, la bêtise crasse, parce qu'il n'y a pas d'autre façon de décrire, des gens de l'Union européenne qui ne voient pas qu'ils ont une occasion en or de dire à Poutine, si on arrêtait les frais et si on recommençait à essayer de commercer ensemble, eh ben non, par principe, on ne veut pas. Enfin, il y a un aveuglement idéologique qui est quand même, parce que les Américains sont aveugles sur la question de l'Iran, mais l'Union européenne est aussi aveugle sur la question de la Russie. On peut mettre ça en parallèle.
0: Hein. Ils sont aveugles tout court d'ailleurs sur toutes les questions en vérité. Peut-être moins. Je crois que le chancelier allemand a quand même dit noir sur blanc. Enfin, il était exprimé, donc c'était pas noir sur blanc, clairement. Que l'Iran avait humilié les États-Unis, c'est assez nouveau ça, vous connaissez l'Allemagne.
1: Alors, Noir sur blanc, c'était les couleurs du drapeau prussien, noir et blanc.
0: Pardon.
1: Ce qui est bien vu.
0: Je crois que Merz, c'est bien vu.
1: Merz, il y a des fois, on a envie de lui mettre son casque à pointe.
0: Oui.
1: Merz ferait bien de faire attention parce que régulièrement, les Allemands se disent, ça y est, on va pouvoir montrer nos muscles face aux États-Unis. Les États-Unis ont quand même encore des ressources, hein.
0: Oui.
1: Mais Merz a du mal à faire dans l'équilibre. Donc, il y a quelques semaines, il expliquait que la Russie était un pays barbare.
0: Oui, l'inverse.
1: Voilà. Et puis, il y a
0: quel manque de subtilité chez les dirigeants européens. Quelle balourdise.
1: Il a aussi insulté l'Iran. Donc,
0: c'est balourd. Mais les conséquences seront terribles pour les peuples.
1: Les conséquences seront absolument,
0: y compris en France, bien sûr,
1: absolument terribles. Et surtout, ce qu'on voit, c'est le désarroi profond de la couche dirigeante de l'Union européenne. Ensuite, il y a quelques dirigeants astucieux, comme Madame Meloni, qui va négocier son pétrole avec les Algériens, et qui en profite pour taper sur Trump quand il dit du mal du pape. Mais ça veut dire qu'on va assister à des réflexes nationaux.
0: En Italie, ils existent.
1: C'est
0: tout à fait.
1: Si tant est que les dirigeants soient capables d'en avoir.
0: De les écouter. D'écouter leur peuple
1: et de parler. Alors on voit bien de temps en temps à la surface ça monte chez Macron, il sait pas trop, mais il dit peut-être que je suis président français, peut-être qu'il y a un rôle du président français.
0: Voilà. Alors indépendamment j'invite encore tout le monde à vous suivre sur les méandres, les causes et les conséquences qui aboutiront par des voies financières, par déséquilibre, enfin la fragilité sur nos économies qui repose sur une financiarisation extraordinairement volatile. Enfin, en réalité, un rien peut tout faire basculer. C'est ce que vous expliquez. Mais il y a une autre conséquence, peut-être plus importante pour moi, elle est en tous les cas, c'est une sorte de déréliction dans laquelle plonge l'Occident, qui est très grave d'ailleurs, parce qu'il s'aperçoit qu'il est minoritaire, enfin qu'il n'a plus la suprématie qu'il a eue pendant tout au long du XXe siècle, et qui se replie, je parle de l'Occident, surtout protestant, WASP, vous voyez, protestant et blanc, sur une sorte de suprémacisme, qui rencontre encore une fois Israël, d'ailleurs, suprémacisme blanc, qui est le début de sa chute, et qui en même temps lui fait faire des choses si contraires à ses principes, notamment religieux, qu'il n'est plus sur ses bases, et que le pape intervient. Et vous êtes un des rares, ça m'a fait plaisir, à montrer l'aspect spirituel de la dérédiction de l'Occident et à louer les interventions du pape Léon que vous suivez, que vous commentez, dont vous voyez la portée spirituelle qui est immense, parce que c'est là où le monde bascule.
1: Alors, Léon XIV est américain.
0: Et nous pouvons garder un rôle, nous chrétiens, sans être occidentaux.
1: Oui.
0: Il ne s'agit plus de solidarité occidentale, je le répète sans cesse, il s'agit de retrouver la chrétienté.
1: Exactement. S'il y a eu quelque chose de positif en Occident, si on utilise le terme, c'est effectivement, il y avait une bonne entente entre les présidents américains et les papes, entre Roosevelt et Reagan.
0: Oui, mais contre le communisme.
1: Contre le communisme, voilà. Mais ça, c'est fini.
0: Mais l'antagone entre les protestants et les chrétiens.
1: Et on voit de plus en plus un antagonisme qui remonte aux États-Unis. Alors, pendant longtemps, ça a été, on va dire, la gauche démocrate et mondialiste, en particulier à cause de la question du malthusianisme, du contrôle de la population, du droit à l'avortement, etc., qui s'est heurté depuis Jean-Paul II. Ça remonte à Jean-Paul II. Il y a eu aussi les guerres du Proche et du Moyen-Orient. Jean-Paul II, Benoît XVI, François ont été extrêmement critiques.
0: Ne serait-ce que parce qu'Israël persécute les chrétiens.
1: Oui, tout à fait.
0: C'est encore pire dans la rage de Tsahal au sud
1: aujourd'hui,
0: Liban,
1: oui.
0: C'est invraisemblable. Oui. Détruisant les villages chrétiens, au moins ça fait litière de cette imposture intellectuelle qui s'est appelée le judéo-christianisme. Nous avons dénoncé à ce micro, à plusieurs reprises.
1: Oui, mais alors là, ce qui est nouveau, c'est qu'en fait, le Parti républicain américain se scinde sous l'effet des critiques légitimes, qui sont dans la continuité de la tradition de l'Église, du pape Léon, qui dit que la guerre contre l'Iran est une guerre injuste. Mais alors du coup, ça a comme conséquence que protestants et catholiques qui faisaient le ciment
0: des latino-catholiques,
1: c'est très ébranlé. Et Trump a parlé un peu trop vite en attaquant le pape.
0: Oui, parce qu'il perd toute sa base catholique.
1: Enfin,
0: il met en danger.
1: moi, j'ai un ami américain qui est un catholique engagé, qui m'a appelé pour me dire, tu sais que j'ai voté Trump, mais j'espère que tu sais aussi que je désapprouve totalement ce que Trump a dit contre le pape. Et je crois que cet ami est pas seul. Donc, il y a une scission qui est en train de se produire et qui va avoir des conséquences énormes sur toute la politique américaine.
0: Sans compter la mauvaise conscience, parce que quand même, on peut pas continuer. Une puissance qui en plus en a de moins en moins les moyens, qui perd son arme petit à petit, son arme majeure qui est le dollar. La position de l'Arabie Saoudite a l'air d'ailleurs assez dangereuse pour lui à la faveur de cette crise, mais il y a bien d'autres dangers. Il peut pas se payer le, ce pays ne peut pas survivre si en plus une crise morale profonde le mine. Je crois que c'est important.
1: Alors, là, je voudrais juste sur ce point finir par une remarque. Quand le communisme était ébranlé, l'Union soviétique était chancelante, il y a eu un pape polonais et qui a aidé les peuples à sortir de ce totalitarisme-là. Et là, on a le paradoxe d'un pape américain qui va sans doute aider les États-Unis et l'Occident avec sa boussole. À s'en sortir d'une manière ou d'une autre. C'est le paradoxe.
0: Une comparaison fort adorable. On va peut-être la soumettre à Nicolas Dupont-Aignan, qui est au bout du fil, je crois, mais auparavant, nous devons écouter un petit Bobino.
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0: Nicolas, je vous vois, mon cher ami. Je vous retrouve.
3: Bonsoir.
0: Avec plaisir. Je ne sais pas si vous avez pu entendre. C'est très intéressant ce que nous disons. Si vous avez pu entendre ce que dit Édouard Husson, que vous connaissez et que vous suivez, vous aussi, vous aviez pu dire deux mots, mais pardon, il n'y en avait pas beaucoup plus la semaine dernière, à l'occasion de la parution, qui je crois était la semaine dernière, de votre beau livre, qui, à mon avis, rencontrera un grand succès. C'est déjà bien commencé. 2007, La liberté ou la mort. Le titre est terrible, mais le contenu aussi. Poursuivons 5 minutes, si vous voulez bien, avant d'en venir exactement à votre livre, Nicolas, sur ce que dit Édouard Husson. Il y a évidemment, dans ce basculement du monde qui s'accélère, notamment à la faveur de l'affaire iranienne, des conséquences économiques qui peuvent être désastreuses pour nous, surtout si on perd nos instruments, nos boussoles et notre indépendance. Ça, c'est un aspect fort de votre livre. Mais il y a aussi un aspect moral. Et je veux savoir ce que vous pensez d'Édouard Husson, qui vient de faire un parallèle étonnant entre Léon, le pape Léon, qui est en train de déstabiliser ce que peut avoir d'intraitable et de dangereusement violent le monde occidental et les États-Unis en particulier. Et Jean-Paul II, pape polonais, qui a déstabilisé l'autre bloc, le bloc soviétique dans les années 80. Ça vous paraît recevable? Moi, je trouve je donne mon avis tout de suite, cette comparaison assez succulente.
3: Oui, je n'avais pas imaginé cette comparaison et j'avoue que je suis impressionné.
0: Oui.
3: Parce que, en tout cas, cette comparaison montre qu'il n'y a pas de pouvoir durable sans morale, quand même.
0: Et oui.
3: De l'action.
0: Quoi. Et oui. Et peut-être donc, sans spiritualité, on peut dire.
3: Et oui, et le système s'effondre.
0: Il s'effondre dans le nihilisme, voilà. Le mot est utilisé à plusieurs reprises. Je crois qu'il y a un nihilisme latent qui est en train de miner l'Occident de l'intérieur.
3: Oui, et puis quand même, l'aventure Trump en Iran, parce que c'est bien une aventure, est quand même pour moi incroyablement surprenante. Parce que l'homme qui se fait élire sur le refus des interventions extérieures et qui change du tout au tout et qui part tête baissée sans savoir d'ailleurs où il va, c'est quand même avoué impressionnant.
0: Mais vous savez,
3: alors, j'ai pas écouté votre conversation avant.
0: Tout empire.
3: Je ne connais pas l'hypothèse d'Edouard Husson, mais c'est quand même. Imaginez pour l'électorat de Donald Trump ce que ça représente.
0: Oui, c'est ce que dit Édouard, exactement. C'est ce que dit Édouard Husson.
1: Je suis entièrement d'accord avec vous, Nicolas, et tout à fait.
0: De toute façon, c'est la logique de l'empire, et Trump ne menace, au fond, quel que soit le rôle des hommes dans l'histoire, il y a un effet système. Le système impérial le renverse tôt ou tard. Un empire, surtout qui a toujours vécu de la guerre pour la guerre et par la guerre, ne peut plus s'empêcher de la faire jusqu'à son effondrement définitif. Il y a quelque chose de moral là-dedans.
3: Alors, est-ce que c'est l'Empire ou est-ce que c'est Donald Trump lui-même qui est tenu qui a été tenu par Israël sur beaucoup de choses.
0: C'est pareil. C'est que l'Empire est empêtré dans ses alliances.
1: On en a parlé avec Paul-Marie, là, avant que vous arriviez. On était assez d'accord pour dire qu'il y a bien sûr un rôle important des Israéliens, et de Netanyahou en particulier, mais Trump a sa volonté propre, il y a une pulsion de violence qui s'est révélée. Moi, j'émettais l'hypothèse que la première année du second mandat de Trump, l'année 2025, c'est finalement mal passé pour lui sur le plan économique. Il a perdu sa guerre des tarifs douaniers. Il a été humilié par Xi Jinping lors de leur rencontre du 30 octobre 2025 à Busan. Je pense qu'il y avait une soif de revanche.
0: Et Poutine n'a pas fait de concession aussi.
1: Et Poutine n'a pas fait de concession sur l'Ukraine.
0: Il a cru l'embobiner.
1: Et donc c'est un échec pour lui. Et je me suis demandé s'il n'y avait pas l'idée de puisque c'est comme ça, un peu comme il avait dit une fois, on m'a pas donné le prix Nobel de la paix. Je vais faire la guerre. Eh bien, finalement,
0: il
1: l'a bien fait.
0: Péril et dérisoire là-dedans. Nicolas, vous suivez comme le fait Édouard Husson, il est rare en cela, mais je sais que ça vous intéresse. Je vous ai croisé un jour dans une église du 5e arrondissement, ça m'a plu, pour tout vous dire, à dimanche. On peut dire où, à Saint-Julien-le-Pauvre, qui est près de chez vous. Est-ce que vous suivez cette querelle étonnante et tellement significative entre le pape et l'empereur, c'est-à-dire entre Léon et Trump?
3: Oui, je l'ai suivi, oui, bien sûr. Maintenant, Léon sauve l'honneur, si je puis dire. Mais est-ce que Trump va l'écouter?
0: Mais c'est pas ça. On s'en fiche que Trump l'écoute. Ce qu'il faut, c'est resserrer la chrétienté autour de principes qui nous arrachent au nihilisme occidental, à mon avis. C'est ça ce qui est en train de se jouer. Notamment oui. les voyages du pape à Monaco, à Alger, non. En Afrique, sont très significatifs. Il ne fait rien d'autre que de rappeler les paroles d'Évangile.
3: Il remet l'Église au milieu du village.
0: Il remet au milieu de la chrétienté.
3: Au milieu du village. Au
0: milieu de notre civilisation. Mais pas du monde, de notre civilisation. Mais ça va très loin quand... D'abord, c'est très simple qu'un pape stigmatise l'idolâtrie de soi et l'idolâtrie de l'argent. Parce que quand Trump dit qu'il se mêle de politique, et encore ce pauvre vice-président qui m'a pas l'air si solide que ça, lui reproche aussi de se mêler de politique, non, c'est les paroles d'Évangile, tout simplement, on peut pas lui reprocher cela. Et quand il est en Afrique et qu'il dit, alors là pour nous ça a une portée immense, y compris pour la droite française, mais on va pas insister sur ce point douloureux, pas de guerre entre les chrétiens et les musulmans, alors qu'il y a une guerre entre les chrétiens et les juifs, en ce moment. C'est terrible. C'est terrible pour une certaine droite. Mais enfin, bref, que l'on dit identitaire et qui est américaine, tout simplement. Mais c'est pas là-dessus que je veux vous embarrasser, mon cher ami. Loin de moi, cette idée. Votre ouvrage, La liberté ou la mort, a deux parties, pour moi. La première, vous vous lâchez beaucoup, et justement, au nom de la morale, en racontant votre vie, votre expérience, et en stigmatisant avec une... Là, vous sortez un peu de vos gonds, en réalité, avec une vigueur neuve qui montre que votre marche vers l'élection présidentielle, et peut-être vers l'Élysée, sait-on jamais, on peut rêver, a du carburant dans le moteur. Vous stigmatisez très souvent, c'est frappant quand on lit ce beau livre, très riche, vous stigmatisez les lâches, vous stigmatisez... que vous appelez, ça revient tout le temps, les dirigeants sans scrupules. Alors là, les dirigeants sans scrupules, c'est souvent des gens de votre camp, et là, vous êtes impitoyable. Là, vous avez largué vos amarres, parce qu'il y a une galerie de portraits, il faut acheter ce livre d'abord pour cela, parce que c'est quand même succulent. Il y a une galerie de portraits, mais de ceux qui ont été vos amis, quelquefois, et qui sont à LR, absolument au vitriol.
3: Mais pas au vitriol, non, c'est pas au vitriol. Oh. C'est qu'il y a un moment, c'est... Si vous voulez, ils sont responsables du naufrage du pays, quoi. Voilà, c'est tout.
0: Oui.
3: Je dis les choses telles qu'elles sont.
0: Oui, oui.
3: Et ils ont récidivé. C'est-à-dire que c'est quand même extraordinaire, cette classe politique qui passe sa vie à vouloir mettre en prison les récidivistes, les délinquants récidivistes.
0: Qui récidivent tous les jours.
3: Ils récidivent tous les jours. Vous pouvez commettre une erreur. La grande différence entre aujourd'hui et il y a 30 ans, c'est quand Philippe de Villiers, Jean-Pierre Chevènement ou Philippe Séguin, il y a 30 ans, nous disaient « cette Union européenne nous mène à la déroute, l'absence de frontières va aboutir au chaos migratoire, tout ça. Quand ils disaient cela, on pouvait leur dire, et c'est ce qu'on nous répondait à l'époque, souvenez-vous, Paul-Marie, on nous répondait, oui, mais vous n'avez rien vu, ça va accoucher d'une Europe fabuleuse qui va renforcer le pouvoir d'achat, la paix, la sécurité, etc. On n'avait rien compris. Aujourd'hui, on a la preuve par l'exemple que cela a échoué. Oui. Et il continue.
0: Oui.
3: Il continue.
0: Tout à l'heure, l'aveuglement est parfait, oui. Parce que c'est l'idéologie.
3: Il continue.
0: Mais alors,
3: il continue. Non, c'est pas une idéologie, pardonnez-moi. Pourquoi je les étrille ? Il y en a pour qui c'est une idéologie. Mais pour la plupart, c'est la soupe. C'est la soupe. C'est les petits intérêts, c'est la lâcheté ordinaire. C'est pas une grande idéologie, hein. Pour beaucoup, c'est la soupe.
0: Peut-être.
3: Ils vont à la soupe.
0: Oui, oui.
3: Ils sont comme les dirigeants des colonies d'antan. Vous savez, on mettait toujours dans les colonies des dirigeants fantoches.
0: Ben oui.
3: Parce que
0: comprador,
3: qui faisaient semblant.
0: Ça, les bourgeoisies comprador, oui.
3: Voilà. Et ben, c'est exactement la même chose.
0: Les collabos, quoi.
3: Et c'est ça qui me, à un moment, je dis aux Français, mais n'ayez pas peur. Le jugement dernier arrive, n'ayez pas peur de dire les choses, parce qu'ils continuent à nous embobiner,
0: oui.
3: Ils osent encore venir sur les estrades, oui. Nous expliquer que qu'on va corriger l'Union européenne,
0: oui.
3: Qu'on va arriver à s'en sortir.
0: Oui.
3: Mais enfin, ça fait 30 ans que j'entends la même chose.
0: Vous avez largué vos amarres, notamment en 2017, alors vous revenez sur cet épisode douloureux pour moi, parce que Serge Dassault et moi-même... plus silencieusement, je vous exhortais à appeler à voter pour Fillon dès le premier tour pour qu'il s'assure du second tour. Finalement, ça ne s'est pas fait, vous n'avez pas trop poussé les feux et surtout, François Fillon, enfin, vous en souvenez, n'a pas repris. Là. Comment vous voyez ça ? Parce que c'est un naufrage.
3: Mais j'ai regretté cette affaire, mais et je raconte le débat à 11 candidats en 2017 du premier tour.
0: Oui.
3: Où François Fillon était fasciné par Emmanuel Macron.
0: Oui.
3: Et François Fillon a décerné les plus sévères flèches contre moi, m'accusant d'avoir voté non au référendum de 2005.
0: Oui.
3: Donc ça veut dire que François Fillon est passé à côté de l'histoire,
0: oui.
3: Là. Je ne sais pas.
0: Ce référendum a été une grande rupture aussi. Et vous stigmatisez aussi certains députés LR qui vous disiez dans le creux de l'oreille, vous étiez député à ce moment-là, je préfère sortir de l'hémicycle plutôt que de voter contre le traité d'Amsterdam,
3: oui.
0: Qui était leur pente. Donc il y a une question morale. De Lisbonne,
3: Il y a
0: une question morale. C'est-à-dire que vous devenez très moraliste dans ce livre. Voilà ce que je veux dire. Et donc assez sévère.
3: Il y a une question de cohérence.
0: Oui.
3: C'est un peu différent de la morale. Il y a une question de cohérence politique. C'est-à-dire qu'on ne peut pas, et je raconte dans le livre, comment toutes ces personnalités battent les estrades en nous disant on va renforcer la sécurité, on va lutter contre l'immigration, on va renforcer le pouvoir d'achat, on va réindustrialiser la France, et ils votent systématiquement des traités qui les dépossèdent, qui dépossèdent la nation des moyens d'atteindre ses objectifs. Et là, je ne comprends pas. En fait,
0: vous stigmatisez la moralité.
3: Non, je ne les comprends pas. Je veux dire...
0: L'absence de moralité, c'est ça. C'est, vous comprenez très bien. L'absence de morale.
3: Oui, mais au-delà de l'absence de moralité et au-delà de ce cynisme effrayant pour s'asseoir dans un fauteuil ministériel ou présidentiel, il y a le fait, et ce que j'avais dit à Nicolas Sarkozy, qu'ils s'interdisent de réussir au pouvoir, se privant des leviers de l'action politique. Et c'est là où je ne les comprends pas. Sarkozy, toute sa vie, a voulu être président de la République et il se dépossède lui-même des moyens de réussir son quinquennat. Et je lui explique, je lui dis, mais Nicolas, à partir du moment où tu vas céder à l'Union européenne, tu ne pourras plus exercer, remplir tes engagements. Et il croit, je crois sincèrement, qu'il va pouvoir tout faire. Le « en même temps » funeste de Macron, il a commencé bien avant. En même temps, peut tout faire, tout est dans tout.
0: C'est l'archétype de la génération, ça. Oui, oui, oui.
3: Mais
0: alors, écoutez, dans la seconde partie du livre...
3: Mais il n'y a pas que ça dans le livre.
0: Oui, dans la seconde partie du livre, qui est plus programmatique, il y a quelque chose de neuf, parce qu'on ne peut que souscrire à toutes vos propositions, à tous les sujets, vous les prenez les uns après les autres, l'éducation, l'industrie, l'agriculture... Tout est frappé au coin du bon sens et montre que c'est possible. C'est possible parce qu'il y a quelque chose de nouveau chez vous que je tiens à saluer avec grand bonheur. vous avez enfin compris, après avoir compris depuis longtemps, mais il y avait des hésitations, quant au modus operandi, qu'il fallait sortir de l'Union européenne. Et ça, ça rend votre discours, à mon avis, y compris pour la présidentielle, une très grande crédibilité. Là, on accède
3: à
0: l'histoire.
3: Oui, j'ai mis du temps. Et en fait, ce qui m'a fait basculer, et qu'on ne pouvait plus le changer de l'intérieur, c'est que cette organisation monstrueuse, bureaucratique, totalitaire, s'attaquait désormais aux libertés individuelles et voulait nous entraîner vers la guerre pour effectuer le grand saut fédéral et liquider les nations. Et c'est ça le grand changement, je trouve, depuis une dizaine d'années.
0: Vous pouvez le percevoir
3: depuis longtemps.
0: Et surtout depuis
3: la crise Covid. Non, mais on l'avait anticipé, mais ce n'était pas encore arrivé.
0: Oui.
3: Et on pensait pouvoir récupérer des compétences pour la nation. Aujourd'hui, ils sautent par-dessus la nation et ils enchaînent les individus. Et les Français ne l'ont pas encore saisi parce qu'ils ne voient pas encore les conséquences très concrètes.
0: Mais vous avez peur que les Français rechignent aujourd'hui à quitter l'Union européenne? Je sais que c'est une hantise au point que vous dites qu'il faut en sortir, mais préparer un autre machin, une autre machine... plus légère, certes, mais une contre-Europe. On ne peut pas en sortir tout simplement et ensuite on coopérera avec qui bon nous semble.
3: Vous avez totalement raison. Il faut arrêter.
0: On verra. Allez.
3: Il faut d'abord arrêter d'obéir. Voilà. Il faut arrêter d'obéir à une fiction juridique parce que Mme von der Leyen, une fois qu'on aura cessé le financement, rétabli nos frontières, affirmé la supériorité du droit français et sorti du marché européen de l'énergie, elle aura beau brailler... à part nous demander d'utiliser notre force de dissuasion nucléaire pour nous jeter une bombe sur la tête, on ne voit pas ce qu'elle va faire. Donc, il faut déjà reprendre possession de nous-mêmes. Ce que je veux dire, et qui est très important pour moi, c'est de dire aux Français, bah, n'ayez pas peur, ça vous rappelle quelqu'un, n'ayez pas peur, vous êtes libre. Une grande nation comme la France a existé avant l'Union européenne, et le monde ne va pas s'arrêter de tourner. Et au contraire, nous allons retrouver les moyens de résoudre nos problèmes. Nous allons retrouver...
0: Et d'abord, la responsabilité de nous-mêmes, parce que ce qu'il y a de plus délétère dans l'Union européenne, c'est que les Français ont perdu, y compris individuellement, la responsabilité et l'idée même d'être Français. Voilà.
3: Et c'est ce que j'explique dans ma troisième partie, qui est un peu nouvelle chez les souverainistes, c'est qu'une fois qu'on est libre, ça nous oblige à marcher droit, à être responsable de nous-mêmes, à agir. C'est un préalable, ce n'est pas suffisant. Et pour moi, les deux vont ensemble. D'abord, on redevient libre, c'est-à-dire qu'on sort de l'Union européenne, et ensuite, on met en œuvre une politique, parce qu'on peut être souverainiste et puis après se laisser aller, ce qui donnerait raison à ceux qui voulaient qu'on reste allemand parce que les trains arrivaient à l'heure. Bref.
0: Alors,
3: ce que je veux dire par là, c'est important. Parce que je suis le premier à en parler. Parce que souvent, le Frexit est un mot magique qui dispenserait de toute politique nationale.
0: Oui, bien sûr.
3: Mais si on redevient libre, c'est pour savoir vers quoi on va aller. Et dans le livre, j'indique pourquoi je veux redevenir libre.
0: Oui.
3: Pourquoi je veux que mon pays soit
0: libre. Il est riche et complet. Édouard Husson voudrait vous poser une question, mon cher Nicolas. Pardon, on s'appelle un peu par nos prénoms, mais on se connaît de longue date tous les trois, donc pas trop de chichi. Bien que c'est un côté un peu américain, inflation des prénoms. Édouard Husson, donc, voudrais vous poser une question, Nicolas.
1: Oui, alors, d'abord une boutade. Nous savons tous que les trains n'arrivent plus à l'heure en Allemagne. Hein. Donc, c'est un argument qui désormais n'a plus cours. Et la Deutsche Bahn est même connue pour être aujourd'hui l'une des moins performantes en Europe. Hein. Vous prenez, je parle même pas des trains suisses qui sont toujours une minute en avance, mais les trains italiens aujourd'hui sont très ponctuels. Alors que ça veut bien dire que l'Union européenne ne fonctionne plus.
0: Non, plus et que la latinité de vastes territoires devant.
1: Voilà. Plus sérieusement, où est-ce que vous voyez les quand vous allez annoncer que la France ne respecte pas un certain nombre de contraintes qu'on veut lui imposer au nom de l'Union européenne et même qu'elle sort du dispositif, où est-ce que vous attendez les résistances les plus fortes? Et là je parle pas chez nous parce qu'il y aura des traîtres, il y aura des gens qui voudront pas suivre le président de la République, mais quelle que soit sa légitimité populaire, mais en revanche à l'extérieur. Où est-ce que vous voyez les points de résistance? Est-ce que c'est l'Allemagne? Est-ce que c'est la bureaucratie bruxelloise? Je dis ça parce que j'avoue que je n'ai pas encore lu votre livre, que je me fais une joie, que j'ai acheté, que je me fais une joie de lire bientôt, mais je vous pose la question très naïvement pour comprendre, pour vous, où vous avez anticipé les premiers, les plus dures résistances au sein de l'UE que vous voulez quitter.
3: Bien, je pense qu'elles seront à l'intérieur du pays, chez les oligarques qui profitent de la colonisation, ceux qui pillent le pays. C'est eux qui vont.
0: La colonisation est fort, justifiée, mais fort, je le note.
3: Et vous verrez, dans la troisième partie du livre, j'ai fait un exercice de politique fiction. J'ai imaginé un président souverainiste et je n'ai pas fait un scénario rose. J'ai imaginé de grandes manifestations contre lui, j'ai imaginé toutes les ruses du système intérieur qui vit de cette dépendance. Parce qu'en vérité, plus j'y réfléchis, plus c'est une fiction, cette Union européenne. Qu'est-ce que je veux dire par là ? C'est parce que nos classes politiques a accepté cette soumission et veut apprendre aux Français à s'y habituer qu'elle existe. Et parce qu'ils en profitent. Ils en profitent. C'est tout un réseau croisé d'intérêts. On le voit dans le domaine de l'énergie, on le voit dans le domaine de l'immigration de masse. Dans tous les domaines, en fait, il y a les profiteurs de l'intérieur. Et ce sont eux qui vont s'élever contre ce nouveau pouvoir. Mais ce nouveau pouvoir aura deux légitimités. On oublie toujours que les Français ont voté non. Donc moi, je suis candidat à la présidentielle pour faire respecter la volonté du peuple français, qui a été bafouée depuis 2005, systématiquement. Premier point. Et puis, il y aura la légitimité de l'élection. Et puis ensuite, je pense qu'il y a autre chose qu'on oublie. C'est la capacité à convaincre les autres peuples.
0: Alors, il me reste 3 minutes pour un petit plaisir, accordez-le-moi l'un et l'autre. J'ai vu des images, elles sont bouleversantes. On entend la chanson en même temps et je parle par-dessus. Merci de m'avoir si bien compris, mon cher Benoît. Une chanson de Michel Delpech et devient le fétiche de ce qu'on appelle, je crois, les grands banquets du canon français. Voilà. Le canon français, je ne sais pas si vous avez entendu parler de cela, c'est une association formidable d'un peuple qui vraiment ne veut pas mourir et qui organise dans les grandes métropoles régionales, c'était à Agen au mois de mars, c'était à Caen au mois d'avril, d'immenses banquets entièrement français, du vin français, de la nourriture française, des drapeaux français, des oriflammes français, et qui chantent cette chanson ensemble, des milliers de Français de poumons chantent cette chanson tellement belle, écoutons quelques paroles, qui sont le fin fond de la France. Et ça prouve, vraiment, moi, ça m'a arraché des larmes, que les Français, tapanisés par un système médiatique qui veut les aliéner vers une autre civilisation, la civilisation atlantique, la civilisation américaine, continuent à revendiquer leur identité.

0: promenade.
1: Alors hélas, nous manquons de temps. En un mot, Nicolas Dupont-Aignan, même question à Édouard Husson. Existe-t-il encore un peuple français ?
2: Oui, oui. Oui, les Français veulent vivre.
1: Voilà.
2: Les Français
1: c'est ce
2: veulent
1: que disent ces banquiers géants.
2: Mais oui. Et simplement,
1: vous les rencontrez, les d'ailleurs, dans votre livre, sans cesse, vous parlez des Français que vous voyez, oui. Ce paysan que vous rencontrez, dont on vous apprend un an plus tard qu'il s'est suicidé. C'est très sensible.
2: Mais ils veulent vivre, mais ils sont culpabilisés quotidiennement de vouloir exister par eux-mêmes et pour eux-mêmes. Voilà. C'est ça la difficulté.
1: Mais
2: donc c'est pour ça qu'on a un rôle.
1: Ils résistent. Et ils chantent des chansons françaises.
2: Et ils vont gagner. On va les faire gagner.
1: Quand, dans vos grandes assemblées, je dis bien meeting de campagne, il faut mettre ces musiques-là et non pas quand même un certain Rassemblement National des Musiques Américaines, parce que déjà l'aliénation, elle a tué tout le reste. Bien, merci Nicolas. Même question
2: merci.
1: À Édouard Husson. À bientôt Nicolas. Et je suis très ravi que Radio Courtoisie vous invite, que plusieurs patrons d'émissions vous veulent et que Courtoisie soit d'une certaine façon à vos côtés, en tout cas vous fasse bon accueil, comme le public fait bon accueil à ce livre. Et je vous dis à bientôt.
2: À bientôt, merci à vous.
1: Un
2: merci
1: mot, Édouard, pour conclure.
3: Oh, très, très brièvement, d'abord, je serai le pouvoir et le système en place. Je me rappellerai, il faudrait avoir fait de l'histoire, que les banquets républicains, d'où qu'ils viennent, c'est dangereux. Ça annonce toujours.
1: Troisième République.
3: Oui, puis les années 1840 aussi, hein. Les banquets juste avant la révolution de 1848.
1: 48, oui.
3: Voilà. Donc ça, c'est la première remarque. La deuxième, c'est que je pense que celui qui gagnera, il ira chercher le peuple aussi, là où il est partout, y compris dans les banlieues. C'est-à-dire, je pense que les Français, qui sont plus récents de citoyenneté, ils ont exactement le même rapport au pouvoir et la même envie que ça change et la même envie de liberté.
1: Note très optimiste, bien que la géopolitique nous pousse à l'inquiétude, que le peuple français existe toujours. Merci Édouard Husson, merci Nicolas Dupont-Aignan. Merci chers auditeurs, nous nous retrouvons bien entendu la semaine prochaine avec Vladimir Fedorovski.
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5: Il s'agissait de la dernière rediffusion de cette émission, les répliques du Nouveau Conservateur, à retrouver sur le site internet de la radio rc.fr en accès libre pendant une semaine. Et tout de suite, chers auditeurs, voici Le Monde de la Philosophie, dirigé par Élite de Thoras, un document d'archives de Radio Courtoisie du 2 février 2026. Élite de Thoras recevait Rémi Soulier à 7h du matin, les Mardis de la Mémoire, dirigé par Anne Colin, le 800e anniversaire du sacre de Saint-Louis. Je vous laisse avec Arnaud à la technique. Très bonne journée à tous. 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Et il est 6h.
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0: Chers auditeurs, bonjour. Vous êtes toujours sur Radio Courtoisie dans l'émission Le Monde de la philosophie. Bienvenue. Je suis très heureux d'accueillir aujourd'hui Rémi Soulier. Rémi Soulier, bonjour.
1: Bonjour, Élie Collin.
0: Rémi Soulier, vous êtes tout simplement mon prédécesseur dans cette émission. Je suis donc très heureux de vous recevoir. Sans doute que vous, auditeurs, reconnaîtrez la voix de celui qui m'a précédé dans cette émission. Pendant 7 ans, vous avez animé cette émission Le Monde de la philosophie. Vous avez développé un certain nombre d'émissions de très grande qualité, sur des horizons très variés. Merci pour ce travail. Est-ce que vous avez un souvenir peut-être particulier à nous partager au moment de commencer cette émission?
1: Oh, ce serait un souvenir très global, très général, c'est de l'ensemble de ces 7 années qui ont été l'occasion pour moi de rencontrer des philosophes, mais aussi des écrivains, de grands esprits pour lesquels j'ai de l'affection parfois, mais toujours de l'admiration pour eux-mêmes, mais aussi pour leurs œuvres. Et pour les avoir présentés aux auditeurs de Radio Courtoisie dans un domaine, donc l'axe était toujours évidemment philosophique, mais dans des domaines très variés, puisque la philosophie permet d'accéder à différents registres du savoir, donc d'avoir entendu leurs propos, leurs analyses, et puis avoir essayé de les partager aux auditeurs. Et ce furent pour moi des années très enrichissantes, très variées, et c'était une très belle aventure que je poursuis d'ailleurs d'une certaine manière, parce que je suis un de vos fidèles auditeurs désormais, Élie Collin, vous le savez, je vous l'ai dit, depuis que vous avez repris cette émission, et je l'écoute régulièrement avec toujours autant de profit et d'intérêt.
0: Merci beaucoup, merci pour cet éloge. J'essaye de reprendre votre flambeau autant que possible, même si c'est sans doute moins bon, en tout cas différent. Rémi Soulier, vous êtes né donc en 1968, je vous présente rapidement, mais vous avez écrit un certain nombre de livres dont on va parler au cours de cette émission. Je mentionne aussi que vous avez une émission sur TV Liberté, Les idées à l'endroit, tous les 2 mois à peu près, disponible sur Internet. Et vous tenez aussi la rubrique philosophie de la revue Le Bien Commun, la revue de l'Action française. Merci pour votre présence ici. Je mentionne aussi vos livres un peu plus récents pour ceux de nos auditeurs qui voudraient vous lire, en tout cas approfondir ce que nous allons entendre aujourd'hui. Vous avez publié en 2018. Je voudrais vous lire, en tout cas approfondir ce que nous allons entendre aujourd'hui. Vous avez publié en 2018 Racination.

0: ces différents livres, de la pensée que vous déployez au fur et à mesure de ces œuvres. Peut-être, avant d'aborder votre pensée telle qu'elle se formule dans ces différents livres aujourd'hui, je vous propose de reparcourir un petit peu votre œuvre, de voir les différents jalons, notamment un certain nombre de monographies que vous avez consacrées à des auteurs qui vous sont chers. On ne va pas pouvoir parcourir évidemment tous vos livres, une vingtaine depuis 1999, si j'ai bien vu l'essentiel de votre œuvre depuis 25 ans. Donc le premier livre que vous avez, enfin le premier livre sur lequel nous allons nous arrêter, c'est un livre de 2007 intitulé Peggy de combat, un livre sur Peggy. Rémi Soulier, qu'est-ce que Peggy représente pour vous? Pourquoi ce livre? Qu'est-ce que vous avez voulu nous montrer de la manière dont vous avez abordé Peggy?
1: Alors effectivement, vous avez raison de commencer, enfin d'envisager cette émission en commençant par ces monographies, c'est-à-dire que j'ai toujours eu à cœur de rendre hommage à mes maîtres. Je ne l'ai pas fait systématiquement parce que il y a de très grands penseurs, de très grands philosophes, de très grands écrivains sur lesquels je n'ai pas écrit de monographie, qui m'ont formé, je veux dire, qui ont contribué à me former, mais l'idée qu'il y a des maîtres, et l'idée qu'à l'endroit de ses maîtres, on est forcément toujours un disciple. Et l'idée que le fait de reconnaître la maîtrise suppose le sentiment qui est très beau, à mon avis, de l'admiration, qui est un sentiment que l'on oublie parfois, puisque parmi nos contemporains, nombreux sont ceux qui s'estiment quasiment sortis à avoir germé de manière solitaire, ce qui est faux. Et quand c'est le cas, la pensée est bien pauvre, très très pauvre. Donc rendre hommage au maître, c'est une manière de se situer dans une lignée de pensée. C'est une manière de savoir que nous sommes toujours débiteurs, et non pas créditeur, comme le croient les modernes, qui surgit de nulle part, c'est le cas de le dire dans tous les sens de la formule, mais nous sommes des héritiers, et je suis de ce point de vue-là, et c'est une chance évidemment immense de le savoir, et d'appartenir à aussi, par la naissance en l'occurrence, à un pays dont la tradition littéraire, poétique, la tradition de pensée est tout à fait remarquable. Et donc j'ai souhaité d'abord, mais ce n'est pas d'ailleurs, ce n'est pas quelque chose qui se sépare dans le temps d'une manière aussi intangible, donc je n'exclus pas du tout de revenir à des perspectives plus monographiques à l'avenir, mais enfin il m'importait dans un premier temps de rendre hommage à un certain nombre de maîtres. Alors s'agissant de Peggy, c'est particulièrement important parce que je me suis senti proche de Peggy pour des raisons, même si ce n'est pas le niveau le plus essentiel, mais pour des raisons sociales d'abord en quelque sorte. Hein. C'est-à-dire que Peggy, lui pour le coup, alors au sens bourdieusien, au sens n'est pas un héritier, je ne le suis pas non plus, je ne l'étais pas non plus. J'étais un boursier, bon, comme Peggy. Très curieusement aussi, c'est Pierre Boutan, dont on sera peut-être amené à parler, qui se définissait lui-même comme un boursier. Il n'était pas un héritier, Boutan, et Dieu sait que son parcours en a fait un maître, hein, en un sens en tout cas, Pierre Boutan. Mais enfin, je me suis senti proche de lui socialement parce que c'était un homme du peuple, en quelque sorte. C'était un paysan, c'était un homme profondément enraciné, c'était un homme, certes, de l'Orléanais, de la Beauce, de la Brie. C'était un homme qui était très proche de sa grand-mère, qui a dit, hein, qu'en côtoyant sa grand-mère, il avait touché du doigt l'ancienne France, ce qu'était l'ancienne France. J'ai aussi touché du doigt l'ancienne France, d'une certaine manière, avec ma grand-mère, qui me chantait des chansons en occitan. Donc il y a un climat, disons, social, qui fait que la modestie des origines de Peggy me touchait. Et puis il y a évidemment l'œuvre, hein, ça c'est l'aspect le plus essentiel. Et c'est une œuvre qui me touche toujours à double titre, pourrait-on dire, l'œuvre du poète, du prosateur, qui du point de vue de la prose, reste aussi un poète, me semble-t-il, hein, par ce goût des sillons tracés, de ces répétitions lancinantes. Bon. Par donc la poésie, les châteaux de Loire sont un très grand poème, Ève également est un très grand poème. Donc lorsqu'on s'intéresse, de manière aussi organique, aussi vitale que c'est mon cas également

0: à la littérature, à la poésie, aux mots, au logos, au langage, sous toutes ses dimensions. Je ne peux qu'être à l'écoute du chant de Charles Péguy. Chant, on peut l'écrire comme on voudra, hein, AMP ou ANT. Bon. Donc c'était très, un appel, en quelque sorte, de ce maître Péguy, que j'ai reçu tel quel, disons. Et puis le deuxième plan, c'est le plan, alors pourrait-on dire, plus politique ou plus métapolitique ou plus philosophique aussi, c'est-à-dire que j'ai toujours trouvé très pertinente la distinction qu'établit Péguy entre la mystique et la politique. Alors je sais que c'est quelque chose qui est parfois contesté dans un certain nombre de milieux, fût-il traditionnel, hein. Mais enfin, cette idée qu'il y aurait d'un côté la mystique, de l'autre la politique, et qu'il importe de se situer du côté de la mystique autant que possible, est une idée qui m'est chère également. Elle m'est d'autant plus chère que, en régime démocratique, et là la critique de Péguy est elle-même très radicale, mais en régime démocratique, la politique est particulièrement avilie, et particulièrement basse, et particulièrement vile, donc. Et tout ceci me semble d'une très très grande actualité. C'est quelque chose qui est palpable et que l'on voit tous les jours. Et puis, j'ajoute un troisième point qui est aussi important, puisqu'on parle de Péguy, c'est la dimension spirituelle. La dimension spirituelle, la dimension religieuse, donc le Péguy catholique, enraciné, je me sens proche de tous ceux qui ont eu un souci spirituel, puisque j'en ai moi-même, hein, un souci spirituel, que l'on peut qualifier ainsi en tout cas, mais on peut le qualifier de différentes manières. Mais les auteurs auxquels je me suis intéressé sont tous animés par ce souci spirituel, par cette forme de quête de l'absolu, en tout cas par ce sens de l'absolu. Et c'est cela qui, d'un point de vue la plus métaphysique, m'intéresse beaucoup dans la tradition française au premier chef, et Péguy est évidemment un très grand français, et tout ce que cela implique, mais aussi dans d'autres traditions et à partir d'autres postulats théologiques, religieux, ethniques, culturels. Voilà. Donc Péguy a été une grande étape sur le chemin, et il le demeure parce que je n'ai jamais rien renié. C'est-à-dire que je me suis beaucoup intéressé quand j'étais adolescent à Aragon. J'ai d'ailleurs écrit un petit livre sur Aragon, il y a très longtemps, et j'ai toujours beaucoup d'admiration pour le poète, en particulier le prosateur aussi, mais le poète. Donc je n'ai renié aucune étape que ces maîtres-là m'ont donné à franchir, et même si je peux après m'en distancer plus ou moins, ou y revenir moins, mais voilà. Donc il y a cet aspect-là également dans l'œuvre de Péguy qui me touche beaucoup.
1: Un deuxième penseur sur lequel vous avez travaillé, que je relève, c'est Nietzsche. En 2014, vous publiez un petit livre, Nietzsche ou la sagesse dionysiaque. On sent que Nietzsche a beaucoup, beaucoup compté pour vous. On le retrouve dans vos œuvres, dans toutes vos œuvres. Dans ce petit livre, vous essayez vous parcourez l'œuvre de Nietzsche, vous émaillez vraiment votre texte de citation pour laisser entendre ce que Nietzsche dit lui-même. Pourquoi cet attrait pour Nietzsche, qui est de toute façon assez courant? Qu'est-ce que Nietzsche représentait pour vous? Quelle image est-ce que vous vouliez donner de ce penseur dans ce petit livre, Nietzsche ou la sagesse dionysiaque?
0: Alors, je parlerai au présent, hein, toujours me concernant, c'est-à-dire qu'aussi bien pour Péguy que pour Nietzsche, hein, on peut considérer véritablement qu'il y a eu pour moi une permanente actualité, dirais-je, presque au sens thomiste, que vous connaissez bien, hein, d'un acte permanent. Alors Nietzsche, c'est aussi une lecture qui est un peu plus tard, non pas par rapport à Péguy, mais en soi, j'ai lu Nietzsche relativement plus tard que ne le lisent habituellement les jeunes gens qui s'intéressent au monde de l'esprit. Il est assez fréquent qu'on lise Nietzsche à l'adolescence, par exemple, hein, ce n'est pas mon cas, et que l'on en tire d'ailleurs un certain nombre de conséquences, de rébellion à l'endroit d'une éducation, à l'endroit du christianisme, à l'endroit, bon, tout ça, ça est assez classique. Pas du tout, ça n'a pas du tout été mon cas. Je l'ai lu donc relativement tardivement, c'est-à-dire que je l'ai lu de manière méthodique, régulière, quand je devais avoir à peu près 25 ans. Je l'ai ensuite relu de la même manière méthodique et régulière pour écrire ce petit Nietzsche. Et là aussi, l'univers nietzschéen m'intéresse, donc parlons au présent, pour plusieurs raisons qui sont assez voisines, hein. D'abord, Nietzsche est, je pense, un écrivain, autant que l'est Charles Péguy, différemment évidemment, les écrivains diffèrent beaucoup entre eux, mais il est aussi un écrivain, c'est un homme qui hérite, il le dit, des moralistes français du XVIIe siècle, c'est un homme qui a le sens de la... Il a été poète, hein, il a composé un certain nombre de poèmes, il a été compositeur aussi d'un point de vue musical, et je trouve chez Nietzsche plusieurs radicalités. Et alors là aussi, c'est un des points qui me motive et qui me structure, c'est là, j'ai parlé de l'absolu tout à l'heure, je le redis dans des termes différents, la radicalité. Je m'intéresse beaucoup à la radicalité en elle-même, donc à la racine, à la souche, y compris dans ses dérivations d'enracinement, bien entendu, mais c'est la même chose, on parle toujours de la même chose. Et il y a chez Nietzsche une double radicalité qui ne cesse de m'interroger également. Bon, disons une radicalité politique, c'est-à-dire que Nietzsche est évidemment un penseur très anti-moderne. Il est aussi moderne en ceci qu'il prend compte évidemment de l'ébranlement du monde qu'a suscité la révolution galiléo-cartésienne. Bon, d'où d'ailleurs le regard très positif, à la fois critique et positif qu'il porte sur Pascal. Il faut lire les deux, hein. Mais enfin, l'ébranlement du monde consécutif à la nouvelle physique, en gros, enfin ce qui était la nouvelle physique, Pascal et Nietzsche le prennent en pleine face. Hein. Il n'y a plus de centre, on est dans une forme de les espaces internes infinis, le silence interne des espaces infinis, le chaos que Nietzsche va valoriser en un sens simplement, mais contre le cosmos ordonné et beau des Grecs, tout en reconnaissant cette beauté-là. Hein. Les Grecs ont voulu recouvrir le chaos du monde dont ils avaient conscience par ce voile de beauté, ce voile de Maya, pourrait-on dire, au sens, pour le coup, sanscrit. Mais il est aussi donc un anti-moderne, de la même manière, en ce sens qu'il a mené une critique radicale de toutes les idoles de la modernité, la démocratie, l'égalitarisme, le socialisme, le féminisme par anticipation, tout ce que nous sommes aujourd'hui sommés d'adorer, de révérer, de saluer, sous peine parfois d'excommunication. Hein, bon, donc il y a cette radicalité-là qui me paraît parfaitement contemporaine. Là encore, quand on lit Nietzsche, on ne peut qu'en être frappé. La deuxième radicalité, c'est la radicalité religieuse, ou spirituelle, dirais-je à nouveau, c'est-à-dire la radicalité dionysiaque. Autrement dit, comment Nietzsche, qui est aussi donc un lecteur de Pascal, et un admirateur de Pascal, va construire son refus du christianisme, qu'est-ce qu'il va y lire que signifie cette opposition à la fois forte et peut-être à certains égards surmontable, le dernier Nietzsche signe à la fois Dionysos et le crucifié, entre donc Dionysos et le Christ. Donc qu'est-ce que cette forme de radicalité païenne apporte? Qu'est-ce qu'elle signifie? Comment peut-il dire, par exemple, plutôt Homère que Platon? Comment peut-il dire plutôt le Satyricon de Pétrone plutôt que l'Évangile? Bon, tout ça m'intéresse beaucoup, encore une fois, dans ce registre de la radicalité. Et Nietzsche a l'infini mérite, de mon point de vue, un mérite entre guillemets, parce qu'il est au-delà de mérite ou de démérite, de démérité, mais il a l'intelligence de nous rapatrier vers une forme d'immanence du divin. C'est la grandeur de ce qu'on appelle un peu bêtement le paganisme. Bon, il faudra en parler parce que le mot est malheureux lui-même. Enfin, pourquoi ne pas le garder après tout. Mais enfin, il y a une immanence du divin, il y a une immanence du sacré. Et cette immanence-là, pour quantité de raisons, nous l'avons perdue, bien entendu. Et puis, la conséquence de cette perte de l'immanence du divin, à mon avis, c'est consécutif. C'est une conséquence métaphysiquement inéluctable, c'est la perte de la transcendance elle-même. Hein. Vous commencez par nier l'immanence des dieux et du sacré, et puis ensuite il devient tout à fait évident que le divin s'éloignant dans une transcendance de plus en plus inatteignable, et bien on finit par se dire, ben non, ben il est trop loin, et puis pourquoi aller le chercher si loin? Et puis au fond, ben voilà, le divin, il n'y a plus de raison de considérer qu'il y a du divin et qu'il y a du sacré, ce à quoi nous sommes rendus aujourd'hui. Donc cette lecture de Nietzsche, à la fois du paganisme, dionysiaque, disons, et du christianisme, me paraît très intéressante. D'ailleurs, je crois que, même d'un point de vue chrétien, il y a tout intérêt à prendre à bras le corps l'Antéchrist, ce livre de Nietzsche qui s'appelle l'Antéchrist, donc, ne serait-ce que par un souci de d'épuration de soi, hein, de voir jusqu'où on peut aller, qu'est-ce qui est vrai, qu'est-ce qui vaut, qu'est-ce qui est admissible, qu'est-ce qui ne l'est pas. Je crois que Nietzsche devrait obliger en tout cas les chrétiens les plus conséquents à passer à son crible. Donc voilà une des raisons, enfin une série de raisons qui ont fait que je me suis intéressé et que je m'intéresse donc toujours à Nietzsche et que je continue d'ailleurs à penser avec Nietzsche, avec Peggy et puis avec d'autres éventuellement.
1: Donc le Nietzsche que vous nous présentez finalement est un Nietzsche à la fois penseur politique, aussi penseur spirituel. Au fond, le troisième auteur que j'aimerais aborder avec vous, Pierre Boutan, pourrait aussi être ainsi qualifié, doublement qualifié, auteur spirituel, auteur politique. Vous avez écrit en 2016 pour saluer Pierre Boutan, vous l'avez mentionné dans cette émission. Pierre Boutan a été votre maître, qu'est-ce que vous lui devez? Et qu'est-ce que vous retenez? Quelle est son actualité pour vous aujourd'hui?
0: Alors la relation avec l'œuvre de Pierre Boutan et la personne de Pierre Boutan est un peu différente par rapport aux deux auteurs que l'on a évoqués précédemment, puisque je l'ai bien connu les 10 dernières années de sa vie. Et nous avons eu des relations qui étaient proches. Hein, j'allais le voir à Saint-Germain-en-Laye. Nous nous voyons aussi parfois à Paris quand j'y venais, puisque je n'habitais pas encore à Paris. Nous nous téléphonions aussi. Donc nous avons eu vraiment une relation très très intense. Alors l'œuvre de Boutan, j'y suis arrivé par Charles Maurras, ce qui paraît assez classique, enfin assez banal, assez naturel. Et j'ai été frappé par l'érudition étincelante, pétillante, tous azimuts, de Pierre Boutan, par la manière dont lui aussi avait concilié la métaphysique, essentiellement platonicienne, mais thomiste également, mais la métaphysique, la politique. Alors là, pour le coup, la politique au sens plus indépendamment d'un certain nombre de textes, comme Reprendre le pouvoir, par exemple, ou bien son premier texte, Le politique, qui sont aussi, bien sûr, des écrits à certains égards théoriques, mais avec face à Boutan, je me trouvais face à un militant, face à un homme qui avait aussi fait le coup de poing, y compris au sens physique du mot, qui avait, comme on disait, les camelots du roi, un bon livre dans sa poche et une bonne canne dans la main. Bon, eh bien, Boutan a vécu tout cela, donc c'était aussi impressionnant. Physiquement, il était d'ailleurs très impressionnant. C'était une armoire à glace. Hein. Et ce type-là, qui était évidemment un très grand érudit, un très grand esprit, avait aussi cette vigueur physique qui était c'était indissociable. Enfin, qui était. Et puis, donc, il y avait cette conception politique, la manière dont il avait contribué à repenser certains points du maurrasisme, qui parfois s'était un peu enquisté, une forme de maurrasisme, de catéchisme, hein, et donc il a contribué très largement à modifier, il a parlé lui-même de modification chrétienne du pouvoir, d'en reprendre le pouvoir, à modifier les idées, un certain nombre d'idées reçues ou d'idées forces de la pensée de Charles Maurras. Et puis, Boutan aussi, là encore, était animé par un souci littéraire et un souci éminemment poétique. Il y aurait, je crois, peut-être le ferais-je, je ne sais pas, et si quelqu'un parmi nos auditeurs a envie de s'y livrer, ben qu'il le fasse, mais il y aurait une très belle étude à faire sur Pierre Boutan et la poésie. Lui-même a écrit des poèmes, lui-même en a traduit beaucoup, il a écrit un très beau livre qui s'appelle « Art poétique », qui est construit autour d'une introduction assez théorique, et puis d'exemples de mise en pratique de traduction par Boutan de textes, de l'anglais, du grec, du latin. C'est tout à fait remarquable. Je crois qu'on n'a pas mesuré l'ampleur de l'importance de la poésie pour Pierre Boutan, laquelle était inséparable de sa vision du monde, profondément, je crois. Et puis, le Boutan était un homme très libre, y compris libre d'esprit. C'est-à-dire que il n'avait pas, disons qu'il ne se refusait pas ce que Charles Maurras se refusait à lui-même. Maurras avait un tempérament au fond profondément romantique. Enfin, il s'est brimé, Maurras. Hein. C'est une question vraisemblablement de vie ou de mort, hein, le concernant. C'est évident, la tentative de suicide de l'adolescence. Bon. Et donc son anti-germanisme, son hostilité au romantisme, cette vision peut-être un peu caricaturale de ce qu'est le romantisme, sa valorisation à contrario du classicisme, bon, tout ceci n'importait pas à Boutan. Boutan a été voir du côté germanique. Boutan admirait beaucoup Junger, qui est lui-même à la fois très classique et très proche du romantisme allemand. Voilà, Boutan n'avait pas ses limites. Et il est pulvérisé. Et ceci m'intéressait et continue de m'intéresser beaucoup. Je crois que les limites, il y a une raison d'être aux limites. Les limites ont leur raison d'être dans leur ordre. Mais il y a possibilité, je crois, de dépasser certaines limites. Je ne dis pas de dépasser l'idée de limite, mais de tendre vers un au-delà des limites qui n'est jamais véritablement atteint, puisque nous sommes nous-mêmes limités, bien entendu, corporellement, psychiquement et spirituellement. Sans doute le sommes-nous le moins du point de vue de l'esprit. D'ailleurs, là, je crois qu'il y a une véritable illimitation en nous. Mais il n'empêche que, physiquement, bien sûr, et psychiquement, nous sommes limités. Eh bien, la tension vers le franchissement de ces limites me paraît être, là encore, la manifestation la plus évidente, peut-être, de cette aspiration de l'esprit. Voilà, je crois que si on ne le fait pas, on n'a peut-être pas activé en nous cette part très aiguë de l'esprit.
1: Donc Pierre Boutan a été un maître pour vous, peut-être. Quel livre de lui conseillerez-vous à nos auditeurs pour aborder son œuvre? Par quel biais entrer dans cette œuvre, en effet, multiforme, très riche?
0: Alors la difficulté avec Pierre Boutan, c'est que son style est lui-même assez complexe. Hein. C'est un homme qui manie la synthèse, qui manie l'ellipse, qui avait évidemment un savoir considérable, considérant parfois que son lecteur en avait autant, en disposait d'autant, et donc se dispensant d'établir un certain nombre de liaisons entre des concepts ou bien des idées qui pour lui étaient, enfin ces liaisons-là étaient tout à fait claires et évidentes, mais pour son lecteur ne l'est pas toujours. Alors j'aurais tendance à dire qu'il faudrait sans doute privilégier, quand on ne connaît pas Pierre Boutan, ces articles qui relèvent de ce que l'on appelle bon simplement la critique littéraire. Il y a Les Abeilles de Delphes, d'une part, qui ont été publiées originellement aux éditions de la Table Ronde, et puis rééditées ensuite, et La Source Sacrée, qui a été éditée également, enfin je ne vais pas dire l'éditeur, je ne suis pas certain de moi, mais enfin ce sont des livres que l'on peut encore trouver. La Source Sacrée et Les Abeilles de Delphes, et là on a la pensée de Boutan qui est intelligible, hein. Alors ce n'est pas la pensée la plus profonde de Boutan, mais on accède à sa vision de la littérature, sa vision de la politique, lorsqu'il écrit sur La Fontaine, lorsqu'il écrit sur Ernst Jünger, lorsqu'il écrit sur Citadelle de Saint-Exupéry, et on y accède d'une manière très aisée. Voilà, il ne faut pas, eh bien, alors, ce qu'il ne faudrait surtout pas conseiller au premier chef pour quelqu'un qui voudrait découvrir Boutan, ce serait de commencer par Anthologie du secret, qui est un travail admirable, mais d'une grande complexité. Et puis ensuite, si on a franchi ces deux étapes, mais aisées à franchir, que sont donc Les Abeilles de Delphes et La Source Sacrée, pourquoi ne pas lire son Charles Maurras? On fait d'une pierre deux coups, on voit d'où part la pensée de Boutan, la manière dont il a toujours révéré celui qui fut son maître et presque à certains égards un père pour lui, non pas un père de substitution parce qu'il était lui-même très proche de son père selon la chair, disons, mais enfin les relations avec Maurras étaient très intenses, et puis on aura accès à la pensée de Boutan lui-même parce que comme on le disait précédemment, il a lui-même contribué à modifier, à infléchir, à modifier, comme il disait, la pensée de Charles Maurras. Et ce livre-là, qui est une somme admirable, permet de vérifier l'amplitude de la pensée de Charles Maurras, au-delà même des caricatures, des idées reçues, et puis au-delà même aussi, parce que des propres limitations ou des propres impossibilités de Charles Maurras. Boutan montre que lorsqu'on sonde le fond de l'œuvre, il y a aussi des ouvertures possibles, mais tout n'est pas non plus aussi figé que cela. Donc c'est un Maurras très vivant.
1: Merci. Un autre auteur, un autre grand écrivain sur lequel vous avez beaucoup réfléchi et écrit un très beau livre, c'est Mistral. En 2023, vous sortez aux éditions de la Nouvelle Librairie, Mistral, Patrie charnelle et Provence absolue. Là encore, quel Mistral est-ce que vous nous proposez dans ce livre? Qu'est-ce que vous retenez de ce grand poète, grand écrivain?
0: Alors Mistral va nous ramener à Peggy au fond. Hein. Nous sommes là dans une vraiment dans la même famille. Les deux sont vraiment liés. D'ailleurs, c'est très étrange, mais bon, il faudrait que je vérifie, n'étant pas particulièrement vivace du point de vue des dates. Enfin, je crois me souvenir que Peggy meurt en 1914 et Mistral, enfin, il y a quelque chose qui est en train de se terminer à ce moment-là, disons. Et c'est paradoxal parce que Mistral est l'homme de la Renaissance occitane, de la Renaissance provençale. Alors, ce qui m'a intéressé en dehors de ce que j'ai dit sur Peggy, qui pourrait lui être associé, c'est que Mistral, hors ses mémoires et récits, est un poète exclusivement. Il a composé de très grands poèmes. On pense à Mireille, bien entendu, et puis son premier grand poème, et puis le dernier, le poème du Rhône, qui est celui que je préfère. Enfin, que je crois que c'est sa plus grande œuvre, son chef-d'œuvre. Mais Mistral me touche particulièrement parce que c'est un homme de la Languedoc, et c'est ce que je suis aussi. Je ne le suis pas de manière native, parce que je n'ai jamais appris à... Enfin, je ne suis pas, comme disent les linguistes, un locuteur natif, mais il n'empêche, je parlais de ma grand-mère en commençant l'émission, qu'elle me chantait donc ses chansons en Languedoc. Et donc je suis très attaché à ces langues de France. Hein. Et la France charnelle, encore une fois, d'ailleurs vous avez rappelé le sous-titre de ce petit essai sur Mistral, c'est quelque chose. Ce n'est pas une France abstraite, précisément. Ce n'est pas une France républicaine, ce n'est pas une France révolutionnaire, c'est une France organique et charnelle. Donc elle n'est pas du côté de l'abstraction. Donc, il y a des langues, il y a des accents, il y a en lesquels se survit d'ailleurs la langue lorsqu'elle n'est plus parlée. Donc le fait que mes grands-parents aient appris le français à l'âge de 6 ans, tous les quatre, hein, c'est très curieux, on a du mal à se dire aujourd'hui, mais comment se fait-il que... Mais si, dans les provinces françaises, c'est valable pour l'Occitan, mais pour d'autres provinces françaises, la génération de mes grands-parents est francisée à l'âge de 6 ans. Le premier contact, c'est la première langue maternelle qu'ils parlaient d'ailleurs, qu'ils avaient continué à parler admirablement. Les uns et les autres, parce que je les ai entendus parler entre eux, et puis il y avait ces chants. Cela renvoie à cette France organique, hein, charnelle. Et puis il y a aussi chez Mistral cette manière très très méditerranéenne, donc très lumineuse, de d'échapper également aux sangles trop serré des traditions. C'est-à-dire qu'il y a chez Mistral une forme de catholicisme, hein, il est indubitablement catholique, et puis il y a une trame que l'on dira donc là encore une fois païenne avec des guillemets, mais un sens du soleil, de la nuit, des éléments, de leur sacralité, un sens de cette immanence du divin au cosmos qui est très méditerranéenne, qui est très grecque. Un des premiers vers de Mireille, de Mistral, c'est lorsqu'il se définit, lui, Mistral, comme humble écolier du grand Homère. Donc il y a là quelque chose de très originel pour nous, nous Français, nous Européens, qui se transmet, qui survit, qui demeure. Et cela, comme je m'inscris dans cette tradition-là, ou dans ces traditions-là, je m'en nourris, bien sûr. Et comme on l'a dit, je ne dirais pas, ce serait stupide, je veux dire, spontanément, je paie mes dettes. C'est idiot, puisque, encore une fois, on est toujours débiteur. Mais je m'acquitte d'un devoir de piété. La piété, c'est une très belle vertu, c'est une vertu romaine, la pietas, hein, le pieux aîné. Je parlais de l'admiration, la piété, c'est ça, c'est une question de piété que l'on doit aux anciens, mais non pas parce qu'ils sont anciens, parce que et ils sont loin, mais parce qu'ils sont là, ils sont en acte, comme on disait, ils sont là. Et vous ne pouvez pas, encore une fois, si vous vous piquez soit d'écrire, soit de penser, soit les deux, ou de réfléchir, enfin bon, vous ne pouvez le faire qu'avec eux, sinon vous mentez. Sinon vous mentez, vous êtes un moderne, vous êtes né de la dernière pluie, mais c'est pas vrai. C'est pas vrai. Claudel disait que pour être soi-même une source, il faut avoir bu un océan de livres. C'est vrai, sinon vous mentez. C'est pas vrai. Enfin, il n'y a pas de création spontanée comme ça. Enfin, en tout cas, c'est rarissime, mais j'aurais du mal même à vous donner un exemple, mais ça peut arriver, mais c'est même un génie aussi précoce que Rimbaud avait tout lu. Il était un éminent latiniste. Enfin, bon, c'est très difficile. Voilà, donc c'est une manière aussi de rendre hommage et de manifester cette vertu-là.
1: Merci. Donc nous venons de voir un certain nombre de vos maîtres. Nous avons reparcouru quelques-unes de vos monographies qui à chaque fois nous font vraiment rentrer dans ces œuvres. On sent que vous avez une connaissance profonde de ces auteurs. En effet, une affection, une admiration particulière. Dans la deuxième partie de cette émission, je propose de parler de votre œuvre un peu plus personnelle, si je puis dire. Avant, nous faisons rapidement une courte pause et nous nous retrouvons en quelques instants.
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1: Chers auditeurs, vous êtes toujours sur Radio Courtoisie dans le monde de la philosophie avec Rémi Soulier. Nous réfléchissons sur son œuvre. Tout d'abord, nous avons vu un certain nombre de maîtres qui ont compté pour lui, Peggy, Nietzsche, Boutan, Mistral. Désormais, je nous propose de réfléchir sur son œuvre plus personnelle, qui en fait reste évidemment très nourrie de cette piété, comme vous l'avez nommé, de cet enracinement dans la pensée de très grands auteurs, dont on a vu simplement un petit aperçu. Une première chose que je relève en lisant vos livres, je pense en particulier à L'Éther, que vous avez fait paraître en 2022. Dans L'Éther, il y a un chapitre qui m'a assez intéressé, que vous intitulez « Quelle différence ?» ou « Idem sunt », et vous pratiquez cet exercice qui remonte à Pic de la Mirandole, du « Idem sunt », c'est-à-dire qu'il s'agit de joindre deux horizons de pensée, deux figures qui, a priori, semblent très éloignées, par exemple une figure chrétienne et une figure de la Grèce antique, et vous dites, comme Pic de la Mirandole à son époque, que au fond ces deux figures en fait se rejoignent, sont en quelque sorte le même. Ce que je relève dans cet exercice de pensée qui n'est pas rhétorique, qui en fait dit quelque chose à mon avis de profondément philosophique, c'est quelque chose qui revient souvent dans votre œuvre, cette idée au fond d'une continuité souterraine, même si les horizons de pensée peuvent sembler a priori très distincts, même si on les classe avec des étiquettes très différentes. Pour autant, il y aurait quelque chose de commun, une synthèse qui se révélerait aux yeux du lecteur attentif, aux yeux peut-être aussi d'un lecteur au cœur ouvert et faisant résonner, on pourrait dire, en soi des échos qui apparemment différents, peut-être au niveau plus charnel, plus du cœur que simplement de l'intelligence. Au fond, est-ce que cela signifie que pour vous, il y a comme une tradition permanente qui serait toujours idem sum, qui serait toujours un petit peu la même, nonobstant les différences, nonobstant les courants que nous apprenons à l'école. Est-ce qu'au fond, pour vous, est-ce que ça veut dire que finalement tout se ressemble, tous les horizons de pensée se rejoindraient, fusionneraient, ou est-ce qu'il y a tout de même des distinctions? Voilà, quelle est au fond votre idée de la tradition? Comment est-ce que vous comprenez cette continuité traditionnelle, peut-être souterraine, en profondeur par rapport à superficiellement des grandes étiquettes, des grandes distinctions?
0: Alors c'est effectivement un point central me concernant dans ces livres-là et puis dans ma façon de penser. Alors en guise de garde-fou, et vous avez très bien fait de le dire, il faut se garder de la confusion, il faut se garder du syncrétisme et il faut se garder du relativisme. Il est vrai qu'on peut commencer après tout par ces écueils-là pour dissiper un certain nombre de confusions possibles, justement. Il est vrai que lorsque l'on adopte cette perspective-là, on pourrait penser que l'on est amené soit à tout confondre dans une espèce d'océan de la dissemblance, comme dirait Platon, hein, quelque chose qui se noierait dans un magma informel. On peut penser que l'on s'attache à des lignes de crête, mais elles-mêmes si peu de crête, si j'ose dire, mais qui seraient plutôt, au contraire, très superficielles, et que l'on bricolerait de briques et de brocs des rapprochements aléatoires, insuffisants, légers. Et on pourrait penser que tout ceci est finalement adéquat avec un certain nombre de postulats ou de préjugés du monde moderne qui est, pourquoi pas, donc ce fameux relativisme et ce fameux « tout se vaut ». Eh bien, c'est exactement l'inverse que j'essaie de montrer. Je crois que c'est assez lisible, enfin, dans les livres que j'ai publiés dans l'éther. C'est exactement l'inverse. C'est-à-dire que, au lieu, je vais prendre ce schéma-là qui est très traditionnel, au lieu de partir de la périphérie du cercle, de la circonférence, si l'on veut, pour aller vers le centre, on part du centre et on va vers la périphérie. Ou bien, pour employer une métaphore utilisée par ce grand maître, ce grand métaphysicien qui était Ibn Arabi, on part du noyau et on va éventuellement vers l'écorce. Hein. Mais dans les deux cas, il y a un point central, une périphérie, une circonférence, il y a un noyau et il y a une écorce. Le noyau, c'est l'absolu. Bon, c'est le point central, c'est l'absolu. Et c'est à partir donc c'est un mouvement inverse que celui que l'on va mettre en valeur la plupart du temps, en tout cas depuis longtemps, dans la pensée occidentale, qui consiste au contraire à partir du relatif pour tendre vers l'absolu. L'idée, c'est que le relatif lui-même est absolument impensable en tant que relatif si vous n'avez pas en vous l'idée de l'absolu. C'est impossible. Donc ce qui est premier, contrairement à ce qu'on croit, c'est pas la relativité, mais c'est l'absolu. Et le métaphysicien, au sens traditionnel du mot, au sens guénonien, pour dire les choses d'une manière un peu simple, et je mets des guillemets à guénonien, le métaphysicien, c'est celui qui prend acte d'abord du fait de l'absolu, sans quoi il ne penserait même pas le relatif, c'est-à-dire sans quoi il ne penserait pas du tout. Et ce que je dis est assez anselmien, hein, c'est un peu Saint-Anselme, ce que je dis là est... Enfin, on peut très bien lire le fameux argument ontologique qui ne s'appelle pas comme ça chez Saint-Anselme, mais chez Kant, on peut très bien le lire de la même manière. Donc si vous partez de ce noyau, si vous partez de ce centre et que vous allez vers la périphérie, vous apercevez, mais au terme d'un très lourd travail, c'est pas quelque chose qui est sorti du chapeau, c'est pas un tour de passe-passe, vous apercevez au terme d'un travail intense, travail intellectuel, mais aussi travail individuel, enfin travail du cœur, dirais-je. Je crois que vous avez utilisé le mot de cœur et puis d'intellect, c'est la même chose, hein, c'est-à-dire que l'intellect c'est le cœur et le cœur c'est l'intellect. Je ne dis pas la raison, je dis l'intellect. Si vous avez le cœur ouvert, pas au sens sentimental, pas au sens banal du terme, hein, mais presque au sens du troisième œil, on peut utiliser d'autres métaphores, hein, ça revient au même. Hein. C'est là, encore une fois, idem sunt. Bon. Si vous avez ce point central qui est ouvert, si vous en avez le sens, et si vous en avez presque le goût, la saveur, rasa, dit l'Inde, le sanskrit, la saveur c'est très important, la sagesse est savoureuse, hein, la sapience est savoureuse. Si vous êtes capable de goûter, ben vous êtes sur la bonne voie. Sinon, si vous n'êtes pas capable de goûter, c'est pas la peine. Le goût ne vous vient pas. Il y a d'autres voies. C'est pas un problème. Enfin, la voie que j'ai prise et qui me correspond, qui m'est la plus naturelle, qui est presque une voie vocationnelle, c'est celle-ci. C'est celle de la saveur. Si vous voulez, de la sapience et de la saveur. Ponctuelle, centrale, initiale. Et donc, lorsque vous la déployez, vous apercevez au terme donc d'un cheminement, d'un travail, d'un creusement presque, hein, on va vers le ciel en creusant la terre, hein, eh bien vous apercevez que des traces, et plus que des traces, des trames, des traits traversent les traditions, quelles qu'elles soient, les traditions sapientielles, spirituelles, théologiques, religieuses, métaphysiques, philosophiques. Et que c'est au plus profond, ces traces-là vont dans le même sens et nous ramènent vers le même sens, indépendamment, vers le même lieu, indépendamment des vocabulaires différents évidemment, des langues différentes évidemment, mais il y a un esprit en quelque sorte, il y a un esprit, bon, et c'est cela que paradoxalement, une fois que vous l'avez trouvé ou qu'il vous a trouvé, mais c'est à vous de le trouver parce que il vous a lui toujours trouvé, mais à partir du moment où vous êtes ouvert à cette trouvaille, à cette invention de l'esprit, les choses viennent à vous. Les choses viennent à vous de manière, alors là, pour le coup, même plus laborieuse, elles s'écoulent. Hein, je parlais de la source tout à l'heure et de l'océan des livres. La source, ben c'est la source qui s'écoule, la source vive. Et ça, vous le percevez. C'est quelque chose presque d'empirique, d'expérimental. Et dès lors que vous êtes dans cet état d'esprit, c'est-à-dire dès lors que vous prenez dans le sens qu'il faut les différentes considérations, les différentes traditions, il y a un point de convergence. Et c'est cela. Et une fois que vous l'avez pressenti, parce qu'il échappe toujours, hein, vous ne pouvez pas avoir la prétention de l'avoir cerné, saisi. Lui, il vous saisit, il vous a cerné. Mais vous, non. Mais vous acceptez d'être cerné et saisi. Et dès lors que vous avez accepté ce mouvement-là, eh bien, vous le suivez. Hein, vous le suivez. Et là, bien des choses viennent à vous sans effort, d'une manière. Alors dans le cas évidemment des grands sages, ça va même au-delà. Mais je parle me concernant, qui ne situe absolument pas à ce degré-là. Mais même à ce stade modeste, on perçoit, on comprend et on se sent entraîné en quelque sorte. On se sent poussé. Mais on suit ce mouvement-là dans la pleine liberté, et, bien entendu. Et pour ce qui est de la tradition occidentale, donc oui, je crois que, alors là, je reviens un peu plus sur terre, disons, j'incarne le discours de manière un peu plus vive que je ne l'ai fait jusqu'à présent. Dans la tradition occidentale, celle qui naît, disons, avec on pourrait presque commencer par Homère, hein, en un sens, mais enfin, disons, Homère, Hésiode, puis Héraclite, Parménide, puis le moment platonicien. Il y a là, donc, de ce que les professeurs en général appellent le mythe, et puis la lente émergence de la raison, schéma avec lequel je ne suis pas véritablement d'accord, mais peu importe. Il y a là une trame qui se dessine et qui va traverser l'ensemble de notre tradition philosophique, avec Scott Érigène, avant lui Denis l'Aréopagite, avec Plotin, avant bien sûr, avec les penseurs de la Renaissance, Marcel Ficin, Pic de la Mirandole, avec Gémiste Pléton également, et puis avec Maître Eckhart, avec Jacob Boehme, etc., où l'on se situe à la fois dans un registre théologique, mais qui excède les confessions, hein, il y a le versant catholique, le versant luthérien, si l'on veut, et puis avec Gémiste Pléton, on est dans un retour au paganisme, hein, qui est revendiqué par Pléton lui-même, et puis donc on dévide la bobine, et cette tradition-là, qui est souterraine, qui a toujours été périphérique elle-même, c'est paradoxal parce qu'elle est à mes yeux vraiment centrale, mais elle est obligée de s'atténuer un peu, parce qu'il y a des impératifs politiques, des impératifs religieux, des impératifs de pouvoir, des impératifs romains, pourrait-on dire, dans tous les sens du mot, dans notre civilisation, enfin dans de ce côté-ci de l'Europe, disons. C'est un peu différent chez les Grecs, disons, chez les chrétiens orientaux, et dans l'Europe, donc disons, de l'Est. Mais cette tradition-là a perduré, et elle a été plutôt vaincue, disons, elle a été débordée, elle a été, disons, tenue sur le boisseau par une tradition plus dominante, mais peu importe, elle demeure, et lorsque l'on s'intéresse après à d'autres civilisations, mais qui sont autres et mêmes, hein, je pense à la civilisation de l'Inde, mais nous sommes, nous, des Indo-Européens, je veux dire par là que le Veda, la révélation du Veda, normalement, ne devrait pas nous être étrangère. Enfin, c'est quelque chose, c'est le même monde. Hein. C'est même beaucoup plus spontanément le même monde que le monde sémitique. Seulement, le monde sémitique abrahamique est devenu plus prégnant en raison de la christianisation de l'Europe. Mais enfin, à tous les points de vue, cette veine indo-européenne nous est naturelle, nous est véritablement consubstantielle. D'ailleurs, c'est assez curieux, puisque j'évoquais le monde de la tradition, René Guénon, la tradition primordiale, un des grands continuateurs et un des grands maîtres de la pensée traditionnelle, Fridtjof Schoen, dans un de ses livres, s'interroge, il se dit, mais que serait devenu le paganisme grec s'il n'avait pas été décadent? Les religions sont toujours décadentes. De toute façon, à un moment ou à un autre, on le voit bien aujourd'hui avec le catholicisme, bien sûr, ça crève les yeux. Mais donc tous les cycles religieux ont une naissance, une acmé et puis une décadence. Bon, ça aussi c'est très païen, c'est un cycle hein, qui est... Donc il ne faut pas s'en étonner ni s'en émouvoir. Donc il y avait une décadence du paganisme, il y avait donc émergeant la montée en puissance du christianisme, et avec le christianisme, le monde biblique, le monde sémitique, et Schön se demande, mais que serait devenu le paganisme grec si le christianisme n'avait pas triomphé? Et il dit, je le cite littéralement, ça me paraît très juste, il dit « une sorte d'hindouisme ». Et il a parfaitement raison, c'est-à-dire que on aurait tenu, en tant qu'indo-européen, comme dans les Védas, on aurait tenu en même temps le panthéon divin, les dieux, disons, et l'idée de l'un à travers Brahma et le Brahman. C'est-à-dire qu'on n'aurait absolument pas perçu les deux comme contradictoires. Pour nous, dans notre ère de civilisation, c'est évidemment impensable de songer une seconde à tenir les deux de la sorte. Bon. À la rigueur, vous pouvez, comme Hegel lisant Proclus, mais Hegel est très complexe et il est très génial, enfin il est génial, hein, Hegel, on le caricature parfois, mais enfin, Hegel lisant Proclus, donc néo-platonicien, païen, et ses anges-dieux, bon, on pourrait comprendre d'un point de vue chrétien que, enfin, si je dis ange-dieu, c'est admissible, à la limite, dans certains milieux au moins. On peut l'entendre, on peut le comprendre. Mais les dieux à part entière, c'était beaucoup plus difficile, bien entendu. Donc il lit cela, et je crois que c'est tout à fait exact. La voie qui a été suivie, manifestement providentiellement, admettons-le, en tout cas, par principe, a été différente. Mais, donc, lorsqu'on se situe dans une perspective traditionnelle au sens guénonien, ou chionien, tout ceci est parfaitement admissible. Tout ceci, on peut parfaitement l'intégrer. Voilà, donc c'est une manière de dire que... Alors, pour revenir à l'idem sunt, il y a du même et il y a de l'autre. Là, c'est aussi très platonicien. Hein. Je ne sors pas, au fond, si je devais... Je parle de René Guénon, mais si je devais définir quelle est la teinture, presque au sens alchimique, la teinture la plus proche pour nous, de cette tradition, c'est le platonisme et le néoplatonisme, hein, bien entendu. Donc, si l'on a le sens du même et de l'autre, et surtout pas que l'un et que l'autre, parce que l'un, c'est une forme d'identitarisme clos, fermé, l'être et l'être, bon, ce qui est vrai d'ailleurs aussi, hein, c'est pas le problème du tout, mais on est en quelque sorte verrouillé à la limite dans une sphère parménidienne qui serait mal comprise. Et si l'on dit qu'il n'y a que de l'autre, alors là on est du côté de Lévinas, hein, autrement qu'être, le rejet de l'identité de l'être chez Lévinas, au nom de la tradition biblique, c'est très intéressant, hein, c'est passionnant à étudier, mais c'est l'autre, véritablement. Et alors là, il n'y a que de l'autre. Hein. Donc d'un côté, il peut n'y avoir que du même, et de l'autre, il n'y a que de l'autre. Bon, mais dans les deux cas, je crois qu'il n'y a pas de pensée. Hein. Et eh bien, la tradition... à laquelle je faisais allusion, y compris donc pour ce qui nous concerne en Occident, la tradition platonicienne et néoplatonicienne, nous permet de penser tout cela. Et donc, en creusant, on trouve ces proximités, c'est l'idée un peu autre image, hein, mais tout à fait banale, des fleuves qui vont vers le même océan.
1: Merci pour ce bel aperçu de ce que vous développez dans vos livres. En effet, cette idée non pas syncrétique, comme vous l'avez bien mentionné, mais en tout cas cette idée d'une tradition, une synthèse de même et d'autres, d'une analogie au fond entre, entre les différentes traditions. Peut-être une question, la question de la fin. Que peut la philosophie finalement aujourd'hui, selon vous? Qu'est-ce que vous diriez à un apprenti philosophe, un étudiant qui voudrait se lancer en philosophie? Comment l'aborder? Comment travailler? Est-ce que la philosophie a un avenir d'une manière ou d'une autre? Voilà, finalement, dans notre époque, que peut la philosophie encore?
0: C'est difficile à dire parce que nous sommes dans une basse époque, évidemment, et on peut se légitimement se la poser, cette question-là. Alors, ma pente serait de distinguer là encore deux choses. Hein, c'est-à-dire que la première réflexion que je ferais, c'est que tout le monde n'a pas vocation à s'engager dans un cheminement philosophique. On peut certes s'y engager d'un point de vue extérieur, exotérique, c'est-à-dire en faisant des études de philosophie, en passant des examens, en ayant des diplômes, très bien. Mais ce n'est pas ça, de mon point de vue, qui est beaucoup plus proche de celui de Pierre Hadot, bien sûr, hein, de la philosophie conçue comme exercice spirituel. La philosophie, René Guénon dirait exactement la métaphysique. On n'a pas explicité, on peut pas tout faire et tout dire, mais on n'a pas, c'est différent. Hein. Ça, donc, disons, la métaphysique, c'est une voie spirituelle, hein, c'est une voie intellective. Et cette voie-là, tout le monde n'a pas vocation à s'y engager. Il y a bien d'autres voies, en particulier la voie dévotionnelle, bon, qui ne sont pas d'ailleurs contradictoires, absolument pas. Si l'on est si on ressent en soi une vocation philosophique, au sens de cet exercice spirituel, c'est-à-dire non pas de l'érudition extérieure, qui ne présente à mon avis aucun intérêt. Guénon avait raison de mépriser les érudits. L'érudition qui est morte, ça n'a pas d'intérêt. Ce qu'il appelle la connaissance, c'est quelque chose qui en vous ne vous distingue plus de l'objet connu. Hein. C'est le sujet et l'objet qui ne font qu'un. C'est ça la connaissance. Donc si vous êtes engagé, si vous vous sentez appelé, c'est une vocation. À suivre ce chemin-là, très bien, eh bien, explorez-le. Comme diraient les alchimistes, lis, relis et prie. Léguer, Torah. Bon, c'est la voie royale, si j'ose dire, hein, mais elle concerne peu de monde. Si il y a un intérêt intellectuel au sens ordinaire, non pas donc intellectif, un intérêt intellectuel, voire en descendant de plusieurs étages culturels, pour la philosophie, eh bien, faites des études de philosophie, apprenez, là encore, apprenez, lisez, c'est très compliqué, vous êtes bien placé pour le savoir, Élie Collin, la philosophie, au sens universitaire, au sens de l'étude, vous savez de quoi on parle, hein, ouvrez Kant, ouvrez Hegel, c'est compliqué, c'est très compliqué, mais enfin, c'est une belle façon d'apprendre à penser. Pas nécessairement donc transformatrice, mais c'est une manière d'ouvrir des horizons, d'avoir accès à une vastitude, à une amplitude et à une profondeur, donc à la fois une verticalité tout à fait admirable, donc de s'élever soi-même, hein, de s'élever non pas au sens spirituel mais au sens pour le coup intellectuel, pas intellectif mais intellectuel. Voilà. Donc je conseillerais tout simplement de se saisir des livres. Puisque ça paraît banal, mais ça ne l'est plus. Parce qu'aujourd'hui, qui lit? Même parmi les étudiants, vous le savez là encore, Élie Collin, même parmi les étudiants littéraires, même parmi les étudiants philosophes, y compris au niveau de l'université, quand ils ont atteint le niveau universitaire, plus personne ne lit. Vous dire, alors, faites comme Pascal, comme il le recommande, restez en repos dans une chambre, seul, entre guillemets seul avec un livre, on n'est jamais seul avec un livre, donc bon. Mais enfin, dans le silence, lisez comme on prie, d'une certaine manière. Un George Steiner a écrit de très belles pages là-dessus. Eh bien, si vous lisez comme on prie, vous êtes sur la voie, vous êtes sur le chemin, vous pouvez avancer.
1: Merci beaucoup Rémi Soulier, merci pour ce bel éloge au fond, cette belle invitation à philosopher, à épouser Dame Sagesse en quelque sorte. Mmh. Merci pour aussi toute l'œuvre que vous développez, dont vous nous avez donné un bel aperçu aujourd'hui. Je rappelle votre trilogie vraiment passionnante, Racination, l'éther et l'enthousiasme. Voilà, et puis Havres et Haltes aussi, un recueil de chroniques. Merci beaucoup Rémi Soulier pour tout ce que vous nous avez apporté aujourd'hui.
0: Merci à vous, Élie Collin. Merci de votre invitation.
1: Merci, chers auditeurs. Je vous donne rendez-vous dans un mois pour la prochaine émission du Monde de la Philosophie. À bientôt.

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0: Chers auditeurs de Radio Courtoisie, bienvenue au Mardi de la Mémoire. J'ai le très grand plaisir de recevoir aujourd'hui François-Régis Le Grier. Bonjour.
1: Bonjour.
0: Merci d'être avec nous. Vous publiez aux éditions Via Romana un petit livre. Nous parlerons peut-être de son format qui est original et très sympathique. Saint-Louis, modèle des chefs d'État aux éditions, donc Via Romana. Chez notre cher ami Benoît Mancheron, que je salue et j'ai toujours plaisir à recevoir ses auteurs. C'est une maison d'édition audacieuse, courageuse et qui, comme Radio Courtoisie, vit toujours. Peut-être que le secret de la survie de nos médias, que ce soit notre radio ou bien cette maison d'édition, eh bien c'est justement la qualité, l'originalité et l'audace. Et François-Régis Le Grier, vous venez publier cet ouvrage en cette année 2026, qui est une année anniversaire pour Saint-Louis.
1: Oui, tout à fait. Donc c'est le 800e anniversaire du sacre de Saint-Louis, qui a eu lieu le 29 novembre 1226. Louis, âgé de 12 ans, à la mort de son père Louis VIII le Lion, qui meurt après 3 années de règne au retour de la croisade des Albigeois. Et donc le jeune Louis monte à ce moment-là sur le trône et inaugure un règne de 44 ans.
0: Alors c'est très bien finalement de commencer par ce point d'histoire qui est souvent oublié ou méconnu, mais on peut pas tout connaître, qui est le fait que Saint-Louis succède à un règne extrêmement bref, celui de son père qui ne dure que 3 ans, ce qui veut donc dire que son père est mort, et donc la personnalité de cette femme, elle, qui va survivre à l'histoire, qui est Blanche de Castille, est éminemment écrasante par rapport à l'autorité paternelle, puisque Saint-Louis n'a pas de père. À 3 ans, il est orphelin de père, et donc il va vivre effectivement avec une mère qui est à la fois sa mère, la régente, la gouvernante, et donc c'est une situation finalement éminemment contemporaine qu'un jeune enfant élevé par une mère.
1: Oui, alors pour se remettre un peu dans le contexte de l'époque. D'abord, au tout début, Louis n'était pas appelé à régner parce qu'il avait un frère aîné, mais qui est mort vers l'âge de 9 ans, je crois. Et donc lui est devenu, en quelque sorte, l'héritier. Il avait 4 ans, donc il est né en 1214. Il a connu son grand-père, Philippe Auguste, et il est né d'ailleurs l'année de la fameuse bataille et la victoire de Bouvines. Et c'est, je crois, l'un des rois de France, en tout cas à cette époque, à avoir connu son grand-père, ce qui a dû certainement forger quelque part aussi son caractère, son tempérament, son éducation. Effectivement, son père, Louis VIII le Lion, va régner très, très brièvement. Il meurt de maladie, comme je le disais en introduction, au retour de la croisade des Albigeois, à Montpensier, à la frontière du Bourbonnais et de l'Auvergne. Mois de novembre 1226.

0: rapidité. Le caractère héréditaire de la monarchie n'est plus remis en cause à cette époque. Vous savez qu'on est passé d'une monarchie un petit peu élective à une monarchie héréditaire depuis Hugues Capet. Mais il y avait cette crainte que les barons prennent en quelque sorte le pouvoir, et non pas pour destituer le jeune roi, mais pour s'arroger concrètement l'exercice du pouvoir. Blanche de Castille est une femme qui a un sens politique remarquable. Elle prend de court donc tous ces grands féodaux, tous ces grands vassaux, et en 3 semaines, elle organise non seulement les funérailles de son défunt mari, l'adoubement du jeune chevalier à Soissons et le sacre du roi, donc le 29 novembre à Reims. Et elle prend ainsi de court tous les barons. Et avec beaucoup d'habileté, elle ne sera non pas régente, mais elle va assurer la baillie ou la tutelle du pouvoir en attendant l'âge de la majorité fixé à 21 ans. Et avec beaucoup d'habileté, elle va associer le jeune enfant à l'exercice du pouvoir très, très rapidement, se montrant avec lui, co-signant les actes royaux, voire laissant à Louis le soin de signer certains actes. Et le fait est qu'on ne connaît pas de date précise de passation de pouvoir entre la mère et son fils, mais indéniablement, cette mère, Blanche de Castille, a eu une influence déterminante sur l'éducation à la fois morale et politique du jeune roi.
1: Alors, beaucoup de choses passionnantes, François-Régis Le Grillet, dans ce que vous venez de nous dire. D'abord, j'ai été amusée, en regardant un peu les dates des uns et des autres, de voir que Philippe Auguste était né à Gonesse et mort à Mantes-la-Jolie. Quand on voit ce que c'est maintenant que cette région-là, on a du mal à imaginer que c'était cette île de France était le berceau des Capétiens.
0: Louis est né à Poissy, s'il revenait à Poissy aujourd'hui, je serais un peu surpris.
1: Ouais. Il est revenu par l'intermédiaire de reliquaires, puisqu'il y avait eu une très très belle cérémonie à Poissy avec les reliques de Saint-Louis organisées par le diocèse de Versailles, puisque la cathédrale de Versailles est la cathédrale Saint-Louis. Mais effectivement, on est dans des lieux qui ne nous parlent beaucoup. C'est d'ailleurs étonnant ce grand sceau qui a été fait et cette chape posée à la fois par les châteaux de la Loire puis par Versailles ou par ce qu'on devrait appeler les châteaux de la Seine, ce grand chapelet de châteaux qui suivent les méandres de la Seine, Saint-Germain-en-Laye et Versailles évidemment, mais Saint-Cloud et là on a totalement déplacé dans notre histoire,
0: dans notre imaginaire,
1: et dans le mot, pardon, mais le mot imaginaire est peut-être pas le bon, parce que c'est vraiment de l'histoire, c'est pas de l'imagination, mais c'est vrai que on a placé les Capétiens dans cet univers-là, alors que leur univers était beaucoup plus au nord ou bien à l'ouest de l'Île-de-France.
0: Oui, il était déjà même au cœur de Paris, puisque c'était le Louvre qui était l'habitation des rois de France, Vincennes. Et c'est vrai qu'aujourd'hui, on retient le château de Versailles quand on pense à la monarchie, mais on devrait d'abord penser peut-être au Louvre et à Vincennes, ou à l'abbaye de Royaumont qui doit beaucoup à Saint-Louis également, et puis tous ces villages d'Île-de-France que vous avez cités.
1: Oui, bien sûr. Ouais. En tout cas, dans votre livre, François-Régis Le Grillet, vous signalez de façon très intéressante cette histoire du passage entre la monarchie élective, la monarchie héréditaire et surtout l'hérédité accomplie, enregistrée, définitive, qui est assez tardive puisque Hugues Capet est élu en 987, Louis IX, donc le futur Saint-Louis, sera sacré en 1226. J'ai fait un petit compte, ça fait 239 ans.
0: Oui, c'est ça.
1: Et il faut attendre Philippe Auguste pour que il y ait la possibilité que le simple fait de la mort du roi entraîne inévitablement la succession de son fils sans qu'il y ait eu sacre conjoint, puisque je rappelle à nos auditeurs que longtemps, le roi en titre était sacré conjointement avec une autre forme de... entre guillemets, de oui. petits sacres pour son fils.
0: J'ai souhaité effectivement rappeler ce qu'était la

0: la monarchie capétienne à cette époque, pour se faire une idée exacte du pouvoir de Saint-Louis. Ce n'est pas la monarchie absolue de Louis XIV, ce n'est pas non plus la féodalité que l'on a pu connaître sous les Carolingiens, par exemple, au tout début des Capétiens. C'est une monarchie féodale. Louis, le roi, a autorité complète sur le domaine royal qui a été multiplié par 4 par Philippe Auguste. C'est autant de ressources qui viennent alimenter et consolider le pouvoir royal. C'est très important de bien comprendre ça, parce que Louis hérite d'un royaume, il y a certes encore beaucoup de difficultés, mais néanmoins, d'un point de vue matériel, la survie de l'État et du royaume capétien est vraiment maintenant bien assurée, grâce à tous les rois de France, mais principalement à Philippe Auguste. C'est une monarchie féodale. Louis ne va pas chercher à éradiquer la féodalité, mais il va vraiment chercher à en limiter les pouvoirs et à la subordonner au pouvoir central. C'est vraiment très important de comprendre ça. Et donc, toutes ces ordonnances, ces édits, vont s'appliquer de façon directe sur le domaine royal et de façon indirecte chez les grands vassaux. Il sera aidé en cela tout particulièrement par son frère Alphonse de Poitiers, qui va, dans son territoire, répercuter en quelque sorte les décisions de son frère Louis. Un autre point sur lequel il me semble important d'insister, c'est effectivement ce caractère héréditaire qui, donc depuis Philippe Auguste, n'est plus remis en cause. C'est vraiment important. Et puis l'alliance avec l'Église, qui peut être source de confusion. C'est une alliance, mais ce n'est pas une soumission. Ce n'est pas une théocratie. Et le royaume de France n'est pas un vassal de l'Église, contrairement à d'autres royaumes qui payent un tribut à Rome. Je pense au royaume du Portugal, par exemple, dont le roi sera déposé par un pape. Je pense également au royaume de Hongrie, d'une certaine manière le royaume d'Angleterre. Le Saint-Empire romain germanique, qui sera en conflit perpétuel avec la papauté, mais dont l'empereur Frédéric sera déposé en 1245 par le pape, inimaginable en France. Voilà. Il y a une véritable alliance avec l'Église, c'est indéniable, mais il y a aussi une indépendance. Et la monarchie capétienne, comme c'est Jacques Bainville le dit, le ramasse en une formule très bien, déteste autant la féodalité que la théocratie, et tout le travail de Louis, c'est vraiment de consolider la souveraineté du royaume, on appellerait aujourd'hui la souveraineté de l'État.
1: Alors nous allons revenir évidemment au sacre et puis à l'objet de votre livre qui est dont le titre est Saint-Louis, modèle des chefs d'État, puisque vous étudiez dans votre ouvrage, où vous nous donnez à nous, hommes et femmes du XXIe siècle, des clés de compréhension de ce que pouvait être dans ce XIIIe siècle les notions d'autorité, de justice, de pouvoir, de responsabilité, de service. Voilà, autant de questions qui sont toujours les nôtres, hein, parce que c'est un livre de grande actualité, évidemment. Je ne l'ai pas dit, mais Saint-Louis est né en 1214, il est mort en 1270. Il monte donc sur le trône, nous venons de le dire, en 1226, où il va être sacré très vite, et il a la particularité, alors je ne me suis pas amusée à regarder pour tous les rois de France s'il y avait une autre concordance, mais il a la particularité d'avoir un chiffre qui lui est associé, qui correspond à son rang de roi. Il est Louis IX, oui, et il est le 9e capétien, oui. Ce qui est, à mon avis... je ne sais pas si ça se reproduit, il faudrait regarder ou il faudrait demander à ChatGPT qui cherchera plus vite que nous. Si vous le voulez bien, François-Régis Le Grillet, je vais prendre une toute petite minute pour en faire la liste à nos auditeurs. Donc il y a Hugues Capet évidemment, et puis ensuite on a Robert II, Henri Ier, Philippe Ier, et puis là arrive cette... particularité, mais qui sera le fait de tous nos rois de France, s'inscrire dans une une longue lignée qui associe les Carolingiens et les Mérovingiens. Et donc, voilà un Louis qui ne va pas être Louis Ier, mais qui sera Louis VI. Et ce qui va donc permettre ensuite un Louis VII, un Philippe II Auguste, un Louis VIII et un Louis IX. Et donc, Louis IX est le neuvième des Louis et le neuvième des Capétiens.
0: Et ce qui est amusant, c'est vraiment pour l'anecdote, mais les rois de France, à cette époque, avaient pour habitude de donner à leur fils aîné le prénom... leur prénom de leur grand-père. Voilà. Donc, oui, c'est ça. Donc, par exemple, Louis VIII le Lion appelle son fils aîné Philippe. C'était lui qui était destiné à régner. Il va mourir. Et le second s'appelait Louis, donc le prénom de son père. Et on retrouve cet agencement assez régulièrement.
1: Et oui. Donc voilà, c'est un petit hasard et évidemment de l'histoire et des titulatures, mais comme à plusieurs reprises j'ai vu écrit le 9e roi capétien, tout d'un coup je me suis dit mais est-ce qu'effectivement c'est vrai qu'il est bien le 9e roi capétien, et c'est effectivement le cas. Alors ce Saint Louis tout le monde, je pense, connaît un peu la vie de Saint-Louis, il y a eu beaucoup de livres, il y a eu le grand historien de Saint-Louis que fut Jacques Le Goff. Il y a d'ailleurs, j'ai vu aux presses universitaires, je crois, de Rennes, un ouvrage publié par une jeune universitaire qui s'appelle Saint-Louis après Jacques Le Goff, parce que je pense que c'est toujours utile de refaire un point d'historiographie. Je pense qu'il y a des recherches, des travaux inévitablement qui sont faits. Et vous-même, d'ailleurs, dans votre livre, vous montrez bien certaines, à vos yeux, imprécisions ou mauvaises compréhensions ou interprétations qui vous semblent pas tout à fait justes de la part de Jacques Le Goff.
0: Oui, pour avoir lu un certain nombre, je ne les ai pas tous lus, mais pour avoir lu un certain nombre d'ouvrages et de biographies sur Saint-Louis, ce que j'ai retenu, c'est que tous retiennent, mettent en avant à peu près les mêmes faits, et les sources primaires sont à peu près les mêmes, hein, donc c'est pas étonnant. Et ensuite, chacun doit un peu se distinguer pour justifier une biographie qui vient après tant d'autres, et donc... Les appréciations sur le roi, sur ses décisions, sur son règne, évidemment, varient selon les auteurs. À l'évidence, la biographie de Jacques Le Goff est la plus complète. C'est vraiment une somme. Mais il m'a semblé que parfois, Jacques Le Goff, c'est pas étonnant, passait un petit peu à côté d'éléments qui me semblent essentiels, c'est-à-dire le rôle fondamental de la foi. Non pas qu'il le mette de côté, hein, il le souligne, il le décrit même avec énormément de détails, les pratiques de piété, l'accueil de la couronne d'épines, etc. Mais il fallait aller vraiment au fond des choses, et c'est ce que j'ai souhaité vraiment faire sur ce plan spirituel, et montrer que ce règne de Saint-Louis bien connu... On connaît la justice de Saint-Louis, qui est un peu le cœur de son action, la justice et la paix. Et le cœur du cœur, si vous voulez, c'est sa foi, mais encore faut-il arriver à montrer un petit peu comment. Et donc j'ai souhaité insister particulièrement sur l'assistance à la Sainte Messe, bien sûr, mais aussi sur la récitation des psaumes que Saint-Louis récitait quotidiennement pendant ses 44 années de règne. Pour moi, c'est une clé de compréhension, parce que si vous pratiquez un tout petit peu la lecture des psaumes, vous verrez que 90 ou 99% des psaumes de l'Ancien Testament parlent de la justice divine. Et donc, quand vous les récitez quotidiennement, ça opère en quelque sorte une dilatation de l'âme, et qui va être une force agissante dans les décisions politiques de Saint-Louis. C'est ce qui explique aussi... J'emploie un mot de notre époque, mais sa politique sociale vis-à-vis des plus pauvres, c'est à Saint-Louis qu'on doit la création des hôtels-dieux, notamment. Lui-même pratiquait l'aumône très régulièrement, il soignait les malades, et en particulier les lépreux. Et j'ai souhaité aussi donc mettre l'accent sur sa proximité avec les ordres mendiants, les dominicains, qui sont très présents dans l'entourage du roi, et aussi les franciscains. Et il m'a semblé, c'est un avis tout à fait personnel, que sa proximité est encore plus grande avec Saint François d'Assise, qu'il n'a pas connu, puisque Saint François, dont nous fêtons le 800e anniversaire de la mort, donc meurt justement quelques semaines ou quelques mois avant que le sacre de Saint Louis. Mais en revanche, Saint Louis a très bien connu Saint Bonaventure, qui était le patron, le supérieur général des franciscains. Et Saint Bonaventure écrit une première biographie de Saint François en 1260. Et donc on peut très supposer, je pense, que Saint Louis, quelque part, en a eu connaissance. Et sa façon de faire avec les pauvres et les malades est tellement proche de Saint François que, pour moi, il s'est vraiment identifié à lui. Et c'est également vrai dans sa mort à Tunis. Il va mourir allongé sur un lit de cendres, les bras en croix, en récitant les psaumes. Et Saint François d'Assise meurt dans le même dénuement. Il est allongé à même le sol. Il donne, comment dire, ses derniers enseignements à ses fidèles, en leur demandant de continuer son œuvre, d'être vraiment fidèle à l'enseignement du Christ. Et Saint Louis fait exactement la même chose avec son fils, d'ailleurs. Donc il y a un parallèle qui est assez saisissant et même très émouvant.
1: Bien sûr. Alors je précise à nos auditeurs que lorsqu'ils nous entendront, cette émission a été préenregistrée le jour de l'arrivée, si je ne me trompe pas, du pape Léon XIV en Algérie, et que je ne peux pas ne pas faire de parallèle entre ces deux pays, l'Algérie et la Tunisie, qui ont été le berceau d'une chrétienté commune, hein, autour de la Méditerranée. C'est-à-dire que, bien sûr, lorsque Saint-Louis meurt à Tunis, on est après l'islam et après de nombreuses années d'islamisation de cette région. Mais on est dans des terres semblables qui ont été baignées par une chrétienté des plus grands. Et Saint-Louis, qui était beaucoup plus proche d'eux que nous ne le sommes, le savait bien.
0: Oui, il le savait bien. Et le choix de... On fait un bond chronologique et on revient sur la fin du règne, mais le choix de Tunis pour la 8e et dernière croisade est source de nombreuses interrogations. D'un point de vue politique, il est vrai qu'on a du mal à l'expliquer. Et les explications justement des différents historiens m'ont laissé un peu perplexe. Certains disent qu'il se serait fait en quelque sorte un peu embobiné par son frère Charles d'Anjou, roi de Sicile, qui avait un différend à régler avec le roi de Tunis pour une affaire d'argent, et donc ainsi qui aurait ainsi orienté cette croisade. Bon, en 1270, Louis n'est plus le jeune roi qui a 12 ans, il a plus de 40 années de règne. Alors, certes, il a une foi très vive, mais je ne pense pas qu'il soit naïf à ce point. Voilà, il y a d'autres explications qui courent. Moi, politiquement, c'est vrai que c'est difficile à comprendre. Et pour moi, l'explication, la clé, elle est plus au niveau spirituel et vraiment surnaturel. Jérusalem a toujours été un objectif chez Saint-Louis. Il laisse un royaume qui est vraiment en paix, qui est en ordre. Et donc, il a ce vif désir de repartir en croisade qui est incompréhensible chez ses plus proches. Joinville ne le suit pas. Il dira même que ceux qui ont conseillé au roi de repartir en croisade ont fait un péché mortel. Mais quelque part, c'est un peu si je peux me permettre un parallèle, on retrouve aussi parfois la même incompréhension entre le Christ et ses apôtres. Voilà. Donc il y a un moment où, effectivement, d'un point de vue très temporel, très politique, les choses ne se comprennent pas, mais voilà, il faut passer au-dessus. Et donc ce choix de Tunis, peut-être que Saint-Louis avait le désir de convertir le roi de Tunis, c'est fort probable, c'est même certain. Il y avait aussi, je pense, ce désir de retrouver la terre de Saint-Augustin, et cette terre de vieille chrétienté, puisque aujourd'hui on assimile à tort... l'Europe a une terre chrétienne, et puis l'autre rive de la Méditerranée, le Proche-Orient, a une terre musulmane, mais c'est oublié que tous les premiers siècles de l'Église, toutes ces terres étaient chrétiennes.
1: Non seulement on a un long passé commun, mais il est commun aussi dans les périodes d'expansion, nos premiers martyrs sont concomitants. Nos martyrs de Lyon sont concomitants de leurs martyrs de Carthage. Et ça, on l'a oublié parce que les siècles ont passé et que l'histoire nous a séparés. Donc c'est certain, mais c'est bien de le rappeler et c'est bien de pouvoir le dire aujourd'hui où effectivement la présence de Léon XIV en Algérie sera, je l'espère,
0: féconde.
1: Exactement, il faut le souhaiter. Alors vous avez parlé de Joinville, François-Régis Le Grier. On pourrait peut-être faire une petite parenthèse sur lui pour parler un peu quand même de ce personnage dont Jacques Le Goff déjà le disait, et avec lui vous le redites, le vrai Saint-Louis, il est dans Joinville. Joinville n'a pas écrit qu'une hagiographie avec des inventions, non. Il a perçu, parce qu'il l'a côtoyé, le vrai Saint-Louis.
0: Oui, Joinville est plus jeune que Saint-Louis. Il est sénéchal de Champagne. Il va faire connaissance du roi dans les années 1239-1240, lorsque Louis doit faire face à une nouvelle révolte de barons. Donc il va faire campagne. Ce sera notamment la fameuse bataille de Taillebourg, juillet 1242. Et donc Joinville l'a connu juste avant, il va le suivre jusqu'à sa mort, et il y a une amitié profonde entre les deux hommes. Et Jacques Le Goff, qui a un esprit critique assez caustique parfois, il ne ménage pas son Saint-Louis, il a parfois des propos assez durs, même si au fond on sent qu'il l'aime bien, mais il accorde beaucoup de crédit au témoignage de Joinville, qui pourtant a été écrit bien après la mort du roi. Et pourquoi ? Parce que on sent qu'il y a beaucoup de... On sent que c'est pas retravaillé plus que ça. Il y a beaucoup de fraîcheur dans le récit de Joinville. Et il ne cache rien des défauts du roi. Et il rapporte un certain nombre d'anecdotes qui ne sont pas toujours à l'avantage de Saint-Louis sur ses coups de colère, sur sa façon d'être, et il va même une fois le prendre en défaut, ou en quelque sorte, Saint-Louis revient de son séjour en Terre Sainte, on est en 1254, donc il arrive dans le midi de la France, il va remonter, et puis on lui offre un très beau cadeau, un très très beau cadeau. Et là, Joinville note, quand c'est pour les autres... il le prend un peu en défaut, vous voyez. Quand il s'agissait des cadeaux pour les autres, Saint-Louis était beaucoup plus rigoureux. Il a même fait une ordonnance en 1254 qui réglementait de façon très stricte les avantages matériels, les cadeaux qu'on pouvait avoir pour limiter la corruption chez les fonctionnaires royaux. Voilà, donc il est sans ménagement vis-à-vis du roi, et en même temps on sent plus qu'une amitié, une profonde estime, un profond respect. Il raconte énormément d'anecdotes, pas toutes les citer, mais il y en a qui sont drôles, d'autres qui sont plus émouvantes. J'en pense une qui est assez amusante. Il raconte cet épisode c'est au Parlement, donc Saint-Louis descend avec une partie de son conseil et croise une femme assez en colère qui commence à l'enguirlander, à lui dire qu'il est un mauvais roi, etc. Donc vous imaginez ça aujourd'hui, tout de suite vous avez le GIGN qui se déploie, vous pouvez pas dire un mot sans être mis de côté. Et donc il la laisse parler, et il va presque à s'excuser de pas être à la hauteur de sa tâche, et de dire, si la Providence avait pu nous donner un meilleur roi, ça aurait été formidable, mais c'est moi qui suis en fonction, donc il va bien falloir faire avec. Il lui donne une bourse avec 40 sous, et puis il la renvoie gentiment. Vous voyez, il y avait cette proximité qui a été longtemps une caractéristique aussi des rois capétiens, une bonhomie, une proximité avec le peuple. Alors, ils ne sont pas élus, c'est une charge héréditaire, mais ils sont certainement beaucoup plus proches du peuple que beaucoup de nos décideurs politiques aujourd'hui, qui ne se déplacent pas sans un cortège de sirènes hurlantes dans Paris, ou avec des barrières de sécurité, ou avec 300 gendarmes et des hélicoptères, etc. Et cette bonhomie, c'est vraiment la marque des Capétiens, en tout cas à cette période-là, cette proximité avec le peuple, et puis cette acceptation de se faire parfois effectivement un peu engueuler, voilà. Donc ça, c'est vraiment intéressant.
1: Puis, pardon de vous interrompre, mais c'est aussi le paradoxe du temps long, c'est-à-dire que quand vous savez que vous avez le temps long, vous êtes prêt à accepter qu'il se termine demain. C'est très paradoxal, mais alors c'est ça la foi. Mais vous voyez ce que je veux dire. Je pense que on se rend bien compte que ces hommes savaient très bien que leur vie pouvait s'interrompre demain. D'abord parce qu'il y avait les maladies, parce qu'il y avait la violence et l'insécurité qui étaient aussi très très présentes dans leur temps. Mais en même temps, ils avaient l'éternité pour eux, pour une autre dimension. Et dans votre livre, j'ai particulièrement aimé ce va-et-vient que vous faites à la fois dans votre ouvrage et qui correspond au va-et-vient que fait Saint-Louis dans sa vie, c'est-à-dire qu'il est le roi. Il est le roi sur terre, il est un roi terrestre, il est complètement incarné, pas du tout, c'est pas un professeur tournesol, bien au contraire. Mais quand il a le sentiment de la mission accomplie, alors il peut s'autoriser à s'intéresser à l'essentiel et donc à partir. Et on le sent bien quand il part en 1270, finalement, il a l'impression qu'il a presque accompli sa tâche.
0: Il a accompli sa tâche, oui. Vous avez raison, mais le plus important, c'est presque que Saint-Louis, enfin les rois de France, et Saint-Louis l'a porté à un degré de perfection supérieur, c'est la raison pour laquelle il est saint, c'est qu'il rend compte, il rend compte au peuple, non, en fait il rend compte à Dieu, et c'est encore plus important, c'est parce que quand vous rendez compte au peuple, comme un conseil d'administration, vous maquillez les comptes, vous faites un peu de cinéma, et puis emballer c'est peser. Saint-Louis, c'est pas possible, il va rendre compte au Christ de son action et donc il a ça en permanence sous les yeux, il sait que s'il fait mal son devoir, lui ira en enfer. Voilà, donc il a cette volonté perpétuelle de faire en sorte que d'accomplir au mieux son devoir d'État, de se sanctifier à travers son devoir d'État, et c'est un moteur beaucoup plus fiable que de se présenter tous les 4 ou 5 ans, finalement, devant les électeurs. Et encore une fois, ça n'empêche pas, bien au contraire, de cette proximité avec le peuple. Vous avez parlé du temps long, rien ne se fait en 2, 3, 4 ans, c'est vraiment une règle politique, je pense, immuable. Et si vous me permettez juste, pour nos auditeurs, dire, voilà, ce règne de 44 ans, il faut bien comprendre que quasiment les 20 premières années du règne, elles sont dédiées à l'affermissement du pouvoir royal à l'intérieur. Vous voyez, ça prend du temps, il y a des campagnes, il y a des traités vis-à-vis de... Il y a aussi toute la politique étrangère entre le Saint-Empire et l'Église qui sont en dispute permanente. Voilà, et vous avez l'intermède de la croisade et du séjour en Terre Sainte, hein, de 1248 à 1254. Et puis ensuite, les 15 dernières années du règne, qui, là aussi, sont plus dédiées, encore une fois, à la paix intérieure, à la paix au sein du royaume, donc c'est la grande ordonnance de 1254, la paix à l'extérieur du royaume, c'est, entre autres, le traité de Paris, en 1259, ce qu'on appelle aussi le dit d'Amiens, c'est intéressant, c'est... après les années 1260, c'est le roi d'Angleterre qui est en dispute avec ses barons. Les deux parties viennent trouver Saint-Louis et lui demander d'arbitrer entre les deux. C'est inimaginable aujourd'hui.
1: Ouais. Bien sûr.
0: Inimaginable. Aujourd'hui, c'est le roi de France qui va se prosterner à Bruxelles, à Washington et ailleurs. Ouais.
1: Alors François-Régis Le Grillet, nous allons nous interrompre pour le fameux bobino de Radio Courtoisie. Je voudrais juste préciser aux auditeurs que 44 années de règne, c'est comme si François Mitterrand avait cessé d'être président de la République l'année dernière. 1981, 2025, 44 ans. Donc c'est, voilà, essayer de se remettre un peu l'échelle des temps contemporains dans notre tête.
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1: 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Et aujourd'hui, nous parlons de Saint-Louis, modèle des chefs d'État, à l'occasion de la parution chez Via Romana d'un ouvrage, et j'ai le plaisir de recevoir son auteur, François-Régis Le Grillet. Nous parlions de Joinville, du vrai Saint-Louis, un portrait physique de l'homme. Je sais qu'il y a une église en Normandie qui posséderait une statue au plus et réalisée au plus près de la vie de Saint-Louis, mais est-ce qu'on peut un peu le portraiturer ?
0: Oui, alors on n'a pas grand-chose, donc il y a ce portrait que vous évoquez. Il y a également, je crois, à la Sainte-Chapelle, un médaillon, un vitrail qui représente Saint-Louis, son frère Alphonse de Poitiers, portant sur un brancard la Sainte-Couronne, mais c'est très, très stylisé, donc c'est difficile de se faire une image. On a des témoignages de ceux qui l'ont croisé, et au physique, Saint-Louis est plutôt bel homme, il est grand, il est élancé, il a beaucoup de prestance, il a du charisme, dirions-nous aujourd'hui, c'est indéniable. Et il a aussi il est très grand taille. Ça, on le voit notamment au débarquement de Damiette en 1249. Il se jette à l'eau, il dépasse tous les autres croisés de moins de tête. Enfin, c'est assez impressionnant et c'est même pour tous les chevaliers qui l'accompagnent, c'est extrêmement stimulant de voir leur roi qui est quand même assez costaud. Voilà, se jeter en première. C'est vraiment un roi féodal, hein, il ne faut pas l'oublier. On ne verrait évidemment plus ça aujourd'hui, même les rois suivants n'ont pas toujours été comme ça. Mais lui se lance comme son grand-père Hugues Capet, il est dans la mêlée, on le voit à la bataille de Taillebourg, et puis ça joue de l'épée bien comme il faut. Donc voilà, il a ce tempérament très, très, très vaillant. Sur le plan du caractère et sur le plan moral, oui. C'est quelqu'un qui a un tempérament plutôt colérique, hein, qui est capable de s'emporter assez fort, et qui va accomplir sur lui tout au long de son existence un travail sur soi extrêmement fort pour arriver à dompter une nature assez ardente. Ça c'est un très bel exemple pour tout un chacun. Il sait concilier, et c'est vraiment ce qui est le plus fort, il sait concilier, dans l'exercice de son autorité, à la fois le prestige royal qui convient à sa fonction, et à la fois une présence auprès de tous. Et si vous me permettez de détailler un petit peu, alors cette présence, elle est effective au niveau de son conseil, mais vous avez des rois ou décideurs qui peuvent être très très durs, très cassants ou très distants, y compris avec leur entourage proche. On ne trouve rien de tel chez Saint-Louis, et d'ailleurs il va savoir s'entourer de gens d'une très grande compétence, de différentes classes sociales. Mais vous avez parmi les conseillers de Saint-Louis deux qui vont finir pape quand même, c'est pas rien. Voilà, vous avez Joinville bien sûr. Donc il y a cette présence, elle s'étend à ses conseillers, à sa famille, parce que Saint-Louis ne négligera pas ses devoirs familiaux vis-à-vis de son épouse, vis-à-vis de ses enfants. Joinville raconte qu'il était, le plus possible, en tout cas quasiment tous les soirs, quand il le pouvait, il leur racontait les faits de leurs ancêtres pour les éduquer, les tirer vers le haut. Cette proximité, elle s'étend avec le peuple, on en a déjà parlé un petit peu. Et il était très proche aussi de ses soldats. On a des témoignages quand il est en Terre Sainte. Il va au milieu d'eux pour les aider à relever les murailles des différentes villes fortifiées de Terre Sainte. C'est un travail plutôt ingrat. Il fait en sorte de racheter tous ceux qui étaient captifs encore en Égypte. Et pour aller même au bout de tout ça, il a une vraie proximité avec les morts. Et on a également ce témoignage de Terre Sainte où une garnison chrétienne se fait massacrer par les Mamelouks. Saint-Louis arrive quelques jours après avec un détachement. Les corps sont déjà en train de se décomposer au soleil, donc le spectacle est quand même pas très ragoûtant. Et Saint-Louis va mettre pied à terre et va commencer lui-même à ensevelir les corps, donnant en cela l'exemple à tous ces chevaliers qui, pour la plupart, auraient sans doute fait rapidement demi-tour et fuient ce spectacle, encore une fois, difficile.
1: Ce qui n'était pas forcément très raisonnable d'un point de vue de l'hygiène quand on est le roi de France, parce qu'on risquait d'attraper des maladies. J'en profite pour dire à nos auditeurs que Saint-Louis n'est pas mort de la peste. Hein. Il est mort, on dit toujours qu'il est mort de la peste à Tunis, il est mort de dysenterie.
0: C'est plutôt la dysenterie.
1: Enfin, c'est ça. C'est pas la même chose.
0: Oui. Oui, mais on a des témoignages aussi où il va soigner lui-même les lépreux, donc il prend des risques, voilà.
1: Oui, mais, bien sûr, oui.
0: Donc, vous voyez, ce tempérament moral, ce tempérament et puis ce caractère, il est, comment dire, si Saint-Louis n'avait pas été saint, il aurait été certainement un très bon roi, puisqu'il a des qualités de chef d'État, il sait décider, il sait trancher, il sait faire la guerre quand il le faut. Mais il n'aurait pas porté à un degré suréminent, en fait, ses qualités. Et le fait d'avoir, encore une fois, tourné son regard vers le Christ-Roi, l'a conduit à cette maîtrise de lui-même qui est parfois rare chez les rois de France, notamment sur le plan conjugal.
1: Bien sûr. Alors, Saint-Louis, dont nous parlons aujourd'hui avec François-Régis Le Grillet, puisqu'il publie chez Via Romana Saint-Louis, modèle des chefs d'État, à l'occasion du 800e anniversaire de son sacre. Nous allons évidemment parler du sacre pour expliquer à nos auditeurs comment cela s'est passé et puis quelle a été l'état d'esprit dans lequel on vivait au XIIIe siècle le sacre. Je voudrais juste préciser à nos auditeurs que la statue dont nous parlions est dans l'église de Maineville, M-A-I-2-N-E-V-I-2-L-E, c'est en Normandie, et j'ai vu, j'ai fait une petite recherche quand même, elle est rarement ouverte, elle fait partie d'une espèce de je ne sais pas comment on appelle ça, mais de rassemblement de paroisses ou de communautés de paroisses, je ne sais pas si c'est le mot à employer. En tout cas, j'ai vu que le samedi 16 mai à 18h30, elle serait forcément ouverte parce qu'il y a une messe anticipée du dimanche. Donc, je vous invite pas nécessairement à aller à la messe anticipée du dimanche, mais en tout cas, j'imagine qu'au moins une demi-heure avant, l'église sera ouverte. Si vous voulez aller voir cette statue, on dit que c'est la seule statue en France qui date de quasiment du XIIIe ou du XIVe siècle et qui serait faite au plus près, parce qu'il y a une statue dans la cathédrale de Sens qui relate évidemment le transfert de la couronne d'épines, mais elle est beaucoup plus tardive. Je ne sais pas de quand elle date, mais elle est beaucoup plus tardive. Alors, ce sacre, François-Régis Le Grillet, à l'occasion de l'anniversaire du dernier sacre du dernier des rois de France, c'est-à-dire Charles X en 1825, donc en fait on était, si je sais bien calculer, 700 ans après le sacre de Saint-Louis, à cette occasion j'avais évidemment fait plusieurs émissions et nous avions parlé de l'évolution quand même du sacre. Les rois de France ont perpétuellement repris le cérémonial, l'ont un petit peu adapté, ont fait quelques modifications. Est-ce que l'on sait comment ça s'est déroulé ? D'abord, c'était à Reims, déjà.
0: Alors, c'était à Reims, et la cathédrale de Reims était elle-même en construction, ou en reconstruction, plus exactement. Alors, je n'ai pas trouvé énormément de détails, savoir à quel stade elle en était. On peut supposer qu'elle était encore à... Vu la date, encore un peu à ciel ouvert, et donc on a dû monter des tentes, des chapiteaux à l'intérieur pour organiser cette cérémonie. Le sacre est une cérémonie longue. Je crois qu'on n'a pas le détail de l'ordonnancement exact de cette époque. On l'a pour plus tard, mais on peut imaginer quand même que c'est assez, assez similaire. Il y avait peu de barons présents, ça a été souligné par tous les chroniqueurs. Alors, la rapidité est sans doute plus un prétexte. Certains soulignent un peu l'animosité d'une partie des grands féodaux. Peu importe. Ce qui compte, c'est que le roi soit sacré. Et moi, j'ai vraiment voulu m'attacher à redonner la signification politique et spirituelle de ce sacre, puisque les deux sont intimement liés. Et rappeler que c'est bien le sacre plus que l'hérédité qui confère au roi sa légitimité à gouverner. Et au cours de ce sacre, donc vous avez devant les grands du royaume, donc il y a six grands seigneurs et six évêques, ils sont 12 en tout, donc vous avez ce serment du royaume que je vous lis, hein, donc le jeune roi qui dit « Je promets au nom de Jésus-Christ, au peuple chrétien qui m'est soumis, premièrement de faire conserver en tout temps à l'Église de Dieu la paix par le peuple chrétien, donc une exigence de paix, d'empêcher toute rapine et iniquité de quelque nature qu'elle soit, de faire observer la justice et la miséricorde dans les jugements, afin que Dieu, qui est la source de la clémence et de la miséricorde, daigne la répandre sur moi et sur vous aussi. » Et enfin, une dernière phrase qui a été rajoutée à l'occasion du sacre de Saint-Louis, « de bannir entièrement de mes états tous les hérétiques condamnés par l'Église. Toutes lesquelles choses ci-dessus dites, je confirme par serment qu'ainsi Dieu et les saints évangiles me soient en aide. » Donc c'est la feuille de route, voilà, véritablement de Saint-Louis. Et je voudrais insister également sur une des grandes oraisons du sacre qui parle donc de cet écoulement de la grâce divine sur le roi. C'est vraiment important à bien retenir, et c'est ce qui fait que Saint-Louis exerce son autorité à l'image du Christ avec ses apôtres, c'est-à-dire qu'il a à la fois une présence et un exemple. Il faut noter également la cérémonie des onctions, qui est un héritage direct de l'Ancien Testament. Lorsque le peuple juif se donne un roi, c'est Samuel qui va être choisi, Saul, pardon, qui va être choisi, et donc c'est le prophète Samuel qui va oindre le premier roi d'Israël. Et donc cette cérémonie des onctions, donc c'est de l'huile sainte, c'est la même que l'on utilise pour les sacrements de confirmation, par exemple, et à laquelle on rajoute une goutte de la sainte ampoule, donc dont la tradition dit qu'elle a été apportée par une colombe au moment du baptême de Clovis, ce qui fait le lien donc avec les différentes dynasties du royaume, et donc les Carolingiens, et puis bien sûr les Mérovingiens. Tout ce cérémonial, qu'est-ce qu'il montre au fond ? Il montre que l'autorité est d'essence divine et qu'elle est instituée pour établir et servir le bien commun, et non pas comme pour être un instrument d'asservissement et de pouvoir.
1: Alors François-Régis Le Grier, nous allons parler de cette notion de service qui, le mot est très laid, mais qui transpire de votre ouvrage. Hein. C'est vraiment, je pense, une des choses qui fait le plus la différence avec nos hommes politiques actuels. Mais je reviens un tout petit peu sur le sacre, parce que je pense que le propre de nos âges, de nos vies, c'est d'apprendre que rien n'est vraiment linéaire et que on a besoin de se remettre en cause perpétuellement, et en histoire également. Et le fait d'avoir travaillé sur le sacre de Charles X m'a fait comprendre certaines choses sur Louis XVIII, qui est un roi que j'aime pas beaucoup, et peut-être à tort, parce que en fait Louis XVIII, qui n'a pas été sacré, a beaucoup réfléchi sur son sacre. Et en fait, il n'a pas refusé de se faire sacrer comme ça. D'abord, il y avait des questions économiques, des questions de date, ça a été beaucoup reporté, mais il a beaucoup réfléchi sur son sacre. Et en fait, d'après ce que je comprends, il s'est quand même beaucoup rendu compte que c'était un problème quand on était un roi. C'était pas vraiment un roi constitutionnel, mais il y avait une charte. On lui demandait de prêter serment sur des articles de la charte. Et est-ce qu'un roi de France, au sein d'un sacre dont la sacralité, la spiritualité et le cœur même du cérémonial, est-ce qu'il pouvait faire ça? Et voilà, je trouve que en fait, je me suis rendu compte d'une réflexion de la part de Louis XVIII qui est pas du tout une réflexion à balayer d'un revers de la main.
0: Oui, alors je ne sais pas, c'est peut-être que ça rappelle aussi le refus de prendre le pouvoir du comte de Chambord. Certaine
1: oui,
0: manière.
1: Bien sûr.
0: Moi, je crois que les Capétiens étaient quand même des gens très pragmatiques. Quand Hugues Capet, avec l'appui de l'évêque de Reims, prend le pouvoir, c'est que les Carolingiens, pardonnez-moi l'expression, mais font plus le job. Et donc, il faut quand même quelqu'un pour exercer le pouvoir. Et après, voilà. Donc, je pense qu'il ne, il me semble que dans le, encore une fois, dans l'exercice du pouvoir, et il faut cette dose de pragmatisme. Et moi, je regrette. Alors, Louis XVIII, je connais peut-être moins, mais je regrette que, par exemple, le comte de Chambord. Et se soit finalement retiré des affaires sous le prétexte
1: du drapeau blanc.
0: Je pense que jamais Hugues Capet n'aurait fait ça. Il aurait pris le drapeau qu'on lui donnait et après il se serait débrouillé pour le rendre blanc s'il le fallait. Mais voilà.
1: Alors, je rappelle que le sacre de Louis IX, Saint-Louis, était le 29 novembre 1226, que nous en commémorons ou nous en célébrons le 800e anniversaire cette année, et que François-Régis Le Grillet, avec qui je m'entretiens aujourd'hui au Mardi de la Mémoire sur Radio Courtoisie, vient de publier chez Via Romana « Saint-Louis, modèle des chefs d'État ». Alors ce Saint-Louis, ce modèle des chefs d'État, il a véritablement conçu, est-ce que ça a été une évidence pour lui, ou un travail sur lui-même, ou un approfondissement de sa mission, que ce service dont on sent qu'il est essentiellement mis au profit de la justice et de la paix. Enfin, c'est vraiment un homme qui cherche ça.
0: Alors, rappelons encore une fois aussi ça, le rôle clé de sa mère, hein, Blanche de Castille, à qui il doit énormément sur ce plan de l'éducation morale et politique. C'est la ligne directrice de son règne, et il y va avec les difficultés inhérentes à toute action politique. Donc rien n'est facile, rien n'est linéaire, il y a énormément de résistance, il y a certainement des erreurs. Voilà, mais on ne peut pas, en tout cas, reprocher à Saint-Louis de ne pas avoir poursuivi ce but de façon, continue. C'est véritablement, il vit son serment, il le prend quasiment au pied de la lettre, hein, donc il vit son serment. Et il place la justice au cœur de son action, à la fois par des édits, différentes réformes, et puis aussi par son intervention quand il le faut, notamment vis-à-vis des puissants. On a à cet égard une anecdote assez célèbre où il va sanctionner lourdement un grand seigneur, Enguerrand de Coucy, qui est coupable d'avoir fait pendre trois jeunes qui braconnaient dans son bois. Mais à l'époque, les grands féodaux, les grands barons, ils faisaient ce qu'ils voulaient. Hein. Enfin, le roi n'avait pas à intervenir dans leurs affaires intérieures. Louis va intervenir. Enguerrand de Coucy va être enfermé au Louvre. Donc, je ne sais pas si vous imaginez, mais pour un grand baron de l'époque, il se retrouve comme un malfrat, un vulgaire malfrat. Vous avez une levée de boucliers. Évidemment de tous les grands barons qui se disent bah, « c'est peut-être moi demain ». Et donc ils vont faire pression auprès du roi pour qu'il soit libéré. Et Enguerrand de Coucy va sauver sa tête de justesse, mais il va être condamné à de très lourdes peines, et il va véritablement servir d'exemple. Ce souci de la justice, on le retrouve également dans le domaine monétaire et financier. Louis va lutter contre l'usure, comme ses prédécesseurs d'ailleurs. Jacques Le Goff parle du redressement des pratiques usuraires, j'aime bien l'expression. Une mesure qui concerne donc à la fois les Juifs, mais aussi les Lombards. Et les Lombards seront d'ailleurs expulsés du royaume dans les années 1260. Cette réforme de la justice, elle est particulièrement visible également dans le fait qu'il va interdire ce qu'on appelle le jugement de Dieu, l'ordalie, c'est-à-dire le règlement par la violence des différends qui pouvaient opposer les uns et les autres. Et donc, son leitmotiv préféré, c'était « bataille n'est pas voie de droit ». Et c'est à Saint-Louis que l'on doit la présomption d'innocence, le procès avec jugement sur preuve, la possibilité de faire appel, tout ça, c'est vraiment l'héritage de Saint-Louis, c'est sur cet héritage que nous vivons encore aujourd'hui, donc il est quand même bon de le rappeler. Il va également, on parle de miséricorde dans le serment du sacre, il va lancer de grandes enquêtes dans le sud de la France pour réparer les dommages qui ont été causés par la croisade des Albigeois. C'est un fait peu connu et qui mérite d'être rappelé, mais il va lancer une politique de réparation, d'indemnité pour tous ceux qui ont eu à subir préjudice pendant cette croisade. Donc c'était vraiment, je pense, un fait aussi qui était à mettre à l'honneur de Saint-Louis et qui illustre de façon très concrète ce souci de justice.
1: Merci beaucoup François-Régis Le Grier de nous avoir parlé de Saint-Louis pendant cette heure d'émission. Je rappelle le titre de votre ouvrage, Saint-Louis, modèle des chefs d'État aux éditions Via Romana, un livre très facile à lire et très agréable à transporter par son format et sa qualité papier. Et je rappelle que ce livre, vous le publiez à l'occasion du 800e anniversaire du Sacre de Saint-Louis, qui était le 29 novembre 1226. Merci beaucoup, chers auditeurs, à mardi prochain. Au revoir.

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1: 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Il est 7h56, merci de passer ce début de journée en notre compagnie. Nous sommes aujourd'hui le samedi 2 mai, restez bien avec nous dans un instant, rediffusion d'Au fil des pages, dirigée mercredi par Benoît Mancheron.
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0: Nous sommes aujourd'hui le samedi 2 mai 2026. Voici le programme de votre journée sur Radio Courtoisie. Tout à l'heure à 9h en direct, le libre journal de géopolitique profonde dirigé par Nicolas Stocker. Olivier Piacentini sera l'invité de Nicolas et dressera un état des lieux sans concession d'une France en ruine. À 10h30 en direct également, le libre journal des controverses dirigé par Mike Borowski. À midi, le libre journal d'Antoine Assaf dirigé en direct par Antoine Assaf. La chronique du Proche-Orient, l'invité du Liban et les lauréats du concours de la maire de la Sorbonne. À 14h, tout est politique dirigé hier midi par Thomas Gabriel, la révolution Millel. À 15h30, le libre journal de la France profonde dirigé par Thibaut Dechasset, la fuite de Varennes. À 17h, planche, cases et bulles, dirigée par Richard de Sèze, travaux et flâneries, un 1er mai contrasté. À 18h en direct, les neiges du Kilimandjaro, dirigée par Marc Bessou, qui a quelques jours de l'anniversaire de la bataille de Dien Bien Phu, nous racontera ce terrible moment de notre histoire. Et puis, à 19h30, la tête hors de l'eau, dirigée mercredi dernier par Catherine Rouvier, lutter contre le populisme, l'alibi des dictatures. Et puis enfin ce soir à 21h30, la tête hors de l'eau, toujours dirigée par Catherine Rouvier, mais de jeudi dernier cette fois-ci, consacrée aux monarchies qui font de la résistance, dynasties et monarchies du monde, la monarchie japonaise, 2600 ans d'histoire et la musique royale. Mais tout de suite, eh bien, voici la rediffusion d'Au fil des pages, émission dirigée mercredi dernier par Benoît Mancheron, consacrée au sacrement dans l'église catholique. Et c'était avec Jean-Pierre Maugendre. 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

0: Chers auditeurs et auditrices, bonjour. Notre invité aujourd'hui est donc Jean-Pierre Maugendre.
1: Bonjour à tous, merci de m'accueillir.
0: Président de Renaissance catholique.
1: Tout à fait.
0: Alors vous ne venez pas cette fois-ci pour évoquer un de vos ouvrages, mais pour évoquer un des ouvrages que vous avez publié. Un ouvrage de Claude Barthes, de l'abbé Claude Barthes, consacré aux sept sacrements d'hier à aujourd'hui. Alors si j'ai intitulé cette émission les sacrements dans l'Église catholique, c'est que effectivement il y a une spécificité disons dans l'Église catholique et on peut dire quand même chez les orthodoxes des sacrements puisque ce sont les seuls à en avoir sept.
1: Alors effectivement, qu'est-ce que dire de ces sacrements? Peut-être le définir.
0: D'abord, qu'est-ce qu'un sacrement?
1: Voilà, le définir. Alors dans mes souvenirs de catéchisme, oui. Le sacrement c'est quoi? C'est le signe sensible et efficace d'une grâce invisible. Voilà, signe sensible et efficace, c'est-à-dire il y a une dimension qui se concrétise dans ce que l'on appelle la forme et la matière du sacrement. La forme, ce sont les paroles qui sont prononcées. Je te baptise au nom du Père, du Fils et du Saint-Esprit. Les paroles de la consécration, ceci est mon corps, etc. Voilà, ça c'est la forme. Et donc c'est effectivement quelque chose de concret. Et puis efficace en ce sens que traditionnellement, on dit que le sacrement agit ex opere operato, c'est-à-dire il agit en fonction du pouvoir que le Christ a donné à son Église et qui s'incarne d'une manière générale dans le prêtre, même s'il y a des sacrements qui ne sont pas donnés par le prêtre de manière habituelle. On peut penser en particulier au sacrement de la confirmation. Alors pourquoi est-ce qu'il existe des sacrements? Il existe des sacrements à cause d'une réalité bien tragique que nous vivons quotidiennement, malheureusement, qui est la réalité du péché originel. Donc ce péché originel, donc je le rappelle, c'est le péché commis par nos premiers parents, Adam et Ève, et dont nous assumons les conséquences. Alors nous en assumons les conséquences sous deux aspects. Le premier aspect, c'est la faute originelle dont nous sommes lavés par le baptême. Et puis même si nous sommes lavés de la faute originelle par le baptême, nous subissons les conséquences du péché originel. C'est-à-dire que l'homme ne s'étant pas soumis à Dieu, même nous subissons les conséquences du péché originel, c'est-à-dire que l'homme ne s'étant pas soumis à Dieu, de la même manière, et

0: condition tragique. Et le sacrement, eh bien, on dit qu'il y a les sacrements, donc il y a la gratia sanans, c'est-à-dire en passer par, particulier par le baptême, nous sommes lavés du péché originel. Et puis, il y a aussi les grâces qui nous sont données de manière à faire ce que nous devons faire. Ce sont les grâces qui doivent nous aider à mener notre vie chrétienne, donc le sacrement qui nous fait chrétien, et ensuite les divers sacrements correspondant à nos différents états de vie.
1: Alors, il y a, ce livre a été écrit non pas dans le but de développer justement ce que sont ces sept sacrements, mais plutôt d'étudier à la fois ce qu'ils étaient et ce qu'ils sont devenus, c'est-à-dire ce qu'ils étaient au sein de la liturgie tridentine et ce qu'ils sont devenus au sein de la liturgie dite Paul VI.
0: Voilà, donc là, au moment du concile, la déclaration sur la liturgie Sacrosanctum Concilium, donc du 4 décembre 1963, demande une réforme générale des sacrements, voilà, de manière à les faire mieux comprendre dans une intuition qui sera une intuition majeure du concile, c'est de une forme d'adaptation au monde. Voilà. Donc à l'issue de ce concile, les sept sacrements, conformément à ce qui avait été demandé, ont donc été réformés. Voilà. Et autant il y a eu de nombreux travaux sur la réforme de la messe, quand je dis de nombreux travaux, c'est une multitude d'écrits depuis la promulgation de la réforme de la messe en 1969, autant il n'y avait pas, à ma connaissance, eu de travaux un petit peu exhaustifs sur ce qui s'était passé autour des six autres sacrements, puisque je rappelle qu'il y a donc sept sacrements, et que ces sept sacrements, un point qu'il faut rappeler à nos auditeurs et nos téléspectateurs, voilà, il est de foi de croire que ces sept sacrements ont été institués par le Christ. Que ces sept sacrements ont été institués par le Christ avec l'objectif, comme je l'ai dit il y a quelques minutes, et de nous permettre de mener une vie chrétienne, et menant une vie chrétienne, nous permettre d'accéder au salut. Voilà, donc l'objectif de ce livre, c'est ça, c'est de voir la manière dont les autres sacrements ont été réformés. Et puis cela répond aussi à un besoin, je dirais, un petit peu particulier, qui est lié au motu proprio traditionis custodes, par lequel le pape François visait la suppression à terme de la célébration de la messe romaine traditionnelle, mais également imposer des mesures drastiques sur l'utilisation des formules traditionnelles concernant les six autres sacrements. Et donc l'actualité un petit peu de ce travail de l'abbé Barthes, c'est cette réforme liturgique qui d'une certaine manière a été imposée par l'Église, quelles en sont, quelle en est la nature, qu'est-ce qui s'est passé. Et donc ce livre, c'est une étude de la forme, c'est-à-dire des prières, et puis également de la matière, puisque la matière des sacrements, en fait, n'a pas été tellement changée. La seule modification, c'est l'autorisation qui est donnée d'utiliser de l'huile pour le Saint-Crème.
1: L'huile de tournesol.
0: Voilà, qui ne soit pas de l'huile d'olive, alors que traditionnellement, c'était toujours de l'huile d'olive. Voilà. Alors, en voyant...
1: Mais il n'empêche que dans les fêtes, tout le monde utilise de l'huile
0: d'olive. Voilà. Alors, en voyant en plus que cette distinction ne vaut pas pour la France, puisque la Conférence des évêques de France a décidé que, de toute façon, ce serait de l'huile d'olive pour tout le monde. Donc, c'est un débat un petit peu théorique.
1: Alors, cette petite étude, cette courte étude, mais vigoureuse étude, est préfacée par Mgr Schneider. Et Mgr Schneider cite un texte absolument extraordinaire de Don Boniface Luyck.
0: Voilà, alors Don Boniface Luyck, alors Don...
1: 1915-2004.
0: Voilà, pour être bien franc, dont j'ignorais
1: Totalement aussi.
0: Et donc, qui a
1: c'est
0: été
1: une grande découverte de cette préface,
0: qui a été un des artisans de la réforme liturgique, puisqu'il y a été très investi. Et en fait, pour synthétiser.

0: petit peu les propos de Don Boniface Luix. Ce qu'il observe, voilà, c'est qu'en fait, le sacrement change un petit peu de nature, en ce sens que jusqu'ici, il était un acte sacré, ce que j'ai dit en introduction, voilà, le signe sensible et efficace d'une grâce invisible, avec aussi, rappelons-le, contre l'erreur donatiste, le fait que l'efficacité de ce sacrement n'a rien à voir avec les qualités personnelles de la personne qui le confère. Voilà, c'est-à-dire que un prêtre peut avoir une vie tout à fait dissolue, raconter des bêtises, ne pas croire à ceci ou à cela, ça n'a aucun impact sur le sacrement qu'il donne, puisqu'en fait, lui, il n'est qu'un instrument. Voilà, c'est tout l'Église, c'est le Christ qui transmet cette grâce. Et en fait, Don Boniface Luix dit, qui a été très investi, voilà, en fait, on est passé d'un primat de la sacralité de l'acte à, en fait, ce qui apparaît très souvent comme une fête sociale, et donc un aspect, l'expression est employée plusieurs fois dans le document, donc d'un aspect très vertical à un aspect plus horizontal. Alors,
1: on peut le citer, alors, le cœur de cette crise consiste à déplacer le centre de l'être de Dieu vers l'homme, de la verticale vers l'horizontal. Or, la dimension essentielle de toute liturgie est une orientation verticale vers Dieu, dans la louange et le sacrement. Elle rejoint ainsi la structure ontologique de l'âme humaine et de la société. Cette orientation vers Dieu est, d'un point de vue anthropologique, la motivation la plus forte et la plus indestructible des relations. Elle exige le rituel pour construire la personnalité de la société. L'essence même de notre crise post-chrétienne réside donc dans la destruction de ce fondement liturgique de la vie humaine.
0: Alors c'est particulièrement manifeste, je pense à deux sacrements, on aura peut-être l'occasion de les traiter dans le détail. C'est bien sûr manifeste dans le sacrement que constitue l'Eucharistie, que constitue la messe.
1: Alors c'est le plus grand des sacrements.
0: C'est le sommet. C'est le sommet de la vie chrétienne. Et en fait, chacun peut observer qu'on est passé d'une dimension très verticale, avec un rôle particulier du prêtre, avec des ornements, avec le fait que le prêtre ne soit pas de manière habituelle tourné vers l'assemblée, avec l'usage de la langue latine, avec des moments de silence. Donc on est passé d'une liturgie très verticale à une liturgie plus participative et qui effectivement...
1: Alors qu'est-ce que le sacrement de l'Eucharistie d'abord ?
0: Alors, le sacrement de l'Eucharistie, la messe, donc c'est le renouvellement non sanglant du sacrifice du calvaire. Voilà. Quand nous sommes à la messe, nous sommes au pied du calvaire où s'opère un sacrifice dont les finalités sont au nombre de 4. C'est un sacrifice latrétique, c'est-à-dire c'est un culte qui est rendu à Dieu tel qu'il est Dieu. C'est un sacrifice eucharistique, efcharisto en grec, ça veut dire remerciement. Donc on remercie Dieu pour toutes les grâces qu'il nous a fait. C'est un sacrifice impétratoire, c'est-à-dire que on demande à Dieu de les grâces dont nous avons besoin pour mener votre vie chrétienne. Et puis c'est là où le bas blesse le plus, en particulier avec les communautés protestantes. C'est un sacrifice propitiatoire, c'est-à-dire c'est en particulier ce qui est très marqué dans la liturgie traditionnelle. Voilà, nous reconnaissons que nous sommes pécheurs et nous demandons à Dieu de nous pardonner, mais nous demandons à Dieu de nous pardonner parce que nous avons confiance en sa miséricorde et non pas parce que c'est un dû. Voilà, je crois qu'on a là une perspective dont chacun conviendra qu'elle est sensiblement différente de ce que l'on vit de manière classique dans les paroisses dites ordinaires.
1: Alors avant d'entrer justement dans les explications que donne l'abbé Barthes de cette perte, disons, de substance, on pourrait dire, de ce qui constitue le sacrement de l'Eucharistie, Monseigneur Schneider explique qu'il a le grand mérite de signaler et déficiences et des caractéristiques clairement antitraditionnelles du nouveau rituel par un exposé approfondi et équitable. Après une lecture impartiale de sa présente étude, on doit honnêtement arriver à la conclusion qu'il faut revenir à l'esprit et aux rites sacramentels tels que l'Église l'a constamment conservé, immuable selon la norme et l'esprit des pères de l'Église et de presque tous les pontifes romains. Donc, voilà. Ça, c'est pour donner le cadre.
0: Alors, il cite abondamment, en particulier, donc, Mgr Schneider, Don Guéranger. Donc, Don Guéranger sur l'esprit de la, sur l'esprit de la liturgie. Et en particulier, Don Guéranger insiste beaucoup sur le fait que la liturgie, c'est un développement homogène et on est dans une continuité de ce que les pères nous ont transmis. Et c'est, alors, et il a également un texte, ce qu'il appelle l'hérésie antiliturgique. Et Don Guéranger, par principe, refuse ce qui est nouveau. C'est-à-dire, il dit la liturgie, c'est ce qui a été transmis par la tradition de l'Église, c'est ce qui nous fait remonter aux apôtres, et par nature, il ne peut pas y avoir quelque chose de nouveau. Or, ce que nous savons, ce que nous observons, voilà, c'est que la réforme liturgique a introduit un nombre important de nouveautés.
1: Sous prétexte de revenir aux origines.
0: Alors, sous prétexte de revenir aux origines, je rappelle que c'est une déviation antiliturgique qui avait été dénoncée en particulier par le pape Pie XII dans un document qui reste un document essentiel pour qui s'intéresse aux questions de liturgie. C'est une encyclique de Pie XII qui s'appelle Mediator Dei. Mediator Dei et Hominum, la liturgie qui est donc l'intermédiaire, le médiateur entre Dieu et les hommes. Et Pie XII, dans ce texte, dénonçait ce qu'il appelait l'archéologisme. Et l'archéologisme, c'est le fait de revenir à ce qui se faisait aux origines sans intégrer, sans prendre en compte les raisons qui ont fait que l'on a opéré des changements. En particulier, et ça a été traité dans un autre ouvrage écrit par Mgr Schneider, c'est la question de la communion dans la main et de la communion sous une seule espèce, sous les espèces du pain. Et en particulier,
1: on pourrait aussi parler de l'offertoire.
0: Voilà. Ce qui est sûr, c'est effectivement que ces pratiques ont existé dans les premiers temps de l'Église. Et l'Église a demandé à ce qu'il n'y ait plus la communion sous les deux espèces pour deux raisons. D'abord pour une raison pratique, parce que voilà, le précieux sang, le vin dans le calice, et on augmente quand même de manière très sensible le risque qu'il y ait des mauvaises manipulations, qu'il en tombe, etc.
1: Vol des saintes espèces aussi.
0: Voilà, et donc l'Église a demandé à ce qu'il n'y ait plus que le prêtre à communier sous les deux espèces. Les laïcs, c'est possible si, par exemple, quelqu'un qui est allergique au gluten, voilà, donc très bien. Et c'est la même chose pour la communion dans la main. La communion dans la main a existé au début de l'Église, mais dans son ouvrage sur la communion dans la main, Mgr Schneider explique bien que la communion dans l'Église, telle qu'elle était vécue au premier siècle de l'Église, n'a rien à voir avec ce qui se passe dans les paroisses. Et en particulier, il fait un long développement autour du verbe lambano en grec, qui veut dire prendre. Il dit prendre l'hostie, ça c'est pas possible ça. L'hostie c'est Dieu, on ne prend pas Dieu quoi. C'est là on est en plein délire éthylique quoi. Et donc il explique que quand la communion dans la main existait au premier siècle de l'Église, en fait les gens ils avaient un linge sur la main, on mettait l'hostie sur le linge et en fait ils portaient à leur bouche cette hostie qu'il n'était pas question de prendre. Voilà. Et donc, voilà, ça c'est un exemple, mais il en existe une multitude d'autres. On peut aussi penser...
1: La messe, il y a un chapitre dans ce ouvrage qui s'appelle « Une messe toute nouvelle ». Parce que là, on parle d'archéologie, d'archaïsme, bon. Mais il y a aussi des créations pures et simples.
0: Alors,
1: le fait de passer du canon romain à 14 prières eucharistiques officielles, Ça n'est pas un élément, je
0: crois, sur lequel on n'a peut-être pas insisté. C'est autour de cette question de la sacralité. C'est-à-dire que dans le rite romain traditionnel, il n'y a qu'une formule. Oui. C'est-à-dire qu'on est vraiment dans la logique où le prêtre est un instrument entre les mains de l'Église. Il n'a aucune créativité. Son seul élément de créativité, c'est au moment du sermon. Bon, et d'ailleurs, normalement, voilà, au moment du sermon, le prêtre, quand il va prêcher, il retire la chasuble et il va donc prêcher uniquement avec son étole et sans sa chasuble, parce que là, c'est monsieur l'abbé du truc qui va nous enseigner, alors avec des qualités, avec une érudition avec variable, voilà. Avec une maîtrise de la langue variable, avec un zèle variable, etc. Mais là, c'est monsieur l'abbé. Alors que quand il est revêtu de la chasuble, il n'a aucune initiative, il est un instrument docile entre les mains de l'Église. Et il faut intégrer le fait que ce qui est sacré ne bouge pas. Voilà. Et que, par nature, produire plusieurs canons, plusieurs prières eucharistiques, on va le voir également pour les sacrements.
1: Plusieurs formules de confirmation.
0: Voilà, plusieurs formules de confirmation, plusieurs formules pour le baptême, etc. Par nature, un, cela contribue à la désacralisation du rite qui est en train de se dérouler. Et puis deux, on ne l'a pas suffisamment souligné. D'une certaine manière, le fidèle, le laïc, eh bien, il devient un petit peu prisonnier, otage des lubies du prêtre.
1: Oui.
0: Voilà, il a choisi telle formule d'accueil à la place de tel autre.
1: Ce qui est plus grave, c'est que parfois le prêtre lui-même est l'otage des lubies du conseil paroissial.
0: Alors oui, il y a aussi cette dimension qui n'était pas prévue à l'origine.
1: Une prise de pouvoir démocratique.
0: Mais je crois que voilà, la sacralité du rite, le fait que l'Église fixe un rite que le prêtre ne peut pas changer, c'est aussi une protection pour les laïcs. Oui, en disant, voilà, je vais à la messe, je vais assister à tel sacrement, eh bien, je suis préservé des lubies, des maniaqueries, de la créativité, de l'inventivité, de l'affectivité du prêtre qui célèbre. Et ça, eh ben, l'expérience montre que ça peut être à la fois très précieux, très rassurant.
1: Voilà. Et alors, il faut remettre tout ça dans le cadre de ce dont parle M. l'abbé Barthes dans son introduction, en nous expliquant que le refus de se soumettre à ces nouveaux rituels, et notamment à la messe, à la nouvelle messe Paul VI, se fonde aussi sur le fait que la manière de célébrer la Sainte Eucharistie ne peut se justifier que par le fait que l'obligation qui est faite n'est pas une loi.
0: Alors, effectivement, les débats autour de l'acceptation ou non de cette réforme, je crois qu'il y a deux manières d'envisager les choses. Il y a une première manière qui est une manière, je dirais, logique, rationnelle, intellectuelle, qui est de dire, voilà, ben, on prend les textes, on regarde, et puis, ben oui, ça, c'est différent. Là, c'est pas la même chose. Et là, on est sur une approche rationnelle qui permet l'argumentation. Voilà. Et dans lequel il est difficile de ne pas prendre acte de ce que le caractère sacré de tous ces sacrements a été sensiblement estompé dans la réforme liturgique. Et puis, il y a une autre manière de prendre les choses, d'aborder les choses, puisqu'en particulier, nous ne nous y attendions pas, nous en parlions en venant, etc. Voilà, ce livre a quand même fait l'objet de très nombreuses recensions. Il y a eu des débats, des articles.
1: Alors, j'ai noté. Extrêmement critique.
0: Voilà, j'ai noté dans la Nef, dans Monde et Vie, dans Politique Magazine, dans Una Voce, dans l'Action Familiale et Scolaire, sur le Salon-Beige, sur le site de Péliturgique, dans la lettre à nos frères prêtres, dans l'Homme Nouveau, dans Cedes Sapientiae, la revue des Dominicains qui sont à Chéméret-le-Roi. Donc il y a eu un débat autour de la légitimité de publié ce livre, et aussi, j'en arrive au cœur de mon propos, sur la légitimité de poser un regard qui peut être un regard critique sur la réforme liturgique.
1: C'est ça.
0: L'argument de fond qui est opposé est, je pense, parfaitement synthétisé par monsieur l'abbé Sprit, que je connais un peu, donc qui est le curé de Saint-Georges à Lyon, qui célèbre la messe romaine traditionnelle, et dans lequel, dans l'article un petit peu qui a démarré les recensions, les réflexions autour de ce livre, il écrit, je cite, « Le livre juge et condamne des prières approuvées par la Sainte Église hiérarchique, notre mère. » Voilà. Des prières approuvées par la Sainte Église hiérarchique, notre mère. Alors, qu'est-ce que ça veut dire, ça? Ça veut dire que cette réforme liturgique ayant été validée par l'autorité suprême, puisque tout ça a été validé par le pape, tout débat, toute remarque devient illégitime. Alors, si cela part d'un bon sentiment, d'une bonne intention, qui est de faire confiance à l'Église, je crains que cela ne se heurte à la réalité des choses. Et je me permets, pour préciser mon propos, de donner trois exemples, qui sont trois faits. Premier fait. Donc, approuvé par la Sainte Église hiérarchique Notre Mère. La Sainte Église hiérarchique Notre Mère, dans la première version de la réforme liturgique du Nouvel Ordo Missae, qui est promulguée en avril 1969, elle enseigne dans sa présentation générale, ce qu'on a appelé l'Institutio Generalis, son article 7. Le fameux article 7 donne comme définition de la messe ou synaxe sacré. Et le rassemblement du peuple de Dieu sous la présidence du prêtre, là s'appliquent de manière éminente les paroles du Seigneur, là où deux ou trois sont réunis en mon nom, je suis au milieu d'eux. Voilà. Ça, c'est un fait. Cet article 7, c'est un document promulgué officiellement par la Sainte Église hiérarchique Notre Mère. Voilà. Alors, ça va susciter un tollé général, et un an plus tard, en fait, cet article 7 va être modifié. Bien. Cet article 7 va être modifié dans un sens un petit peu plus catholique, oui, moins ambigu. N'empêche que pendant un an, la Sainte Église hiérarchique Notre Mère nous a proposé comme définition de la messe une définition dont nous dirons par charité qu'elle était parfaitement ambiguë. Oui. Premier exemple. Deuxième exemple. Et là, tous nos auditeurs, nos téléspectateurs qui sont familiers de la liturgie ordinaire le savent comme moi, c'est la traduction du Notre Père en français. Voilà, c'est-à-dire la Sainte Église hiérarchique Notre Mère, pendant des décennies, nous a proposé comme traduction du credo consubstantialem patri, voilà, le Fils qui est consubstantiel au Père, elle nous a proposé comme formule de même nature.
1: Oui.
0: Bon. Or, ça n'est pas le cas. De même nature, c'est un affaiblissement du caractère consubstantiel. Et d'ailleurs, c'est tellement peu le cas que cette traduction a été changée, oui, il y a quelque temps.
1: De même que le Notre Père.
0: Voilà.
1: Alors, et ne nous soumet
0: exactement
1: pas la tentation.
0: Alors, c'est mon troisième, oui, exemple. Donc, deuxième exemple, voilà, ben, la Sainte Église hiérarchique Notre Mère, pendant des décennies, elle nous a présenter une traduction du credo qui était faible, et on a la même chose pour la traduction du Notre Père. La traduction traditionnelle, c'était « et ne nous laisse pas succomber à la tentation », qui est devenu « et ne nous soumet pas à la tentation », ça a fait des remarques, bon, on a quand même fini par s'apercevoir que c'était des bêtises, et puis maintenant, on ne nous laisse pas entrer en tentation. Voilà. Tout ça, le premier, c'est un acte officiel du souverain pontife.
1: Oui.
0: Le deuxième, les deux autres exemples, ce sont des actes tout à fait officiels de la conférence des évêques de France, dans lequel la réalité nous oblige à dire que la Sainte Église, notre mère, elle nous a mis à disposition des productions un petit peu faisandées. Donc l'argument d'autorité...
1: Troisième correction, priez mes frères, l'orate fratres,
0: oui,
1: qui a été rétabli.
0: Voilà. Et donc, voilà, la Sainte Église Notre Mère, alors l'Église est sainte, son personnel ne l'est pas, déjà parce que c'est nous qui faisons partie du personnel, et je crois qu'il y a là une, je dirais, une dogmatisation, une infaillibilisation,
1: oui, c'est ça,
0: d'actes qui ne le sont pas. Voilà, l'infaillibilité du pape, telle qu'elle est définie par Pastor Aeternus au Concile Vatican I, c'est très précis, c'est très cadré. Voilà. Le reste, ben, l'expérience montre que l'Église peut se tromper. Mais il est sûr que si on infaillibilise toutes ces décisions, le débat se clôt.
1: Mais ces sacrements, deux points, écrit l'abbé Barthes, un message doctrinal faible, délivré par un rite flou.
0: Alors, effectivement, le...
1: Quand c'est flou, il y a un loup.
0: Quand c'est flou, voilà, comme disait la grand-mère de Martine voilà. Aubry. Oui. Alors, je crois que là aussi, il faut faire une distinction. Il y a deux choses. Il y a la grâce qui est transmise par le sacrement, et comme je l'ai dit tout à l'heure, voilà, les paroles du baptême suffisent pour qu'il y ait un baptême.
1: Le livre ne consiste pas à remettre en cause la transmission des sacrements au sein de l'Église catholique actuelle.
0: Voilà.
1: Il pose un débat.
0: Alors, il pose un débat. Alors, je reviens sur les questions de validité d'un sacrement. Donc, on a parlé de la matière, on a parlé de la forme. Je rappelle que les deux conditions de validité supplémentaires d'un sacrement, c'est un ministre validement ordonné. Voilà, c'est la messe, eh bien, il faut que le prêtre soit effectivement prêtre. Et là où la situation se complexifie, il faut que le ministre ait l'intention de faire ce que fait l'Église. Voilà. Et donc, il y a un prêtre qui se trompe ou qui volontairement a une autre intention que celle de faire ce que veut faire l'Église, ben, ça pose des questions sur la validité du sacrement. Ça n'est pas l'objet de ce livre.
1: Non.
0: L'objet de ce livre, c'est de réfléchir essentiellement aux prières qui vont autour. Également, il faut dire. La validité de la messe, alors on le voit là, un certain nombre d'évêques, un certain nombre de prêtres, dans leur persécution, ont été amenés, je pense à la biographie du cardinal Van Tuan, voilà, dont il dit que il est amené à célébrer la messe. Vraiment, voilà, il dit les paroles de la consécration, il a du pain, il a du vin, il y a la présence réelle, etc. Bon, mais il est, alors on voit ça aussi dans le livre qu'a écrit Yves Chiron sur célébrer la messe à Auschwitz, là, il raconte des conditions très extrêmement difficiles de célébration de la messe. La messe, elle est valide, mais si l'Église a souhaité, au fil du temps, au fil de son histoire, entourer cet acte sacramentel essentiel d'un certain nombre de prières, qui sont des prières qui correspondent aux quatre finalités que j'ai évoquées tout à l'heure, ça n'est pas pour rien.
1: Non.
0: C'est-à-dire,
1: non.
0: On n'a pas à s'en, à s'en dispenser sans grave raison. On voit en particulier ça dans le cadre de la célébration, parce que c'est certainement le sacrement le plus problématique dans ses conséquences. C'est la célébration du sacrement de baptême. Voilà. Le sacrement de baptême, il est valide quand je te baptise au nom du Père, du Fils et du Saint-Esprit, ainsi soit-il, voilà. Et on verse de l'eau sur le front de la personne que l'on baptise. Je rappelle également pour nos auditeurs et téléspectateurs, et ça rejoint ce que je disais tout à l'heure sur l'hérésie donatiste, c'est que ce sacrement peut être donné, voilà, en cas d'urgence, il peut être donné par un laïc, et il peut même être donné par un laïc, entre guillemets, qui n'y croit pas. C'est-à-dire, il a l'intention de faire, il ne la partage pas,
1: et il est baptisé lui-même.
0: Voilà. Et donc,
1: à condition d'être baptisé lui-même.
0: Le sacre. Eh ben, je n'ai pas de réponse, mais je n'en suis pas persuadé.
1: Ah oui?
0: Et j'aurais même tendance, alors là, on va voir peut-être nos auditeurs, oui, monsieur l'abbé X ou Y va pouvoir téléphoner, nous donner la réponse. Je crois que non. Mais on va attendre confirmation.
1: Alors, avant d'aborder en profondeur cette question.
0: Je crois que non, parce que ce serait pas conforme avec ce que j'ai dit tout à l'heure de la personne qui n'est qu'un simple instrument.
1: Effectivement.
0: Et donc, autour du baptême.
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1: Chers auditeurs et auditrices, on revient donc à cette question du baptême qui nous oppose, Jean-Pierre et moi, sur le fait que nous ne sommes finalement que de simples intermédiaires, hein, de cinq médias, on dirait presque, du sacrement de baptême, ou si il faut être baptisé soi-même pour transmettre le baptême. Voilà.
0: Alors on espère que certains vont se précipiter sur leur catéchisme, sur leur temps, sur ce qu'ils veulent.
1: Le problème n'était pas là, le problème, et je suppose que d'ailleurs Paul VI lui-même s'en était rendu compte, le problème c'est la suppression
0: des exorcismes. Mmh. C'est-à-dire qu'on a vraiment là, alors c'est très pompeux, on dit un changement de paradigme, c'est-à-dire que dans le sacrement traditionnel, voilà, l'effet principal du baptême, c'est effectivement de laver du péché originel, et puis de chasser le démon. Bon, pour cela, il y a de nombreux exorcismes, il y en a pas un seul, il y en a plusieurs. Sort de cet enfant, esprit impur, etc. Bon, et en particulier, toute la première partie du baptême, qui se déroule en dehors de l'église, voilà, le prêtre est en violet, parce que l'enfant n'a pas encore été lavé du péché originel, et c'est ensuite, une fois qu'on sera rentré, que le baptême aura effectivement lieu. Là, à ce moment-là, le prêtre revêt une étole blanche. Et accueille le nouveau baptisé, effectivement, dans la communauté chrétienne. Parce que c'est aussi cette réalité. Par le baptême, nous devenons enfants de Dieu. Bon. Cette question des exorcismes, alors nous livrons le témoignage que je tiens de sa bouche même. Donc, oui. Monsieur l'abbé Cottard, à l'époque, on est dans les années 70, il est séminariste au séminaire français de Rome, et donc il suit les études au séminaire français de Rome, et puis à l'occasion de la promulgation des nouveaux sacrements, il y a une grande réunion à Saint-Pierre de tous les séminaristes romains. Oui. Alors ça fait du monde. Et là, le pape Paul VI dit voilà, donc on a un nouveau rite des sacrements, etc. Et puis benoîtement dit on a supprimé les exorcismes. Je sais pas si c'était une bonne idée.
1: Peut-être avons-nous eu tort de supprimer les exorcismes.
0: Bon. Et là, l'abbé Cottard me portait ce témoignage. Je me disais, donc, d'abord, stupéfaction des séminaristes qui disent, on voit le pape, il vient nous présenter un nouveau rituel des sacrements et il se demande s'il a bien fait. Alors, quelque part, on doute un peu du chef. Alors, stupéfaction des séminaristes et consternation des cardinaux, des évêques et tout, qui sont avec le pape, en disant c'est quoi cette histoire-là, on a changé, et le pape lui-même se demande si on a bien fait. Voilà, donc ça pose quand même des soucis. Et alors, on livre aussi un fait concret dans cette petite brochure, ce petit livre, plus que cette petite brochure, l'abbé Barthes en fait mention, et puis je me suis un peu intéressé à ces sujets, en particulier des livres du Père Amorte. Voilà, le Père Amorte, c'est, je dirais, l'autorité, l'autorité reconnue en termes d'exorcisme. Et le Père Amorte et d'autres après lui ont toujours dit, dans certaines situations d'exorcisme qu'ils avaient à faire, cette personne est infesté, possédé, on va pas rentrer dans toutes les distinctions maintenant, depuis avant sa naissance. Voilà, c'est quelque chose qui est possible. Et le Père Amorte et puis ses exorcistes disant s'il avait été baptisé avec le rite traditionnel, le diable aurait été chassé. Il n'a pas été baptisé, il risque pas d'être chassé, et il a été baptisé avec le nouveau rite. Ce rite n'est pas assez fort. Je rappelle également, pour la culture générale de nos auditeurs, c'est le cas unique.
1: Oui, mais est-ce qu'on peut recevoir qu'une moitié de sacrement?
0: Ah, mais c'est pas du tout ça le sujet. Le sacrement, cet enfant, il est baptisé. Mais une partie de ce qui tourne autour du sacrement, qui est qui l'exorcisme, effacé, le fait de chasser le diable, là n'a pas été réalisé, mais c'est autre chose. Alors, d'accord, je dis d'accord. aussi, c'est un cas très particulier sur cette question des exorcismes. C'est que, donc, la réforme du rite des exorcismes, c'est la dernière réforme qui a eu lieu.
1: Oui.
0: Ça a eu lieu beaucoup plus tard, dans les années 80, etc.
1: Effectivement.
0: Et donc, on avait rassemblé une commission... D'abord, on a rassemblé des évêques pour faire une proposition. On a rassemblé des évêques pour faire des propositions de modification des exorcismes. Très bien. Ces évêques, ils ont fait un projet. Ces évêques ont été transmis à des exorcistes, c'est-à-dire des gens dont c'était le métier. Bon. Les exorcistes en question ont dit « Votre histoire, vous êtes bien gentil, mais c'est n'importe quoi. C'est le seul truc qu'on peut vous dire, c'est que ça n'a pas marché. » Bien. La démocratie dans l'Église étant ce qu'elle est, quelques temps après, la commission a dit « Très bien, on a écouté les exorcistes, mais on va faire ce qu'on avait dit. »
1: Oui.
0: Bien. Alors, la seule modification, la seule chose qui a été donnée, je crois que c'est le cardinal Hoyos qui a fait ça, c'est de dire, voilà, bon, on conçoit que c'est difficile, donc ceux qui veulent continuer à utiliser les anciens exorcistes le peuvent. Et l'expérience montre que la grande majorité des exorcistes continuent d'utiliser l'ancien rituel parce qu'entre guillemets, ils se montrent plus efficaces.
1: Effectivement. Alors, il nous reste relativement peu de temps, cher Jean-Pierre, et comme il s'agit de sept sacrements, il est évident que nous ne pourrons pas traiter de ces sept sacrements. Est-ce que vous souhaitez vous attarder sur l'extrême-onction ou sur la confirmation? Il me semble que l'extrême-onction...
0: Alors, eh bien, moi, je fais ce qui vous convient.
1: Une importance plus grande, puisqu'elle elle introduit à l'éternité, quand même.
0: Alors, l'extrême-onction, ce que note monsieur l'abbé Barthes...
1: Il parle d'évaluation de l'extrême-onction.
0: Voilà. Et on a un changement de signification. C'est-à-dire que traditionnellement, l'extrême-onction avait pour objectif d'effacer les restes du péché. C'est pour ça qu'il était quand même bienvenu de se confesser avant de recevoir l'extrême-onction. Et c'est aujourd'hui devenu un sacrement qui est plutôt plus largement dispensé. Donc autrefois, les gens qui étaient en danger de mort, on faisait venir le prêtre. Alors ça aussi, c'était un sujet. Moi, je suis d'une famille catholique. Voilà, quand le prêtre arrivait, si le malade n'était pas tout à fait conscient de la gravité de sa situation, et il prenait conscience que les choses sérieuses allaient commencer. Voilà. Donc on faisait venir le prêtre quand on approchait du dénouement.
1: Le mot extrême onction veut dire l'onction qui a lieu à l'extrémité de la vie,
0: ou est-ce
1: que ça veut dire qu'on loin les extrémités du corps du
0: malade? Ben ça aussi, ça a changé. C'est-à-dire que dans le rite traditionnel, cette extrême onction, il y avait plusieurs onctions sur ce par quoi, sur les cinq sens par lequel la personne qui était extrémisée pouvait avoir
1: le mot extrême,
0: péché.
1: Ça veut dire autant extrémité que ultime moment de la vie.
0: Voilà, donc on est passé de cinq onctions à uniquement deux, où il n'y a plus que la tête et les mains.
1: Oui.
0: Voilà. Et donc, aujourd'hui, c'est devenu un sacrement. Alors,
1: il parle de petits sacrements.
0: Voilà. Rendu à un certain âge, d'office, on considère que, vous avez plus de 80 ans, mon vieux, il reste moins à faire qu'il n'a été fait, donc crac d'office, on extrémise les gens. Il y a un petit peu un changement de situation, et puis il y a aussi toujours dans ce sacrement, comme ce que nous avons évoqué sur le baptême, une certaine forme d'escamotage du diable, de la présence du démon. Ça, c'est une grande caractéristique de la réforme liturgique. Je pense qu'il y a deux grands oubliés du concile, des textes du concile, et puis de la réforme liturgique. Les deux grands oubliés, me semble-t-il, c'est le péché originel et l'existence du démon.
1: Oui,
0: Voilà. C'est-à-dire que non seulement ça a été escamoté dans l'enseignement, mais ça a été aussi pratiquement escamoté dans la mise en œuvre de la réforme des sacrements.
1: Mais quand vous dites escamoté, c'est presque une... c'est presque une négation, même de véritablement.
0: Alors, c'est presque.
1: On parle plus du mal que.
0: Voilà.
1: Que de Satan lui-même.
0: Voilà. On n'en dit pas l'existence, mais effectivement, alors c'est pareil dans la nouvelle formule.
1: Il parle d'extrême discrétion sur le jugement particulier. Le jugement général, l'enfer et le purgatoire.
0: Alors un autre exemple, puisque c'est la même idée dans le nouveau rite, avant la messe, etc., on parle du péché du monde.
1: Oui.
0: Voilà. Bon, ben, le péché du monde, c'est bien général. Oui. Les péchés du monde, il y a les miens dedans. Oui. C'est un peu plus concret.
1: Oui, c'est vrai. C'est vrai, c'est vrai. Non, mais comme quoi la traduction est très importante.
0: Et... Alors, c'est également évoqué par Monsieur l'abbé Barthes. Voilà, on dit lex orandi, lex credendi, la loi de la prière, c'est la loi de la foi. Bon, et que cet affaiblissement, cet estompement d'un certain nombre de réalités traditionnelles, de réalités sacramentelles, eh bien, font que les gens ont perdu le sens du péché. Alors, l'expression est employée dans cet ouvrage. Voilà. Aujourd'hui, à la messe, tout le monde communie, mais plus personne se confesse. Voilà. Ben ça, c'est pas tombé de la lune, quoi. C'est parce que ça correspond à une certaine forme de d'horizontalisation. Si la communion, c'est la manière que l'on a de manifester sa communion, sa solidarité avec la communauté qui est là, etc., ben effectivement, tout le monde peut y aller.
1: Oui, bah oui.
0: Et puis si on fait pas de péché, ben y a plus besoin de se confesser. Tout ça est au final assez cohérent. Alors, une objection aussi qui a été faite par certains à ce travail, c'est de dire, mais on mélange tout, on mélange les considérations théologiques avec les considérations sociologiques. En particulier les considérations sociologiques sur le fait que effectivement les gens se confessent moins alors que tout le monde communie. Moi j'ai envie de dire que ces considérations sociologiques, elles sont aussi très évangéliques, c'est-à-dire que c'est le Christ qui nous dit de juger l'arbre à ses fruits. De juger l'arbre à ses fruits. Et Monsieur l'abbé Barthes, dans ce travail, eh bien, ne manque pas de rappeler quelles ont été les conséquences pratiques, concrètes, dans la vie sacramentelle de ces réformes.
1: Oui. Et il cite d'ailleurs Yves Cuchet.
0: Oui.
1: Qui, à de nombreuses reprises, mais il évoque le fait que cet amenuisement de l'évocation des fins dernières de l'homme a été d'autant plus désastreux pour la foi catholique qu'il participait d'un mouvement général de démythologisation dont le jugement, l'enfer, le péché mortel, Satan ont plus ou moins fait les frais, le clergé ayant cessé, écrit donc Yves Cuchet, le clergé ayant cessé assez brutalement de parler de tous ces sujets délicats comme s'il avait arrêté d'y croire lui-même en même temps que triomphait dans le discours une nouvelle vision de Dieu de type plus ou moins rousseauiste, le dieu amour et non plus seulement d'amour, des années 60-70.
0: Voilà, donc l'ouvrage de Guillaume Cuchet, c'est « Comment notre monde a cessé d'être chrétien », qui est vraiment un ouvrage de référence sur l'évolution, sur les changements du christianisme depuis les années 60 et la fin du concile en 1965.
1: Effectivement. Alors, on peut dire peut-être un mot du mariage.
0: Alors, ce...
1: Parce que là aussi, il y a multiplicité
0: alors
1: de formules.
0: Alors voilà, par rapport au sacrement du mariage, oui. La position de l'abbé Barthes est de dire, bon, au final,
1: oui.
0: C'est ce sacrement qui a subi le moins de, oui. de modifications. La seule remarque
1: lui
0: qui...
1: lui reproche simplement une prolixité.
0: Voilà, la seule remarque qui est faite, c'est de dire, ça rejoint un peu ce que l'on évoquait tout à l'heure sur l'aspect de la sacralité, c'est de dire, un, la multiplicité des formules qui sont possibles, des formules liturgiques, les formules d'accueil, etc. Et puis également la grande ouverture qui est faite sur la possibilité de lire des textes. Alors quelque chose que l'on retrouve aussi, il en faisait la remarque, sur le sacrement de confirmation. Oui. C'est-à-dire que le sacrement de confirmation, il y a plusieurs formules qui sont proposées que l'évêque peut employer. Et puis après, on peut sensiblement varier le modus operandi en fonction de la personnalité de l'évêque, en fonction de la personnalité de des personnes qui sont là. Alors tout cela procède. Là aussi, ça peut être une autre réflexion générale. Le mot est dans l'air du temps. Voilà, à une forme d'archipélisation de l'Église, c'est-à-dire que l'Église, elle est une dans sa foi. Elle est une dans son chef qui est le Christ, dont le pape est le vicaire. Elle est une dans sa foi, elle est une dans son chef. Elle est une aussi, nous enseigne le catéchisme, dans ses sacrements, les sept sacrements. Bon, ce que l'on est bien obligé de constater, c'est qu'elle est de moins en moins une, d'une part, dans sa foi. Voyons les récents événements, les confrontations de l'Église d'Allemagne avec le Saint-Siège, et puis elle est également de moins en moins une dans la formulation de sa foi qui passe dans les rites sacramentels. Voilà, il y a une très très grande variété de manières de donner les sacrements.
1: Alors avant qu'on ne cite Saint Vincent de Lérins dans l'admirable
0: le Commonitorium de Lérins
1: qui se trouve dans la conclusion de ce livre, j'aimerais dire quand même un mot, puisque vous avez évoqué le sacrement de pénitence, qu'on appelait de pénitence maintenant, qu'on appelle de réconciliation. L'abbé Barthes écrit « Il y a plus gênant. La satisfaction est l'un des trois actes du pénitent, matière du sacrement nécessaire à sa validité. » Entre parenthèses, aveu des péchés, regret avec ferme propos, satisfaction. Or, cette satisfaction, ainsi déritualisée par les nouvelles normes, est seulement proposée, suggérée. Ses faiblesses n'existent d'ailleurs que dans la version en langue vernaculaire. Ça vous semble important que ce que soulève l'abbé Barthes à ce propos ?
0: Je crois effectivement il y a un changement de perspective. Oui. Un exemple et puis un fait. Alors le fait, voilà, traditionnellement, les gens se confessent dans un confessionnal, il y a une grille, donc le prêtre t'es pas censé voir qui est la personne qui fait l'aveu de ses péchés. On est, et c'était l'expression traditionnelle, c'est le tribunal de la pénitence.
1: Oui.
0: Voilà.
1: Oui, c'est vrai.
0: Et aujourd'hui, on a un changement de perspective, en ce sens que c'est plus le tribunal de la pénitence, puisqu'en fait, dans les églises, on a aménagé des bureaux qui fait que l'on peut faire venir faire la conversation, et on est, il s'est expliqué, plus dans une question d'échange, et en particulier le sacrement. Ça aussi, c'est une remarque très intéressante. Il dit, la formule traditionnelle était très cadrée, c'était un jugement, et puis aussi c'était adapté à des confessions qui, parce qu'elles étaient nombreuses, devaient être brèves.
1: Oui. Bien sûr.
0: Voilà, c'est quand vous regardez les communautés traditionnelles, oui. les confessions sont brèves parce que tout le monde se confesse. Oui. Et il observe, ça c'est très intéressant, aujourd'hui que les confessions sont devenues beaucoup moins nombreuses, en fait le rite incite à en faire un échange. Un exemple, une dame que je connais qui a ses enfants dans un lycée catholique sous contrat, donc son garçon va se confesser, puis après il raconte à sa maman, non pas ce qu'il a raconté, mais la manière dont ça s'est passé. Voilà, donc le garçon donne ses péchés, etc. Et là, le prêtre lui dit, bon, ben voilà, très bien. Enfin, je ne sais pas s'il lui dit très bien. Bon, mais alors maintenant, il faudrait que tu me dises ce que tu as fait de bien.
1: Voilà.
0: Bon. Je veux dire, quand vous êtes convoqué au tribunal.
1: Je l'ai déjà vécu.
0: Bon. On est dans une autre perspective.
1: Oui, oui. Effectivement. Alors, il nous reste 3 minutes et j'aurais voulu qu'on conclue tout cela, toute cette discussion sur le fait que on peut nous accuser finalement d'être des fixistes, n'est-ce pas ? Alors que la doctrine chrétienne, évidemment, est susceptible de progrès dans l'Église du Christ. Et saint Vincent de Reims répond donc à cette question. Certes, il faut qu'il y en ait un de progrès, et considérable, qui serait assez ennemi de l'humanité, assez hostile à Dieu pour essayer de s'y opposer. Mais sous cette réserve que ce progrès constitue vraiment pour la foi un progrès et non une altération. Le propre du progrès étant que chaque chose s'accroît en demeurant elle-même. Le propre de l'altération étant qu'une chose se transforme en une autre. Donc, que croisse et que progresse largement l'intelligence, la science, la sagesse, tant celle des individus que celle de la collectivité, tant celle d'un seul homme que celle de l'Église tout entière, selon les âges et selon les siècles, mais à condition que ce soit exactement selon leur nature particulière, c'est-à-dire dans le même dogme, dans le même sens, dans la même pensée.
0: Alors, je pense aussi, vous parlez de fixisme, me revient en mémoire, voilà, la phrase de Peggy. Voilà. Le Nord, c'est le Nord. Oh, Peggy se moque, il dit, on nous demande d'améliorer le Nord. Non. Le Nord, c'est le Nord. Voilà. Et ça changera pas et ça bougera pas. Et ben, le rôle de l'Église, c'est d'indiquer le Nord.
1: Voilà. Alors, précisons, cher Jean-Pierre Mejean, que ce livre est paru il y a peu de temps et qu'il est édité par les éditions Contretemps.
0: Voilà,
1: on peut se le procurer.
0: Voilà, donc les éditions Contretemps, oui. C'est un livre de 100 pages, à 10 euros. On peut se le procurer 10 euros plus 5 euros de frais de port en envoyant un chèque à l'ordre de Contretemps, donc à l'adresse de Contretemps, 25A rue Montebello, 78000 Versailles. Et puis, on peut également le commander sur Internet, bien sûr, sur le site de Renaissance catholique. Et il est dans les librairies, voilà, nous avons eu une diffusion importante dans les librairies, n'hésitez pas à le demander à votre libraire.
1: Et on peut compléter sa lecture par quelques livres essentiels que vous avez contribué à publier, notamment sur le Concile Vatican II.
0: Voilà, donc ça procède d'un ensemble, alors ça a été évoqué tout à l'heure, donc la préface a été écrite par Mgr Schneider, dont nous avons publié en particulier un ouvrage qui s'appelle Credo, qui est en fait un catéchisme un petit peu actualisé. Et puis dans l'ensemble, nous sommes également les éditeurs d'un livre du professeur de Mattei sur l'histoire du Concile Vatican II, pour comprendre comment on en est arrivé là.
1: C'est cela. Et j'ajoute que vous avez publié vous-même des petites brochures, l'une sur la lecture en question, et une autre sur l'obéissance.
0: Voilà, dont voilà. Je suis l'auteur et qui est édité chez Via Romana,
1: et que l'on
0: donc peut
1: trouver
0: commander chez
1: sur
0: Via
1: le
0: Romana.
1: Site de Renaissance catholique.
0: Tout à fait.
1: Voilà. Merci beaucoup, Jean-Pierre.
0: Merci, Benoît. Merci à tous.
1: Et je donne rendez-vous aux auditeurs et auditrices dans 15 jours.

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1: 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Il est quasiment 8h59 dans une minute en direct. Le libre journal de géopolitique profonde dirigé par Nicolas Stocker.
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0: Tout à l'heure, à 10h30 en direct, le Libre Journal des Controverses, dirigé par Mike Borowski. Et puis à midi, vous pourrez suivre en direct également le Libre Journal d'Anton Assaf. Mais pour l'instant, voici en direct le Libre Journal de Géopolitique Profonde, dirigé par Nicolas Stocker. Olivier Piacentini est l'invité de Nicolas Stocker aujourd'hui et dressera un état des lieux sans concession d'une France en ruine. 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

Eh bien, bonjour, chers amis auditeurs de Radio Courtoisie. Vous êtes dans le livre journal de Géopolitique Profonde. Et je remercie tout de suite à la technique, eh bien Arnaud, qui permet la réalisation de cette émission en direct du 2 mai. Nous étions le 1er mai, fête du travail. C'est pas la fête des travailleurs, ils sont rarement à la fête, mais c'est la fête du travail, c'est une abstraction. Voilà, donc 2 mai, aujourd'hui, il est 9h, dans ce livre journal de Géopolitique Profonde. Si vous avez des questions, des remarques, des observations à faire, eh bien, et j'espère que vous en aurez, alors n'hésitez surtout pas. Vous avez au standard, spécialement pour nous, pour le livre journal de Géopolitique Profonde, comme pour le livre journal des controverses qui va suivre avec Mike Borowski, Jean-Loup, qui sera au standard, et qui, eh bien, nous apportera vos appels téléphoniques, mais aussi vos courriels électroniques. N'hésitez pas à en passer par le courriel électronique. Ils nous sont transmis. Nous sommes en studio, nous sommes en direct, et donc c'est toujours un plaisir que de pouvoir échanger avec vous. En général, on laisse développer un peu l'émission en première partie, et puis après le bobino, voire parfois même un peu avant, eh bien, nous lançons la série des questions, des remarques, des échanges avec nos chers auditeurs. Car que serions-nous sans vous ? Nous sommes Radio Courtoisie, la dernière radio libre, radio du pays réel, de la francophonie, mais du pays réel. Et c'est ce pays réel, justement, que vous représentez. Et c'est pour ça que j'attache toujours une importance, depuis presque 15 ans que je fais de la radio sur Radio Courtoisie, que j'attache beaucoup d'importance à vos, à ces échanges qui, pour moi, sont extrêmement importants. Nous allons avoir, dans quelques instants, dans cette émission, l'invité du jour. Hein, il a du mal, toujours beaucoup de mal à arriver à l'heure, mais il va pas tarder. C'est Olivier Piacentini, avec qui nous allons parler de la faillite de la France. Un constat sans concession, comme vient de nous expliquer Arnaud, vis-à-vis de cette France en ruine. France en ruine et monde occidental en crise. En général, on commence par des revues de presse. Je rappelle que depuis maintenant quelques semaines, eh bien, la Rastam fait une matinale sur Géopolitique Profonde, YouTube, dès 7h du matin, le samedi. Ce qui fait que eh bien, je n'ai plus la chance de l'avoir à mes côtés pour la traditionnelle revue de presse qu'en général, eh bien, je fais dorénavant avec mon invité. Mais pas d'invité, donc la revue de presse, je vais eh bien la débuter sans vous, sans lui, pardon, sans vous certainement pas, mais sans lui, c'est certain, avec un Occident en crise et je dirais un Trump qui a la folie des grandeurs. Cette folie des grandeurs, elle est caractérisée par un personnage dont on a l'impression que le narcissisme profondément malveillant, eh bien aujourd'hui, perturbe considérablement le monde dans lequel nous sommes, l'Occident dans lequel eh bien nous vivons. Alors, par exemple, si l'Occident dans lequel eh bien nous vivons. Alors, par exemple. Si le premier titre, en effet, du

des États-Unis d'Amérique de tous les temps. Il dit même être un des personnages historiques les plus influents de tous les temps. Il n'hésite pas aujourd'hui, le malheureux, peut-être est-ce son âge, à se comparer à des Napoléons ou à des Alexandre en général. Ce n'est pas à la Maison-Blanche, c'est plutôt dans des hôpitaux psychiatriques qu'on retrouve ce type d'individu. Voilà. Alors, il a une folie des grandeurs, plus haut arc de triomphe du monde, une salle de bal géante de 250 statues de héros américains. C'est un petit peu cette folie des grandeurs qu'il caractérise, hein, cet ancien promoteur immobilier, hein, on comprend bien, il avait déjà bâti une tour où il avait mis son nom. Tout en haut, c'est chez lui quelque chose de spécifique. On va dire oui, mais les Américains sont comme ça. Enfin oui, enfin, parmi les Américains, lui est quand même un cas très particulier. À ce que je sache, on n'avait pas vu ça avec les prédécesseurs. Ce qui ne veut pas dire que les prédécesseurs, d'une quelconque façon, étaient recommandables. Ce n'est pas du tout ce que j'ai voulu dire. Mais voilà, l'architecture fédérale de la capitale, pour lui, c'est essentiel. Donc une pelouse circulaire qui servait jusqu'à présent aux oies et autres oiseaux migrateurs sur l'île Columbia au bord du Potomac, et bien un rond-point entouré par la voie rapide George Washington, a été choisi par Trump pour y construire un gigantesque arc de triomphe. L'endroit attendait un monument, il attendait le monument, même je dirais, de Trump. Comment en est-il arrivé à cet arc de triomphe? Eh bien, c'est en 2018, quand il est allé au centenaire de l'armistice sur les Champs-Élysées, soi-disant avenue la plus belle du monde. Eh bien, il a vu cet arc de triomphe ramené à l'époque justement par Napoléon et il a voulu, il veut faire la même chose puisqu'il se met au même niveau que ce type de personnage historique. Si c'était pas si inquiétant, ça prêterait à sourire. C'est Trump aujourd'hui, Trump complètement empêtré par ailleurs dans une crise internationale dans laquelle il ne sait comment sortir. Un jour, il vous explique qu'il va anéantir l'Iran, le lendemain, il explique que la guerre est terminée, et le surlendemain, il explique que de toute façon, il a déjà gagné la guerre depuis les premiers jours de frappe. Ce n'est à ne plus rien y comprendre, mais c'est sa façon aujourd'hui de gérer. Alors beaucoup nous disent, mais il ne faut pas écouter Trump, il faut voir ce qu'il fait. Il faut voir ce qu'il fait, je veux bien, mais ce que l'on voit n'est guère plus reluisant que ce que l'on entend. Donc nous sommes aujourd'hui un petit peu dans cette situation d'étiage particulier, dans lequel eh bien nous nous trouvons et dans lequel Trump a précipité le monde au travers justement eh bien le Proche et Moyen-Orient. Donc voilà un petit peu, je dirais, que ce soit cet arc de triomphe, que ce soit cette immense salle de bal, que ce soit aussi ce qui montre aussi le personnage. Il veut privatiser l'ensemble des golfs de la capitale fédérale Washington, Trump, pour n'y accepter dorénavant que les joueurs de golf confirmés. Eh oui. Alors, il paraît, ceci dit, l'anecdote nous explique que Trump est quelqu'un qui triche. Oui, il triche. Il triche au golf. Il n'aime pas perdre. Alors, il est prêt à tricher. Et en général, ceux qui font ce parcours avec lui acceptent évidemment, bon gré, mal gré, les fantaisies, les frasques du président des États-Unis d'Amérique. Et donc, alors, on ne sait pas s'il est surtout bon parce qu'il triche ou s'il est bon parce qu'il y joue tout le temps au golf. Mais en tout cas, il aimerait faire en sorte que les amateurs ou les joueurs de faible niveau ne puissent plus emprunter les golfs de la capitale fédérale des États-Unis, ce qui est quand même quelque chose d'assez inimaginable. Mais pourtant, c'est Trump. Et donc, je voulais vous dresser un petit peu, dans le début de cette émission, le portrait du personnage. On en fera la revue de presse. Je vais demander, parce qu'il est arrivé maintenant, à mon invité rapidement d'intervenir sur le sujet. Et on va clore l'aspect international, non sans de toute façon mettre les échanges que nous allons avoir sur cette faillite, sur cette France en ruine. Bien sûr, nous aurons en perspective la situation internationale, et on peut dire que ce qu'il se passe aujourd'hui dans le détroit d'Ormuz n'aide pas
à cette faillite. Mais on ne peut pas lui imputer à cette crise internationale les causes profondes de la ruine française qui, bien sûr, précédait et de loin cette crise internationale, crise géopolitique. Alors, déjà, ben, je le salue, puisque

0: Il est arrivé dans le studio avec un petit peu de retard. J'ai d'ailleurs horriblement chaud dans ce studio. On va peut-être pouvoir me mettre un petit peu de clim. Eh bien, c'est, je vous l'avais annoncé en début d'émission, Olivier Piacentini. Bonjour, mon cher Olivier.
1: Bonjour, mon cher Nicolas. On ne se quitte plus, décidément.
0: Bah, mais c'était oui, mais
1: avec
0: là,
1: un grand plaisir.
0: Mais là, on y sera pour, on va y être, j'ai envie de dire, pour des raisons plus joyeuses. Si j'ose dire, c'est
1: oui,
0: plus joyeuse
1: bon,
0: au sens
1: oui,
0: où ça nous touchera moins directement,
1: exactement,
0: personnellement.
1: Exactement.
0: Après, ça
1: ne
0: sera pas joyeux que de parler de la ruine de la France, car nous sommes des patriotes et évidemment nous souffrons,
1: ben, nous souffrons.
0: De cette situation.
1: Nous souffrons atrocement. Alors, si j'ai bien compris,
0: alors,
1: je dois...
0: Si
1: oui,
0: tu veux intervenir rapidement, tu as manqué le début, mais tu as bien vu la teneur.
1: Oui.
0: Quel est aujourd'hui, par rapport au Trump que... et d'ailleurs, je fais amende honorable, hein, moi, Trump, j'avais mis la casquette de Trump pour sa victoire en novembre 2024, et puis ensuite sa consécration en janvier 2025, j'avais espoir. J'avais bon espoir que Trump, eh bien, ce soit le MAGA, Make America Great Again, c'est-à-dire un mouvement. Je disais, de même que Christophe Guillouis le disait, c'est cette classe moyenne qui ne veut pas mourir, qui a voté massivement Trump, cette classe travailleuse, parce que cette classe moyenne, c'est la classe américaine
1: bien
0: qui
1: sûr
0: travaille, et donc il y avait là un magnifique mouvement qui se mettait en place, que d'ailleurs, dont Olivier Piacentini était l'un de ceux qui l'avait le mieux perçu à l'avance, indéniablement, je le sais pour avoir beaucoup échangé avec lui les années précédentes. Mais par contre, eh bien, il y a eu patatras rapidement un autre Trump qui a montré un autre visage et aujourd'hui une fracture profonde avec ceux qui, justement, du mouvement MAGA, l'ont soutenu et amené à la Maison Blanche. Mais évidemment, vous le savez bien, avec les hommes politiques, c'est ainsi. Ce n'est jamais un monolithe, ce n'est jamais homogène. L'électorat qui les porte au pouvoir ne se représente pas qu'un seul courant, mais plusieurs. Et Trump a fait un choix différent que le choix MAGA. Il s'était présenté un homme de paix. Aujourd'hui, il est un homme qui, eh bien, depuis plusieurs semaines maintenant, mais j'ai envie de dire plusieurs mois, déclenche le feu, déclenche la guerre, mène des conflits, menace beaucoup, menace un peu le monde entier, il faut bien le dire aujourd'hui. Il veut ramener en avant-scène cet impérialisme américain. Et ça, c'était quelque chose qui n'avait pas été nécessairement perçu. Moi, la question que je pose, Olivier, c'est comment vous avez perçu cette évolution du personnage entre le moment où il se fait élire sur un programme MAGA et aujourd'hui?
1: Alors, il y a eu une évolution, certes, mais mon cher Nicolas, je te trouve quand même bien dur sur la première année de Donald Trump, parce que je pense qu'au contraire, dans les premiers mois, et même je dirais presque l'année complète 2025, pour ce que j'ai pu en voir et ce que j'ai pu analyser de la situation, il a tenu beaucoup de ses promesses. Et je vais quand même faire l'inventaire. Il a déjà imposé des droits de douane importants à la Chine. C'est une mesure essentielle, une mesure vitale, c'est presque une mesure de survie pour protéger nos industries face au raz-de-marée industriel chinois qui va transformer nos pays en pays du tiers-monde. C'est clair et net. Si l'on continue comme ça, avec cette distorsion de concurrence qui nous est imposée par les critères de l'OMC, etc., je pense qu'il est clair, et par l'Union européenne, pour ce qui nous concerne, nous Français et les pays européens, nos pays vont devenir des no man's land économiques. Bien, c'est lui qui a tout de suite mis en place des droits de douane et qui avait proposé aux Européens de lever les droits de douane les concernant si eux-mêmes appliquaient des droits de douane à la Chine. Madame von der Leyen et les principaux leaders européens ont refusé. Bien, aujourd'hui, on assiste à quoi? Eh bien, pas plus tard qu'il y a trois semaines, j'avais fait d'ailleurs une émission à ce sujet sur géopolitique profonde, le haut commissariat en plan, en la personne de Monsieur Clément Beaune, a demandé d'urgence la mise en place de droits de douane de 30% sur la Chine, faute de quoi il n'y aura plus d'industrie en Europe. Bien, le même qui un an avant disait que Trump était fou, aujourd'hui reconnaît que cette mesure, sans le reconnaître, hein, cette mesure est nécessaire. C'est-à-dire, il évoque comme si vraiment c'est la nouveauté du siècle, alors que ça fait des années que Trump en parle. Donc ça, il l'a fait. Et il a voulu que les Européens lui emboîtent le pas, c'est les Européens qui ont refusé. Deuxièmement, toi comme moi, Nicolas, nous sommes des anti-mondialistes. Des anti-mondialistes. Nous pensons que le mondialisme a affaibli l'Occident, a même, je dirais, dénaturé et déstructuré l'ADN de l'Occident. Et est
0: Tu sais que là, on a un point de désaccord, toi et moi, c'est-à-dire que moi, je parle pas d'Occident, je parle des nations européennes, je parle
1: d'accord,
0: de la France,
1: très bien, alors.
0: De la civilisation. L'Occident, pour moi, si tu y attaches les États-Unis d'Amérique, qui pour moi est devenu une barbarie, ou Israël, qui est une super barbarie,
1: Israël, au cœur du Moyen-Orient,
0: ah bah, beaucoup voilà. En font la pointe avancée de l'Occident.
1: Non, mais beaucoup, mais moi, je te parle pas de moi. Pour moi, voilà, l'Occident, donc, c'est l'Europe, les États-Unis.
0: Bah bon. Oui, mais moi, ce lien transatlantique, en tant que gaulliste, imagine bien que j'ai pas une passion débordante pour cette notion d'Occident.
1: C'est-à-dire, tu confonds...
0: Il n'y a pas à y être pour...
1: Tu confonds l'alliance entre pays et la même civilisation, c'est-à-dire les mêmes modes de vie, la même...
0: Est-ce que je peux en placer une? Parce que tu me dis... Tu me dis que je suis... Non, on n'est pas d'accord. On n'a jamais été d'accord sur ce sujet. Donc moi, j'emploie...
1: Mais tu me permets quand même de continuer sur cette thématique.
0: Mais ne dis pas qu'on est d'accord.
1: Cette
0: notion d'Occident, je ne la partage pas. Mais vas-y, continue.
1: Si tu veux, je pense que le rejet de la relation entre la France et les États-Unis nous fait oublier quand même que nous sommes des sociétés qui sont voisines, qu'on le veuille ou non. Je veux dire, on est plus proche d'un mode de vie d'un Américain que de celui d'un Iranien.
0: Ah, bien
1: je suis désolé.
0: Bien à tort, si c'est pour parler du rap, si c'est pour parler du Bronx, si c'est pour
1: sous-culture
0: américaine.
1: Il n'y a pas que ça dans la culture américaine. Il y a la démocratie.
0: La démocratie,
1: oui.
0: Quel grand mot.
1: Et dans la culture américaine, américaine, si tu permets, il n'y a pas que le rap, hein. Il y a aussi de très grands écrivains, il y a des très grands scénaristes de cinéma, réalisateurs, etc., qui ont,
0: La seule chose, c'est que le patron d'émission, ça reste moi, c'est pas le thème. Donc,
1: d'accord.
0: S'il te plaît, reviens sur ton thème.
1: Donc,
0: merci.
1: C'est toi qui as divagué.
0: Non, c'est toi. Tu me demandes, tu m'associes à quelque chose sur lequel moi je n'ai jamais partagé ton analyse.
1: Donc, je disais. Ben, du coup, je sais même plus ce que j'allais dire.
0: Ben, t'étais en train de dire que nous étions, alors là, par contre, je suis d'accord, que nous n'étions ni l'un ni l'autre mondialistes.
1: Voilà.
0: Mais je pense pas que ça ait abîmé l'Occident, mais ça a abîmé, en effet, des pays comme la France, ça, cette
1: voilà. Alors, on va dire que ça a plus abîmé l'Europe que les États-Unis, c'est clair. Le mondialisme est quand même une idée qui, quelque part, part d'Amérique. Pas que, mais ça part d'Amérique. Bien. Ce mondialisme, eh bien, Donald Trump s'y est attaqué au marteau-pilon. Il a mis par terre l'OMS. En ne finançant plus l'OMS, en attirant certains pays à le suivre sur cette voie-là, il a cassé l'OMS. Il a cassé l'OMC en prenant, je dirais, l'initiative de poser des droits de douane sans consulter personne, sans rien faire. Il a cassé l'OMC, voilà. Et pour moi, c'est vraiment quelque chose de grand. Pour finir, il casse l'ONU. Alors, il casse l'ONU comment ? Ben, il casse l'ONU, effectivement. Il l'a cassé dans un premier temps en négociant des accords de paix sans aucun mandat, par exemple au Congo, dans la région du Nord Kivu. Il est intervenu entre le Cambodge et la Thaïlande pour éviter une guerre qui allait se déclencher. Bon, il a fait quand même des choses positives pendant un moment. Là où effectivement, moi aussi, aujourd'hui, j'en viens à me poser des questions, c'est que « Make America Great Again », ça voulait dire quand même que l'Amérique allait rester dans son giron, ne plus être une Amérique impériale. Et là, effectivement, il y a, je dirais, un coup de canif dans le contrat avec cette intervention en Iran, sur lequel on a tous de quoi s'interroger, moi y compris, alors qu'évidemment, j'ai toujours soutenu Trump, et je pense que c'est vraiment le président qui peut remettre...
0: Ce qui nous impacte le plus, cet impérialisme américain, plus que les mesures d'ordre intérieur ou de relations des États-Unis avec, en effet, des organismes internationaux sur lesquels, en effet, tu as raison. C'est-à-dire qu'il y a des avancées notoires, mais n'étant pas américain, j'ai envie de dire que le fait qu'il lutte contre le woke, contre l'immigration, j'ai envie de dire qu'on devrait s'en inspirer, mais ça, c'est autre chose. Ça n'a pas d'impact direct sur nous.
1: Excuse-moi Nicolas, alors je termine, il a aussi cassé l'OTAN, parce que l'OTAN aujourd'hui est par terre.
0: Ça c'est une excellente nouvelle,
1: Tu fais, quand tu fais le bilan quand même, donc l'OMS par terre, l'OMC par terre, l'ONU par terre, l'OTAN par terre...
0: Enfin, l'OTAN par terre, c'est pas fait. L'OTAN par terre,
1: oui,
0: excuse-moi,
1: enfin,
0: c'est pas fait.
1: C'est mal...
0: Il va retirer quelques centaines de soldats,
1: oui,
0: ici ou là, on n'y est pas encore.
1: Il a vraiment brisé la relation dans le fondement et la confiance qu'il y avait entre tous ces pays et cette espèce de suivisme béat des Européens derrière les Américains.
0: Résultat, on a une Europe de la défense. C'est pas mieux pour nous. Mais ça, ça
1: oui,
0: n'a rien
1: enfin,
0: à voir avec
1: nous.
0: Lui.
1: Ça, c'est nous.
0: On est d'accord.
1: Ça, c'est nous.
0: Tout à fait.
1: Tu me dis lutte contre le wokisme, etc. Excuse-moi, Nicolas, tu sais, j'avais écrit un livre qui a très bien marché, d'ailleurs, qui s'appelait Le Mirage mondialiste, où j'expliquais comment la culture et le divertissement populaire et l'information influaient sur, je dirais, la politique et véhiculaient des idéologies. Bon, tu le sais très bien. Et tous ceux qui font, je dirais, du commerce le savent très bien. Beaucoup de choses qui partent des États-Unis arrivent chez nous. C'est comme une vague qui arrive avec du retard. Bien, cette lutte anti-wokiste qu'ils mènent de façon acharnée aux États-Unis, eh bien, nous avons des émanations qui arrivent chez nous en Europe. Et moi, j'observe, oui.
0: On récupère les déchets du wokisme.
1: Non, je pense qu'il y a même... Je suis désolé. Moi, je regarde très attentivement et ce qui se passe à la télévision et le cinéma et autres. La vague woke qui touchait le cinéma est en train de reculer. Et aujourd'hui, même en France, je pourrais te citer des films qui sont sortis, qui évoquent au contraire la France rurale. Oui, par exemple, tu as le film « 20 dieux ». Non, les choses, Nicolas, comme je l'ai...
0: Hollywood reste Hollywood, et je vois pas en quoi Hollywood a changé d'une quelconque façon.
1: Quand même, on voit moins de films purement wokistes, avec des Napoléons incarnés par des membres de diversité, etc. Il y a beaucoup de pubs, je dirais, qui étaient wokistes, qui voulaient défendre la communauté LGBT, etc., qui ne mettaient que ça en avant. C'est pas une question de défendre les LGBT, c'est une question de mettre ça en avant. Et observe bien... Le recul est flagrant. Et je pourrais même faire un article un jour, ou tiens, faire une émission, rien que là-dessus. Le recul du wokisme dans la culture populaire aujourd'hui, il est évident, il est bien plus évident aux États-Unis, mais même ici en Europe et en France, je ne vais pas développer là-dessus pendant toute l'émission, ce sera pas le sujet. Mais il est flagrant. Comme je l'ai déjà expliqué, la mondialisation, elle a mis 30 ans à se déployer. C'est pas quelque chose qui est arrivé d'un coup. L'élément déclencheur, ça a été la chute du mur de Berlin, et après ça a été un jeu de dominos qui tombe l'un après l'autre, et qui à chaque fois nous entraîne dans une nouvelle spirale où on s'enfonce dans le mondialisme. Comme je te l'ai toujours dit, Nicolas, depuis 2015-2016, moi j'ai senti qu'il y avait un engrenage de démondialisation qui commençait à se mettre en place dans les esprits, et cet engrenage avance, il avance sur le terrain politique avec la poussée des populistes partout. Et tiens...
0: Pas en Hongrie dernièrement.
1: Alors, excuse-moi, en Hongrie dernièrement, il y a eu un changement de régime. Ça fait 20 ans qu'Orban est là. La démocratie, c'est pas simplement sur ce type de thématique. C'est aussi que tu as une tête quand t'en as marre de voir. Les électeurs, ils se disent, bon, j'en ai marre de le voir. Voilà, c'est tout. Le soir où Orban a été élu, je regardais LCI. Tu me dirais que je fais des mauvais choix. Mais je regarde...
0: C'est tes choix. Sont tes choix.
1: Mais je regarde
0: tu les partages.
1: Non, mais... Tu vois, on trouve des choses intéressantes. Et il y avait une manifestation de Hongrois pour fêter la victoire de l'adversaire, de Monsieur Orban, je ne sais même plus comment il s'appelle d'ailleurs. Bien. Et alors, il y avait Rochebain avec Girnov, etc. Et alors, il disait, mais enfin, c'est bizarre, il n'y a pas un seul drapeau européen. Et oui, parce qu'eux s'imaginent que maintenant, la Hongrie, ça va devenir comme la France. Voilà, un pays, justement, wokiste, immigrationniste, pro-européen. Non, il n'y avait pas un drapeau européen. Je pense que les Hongrois ne vont pas devenir des européistes et des mondialistes. C'est simplement qu'ils ont voulu changer de tête, que peut-être que Orban a fait certains excès au niveau intérieur. Et peut-être qu'ils en ont marre de ça, mais je ne pense pas que la Hongrie va devenir un pays aligné sur la France en termes de société et autres. Je pense que ça va rester des Hongrois et l'héritage d'Orban va rester sur ce terrain-là, c'est clair et net.
0: Il faut avancer, Olivier. Donc,
1: voilà.
0: Moi, j'étais...
1: Alors, je me pose des questions sur, effectivement, la dernière...
0: Un instant, que j'essaie d'orienter un peu cette émission, parce que t'es arrivé en retard, mais alors, depuis que t'es là, t'es là. Hein. Ça, il n'y a pas de problème. Hein.
1: Oh.
0: Olivier, donc, ce que j'ai voulu dire... bah oui, tu peux rire. En tout cas, c'est un fait. La situation aujourd'hui au Proche-Orient montre que le Trump homme de paix, le Trump qui axe tout sur le bien-être des Américains, sur, et d'ailleurs il continue à faire campagne sur ce sujet, il y était encore hier soir en Floride sur ce point, et pourtant Dieu sait comme il est en train de perdre actuellement. Alors on verra, de toute façon on va attendre les résultats parce qu'il faut faire très attention aux États-Unis avec les sondages. Néanmoins, tous les indicateurs sont plutôt vire au rouge actuellement dans le cadre des campagnes électorales américaines. Pas seulement les sondages, mais les élections partielles montrent qu'il est en perte forte de vitesse. Est-ce qu'il se rattrapera? C'est un animal politique qui a déjà rétabli plus d'une fois la situation. Donc, il ne faut surtout pas vendre la peau du Trump avant de l'avoir tué. D'ailleurs, c'est pas notre problème de tuer ou pas Trump. Par contre, c'est quelqu'un qui a brouillé très fortement son image vis-à-vis du MAGA. Des gens comme Tucker Carlson, c'est pas rien Tucker Carlson, hein, par exemple, qui, eh bien, aujourd'hui, n'est plus, ne va plus dans le sens de Trump. Je parlerai pas de tous les autres influenceurs ou journalistes du MAGA. Ils sont nombreux, qui aujourd'hui sont en forte dissonance politique vis-à-vis de lui. Donc il y a cet aspect-là qui génère un conflit dont ils subissent les conséquences. Parce que Trump a beau le dire, je pense qu'aujourd'hui il subit en partie, en tout cas sur le plan inflationniste, une partie des conséquences de ses actes au Moyen-Orient.
1: C'est clair.
0: Ça, tu es d'accord avec ça?
1: Ah mais complètement. Ça, complètement. Mais je pense qu'en fait, il s'est laissé embringuer dans cette guerre probablement par les Israéliens. Je pense qu'il pensait qu'en quelques semaines, tout allait être réglé. Je pense que là, il voit bien qu'il s'est enlisé. Alors après, il a fait des fautes durant ce conflit. Déjà, il n'a pas prévenu les Européens au départ. Et après, il leur demande le secours et de venir le secourir au moment où il est en difficulté. Bon, effectivement, c'est quelqu'un qui est présomptueux dans sa nature, qui est fanfaron. Mais ça, on le savait déjà quand même un petit peu, Nicolas. Moi, je pense que l'issue vraiment des élections de mi-terme américains aujourd'hui est complètement corrélé à l'évolution de la guerre en Iran. Je pense que c'est très clair que s'il arrive à trouver une bonne porte de sortie où il peut claironner qu'il a gagné et où tout se passe bien et arrêter effectivement cette guerre qui impacte de façon terrible l'économie mondiale et l'Amérique n'y échappe pas, je pense que là, sa côte va se redresser du jour au lendemain. Parce que je pense que malgré tout, les Américains, ou en tout cas sa base électorale, l'a suivi jusqu'à présent dans les mesures qu'il a prises lors des premiers mois, la politique anti-immigrationniste, j'ai oublié d'en parler, mais enfin quand même, on peut dire quand même qu'il a vraiment, il n'a pas eu peur de choquer les bonnes âmes, il a vraiment mené une politique.
0: J'en ai parlé, mais oui, tout à fait.
1: Voilà. Il a vraiment mené une politique. Totalement. Donc je pense que de tout jeter à la poubelle sur cet acte qui effectivement est un acte grave, je reconnais, je peux pas te dire qu'il a bien fait et je ne peux pas dire que vraiment ce soit
0: c'est-à-dire que on se présente en homme de paix à une élection, on se fait élire et on déclenche le conflit, sachant qu'il y a eu avant le Venezuela, qu'il menace le Groenland, bon quoi qu'on en pense, que demain il veuille s'en prendre à Cuba en disant j'aurai l'honneur de faire tomber le régime cubain, c'est-à-dire que on a quand même là un personnage au-delà du fanfaronnage qui montre un autre visage que celui qu'on avait vu pendant la campagne. Moi, j'ai juste voulu dire ça, même si c'est pas le premier des présidents, alors, que ce soit aux États-Unis ou ailleurs, qui bien fait le contraire de ce qu'il avait promis pendant les élections. Ça, on est d'accord.
1: Alors, sur la question de Cuba et du Venezuela, je pense qu'il a souvent évoqué Monroe, le président Monroe, qui avait...
0: On a même appelé ça la doctrine Donroe, l'idée de Donald, à la place même de Monroe.
1: Exactement. Donc là, qu'il soit intervenu au Venezuela, et là, pour le coup, il a fait une intervention qui, quand même, a été beaucoup moins une déflagration, qui a été quand même une opération rondement menée, qu'on le veuille ou non. Et à Cuba, je pense...
0: C'est une opération du Yankee, de cow-boy, de quelqu'un qui vous arrête et vous jette dans vos sens et
1: jaunes.
0: C'est ahurissant.
1: C'est ahurissant, mais ça a réussi quand même. Tu ne peux pas dire le contraire.
0: Oui, non, mais moi, je ne suis pas béat devant la puissance.
1: Mais je ne parle pas de béat. Oui, mais alors là, quand même, écoute, un coup comme ça, c'est du jamais vu. Moi, j'ai jamais vu. C'est-à-dire le leader
0: Grenade,
1: qui est arrêté.
0: Il avait fait un peu la même chose. Il y a déjà eu un ou deux narcos qui ont été arrêtés.
1: Il y a eu Panama, Noriega. Mais là, c'est un petit État et puis un État un peu fantoche des États-Unis. Le Venezuela, c'est quand même autre chose. La population du Venezuela ne s'est pas du tout révoltée contre l'arrestation de son leader Maximo, qui passait son temps à danser sur les tribunes.
0: Comme Trump, au demeurant.
1: Oui, mais enfin quand même.
0: Qui danse beaucoup.
1: Oui, qui danse beaucoup. Mais tu veux quand même pas comparer le peuple américain et sa prospérité avec les miséreux vénézuéliens.
0: Tu parles de président danseur.
1: Oui. Non, mais enfin, quand on danse, tu sais, je vais te dire, hein, le Venezuela est un des principaux pays producteurs du monde. Vous ne trouvez même pas de lait dans les magasins. Bon, pendant ce temps-là, Maduro.
0: En tout cas, ce que tu dis là, je reviens sur ce que tu viens de dire en disant, c'est un des plus gros producteurs de pétrole du monde et on ne trouve même pas du lait. C'est-à-dire que tu fais partie justement, et c'est en cela qu'il y a vraiment, je reviens sur cette énorme différence qu'il y a entre toi et moi, tu es un occidentaliste, tu penses que il faut intervenir au travers le monde pour régler la démocratie en Iran, pour régler les problèmes économiques au Venezuela et faire tomber un dictateur,
1: c'est exactement ce que
0: tu viens de dire.
1: Non, je n'ai pas dit ça.
0: Ah bon?
1: Non. Je n'ai pas dit ça. Moi, les interventions, non, mais cette intervention-là, elle rentrait dans le cadre de ce qu'il avait, je dirais, indiqué durant sa campagne, c'est-à-dire un retour à la doctrine Monroe. J'ai pas dit que j'approuve ce genre de choses. Mais enfin, tu vas me dire, moi, je vais te dire franchement, quand je vois un régime communiste tomber, je me mets pas à pleurer non plus. Tu vois ce que je veux dire.
0: Alors on en est encore à la guerre froide. Et je croyais que tu avais considéré que le monde avait changé, était devenu mondialiste après la chute du mur de Berlin, et tu nous ramènes à cet ancien logiciel.
1: Mais il reste des pays communistes, et ces pays communistes sont dans la misère. Et ils sont dans la misère parce que le communisme, je vais pas employer un gros mot, la Chine, c'est un communiste très édulcoré, voilà, et tu le sais très bien, puisqu'il y a une économie privée très importante, alors qu'à Cuba et au Venezuela, tout est étatisé. Bien. Et donc.
0: Donc il faut continuer à lutter contre le communisme. Cette croisade contre le communisme reste essentielle dans le monde aujourd'hui.
1: Je pense sincèrement.
0: Bah, tu es occidentaliste. En tout
1: cas, je pense sincèrement que les peuples.
0: Tu es même un peu un tantinet néoconservateur.
1: Les peuples qui vivent ce communisme en souffrent terriblement. Et je peux en parler. Tiens, l'autre soir, il y avait une émission Envoyé spécial, je pense pas qu'Envoyé spécial il soit trumpiste, où ils ont interviewé des Cubains qui ont dit, mais moi Trump, j'attends qu'il arrive de pied ferme, qu'il nous libère de ça. Tu sais, j'ai passé 3 semaines à Cuba, moi, dans ma jeunesse, hein, mais pas à Varadero, dans les camps de vacances, moi j'étais chez l'habitant, et je les ai vus vivre, et je pourrais passer l'émission avec des anecdotes sur ce qu'on m'a dit en catimini, la souffrance de ce peuple, la répression permanente, le totalitarisme où on vient chez toi, où il y a 20 flics dans un bar, où il y a 10 clients pour voir ce qui se dit, ce qui se fait, là il y a des touristes, les gens qui te côtoient dès qu'ils te voient, ils passent devant le siège du Parti communiste, ou dès qu'ils voient un agent du Parti communiste, qui te lâchent, qui s'en vont comme ça, d'un coup. Bon, c'est un peuple qui est terrorisé et qui est affamé. Voilà.
0: Non, mais tu continues comme ça, tu confirmes ce que je viens de dire et que tu me reproches de te dire, tu es un occidentaliste, tu es un interventionniste, tu considères qu'il faut intervenir au travers le monde, mais me dis pas ça, tu viens de me le dire, c'est exactement ton raisonnement.
1: Je t'ai dit, je n'ai pas parlé forcément d'interventionnisme ou autre, je te dis que le communisme est un mal absolu et les peuples qui le vivent en souffrent. Et je les ai vus souffrir moi-même. Je les ai vus. Je vais pas dire que j'ai souffert avec eux parce que voilà, j'avais quand même un peu plus de moyens qu'eux et j'essayais de les aider sur place.
0: Tiens, un auditeur, tu vas peut-être pouvoir répondre puisque justement tu es un fervent opposant au communisme, qui demande pour le 1er mai. Est-ce que le 1er mai c'est la Journée internationale des luttes des travailleurs depuis 1889? Ou bien est-ce que c'est Pétain en 41 qui a transformé le 1er mai en fête du travail? De quel bord êtes-vous?
1: Moi, bon, qu'il y ait une fête du travail, ça ne me dérange pas. Et cette fête du travail, elle transcende, les divergences. C'est la fête, effectivement, une fête qui incarne le travail, qui rend hommage aux travailleurs. Je ne suis pas contre le 1er mai, ça ne me dérange pas du tout. C'est une tradition française et internationale en plus. J'ai rien contre le 1er mai. Et si Pétain a eu cette initiative, eh ben c'était une bonne initiative qu'il a eue de reprendre, je dirais, cette idée, parce que le travail...
0: Fête du travail.
1: Oui.
0: Donc il n'est pas la fête des travailleurs.
1: Fête du travail des travailleurs. Moi, je pense véritablement que dans notre pays, le travail a vraiment besoin d'être revalorisé. Le travail a vraiment besoin d'être remis sur un piédestal, alors qu'il est bafoué, alors que les travailleurs, quels qu'ils soient entrepreneurs, qu'ils soient salariés, qu'ils soient agriculteurs, les travailleurs ne peuvent plus vivre de leur travail pendant que des tas de gens parasite le système, que ce soit en haut ou en bas. Donc moi, qui ai une fête du travail, que on rend hommage au travail et aux travailleurs à travers cette journée, je n'ai rien contre.
0: Bien sûr. Un auditeur, cher Nicolas, Trump mégalo se prenant pour Napoléon, mais que dire ? d'un président français qui, lui, se prend pour Jupiter, soit le dieu des dieux. Ne trouvez-vous pas que c'est la taille au-dessus? Qu'en dirait le psychiatre italien Zegatori? Ah, bah oui, ça, on est d'accord qu'on est logé, on n'est pas logé à la meilleure enseigne.
1: Ah, c'est le moins qu'on puisse dire.
0: C'est tout à fait exact. Alors.
1: Mais Nicolas, Macron aussi a poussé à la guerre avec la Russie. Il a un
0: Mais moi, j'ai jamais défendu Macron de ma vie.
1: Non, mais je comprends. Donc, mais enfin, je veux dire, c'est quand même beaucoup plus grave, d'ailleurs, quand tu réfléchis. C'est beaucoup plus grave. Parce que là, c'est un pays, tu affrontes une superpuissance mondiale.
0: Et nucléaire.
1: Et nucléaire. C'est quand même autre chose. Enfin, je veux dire, bon.
0: C'est autre chose, c'est un autre conflit.
1: Par excès de confiance. Mais Macron, si tu le laisses faire, il va nous engager dans un conflit qui va amener à une deuxième guerre mondiale, à une troisième guerre mondiale, sans coup férir. Et il le fait sans état d'âme.
0: Je partage totalement cette analyse, pour le coup, mon cher Olivier. Bien. Allez, il est 9h35. On va arrêter là un petit peu nos chamailleries pour aller sur le sujet essentiel, si tu le veux bien, de ce matin, dans ce libre journal de géopolitique profonde, c'est-à-dire la ruine française, la faillite française, et qui ne date pas, même si tu reconnais que c'est en effet une conflagration et une crise mondiale en puissance considérable, ce qui se passe aujourd'hui au Proche et Moyen-Orient. Néanmoins, la ruine française, elle ne date pas d'il y a 6 ou 8 semaines.
1: Bien sûr.
0: Et elle est considérable. Est-ce que tu pourrais un petit peu nous dresser le tableau général, peut-être, et puis après on rentrera dans les détails?
1: Alors, la ruine française, elle s'inscrit dans la ruine de l'Union européenne, globalement. Parce qu'il faut quand même voir que nous sommes sur un radeau, l'Union européenne, je ne dis même plus un bateau, je dis un radeau, c'est un radeau qui n'avance plus et un radeau qui s'enlise. La preuve, c'est que toutes les analyses depuis 20-25 ans le démontrent, il y a une zone, un trou noir de la croissance dans le monde, c'est l'Union européenne. Alors on nous dit, oui mais c'est normal, les autres redémarrent, et nous, bon ben, il y a un rattrapage. Ce serait vrai si les États-Unis n'étaient pas toujours un pôle de croissance vigoureux. Et quel que soit d'ailleurs le président, la croissance américaine se tient toujours d'une façon tout à fait correcte. De même, pendant longtemps, le Canada, je pourrais citer d'autres pays occidentaux, l'Australie, qui continue d'avoir une tendance, je dirais, de croissance, certes moins élevée que les pays émergents, mais qui est quand même une croissance honorable et qui montre qu'il y a véritablement un dynamisme économique. Le trou noir de la croissance, c'est l'Union européenne. Là où les États-Unis font 3% de croissance, l'Union européenne n'est jamais capable d'atteindre 1% de croissance, et ça fait des années que ça dure. Et quand on est à 1%, on chante cocorico et tout ce que tu veux, mais en fait, en réalité, l'Union européenne, c'est le trou noir de la croissance dans le monde. Je ne parle même pas, évidemment, de la Chine, de l'Inde, de l'Indonésie, etc. etc.
0: Bien sûr.
1: Bien. Et au sein de cette Union européenne, parce que certains vont te dire que c'est l'Union européenne qui est la cause de tout. Oui, l'Union européenne est la cause, entre autres, une des causes principales du déclin de notre pays. Mais il n'y a pas que ça. C'est également qu'au-delà, je dirais, de l'alignement sur les mesures folles, je dirais la logorrhée réglementaire, la pression qu'on met sur les entreprises et sur le travail dans toute l'Union européenne, eh bien la France, c'est la deuxième lame gilette. C'est-à-dire qu'il y a l'Union européenne qui vient, qui te coupe là une partie du poil, et puis il y a la politique française depuis fort longtemps qui coupe le poil à la base, c'est-à-dire qu'on est vraiment le pays le plus mal géré de toute l'Union européenne. Et pendant la période Macron, cette catastrophe dans la gestion, je dirais, a été liée, entre autres, à un suralignement sur les mesures européennes. C'est-à-dire qu'à chaque fois qu'il y a des directives européennes qui sortent, des mesures et autres, la France, je dirais, va au-delà. Elle les applique de façon plus féroce, plus dure, elle les amplifie, en sachant délibérément que cela va plomber l'activité économique et la survie de nos entreprises. Bon, la France est le pays qui est le plus plongé dans le système mondialisé de toute l'Union européenne. C'est valable pour la culture, c'est valable pour les capitaux, le démembrement des entreprises que Macron a favorisé, sur lequel même à de nombreuses reprises il est personnellement intervenu. Le cas d'Alstom est emblématique. Bien, je voudrais vous rappeler un moment clé de ces dernières années, qui a été le fameux plan de relance européen, qui est intervenu en 2020, où il s'agissait d'aider un certain nombre de pays, enfin de relancer l'économie européenne à travers une intervention de la BCE.
0: La crise Covid.
1: Voilà, la crise Covid, ça s'est passé en juillet 2020. Bien, il y avait une enveloppe générale tous les pays de 750 milliards. Et il fallait la répartir.
0: C'est ça.
1: Bien.
0: La France n'a quasiment rien demandé.
1: Ah ben, ce qui est extraordinaire, c'est que l'Italie a tiré le gros lot avec 200 milliards.
0: Exactement.
1: Antonio Conte, qui était à l'époque le président du Conseil d'une coalition populiste, et il était parti pour qu'il ait 170 milliards. Au final, il a obtenu 200. Bien. Les Espagnols et les Polonais ont eu également la part du gâteau. Alors, il paraît que c'est des pays en difficulté. Très bien, d'accord. Alors, la France, elle n'a pas de difficulté.
0: Non.
1: Parce qu'elle n'a eu que 40 milliards. Voilà. Et elle va devoir en rembourser 80.
0: Voilà, donc on a perdu 40 milliards dans l'affaire.
1: Dans l'affaire. Et le soir même, les médias chantaient Cocorico, Macron nous a obtenu 40 milliards. Ben, bravo, en payant le double. Et quant aux pays du Nord, les pays vertueux, Hollande, Autriche, Allemagne, etc. Et, enfin, l'Allemagne, non, parce qu'elle aussi était engagée dans ce processus. Les pays du Nord. Mais l'Allemagne n'a pas obtenu moins que nous. On a eu les mêmes avantages que l'Allemagne, qui se portait quand même nettement mieux déjà à l'époque. Bien. Les pays du Nord, eux, ont exigé des ristournes sur leur contribution à l'Union européenne et des rabais. Macron n'a rien négocié pour la France. Il a voulu que ce plan passe coûte que coûte, quitte à saigner la France au profit de l'Espagne, de l'Italie et de la Pologne. Mais ce n'est pas une honte, ça.
0: Si.
1: Bon, tu es bien d'accord sûr. Avec moi, pour une fois. Bon.
0: Ah, totalement. Bon. Ah non, mais je savais que sur ce sujet, il n'y aurait pas un papier de feuille.
1: C'est vraiment une catastrophe. Une catastrophe. Moi, je le dis et je le redis et je continue à le redire. La France n'a aucune chance de s'en sortir dans le contexte actuel. La France est un pays qui n'a plus de frontières. Plus de frontières à l'immigration, plus de frontières aux importations qui viennent de partout. On nous impose des réglementations de l'Union européenne sur la production de tels produits agricoles, industriels, etc. Bien, normalement, c'est censé être pour protéger les populations contre des risques sanitaires ou des risques de dangerosité ou autres. Mais alors, dans ce cas-là, pourquoi laisser rentrer des tas de produits qui ne respectent aucune de ces normes ? N'est-ce pas ? Pourquoi continuer à commercer avec la Chine qui est rentrée dans l'OMC en 2001, qui avait un cahier des charges à respecter dans lequel il fallait qu'il y ait un mieux-disant social au niveau des libertés, au niveau du droit du travail, au niveau de la santé, de l'environnement, etc. Rien n'est respecté. Et donc on se place en concurrence avec ce type de pays qui est complètement... qui n'a rien à voir avec notre vision du monde. Même le prix de la vie n'est pas de même. Le prix de la vie d'un salarié, ici on cherche quand même le bien-être du salarié, les congés payés, etc. Mais là-bas... Les gars sont entassés dans des usines. Enfin, il faut voir ce qu'on y trouve encore aujourd'hui, malgré qu'il y ait quelques améliorations. On est loin du compte. Et on se met en concurrence avec ce type de pays. Au sein même de l'Union européenne, la France est le pays qui subit le plus de taxes et de charges sociales. La France est taxée à 45%. Et une grande partie de ce niveau de taxation impute aux entreprises. Et quand je dis entreprise, je parle aussi des charges sociales. Ce qui fait que ça s'impute aussi aux salariés, puisque leur salaire est déduit des charges sociales, le salaire net qui touche est déduit des charges sociales que le patron paye. Bien.
0: Vous êtes d'accord, Olivier, sur le fait qu'on a perdu deux fois dans ces questions de concurrence. On a perdu en effet face à la Chine, face à ces pays émergents, mais on a perdu aussi au sein de l'Europe, de nos partenaires. À cause, entre autres, de ce que vous venez de dire,
1: mais bien sûr,
0: de ce que tu viens de dire, c'est-à-dire le fait que nous ayons plus de taxes, que notre société soit pas concurrentielle, qu'on ouvre royalement aussi les frontières par rapport à des concurrents européens qui, eux, ne jouent même pas le jeu, contrairement
1: bien
0: à nous.
1: Sûr. Mais bien sûr.
0: Et voilà, donc
1: On perd face à tout le monde. Mais il faut bien le comprendre. Il y a un écart d'impôts, de production entre la France et ses concurrents Italie, Espagne, Allemagne, etc., de 7 à 12%.
0: C'est énorme.
1: C'est énorme. Et ce n'est pas rattrapable. Je suis désolé. Sauf vraiment sur des secteurs de très haute valeur ajoutée comme le luxe ou l'aéronautique. Ce n'est pas rattrapable. Et nous perdons en permanence des industries à moyenne ou faible valeur ajoutée parce qu'on n'est pas capable de rentabiliser un salarié au niveau du coût du travail que nous avons aujourd'hui. Et ce coût du travail, c'est essentiellement les charges sociales qui pèsent. On le voit à travers tous les chiffres de l'économie. Quand on voit quand même le déficit commercial de la France, qui s'est élevé il y a 3 ans à 190 milliards d'euros, alors que le deuxième plus gros déficit de l'Union européenne, c'était l'Espagne à 70 milliards d'euros. Tous les ans, la France a un déficit commercial qui dépasse les 100 milliards d'euros. Déficit commercial, ça veut dire quoi ? C'est la différence entre les importations et les exportations. Ça veut dire très clairement que nous ne produisons plus ce qui va nous permettre d'acheter à l'étranger nos besoins. Voilà. Et c'est un facteur qui pèse sur la compétitivité et la souveraineté qui est terrible. Pour vous donner un ordre d'idée, l'Allemagne a un excédent commercial de plus de 200 milliards d'euros tous les ans. L'Italie avait traditionnellement un excédent commercial de 20 à 30 milliards. Depuis 2-3 ans, l'excédent commercial s'élève à 50-60 milliards d'euros et l'Italie est devenue le quatrième exportateur mondial. Bien, donc c'est quand même possible dans l'Union européenne, je ne vais pas dire d'aller bien, mais d'arriver quand même à soutenir un tant soit peu une certaine forme de concurrence. La France ne peut pas, tout simplement parce qu'elle est complètement en décalage avec les autres pays de l'Union européenne. Elle persiste à conjuguer, deux notions, deux gestions qui sont complètement contradictoires, qui sont d'un côté le mondialisme et de l'autre côté le socialisme. C'est-à-dire que vous ouvrez le pays à tous les vents, à tous les rapaces, à tous les vautours, à tous les pays à bas coût, le low cost, etc. Mais en étant vous-même, lesté de poids, de charge, qui vous mette immédiatement en situation de perdre face à cette concurrence. C'est un peu comme à Vincennes, à l'hippodrome, un cheval qui aurait un handicap de 70 ou 80 kilos.
0: Il faut avouer que c'est un petit peu la critique qu'a toujours fait les républicains libéraux de type Trump contre la politique démocrate, à la fois mondialiste.
1: Oui.
0: Et en même temps de type socialisant, sachant que nous battons à plat de couture même les projets les plus hardis de welfare state
1: américain.
0: Ah bah
1: bien sûr, mais ça n'a rien à voir, la protection sociale en France et aux États-Unis
0: voilà,
1: n'a rien à voir.
0: Il était encore hier, Trump, en train en Floride, je l'écoutais sur son discours, en train de critiquer le Medicare.
1: Oui, mais alors
0: Obama, c'est dire. Non, mais c'est pas pour que tu réagisses, c'est pour dire que ce genre de discours, c'est un discours qu'on retrouve en effet dans des milieux dits conservateurs libéraux, ce qui ne veut pas dire néo-conservateurs, ce qui ne veut pas dire néolibéraux, conservateurs et libéral, qui est d'une logique qui considère que évidemment le plus grand des dangers, c'est de mêler mondialisme et socialisme.
1: Exactement. Mais tu sais, tu me dis c'est les conservateurs. Bien. Moi, je parle beaucoup avec les gens du terrain.
0: Mais c'est un terme neutre. J'emploie pas le terme conservateur de façon péjorative. Hein,
1: mais
0: attention.
1: Pour moi, ce n'est pas péjoratif. Hein. Moi, je m'en revendique et
0: d'accord.
1: Je suis.
0: On est d'accord.
1: Je me revendique de ce courant conservateur sans peine. Mais je ne m'en revendique pas, si tu veux, d'une façon
0: avec
1: dogmatique.
0: Avec un libéralisme économique de bonne aloi.
1: Voilà. Bon, il est bien évident que déjà, on parle de la société américaine, c'est pas la société française. Quand Obama avait mis en place Obamacare, il y avait des manifestations qui le faisaient passer pour Hitler, parce que pour eux, c'est une étatisation qui va priver de liberté. Bon, voilà. Nous, on n'en est pas à ce point-là. Il est bien évident qu'on ne sera jamais au niveau du système américain, comme tous les autres pays d'Europe, d'ailleurs. Bien. Moi, quand je discute aujourd'hui...
0: Ce qui veut dire qu'on a besoin de barrières douanières, déjà, entre autres.
1: Parce que c'est clair. Plus que les États-Unis encore.
0: Mais oui, mais on est bien d'accord.
1: Plus que les États-Unis encore.
0: C'est la raison.
1: Plus
0: logique.
1: Que les États-Unis encore. Quand je discute avec des jeunes, souvent des jeunes issus du milieu populaire, qui sont VTC, par exemple. Voilà, parce qu'il y en a beaucoup qui se lancent là-dedans. Bien, ils vont te tenir le même discours que moi. Ils vont te dire la même chose parce qu'ils le vivent. Ils voient bien, ils sont écrasés de charges. Pour avoir un SMIC, ils font 70-80 heures par semaine. Pour arriver à tenir, les choses. Beaucoup de ces jeunes, par exemple, ont déjà un emploi, mais un emploi, malheureusement, aujourd'hui, payé au SMIC, vous ne vivez pas avec ça, ils sont obligés de faire des heures supplémentaires. Mmh. Et je rends hommage à tous ces jeunes qui sont souvent dans des quartiers où on peut se laisser aller à beaucoup de mauvaises choses et qui essayent vraiment de s'en sortir avec courage. Et il y en a des jeunes, qu'ils soient français, qu'ils soient issus de la diversité, peu importe, il y en a, mais ils vont te dire la même chose que moi. Beaucoup de restaurateurs qui souffrent terriblement aujourd'hui vont te dire la même chose que moi. Avec tout ce qu'on nous impose, on a des contrôles tous les jours, sanitaires, hygiène, inspection du travail, ceci, cela, la mairie de Paris pour les terrasses chauffées, pas chauffées, les impôts, les taxes, les charges, ils ne peuvent pas s'en sortir. Il faut quand même regarder les choses en face. ils ne peuvent pas s'en sortir. À un moment donné, il faut se dire quand même les choses. Est-ce qu'on laisse mourir toutes les activités, tout ça, pour financer quoi ? Le gras qu'il y a, je dirais, dans les administrations, parce qu'il y a une gestion calamiteuse, je dirais, de l'organisation et de la structuration administrative de ce pays, où il y a un gaspillage phénoménal, et pour financer, je dirais, une protection sociale qui, aujourd'hui, sur beaucoup d'aspects, vire à l'assistanat. En tout cas, je connais aussi des gens qui ne vivent que des aides sociales. Ça existe aussi. Et qui le font délibérément. Bon, donc, il y a quand même des problèmes. Il y a beaucoup d'économies à faire dans beaucoup de domaines sans que nous souffrions, je dirais, d'une baisse de qualité des services publics. Mais il faut absolument, aujourd'hui en France, remettre l'église au milieu du village. C'est le travail, l'entrepreneuriat, l'agriculture, tout ce qui produit, qui fait la richesse de notre pays. Si on casse tout ça, si on l'empêche de se développer, si on la tue dans l'œuf, eh bien, il n'y a aucune chance que notre pays ne se redresse jamais et nous allons sombrer.
0: Merci Olivier. Ce que je propose, c'est que nous fassions un court bobino et on revient tout de suite après.
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0: Voilà, vous êtes sur Radio Courtoisie dans ce libre journal de géopolitique profonde. Notre invité du jour, Olivier Piacentini, et nous parlions, après avoir évoqué quelques sujets internationaux, ce qui est logique en géopolitique, de la situation de faillite, de ruine de la France, confrontée en effet à une concurrence internationale de partenaires européens avec un État français qui est un État que certains appellent même l'État proxénète, une grande difficulté à être, alors que nous étions sur la fête du travail ou fête des travailleurs hier. Eh bien, nous rendons compte combien la valeur travail aujourd'hui n'est pas la valeur numéro un de notre trilogie républicaine, liberté, égalité, fiscalité. oui, je pense.
1: Oui, oui, très bien.
0: Donc, je le dois à notre ami David Miège, cette formule. C'est un dessin comme ça où on voit, il raye fraternité et il met fiscalité à la place. David Miège,
1: bravo, David.
0: Notre excellent dessinateur que nous connaissons l'un comme l'autre. Les auditeurs, et puis on va revenir ensuite à notre thème, Olivier, si vous le voulez bien. Alors, ils reviennent surtout sur des thèmes internationaux, mais n'hésitez pas à intervenir maintenant, chers auditeurs, sur le national. On a frôlé, nous dit cet auditeur, l'Armageddon. Heureusement, Trump s'est vu refuser les codes nucléaires par le chef d'état-major. Trump est un fou furieux, il a perdu la guerre en Iran. Le ministre de la Défense américain, qui est même le ministre de la Guerre aujourd'hui, cher auditeur, a dit qu'à la fin du cessez-le-feu, le conflit reprendra. Un auditeur ou auditrice, je ne sais pas, nous dit, jusqu'à présent, c'est en tout cas par standard, c'est au téléphone que nous avons eu ces personnes, jusqu'à présent, il n'y a pas eu un moment où l'on a évoqué les souffrances abominables du peuple iranien, c'est totalement égoïste. Bah écoutez, s'il fallait parler de la souffrance de tous les peuples, chers auditeurs, on n'en finirait pas, et c'est justement, ça a été un élément de point de désaccord sur lequel on va parvenir, avec Olivier Piacentini. Vous êtes, alors c'est un auditeur, c'est amusant, alors, moi, je dirais que c'est excessif, mais ça pêche par excès. Mais cet auditeur nous dit, vous êtes des capitalistes, mais vous refusez les règles du jeu. Alors voilà, mais ça, c'est un raisonnement totalement marxiste. L'impérialisme, nous dit cet auditeur, stade suprême du capitalisme américain et ses colonies, l'Union européenne, perdent leur suprématie. Les nouveaux impérialismes, Chine, Russie, Inde, détrônent l'Occident. Alors moi, je pense que déjà, il faut pas confondre les impérialismes. On n'a jamais vu l'impérialisme chinois, par exemple, avoir cette ambition mondiale. Il y a, de la part de l'Union européenne, de la part des États-Unis d'Amérique, un impérialisme, selon moi, à dimension internationale, mondiale même, ce qui n'est pas le cas de ces autres impérialistes, qui pour moi sont des États-civilisations. Et je distingue les réseaux du chaos que sont pour moi aujourd'hui les États-Unis, pas spécialement l'Amérique de Trump, attention, les États-Unis et l'Union européenne, d'États-civilisations, la Russie, l'Inde, l'Iran ou la Chine. Mais c'est une analyse qui m'est particulière. Tenez, vous allez peut-être pouvoir réagir, Olivier, par rapport à ce message. L'OMS à terre, êtes-vous sûr de ne pas oublier les financements, par exemple, de Bill Gates ?
1: Oui, les financements de Bill Gates, mais enfin, les États-Unis ont retiré leur contribution et ça représentait 35% du budget de l'OMS. Donc voilà, il y a quand même vraiment, en tout cas, lui a fait tout ce qu'il fallait pour essayer de sabrer cette organisation qui a été néfaste et mortifère, notamment lors de la crise du Covid. Tout le monde l'a bien vu. Et au-delà de la crise du Covid, le président de l'organisation de l'époque, était l'Éthiopien, Monsieur Ghebreyesus, voulait aller encore bien au-delà. Hein, il voulait imposer, en quelque sorte, des critères sanitaires, presque des lois sanitaires mondiales à tous les États. Bon, aujourd'hui, on ne parle plus de ça. Il y a quand même une évolution. Il faut revoir ce qui se passait il y a quelques années dans tous les domaines, pour comprendre que nous avons évolué et qu'il y a une évolution qui, encore une fois, va dans le sens d'une certaine démondialisation. Effectivement, au quotidien, peut-être qu'on ne le perçoit pas, revoyez ne fût-ce que la tonalité de beaucoup d'émissions de télévision, beaucoup de propos qu'on ne pouvait pas tenir, aujourd'hui on peut les tenir, il y a quand même une évolution à tous les niveaux, et à mon avis, je pense que l'élection de Trump et les mesures qu'il a prises dans un premier temps y ont grandement contribué.
0: Très bien. Un auditeur, ce monsieur, alors Olivier Piacentini, d'ailleurs quelqu'un, vous avez une auditrice qui me reprend sur le lequel, laquelle, mais alors c'est pas monsieur Santini, c'est monsieur Piacentini. J'avais même un auditeur à un moment donné qui disait Pierre Santini. Non, ce n'est pas Pierre Santini, c'est Olivier déjà.
1: Pierre
0: son
1: Santini,
0: prénom.
1: C'était Ménardo voilà. Dans les 5 dernières minutes.
0: Voilà, les références d'Olivier, bien connues. Alors, donc Olivier Piacentini défend l'impérialisme US, sachant que la France est devenue sa colonie depuis 1945. Ainsi, le jour où les dirigeants sincères qui travailleront pour le peuple qui les élus, eh bien, ils seront virés. Combien d'attentats contre De Gaulle, mai 68, la perte durant de notre pays. Nous ne sommes pas loin du Venezuela, point d'interrogation. L'impérialisme affame les peuples qui luttent contre eux, Cuba, Venezuela, Iran, Russie. La France se fait piller ses fleurons industriels par les États-Unis. Nous finirons comme tous les pays pillés par l'impérialisme américain.
1: Donc là, je peux répondre à ce auditeur.
0: En quelques mots.
1: Mais j'ai passé 10 ans de ma vie, maintenant, depuis 10 ans que je fais tous ces plateaux, à dénoncer l'impérialisme américain, a dénoncé, je dénonce moins d'ailleurs l'impérialisme américain que la faiblesse française, parce qu'on pourrait largement et facilement se dégager de cette emprise. En fait, les Américains...
0: Facilement, peut-être pas. On l'a vu,
1: on pourrait se dégager.
0: De Gaulle a quand même beaucoup souffert de l'impérialisme américain, ce qu'il dit est vrai, mais 68, bon, première révolution de
1: c'est
0: couleur...
1: C'est clair, mais par exemple, tous ces rachats d'entreprises, on pourrait facilement...
0: Alors,
1: bloquer ce système-là, parce qu'aujourd'hui, l'impérialisme américain se concrétise bien souvent par, le fait de phagocyter des entreprises, de les racheter à bas coût, et le cas Alstom, et il y en a eu d'autres, il y a eu la TKR, enfin, on va pas en citer,
0: eh bien,
1: il y aurait eu matière à intervenir, et les États-Unis auraient certainement mis quelques... essayé de glisser des peaux de banane. Mais enfin, que voulez-vous qu'ils fassent ? Je pense que vraiment, je dénonce moins, je dirais, la voracité des entreprises américaines qui, après, se transforment avec le cumul en un impérialisme américain, que la faiblesse française pourrait agir à ce phénomène.
0: Merci Olivier. Un auditeur, ça c'est une question qui à laquelle vous allez pouvoir répondre Olivier aussi.
1: Les autres aussi. Hein.
0: Voilà, mais celle-ci va nous ramener petit à petit vers notre sujet, petit à petit. Cher Nicolas, un ministre a dit le pétrole augmentant, parce que Hormuz, et les taxes d'OTAN, donc l'État en profitant, en s'en mettant plein les poches. Quand on lui dit cela, il répond « Mais nous avons besoin de cet argent !» répond le ministre. Et quand Total baisse de par la volonté de son PDG le prix de la pompe, les taxes versées à l'État baissent d'autant. Uniquement, attention, il n'y a plus de TIPP flottante aujourd'hui sur l'auditeur, mais par contre sur la TVA, bien sûr. La TVA, ça joue, il y a un pourcentage.
1: Bien oui.
0: Forcément, qu'entend-on sur le média de Grand Chemin, immédiatement, la critique du PDG qui a un très gros salaire. Tout de suite, le reproche.
1: Oui, bon, écoutez, moi aussi, vous savez, je suis comme tout le monde. Hein, je peux être, choqué par les salaires monumentaux de ces gens. Bon, mais c'est pas le salaire du PDG de Total qui va régler le problème du pouvoir d'achat en France. Vous voyez, il gagne quelques millions d'euros, même si on les lui prend, qu'on les distribue, ça va pas changer notre quotidien. Bon, effectivement, il faut bien le comprendre, l'État se gave encore plus que les multinationales sur le dos de l'automobiliste, sur le dos des industriels, sur le dos des commerçants, sur le dos de tout le monde. Bon, le ministre vous dit, oui, on a besoin de cet argent. Mais c'est de l'argent qui est pris à qui? Qui vous est pris à vous. À vous. Si l'État faisait un effort pour baisser, je dirais, ses contributions, eh bien, on aurait un peu plus de pouvoir d'achat. Donc, en fait, l'État se renfloue en affamant la population. L'État se renfloue, je peux vous le dire, en affamant les taxis, les VTC, les transporteurs, les agriculteurs qui ont beaucoup besoin de pétrole. Eh bien, ceux-là travaillent presque aujourd'hui à perte à cause du renflouement de l'État, entre autres. Il faut bien voir que dans plusieurs pays, il y a eu vraiment des mesures importantes et volontaristes qui ont été mises en œuvre pour, je dirais, essayer de mettre une petite pommade, au moins quelque chose, que les gens ne soient pas dans cette souffrance. Je veux parler de l'Espagne, qui est pourtant un pays socialiste, vous voyez, je ne devrais pas. Eh bien, ils ont mis des mesures importantes, avec plusieurs milliards d'euros, pour baisser le coût de l'essence. Et le coût de l'essence en Espagne a baissé de 30%. Enfin, disons, il y a eu une remise de 30% sur le coût de l'essence. En Italie, il y a eu la décision de taxer les super-profits et de répartir cet argent au niveau du consommateur. Et là aussi, l'essence a perdu entre 23 et 24 centimes. Il y a eu des interventions également en Pologne, en Autriche. Dans de nombreux pays, les gouvernements ont pris des mesures volontaristes pour apaiser les tracas de la population. Et c'est bien la moindre des choses, c'est bien ce qu'on est en droit d'attendre d'un État. Bon, ben en France, rien quoi. Ben, évidemment, hein, de toute façon, taxer les produits pétroliers, on dirait que c'est leur marotte. Hein. Il y a pas besoin d'ailleurs, c'est ce qui a déclenché la crise des gilets jaunes. Ça, voilà, c'est leur marotte, c'est de taxer en particulier le pétrole. Qu'est-ce que vous voulez que je vous dise? Voilà.
0: Un auditeur, il y a un peu à contretemps, vous oubliez en te parlant, Olivier, les blocus imposés par les États-Unis qui maintiennent Cuba, Venezuela, Iran dans la misère. Bon.
1: Permettez-moi de vous dire, cher monsieur, que là aussi, je vous répète, j'ai une expérience à Cuba. Je pourrais faire une émission là-dessus, hein, si tu veux un jour, mais tu vas voir, les auditeurs vont se régaler, parce que j'en ai des anecdotes, hein, et des croustillantes. Hein. À Cuba, vous ne trouvez même pas de poisson. C'est une île. Et tu penses vraiment que c'est le blocus? Moi, j'ai discuté avec les gens. Mais quand je te dis discuter, c'est on s'enferme même pour discuter. Hein. On ferme bien les fenêtres, les portes, que personne n'entende. Hein. Et les gens te diront, l'embargo et compagnie, oui, mais il n'y a pas que ça, loin de là. Et c'est même un prétexte. On dirait que le gouvernement essaye de jouer là-dessus pour imposer son pouvoir et essayer de rassembler la population contre un ennemi. Bon, alors encore une fois, je vais pas te dire que les Américains sont merveilleux, qu'ils font des choses merveilleuses pour Cuba, etc. Mais je veux dire que le régime communiste s'exonère de ses responsabilités, s'exonère de précipiter ces pays dans la misère, parce que chaque fois que le communisme arrive quelque part, embargo ou pas embargo, c'est comme ça que ça finit. À moins qu'il se réforme, hein, comme le cas de la Chine, est-ce qu'on peut appeler ça du communisme aujourd'hui? Pas vraiment.
0: C'est quand même un crime de l'Occident, ces embargos permanents, cette volonté de séparer un pays du reste du monde,
1: alors,
0: les sanctions
1: sur Cuba
0: vis-à-vis à la fois maintenant de la Russie, mais ce fut le cas pour l'Iran. Enfin, quand même, ça peut même s'apparenter à certains moments à des formes de crimes de guerre, parce que on cherche à affamer les populations.
1: Alors, écoute,
0: il y a cette volonté de la part des États-Unis et de cette fameuse Occident qui, pour moi, justement, n'est pas une référence.
1: Alors, tu parles de Cuba, c'est les États-Unis qui font c'est pas les autres occidentaux qui font le blocus à Cuba.
0: Sauf qu'il vaut mieux respecter les embargos américains.
1: D'ailleurs,
0: sinon tu en subis les conséquences.
1: D'ailleurs, je vais te raconter encore une anecdote. Pendant 3 semaines à Cuba, je n'ai mangé que du poulet et du riz. Et j'ai appris que le poulet, puisqu'il n'y avait que ça, c'est-à-dire que tu rentres dans des restaurants magnifiques, mais des salles de restaurants, mais splendides. C'était l'ancien bordel des États-Unis hein, à l'époque, et donc ces salles sont restées là, mais ils te donnaient une carte, mais c'est pas besoin, il y avait que du poulet et du riz. Et le poulet, c'était le poulet de Gérard Bourgoin, Gérard Depardieu, qui les envoyait à Cuba pour aider le peuple cubain, bon, étant donné, donc il n'y avait pas d'embargo de ce côté-là, on va dire. C'est vraiment les États-Unis. Effectivement, sur Cuba, il y a vraiment un acharnement qui est mal à propos, et là je suis bien d'accord, mais...
0: Oh, la Syrie... La Syrie. Résultat de la Syrie, ce bel Occident que tu défends. On a les djihadistes d'Al-Shara parce que on a sanctionné la Syrie d'embargo.
1: Je ne défends pas la politique de l'Occident. Je ne défends pas la politique à mener l'Occident à ce niveau-là. Moi, je préférais Bachar el-Assad à ce djihadiste, ce terroriste Bachar el-Assad. Ça fait des années que ce n'était pas un problème pour nos intérêts à nous occidentaux.
0: On est d'accord.
1: Donc je suis contre l'Occident qui se perd dans des politiques mortifères, qui vont même contre ses intérêts. Pourquoi ? Je ne sais pas. Enfin bon, on va pas épiloguer là-dessus. Le fait est que
0: D'où la question d'Israël.
1: C'est certainement. Certainement. Mais enfin, je ne pense pas qu'Israël sera plus protégé avec les djihadistes, quoi qu'il arrive. Hein. Je voudrais pas dire, mais là, vraiment, t'as le choix entre... les Mollahs et les djihadistes, bonjour. Le fait est que Bachar el-Assad, pour moi, n'était pas, je dirais, dans les dernières années, en tout cas, n'était pas un ennemi de l'Occident. Pour moi, ce n'était pas le cas. Alors, c'était un ami de la Russie. C'est peut-être pour ça qu'on a essayé de s'en débarrasser.
0: Aussi.
1: Voilà,
0: aussi.
1: À mon avis.
0: Aussi, c'est bien possible.
1: À mon avis, c'est surtout ça. Voilà.
0: Exactement. Allez, on va peut-être... alors, on verra, là, il y a des questions longues, très longues. Qui dirige la France? Qui dirige l'UE? Tous ces vassaux formés par l'impérialisme US, vous êtes de mauvaise foi ou vous avez une analyse biaisée plus fausse? Je ne sais pas, je ne comprends pas.
1: Mais on connaît, c'est les young leaders, il veut parler des young leaders qui sont formés aux États-Unis pour revenir en Europe et diriger l'Europe. Mais excusez-moi, cher ami, qui m'interpellait comme ça, nous sommes parfaitement conscients de la situation et du problème, bien entendu. Nous savons qu'il y a une soumission, Nous savons qu'il y a une soumission des Européens.

0: sujet. Il faut dire que c'est normal, c'est un libre journal de géopolitique pour vous, donc il faut attendre à ce que les auditeurs réagissent par rapport à la première partie d'émission et moins sur la deuxième, mais vraiment, après j'aurai quand même des éléments concrets, et il ne reste qu'une vingtaine de minutes, sur vraiment l'aspect
1: économie
0: français, et même j'ai envie de dire microéconomique français. Quand je vois ces devantures fermées, voilà. Et ça, j'aimerais vraiment.
1: Ça crève le cœur.
0: Et ça, c'est un sujet que tu connais très bien, donc j'ai envie que les auditeurs puissent profiter des lumières d'Olivier Piacentini sur ce sujet. Allez, on termine avec un auditeur. C'est très long. Je sais pas exactement, mais je sais qu'il est. Alors, qu'est-ce que nous dit cet auditeur? Message pour Géopolitique Profonde. Heureusement que votre invité, tu vois, ça va dans ton sens cette fois-ci, est un peu plus objectif et moins obsédé par l'anti-Trumpiste primaire. Oui, bon, c'est comme l'anti-américanisme primaire, ça date un peu, hein. C'est ce genre de remarque, cher auditeur. Je voudrais pas dire que Trump ait fait une grosse erreur en Iran et qu'il communique de manière pathétique en essayant de se dépatouiller de ce gouffre, soit. Mais sur l'Amérique du Sud, à propos de laquelle vous ne connaissez visiblement rien, merci cher auditeur, arrêtez de prendre des positions intenables. Je vis en Amérique du Sud depuis plusieurs décennies. Les dictatures communistes sont un véritable cauchemar.
1: Mais bien sûr.
0: Et l'action de Trump au Venezuela, ainsi que sa politique internationale sud-américaine, sont un gigantesque, rien que ça, espoir pour les peuples.
1: Mais c'est vrai.
0: Vous ici en France, vous blablatez à longueur de journée sur l'impérialisme de Trump qui n'existe pas. Je suis pas d'accord avec vous, cher auditeur. Vous invoquez de grandes idées pseudo-philosophiques. Non, je pense pas. C'est très concret. Sur l'Occident et aussi, et autres, pendant que nous, sur place, on crève. Nos peuples au Venezuela, à Cuba et au Brésil, au Nicaragua, Trump est la dernière chance de vivre en démocratie. Ah bah le j'espère que la démocratie vous nourrira. D'ailleurs, vous ne parlez jamais de la dictature brésilienne qui passe sous les radars de tous les journalistes, toutes tendances confondues, dans une radio libre, une émission de géopolitique, ce n'est pas normal. Les actions de Trump. Vous remarquez, cher auditeur, que il n'y a pas beaucoup d'émissions, même sur Radio Courtoisie, où bien nous lisons les critiques, parfois un peu trop acerbes, attention quand même, cher auditeur. Je serais obligé de censurer qui sont les vôtres. Les actions de Trump en Amérique du Sud n'ont rien à voir avec de l'impérialisme. Ah bon, si vous le dites, mais avec un pan-américanisme. Ah oui, bah alors c'est pas une forme d'impérialisme, le pan-américanisme. Ah bon, En Marche. On peut relier à la fameuse théorie Monroe. Oui, ça, on en a entendu parler, que tous les peuples d'Amérique du Sud sont en train d'appeler de leur vœu. Ça, c'est vous qui le dites. Visiblement, vous ignorez tout de l'Amérique du Sud et de ce qui s'y passe, à savoir une véritable révolution civilisationnelle de droite sur tout le continent.
1: Oui, il a raison.
0: Ah bon, alors c'est l'Argentine, probablement, qui ne tient que par l'aide de son ami Donald Trump.
1: Justement. Ce n'est pas vrai, Nicolas.
0: Essayez d'être un peu plus objectif. Bah, essayez aussi, cher auditeur, et d'être vous un peu moins acerbe. Et surtout, si vous ne connaissez pas la situation en Amérique du Sud. Ah, ce qui n'est pas un défaut en soi, on est content de le savoir. Merci, cher auditeur. Essayez au moins de prendre de la distance et d'être plus prudent dans vos propos. Je suis désolé, j'ai été très prudent. Je dis seulement que je ne partage pas l'ensemble des analyses de mon invité sur ce point. Ce qui, je pense, est mon droit et je n'ai pas développé, contrairement à ce que vous avez énoncé, cher auditeur, un élément particulier. L'opération vénézuélienne est une réussite à tout point de vue et la situation sur place s'améliore. Oh bah dites donc, vous êtes de l'ambassade des États-Unis, peut-être, dans vos hop, mais félicitons-le pour l'Amérique du Sud. Et espérons que Cuba, le Brésil, le Nicaragua, la Colombie, continuons comme ça, ça fera plus de guerre, vous avez raison, prendront la même direction que le Venezuela. Vous ne savez pas visiblement ce que c'est que de vivre dans une dictature et de supporter d'entendre des discours de ce genre et de voir que nos cousins d'Occident occultent notre réalité en se gaussant de théories fumeuses et de disputes sémantiques. Vous êtes vraiment très acerbe, cher auditeur. Cet état d'esprit est l'une des causes de la chute de la France, une incapacité de voir le réel sans le distordre par des guerres idéologiques. Bien à vous de la part. Alors là, c'est là que c'est la cerise sur le gâteau de cet auditeur. Je me marre quand même un peu, excusez-moi, cher auditeur. De la part de l'auditeur qui aime et écoute votre émission. Non, je pense pas. Mais qui est chaud bouillant quand il entend des absurdités sur l'Amérique du Sud. Écoutez, en tout cas, on aura donné la parole, c'est ce que je fais toujours, dans ces émissions, à l'ensemble des points de vue, en essayant, s'il vous plaît, ça, parce que j'y attache de l'importance, à essayer de modérer le côté acerbe de certains propos. Mais bon.
1: Alors, j'étais avec un jeune Vénézuélien distributeur de cinéma qui est réfugié en France depuis des années avant-hier, qui m'a dit exactement ce qu'il vient de me dire, c'est que depuis que Maduro est parti, il y a quand même une amélioration. Voilà. Et quant à Milei en Argentine, je peux te faire aussi une émission entière là-dessus. Les résultats sont, mais alors,

0: Les résultats sont excellents, c'est-à-dire que plus de déficit public. L'inflation qui est passée de 250% à même pas 20%. La croissance qui reprend. Bon, alors voilà, c'est tout. On le sait, sur les chaînes info françaises, sur les chaînes de services publics et autres, il y a une tendance socialiste. Et quand il y a des réussites qui se basent sur le libéralisme économique, comme c'est le cas de Milei, eh bien, c'est très simple, on n'en parle plus.
1: Voilà. Bon, j'espère qu'on a un auditeur satisfait, en tout cas, de la réaction et de la réponse d'Olivier Piacentini. Merci. Allez, on reprend sur le sujet de la ruine de la France, sur ses aspects, justement, de microéconomie. Olivier Piacentini, oui. Par rapport à... Alors, ça pourrait donner, d'ailleurs, un certain sens à un néo-poujadisme, parce que on a vraiment cette impression, aujourd'hui, d'un État qui s'acharne. Oui. Alors, sur le travail, mais en plus, pas seulement de façon générale, hein, mais aussi précisément le fisc, les URSSAF,
0: oui,
1: des attaques générales. Et puis aujourd'hui, j'ai l'impression, mais vous allez me dire si c'est le cas, parce que vous connaissez, c'est votre métier d'ailleurs, d'aider les petites, voire les toutes petites entreprises.
0: Oui, oui, oui.
1: Est-ce que aujourd'hui ils souffrent énormément des PGE qu'il faut rembourser, de tout cet aspect qu'on nous avait survendu, comme quoi Macron avait sauvé, alors qu'il avait sauvé personne. Et aujourd'hui il faut payer, il y a la crise de l'énergie, il y a les PGE, il y a les taxes en tout genre, il y a un État fiscaliste qui est un peu aux abois, avec des dettes colossales qui fait qu'il est prêt à racler les fonds de tiroir et à faire souffrir justement en les tourmentant les travailleurs français. Quelle est votre analyse globale ?
0: Mais c'est très clair que, vous savez, je suis en train d'écrire un livre sur la dette qui va sortir bientôt. Et moi je sais, et je le dis aujourd'hui aux auditeurs de Radio Courtoisie, que sur cette trajectoire-là, la France fera faillite dans un délai de 4 ans. Je n'ai pas dit dans 4 ans. J'ai dit, dans un délai de 4 ans, nous arriverons à la situation de la Grèce, sauf vraiment un revirement, mais pressant et urgent, urgentissime, je pense que nous ne parviendrons pas à nous en sortir. Alors, pour essayer de pallier au problème, au lieu de se réformer, parce que c'est indispensable, au lieu de remettre à plat tout ce qui concerne l'administration de l'État, je dirais le modèle social, etc. Bon, ben non, l'État a une autre solution, il tombe et il ramasse tout ce qu'il peut ramasser. Et effectivement, on voit une multiplication des contrôles fiscaux, mais souvent sur les petites boîtes. Vous savez pourquoi ? Parce que les grosses boîtes, c'est plus dur. Vous comprenez ce que je veux vous dire ? Les grosses boîtes, vous n'allez pas leur mettre un ATD comme ça du jour au lendemain.
1: Oui.
0: Il y a des services juridiques, il y a des avocats, il y a des tas de choses. Alors là, ça va. Mais quand il s'agit de petites boîtes, je peux vous dire aujourd'hui que c'est véritablement un déchaînement qui leur tombe dessus, alors qu'elles ont vraiment un problème. Il y a un problème de croissance. J'ai fait hier une émission sur géopolitique profonde. Il faut savoir que ce premier trimestre en France, on a fait la croissance zéro.
1: Oui.
0: Le trou au niveau de la balance commerciale qui s'est creusée. Alors que à la fin de l'année, on nous disait « Ah ben oui, il y a une embellie, quelle embellie, mais enfin, quelle bonne blague !» Le trou s'est creusé. Et il faut savoir quand même, quand on vous parle du premier trimestre, la guerre au Moyen-Orient s'est déclenchée début mars. Donc ce n'est pas la guerre au Moyen-Orient, ça a dû donner un coup, mais ça allait déjà très mal. C'est-à-dire que vraiment la tendance, elle est mauvaise, et c'est les fondamentaux de l'économie française qui font que c'est très mauvais. Pas de croissance, déficit commercial record de faillite. Au premier trimestre de 2026, nous avons eu 19 000 faillites. Bien, tendanciel sur un an, ça fait 76 000. Le record, c'est 72 000, c'était pendant la crise des subprimes. Et là, on est sur une tendance qui va dépasser ça. L'année dernière, on était à 71 000 faillites, c'est-à-dire un chiffre tout proche de ce record qui est survenu lors d'une pire crise que l'Occident ait connue depuis un siècle. Bien, donc l'économie française va très très mal, le déficit français ne se résorbe pas, les budgets passent et passent et passent, on est sur une tendance à 5% qui va nous amener chaque année à 12 milliards d'intérêts de plus, chaque année en plus, et donc un effet cumulatif. Quand Macron est arrivé au pouvoir, nous étions à 17 milliards d'intérêts. Aujourd'hui, nous sommes à 75. Si je suis les mêmes tendances, en gardant les mêmes taux d'intérêt, ce qui n'est pas dit, nous serions à 130-140 milliards d'intérêts à payer sur un budget de 370 milliards. Donc 40% de notre budget serait obéré par les intérêts de la dette.
1: Le service de la dette.
0: Donc nous sommes en faillite. Parce qu'à ce niveau, on ne, si nous, le jour où nous arriverons à ces niveaux-là, et même avant, nous ne pourrons plus payer les fonctionnaires. Nous ne pourrons plus payer les retraites. Nous ne pourrons plus payer les aides sociales. Nous serons en faillite. Et c'est vraiment la trajectoire sur laquelle nous sommes. Et comme personne ne semble rien faire pour s'en préoccuper, eh bien, nous allons tout droit à la faillite. Le record de faillite en France, que nous connaissons aujourd'hui, quel est l'impact ? Nous avons donc des chefs d'entreprise qui se retrouvent sans travail. Mmh. Eux, ils n'ont pas de chômage. Ils n'ont rien du tout. Ils sont dans la détresse. Et certains se suicident d'ailleurs. Bien. De même pour les agriculteurs. Les agriculteurs sont considérés comme des entrepreneurs. C'est des chefs d'entreprise. Ils dirigent, je dirais, une production agricole, mais c'est des chefs d'entreprise qui ont les mêmes responsabilités. Ce record de faillite, c'est des chômeurs. C'est des chômeurs. En moyenne, ces boîtes-là, elles ont 3, 4, 5, 6 employés. Mmh. Faites le compte. 76 000 faillites, comptez ne fût-ce que 3-4 employés par boîte, ça fait plus de 300 000 personnes qui se retrouvent sur le carreau. Il faut savoir que la France aujourd'hui est le seul pays d'Europe où le chômage ne baisse pas. Enfin, je parle jusqu'à fin 2025. Là, aujourd'hui, évidemment, avec la crise internationale, on n'est plus sur les mêmes tendances. La France, traditionnellement, était dans la moyenne européenne pour le chômage. Aujourd'hui, il n'y a plus que deux pays qui ont un taux de chômage supérieur. C'est, donc la France est à 8%, elle a dépassé les 8% au cours de ce trimestre. Mmh. C'est l'Espagne, sauf que l'Espagne s'abaisse. Et l'Espagne n'est plus qu'à 10% de taux de chômage, alors qu'il y avait un écart énorme il y a encore 4 ou 5 ans. Et la Grèce, ce sont les deux seuls pays qui ont un taux de chômage supérieur à la France. Pour combien de temps encore? Pour combien de temps encore? Parce qu'on le sait, ces deux pays, Grèce et Espagne, sont des pays qui se portent nettement mieux. Bien. Et donc, la tendance va... Notre tendance, c'est celle d'un chômage où on va devenir le pays du chômage en Europe. Voilà, tout simplement. Il faut savoir que l'Italie est descendue à 5% de chômeurs, alors qu'elle était traditionnellement avec un niveau de chômage légèrement supérieur à celui de la France. Bien. Donc, il y a vraiment un gros problème en France. Et ce problème, je reviens toujours au même point, comme la production n'est pas aidée, mais elle ne demande même pas à être aidée, elle est persécutée.
1: C'est ça.
0: La production est persécutée.
1: C'est ça.
0: Voilà. Moi, et elle est persécutée à tous les niveaux. Mmh. Moi, je voudrais reprendre, je dirais...
1: Ils tapent sur là où il y a... En plus, là où il y a le magot. C'est-à-dire que c'est ça, ils l'ont toujours fait.
0: Enfin, le maigre magot, ouais. Des trucs, et ils bloquent, et ils bloquent les comptes, comme ça, du jour au lendemain, vous ne savez même pas pourquoi, des trucs. Bon, c'est vraiment une honte. C'est vraiment une honte. J'ajoute, donc, si vous vous baladez dans Paris, vous allez vous rendre compte du nombre de devantures avec écrit à vendre, à louer. Alors, mais quand je vous dis le nombre de devantures, mais moi je vous parle pas de la porte de la chapelle où on le sait il y a une insécurité avec les drogués et compagnie. Moi je vous parle de la rue de Rennes, qui est entre, pour les non-parisiens, Saint-Germain-des-Prés et Montparnasse. Une des plus belles rues commerçantes, mais je pourrais dire du monde. Qu'est-ce que vous pouvez avoir de mieux que d'être l'artère commerçante principale du quartier latin de Saint-Germain-des-Prés? C'est un quartier merveilleux. C'est d'ailleurs le quartier que je préfère de tout ce que j'ai vu partout. Bien. Eh bien là, vous avez un tiers des magasins qui sont fermés. Mais alors, il faut aller où pour que ça marche?
1: Je rappelle, voilà. Je conseille à nos auditeurs de Radio Courtoisie d'aller regarder les podcasts, d'aller regarder sur GPTV Essentiel, je crois, ou Investigation, pardon, de Mike Borowski, où vous avez des émissions sur le sujet
0: remarquables,
1: justement. Oui. Mais continuez, Olivier.
0: Voilà, mais alors, bon, je vous parle de ça, mais même sur les Champs-Élysées, vous allez voir des boutiques fermées sur les Champs-Élysées. Hein. Vous avez toute une série de grands boulevards extrêmement attractifs qui sont, encore une fois, des merveilles à Paris, où si vous vous baladez et vous regardez avec attention, faites-le, ne fût-ce que cet après-midi, il va faire beau, eh bien vous verrez, c'est une véritable saignée. Et je parle aussi des centres commerciaux, Bon, c'est pas que j'ai la passion des centres commerciaux, mais enfin, c'est quand même des indicateurs. Aller à Porte de Montreuil, le carrefour à la Porte de Montreuil, sur 30 boutiques, il en reste 3 ouvertes. Voilà. Aller à Bercy 2, c'est pareil. Aller...
1: C'est, en plus, donc, c'est à Paris, parce que moi, je, oui. Alors, je vous témoigne que c'est exactement la même chose dans la ruralité.
0: Bien sûr.
1: Hein, oui. En province, c'est terrible, mais le problème, c'est que ça a atteint le cœur aujourd'hui.
0: Le cœur de Paris, qui, où il y a quand même une des, c'est la ville la plus touristique du monde. Enfin, c'est quand même incroyable. Mais alors, à Paris, il faut dire, que là encore, ils ont la double lame Gillette. Je dirais la triple lame. Alors, il y a l'IE, il y a le gouvernement, et puis
1: et il y a la mairie.
0: La mairie socialo-écolo-communiste de Paris. Voilà. Et donc, là, vous voyez, au-delà de la fiscalité, au-delà de tout ça, vous avez déjà l'insécurité contre laquelle on ne lutte pas. Et beaucoup de gens hésitent aujourd'hui à sortir le soir dans Paris, et c'est bien normal. L'année dernière, j'ai eu quand même un chargé de mission de la mairie de Paris qui m'a dit en off, à Paris, maintenant, vous n'êtes plus sûr nulle part. Hein. L'insécurité, c'est partout. Et je vous parle d'un chargé de mission de la mairie de Paris, hein, je vous parle pas. Bon. Deuxièmement, les tracasseries pour les terrasses, pour le parking. Vous savez, quand vous allez au restaurant, justement, à Saint-Germain-des-Prés, que vous allez payer peut-être 70% en couple, votre 70 euros, par exemple, le restaurant, vous allez en avoir pour 30 ou 35 euros de parking. Les 2 ou 3 heures que vous allez payer. Mais qui peut se permettre ça aujourd'hui? Voilà. Donc, les problèmes sont vraiment vastes. La mairie de Paris s'attaque aux terrasses qui empiètent sur le trottoir, les terrasses chauffées, les ci, les là. Enfin, tout devient interdit, sauf la délinquance. C'est quand même incroyable, n'est-ce pas? C'est-à-dire que la mairie de Paris fait de la répression, mais non pas de la délinquance, mais des travailleurs. Et des entrepreneurs et des commerçants. C'est quand même incroyable. Incroyable. Ben ça, c'est la réalité que nous vivons. La mairie de Paris, la municipalité a remporté les élections parce qu'elle a embauché tout un tas de fonctionnaires en plus qui ont été évidemment mobilisés et elle a fait venir une population dans des HLM. Elle a développé, je dirais, le logement social à Paris et je connais même des gens de gauche qui se sont retrouvés mêlés à ça et qui tout d'un coup trouvent que c'est pas terrible. J'irai pas plus loin, c'est marrant. Hein. Alors là, ils aiment bien, mais pas tout près, n'est-ce pas? Quand ça vient sur place, là, voilà. Donc, bon, il y a tout un ensemble de problèmes. J'ajoute, je tiens à vous le dire, et là, c'est le témoignage d'un vieux Parisien, un amoureux de la ville de Paris, hein, que je suis, la plus belle ville qui m'ait été donnée de voir, au moins. Je me baladais l'autre jour, boulevard de Sébastopol, donc en plein cœur de Paris, encore une fois, un des plus beaux quartiers. Les poubelles renversées, de la saleté partout, mais des trottoirs sales, mais c'était incroyable. Alors j'étais avec ma femme, qui vous le savez, béninoise, j'ai dit, mais on se croirait à Cotonou, mais il y a 20 ans, maintenant ils ont nettoyé là-bas, ici, c'est dégueulasse. Bien, pourquoi? Eh bien, parce que du temps de Chirac et Tibéri, Dieu sait que j'ai rien pour Chirac, mais au niveau de la mairie de Paris, ça a été un maire efficace, qu'on le veuille ou non. Eh bien, Paris était propre et lumineuse. À l'époque, le ramassage des ordures se faisait à 4-5 heures du matin, c'est-à-dire que les agents allaient au moment où il n'y avait pas de voiture. Maintenant, il faut plus, parce que sinon, les pauvres, il faut qu'ils se réveillent, les syndicats, les trucs, les machins, donc ça se fait en plein après-midi.
1: Ça,
0: donc pendant
1: ça.
0: Tout ce temps, les poubelles elles sont là, le ramassage ne se fait pas correctement, parce qu'évidemment, il y a des bouchons et autres, donc si on n'a pas réussi à finir la journée, ben on rentre à la caserne, et puis on laisse tout comme ça. Voilà, ça c'est Paris. Alors comment voulez-vous que les gens aient envie de sortir? Comment voulez-vous que les gens qui viennent de banlieue aient envie de prendre leur voiture pour rentrer dans Paris et aller au restaurant, ou aller en discothèque, ou aller au théâtre, ou aller ce que vous voulez? Non, les gens n'ont plus envie d'aller à Paris. Paris se vide de sa clientèle, les commerçants souffrent, et c'est terrible. Et d'ailleurs, j'en ai eu la preuve, j'étais l'autre jour avec un client qui a un commerce sur l'artère principale de Livry-Gargan, où la municipalité a fait un travail au niveau des parkings. Eh bien, je peux te dire que sur cette artère qui est le boulevard de Chanzy à Livry-Gargan, il n'y a pas un commerce qui ferme. Et il y avait du monde dans les rues. Et il y avait du monde dans les magasins. Donc, en quelque sorte, la clientèle de banlieue ne va plus sur Paris.
1: Ah oui. Non, mais c'est certain. Mais c'est ce que, à mon avis, c'est ce que les Parisiens voulaient.
0: Oui. Certainement.
1: C'est terrible.
0: Oui, c'est le boboïsme, voilà.
1: C'est ça.
0: Voilà.
1: Olivier, malheureusement, j'aurais aimé passer beaucoup plus de temps sur ce sujet. Il reste qu'une minute trente. Vous avez des auditeurs. Il y en a un qui dit, ah, vous êtes fatigant, c'est de la propagande US. Non, je suis pas persuadé, cher auditeur, que ça soit de la propagande US, cette émission. On a échangé, on n'a pas été d'accord, et puis c'est tout. Un autre auditeur qui, justement, me remercie d'avoir lu mon message. De fait, il n'y a que Radio Courtoisie où l'on cultive une telle honnêteté et respect pour ses auditeurs. Merci, cher auditeur, c'est vrai que vous avez été un petit peu dur, mais en tout cas, merci pour ce grand bravo. Santé, bonheur à vous. J'ai appris beaucoup de choses à travers votre émission, dont le bilan est positif. Il écoute pratiquement toutes nos émissions. Eh ben, écoutez, dont acte, on ne peut pas être toujours d'accord sur tous les sujets, cher auditeur. Il reste une minute. Une minute. Excellente émission. Saviez-vous, alors ça dans le sens d'Olivier, qu'en 2025, la France a fait 0,1% de PIB, quand l'Argentine a fait 4,7% de PIB, soit 47 fois plus.
0: Et elle était en récession avant midi. Hein.
1: Et question, qui a intérêt à ce qu'il y ait une dette? Bon, bah ça, si on parle là-dedans, on a une émission entière de 3 heures. Et enfin...
0: Les banquiers qui ont financé Macron.
1: Il reste 30 secondes.
0: Voilà.
1: Bonjour monsieur, j'adore les interventions de monsieur Piacentini avec lequel je partage les origines insulaires. Sachant qu'il y a des liens indirects avec l'Afrique, que pensez-vous de la situation au Mali où les mercenaires russes semblent débordés? Si toutefois les informations sont bonnes, belle émission et vive votre disputation radiophonique. Moi j'ai l'impression que aujourd'hui Macron et les Français aident les djihadistes.
0: C'est possible. Je veux espérer que non, mais figure-toi que moi, un certain nombre de gens issus du Mali m'ont expliqué qu'ils les aidaient même avant.
1: Même avant, c'est dire. Bon, voilà. Merci beaucoup, mon cher Olivier.
0: Malheureusement, j'ai entendu ça.
1: C'est la fin de cette émission. On laisse la place à Mike Borowski pour le Libre Journal des Controverses. Merci, chers auditeurs. Très nombreuses questions. Merci encore. Bonne journée et à la semaine prochaine.
2: 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Restez bien avec nous dans 1 minute 30 en direct. Le Libre Journal des Controverses dirigé par Mike Borowski.
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2: 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Mais pour l'instant, eh bien, voici en direct le Libre Journal des Controverses, dirigé par Mike Borowski. Le sujet du jour, Saint-Louis, plus grand roi, point d'interrogation. 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

0: Bonjour à vous, amis auditeurs de Radio Courtoisie. Vous êtes au Libre Journal des Controverses, comme tous les samedis de 10h30 à midi. Je salue mon prédécesseur Nicolas Stocker, l'excellentissime Nicolas Stocker. Il a eu pour invité non moins très bon Olivier Piacentini. Ils ont pu parler en effet de la réelle situation économique française, pas brillante d'ailleurs. On se demande comment se fait-il que tout cela tienne encore. Bon, le socialisme va tomber très vite. Est-ce qu'il tombera très vite? Je me pose la question. Donc voilà, je salue donc l'excellent Nicolas Stocker, notre maître à tous, Nicolas Stocker. Il part là du studio, et bien entendu Olivier Piacentini. Je salue Arnaud à la technique, le Steven Spielberg des techniciens. Il est là pour réaliser cette émission. Merci à lui. Et enfin, Jean-Loup, il prend la place de Patrice et Sylvie. Il est médaille de bronze des plus belles écritures, donc vous pouvez l'appeler, voilà, vous pouvez le contacter. Et n'hésitez pas, parce que je sais que vous aurez énormément de questions. Aujourd'hui, on va parler de Saint-Louis. On en parle trop peu, malheureusement, aujourd'hui en République. Et pour cela, je reçois Jean-Noël Toubon pour son livre « Saint-Louis sur le chemin de la canonisation ». Alors, cher Jean-Noël, vous êtes éditeur déjà ?
1: Alors déjà, merci de m'avoir invité.
0: Bah, je suis très content de vous voir. Ça fait quelques temps que je vais vous inviter et j'oublie à chaque fois.
1: Vous
0: êtes un jeune éditeur ? Vous prenez des risques, ça c'est bien. J'aime les gens qui prennent des risques, qui ouvrent des structures.
1: C'est vrai que c'est un risque aujourd'hui de se lancer dans l'édition.
0: C'est Qu'est-ce qui vous a pris ?
1: Qu'est-ce qui m'a pris ? Alors, j'ai commencé non pas par l'édition, mais par la réalisation de reportages, de chroniques historiques sur YouTube. Ça a commencé en 2016-2017, c'était vraiment en parallèle de mon métier premier. Et je voulais expliquer à la Terre entière, un vœu pieux, toutes mes lectures, tout ce que je pouvais découvrir dans mes lectures, et notamment un livre qui m'avait complètement chamboulé sur le gouvernement de Saint-Louis. Ça, c'était à peu près en 2016. Et j'étais un petit peu surpris, étonné de constater à la lecture de ce livre qu'au cours de mes études, je n'avais pas forcément compris ce qu'étaient les rois de France à l'époque médiévale. Et donc, comme mon métier premier était l'audiovisuel, je me suis dit, voilà, je vais essayer de transmettre par le biais de la vidéo toutes mes différentes lectures. Donc ça a commencé par des chroniques d'histoire que vous pouvez d'ailleurs retrouver sur la chaîne Galia, notre histoire de France. Il y a à peu près 400 vidéos sur l'histoire de France. Alors l'histoire de France monarchique, c'est celle qui me fascine, qui me plaît, que j'ai envie de transmettre et qui a été un petit peu malmené par l'école de la République.
0: Justement, qu'est-ce qui a fait que ça vous a fasciné alors que on dit tant de mal sur Saint-Louis? On ressort par exemple des théories comme quoi il aurait le plus grave des péchés en République en l'an 2026, c'est-à-dire qu'il serait antisémite. Voilà, donc qu'est-ce qui fait que vous avez été
1: ça, je l'ai entendu ça. Ouais. Évidemment, on parle d'antisémitisme qui est un anachronisme total, c'est-à-dire qu'un roi médiéval ne pensait pas en ces termes. L'antisémitisme était un contresens total à l'époque médiévale. Anti-judaïsme serait plus précis, d'ailleurs, mais il se positionnait en tant que roi très chrétien, finalement. Donc il pratiquait la politique de l'Église catholique à l'égard des Juifs, et d'ailleurs il n'a jamais expulsé les Juifs, chose que j'ai pu entendre ou lire dans différentes lectures. Ses prédécesseurs ou ses successeurs ont pu le faire de façon très éparse.
0: Ça c'est pas important de revenir sur des choses qui sont vraiment très accessoires.
1: Hein. Et du coup, c'est la République.
0: Je vous le dis.
1: Mais
0: la République, qu'est-ce qui a fait que un enfant de la République, enfin, on est des enfants de la République parce qu'on a été malheureusement dans ces écoles.
1: Ben oui.
0: Voilà, on a été formés malheureusement peut-être par elle. En tout cas, à notre adolescence et notre enfance, qu'est-ce qui a fait que vous avez bifurqué du chemin des valeurs de la République vers les valeurs de la France?
1: J'ai eu la chance d'avoir un entourage familial qui, au cours de différents dîners ou déjeuners familiaux, on a pu discuter de ces sujets historiques. Et moi, j'arrivais à ces repas avec toute la propagande républicaine. Jusqu'au jour où j'ai commencé effectivement à... Je m'intéressais depuis longtemps à l'histoire, donc je lisais des livres d'histoire, sans forcément chercher quelque chose. Et c'est à la lecture de ce livre sur Saint-Louis où je me suis rendu compte que finalement, les échanges que je pouvais avoir avec mon grand-père, mon oncle, mon cousin, peu importe, j'avais découvert quelque chose qu'on ne m'avait pas expliqué. C'est-à-dire que toute la partie Ancien Régime, Moyen-Âge, c'était quelque chose, c'était un gros mot finalement. Hein. Et je découvrais les rois de France avaient un peu plus, même énormément plus, le sens du bien commun qui aujourd'hui n'existe plus. Parce qu'ils avaient quelque chose que les monarques, entre guillemets, républicains n'ont plus, c'est la peur de l'enfer. C'est-à-dire qu'ils sont animés par quelque chose qui les dépasse en tant que rois très chrétiens, ils sont lieutenants du Christ, c'était de se sauver. Hein, et c'est précisément ça dans ce livre qui m'a totalement fasciné. On ne m'en avait jamais parlé finalement.
2: Même avec votre famille, vous n'avez pas ce type de discussion ?
1: On avait ce type de discussion, mais moi je trouvais ça un petit peu archaïque de parler de sauver son âme et surtout d'imaginer qu'un souverain avait cette volonté de sauver son âme. Quand Louis IX, Saint Louis, puisqu'en fait le 800e anniversaire de son sacre à la fin de l'année, 800 ans, c'était en 1226, toutes les initiatives du roi à travers son règne ont été animées par une seule volonté. Donc, dans toutes ses décisions politiques, il n'y avait qu'une seule volonté, c'était de se sauver. Puisqu'il avait à l'esprit quelque chose de très important, c'est qu'il allait devoir rendre des comptes là-haut. Aujourd'hui, nos gouvernants ne doivent rendre de comptes à personne. Ou en tout cas, on pourrait imaginer qu'ils doivent rendre des comptes à d'autres types de personnes. Mais très certainement pas le Christ. Et donc, ils doivent rendre des comptes à des banquiers, par exemple. C'est autre chose, c'est une autre mentalité. Donc, quand Louis IX, qu'on connaît évidemment aussi pour son sens de la justice, il savait très bien qu'il devait rendre une vraie, bonne et juste justice, si j'ose dire. Parce que derrière, il devra rendre des comptes. Et il a été baigné toute son enfance, toute son éducation, qu'elle soit par sa mère, Blanche de Castille, ou son entourage, puisque c'était des religieux essentiellement qui, à l'époque, éduquaient les jeunes princes. Toute son éducation était tournée par cette peur du péché. Il y a cette fameuse phrase de Blanche de Castille qui a dit à son fils toute son enfance que je préfère te savoir mort que de t'imaginer commettre un seul péché mortel. Vous imaginez le sens, la puissance, la violence. Aujourd'hui, c'est une violence. Cette phrase est une violence.
2: C'est totalement différent de ce qu'on entend aujourd'hui. Lorsque vous voyez les informations, vous écoutez, je sais pas, parler de meurtre, et bien entendu, les journalistes vont toujours voir la famille, les proches, etc. On apprend que le fameux déséquilibré, malade de déséquilibre chronique, eh bien, était gentil, quoi. Il portait les courses, il permettait à la grand-mère de traverser la rue au passage piéton. Enfin, on a une forme de sacralisation, vraiment, du criminel. Et c'est là, quand même, le différentiel avec les mots de Blanche de Castille.
1: Exactement. Et puis même, la peine de mort est aujourd'hui quelque chose qui est totalement inimaginable pour le commun des mortels. S'imaginer de devoir condamner à mort quelqu'un qui a tué une autre personne, aujourd'hui, on ne peut même pas l'envisager. D'ailleurs, l'Église moderne, aujourd'hui, condamne la peine de mort, sauf que l'Église traditionnelle, l'Église de toujours, a toujours été plus ou moins, même plus que moins, en faveur de la peine de mort, puisque le souverain a la violence légitime. Donc Louis IX, au même titre que les autres souverains, ont toujours eu à l'esprit de devoir rendre la bonne justice à ses... Il y a d'ailleurs une anecdote qui est très intéressante sur le règne de Saint-Louis. C'est quand un petit seigneur de Bretagne avait affaire avec Charles d'Anjou. Charles d'Anjou, c'est le petit frère de Saint-Louis. Un autre type de souverain, puisqu'il a été roi de Naples, beaucoup plus tourné, beaucoup plus politique que spirituel par rapport à son frère. Et ce petit seigneur a eu affaire avec Charles d'Anjou. Il a été emprisonné de façon injuste par Charles d'Anjou. Et ce petit seigneur a réussi à faire en sorte que le roi Louis IX, Saint-Louis, a été mis au courant de cette injustice selon ce petit seigneur. Ce qu'a fait Saint-Louis, c'est qu'il a demandé à ce que son frère, Charles d'Anjou, et ce petit seigneur viennent à Paris pour pouvoir entendre le différend entre les deux personnages et que Louis IX, Saint-Louis, allait rendre justice, la justice suprême, entre ces deux personnages. Le petit seigneur ose dire au roi, mais rendez-vous compte, Charles d'Anjou est un prince infiniment plus important, riche que moi, il aura les moyens de se défendre, moi je n'aurai pas ces moyens de se défendre. Quelque part, l'affaire est déjà entendue. C'est presque une injustice que de me laisser me défendre seul par rapport à Charles d'Anjou. Il y avait un réel déséquilibre. Saint-Louis entend cette remarque très pertinente. Qu'est-ce qu'il fait? Je le rappelle, il est face à son propre frère. Il a dit, je vais vous mettre à disposition mes plus grands personnages de loi du royaume pour vous défendre. In fine, c'est son frère Charles d'Anjou qui a été condamné et le petit seigneur a eu gain de cause. Tout ça pour vous dire quoi? Aujourd'hui, on serait tenté de dire que ce serait plutôt l'inverse. Ce sont les puissants qui vont avoir gain de cause par rapport aux plus petits. Et là, le souverain, il s'en moquait de savoir que c'était son frère qui était mis en cause. Lui, ce qu'il cherchait avant tout, c'était que la justice soit rendue, la réelle justice. Eh bien, ça ne peut être possible que parce que Louis IX savait que, in fine, il allait devoir rendre compte, peu importe si c'est son frère, rendre compte, est-ce qu'il a vraiment été un souverain juste? C'est ça qui l'animait.
2: Pourquoi Louis IX et pas, je sais pas moi, Louis VI, le Gros par exemple, qui est un bon roi, hein, ou Philippe le Bel? Moi j'aime beaucoup Philippe le Bel.
1: C'est pas le même type de roi, effectivement, c'est le petit-fils de Saint-Louis. Alors, ce qu'il faut comprendre, c'est l'esprit médiéval. L'esprit médiéval, c'est une grande époque, une longue époque, où il y avait énormément de liens entre le pouvoir temporel et le pouvoir spirituel. Le pouvoir temporel, les rois étaient au service du spirituel. Hein, ce qu'on appelle la doctrine des deux glaives, c'est-à-dire que le pouvoir temporel se met au service, il met son épée au service du spirituel. Toute la période médiévale est basée sur ce principe-là qui a régi tous les siècles médiévaux. À partir de Philippe le Bel, il y a une petite cassure. C'est-à-dire que le roi de France veut pouvoir décider en son royaume de la partie spirituelle, pour faire très très court et très très simple. Donc tous les rois médiévaux...
2: Charlemagne aussi, lorsque...
1: Il a toujours défendu la papauté.
2: Oui, mais lorsque le pape mis sa couronne sur la tête de Charlemagne, il n'était pas content. Hein.
1: Non, bien sûr. Mais ce que je veux dire, c'est que dans leur décision et leur vision du monde, ils ont toujours eu à l'esprit qu'ils n'étaient qu'au service de la papauté. Quand ils partent en croisade, les rois, c'est toujours avec l'approbation de la papauté. C'est jamais une décision qui se fait seule. Hein. J'oserais dire qu'à une époque, pas très lointaine, quand les gouvernements veulent partir en guerre, ils demandent l'autorisation de l'ONU. Hein. J'ose cette comparaison un petit peu hasardeuse. Mais à l'époque, c'était la papauté qui décidait de partir ou non en croisade. Parce qu'ils étaient au service. Et Pépin le Bref, par exemple, qui a permis au pape d'avoir ses propres états pontificaux, c'est parce qu'il a mis son épée au service de la papauté qui était en guerre avec les Lombards autour de la papauté. Depuis ce temps-là, le royaume de France a toujours été un royaume particulier, animé par une volonté de défendre le Christ. Et ça, c'est la partie médiévale. Donc Louis VI, Louis VII, grand roi aussi très pieux, Philippe Auguste, Saint-Louis, etc., ce sont des rois qui étaient toujours sur ce schéma-là. À partir de l'époque Renaissance, par exemple, c'est tout autre chose.
2: Pourquoi François Ier était plus pour un pouvoir personnel? C'est vrai qu'il a eu ses démêlés avec Charles Quint et fameux Saint-Empire germanique.
1: Mais on revient sur un esprit... avant la chrétienté, c'est-à-dire que on arrive progressivement dans un culte de l'homme, si vous voulez. C'est-à-dire que quand Louis XIV construit Versailles, c'est surtout pour la plus grande gloire de Louis XIV. À l'époque de Saint-Louis, la construction énigmatique, symbolique de l'époque de Saint-Louis, c'est la Sainte-Chapelle. La Sainte-Chapelle au service de Dieu.
2: C'est vrai que c'est un sacré différentiel, même si... Vers la fin de sa vie, Louis XIV était devenu assez pieux.
1: Oui, il y a deux grandes époques.
2: Un peu bigot même.
1: Exactement. Mais c'est pour vous dire que la vision du monde des rois de France évolue à partir de Philippe le Bel, où il y a une cassure avec son différend avec Boniface VIII, le pape Boniface VIII. À partir de ce moment-là, d'ailleurs je crois me souvenir que Mélenchon, qui n'aime pas beaucoup les rois de France, je vous l'accorde, mais est beaucoup plus tendre avec Philippe le Bel. Hein, par exemple, cette volonté de se dissocier de la papauté.
2: C'est vrai que Philippe le Bel,
1: le début du gallicanisme.
2: Il y a ça, bien sûr, mais il y a aussi les excellents romans les Rois maudits, et puis à l'époque de Monsieur Mélenchon, il y avait cette série télévisée, j'imagine qu'il a dû qu'il a dû la regarder, peut-être pour ça aussi. Tiens, une dame nous a appelé. Bon, alors c'est pas très politiquement correct sa question, mais bon. Voilà, on est quand même à Radio Courtoisie. À l'époque, les Juifs étaient considérés comme, entre guillemets, fils du diable ayant crucifié Jésus. Ils étaient brûlés à Paris sur l'île aux Juifs. Je sais pas, tiens. Où furent brûlés plus tard les Templiers.
1: En quelle année?
2: À l'époque de Saint-Louis, je n'ai pas l'année.
1: À l'époque de Saint-Louis, on a brûlé les Talmuds. D'ailleurs, l'époque médiévale abhorrait le Talmud. Pas l'Ancien Testament.
2: Oui, ce qui n'est pas la même chose, hein, faut préciser. Hein.
1: Pas du tout, c'est-à-dire que d'ailleurs c'est un ancien juif converti au catholicisme qui a alerté Saint-Louis, la papauté en premier, des écrits du contenu même du Talmud qui était, c'est le moins qu'on puisse dire, très insultant à l'égard du Christ et de la Sainte Vierge. Donc c'est à partir de ce moment-là qu'il y a eu une volonté de la papauté de devoir sanctionner les écrits, le Talmud, dans tout le royaume de France et dans tous les royaumes chrétiens d'ailleurs. Et Louis IX n'a pas, en fidèle soumis à l'Église, a mis en place avec sa mère, d'ailleurs c'est surtout sa mère à l'époque, au début de la décennie 1240, entamé un procès du Talmud. Et donc des charrettes, des chartés de...
2: Sûr, mais moi je vais vous dire, le problème aujourd'hui déjà, c'est que entre les profs de la République, je ne sais même pas s'ils sont au courant de l'histoire de France en général, hein, je vous le dis très sincèrement, et le côté un peu bisounours, je veux dire...
1: C'est caricatural. Moi, j'ai réalisé une vidéo sur ma chaîne que vous pouvez aller voir, sur des écrits qui ont servi aux professeurs de la Troisième République, je crois.
2: Et là, vous parlez déjà de gens un peu cultivés.
1: Non, c'était à destination des professeurs pour les écoles.
2: Ah.
1: Et dans ces ouvrages, c'était Ernest Lavis, pour ne pas le nommer, c'est vraiment insultant pour l'intelligence. C'est-à-dire qu'il y avait vraiment des écrits du style « Le roi était pas gentil ».
2: C'est-à-dire qu'en fait, comme il calque l'époque actuelle avec l'époque d'antan, je veux dire, le roi de France, Louis IX, est parti en croisade. Et il a porté le glaive. Et il est mort à Tunis. Et s'il est mort à Tunis, c'est pas parce qu'il était berbère. Je le dis à des gens de la diversité peut-être qui nous écoutent. Parce que maintenant, on apprend que Beethoven était gabonais. C'est dingue, hein. Où nous sommes, hein.
1: Il y a une belle histoire aussi. Il y a un ouvrage qui a été publié sur ce sujet, un petit ouvrage d'ailleurs, La prunelle de ses yeux. Je sais plus exactement le titre. Excusez-moi. Qui parle de Louis IX. Quand il était en croisade, la première croisade de Louis IX, 1248-1254, il a converti, évidemment, un grand nombre, avec les clercs présents sur place, un grand nombre de musulmans à la foi catholique. Faut être honnête intellectuellement, il y a aussi eu des chrétiens qui se sont convertis à l'islam, mais bon. Ce qu'il s'est passé, c'est que lui savait très bien, Saint-Louis, que là-bas, en Terre Sainte, les nouveaux convertis au christianisme étaient en danger de mort s'ils restaient en Terre Sainte, en Palestine. Ce qu'il a fait, c'est qu'il a ramené en France, au royaume de France, on estime à peu près à 1000 personnes, hein, 1000 anciens musulmans convertis à la religion catholique, et les a installés au royaume de France. Donc, il y avait cette volonté aussi de protéger les nouveaux convertis, et il y a aussi un procès en racisme à l'époque, hein, c'est-à-dire qu'on partait du principe qu'il y avait une haine à l'égard des musulmans quand on partait en croisade. C'était pas comme ça que l'homme médiéval pensait.
2: Voilà, Louis IX n'était pas islamophobe.
1: Non, pas du tout. Lui, ce qu'il cherchait vraiment, c'est à convertir. Quand il était en prison, quand il était lors de sa première croisade, il a énormément échangé avec le sultan, qu'il a d'ailleurs bien traité, et il a lu le Coran en prison. Donc il a eu un échange viril avec le sultan sur ce qu'il a lu dans le Coran. À aucun moment le sultan l'a traité d'islamophobe, hein, évidemment, à l'époque on ne pensait pas comme ça. Et il a eu des mots extrêmement durs à l'égard de ce qu'il lisait, hein. Et il y a eu un échange intellectuel entre les deux hommes, alors que Louis IX était en prison. Et le sultan lui dit, mais est-ce que vous vous rendez compte que si je veux, demain, maintenant, je vous mets à mort, par rapport à ce que vous êtes en train de me dire, finalement. Et il y a cette phrase de Saint-Louis qui est juste extraordinaire. Saint-Louis ne craignait pas la mort comme tous les grands catholiques, tous les grands saints. La mort corporelle, pour eux, c'était pas le plus important. Ce qu'il craignait le plus, c'était la mort spirituelle. Il a dit, je préfère mourir dans cette geôle et de savoir que j'ai converti une seule personne à la foi catholique. Le sultan a été chamboulé de cette phrase de Saint-Louis. Le sultan s'est rendu compte que finalement Louis IX n'avait pas du tout peur de la mort. Donc la menace que le sultan lui disait ne l'effrayait absolument pas. C'était pas un moyen de faire pression sur lui, le fait de l'exécuter. Donc il y avait des rapports, comment dire, entre les deux personnages qui avaient une foi différente et qui étaient en combat, en guerre. Il y avait un rapport de respect entre les deux ennemis. Et ça, c'est quelque chose dans notre monde moderne qui n'existe plus. Il n'y a plus de respect entre des adversaires aujourd'hui quand nous sommes en guerre. Il y a une volonté de détruire, d'annihiler, de vraiment d'humilier, etc. À l'époque, ça ne se passait pas comme ça. Il n'y avait pas une volonté de détruire. Il n'y avait pas une volonté de mettre à mort systématiquement.
2: C'est-à-dire que quoi, à l'époque, on n'aurait pas pendu Saddam Hussein, par exemple?
1: Voilà. Et cette violence, même télévisée, c'est-à-dire que c'était en mondiovision. Hein, tout le monde a pu constater de la violence, que ce soit l'Occident, mais aussi les adversaires, dans sa marche dans les deux sens. Et ça, c'était quelque chose qui était inenvisageable, parce qu'on avait un sens de la vie, et la volonté, c'était de la conversion, des deux côtés d'ailleurs.
2: Comment vous l'expliquez, ça?
1: Eh ben, j'en reviens à ma colonne vertébrale qui animait tous les rois de France. C'était des chrétiens, des catholiques, qui cherchaient à plaire à Dieu.
2: Ben, ça démontre que la spiritualité, lorsque on la fait supprimer de la société, comme on le fait actuellement.
1: Ce qui se passe, c'est l'inverse, exactement.
2: Bien sûr. Quand on la fait supprimer, ben, on a d'autres croyances qui émergent. Et la plus grande des croyances, c'est le capitalisme globalisant, on va dire.
1: C'est le nouveau Dieu.
2: Voilà.
1: L'argent.
2: Et donc, on a les valeurs de ce capitalisme. Et in fine de la République.
1: Qu'est-ce qui vous retient aujourd'hui de faire le mal? Rien. Je serais même tenté de dire, dans l'inversion des valeurs que nous vivons aujourd'hui, c'est même l'inverse. On vous invite à faire le mal et on vous ridiculise quand vous cherchez à faire le bien. Et quand j'entends, c'est une phrase qu'on entend très souvent, hein, aujourd'hui s'il y a des guerres, c'est à cause des religions. C'est juste l'inversion totale des valeurs. C'est parce qu'il n'y a plus de foi qu'il y a des guerres. Les plus grands crimes de l'humanité, ce sont des hommes, souvent païens, communistes. Et Louis IX détestait la guerre à un niveau qu'on ne peut même pas imaginer. Il le disait même dans ses écrits. Avant de faire la guerre, veillez bien à ce que ce soit une guerre juste, légale, etc. Parce que, il le précisait, ce sont toujours les pauvres qui en pâtissent de la guerre. Donc Louis IX n'a jamais engagé de son propre chef de guerre, en presque 50 ans de règne, ce qui est assez rare.
2: Justement, qu'est-ce qui a fait qu'il a tenu aussi longtemps? Est-ce qu'en effet, il y a eu une forme d'amour populaire, quoi?
1: L'amour populaire a commencé très tôt, très tôt. Et d'ailleurs, quand il revient de Tunis, donc il passe par l'Italie, il remonte tout le royaume de France, le peuple de France l'a accompagné de Marseille jusqu'à à Paris. Sur le trajet du cercueil de Louis IX, il y avait le peuple qui cherchait à tout prix à toucher le corps de Louis IX, qui, on l'appelait déjà le Saint-Roi. D'ailleurs, les ennemis de Louis IX appelaient Louis le Saint-Roi, c'est vous dire.
2: Qu'est-ce qui fait que, justement, on l'appelait le Saint-Roi? Est-ce que c'était essentiellement des questions de foi, de justice peut-être?
1: Surtout la justice. Quand les barons anglais, quand le roi d'Angleterre était en conflit violent avec ses propres barons. Tout ça, c'est issu de la bataille de Bouvines. Le roi d'Angleterre a perdu énormément de pouvoir et les barons en ont gagné énormément. C'est la Magna Carta, c'est après Bouvines. Le roi d'Angleterre était le cousin de Saint-Louis. Les deux femmes étaient sœurs. Et à partir, au moment du traité de Paris, en 1259, le roi de France a gagné la bataille sur le roi d'Angleterre. Donc les barons très très excités à l'idée de récupérer énormément de territoire sur le roi d'Angleterre. Louis IX n'a pas voulu. Louis IX a dit non, nous sommes en famille et dans l'intérêt de conserver une bonne entente entre nos deux familles, la famille d'Angleterre et la famille de France, je ne vais pas restituer une partie des territoires que nous avons acquis par la bataille. Donc, il y avait vraiment une volonté de ne pas chercher la puissance, la gloire. C'est pas les rois du Moyen-Âge n'avaient pas cette volonté d'empire qu'il y a eu beaucoup plus tard. Napoléon, par exemple.
2: Et même, il n'avait pas la volonté d'empire des Germains, par exemple.
1: Non.
2: Même au Moyen-Âge, parce que les Germains au Moyen-Âge ont eu cette volonté.
1: Oui, même le pape, qui était en conflit avec l'empereur Frédéric II, qui n'était pas un grand catholique, c'est le moins qu'on puisse dire, le pape a même proposé la couronne impériale à Saint-Louis, à son frère Robert d'Artois. Et Saint-Louis a dit non, j'ai déjà bien affaire dans mon royaume de France. Il n'y avait vraiment pas du tout cette volonté de chercher à dominer. C'est aussi ce qu'on dit souvent, que la République dit souvent, c'est-à-dire qu'il y avait une volonté de dictatoriale des rois de France. Mais c'est exactement l'inverse. Je pense sincèrement que le roi de France avait infiniment moins de pouvoir sur le peuple qu'en ont aujourd'hui les gouvernants sur les peuples.
2: Il y a cela aussi, et puis je pense qu'il faut définir précisément aussi, par exemple, certains statuts, comme celui du cerf. Aujourd'hui on nous explique que c'était une sorte de servage et où d'appartenance par un propriétaire seigneur, tout comme ça. Et même on parle aussi de l'impôt où on nous a dit comme pour la Révolution. Ah, pourquoi il y a eu la Révolution? Parce que les impôts de Louis XVI, vous comprenez. Mais ça avait rien à voir avec impôt revenu, CSG, TVA, CRDS, etc.
1: Complètement. Je pense que les gens oublient vraiment qu'ils vivent dans une époque qui se rapproche infiniment plus de ce qu'on pourrait considérer comme de l'esclavage qu'à l'époque médiévale. Quand un roi de France se déplaçait sur un territoire dont il n'était pas le suzerain pour imposer quelque chose, il était accueilli. Il était accueilli, il était contraint même de repartir assez vigoureusement parce que le pouvoir était local. Le seigneur avait le pouvoir de décider un certain nombre de choses et le roi de France avait du réel pouvoir en son domaine. Hein. À part les grands sujets, tout le reste, c'était les seigneurs qui décidaient. Donc aujourd'hui, nous vivons dans une époque où les salariés, etc., ont infiniment plus de taxes sur leurs épaules et... Je pense que c'est une illusion de s'imaginer que l'homme médiéval était beaucoup plus asservi qu'aujourd'hui. Je vois des circonstances aujourd'hui où je suis consterné de voir le niveau de soumission qui est quand même total.
2: Crédit CDI ou CDD, et là, vous avez quelqu'un soumis à 200%.
1: L'objectif, c'est que effectivement, vous puissiez vivre, juste de quoi survivre, même pas vivre, hein, juste de quoi survivre, pour que vous soyez suffisamment à l'aise, c'est vraiment entre guillemets, pour que vous n'ayez pas à vous à réagir. Quoi.
2: Vous avez dit peuple de France, c'est quand même tellement plus beau à l'oreille que citoyen.
1: Ah, ça, disons-le. C'est un terme républicain, évidemment.
2: Dites-moi, comment s'est faite justement cette canonisation? Est-ce qu'on a tout de suite pensé à en faire un saint? Voilà, quel était le cheminement? Qui en a décidé?
1: Donc, je précisais que de son vivant, beaucoup le considéraient déjà comme un saint personnage de par sa vie. Saint Louis assistait à des messes tous les jours. Il passait un temps fou en prière. Il avait deux confesseurs, un confesseur de jour, un confesseur de nuit. La liste, elle est vraiment très très longue. J'en parle d'ailleurs dans l'ouvrage du quotidien de Saint Louis. Donc à partir du moment où il meurt, en 1270 à Tunis, tout de suite va s'engager un procès de canonisation. Souvent, même tout le temps, les procès de canonisation émanaient soit d'ordre religieux, soit de l'entourage du roi qui envoyait entre guillemets un dossier à la papauté qui devait l'analyser. Et ensuite, ils envoyaient sur place des émissaires de la papauté, des cardinaux très souvent, pour pouvoir enquêter. C'est comme ça que ça se déroulait. Donc, à partir du moment où Saint-Louis est arrivé à Saint-Denis, son corps a été exposé de nombreuses semaines. On venait de toute la France sur le tombeau de Saint-Louis pour pouvoir espérer une guérison. On a des exemples incroyables d'hommes, de femmes, du petit peuple, des enfants aussi, venir gratter le cercueil de Saint-Louis pour en conserver vraiment quelques petites traces chez soi. Il y a eu des guérisons incroyables. Donc, des cardinaux sont venus sur place, à Saint-Denis, et ont commencé à écouter un grand nombre de personnes qui ont vécu des guérisons, etc. Donc évidemment, sur le nombre considérable de personnes qu'ils ont entendues, ils n'ont pas tout retenu, ils n'ont consigné qu'un certain nombre de personnes. Ils ont enquêté sur l'entourage du roi, sa famille, mais aussi des personnages qui ont côtoyé le roi. Et c'est ça qui est intéressant. On peut imaginer que la famille avait un parti pris sur la question. Mais ils ont interrogé aussi des personnages, que ce soit des artisans, que ce soit des petits seigneurs, etc., qui ont côtoyé le roi. Et chacun devait témoigner de ce qu'il a pu constater, de ce qu'il a pu voir sur le comportement de Saint-Louis. Et il faut dire qu'il y a eu des circonstances qui ont fait que le procès a pu déboucher sur la canonisation que 27 ans après la première enquête. Il a été canonisé en 1297 et les procès ont commencé en 1272 à peu près. Pour une raison toute simple, qui est quand même dramatique, c'est un grand nombre de cardinaux mais aussi de papes sont morts. Donc à chaque fois, il fallait une dizaine quand même de papes et de cardinaux qui se sont succédés. Donc il a fallu à chaque fois reprendre le procès de canonisation. Et c'est Philippe le Bel, à l'époque, en 1297, qui était présent avec toute la famille royale. Et c'est Boniface VIII qui a canonisé le roi. Donc ce sont des enquêtes qui ont été menées. On a aujourd'hui des traces de cette enquête. Pas beaucoup, parce que les traces ont disparu. Mais il en reste quelques témoignages de confesseurs du roi qui sont très, très édifiantes. Hein. Quand on lit ce que les confesseurs ont raconté de qui était Louis IX, qui était Saint-Louis au quotidien, c'est... Franchement, vous lisez la vie de Saint-Louis, vous lisez son quotidien, vous en avez la larme à l'œil. C'est-à-dire qu'il était animé par une seule chose, c'est de faire le bien, mais à un niveau qui confine à la sainteté. C'est-à-dire qu'on est tous animés, je l'espère, par la volonté de faire le bien dans notre quotidien, mais là, c'était quand même à un niveau assez extrême.
2: Jean-Noël Toubon, Saint-Louis sur le chemin de la canonisation, aux éditions...
1: Vox Gallia, ma propre maison.
2: Vox Gallia. Est-ce que Saint-Louis voulait justement... est-ce que de son vivant, il aurait accepté est-ce qu'il aurait accepté à sa mort cette béatification?
1: Bon, c'est compliqué de s'imaginer ce qu'il aurait pu imaginer. Déjà, il ne voulait pas d'un tombeau fastueux. Il voulait vraiment une pierre, tout ce qu'il y a de plus simple, par humilité, bien évidemment. Bon, avec le temps, on lui a dressé un tombeau majestueux. Mais son humilité me pousse à dire que pour qu'un homme de cette trempe se confesse deux fois par jour, on se demande bien ce qu'il pouvait confesser. Donc c'est dire son niveau d'exigence en termes de foi et de piété. Donc je ne sais pas ce qu'il aurait pu dire. Je pense que son humilité l'aurait peut-être poussé à imaginer qu'il n'en était pas digne.
2: Alors, l'île aux Juifs est citée dans l'ouvrage de Laurent Daillet, Les Templiers. Jacques de Molay fut brûlé le 11 mars 1314.
1: Ça, c'est après Saint-Louis, quand même.
2: Oui, mais je ne connais pas cet auteur. C'est un historien, vous le connaissez, Laurent Daillet?
1: Non, de nom, non.
2: Bon, excusez-moi, je ne connais pas ce livre de Monsieur Laurent Daillet.
1: C'est ce que je précisais, que ce soit Philippe Auguste qui a cherché aussi à les exclure du royaume ou Philippe le Bel, ce qui est une réalité. Saint-Louis a toujours demandé aux Juifs de ne plus pratiquer l'usure qui selon lui, appauvrissait le peuple. On pourrait en dire beaucoup aujourd'hui. Et il leur demandait de pratiquer des métiers nobles, des métiers manuels nobles. Voilà, c'était sa volonté.
2: Alors, bravo pour cette émission. L'église Saint-Louis d'Antin détient une relique de Saint-Louis que chaque 25 août, le curé présente après la messe et que les fidèles peuvent embrasser.
1: Bah oui, pendant plusieurs siècles après la mort de Saint-Louis, ses restes ont été un peu dispersés à travers l'Europe. C'est pas forcément un mal d'ailleurs. Ce sont souvent des reliques de saints qu'on offrait à des grands souverains. Voilà, des rois de France ont offert une partie de Saint-Louis un peu partout en Europe et dans le monde d'ailleurs.
2: En parlant de Saint-Louis encore, j'étais très choqué que le reliquaire de la couronne de Saint-Louis ait été remplacé à Notre-Dame.
1: C'est une laideur.
2: C'est une laideur. Hein.
1: Mais c'est juste ce que je vous disais. C'est ça, c'est un cercle, on dirait un rite chamanique. Je ne sais pas ce que c'est.
2: C'était une couronne extraordinaire.
1: Oui.
2: De Saint-Louis, et on l'a remplacé. Mais la République n'a honte de rien.
1: Non, c'est l'inversion des valeurs. En fait, ce qui est beau devient laid aujourd'hui, et ce qui est laid devient beau. Hein, on fait la promotion du laid, de la laideur. Donc, ça dit beaucoup de notre société.
2: On sait ce qu'est devenu ce reliquaire?
1: J'imagine qu'il est conservé à Notre-Dame, j'en sais pas plus. Mais je ne sais même pas ce qui est exposé aujourd'hui quand ils ressortent cette relique. Est-ce qu'ils ressortent vraiment cette relique? Je ne sais pas, parce qu'aujourd'hui, ce qu'on voit à Notre-Dame est effrayant.
2: Vous êtes retourné à Notre-Dame?
1: Non.
2: Moi non plus.
1: Je n'ai pas encore
2: J'ai peur de le faire.
1: C'est vrai que mais je sais que je vais y aller.
2: J'ai appris qu'il y avait des marchands du temple à l'entrée. Mm-hmm. Et déjà, ça ne me plaît pas.
1: C'est vrai que c'est payant, c'est ça?
2: Alors.
1: Non, on ne paye pas.
2: Je ne sais pas. Mm. Mais en tout cas, c'est Disneyland, quoi. D'après les témoignages que j'ai entendus.
1: Est-ce qu'on doit être surpris? Moi, je pose la question. Parce que finalement, est-ce que si nous avions eu une cathédrale refaite dans l'esprit médiéval avec une architecture, un mobilier, une cathédrale refaite dans l'esprit médiéval avec une architecture, un mobilier qui flatte

0: du beau et de Dieu, etc. Pour eux, ce sont des choses un petit peu ridicules. Je pense que je vais être un peu un brin provocateur. Je pense qu'il faudrait aller encore plus loin pour que ce soit encore plus visible, pour que ce soit encore plus laid. C'est-à-dire qu'on essaie de conserver, je dis bien on essaie, hein, parce que c'est quand même violent, on essaie de conserver malgré tout un brin d'esthétisme. Et je pense qu'il faudrait aller beaucoup plus loin. Là, j'ai vu récemment un événement dans une église.
1: LGBT.
0: Ouais.
1: Sainte-Chapelle, chapelle de
0: Sainte-Jeanne d'Arc. Là, au moins les choses sont claires.
1: Bah, écoutez, peut-être, mais ça n'a pas choqué les riverains de cette chapelle.
0: Non, c'est vrai. Bah, je suis désemparé. Je ne sais pas.
1: Et les gens sont assez conquis lorsqu'ils témoignent de leur visite
0: à
1: Notre-Dame.
0: C'est vrai que les JO a plu. Hein. La cérémonie d'ouverture et de clôture des JO.
1: Donc ça, je comprends pas en fait. Enfin, si je comprends, mais.
0: Et je pense même que s'il y avait un roi comme Saint Louis aujourd'hui, excusez-moi, à la tête du gouvernement, je pense même qu'il serait très mal reçu. On n'est absolument pas prêt à entendre la vision du monde que pouvait avoir Saint Louis.
1: Bah justement, quel aurait été le message de Saint Louis s'il avait été présent en 2026?
0: Il aurait chassé les hérétiques, puisqu'il les a combattus au tout début de son règne avec les cathares, mais vraiment sur la fin. C'est pas lui qui a fait l'essentiel du travail, si j'ose dire.
1: Alors, rappelez-nous, tiens, ce que sont les cathares et ce qu'ils ont fait en France, surtout en province.
0: Bah, les cathares, c'est...
1: Parce qu'on se rappelle, c'est très peu, on en parle très peu. Hein.
0: Dans le Midi, on en parle beaucoup.
1: Oui, dans le Midi, c'est vrai.
0: C'est une hérésie qui a fait rage au XIIe et au début du XIIIe siècle, un petit peu sur la fin du XIIIe siècle. Une hérésie dualiste, c'est-à-dire que selon eux, il y a deux divinités. Hein, donc le bien et le mal. Donc c'est pour ça qu'on parle de dualisme. Donc toute la partie corporelle, c'est le diable, le corps humain. Et la partie spirituelle, c'est Dieu. Donc, à partir de ce principe, ils avaient une détestation viscérale du corps, de la vie physique. Et penser comme ça, ça amène à des pratiques douteuses, pour ne pas dire choquantes. Et d'ailleurs, on peut comprendre, après coup, pourquoi l'extrême gauche a récupéré cette spiritualité. C'est parce que les cathares, par exemple, refusaient de se reproduire. Puisqu'ils avaient une détestation du corps, mettre au monde un nouvel être, c'était créer une nouvelle entité pour que le diable puisse s'immiscer. Donc déjà ça, plus faire d'enfants. On retrouve ce parallèle aujourd'hui. Ils ne mangeaient pas de viande. Vous ne pouvez pas imaginer de manger la chair des animaux. On retrouve ça avec le véganisme. Ils avaient une détestation de l'Eucharistie, bien évidemment. Imaginez-vous, manger le Christ. Donc ils avaient une détestation de la religion catholique. Certains d'entre eux, ça s'appelait l'Andoura, se laissaient mourir. Hein, parce qu'ils avaient une telle détestation de leur propre corps qu'ils voulaient en finir au plus vite. Donc c'est le suicide. Vous voyez qu'on est vraiment sur des colonnes vertébrales que nous retrouvons aujourd'hui et on peut comprendre que certaines personnes d'extrême gauche puissent s'y retrouver dans cette détestation du clergé, de l'Église catholique, le véganisme, etc., le suicide. Donc, c'est vraiment une idéologie mortifère. D'ailleurs, les plus optimistes des contemporains disaient, mais est-ce que c'est nécessaire de les combattre, puisque leur idéologie mortifère va les amener à disparaître naturellement, finalement. C'est une vision des choses. Les rois de France n'ont pas eu cette vision des choses. Et ce qui est souvent oublié, que je rappelle dans mon deuxième livre sur le péril cathare, un livre que j'ai écrit en 2022, c'est que on parle souvent, évidemment, quand on parle des cathares, c'est l'horrible Église catholique, les horribles rois de France qui ont massacré les cathares, qui étaient des personnages tout à fait gentils, qui voulaient simplement pratiquer leur religion dans leur coin. Ça s'est pas vraiment passé comme ça, comme à chaque fois, en fait. C'est ça aussi que j'ai découvert quand j'étais plus jeune. Hein. C'est à chaque fois, c'était pas du tout comme ça que ça s'est passé. C'est beaucoup plus subtil. Pendant 50 ans, voire même 100 ans, l'Église catholique, par l'intermédiaire de ses évêques, qui ont été envoyés sur place, ont cherché à convertir les hérétiques, pas par le glaive, mais par le verbe. Et c'est Saint Dominique qui a énormément œuvré en ce sens. Saint Dominique qui a parcouru le Midi en long, en large, en travers pour réaliser des controverses, c'est-à-dire des débats publics

0: avec les hérétiques dans l'espoir de les convertir à la vraie foi. Et ça s'est passé pendant au moins 50 ans. J'en parle dans la croisade spirituelle qui a précédé la croisade militaire. Et la croisade militaire n'a commencé uniquement parce qu'il y a eu un légat pontifical qui a été assassiné par un hérétique. Là, c'était le crime de lèse-majesté. Hein. Donc à partir du moment où vous assassinez un légat pontifical, ça revient à assassiner le pape. Donc c'est à partir de ce moment-là uniquement que la croisade militaire s'est engagée. Mais pendant très longtemps avant, on a cherché à les convertir par la foi.
1: Jean-Noël Toubon, Saint-Louis sur le chemin de la canonisation. On va passer au Bobino.
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1: Merci à vous d'être toujours aussi nombreux tous les samedis matins, surtout que c'est un long week-end après, avec un vendredi 1er mai. J'espère quand même que vous nous écoutez, malgré que vous soyez en congé. Le Bobino, c'est quoi ? C'est parce que c'est vous, en fait, on vous rappelle que vous êtes les patrons de Radio Courtoisie. 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Laurent Daillé est un spécialiste reconnu de cette période. Il est mort en 1991. Il a examiné et confronté 14 500 documents originaux pour restituer sans parti pris la véritable histoire de deux siècles de cette époque et des ordres religieux. Bah tiens, il faudra se pencher sur Monsieur Laurent Daillé. Voilà, je suis désolé de ma méconnaissance. Bonjour messieurs, surprenant d'entendre que des croisés se convertirent à l'islam. En ces temps-là de guerre et dans tel contexte, s'agissait-il de nobles, de marchands, de soldats? Quand on sait qu'être hérétique pouvait parfois mener au bûcher, le double chef d'accusation, renégat à la foi et traître à la nation, ne devait pas militer en faveur d'une longue vie. Quelle serait, s'il vous plaît, au moins une seule source pour ces conversions au Proche-Orient? Autre chose, n'exaltons pas outre mesure Louis IX, s'il vous plaît. Pendant son règne, on mettait à feu à sang le midi, on brûlait vif, et sa soldatesque martyrisait le peuple du Sud, Qatar ou pas. Ah.
0: Le livre, c'est La prunelle de ses yeux. C'est, je l'ai vraiment de mémoire. C'est un tout petit ouvrage. Vous pouvez taper hein, les conversions de Saint-Louis à la prunelle. Vous tapez à La prunelle de ses yeux. C'est un historien américain qui a écrit sur le sujet. C'est quelque chose qui aujourd'hui est tout à fait avéré pour les conversions des croisés. Effectivement, je voulais juste préciser qu'il y en a eu. Hein, c'est-à-dire que quand vous aviez un sultan et ses sbires qui vous demandaient de renier votre foi ou de subir la mort, certains ont renié leur foi, tout simplement. Finalement, ça a existé. Voilà, je ne veux pas dire que l'essentiel des croisés se sont convertis à l'islam.
1: Mais dans
0: un conflit, forcément que ça arrive.
1: Voilà. Hérétique. L'islam était considéré comme hérétique ou pas?
0: Alors non.
1: C'est ça aussi, voilà.
0: Pour eux, c'était une non-religion. Finalement, ils avaient beaucoup.
1: C'est pas
0: plus...
1: comme le protestantisme.
0: Exactement, ou même le judaïsme. Le judaïsme, pour eux, c'était juste des chrétiens qui étaient en devenir, en fait, des catholiques en devenir. Mais l'islam était une. Comment il en parlait quand il échangeait avec le sultan, c'était une abomination, une série d'erreurs, etc. Donc, il avait des termes assez durs à l'égard de l'islam. C'était pas une religion. Louis IX avait beaucoup plus d'échanges et une volonté de convertir les juifs de son royaume que l'islam, finalement, qui n'existait pas au royaume de France. Mais il y avait quand même cette conversion, mais pour eux, c'était pas une religion comme pouvait l'être le judaïsme. Tout à fait.
1: Et donc, du coup, oui, la Qatar. Dernière partie, voilà, martyriser le peuple du Sud, Qatar ou pas?
0: Oui, mais c'est une question de point de vue. C'est vrai qu'il faut se transporter au XIIIe siècle.
1: Dites-nous.
0: On voit ça avec les yeux, comme vous le disiez très justement, avec les yeux contemporains. Mais dans un conflit qui a duré quand même 20 ans hein, dans le midi de la France, ça s'est arrêté en 1229 avec un autre traité de Paris, etc., où il y a eu une paix. Mais ce qu'il faut savoir, c'est qu'il y a il y avait une volonté de convertir le comte de Toulouse, Raymond VI et après Raymond VII, qui à chaque fois acceptait les propositions du souverain français d'arrêter de soutenir les hérétiques, parce que le comte de Toulouse soutenait systématiquement les hérétiques. Et c'est surtout les élites du Midi qui étaient converties à l'hérésie cathare. Très peu le peuple, finalement. Il y en a eu, mais très peu. Donc il y avait cette volonté aussi de ramener les élites, le comte de Toulouse et la population à la vraie foi. Il faut s'imaginer que c'était aussi dans une volonté d'apaiser le royaume. C'était quelque chose qui était assez dangereux pour le peuple de maintenir cette hérésie. Quand je vous expliquais un peu ce qu'il prenait comme valeur, en tant que souverain, on ne peut pas soutenir une hérésie.
1: Est-ce que les cathares formaient, comme je sais pas, les protestants de Rochefort, un état dans l'état?
0: C'était des petits seigneurs. Je ne pense pas qu'on puisse parler en ces termes, si ce n'est à Montségur, par exemple, qui a été vraiment la fin du combat contre l'hérésie cathare, le château de Montségur, vraiment dans les montagnes, où là, vraiment, il y avait une société à part entière qui résidait sur place à Montségur. Mais ce n'était pas du tout dans le même ordre, finalement, que le protestantisme. C'était beaucoup plus diffus dans la société, on se cachait malgré tout. Mais j'insiste encore une fois, c'est qu'il faut surtout y voir le prisme de la conversion voulue pendant des décennies, et on ne pense qu'à la partie militaire.
1: Est-ce que ça signifie que la centralisation a commencé peut-être avant la monarchie absolue et peut-être avec Louis IX?
0: Oui, c'est vrai que la justice, par exemple, c'est Louis IX qui a initié ce très beau progrès, on avait la possibilité de faire appel au roi. C'est-à-dire, c'est vraiment les débuts avec le Parlement de Paris. Après son retour de croisade, il a souhaité vraiment, il a été transformé par la croisade, par l'échec après Damiette à Mansoura. Il a voulu vraiment tout faire pour être un acteur important de la justice dans son royaume, avec la création du Parlement de Paris, etc. Et donc oui, il y avait cette volonté. J'ai oublié votre question, excusez-moi.
1: Mais est-ce que la centralisation, voilà, justement, a commencé avec lui?
0: Donc, il y avait des bribes de la centralisation, effectivement.
1: Donc en tout cas, judiciaire, elle a comme...
0: Voilà, oui. Judiciaire, avec la monnaie aussi, la volonté de créer une monnaie.
1: La monnaie, forcément.
0: À la fin de son règne. Et donc, comme je le disais...
1: Est-ce que la féodalité meurt avec l'arrivée de Saint-Louis?
0: Régine Pernaud a écrit un magnifique ouvrage avec un titre merveilleux, c'est « Le crépuscule de la féodalité ». Et le titre dit tout. Quand Louis IX veut repartir en croisade en 1270... L'essentiel des barons du royaume ne veulent plus y aller. Ils préfèrent rester dans leur baronnie, dans leur comté, dans leur duché. Jean de Joinville, qui est le plus fidèle ami de Saint-Louis, même lui n'y va pas, il ne veut plus y aller. Donc il y a vraiment cette fin de l'esprit médiéval, de l'esprit d'aller vouloir évangéliser les peuples, comme le demandait le Christ, à partir de la fin de son règne, effectivement. Et après, on voit aussi une bascule à partir de son petit-fils.
1: Ça veut dire quoi? Ça veut dire que ce fameux Moyen-Âge qui est honni, vous direz les choses.
0: Mais pourquoi il est honni? Parce qu'il est catholique, hein, c'est tout. Hein.
1: Le reste. D'après vous, c'est que pour ça?
0: Bah, surtout pour ça, pas que, mais surtout pour ça.
1: On l'a beaucoup ridiculisé, même dans le cinéma.
0: Bah, c'est ce que j'allais dire.
1: Rappelez-vous avec Les Visiteurs, par exemple.
0: Au nom de la rose.
1: Oui.
0: Pourquoi, dans le cinéma, vous faites très bien d'en parler, on ne réalise que des films sur Louis XIV, le faste, etc., les hommes en tutu, les hommes avec.
1: Donc il ne l'était pas spécialement.
0: Parce que c'est beaucoup plus rock'n'roll, sexy de montrer ce genre de choses. Hein. Par contre, si vous réalisez un film sur la vie de Saint-Louis, qu'est-ce que vous êtes obligé, vous êtes contraint de montrer? Un homme qui prie, un homme qui se confesse, un homme qui veut servir le Christ absolument. Bon, bah ça aujourd'hui, c'est pas quelque chose qu'on souhaite forcément montrer. Donc dès qu'on parle de l'époque médiévale, on est contraint. Même Jacques Le Goff, qui est quand même pas non plus le premier des catholiques, l'historien du XXe siècle, Jacques Le Goff, a écrit une somme sur Saint-Louis. Bon, bah, il l'appelle le Christ-Roi, en fait, le Roi-Christ, plutôt, parce que Christ-Roi, c'est autre chose. Et on est obligé de parler de la foi catholique. Et on sait très bien que les républicains, c'est leur ennemi principal, la foi catholique.
1: Mais c'est-à-dire qu'avec Saint-Louis, il y a une bascule vers une autre forme d'époque par rapport à avant lui.
0: Non, c'est l'aboutissement, pour moi, c'est l'apothéose même de l'époque médiévale, Saint-Louis. C'est-à-dire que les rapports avec l'Église ont toujours été courtois, parfois un petit peu difficiles. Philippe Auguste, par exemple, son grand-père a été excommunié pour ses relations conjugales, par exemple. Donc ça, c'est complètement inenvisageable avec Saint-Louis. Il a eu qu'une seule femme, avec des enfants, etc. Donc ça s'est vraiment amélioré avec le temps. Les rois médiévaux étaient des rois un petit peu virulents parfois, très très guerriers. L'Église a réussi à canaliser un petit peu cette fougue avec la paix de Dieu, la trêve de Dieu. Hein. C'est-à-dire que c'était une volonté de l'Église de devoir canaliser l'énergie des seigneurs qui se tapaient entre eux pour certains à l'époque de Louis VI. Donc voilà, l'Église a réussi à façonner les mœurs des seigneurs de l'époque. Et Saint-Louis, c'est l'apothéose dans le sens où l'Église avait très peu de choses à lui reprocher.
1: Et qu'est-ce qui fait que, justement, les seigneurs n'ont pas essayé de le destituer, si je puis dire?
0: Si.
1: Ils n'ont
0: pas réussi, parce qu'il était... On était en 1227, donc Saint-Louis avait 13 ans, il venait d'accéder au pouvoir. Et on voyait d'un très mauvais œil qu'un enfant puisse régner. Hein, et surtout que la régente, même si on ne parlait pas de régence à l'époque, la baïstre, hein, la personne qui avait la charge de l'enfant, c'était Blanche de Castille. Donc imaginez-vous la double peine, un enfant et une femme qui dirigent le royaume, les barons l'ont très mal vécu. Ce qui s'est passé, c'est que le roi a été... Il s'est caché à Montlhéry, au château de Montlhéry, qui est à 60 minutes à peu près de Paris, au sud de Paris, qui est un château historique des Capétiens. Il savait très bien que les barons encerclaient Montlhéry pour pouvoir kidnapper le roi, pour pouvoir gouverner à sa place. Je caricature, je fais très simple, mais c'est ça l'idée. Qu'est-ce qui s'est passé? C'est là le début de l'amour entre le peuple et Saint-Louis. Blanche de Castille a fait envoyer les milices communales de Paris, qui étaient très, très attachées au roi depuis Bouvines, puisque c'est les milices de Paris qui ont aidé Philippe Auguste à gagner Bouvines. Le peuple de Paris a pris des fourches, des faux, des piques. Ils ont marché jusqu'à Montlhéry, 60 kilomètres, jusqu'à Montlhéry, pour récupérer le roi qui était caché dans une tour du château de Montlhéry, et ils l'ont ramené à Paris, encerclé par le peuple de Paris. Les barons, voyant cela, ils ont rebroussé chemin. Est-ce qu'on imagine d'aller chercher Manu, caché?
1: C'est ce que j'allais vous dire. Et c'est là où ça démontre que la fin de la spiritualité et l'arrivée de la religion de l'antéchrist, qu'est le capitalisme mondialisé, eh bien, fait que... parce que les gens ne sont pas prêts à mourir pour la République, non. Ils sont pas prêts à mourir pour la laïcité et pour leur dogme, etc.
0: Ils sont prêts à mourir pour...
1: Pour le roi.
0: À l'époque, oui, mais aujourd'hui, ils sont peut-être prêts à mourir pour la perte d'argent, la perte de confort.
1: Je ne sais pas s'ils sacrifieraient leur vie. En tout cas, à l'époque, ils auraient sacrifié leur vie.
0: Oui.
1: Je veux dire,
0: il y avait un amour sincère.
1: Mais bien sûr, parce que souvent on me dit, oui, mais tu comprends quand même, les gens ont été éborgnés. En effet, les gens ont été éborgnés. On y était, moi j'y étais.
0: J'y étais aussi.
1: J'ai filmé, j'ai fait toutes les semaines ces reportages. C'est vrai qu'en effet, certains ont été des martyrs. Et vraiment, je salue leur courage. Mais ces Français qui sont allés délivrer
0: le roi,
1: ils
0: ne se sont pas posé de questions.
1: Ils ne se sont pas posé cette question-là et n'auraient pas été victimes de LBD. C'était un peu plus dur parce que la cruauté, on va dire, enfin la cruauté par rapport aux critères d'aujourd'hui, je parle, d'un militaire d'antan, c'est pas celui d'un CRS d'aujourd'hui.
0: Il y avait un respect de la vie, c'est-à-dire que les barons savaient très bien qu'ils ne pouvaient pas attenter à la vie du roi, il était sacré.
1: Bien sûr, mais n'oubliez pas que lorsqu'on vous attrapait à l'époque parce que vous avez fait des conneries...
0: Oui, c'est sérieux.
1: Vous n'allez pas.
0: Il n'y a pas un stage.
1: C'est pas un stage avec des hamsters. Vous n'allez pas.
0: Bien sûr.
1: Vous passiez pas 3 semaines à la santé.
0: Exactement. Mais je pense que le cinéma n'a pas aidé à comprendre la violence médiévale. On voyait vraiment ça. Quand on regarde certains films, on s'imagine la cruauté des clercs. Des seigneurs, alors ça existait à l'époque de Louis VI, d'ailleurs Louis VI a réussi à réprimer certains de ces seigneurs qui étaient d'une violence assez inouïe, mais c'est un peu caricatural parfois.
1: Oui, parce que les gens voient Robin des Bois, les films de Robin des Bois avec le Seigneur de l'Oxley, et puis ils calquent ça sur sur tous les autres.
0: Ouais, c'est ça. Non, mais ça existait. J'espère vraiment pas essentialiser, mais je pense que les gens comprennent aussi mon amour pour l'époque, mais forcément tout n'était pas vrai.
1: J'ai un auditeur qui m'a dit merci de ne pas confondre centralisation avec le principe de subsidiarité.
0: C'est l'époque médiévale. Ouais.
1: Je suis désolé. Cher Mike, cher invité, un zozo prénommé Jean-Luc veut, pour de mauvaises raisons démagogiques, déboulonner Louis XVI et supprimer Saint-Louis sans savoir que ce n'est pas lui qui décide de sa sainteté. Mais il ignore que si nous avions un roi sur le trône de France, il serait le roi de tous les Français, y compris de Jean-Luc, quel qu'il soit, et pas de 50,1% des Français, bien courtoisement.
0: Ouais. Bah, c'est vrai, c'est le principe de la démocratie.
1: Mais cette légitimité aussi royale, liée au très simple, à Dieu.
0: Oui. Le sacre faisait de vous et un personnage différent du reste.
1: Elle est quand même puissante. Beaucoup. Je vais prendre l'exemple de rois de France. Bon, il y a eu Henri IV, certes, qui a été assassiné. Un ou deux autres, je ne sais plus.
0: Henri II, je crois, qui a été assassiné par Jacques Clément.
1: En tout cas, voilà. Il y en a eu. Je ne dis pas qu'il n'y en a pas eu. Il y en a eu. Bon, le régicide de Louis XVI, ok. Mais par rapport aux empereurs romains, il n'avait pas cette légitimité.
0: Ouais.
1: Il n'y a pas eu ce massacre.
0: Exactement. Et d'ailleurs, cette légitimité était tellement importante que quand Louis VIII, le père de Saint-Louis, meurt à Montpensier après s'être battu contre les cathares, le Saint-Louis n'a que 12 ans. Et donc Blanche de Castille sait très bien qu'il faut se dépêcher de le sacrer pour que les barons ne puissent pas attenter à sa vie ou prendre sa place. Donc en 3 semaines, elle a organisé le sacre à Reims. C'était extrêmement important de sacrer le roi. À partir du moment où il l'était, il avait une légitimité surnaturelle.
1: Jean-Noël Toubon, Saint-Louis sur le chemin de la canonisation. Bonjour, l'ignominie de la République et l'avènement de Satan a commencé avec la profanation des tombes des rois de France à Saint-Denis.
0: Nous y étions il y a quelques semaines pour une visite guidée que nous organisons maintenant avec ma femme, qui est guide conférencière, et nous organisons de plus en plus de visites sur des lieux emblématiques comme ça, pour parler de l'histoire de France autrement que par les livres et par les vidéos, et d'aller sur place évoquer l'histoire de France sans le prisme républicain qui est vraiment insupportable pour quiconque a déjà assisté à des visites guidées. Moi, j'en ai fait quelques-unes ces dernières années, c'est insupportable.
1: Qu'est-ce qui se dit ?
0: C'est du féminisme, les rois étaient misogynes, on calque vraiment notre époque sur l'époque médiévale. Donc on organise ce genre de choses, on est allé à Saint-Denis il y a une semaine, organiser cette visite, ça s'est très bien passé, effectivement. Ce qui s'est passé à Saint-Denis est juste dingue, de barbarie.
1: Mais le fait que, déjà, le général de Gaulle ait donné la ceinture, fameuse ceinture rouge, où se trouve la ville de Saint-Denis, aux communistes, c'est quand même
0: Pour quiconque,
1: pour quelqu'un qui se dit catholique comme le général de Gaulle, c'est un minimum un blasphème, si je puis dire.
0: Il n'a pas fait que ça. Hein.
1: Il a fait d'autres trucs.
0: La maçonnerie.
1: Mais ça, faut pas l'oublier, ça. Parce que aujourd'hui, si Saint Louis sortait de son tombeau et qu'il voyait Saint Denis,
0: ce serait c'est une tristesse. Hein. Et d'ailleurs, quand vous rentrez dans la basilique, la sociologie est toute différente.
1: C'est-à-dire?
0: C'est-à-dire que vous ne voyez pas les mêmes personnes en dehors de la basilique qu'à l'intérieur.
1: Vous voyez plus Dupont-Durand parce qu'ils ont apostasié.
0: Ils ont apostasié. Finalement, c'est un châtiment qui, je pense, est légitime. Nous avons tous plus ou moins apostasié à des niveaux différents. À un moment donné, il faut aussi payer l'addition. Et je m'inclus dedans comme tous les
1: Français. Bien sûr, totalement. La basilique Saint-Sernin de Toulouse contient de très nombreuses reliques de cette période. Pour comprendre la situation dans laquelle nous sommes, il faut se souvenir qu'à la fin des temps, Dieu libérera le diable pour un combat entre les deux équipes, celle du ciel et celle des démons, pour qu'à la fin n'en triomphe qu'un seul, l'amour.
0: C'est vrai. L'amour Christ.
1: Bien sûr.
0: Oui.
1: L'anachronisme est un mal très répandu à notre époque. On le constate dans certains commentaires que vous lisez. Il est idiot de juger le passé avec les yeux d'aujourd'hui.
0: Ils font tout ça.
1: Notre regard est faussé par le droit de l'homiste, le wokisme, le pacifisme, le modernisme, l'antiracisme. Comment l'Européen moderne châtré peut juger correctement le génie de ses ancêtres?
0: Mais complètement, c'est très bien dit. Moi, je le constate sur, sur ma chaîne YouTube, les différents commentaires.
1: Qu'est-ce qu'ils vous disent, justement, les gens?
0: Bon, bah, je suis assez content de constater que l'essentiel des commentaires sont plutôt bienveillants. J'ai très peu de haters, comme on dit. Hein, on ne parle pas anglais ici, je crois.
1: Non, bon, mais c'est pas grave.
0: Je dois de l'argent, c'est ça.
1: Oui, mais j'ai pas. Ah si, bah, il y a la tour là, tiens.
0: Excusez-moi. Mais les personnes qui laissent des commentaires désagréables sont. Je pourrais même faire la liste des sujets sur lesquels.
1: Bah, allez-y.
0: Bah, les Qatars, les croisades, l'Inquisition. Qu'est-ce qu'il y a le Talmud. J'ai fait un sur le procès du Talmud. À chaque fois, ce sont les mêmes griefs. Hein. C'est-à-dire qu'on est d'horribles. L'Église catholique.
1: Comment vous l'expliquez ça?
0: Mais parce qu'ils ont très bien écouté à l'école. On peut pas leur reprocher d'avoir appris leurs leçons. Et quand ils rentrent chez eux après avoir écouté leurs leçons, ils allument la télévision, la radio, les journaux. Et on continue à leur matraquer ce genre d'idées selon lesquelles les rois et surtout l'Église catholique est responsable d'à peu près tout. Hein. C'est-à-dire c'est assez simple. Hein. C'est-à-dire dès que quelque chose de mal s'est produit dans l'histoire, c'est l'Église catholique. Et donc il faut avoir un réflexe à partir du moment où vous entendez ce genre de choses. Quand c'est excessif, c'est souvent vain. Donc dès que vous entendez quelque chose d'excessif, dites-vous ah. Là, je pense que c'est exactement l'inverse qui s'est passé.
1: C'est totalement réel. Le problème étant, c'est que les grands médias du système influencent les gens. J'en ai parlé d'ailleurs avec Jean-Yves Le Gallou, mm-hmm. qui pourtant a une émission très intéressante immédiate sur TVL, oui. Et il explique que lui-même, malgré le fait qu'il informe justement sur ces grands médias, qu'il en parle constamment, lui-même est influencé in fine. Mmh.
0: Ouais, c'est puissant.
1: Oui, parce que la publicité, quand on marchait dans la rue, parce que le fait que 50 journalistes en même temps disent la même chose, parce que le matraquage constant des images, eh bien, il me dit, oui, moi-même, sur certains sujets, je suis influencé par les médias du système. Alors imaginez celui qui n'a pas toutes ces précautions.
0: C'est très difficile de se défaire de ce qu'on a appris. Et il y a aussi quelque chose qui se produit en soi quand on commence à découvrir le poteau rose. Il y a un côté aussi humiliant de s'imaginer qu'on a été un peu le benêt de l'histoire. C'est-à-dire qu'on a accepté de croire tout ce qu'on nous a appris sans forcément aller chercher l'information. Aujourd'hui, sur Internet, il y a énormément de personnes qui réalisent des micro-trottoirs sur différents sujets, d'ailleurs. Et je suis consterné de constater que les gens recrachent l'idéologie, alors, mais sans même comprendre ce qu'ils sont en train de raconter.
1: Si c'était que ça, ce serait encore beau. Hein. Parce que, bon, pour faire des reportages terrain, je ne peux plus les réaliser auprès des moins de 30 ans. Je vais vous dire pourquoi.
0: C'est fini, ouais.
1: Parce qu'ils n'ont pas les mots pour expliquer.
0: Exactement.
1: C'est-à-dire que si je dois garder une minute, ouais. Je me dois derrière de poser 10 questions.
0: Ouais.
1: C'est dingue, hein.
0: Ouais.
1: C'est-à-dire que des gens me disent, oui, mais tu mets beaucoup de boomers, de génération d'après-guerre, et parce que cette génération d'après-guerre a culture, phrasé, vocabulaire.
0: Ouais. Construire une phrase, c'est compliqué.
1: Voilà, et je suis désolé, mais c'est eux qui s'informent, et c'est eux qui comprennent, voilà. Et je ne peux pas, à moins de 30 ans, ce n'est pas possible.
0: Je ne sais pas comment on peut se tirer de ce.
1: Je ne sais pas.
0: De cette difficulté, parce que les générations qui vont arriver à l'âge adulte, ça va être difficile, très violent.
1: Très bonne émission, toutefois, remplacer, ok, pas d'accord.
0: C'est vrai ça. J'essaie.
1: Vous avez vu, nous sommes influencés.
0: Il y a beaucoup de travail.
1: Mais c'est dingue. Hein.
0: C'est bien.
1: Quand on voit les vidéos de Lina, moi j'aime bien les regarder.
0: Ça me fait pleurer.
1: C'est dingue.
0: Je rigole, mais c'est des enfants de 13 ans, 14 ans.
1: Dans les années 50, 60.
0: Waouh, c'est beau. Et c'est pour ça d'ailleurs que je réédite des ouvrages essentiellement du 19e.
1: Ouais.
0: Il y a une plume.
1: Rappelez-vous, par exemple, le Comte de Monte Cristo, oui. Qui était un livre chapitré un peu comme Netflix d'aujourd'hui, dans les des quotidiens, des journaux type Figaro, enfin dans le temps.
0: Et on suivait les
1: et on suivait
0: les épisodes.
1: Et le Comte de Monte Cristo, c'était un roman populaire.
0: Vous imaginez?
1: Peut-être faut pas dire populo par rapport à l'époque d'antan, quoi.
0: C'est pas péjoratif, c'est populaire dans le bon sens du terme. Oui. Je sais pas quelle société cette jeunesse de 20-30 ans, plutôt 20 ans.
1: Ben, justement, est-ce que vous arrivez à parler de Saint-Louis auprès de ces jeunes?
0: Moi, je suis très, très content de constater, d'ailleurs pendant le Covid, les gens n'avaient pas beaucoup de choses à faire, si ce n'est de regarder des vidéos. Bon, ça m'a servi. J'ai eu beaucoup de messages de professeurs de collège, puisque c'est au collège qu'on étudie le Moyen-Âge, de professeurs qui me demandaient l'autorisation très, très courtoisement de diffuser des vidéos en cours. J'étais un peu étonné. Je me suis dit, est-ce qu'ils ont vraiment conscience du parti pris que... Je défends un parti pris, hein. Je ne suis pas en train de dire que je suis objectif. Je n'aime pas les personnes qui disent, je suis objectif. Non, non, j'ai un parti pris, une vision à défendre. Je m'attache toujours à défendre ce qui s'est passé, la réalité, mais j'ai un parti pris. Et ça m'a rassuré, de voir aussi des élèves. Il y a une personne que je ne connais pas qui a laissé un commentaire qui m'a profondément touché. Et là, je me suis dit, je sais pourquoi je fais ça. Parce qu'au début, on se dit, on fait 300, 400, 1000 vues. On se dit, on prêche un peu dans le désert. Il a dit, je suis retourné à Saint-Denis depuis que je regarde vos vidéos. Je n'y étais jamais allé. Et je ne sais plus la fin de la phrase, mais en gros, j'ai énormément aimé, apprécié ce lieu chargé d'histoire. Et là, je me suis dit, j'ai réussi à emmener quelqu'un à la basilique de Saint-Denis pour aller voir les tombeaux des rois de France. Donc, quand on va trop loin, peut-être, on peut espérer. Quand la société va trop loin, c'est cyclique, hein, l'histoire. On peut espérer un retour au surnaturel, au transcendant. Il y a énormément de conversions aujourd'hui, il y a énormément de baptêmes aujourd'hui, c'est plutôt rassurant. Je pense vraiment qu'une partie de la population jeune aspire à quelque chose de plus surnaturel.
1: Est-ce que la France et les Français doivent être essentiellement liés au Christ et au catholicisme et au baptême de Clovis?
0: J'ai du mal à concevoir qu'on puisse s'imaginer français sans être catholique.
1: Je vais vous dire pourquoi je pose cette question, mais allez-y.
0: Être français, se sentir français, c'est adhérer, épouser tout ce que le christianisme a fait, ce que vous êtes aujourd'hui et votre façon de penser. Les personnes qui me disent « je ne suis pas catholique, moi j'ai pas besoin de ça pour avoir des valeurs, de bien, de... » Tout ce que vous pensez aujourd'hui, votre façon de voir le monde a été façonnée par l'Église. Vous n'êtes pas catholique, vous n'êtes pas croyant, vous n'êtes pas pratiquant, j'entends, mais n'oubliez pas que ce que vous êtes, c'est le fruit de siècles et de siècles de vos parents, grands-parents, etc., qui vous ont amené à avoir cette vision du monde. Vous ne pouvez pas exclure de votre vie la foi catholique, même si vous ne l'êtes pas. Ça a façonné votre façon de penser. Et j'ai eu des débats avec des personnes de mon entourage, d'ailleurs, sur ce sujet, des personnes qui n'étaient pas catholiques. Effectivement, c'est une façon de voir les choses qu'ils n'avaient pas. Ils ne pouvaient pas exclure cela. C'est compliqué aujourd'hui de se dire français, je pense notamment aux nationalistes, aux patriotes qui se disent ils défendent la France, la France, la France. J'aurais envie de leur dire de façon provocante, où êtes-vous le dimanche matin?
1: Oui, justement, je voulais aller vers ce sens-là, parce que voilà, nous sommes Radio Courtoisie, la radio de toutes les droites, et lorsque vous exposiez chez notre ami Alain Pascal, il y avait en même temps le fameux Institut Iliade,
0: exact.
1: À la Maison de la Chimie. Bon, j'aime bien, je les aime bien, ils sont très gentils. Je salue notre ami Petit Jean, avec grand plaisir. Seulement, je constate que l'Institut Iliade promeut, pour des valeurs européennes, le fameux paganisme.
0: Oui.
1: Et il se détourne, il tourne le dos au Christ. Et ça, pour le coup, compliqué, pour pas dire plus.
0: J'ai eu un débat une fois avec une personne qui est dans ces milieux-là, qui est d'ailleurs connue sur les réseaux, qui n'est pas catholique, mais qui défendait cette vision de droite européenne, païenne, etc. Souvent, ces personnes reprochent à la foi catholique son manque de virilité. Et donc, finalement, face à la situation dans laquelle nous sommes aujourd'hui, où il serait tentant, je ne vous y invite pas, ce serait tentant de prendre les armes, se défendre, etc., reconquérir son pays, il trouve que l'Église, aujourd'hui, n'est pas la meilleure arme pour faire ce genre de choses. Alors, je leur dirais deux choses. Effectivement, l'Église moderne d'aujourd'hui ne vous y invite pas. Elle invite exactement à faire l'inverse. Mais quand vous étudiez les grandes époques médiévales, qui étaient des époques infiniment catholiques, nous en avons parlé, c'est tout sauf tiède et mou.
1: Bah, c'est vrai que...
0: Saint Louis dit au sultan que son Coran, c'est zéro.
1: Bien sûr. Et puis, il a aussi pris des armes, ce qui n'est pas rien. Mais c'est vrai que cette mouvance où beaucoup de ses membres préfèrent les garçons et où beaucoup de ses membres ne sortent pas hors de certains arrondissements parisiens, c'est vrai, je l'avoue, qu'ils ont des leçons à donner à Saint-Louis et aux catholiques de bravoure. Ça, c'est vrai.
0: Oui, non, mais bien sûr.
1: Parce que je remarque quand même que dans le monde, des gens se battent pour leur foi, ils meurent pour leur foi. Par contre, j'ai jamais vu aucun paganiste mourir pour Toutatis, pour Jupiter, ou pour je ne sais quel dieu de l'arbre, de la forêt noire d'Allemagne.
0: Bien sûr, et je serais même tenté de dire que la République se satisfait tout à fait de ces personnes qui détestent l'Église catholique. Finalement, c'est une autre branche de la République française. Finalement, vous avez les athées, vous avez les gauchistes, vous avez la droite païenne, etc. Tout ça, ce sont des structures qui combattent. Alors eux, effectivement, on peut discuter. Il y a quand même deux trois sujets en commun. On est d'accord. Hein. Je suis pas en train de comparer l'extrême gauche et la droite païenne.
1: Oui, mais sur certains sujets, c'est l'immigration. Bon, toute personne à peu près normale en 2026 a compris qu'il y avait un problème.
0: Il n'y a pas besoin d'être de la droite païenne.
1: Voilà, ça, on a compris.
0: Je pense même qu'il y a des gens de gauche qui commencent à s'en agacer.
1: Bah, c'est évident.
0: J'espère en tout cas. Et donc, c'est un peu ce qui me désole, c'est.
1: Oui, mais regardez, de se sentir français. Certains d'entre eux ont pignon sur rue. Bon, pas tant que ça en fait. Mais bon, en tout cas, certains l'ont, et ils influencent d'autres jeunes qui peut-être pourraient être dans une bascule vers Saint-Louis ou d'autres.
0: C'est le cas chez un grand nombre de personnes. J'en suis convaincu puisque j'en ai côtoyé des gens qui ont gravité dans ces sphères-là, qui vont finalement aboutit à la religion catholique, parce que souvent, on arrive à un mur, au bout d'un moment, dans le militantisme. Et la finalité, c'est quoi de tout ça? C'est quoi la finalité? Quand on comprend que la finalité, c'est de se sauver, son âme, celle de sa famille, celle de ses proches et celle de son pays, on est animé par autre chose, par une dimension infiniment plus spirituelle, surnaturelle, et je suis beaucoup plus en communion avec l'homme médiéval, toute proportion gardée, hein, j'entends, que l'homme païen qui aujourd'hui est relié à qui
1: Je rappelle quand même que le Christ s'est sacrifié pour justement...
0: Voilà, c'est fini le sacrifice.
1: Pour arrêter le sacrifice des païens justement.
0: Exactement.
1: Par contre, et j'imagine que cette droite est républicaine, parce que République, elle sacrifie.
0: Bien sûr, tous les jours. Hein.
1: Voilà.
0: C'est des centaines de milliers par an, nous savons tous de quoi nous parlons.
1: Alors, cher monsieur, votre émission est très intéressante et me fait penser à une phrase de Chateaubriand. Il y a trois choses qui assureront le repos de la France et que l'on ne doit jamais séparer. La religion, le trône et les libertés publiques.
0: Exactement. Ben oui, le trône a toujours, et d'ailleurs c'est ce que les républicains ont fait en premier à la Révolution, hein, c'est de détruire le trône et l'autel. Ils avaient très bien compris finalement quelle était la matrice de la foi, de la France. Vous détruisez le trône et l'autel, vous supprimez le père. Le père de la nation, le père du ciel, et demain le père de famille. En fait, il faut supprimer les pères. Et dès lors que vous supprimez les pères, vous n'avez plus aucun repère, et vous avez des jeunes que nous côtoyons au quotidien qui sont complètement perdus. Donc il faut retrouver des pères de famille, des souverains dans leur propre famille, il faut retrouver un père de la nation, le souverain, et le père du ciel.
1: Et pour mettre une petite pierre à nos amis, Chateaubriand, c'est quand même autre chose qu'un Allemand là que moi je connais pas vraiment spécialement en fait. Hein. Chateaubriand, c'est quand même quelqu'un. Oui. Vous connaissez cette phrase de Victor Hugo ? J'aimerais être Chateaubriand ou rien.
0: Oui, c'est vrai.
1: Vous imaginez ?
0: Ça C'est vrai que c'est fort.
1: Voilà, Chateaubriand ou rien. Là, on parle de... Voilà, ça, c'est... Et lorsque un personnage pareil prononce ces mots, ça a une signification. Jean-Noël Toubon, je rappelle Saint-Louis sur le chemin de la canonisation. Dites-moi, quel est aujourd'hui l'héritage peut-être ? Est-ce qu'il existe encore un héritage de Saint-Louis ?
0: Oui, la justice dans laquelle nous vivons aujourd'hui, c'est un héritage direct de Saint-Louis. La possibilité de faire appel, on lui doit. La possibilité d'apporter des preuves, donc cesser avec Lord Daly qui était le jugement de Dieu, c'est-à-dire que si on vous mettait dans l'eau et si vous mouriez, bah finalement vous étiez coupable. C'était très barbare. Et Saint-Louis apporte cette volonté d'apporter la preuve de votre culpabilité, la possibilité d'avoir un avocat pour vous défendre, mais surtout la possibilité de faire appel qui a été une révolution à l'époque du XIIIe siècle, c'est-à-dire que si vous n'étiez pas satisfait de la justice du seigneur local, vous pouviez aller voir Saint-Louis. Alors à l'époque, on pouvait aller voir les rois, en fait. C'est ça qui est aussi nouveau. Il n'y avait pas la garde républicaine qui était devant. On pouvait le côtoyer au quotidien. Eh bien, vous pouviez demander la bonne justice à Saint-Louis, avec cette fameuse image d'Épinal, du chêne de Saint-Louis. Et il rendait justice.
1: C'était réel, ça, le chêne, pour le coup.
0: Ça a eu lieu, oui, mais c'est les historiens de la Troisième République qui ont mis cette image d'Épinal dans la tête des petits Français. C'est pas mal, hein. C'est pas problématique, mais ça a eu lieu quelquefois à Vincennes, effectivement. Il s'asseyait, il écoutait les plaintes de sa population, et il rendait justice. Et après, ça s'est professionnalisé, donc ça a plus vraiment eu lieu. Au début, il y avait très peu d'affaires, donc il pouvait en traiter un grand nombre, Saint-Louis, mais après, il y a eu ces hommes de loi qui sont arrivés, le Parlement s'est structuré, et ça se déroulait de moins en moins.
1: Mais c'est vrai que cette proximité du roi avec sa population, on sait par exemple que le Louvre, quand même, palais du Louvre, quoi, c'est quand même pas rien, était tellement proche du peuple, contrairement au palais de l'Élysée, qui lui, bon, il faut marcher dans le trottoir d'en face.
0: Ça dit tout.
1: Ça dit tout. Je pense que les Républicains se disent, ils le savent, hein, savent qu'ils ne sont pas légitimes, malgré le vote.
0: Peur du peuple.
1: En plus.
0: Et d'ailleurs, Louis IX, quand il était enfant, la cour du palais de sur l'île de la Cité était remplie d'indigents, de pauvres, de mendiants. Et Louis IX passait son temps à donner un maximum d'argent à ces pauvres personnes qui vivaient, résidaient dans la cour du palais du roi, finalement. Ce qu'on s'imagine devant l'Élysée, dans la cour de l'Élysée, avoir des pauvres, des indigents et de voir Macron donner une piécette à ces indigents. Non, non.
1: On a une personne qui nous a appelé. Alors, je sais pas si c'est une dame ou un monsieur. Les croisés et les templiers sont la représentation virile du combat. Par la croix et par l'épée, tu vaincras Saint-Michel Archange, Sainte-Jeanne d'Arc et bien d'autres sont représentés avec une épée.
0: C'est ce que la droite païenne devrait avoir comme symbole, comme figure tutélaire.
1: Il préfère, je pense, les parties fines de Monsieur Jacques Lang. On y est mieux là-bas, je crois.
0: Est-ce que Sainte-Jeanne d'Arc était une femme molle Non.
1: Alors, messieurs, vous l'avez déjà évoqué, sous Philippe le Bel, ou pendant Louis IX, ou durant le règne des deux rois, on fit donc brûler des livres juifs. Vous l'avez bien indiqué, il s'agit du Talmud, et vous avez exprimé pourquoi, en raison des propos blessants et insultants contre Jésus
0: surtout.
1: Et contre sa mère. Question. Ces livres brûlés, décidément, on se réchauffait beaucoup par le feu en ces temps, toutes sources de combustible confondues, livres humains, ces livres et moi... Immolé était-il seulement et uniquement des Talmuds ou bien avait-il la Torah ? On aime bien le ton sympathique de vos émissions. Mais je crois que la Torah, c'est l'Ancien Testament.
0: Oui, c'est ça, c'est le
1: donc,
0: texte.
1: Non. Donc
0: non, c'est impossible. Non, c'était essentiellement le Talmud. Et d'ailleurs, pour être très honnête, donc ils sont allés dans les synagogues, ils sont allés chercher les textes, ils les ont ramenés, etc. Ça a été brûlé sur place publique, en place de grève. Mais très peu de temps après, le Talmud est revenu dans le royaume de France. Finalement, il y avait une volonté effectivement de marquer le coup, peut-être aussi. Mais je pense qu'il n'y avait pas cette naïveté de croire que plus aucun texte issu du Talmud serait disponible en France. Le Talmud a continué à se propager par la suite après le procès. Donc, vous voyez bien que c'était pas non plus d'une virulence incroyable. Et d'ailleurs, pendant le procès, Blanche de Castille, à l'égard du rabbin de Paris, lui explique que le rabbin, déjà à l'époque, hein, il avait cette volonté d'expliquer à la couronne de France qu'ils étaient méchants et qu'ils étaient antisémites. Évidemment, c'était pas en ces termes, c'est ce que ça voulait dire. Blanche de Castille a bien stipulé à ce rabbin et à ceux qui étaient là, non, non, on a toujours cherché à vous protéger, parce qu'effectivement, ça, on oublie toujours de le dire. Hein, la couronne de France protégeait les Juifs en tant qu'individus. Il n'y avait pas cette volonté de jugement personnel à titre individuel sur le Juif, entre guillemets. Non, c'était ça, son Talmud qui posait problème. Ce n'était pas l'individualité, le Juif. Donc la couronne de France a toujours protégé, à l'époque de Saint-Louis, le Juif en tant que tel. Donc Blanche de Castille lui a rappelé quand même, finalement.
1: Elle lui a bien rappelé
0: que non, on vous protège, vous le savez très bien.
1: Et qu'est-ce qui s'est passé ensuite ? Rien, j'imagine.
0: Bah après le procès, il y a eu des talmuds brûlés.
1: Ouais, c'est tout. Le rabbin est intervenu, qu'est-ce qui s'est passé ?
0: Bah rien. Le procès a continué en ces termes. Il y a eu un débat entre la couronne et puis les rabbins de Paris.
1: Mais c'est fou cette volonté de mettre la tâche de l'opprobre là sur Saint-Louis. Il faut se le faire,
0: je pense, parce que il représente tout ce que la République déteste, mais tout. Je parlais de la foi catholique, mais c'est aussi sa façon de traiter les affaires courantes. Le principe même de la doctrine du Christ roi, c'est que dans toutes les institutions, il doit y avoir le Christ. Dans tout ce que vous faites, dans tout ce que vous dites. Et Saint-Louis était de ces hommes-là. Et on ne s'imagine pas aujourd'hui dire à la population française, désormais, donc on va consacrer la France au Sacré-Cœur, etc. Ensuite, dans les institutions judiciaires, administratives, etc., la doctrine du Christ-Roi va être appliquée, c'est-à-dire le bien commun, la justice, etc., défendre l'opprimé. Le Français ne pourrait pas concevoir, accepter l'idée selon laquelle aujourd'hui, ce sera la colonne vertébrale même de nos gouvernements qui est la doctrine du Christ-Roi. C'est inenvisageable. Pour la République, effectivement, Saint-Louis représente l'antithèse parfaite de ce qu'ils font aujourd'hui. C'est-à-dire qu'aujourd'hui, on défend le mal, de mon point de vue, de catholiques, etc. Pour moi, tout ce qu'on pratique et défend aujourd'hui s'apparente plutôt au mal qu'au bien. Donc si on a une vision surnaturelle des choses, qui représente le mal et qui représente le bien ?
1: Est-ce qu'on a eu parmi ses successeurs quelqu'un qui lui était idéologiquement proche ?
0: Je pense tout de suite
1: à
0: Louis XIII,
1: qui a consacré la France.
0: C'est un roi qui avait compris l'importance même de se mettre sous l'autorité légitime du Christ-Roi. In fine, c'est le Christ qui est le roi. Le roi n'est que le lieutenant. Il sert le Christ. C'est pas lui. C'est ça qui fait aussi la différence avec l'époque Renaissance, Ancien Régime, c'est que le roi se prenait pour Dieu. Alors, à l'époque médiévale, le roi ne se prenait jamais pour Dieu. Il se prenait simplement pour un lieutenant. Il servait Dieu. Donc Louis XIII a eu cette volonté de bien mettre en lumière ça. Et ça a été le cas aussi avec Garcia Moreno. Donc là, on change totalement d'époque, puisqu'on est en Équateur. C'est un président de la République qui a consacré l'Équateur au Sacré-Cœur, hein, qui a été assassiné par des francs-maçons à la fin. Donc c'est aussi un personnage, il n'y a pas forcément besoin d'être en monarchie. Hein. On peut être en république.
1: Non mais bien sûr, parce qu'il faut aussi dire aux gens qu'il y a république.
0: Ça veut rien, enfin
1: voilà, il y a des dizaines de républiques.
0: Un type de gouvernement,
1: voilà,
0: c'est tout.
1: Comme il y a des dizaines de monarchies
0: bien sûr,
1: aussi.
0: Constitutionnelles,
1: voilà.
0: Droit divin, etc. Ben, là c'est ça, c'est-à-dire que l'essentiel c'est tous ces personnages-là, Louis XIII, Saint-Louis, Garcia Moreno plus récemment, qu'est-ce qu'ils ont fait en premier ? Quelle est leur première décision importante ? C'est de bien montrer qu'ils ne sont que lieutenants, ils servent quelqu'un. Aujourd'hui, nos dirigeants servent, non pas Dieu, mais le Dieu argent, qui, en définitive, on sait qui c'est.
1: Merci à vous, cher Jean-Noël Toubon.
0: Merci.
1: La canonisation de Saint-Louis, aux éditions
0: Vox Gallia, vous pouvez retrouver dans toutes les librairies de France.
1: Vous avez un site.
0: Voilà, edition-voxgallia.fr.
1: Pourquoi Vox Gallia ? Qu'est-ce que ça veut dire ?
0: Je trouvais ça joli, la voix des Francs.
1: D'accord.
0: Voilà. Faut pas chercher beaucoup plus loin.
1: Ok.
0: Parfois, d'un point de vue esthétique, ça me plaisait.
1: Donc Vox Gallia, vous avez peut-être des dédicaces, des choses comme ça bientôt?
0: Alors oui, cet après-midi à partir de 15h, je suis à la librairie française.
1: Ah, librairie française, allez-y.
0: Pour signer différents ouvrages, voilà. Je suis également présent aux Journées catholiques de France le 13 et 14 juin, c'est auprès de Rennes. Deux journées exceptionnelles pour défendre la transmission et l'éducation des enfants, c'est la thématique de cette année. Je suis dans l'organisation, donc j'en parle d'autant plus aisément. Donc c'est très important de vous y rendre. Vous allez rencontrer des gens qui pensent bien ou mal, selon...
1: Merci à vous, cher Jean-Noël. Et puis, je voulais rendre un hommage et dédier cette émission à quelqu'un qu'on aimait beaucoup, qui a disparu. C'est le frère Thierry.
0: Voilà, j'ai appris une nouvelle.
1: Qui travaillait aussi à la librairie française et on pense vraiment à lui. Il nous manquera et nous dédions toutes nos condoléances à sa famille et à ses proches. Merci à vous d'avoir été aussi nombreux. Merci à vous, cher Jean-Noël Toubon.
0: Merci de m'avoir invité.
1: On se retrouve semaine prochaine, même endroit, même heure. Allez, salut.

0: Vous venez d'entendre le libre journal des controverses dirigé par Mike Borowski, diffusé en direct sur Radio Courtoisie samedi 2 mai 2026 de 10h30 à midi et réalisé par Arnaud. 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
0: Bienvenue à tous et merci d'être avec nous en ce samedi 2 mai 2026. Voici le programme de votre après-midi et de votre soirée sur Radio Courtoisie. Tout à l'heure, à 14h, Tout est politique, dirigé par Thomas Gabriel, La Révolution Milei. À 15h30, le libre journal de la France profonde, dirigé par Thibaut Dechasset, consacré à la fuite de Varennes. À 17h, Planche, cases et bulles, dirigé par Richard Decaize, travaux et flâneries, un 1er mai contrasté. À 18h et en direct, Les Neiges de Kilimandjaro, dirigé par Marc Bessou, qui, à quelques jours de l'anniversaire de la bataille de Dien Bien Phu, nous racontera ce terrible moment de notre histoire. Et puis, à 19h30, La tête hors de l'eau, dirigée par Catherine Rouvier, l'émission de mercredi dernier, lutter contre le populisme, l'alibi des dictatures. 21h30, un autre numéro de La tête hors de l'eau de Catherine Rouvier, mais de jeudi dernier, cette fois-ci, consacré aux monarchies qui font de la résistance, dynasties et monarchies du monde, la monarchie japonaise, 2600 ans d'histoire et la musique royale. Et puis, vous terminerez la soirée en compagnie de Virginie dans le cadre des soirées musicales de Radio Courtoisie. Virginie qui te propose un voyage intérieur, musique sacrée, lumière et guérison. Je vous laisse à présent en compagnie de Stéphane à la technique. Voici en direct le libre journal d'Antoine Assaf, chronique du Proche-Orient, l'invité du Liban et les lauréats du concours sur la mer de la Sorbonne. Vous écoutez Radio Courtoisie, il est midi, bonne journée à tous.
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Au Liban, c'est le temps de la paix, chers auditeurs. Même si le pays du cèdre s'écroule sous les bombes et les missiles. Mais c'est aussi le temps des paradoxes et des défis d'une nouvelle ère qui commence dans la région du berceau des civilisations. Je parle des paradoxes de la paix dans un temps où les Liban et tel que nous le connaissons cueillent les fruits amers, les fruits destructeurs des milices et des armées qui s'arment en missiles, se réclament de Dieu et veulent retrouver les empires millénaires. Oui, chers auditeurs, le paradoxe de la paix dans un pays dont le pouvoir a été confisqué par 50 années d'occupation étrangère, partagée entre la Syrie, Israël et l'Iran. Victime des analogies de l'histoire et ses effets de répétition, notre pauvre gouvernement libanais, légal, légitime, élu par le peuple, il se sent appelé aujourd'hui à reprendre des négociations pour un accord de paix. Commencé en mai 1982, arrêté sous la pression des menaces des pays arabes, surtout la Syrie, et déjà régi par la loi de l'armistice de 1949, et qui paralyse les forces de notre armée et la réduit à une armée impuissante à agir, affaiblie, et qui n'a pas l'autorisation de s'armer avec des vraies frégates, des vrais avions dignes de l'intelligence de nos officiers remarquables, ingénieurs, de nos soldats, de toutes les communautés courageuses, et qui n'ont pas le droit d'intervenir par peur de la guerre civile. Nous avons des défis qui doivent être relevés avec ces paradoxes de la paix. Et ces défis découlent des paradoxes qui se balancent entre une volonté courageuse d'un accord de paix avec Israël, considéré par certains comme étant l'ennemi historique, et la peur d'une guerre civile qui peut découler de l'affrontement de notre armée avec une milice faite en grande majorité de la communauté chiite et une armée, elle aussi, faite par ses soldats de base en grande majorité de la communauté chiite. Imaginez un soldat chiite qui tue un milicien chiite et que les deux soient du même village. Il est certain que le milicien se vengera contre la famille de ce soldat. Et ça sera le massacre, et ça sera l'atrocité de la guerre civile. Mais personne ne veut rester dans ce cercle vicieux. Personne ne veut rester dans un Liban impuissant, dans un Liban sans une légalité et une force armée par sa justice. Et c'est pourquoi le président Joseph Aoun a eu le courage d'affronter ceux qui se réclament de la légitimité de Liban, n'étant qu'une milice, et en plus allié à une cause iranienne étrangère dont les ambitions impériales dans la région commencent à s'essouffler. Et c'est pourquoi le Liban se trouve aujourd'hui devant ce dilemme terrible où approuver la légitimité et la force qui elle-même est poussée par la plus grande puissance du monde, l'Amérique, à signer la paix en commençant par des accords qui, dans la Maison-Blanche, ont vu des ambassadeurs se réunir. Mais le président Trump veut aller plus loin. Il veut l'effet théâtral, il a raison. C'est un homme de communication. Il veut que le président libanais serre la main au premier ministre Netanyahou. Et quelle n'était pas la réaction des ministres iraniens eux-mêmes? Quelle n'était pas la réaction des ministres qui représente le Hezbollah au gouvernement, car sachez-le, le parti de Hezbollah a des élus, et cela complique les choses. Quelle n'était pas leur réaction pour menacer le président Joseph Aoun d'un assassinat en direct? Et ils s'y connaissent en assassinat, car cette milice et les chiites en lui-même vit de cette mystique de la Ashura, de cette mystique du sang versé depuis l'imam Ali et ses enfants et ses petits-enfants. Et ce sacrifice pour eux est mystique du sang versé depuis l'imam Ali et ses enfants et ses petits-enfants.
Et ce sacrifice pour eux est total. Ils l'ont

d'un lâche. De même qu'avant lui, le président Michel Aoun, l'homme historique, l'homme des paradoxes lui-même, et des contradictions pour d'autres, qui a osé, lui-même allié de cette milice, de leur demander de ne pas s'avancer dans cette guerre qu'ils ont osé appeler la guerre du soutien en 2023-24, après les massacres d'octobre, à justement leur demander de ne pas engager le Liban dans cette guerre. Et là, quand le président Michel Aoun, j'insiste sur le prénom, beaucoup confusion il n'y a pas, leur demande de ne pas s'engager cette guerre, c'est qu'ils pensaient au bien commun du Liban. L'homme d'honneur, le général qu'était Michel Aoun, n'a pas oublié la cause du Liban. Mais il n'a pas été écouté. De même que Nasrallah lui-même, assassiné aujourd'hui, et qui a subi le martyre de Hassan et de Hussein, n'a pas voulu de cette guerre réellement. Et son intelligence politique, toute libanaise, voyait tellement les dangers qu'il a tellement hésité en agaçant les chefs et les moulas iraniens qui ont fini par exiger de la milice de Hezbollah, qui est à leur solde et qui doit obéir, à aller de l'avant dans cette guerre imprudente qu'on appelle du soutien. Elle a causé au Liban la destruction du Liban Sud. Elle a causé au Liban l'invasion renouvelée de l'armée d'Israël, qui a quand même quitté le Liban en 2000, après plus de 25 ans d'occupation, et qui n'a pas voulu occuper éternellement cette région, mais qui revient aujourd'hui pour détruire systématiquement des trentaines de villages qui ont servi comme un franc de Maginot pour les Hezbollah, pour détruire des écoles, des maisons, pour détruire des hôpitaux, mais qui étaient tous armés pour défendre, soi-disant, la ligne de Hezbollah. Si je parle de ces paradoxes de la paix, c'est que le général Joseph Aoun reprend lui-même cet argument d'un autre général pour dire à Hezbollah que cette guerre que vous appelez de la résistance n'est plus légale dans notre pays, car seul le gouvernement libanais décidera d'une résistance. Seule l'armée du Liban et son gouvernement et son président et son premier ministre et malheureusement aussi son président du conseil qui hésite à suivre cette politique aujourd'hui et qui crée une autre contradiction. Certes, je parle avec vous des paradoxes de la paix, mais le Liban vit les paradoxes de toute la région, car le Liban en lui-même n'est qu'un miroir du Proche-Orient. Et plus tard, il sera, sans étier à lui dire, comme il a été le miroir des civilisations, il sera le miroir des crises du monde tel qu'on le vit. Et

J'ai voulu vous faire entendre la mer et les vagues de la mer parce que mes invités ont pris le large. J'ai une invitée du Liban, la jeunesse libanaise, qui aujourd'hui résiste pour reconstruire ce pays. J'ai connu la guerre en 75, j'ai accédé à ma majorité et aujourd'hui le Liban parle d'une 50 années de guerre et la nouvelle génération doit être représentée pour voir ce qu'il découvre après 50 ans de guerre. Mais j'ai aussi un invité surprise pour vous, d'honneur, car vous avez entendu parler ce matin de Saint-Louis. Et que voulez-vous, tous les pays européens qui ont un roi, ont une monarchie, la Norvège, la Hollande, la Belgique, parlent fièrement l'Angleterre. Bien sûr, nous avons vu le roi Charles fièrement de leur arbre généalogique. Malheureusement, paradoxalement, la France, quel temps en parle, elle parle comme une blessure. Mais j'ai eu la joie et l'honneur de retrouver la voix d'un prince de France qui a voulu retrouver la

0: dimension profonde de son pays, de son histoire, et ça n'est autre que Eudes d'Orléans, avec les titres Monseigneur Eudes d'Orléans, je crois prince d'Angoulême. Est-ce que je me trompe, cher Eudes ?
1: Non, non, vous ne vous trompez pas du tout, cher Antoine.
0: J'ai mis toute la dose.
1: Oui, tout à fait.
0: Alors, je suis très heureux de vous recevoir, surtout que ensemble nous avons eu des aventures philosophiques bien réalistes avec saint Thomas et saint Augustin, et quelques matchs de volley-ball où vous nous écrasiez avec votre immense taille, car vous n'aviez pas besoin de sauter pour nous smatcher, n'est-ce pas, devant Saint-François de Sales. Vous vous rappelez de ces souvenirs?
1: Tout à fait, tout à fait. Ça remonte à bien loin.
0: À l'IPC, bon, l'Institut de philosophie comparée. Alors, je vais vous avoir, et j'ai mis ce jeune Libanais avec nous, parce que, figurez-vous, vous qui, dans votre actuelle mission pour la France, vous allez nous en parler, vous voulez rejoindre la France profonde, et j'ai trouvé que pour commencer, de donner cet exemple de votre ancêtre Saint-Louis qui est venu au Liban en 1244, pour faire la guerre d'Égypte, tombé prisonnier à Damiet, mais après libéré par des chevaliers aussi bien croisés que maronites, il se retrouve à découvrir la montagne libanaise, aller chez nos moines et demander à ce que les maronites deviennent des sujets de roi de France. Donc on peut dire devant vous, Monseigneur, que nous sommes des Français 3 siècles avant les Bretons. Si vous voulez, ça agace les Bretons, et vous, vous nous donnez, nous sommes sujets de roi de France, et que cette dimension profonde certainement vous touche. Alors je vous écoute pour votre projet du retour à l'histoire profonde, ce que vous appelez le temps long de la France, et quelle image vous gardez de votre ancêtre? Tous les Français se considèrent descendants de Saint-Louis, mais vous, vous l'êtes par le symbole et par le sang. Alors, on vous écoute.
1: Merci beaucoup pour cette disponibilité que vous me donnez ce matin pour intervenir. C'est vrai que je ne suis pas historien, donc je me définis différemment parce que je suis chef d'entreprise, j'interviens comme consultant et je vois que la France et les Français sont vraiment passionnés par l'histoire et je me suis dit, il faudrait que un membre de notre famille puisse réinterroger cette histoire longue qui a fait la France. Et c'est un peu l'objet de ma lettre hebdomadaire que j'ai lancée sur Substack, disponible gratuitement en ligne, qui justement va permettre cette interrogation profonde sur l'histoire, les institutions, les récits, les croyances politiques, les fractures territoriales, les continuités. C'est un objectif de publication simple, une sorte d'essai lisible, structuré, exigeant, sans vouloir plonger dans la nostalgie du passé, mais avec vraiment un éclairage du passé par rapport au présent. Et ce qui me touche dans ce que vous dites aussi, ce matin par rapport au Liban. En fait, j'ai fait lire cette lettre et les différents documents que j'ai déjà publiés à des personnalités libanaises et elles m'ont dit, mais finalement, on se rejoint parce qu'on a la même interrogation. Comment est-ce qu'on peut faire unité, faire un pays, un peuple avec toutes nos fractures, avec toutes nos difficultés passées, présentes? Comment est-ce qu'on peut construire un futur? Et c'est un peu l'objet de cette lettre. Et cette personne libanaise me dit, ce document, ces lettres m'intéressent beaucoup pour le Liban actuellement, parce que vous donnez des clés de lecture que en tout cas, moi, j'essaie de transmettre tout simplement, des clés de lecture pour trouver de nouveau des chemins d'apaisement pour le futur de nos pays réciproques. Donc, c'est vraiment l'objet de cette lettre. Donc, j'ai écrit la première, c'est « La France n'est pas en train de mourir ». C'est vrai que beaucoup de gens pensent que la France est en train de mourir et que c'est la fin du monde, mais je réinterroge le passé en montrant que finalement, c'est pas le cas. On a été au bord du gouffre plus d'une fois et on a réussi à rebondir plus d'une fois. J'interroge aussi l'économie, j'interroge la politique, j'interroge l'écologie. Donc, c'est vraiment des sujets, moi, qui me passionnent, que je veux partager et sur lesquels, évidemment, on peut trouver des chemins des chemins d'entente. Dans les deux commentaires que j'ai déjà reçus, en tout cas que j'ai trouvé assez positifs, hein, outre cette personne libanaise, j'ai un chef d'entreprise qui me dit que bon, votre lettre, c'est passionnant, cher Eudes, profondément et très intéressant. Quoique n'ayant aucune obédience politique de quelque bord que ce soit, j'admire votre manière d'analyser l'histoire et d'en tirer des leçons. Et donc c'est un peu l'objectif, c'est tirer des leçons de l'histoire pour le présent et pour le futur, permettre aux gens de se dire bah, finalement on a quelque chose de commun et on peut le partager. J'ai une autre personne qui m'a dit, et ça m'a aussi beaucoup touché, vous êtes le premier Français que je rencontre qui aborde cette question sous cet angle-là. Donc pourquoi pas, si j'intéresse des Français nouvellement arrivés ou des Français de quelques générations, en tout cas de Français, ça leur permet justement de s'interroger et de voir qu'il n'y a pas uniquement gauche-droite, catholique, non-catholique, révolutionnaire d'un côté, etc. Donc non, j'interroge et je donne des chemins de réflexion pour les gens. Donc voilà. Donc un peu les éléments que je peux en tout cas vous communiquer ce matin. J'ai une prochaine lettre qui va sortir dimanche sur Tocqueville parce qu'on s'interroge beaucoup pourquoi les Français ne s'intéressent plus à la politique. Donc voilà, c'est une façon aussi de réinterroger à travers un auteur le passé entre la Révolution entre la monarchie et la République, et pourquoi finalement la République, en reprenant, je dirais, l'appareil d'État monarchique, s'est substitué à un certain nombre de corps intermédiaires, et ces corps intermédiaires nous manquent actuellement. Et c'est ce qui fait qu'il n'y a plus aucun, plus aucun tampon entre le citoyen et l'État. Et c'est un peu dommage. On pourrait réinterroger les Français sur cet élément-là. Donc voilà un peu les réflexions que je vous partage ce matin et j'espère que ça peut aider en tout cas Gilbert et d'autres personnes à trouver des solutions pour leur pays aussi, parce que c'est un magnifique pays, le Liban.
0: Bien sûr, alors, cher Eudes d'Orléans, pour ceux qui viennent de nous rejoindre dans l'émission, et Monseigneur, ce projet, vous le méditiez depuis quand? Parce que vous êtes dans l'histoire de France depuis des siècles, et d'un seul coup, vous pensez à cette lettre. Qu'est-ce qui s'est passé? D'où vient ce déclic? Quelqu'un vous a giflé, votre épouse s'est réveillée un bon matin et dire « Je vais être fier de vous ». Que s'est-il passé?
1: En fait, il y a la technologie le permet maintenant, dans le sens où ça fait déjà plusieurs années que je réfléchis sur comment communiquer sur la monarchie, sur les liens entre le passé et le présent. Alors j'ai commencé à le faire à travers des sites internet sur la généalogie familiale, sur les princes d'Orléans artistes, donc j'ai déjà donné des conférences sur ce lien avec l'histoire de la famille sous le côté artistique, par exemple. Cette conférence, je vais la redonner au château d'Amboise au mois de juillet. Mais là, j'ai souhaité aller beaucoup plus loin et être un peu un complément de ce que mon frère Jean, comte de Paris, est en train d'actuellement de mener, lui plus sous l'aspect politique, moi j'ai souhaité plus sous l'aspect historique réinterroger les Français, les Françaises sur justement leur propre histoire et montrer que au fait on a qu'une histoire commune et donc il faut construire ensemble pour que l'avenir de nos enfants, parce que j'ai aussi, je suis très sollicité par deux jeunes étudiants, mes enfants Thérèse et Pierre, qui sont tous les deux étudiants, Thérèse aux États-Unis à Princeton et Pierre en Angleterre au King's College. Et c'est vrai, on a beaucoup d'échanges depuis plusieurs années sur l'état de la France et surtout sur ce que je pouvais apporter comme vision. Et très souvent, elle me dit « Mais papa, faut que tu sois plus positif, faut que tu aies une vision constructive parce que nous, notre génération, on a beaucoup de mal. » Et donc, je me suis réinterrogé aussi sur moi-même en disant « Mais finalement, ils ont pas tort. Leur génération a besoin d'espérance, a besoin d'une vision, j'irais plus sur le temps long, et de montrer finalement que la France, telle qu'elle est aujourd'hui, elle est aussi dans la continuité de ce qu'elle a été dans le passé, et que le passé permet d'éclairer le présent et de construire le futur. Et donc c'est sous cet angle-là que j'ai souhaité petit à petit écrire. Et puis j'ai trouvé ce réseau qui est Substack, qui permet justement pour les écrivains, journalistes et personnes, des poètes, des essayistes, tout le monde essaye de communiquer justement sur ce réseau. Et je me suis dit, moi j'ai ma place là aussi. Donc voilà, c'est une façon de m'impliquer à hauteur d'homme dans ce que je pense être bien et bon pour mon pays, pour la France, pour les jeunes, pour le futur. Voilà.
0: Donc, si je comprends bien, Monseigneur, d'Orléans, vous rejoignez, sans le vouloir peut-être, il y a des analogies parfois, les grands esprits se retrouvent, la vision gaullienne de l'histoire de France, parce que De Gaulle disait finalement que il n'y a pas la monarchie puis la République, je ne divise pas les deux, il y a une seule continuité de l'histoire de France, et c'est toujours la France elle-même, dans sa grandeur, qui continue. Est-ce que vous rejoignez cette vision ?
1: Ah, complètement, et puis mon grand-père l'avait rejoint aussi en son temps, quand il a eu des échanges avec le général de Gaulle et avec cette possibilité de peut-être de réinstaurer la monarchie en France après la Seconde Guerre mondiale. Donc je pense que cette vision du temps long et qu'il n'y a pas de rupture, même si dans l'esprit de certains, il faut qu'il y ait des ruptures justement pour nommer l'ennemi à abattre et surtout... pour montrer du doigt, je dirais, l'opposant. Moi, je ne suis pas du tout dans cette logique. On a une seule histoire. Elle commence très, très, très loin. Il y a des visions différentes. D'accord, ok, j'accepte. Il y a des façons de voir différentes notre propre histoire, mais ce n'est pas pour autant qu'il faut nier une partie de ce que l'on est. Et c'est sous cet angle-là, parce qu'on n'arrive pas à se, je dirais pas se pardonner, mais à avoir un regard en vérité sur notre propre passé qu'on ne peut pas actuellement construire, parce qu'on est en permanence en train de se critiquer, et je prends un exemple, hein, l'exemple des Jeux Olympiques avec Marie-Antoinette la tête coupée dans les bras en train de chanter ça ira, ça ira. Il y a un moment où il faut que la France arrive à avoir un discours vrai sur ce qu'elle a été. Il y a des éléments épouvantables pendant la Révolution française. Il y en a d'autres qui ont essayé de construire des choses, et le roi en faisait partie, de construire des réformes, etc. Donc il ne faut pas tout jeter par-dessus bord. Je pense qu'on a besoin d'un regard apaisé sur notre propre passé pour construire le futur. Sinon, la vie... est de plus en plus difficile. On le voit, l'économie est difficile, la politique est difficile. Donc il faut trouver de nouveaux chemins, je dirais, de construction commune. Mais pour ça, il faut un regard de vérité sur son propre passé.
0: Voilà. Alors je crois que, bon, qu'un des auditeurs me corrige si je me trompe, pendant les Jeux Olympiques, il y a une des figures royales de l'Europe a quitté la tribune quand elle a vu cette mise en scène macabre et sanglante de la tête de Marie-Antoinette. C'était pas un des princes ou des rois d'Europe, qu'on me corrige, qui a quitté en voyant cette mise en scène. Mais on me le dira. Et donc, j'ai évoqué Saint-Louis, bien sûr, auditeur, vous me dites que je prononce très vite le nom, c'est Louis, j'oublie pas cette prononciation, je parle vite dans mes chroniques, beaucoup de choses à dire, donc c'est Louis avec ce O de l'or qui est son âme, et j'aimerais bien, devant vous, faire preuve de cette France profonde par la réaction d'un jeune et brillant Libanais qui vit de cette histoire de France et sa relation, et lui poser question à Gilbert Kamel, qui est dans l'histoire des sciences politiques, étudiant brillant. Comment les Libanais, cher Gilbert, réagissent quand on parle de Saint-Louis au Liban ? Gilbert.
2: Bonjour Monsieur Docteur Antoine, bonjour Monseigneur.
1: Bonjour Gilbert.
2: Merci de m'avoir accueilli. Pour nous, la France, c'est une histoire qui rejoigne ces deux pays depuis les années 1200. La France, depuis des siècles et des décennies, c'était la protectrice des chrétiens et surtout des maronites au Liban. Mais à un moment donné, on a vu, surtout avec les présidents depuis les années 70 jusqu'à 80, avec les politiques étrangères qui ont frappé le Liban avec une ambiguïté totale, on a vu, nous, les chrétiens du Liban, nous étions choqués. Mais avant tout, toutes les figures de la France, les royaux Saint-Louis, Charles de Gaulle, ce sont des figures emblématiques, historiques, qui nous marquent, et qui rejoignent ces deux peuples sous une relation qui est très, qui est très enracinée. On a la même langue, on a la même culture, et nous sommes des chrétiens.
0: Alors, Monseigneur, comment vous réagissez ? Est-ce que vous voyez des fruits portés de votre ancêtre, le roi, sur cette jeunesse libanaise qui aurait pu aujourd'hui être carrément d'un autre monde et d'une autre langue ? D'entendre un jeune chrétien du Liban, des cèdres du Nord, parler la langue de, je dirais, de Saint-Louis. Molière, on le laisse de côté pour le moment.
1: C'est vrai que la France et les Français ont un lien particulier avec le Liban. Et vous le soulignez très bien, Gilbert, hein, surtout avec les chrétiens. La France a toujours essayé d'établir des ponts spirituels, entre autres, mais aussi politiques, avec le Liban. Ça s'est ressenti, que ce soit avec Saint-Louis, on parlait du général de Gaulle. C'est vrai que c'est dans notre ADN, d'une certaine façon, de garder ces liens. Même si les présidents de la République ne sont pas aussi fidèles qu'on ne pourrait l'espérer sur ce point-là, parce qu'ils ont une autre stratégie, une autre politique, une autre vision des choses. Je pense que les Français, en général, ont gardé ce lien, et surtout les catholiques français ont gardé ce lien et maintiennent ce lien fort et fidèle vis-à-vis du Liban, vis-à-vis des Maronites, vis-à-vis de ce que vous vivez actuellement. Ça fait partie de notre ADN. Saint-Louis l'a construit et je pense que plusieurs générations après, on garde toujours ce lien. Et ce lien sera toujours existant jusque dans l'éternité. Donc je pense que moi, j'ai aucun doute sur cet élément-là.
0: Voilà. Alors, Monseigneur, ce que je vous propose, c'est que votre chronique soit suivie par mon émission, qui passe une fois par mois, et que, ou bien vous-même, vous devenez chroniqueur, on entend votre voix, on renvoie au lien, pour que vous puissiez communiquer à travers cette radio, comme vous le souhaitez, c'est à vous de voir. Moi, je me réjouis, je vous ai lu, et je trouve que ce lien avec la France profonde arrive à un moment où les Français doivent faire un choix dans leur vie, dans leur culture et leur morale. Sinon, la jeunesse libanaise restera là avec nous. Tant que Gilbert s'appelle Gilbert et ne change pas de prénom et de baptême, on pourra toujours mener la même, je ne veux pas dire croisade, mais la même bataille de nos jours. Et j'étais très heureux d'entendre un peu cette sérénité conciliatrice entre vous, donc, dans le projet avec votre frère, le prince Jean, que nous avons connu, que j'ai bien connu, qui est aussi œuvre. Et votre tâche n'est pas facile. Moi qui connais un peu les familles européennes royales, par exemple, en Autriche, un Habsbourg est facilement ambassadeur. C'est un Habsbourg qui est ambassadeur de la Hongrie, etc. Il n'y a pas ce complexe. Moi, je rêve d'un jour qui est à Orléans, ambassadeur du Liban, par exemple. Qu'est-ce que vous pensez ? Vous accepterez cette tâche si on vous la propose ?
1: Avec joie, bien sûr. Mais je pense que le sujet n'est pas là. Et c'est vrai que je replonge de nouveau dans mes documents, dans mes textes, sur sur la situation que la France actuellement est toujours dans un tribunal permanent. Et de ce fait, parce qu'elle est toujours dans un tribunal permanent, elle ne peut pas faire le pas justement pour accepter des princes et des princesses de France dans des institutions politiques représentant la France à l'étranger. Et donc, on a encore un chemin surtout pas de repentance, surtout pas d'oubli, mais un chemin de reconnaître ensemble le passé commun qu'on a eu et sur lequel on peut construire quelque chose. Dans ce cas-là, on pourra, si la République nous propose d'avoir un rôle, j'irais, à l'international, pourquoi pas. Mais pour l'instant, non, c'est mentalement impossible. C'est mentalement impossible. D'autant plus que on reste l'ennemi de la République. Et je suis en train d'écrire un autre texte sur une loi, elle date de 1886, c'est la loi d'exil qui a frappé les aînés des branches qui ont régné sur la France, donc ça touchait que deux familles, les Orléans et les Bonaparte. Ça n'a pas du tout touché, évidemment, les Bourbons d'Espagne, les Bourbons Sicile, les Bourbons Parme, etc. C'est les deux familles qui ont été impactées par cette loi d'exil. Mon grand-père est revenu d'exil en 1950. Donc, vous voyez que l'ennemi désigné reste toujours les deux familles qui peuvent avoir encore un rôle actuellement à jouer en politique.
0: Bien sûr.
1: Et surtout, ils ne veulent pas. Ils veulent pas. Et donc, nous donner un rôle comme pourrait avoir Habsbourg en politique, c'est pour eux, idéologiquement impossible. Parce que, justement, on n'a toujours pas résolu notre problème de révolution, notre problème d'unité, notre problème... On est toujours permanence d'opposition droite-gauche, royaliste, républicain, le Puy du Fou d'un côté, la France créole de l'autre. Je dirais non, c'est pas possible. Je dirais on peut pas éternellement. On s'épuise. La France s'épuise à se battre contre elle-même.
0: Voilà. Écoutez, Monseigneur, vous avez évoqué quelque chose de très douloureux, c'est qu'il y a une tourmente, en effet, que je sens pas en Norvège, que je sens pas en Suède, qui d'ailleurs une monarchie qui, grâce à Bernadotte, qui a hérité quand même, est la France. La Belgique, elle aussi, les liens sont très liés avec la couronne de France, qui était le roi le plus important d'Europe. On disait le roi de Pologne est mort, mais quand le roi de France est mort, on disait le roi est mort. Et oui. Ça, c'était une chose importante. J'espère que vos chroniques, votre retour à la France profonde, va apaiser cette tourmente et que si un président ne veut pas nommer un prince de France de sang d'ambassadeur, autant le faire par des concours. J'ai eu en Cannes d'Henri IV une brillante Thérèse d'Orléans qui a un peu débranché les chroniques tellement elle était brillante. Et je crois que c'est une princesse que vous avez mis et élevée, bien sûr, mis au monde et élevée, n'est-ce pas? Et je crois que par son nom, elle a accédé par les institutions de la République. Et aujourd'hui, oui. Elle continue, n'est-ce pas?
1: Tout à fait, elle continue. Elle va terminer l'ENS bientôt. Là, actuellement, elle est à Princeton en échange avec l'université. Elle est passée par Sciences Po. Elle a fait un master en sciences relations internationales, pardon. Pendant cela, moi, mon fils, Pierre, lui, est au King's College à Londres, en histoire médiévale, et puis il continuera son chemin aussi à sa façon. Donc les deux, je dirais, ont cette capacité d'être en même temps d'être engagés dans le monde actuel avec les problématiques actuelles, et en même temps de garder leur spécificité qui est celle de notre famille. Donc on arrive à faire cette unité sans aucune difficulté.
0: Voilà, je crois que peut-être un jour, on espère qu'une Thérèse d'Orléans deviendra ambassadeur de Liban, de France au Liban. Et elle l'acceptera, on essaiera de la convaincre. Monseigneur, si vous voulez rester avec nous, parce que la jeunesse a osé un peu venir dans les amphithéâtres anciens de la Sorbonne, amphithéâtre Richelieu, pas n'importe lequel, où nous avons, jeunes professeurs, donné nos premières conférences, pour concourir autour du thème de la mer. Et j'ai demandé à une lauréate qui est de l'École nationale supérieure de la marine marchande, l'ENMS, de reprendre son discours devant nous. Et pour reprendre ce discours, j'étais très étonné qu'à la Sorbonne, cette jeune et brillante Margot Guiguin ait déclenché une chanson sur la mer qui me rappelle le départ des croisés vers le Liban. Alors que je demande à Margot de se préparer, la chanson va partir et elle-même... restez avec nous, Monseigneur, si vous n'êtes pas pris par un match de volleyball ou par autre chose, la France profonde. Que la chanson résonne pour Margot.

0: Margot Guiga.
1: Merci beaucoup. Je peux commencer mon discours maintenant?
0: Absolument, après la chanson que vous avez chantée à la Sorbonne.
1: Oui, c'est ça, c'est exact.
0: Là, j'ai senti la version que vous m'avez envoyée. On vous écoute, vous allez concourir devant un jeune Libanais, Gilbert Kamel, et un prince d'Orléans. Vous êtes une petite princesse du Havre, n'est-ce pas?
1: C'est ça.
0: Allons-y, Margot. Margot, c'est des reines, c'est pas des princesses. Bon, allons-y.
1: Alors, merci à tous ceux qui nous écoutent. Pardonnez cet exorde, ma foi, quelque peu spécial, n'en déplaise à Aristophane, mais moi, je suis avant tout marin. Chez nous, pour prendre le large, les chances sont hurlées, pour motiver l'équipage sur toute une traversée. Je me devais de rendre honneur à celles et ceux qui sont venus faire escale à la capitale. Quel magnifique temps. Alors, en ce moment, il pleut peut-être, mais lorsque je suis passée pour effectuer ce discours, il y avait un beau temps, un magnifique soleil sur Paris. C'est cette petite brise qui m'a amenée loin de mes terres, ou plutôt loin de ma mère, si belle, si douce, parfois si déchaînée, pour la retrouver, pour découvrir de nouvelles terres. Mesdames et messieurs, j'avais consenti à quitter mon rivage. Oui, cher public, j'ai quitté tout ce que je connaissais. Ma maison, ma famille, ma ville, mes amis, quasiment tous à Paris. Oui, j'ai quitté l'équipe de Beauvais pour m'installer au port Havre. Je veux être marin. Alors, quoi de mieux que de prendre le large, tenir la barre et mettre le cap sur l'horizon? Telle sera ma vie sans contrefaçon, je n'ai point besoin d'une quelconque leçon. Capitaine, capitaine, capitaine, terre en vue, ce sont les Indes, créa donc le veilleur à notre cher Christophe Colomb. Nous le connaissons tous, ce navigateur hors pair qui mit 2 mois à atteindre ce nouveau monde, cette nouvelle terre. Certes, il n'avait pas le compas dans l'œil, mais d'un coup de crayon, il permit l'élaboration des cartes, le lancement des expéditions et l'essor même de sa nation. Tout en laissant sur le quai ses 2 petits garçons. André Gide avait raison. On ne découvre pas de nouvelles terres sans consentir à perdre de vue le rivage. Il est vrai qu'on ne peut vouloir accomplir de grandes choses en restant cloîtré dans sa chambre ni prétendre vouloir être champion olympique et ne s'exercer qu'en politique. Mais cette maxime met aussi en avant cette nécessité de prendre la mer sans regarder qui allons-nous laisser derrière. Qu'est-ce qui a bien pu l'attirer au-delà de ces contrées? Quoi donc peut motiver l'homme à vouloir tout abandonner? Le prestige? La fortune? Non. Les territoires? Les ressources? Non. L'homme est bien trop curieux, orgueilleux et marchandeux pour cela. Ainsi, pour répondre à cette promesse de devenir quelqu'un, se faire une place dans cette société, il faut non seulement abandonner ses principes pour accomplir quelque chose de nouveau, mais aussi accepter soi-même de quitter ce que l'on connaît par cœur au profit d'un monde meilleur. Alors, bravo à nos explorateurs pour la recherche de richesses, de routes concurrentielles, de territoires, soi-disant sans histoire, nous vivons aujourd'hui dans le meilleur des mondes. Le meilleur des mondes. Mesdames et messieurs, je m'adresse aux marins, mais aussi à tout corps de métier. Que vous soyez artiste ou chirurgien, juriste ou agent d'entretien, nous naviguons sur la même terre. Il y a ceux qui veulent la parcourir, en faire le tour ou l'exploiter dans son unicité. Certains œuvrent aussi pour la quitter. Oui, même dans l'espace, il n'y a pas que le soleil qui rayonne. Il y a aussi notre humanité. En ces temps où les conflits nous surplombent, ce n'est pas le rivage qui était perdu de vue, c'est la morale. La compassion, si ce n'est pour dire la raison. 1 000 000 de 1 000 sabords, il y en a aujourd'hui qui naviguent beaucoup trop loin, prennent leur matelot pour de la chair à canon, à jouer entre missiles et expulsions, sans savoir qu'en mer, il faut sans cesse veiller pour éviter l'abordage. Évidemment, ce n'est jamais eux qui finissent par s'échouer. Ce sont les mêmes qui s'amusent à couper l'aileron des dauphins aux îles Féroé, à chercher en vain le dégel de l'éternel glacier, puis qui pillent à terre, pillent et détruisent ce sol, ne laissant qu'un trou béant engorgé de plastique et autres polluants. Il est exact. Il faille consentir à s'éloigner du bord pour s'accomplir, s'émanciper et s'épanouir. Parfois, il est préférable de rester là où on a pied en attendant d'apprendre à nager, au risque sinon de se noyer. Car de nos jours, ce n'est pas des requins dont il faut se méfier, mais bien de ceux qui ont le pouvoir de contrôler les courants et marées. Mesdames et messieurs, nous allons tous quitter ce rivage, un jour ou l'autre. Dans le même bateau, qui sait, l'homme est un explorateur à la conquête du bonheur. Ça ne veut point dire il faut incendier l'estran, renier la terre d'antan, ni même arracher ses racines ou bien faire exploser ses quelques collines. Vous serez bien content lorsque d'une mer bien trop agitée, vous dériverez vers ce rivage qui, de son sable bien doré, sera en mesure une nouvelle fois de vous bercer. Qui souhaite revoir la terre drapée de mazout? Allez-y, je vous écoute, pensez comme ceux qui, à 20 000 lieues sur les mers, ont craché sur leurs repères, sur leurs vieux pères, se plaignent du mauvais poisson, d'un air trop sec, de tous ces changements de saison et de ces scientifiques qui en ont la raison. Cher auditoire, lorsque vous serez en mer, rappelez-vous qu'au-delà de ces flots, il y avait ce rivage qui, jusqu'alors, a maintenu votre tête hors de l'eau. consentir, c'est bien ironique pour cet André Gide. Je vous le dis à vous. Consentez ce que vous voulez, mais ne sombrez pas à devenir une de ces chimères destructrices des nouvelles terres. Souvenez-vous que pour l'homme, la terre et ses 70% d'eau demeurent et demeurera notre seul sanctuaire.

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1: Alors, chère Margot Guiguin, vous êtes toujours avec nous?
2: Oui, tout à fait.
1: Alors, c'est un discours qui n'est pas, bien sûr, oublié, puisqu'il a été primé. Est-ce que vous pouvez nous parler de ce prix que vous avez reçu et de qui avez-vous reçu ce prix en amphithéâtre Richelieu de la Sorbonne?
2: Alors, oui, tout à fait. Donc, j'ai reçu le prix du public. Donc, il s'est fait à l'applaudimètre. Je remercie d'ailleurs tous ceux qui ont participé justement à ces applaudissements qui ont permis de remporter ce prix, qui m'a été délivré par Monsieur Bertrand de Lequen, qui représente et directeur, il me semble, du journal Marine et Océan.
1: Absolument, et qui m'a fait l'honneur d'être avec nous. Et vous avez fait quelque chose de qui rejoint la France profonde, c'est que vous avez prononcé le nom à l'ancien breton, parce que Bertrand de Lesquin, ou Lesguen, n'est-ce pas, qui dirige Marine Océan, est avec nous. Je vois son nom. Est-ce que Bertrand de Lesquin m'entend? Ah, bon, et on va essayer de le retrouver, si. Est-ce que Bertrand de Lesquin, vous m'entendez?
3: Je vous entends très bien.
1: Alors, vous avez pu écouter, réécouter le discours de Margot Guiguin, puisque c'est vous qui l'avez primé d'un bel chèque. En tant que Libanais, j'ai pas le droit de mentionner les zéros qui suivent le 1, mais un très beau prix est mérité. Parlez-nous de ce prix et pourquoi Marine Océan, revue que vous avez presque créée de rien, l'avez fait et vous nous parlez de vos projets.
3: Mais d'abord, on a été très content de participer à ce concours d'éloquence. C'était la deuxième année que nous participions à ce concours d'éloquence qui est organisé par la fondation, enfin l'association Deep Blue et qui met en valeur comme ça la jeunesse, qui met en valeur l'éloquence et le talent. Et Margot Guiguin représente tout à fait bien cette jeunesse et on a été nous d'autant plus heureux de la primer. Enfin, c'est le public hein, qui l'a fait gagner, mais on a été très heureux de lui remettre ce prix parce que Margot Guiguin est élève donc de l'École nationale supérieure maritime, et donc c'était tout à fait symbolique pour nous de lui remettre ce prix. Et avant d'ailleurs de parler de Marine et Océan, je trouverais qu'il serait intéressant de parler de l'École nationale supérieure maritime et de demander à Margot de nous raconter, de nous expliquer ce qu'est cette école. Parce qu'elle est absolument essentielle pour la France. Hein. C'est une école qui participe à la souveraineté de la France. Donc, si vous en êtes d'accord, je suis très content que Margot nous la présente.
1: Avec joie, il n'y a pas que la Sorbonne, même si la Sorbonne reste la Sorbonne. Alors, Margot, de quoi s'agit-il de cette école nationale? Déjà, vous êtes au Havre, si je comprends bien.
2: Oui, c'est ça. Donc, moi, je suis dans le cursus monovalent. Alors, l'UNSM, c'est l'école de la marine marchande. Qui est donc basée en France. Nous avons plusieurs sites, Saint-Malo, Nantes, Marseille et Le Havre, pour justement différents cursus. Essentiellement le polyvalent qui est basé à Marseille. Et moi, je suis donc monovalent, donc je vais exercer des fonctions d'officier plus tard à bord des navires de la marine marchande avec un statut d'officier. Voilà.
1: Statut d'officier, voilà. Oui, Bertrand de Lesquin.
3: Oui, Margot, vous êtes en quelle année exactement de l'UNSM?
2: Alors, moi, je suis en première année. C'est ma toute première année.
3: Première année, et vous partez pour 3 ou 5 ans?
2: 3 ans.
3: 3 ans, hein. 3 ans, c'est ça. Et à l'issue de ces 3 années, vous êtes officier à la passerelle d'un navire de commerce?
2: C'est ça, tout à fait.
3: D'accord. Et vous êtes combien d'étudiants chaque année à l'UNSM?
2: Alors, je pourrais pas vous dire un titre précis. Je sais que moi, dans ma formation, on est une promo de 60, 60 en première année. Donc, si on fait le calcul 60 fois 60 plus 60 plus 60, on arrive à quand même plusieurs élèves dans ma formation. Tandis qu'à Marseille, alors je parle beaucoup de Marseille parce que la formation comprend beaucoup plus d'élèves. Il y a des promos de 180 personnes. Chaque année qui arrive sur le site, par exemple. Donc, ça fait quand même un beau petit monde dans l'école.
1: Avec une mixité garçon-fille importante.
2: Tout tout à fait. Ça se démocratise et se féminise beaucoup.
1: Absolument.
2: Comparé à ce que l'on pourrait penser. On est beaucoup de filles. Alors, je sais que moi, dans ma promotion, on est quasiment autant de filles que de garçons.
1: Et bien ça, sûr. Oui, oui, Bertrand Lesquin, je vous écoute.
3: Oui, je dis que c'est assez étonnant. Et c'est vrai que la féminisation dans le monde maritime, c'est une vraie tendance. Hein. C'est un milieu qui est un milieu d'hommes, hein, quand même, mais qui a tendance à beaucoup se féminiser. Donc, le NSM illustre cette tendance et c'est très bien. C'est très bien. Et donc voilà, donc nous étions effectivement très heureux de remettre ce prix à Margot parce que eh ben, l'ENSM, c'est un peu l'ENA de la mer, quoi, si vous voulez. Donc c'était très, très important.
1: Alors je vous signale que l'école navale où je fus professeur pendant une dizaine d'années, j'ai vu l'amphithéâtre entre 2000 et 2020 de 3-4 filles, futures officiers de la Royale, à presque la moitié de l'amphithéâtre. Et les majors de la Jeanne d'Arc, qui étaient des garçons bien machistes au début, bah, finissaient par être des filles. Et nous avons eu j'ai vu le premier amiral femme et un capitaine de vaisseau, et aujourd'hui de plus en plus de filles commandent. Alors, Monseigneur d'Orléans, je trouve ça rien d'étonnant, vous qui travaillez sur la France profonde, parce que Saint-Louis est parti avec Marguerite de Provence, sa femme. Il a eu 2 enfants à Tyr et à Sidon chez nous au Liban. Et c'est Marguerite de Provence, comme vous le savez, ça mérite un article de votre part, qui a commandé les croisades quand Saint-Louis était prisonnier à Damet chez les Égyptiens. Je ne me trompe pas, puisque c'est votre ancêtre. C'est étonnant, ça.
4: Tout à fait raison. Et puis je rebondis aussi sur un autre personnage de l'histoire de France qui était un amoureux, un passionné de la marine. C'est Louis XVI. Louis XVI, au moment où il est allé se faire se guillotiner, se retourne vers les bourreaux en disant « Avez-vous des nouvelles de monsieur de La Pérouse ?»
1: Absolument.
4: Louis XVI était un passionné de marine et il s'était plongé déjà dans les voyages de Bougainville, qui était un grand explorateur sous son grand-père, Louis XV. Et il a décidé, au cours de son règne, de construire une exploration scientifique avec la Pérouse pour justement faire le tour du monde pour que la France soit présente. Il avait vraiment une ambition pour la France, une vision pour la France du point de vue maritime, ce que la Révolution française malheureusement ne lui a pas permis de faire aboutir en quelque sorte. Mais ce roi... Et je reviens sur un autre élément, vous parlez du Havre, moi je vais parler de Cherbourg. C'est le seul endroit où le roi est allé faire une visite en dehors de Versailles. Pour un roi, c'était exceptionnel de faire des expéditions en province, parce que, un, c'était loin en carrosse, et deux, c'était pas facile. Mais à l'époque, le seul voyage en dehors de Versailles que le roi a fait, c'est à Cherbourg, pour superviser donc les travaux de la rade de Cherbourg, et la ville de Cherbourg porte encore le seul nom de rue qui porte le nom de Louis XVI. C'est le seul endroit en France où on a la rue Louis XVI à Cherbourg. Donc ce lien entre le roi de France, vous avez parlé de Saint-Louis, mais moi je parle un peu plus de Louis XVI, à travers les expéditions de Bougainville et de la Pérouse, ont été vraiment... Des éléments importants du règne de Louis XVI et le lien entre la marine et le roi. Ce lien s'est confirmé ensuite chez un de mes autres ancêtres, le prince de Joinville, un des fils de Louis-Philippe, qui était marin. Il a commencé comme mousse et il a fait tous les échelons, je dirais, de la marine jusqu'à devenir amiral au moment de la monarchie de Juillet. Il a fait des expéditions un peu partout, au Moyen-Orient, en Amérique du Sud. Il a fait revenir les cendres de Napoléon. Et il a été un des premiers à réfléchir sur le passage de la voile à la vapeur. Donc il a été visionnaire lui aussi à son niveau sur le... comment organiser des frégates ou des expéditions avec des bateaux à la vapeur qui demandaient justement des stratégies différentes de progression et de, et d'ajustement entre les différents bateaux. Donc la marine m'intéresse et replonger dans l'histoire, je trouve ça passionnant de voir qu'on peut trouver des liens avec dans la France, dans le temps long, justement, ces liens avec la marine française et la royale, voilà.
1: Voilà, et d'ailleurs, le génie maritime, ça, lui, il a eu, parce qu'en partant d'Aigues-Mortes, il n'avait pas la flotte qu'il fallait, il a affrété les bateaux de commerce. C'est-à-dire,
4: il a construit Aigues-Mortes aussi.
1: Absolument.
4: Il a construit le port d'Aigues-Mortes, qui est maintenant à quelques kilomètres, évidemment, de la mer.
1: Voilà.
4: Mais il a construit justement pour avoir un débouché sur la mer Méditerranée.
1: Voilà, donc si je m'adresse de nouveau à Margot Guiguin, si la France, dans un danger de perdre ses frontières et sa sécurité, demanderait à la marine marchande de devenir une marine qui rejoint la royale, vous êtes prêt, Margot Guiguin, à défendre la France?
2: Alors, je ne saurais répondre à cette question.
1: Parce que vous seriez officier.
2: Ce n'est pas du tout le même corps de métier entre la marine nationale et la marine marchande. C'est vraiment deux entités différentes. Je ne pourrais malheureusement pas répondre à cette question. J'en ai aucune idée, compte tenu de l'actualité internationale. Pour le coup, ce n'est pas de mon ressort.
1: Oui, mais dans le cas où la France est en danger, toujours la marine marchande était obligée d'intervenir auprès de l'armée. C'est-à-dire, c'est la France elle-même, son commerce, que vous véhiculez. Maintenant, je m'adresse à un jeune Gilbert Gamel qui vit au Liban, et le Liban est un pays de ports. Tripoli, Jounieh, Beyrouth, qui a vécu le drame de l'explosion semi-nucléaire presque, Sidon, Tyr. Alors, est-ce que le Libanais se sent encore phénicien, cher Gilbert, avec fierté d'être un peuple maritime et de sentir cette ouverture à la mer?
5: Docteur Antoine, septembre dernier, j'étais avec mes amis en train de prendre un verre, et un ami à moi, c'était un Français, il m'a demandé « C'est quoi la mer pour toi, monsieur Gilbert ?» Je lui ai répondu, après une petite réflexion, « C'est notre meilleur voisin. » On a du nord, et de l'Est, la Syrie, on a du Sud, Israël ou Palestine. La mer, pour nous, c'est notre meilleur voisin. Parce que hier, vous m'avez demandé comment ma génération perçoit ou voit la guerre ou même les actualités au Liban. Je vais vous répondre franchement que ma génération ne voit pas la guerre au Liban. Ma génération voit une guerre qu'on nous impose et c'est très différent. Oui, on a nos racines qui sont phéniciens, mais on a combattu pendant des siècles et des siècles pour préserver notre culture et nos racines. Si vous voulez, on peut en parler de plus sur les récentes actualités de Liban et faire le lien.
1: Oui, absolument. Moi, je voulais absolument garder ce côté maritime de ce pays du Liban, parce que l'explosion du port de Beyrouth fut une véritable catastrophe et l'expression un peu d'une crise nationale. Semi-nucléaire, presque de la bombe.
5: Semi-nucléaire. On a des centaines de morts, on a des milliers de blessés, on a des quartiers qui ont été rasés, et on a pas mal, on a entre 5 000 à 10 000 de déplacés lors de l'explosion du port de Beyrouth le 4 août 2020.
1: Absolument. Alors je me retourne de nouveau vers Bertrand de Lesquin pour lui demander un peu, est-ce que ces projets de marine océan concerneront aussi les côtes de toute la Méditerranée, et quels sont vos futurs projets pour dans cette très belle revue pour explorer le monde maritime et des océans? Est-ce que le Liban est dans vos projets, par exemple?
3: Écoutez, le Liban et la Méditerranée sont toujours dans le scope, comme on dit, de Marine et Océan, qui est une revue trimestrielle, donc qui est une revue papier et une revue numérique, hein, présente sur les sites internet et sur les réseaux, et qui est une revue qui traite de tous les grands enjeux maritimes, hein, qu'ils soient géopolitiques, militaires, économiques, environnementaux, scientifiques. On parle d'innovation, on parle aussi d'histoire. D'ailleurs, je fais une petite parenthèse pour rester en lien avec ce que vous disiez tout à l'heure, mais je rappelle que cette année, on fête les 400 ans de la marine, hein, avec la naissance de la marine en 1626, hein, en tout cas naissance officielle de la marine en 1626, cette marine construite par Louis XIII et le cardinal de Richelieu, qui a été ensuite, de manière un peu illégale, mais en tout cas entretenue et développée par les rois de France, et notamment par Louis XVI, si on revient à ce qui a été dit précédemment, et qui a permis à la France d'ailleurs de soutenir l'Amérique avec une marine très forte, et le comte de Grasse et cette victoire exceptionnelle à la bataille de Chesapeake. Donc, on couvre, si vous voulez, tous ces événements-là, donc les 400 ans de la marine cette année, et puis tous les grands enjeux liés à la mer. Et donc, nous, on invite tous ceux qui sont intéressés par ces questions à nous retrouver sur notre site internet, hein, www.marine-océan.com. Voilà, pour être informé de ces grands enjeux. Il faut savoir que la France, je fais très rapidement, mais est une grande nation maritime avec 11 millions de kilomètres carrés, présent sur pratiquement tous les océans, et donc une marine, hein, qui permet à la France de défendre ses intérêts sur toutes les mers, hein, c'est les intérêts du pays, les intérêts, assurer la protection des Français présents dans toutes ces régions du monde. Donc voilà, c'est important, assurer aussi la protection des partenaires de la France. Donc nous suivons ça avec beaucoup d'attention, et bien sûr, le Liban et la Méditerranée en font partie.
1: Margot Guiguin est toujours avec nous ? Oui ? Est-ce qu'elle m'entend, Margot Guiguin ? Ah, bon, puisque le micro est coupé, je reviens vers Monseigneur.
2: Oui, je vous entends, pardon.
1: Ah, Margot, on voulait un peu avoir vos projets d'avenir en tant que futur officier de la marine marchande et un peu faire entendre votre voix avant, si vous souhaitez rester avec nous, vous pouvez, mais un peu entendre votre impression actuelle comme jeune primé de ce concours et votre vision de la mer devant le Havre qui ne manque pas d'horizon.
6: Alors moi, tout d'abord, mes ambitions, c'est vraiment de me tourner vers le développement durable, d'être quelqu'un de très engagé aussi dans l'écologie maritime, parce que je pense que c'est important, et même je suis sûre que c'est important. Donc je souhaiterais, voilà, devenir une officier de la marine marchande, engagée dans cette voie-là.
1: Ça, c'est un très très beau projet, cher Marine, et si vos bateaux vous mènent vers les rivages du Liban, n'hésitez pas à faire escale et découvrir ce beau pays, les princes qui
3: très
1: vous
3: ont aidé.
1: Ah, très beau. Merci beaucoup, cher Guiga Marco. Vous pouvez rester avec nous si vous le souhaitez. Je donne la parole encore à Eudes d'Orléans, notre cher Monseigneur, pour ces projets, de nous parler, sur quel site on peut vous suivre, jusqu'où vous allez puiser cette profondeur de l'histoire et quels sont les buts à atteindre.
4: Alors vous pouvez me suivre, en tout cas pour la lettre elle-même, sur Substack. J'ai mon propre site donc sur Substack, @eudesd'Orléans, tout attaché. Et de là, vous pouvez accéder à la lettre, qui est une lettre hebdomadaire. Donc, il faut s'abonner, c'est gratuit. Donc, ça vous permet de recevoir tous les dimanches à 11h la lettre dans votre boîte mail. Mais je suis aussi présent sur les réseaux sociaux, LinkedIn, entre autres, parce que j'ai une vie professionnelle aussi à côté. J'ai présent aussi sur Twitter et Blue Sky, qui permettent de faire le lien justement vers la lettre Substack. Donc ça, c'est pour le site, pour le réseau. Vous pouvez aussi voir la généalogie de la famille, depuis Louis-Philippe jusqu'à mon frère Jean, sur d'Orléans.org. Vous pouvez voir aussi la famille artiste des enfants de Louis-Philippe et de toutes les générations jusqu'à maintenant, aussi sur un autre site qui est princedorléans.galerie. Et j'ai même moi-même construit un site internet où je suis présent en tant qu'artiste, dessinateur, aquarelliste. Donc vous voyez, je m'occupe, je fais plein de choses, c'est passionnant. Mais voilà, actuellement je suis focalisé sur cette lettre parce que je pense que c'est le moment où les Français et les Françaises ont besoin de replonger dans leur histoire. On voit qu'ils sont passionnés d'histoire, on voit que les émissions de Stéphane Bern sont toujours aussi bien appréciées. et toutes les autres émissions historiques à la télévision, évidemment. Et je pense que notre famille a aussi un rôle à avoir, justement, pour accompagner les Français et les Françaises sur cette, non seulement cet amour de l'histoire, parce que c'est important, mais aussi de réflexion sur la France dans le temps long, parce que nous sommes en République, on est passé par l'Empire, on est passé par des moments des hauts et des bas dans la France, par des moments de désespoir, des bons moments aussi. Et donc, il faut savoir se rappeler, il faut savoir rafraîchir sa mémoire sur tous ces éléments qui permettent de continuer à espérer que notre pays puisse redevenir, oui, la France qu'elle a toujours été, sans qu'on la détruise, sans qu'on la mette de côté, sans qu'on la nie. Donc c'est une façon de se réconcilier avec soi-même, de se réconcilier avec son propre passé. Parce que moi, mon objectif, c'est le futur, c'est les jeunes générations, c'est donner envie, c'est montrer qu'il ne faut pas désespérer de la France, qu'on est passé par là, on a toujours rebondi. Et mes lettres le montrent. Voilà, c'est un peu l'objectif.
1: Absolument, Monseigneur. Et je trouve ça très touchant, surtout que tous ceux qui parlent de la France éternelle ne pensent pas à une simple métaphore. D'ailleurs, Bertrand de Lesquin, dans votre revue Marine et Océan, j'ai remarqué que vous consacrez toujours une ou deux pages, parfois trois, illustrées à l'histoire profonde de la marine et ses échos, n'est-ce pas ? Vous n'avez jamais oublié ces illustrées à l'histoire profonde de la marine et ses échos, n'est-ce pas ? Vous n'avez jamais oublié ces grands noms de

0: inscrire un titre dans la profondeur de l'histoire, du temps, des références, oui, c'est absolument indispensable.
1: Et l'amiral Joinville mérite 3-4 pages pour ce qu'il a fait pour le retour des cendres, pour un empereur qui n'a pas eu le génie maritime comme ses ancêtres, surtout en Égypte, devant Nelson, l'amiral Joinville, etc. Et là, puisque nous parlons de retour de France profonde, je me permets, en simple chrétien d'Orient, de dire monsieur vicomte de Lesquin et le prince d'Orléans, de vous parler d'une expérience que j'ai vécue dernièrement à Clermont-Ferrand. J'étais surpris, j'arrive invité par des amis, des proches de mes anciens étudiants, dans une ville qui a souffert, qui pour moi est la ville de François Michelin, qui est un prince à sa manière, que j'ai connu tout jeune dans les milieux philosophiques, parce qu'il venait philosopher avec nous. Et qu'est-ce que je découvre? J'arrive à Clermont-Ferrand pour parler de mes expériences de la guerre et le reste, et je découvre un jeune couple qui, ayant vécu dans cette ville une expérience douloureuse que la France vit, un quartier qui s'est embrasé, on ne sait pas comment, où il y a eu des règlements de compte, des familles qui voyaient devant eux presque, cher Gilbert, je reviens à vous, de ce que les Libanais ont vécu dans leur quartier pendant la guerre, et ils ont décidé, du haut de leur modestie et dans leur maison, de transformer ce quartier, et au lieu de la violence et le sang, de créer un centre qui, paradoxalement, porte le nom de Marine, Maison de Marie, est fondée par Marine de Poncin et son époux Alexandre de Poncin. Ils ont transformé ce quartier en un lieu de dialogue, d'amour et de charité, ouvert à tout le monde, dans un quartier où Clermont-Ferrand, malheureusement, vivait des affrontements de milieux, de factions qui ne respecte pas la paix civile en France. Alors, est-ce qu'Alexandre et Marine, ou Marine et Alexandre de Poncin sont avec nous?
2: Nous sommes présents.
1: Voilà, monseigneur, si vous voulez rester avec nous, vous verrez un peu la France profonde, comment elle renaît de ses cendres. Gilbert, restez avec nous, parce qu'on a failli avoir une petite libanisation de Clermont-Ferrand. Alors, on vous écoute. Parole à l'époux ou à l'épouse, je vous laisse gérer votre propre charia. Alors, racontez-nous l'histoire de cette création.
2: Alexandre. La Maison de Marie, et je salue avant Gilbert, bonjour Monseigneur, et bonjour Monsieur de Lesquin. Je reprends vos deux termes qui ont été employés dans cette première heure, qui sont précis, et il s'agit de nommer les choses. C'est le temps des paradoxes, et c'est la sérénité conciliatrice. La Maison de Marie, c'est un projet qui, en réalité, ne nous appartient pas. Et si nous devions le séquencer en 3 étapes de vie, c'est une première étape de 15 mois, une seconde étape de 18 mois et une étape en cours depuis 6 mois environ. Précisément, c'est l'intuition d'un ex-voto à grande échelle, qui était un premier acte de foi pour être concret et nommer les choses, puisque notre fils, nous avons 3 enfants, notre fils Siméon a été guéri par la Vierge de la Salette. Et nous avions l'intuition qu'il fallait faire quelque chose de grand, de beau, et qui réponde à un enjeu plus grand. Voilà. C'était la première intuition. C'était l'intuition aussi qui s'est partagée par la lecture par mon épouse Marine d'un ouvrage écrit par Monseigneur Jean-Claude Boulanger qui se nomme « Le chemin de Nazareth » et qui reprend 3 étapes clés que nous avons souhaité incarner par étapes progressives. 3 termes clés, un lieu d'habitation, un lieu de famille et un lieu d'intériorité. Et là-dessus, Marine, dans ses 15 premiers mois

0: de maturation, on a eu plusieurs intuitions et plusieurs éléments qui sont venus progressivement.
1: Alors, Marine de Ponsin.
2: Merci beaucoup pour votre invitation. Effectivement, comme Alexandre l'a dit, il y a eu donc ces trois étapes. Je dirais qu'il y a d'abord eu, de manière peut-être un petit peu surnaturelle, je ne sais pas si ce terme peut parler aux auditeurs, mais en tout cas une forme de oui et d'abandon. C'est-à-dire que nous avons vécu effectivement une grande joie pour notre fils, et pour être plus précis, il avait des très grandes difficultés sur le plan du langage, et donc son langage était minimal, voire quasi inexistant. Et c'est vrai que je l'ai emmené à Notre-Dame de la Salette, et j'ai fait une demande de manière extrêmement précise, et le lendemain, notre fils s'est mis à parler. Et après, il y a eu ce temps de maturation, de lecture, d'intériorité, de se demander est-ce qu'on doit y aller, sachant que familialement, nous vivions des vraies difficultés. Et pour autant, je me suis dit, c'est pas parce que nous vivons ces difficultés-là de famille, comme toutes les familles de France, elles peuvent en rencontrer, que je vais m'arrêter. Et c'est vrai que il y a eu ces lectures qui ont été faites, et puis il y a eu à un moment ce oui donné, cette conviction qu'en fait, si un oui était donné, le reste viendrait d'une certaine manière un peu en surabondance. Et je peux témoigner que c'est vraiment ce qui s'est produit, et que finalement c'est ce premier pas de ce premier oui qui est finalement le plus vertigineux. On a eu beaucoup de débats, mon mari et moi, sur la manière de faire. Parfois on avait des désaccords, mais on était quand même dans une forme de confiance et d'abandon, dans le fait de se dire que tout ce qu'on voyait, comme vous l'avez très bien expliqué, monsieur Assaf, tout ce qu'on voyait autour de nous était abominable, et que notre situation de vie de famille, liée à du burn-out, du chômage, etc., n'était finalement rien par rapport à la violence qui se passait sous nos fenêtres. Pour vous donner juste un exemple, mais notre fille, notre dernière petite fille, qui a sa chambre, qui donnait sur la rue, n'a pas pu dormir dans sa chambre pendant 3 mois, parce que c'était les règlements de compte en bas de chez nous, c'était la violence, c'était des bruits, vous pouvez très bien imaginer.
0: C'était la drogue, pour simplifier les choses. Nous vivons dans un quartier qui, pendant plus d'un an, un an et demi, a été sous l'emprise d'un trafic de drogue à grande échelle au cœur de 5 établissements scolaires qui sont dans le centre de Clermont-Ferrand. Et nous avions la chance, entre guillemets, d'avoir des dealers qui étaient en bas de chez nous, d'avoir des consommateurs qui venaient en bas de chez nous, de côtoyer tout un tas de personnes, on a même eu un mort devant la maison de Marie, concrètement. Le fait est simple, c'est un jeune Albanais de 19 ans qui était tué lorsqu'il était en train de guetter, tout simplement. Et nous avons été des témoins oculaires du meurtre, comme dans un film, avec une voiture, avec la voiture qui se baisse, avec la vitre qui se baisse et l'arme qui tire et la voiture qui part en courant. Voilà. Donc pas besoin de regarder des films d'action on était en plein. On a eu aussi droit au caillassage dans notre propre maison. Et effectivement, tout cela nous a, tous ces éléments auraient pu nous dire de partir, en fait. Et d'ailleurs, tous les gens nous disaient, mais partez. Enfin, qu'est-ce que vous faites encore dans ce quartier? C'est foutu, c'est fini. Et nous avions l'intuition qu'il y avait un souffle de vie, il y avait un combat intérieur, une liberté extérieure à prendre qui devait être prise justement pour le bien de tous aujourd'hui et juste pour matérialiser comment ça s'est passé. C'est que dès lors que le chantier de la Maison de Marie a commencé à se faire, un chantier bénévole de 18 mois, certains jours, des gens venaient pleurer de joie devant la future maison de Marie, en disant « voici un lieu de lumière ». Il fallait bien se rappeler qu'on était dans un lieu de mort.
1: Absolument. Alors, Monseigneur, j'aimerais bien, vu ce témoignage touchant, bouleversant, comment un lieu de crime et de sang devient un lieu de vie, à l'échelle de la France. Quand on vous parle à vous de cette famille qui a tant servi la France, qui a eu ses martyrs, qui a eu ses morts, un des fils de Louis-Philippe à sa chapelle à l'angle de la porte Maillot, je ne veux pas revenir à toutes ces histoires. Quand on parle de la France fille aînée de l'Église, vous-même qui interrogez la profondeur de l'histoire de France et qui voyez aujourd'hui les violences qui naissent dans des villes qui furent des villes de la France profonde, comment vous réagissez et quelle teinte spirituelle vous donnez à votre discours?
3: Je comprends parfaitement la situation. Merci beaucoup Alexandre et Marine pour votre témoignage. Je trouve très, très profond, très touchant, très d'actualité. Et par votre geste, par votre engagement avec la Maison de Marie, vous êtes au cœur de ce combat qui anime la France depuis plusieurs générations, depuis plusieurs siècles. Cette France qui est une terre de combat depuis son baptême, depuis sa confirmation. Quand je parle de confirmation, je pense à deux actes importants que sont les que ce soit le vœu de Louis XIII où par ce vœu il donne sa personne, son pays et l'ensemble des Français à Marie. Je pense à Jeanne d'Arc, mais à Jeanne d'Arc sous l'angle de la triple donation où Jeanne par un acte de juridique. Le roi lui donne le royaume, Jeanne donne le royaume à Dieu, et Dieu, par Jeanne, donne de nouveau le royaume au roi. Et ces actes ont été notés par notaire, comme un acte notarié. Donc la France a toujours été cette terre de combat, avec ses hauts, avec ses bas, avec ses luttes. Je pense à la Révolution, mais pas que. Je pense au 19e aussi, où la France a souffert d'une déchristianisation épouvantable. Et en même temps, il y a eu de très beaux saints au 19e siècle qui ont permis de construire et de continuer d'être présent, je dirais, au cœur de nos situations, où chacun doit être à hauteur d'homme et de femme. Même si on représente une famille qui a traversé les siècles, nous-mêmes aussi, on agit à hauteur d'homme en fonction de ce que l'on est, en fonction de ce qu'on peut faire, de la façon dont on peut témoigner, de la façon dont on peut agir. Moi, je le fais à ma façon, hein, avec cette lettre, avec d'autres actes aussi que je pose, évidemment. Mais la France est une terre de combat. La France a toujours été une terre de combat, de combat violent, entre le bien et le mal, entre les forces du mal qui essayent de détruire. Et ce que vous citez dans votre environnement particulier, on fait partie, je dirais, de la drogue, la violence, l'embrasement, je dirais, du quartier, le fait que vous avez vu un meurtre sous vos yeux, etc. Donc, mais vous êtes mis sous la bonne protection, celle de Marie. C'est la meilleure. Quand on est sous son voile ou sous son manteau, la Sainte Vierge nous protège. Donc, dans cette vision spirituelle, chacun doit mener ce combat à la mesure de ce qu'il peut mener, parce qu'on est dans un combat. Et c'est pas pour, je dirais, le fait de montrer que la France est vraiment une terre de combat, c'est qu'on nous a donné Saint-Michel, l'archange le premier qui a lutté contre le mal. Et quand on voit, je dirais, les relations entre la France et Saint-Michel, ça remonte au 7e siècle avec le Mont Saint-Michel, avec l'évêque d'Avranches qui a refusé au début de construire quelque chose. Et ben Saint-Michel a montré un peu plus de force, il lui a montré qu'il fallait qu'il construise un lieu où on est le culte de Saint-Michel. Donc si la France a ce saint particulier comme saint patron, c'est pas pour rien. C'est pas pour rien aussi que Louis XIII a consacré la France à Marie, et ça a été repris ensuite par Louis XIV, Louis XV. Je pense que Louis XVI l'a fait de façon confidentielle le 10 février 1790. Après, ça a été un peu abandonné par Louis XVIII et Charles X. Louis-Philippe a complètement supprimé la chose. C'est très dommage. Et pourtant, au 19e, c'est un des plus grands siècles marial en France, que ce soit au niveau des apparitions, mais aussi des préparations des cœurs à travers les différents grands saints amoureux de la Sainte Vierge. Donc, on a chacun à notre niveau, je dirais, d'être acteur de ce combat. Voilà.
1: Absolument. Je ne trouve pas, Monseigneur, de réponse plus juste et plus royale. Et je me tourne vite en une minute, cher Gilbert. Kamel, dites-moi la manière dont les Libanais demandent la protection de Notre-Dame du Liban pendant toute la guerre, jusqu'à même inventer des miracles, qu'elle se retourne, qu'elle sourit. Enfin, je ne dis pas inventer, les miracles sont vrais en France. De la Salette à Lourdes jusqu'à la déclaration de l'Immaculée Conception, ça a ébranlé les papes. Alors, Notre-Dame du Liban, en une minute, Gilbert, vous qui êtes, je révèle votre secret, un peu le mien aussi, vous sortez d'une soutane, vous êtes fils de prêtre, mais on ajoute maronite, pour ne pas parler d'erreur. Cette Vierge est toujours présente dans la mystique de la guerre au Liban, Notre-Dame de Liban, Harissa, n'est-ce pas?
4: Oui, pour ceux qui ne connaissent pas, Notre-Dame du Liban, c'est le sanctuaire maronite de Harissa, sur les hauteurs de Jounieh. C'est une statue de la Vierge qui domine la baie de Beyrouth, les bras ouverts sur le pays entier. Pendant la guerre civile et surtout pendant la guerre de 2024 et de 2026, quand Beyrouth brûlait, quand les quartiers s'entretuaient, quand l'État avait disparu, les gens montaient à Harissa, pas seulement les chrétiens, même les musulmans aussi, surtout les druzes, des gens de toutes les communautés qui venaient chercher quelque chose que les hommes ne pouvaient plus donner, un signe que le Liban existait encore, que quelqu'un veillait sur ce pays. Notre-Dame du Liban n'est pas seulement un symbole religieux. Voilà. C'est le symbole d'un peuple qui refuse de mourir. Absolument. Qui prie quand il ne peut plus se battre, qui lève les yeux vers la montagne quand la plaine est en feu. Et c'est exactement pour ça que je dis aujourd'hui, c'est que toutes les milices, de Hezbollah jusqu'à l'OLP, jusqu'à toutes les milices étrangères depuis des années qui ont trahi ce Liban-là, celui de Harissa, celui qui appartient à tout le monde.
1: Voilà.
4: Une organisation, des organisations qui sont financées par l'extérieur qui veulent nuire.
1: Il faut conclure, Gilbert. Il faut conclure.
4: Oui, et que Notre-Dame du Liban, elle reste notre propriétaire.
1: Voilà. Sans oublier, Monseigneur, cher Gilbert et Marine et Alexandre de Poncin, que là où ils nous ont parlé dans ces dernières secondes qui arrivent, un pape Urbain II sur la place de la cathédrale de Clermont-Ferrand a indiqué l'Est, allez sauver ces chrétiens, le Christ le veut. Je vous remercie tous et que Radio Courtoisie reprenne ses droits et je vous retrouve tous dans une autre émission avec nos royautés. Je vous remercie de tout mon cœur.
5: 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À suivre tout à l'heure à 14h, la rediffusion de l'émission Tout est politique d'hier midi et dans quelques instants, notre demi-heure de chansons françaises.
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5: Il est 13h29, c'est Stéphane. Voici donc votre pause musicale chanson française des origines à nos jours. Au cours de la prochaine demi-heure, nous écouterons ensemble Laura Lorelei de Jacques Higelin, puis Marie Dubas avec le tango stupéfiant. J'entends siffler le train de Richard Anthony, Donnez-moi la main, mamzelle de Maurice Chevalier, Edith Piaf avec Milord, Mes emmerdes de Charles Aznavour, et nous finirons avec Venise n'est pas en Italie de Serge Reggiani. Mais nous débutons sans plus tarder cette pause musicale avec François Hardy et sa chanson Comment te dire adieu.

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0: Venise n'est pas en Italie de Serge Reggiani à l'instant sur Radio Courtoisie.
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0: Ainsi s'achève cette pause musicale chanson française des origines à nos jours. Nous l'avions débuté avec Françoise Hardy et sa chanson « Comment te dire adieu ». Puis nous avons entendu « Laura Lorley » de Jacques Higelin, « Le tango stupéfiant » de Marie Dubas, Richard Anthony avec « J'entends siffler le train »,« Donnez-moi la main, mamzelle » de Maurice Chevalier, « Milord » d'Edith Piaf, Charles Aznavour avec « Mes emmerdes »,« La fourmi » de Juliette Gréco et donc à l'instant « Venise n'est pas en Italie » de Serge Reggiani. Prochaine pause musicale chanson française des origines à nos jours, lundi à 13h30. Ce sera en compagnie de Claudia. À suivre dans quelques instants le programme de votre après-midi et de votre soirée sur Radio Courtoisie, suivi de la rediffusion de l'émission Tout est politique d'hier midi.
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0: Et voici donc le programme de Radio Courtoisie. Tout à l'heure à 15h30, vous pourrez écouter la rediffusion du Libre Journal de la France Profonde, dirigé jeudi dernier par Thibaut de Chassé, consacré à la fuite de Varennes. À 17h, planche, cases et bulles proposée par Richard de Seize, intitulée cette semaine « Travaux et flâneries, un 1er mai contrasté ». À 18h et en direct, les neiges du Kilimandjaro, dirigées par Marc Bessou. Celui-ci, à quelques jours de l'anniversaire de la bataille de Dien Bien Phu, nous raconte ce terrible moment de notre histoire. À 19h30, rediffusion de La tête hors de l'eau, dirigée mercredi dernier par Catherine Rouvier, intitulée « Lutter contre le populisme, l'alibi des dictatures ». À 21h30, rediffusion de La tête hors de l'eau de jeudi dernier, dirigée par Catherine Rouvier, avec les monarchies font de la résistance, la monarchie japonaise et la musique royale. Enfin, à 23h, la soirée musicale proposée ce soir par Virginie, avec un voyage intérieur, musique sacrée, lumière et guérison. Et tout de suite, voici la rediffusion de l'émission « Tout est politique », dirigée hier midi par Thomas Gabriel, consacrée à la révolution Milei. Je vous souhaite une excellente après-midi à l'écoute des programmes de Radio Courtoisie, il est 14h.
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0: Bonjour à tous. Bienvenue sur l'émission Tout est politique, le carnet de bord de la bataille culturelle sur Radio Courtoisie. En ce vendredi 1er mai, nous vous souhaitons une bonne journée chômée. Nous sommes ensemble de midi à 13h30 pour une émission consacrée au miracle Milei, le président argentin au pouvoir depuis 2 ans et demi. Chers auditeurs, vous pouvez participer à l'émission en écrivant au courriel courtoisie@rc.fr ou téléphoner au 01 46 51 00 85 01 46 51 00 85. Quand une rockstar maniant la tronçonneuse défie l'ordre établi, la caste mondialiste tremble. Chacun de nous, chers auditeurs, aura deviné de qui je parle, de ce cher Milei, élu depuis 2022 président de l'Argentine, à la surprise de l'establishment mondial. Une dégaine de rockstar, les cheveux hirsutes, un sourire malicieux et complice. Voilà que l'Argentine se voit dirigée depuis 3 ans bientôt par un personnage pour le moins fantasque. Et plus que cela, l'originalité de la silhouette s'accompagne d'un anticonformisme doctrinal. Oui, Milei se dit libéral, plus que cela même, il s'affiche paléo-libertarien, adepte de l'anarcho-capitalisme. Sur un continent, l'Amérique du Sud, gangrénée par le marxisme, le péronisme et autres guérillas sanglantes, voir un adversaire de l'État accéder au pouvoir sonne comme une révolution. Milei mène une offensive contre l'ordre établi, contre l'État, les institutions internationales pour le moins inefficaces, les Davos et G7 et autres grands de ce monde qui s'autogratulent, végètent sur le dos des autres, bref, une caste mondialiste qui dépense l'argent des peuples pour le bien de ces mêmes peuples. Pourtant, Milei n'est pas élu par hasard. Les 70 ans d'étatisme et de corruption endémique en Argentine font pour ainsi dire la preuve de leur échec en plongeant le pays dans la ruine et la misère. La contre-bataille culturelle libérale s'engage, je dirais même la contre-révolution morale pour citer mon invité, et ce jusqu'à la victoire de Milei. Milei hérite d'une Argentine endettée, rongée par une inflation de 200% par an, une dette publique supérieure à 80% du PIB, 40% de pauvreté, le pays est en ruine. Il renverse donc la table en menant une politique libérale dont la responsabilité individuelle est le maître mot. Libertad, clame-t-il, afuera, enchaîne-t-il. C'est le méga décret, désendettement, liberté contractuelle, flexibilité du marché du travail et de l'immobilier, démantèlement des monopoles d'État, bref, une vague libérale irrigue le pays en quelques mois. En France, les critiques fusent, Milei est étiqueté, populiste, fasciste, démago, tout y passe. Il est vrai, notre pays gangréné par la dépense publique, le fiscalisme et le jacobinisme voient d'un très mauvais œil ce partisan du moindre État. Pourtant, les résultats sont là, en 18 mois, spectaculaires. Le réel fait mal à la bureaucratie. Explosion de l'offre locative et baisse des prix des loyers. Une inflation qui baisse de 200% à 30% annuel. Une croissance de 4% en 2025. Un taux de pauvreté qui passe de 40 à 30%. Et enfin, un chômage de 7 à 5,4%. Étrangement, aujourd'hui, les pourfendeurs d'hier se taisent. Le FMI, mauvaise langue d'alors, est silencieux. Quant à nos élites françaises, surtout lors des manifestations du 1er mai, elles défendent toujours, devinez quoi, eh bien toujours plus d'égalité, toujours plus de redistribution. À quand un Milei français? Eh bien, pour en parler, j'ai l'honneur de recevoir Monsieur Michael Miguer. J'espère que j'écorche pas votre nom.
1: C'était parfait.
0: Bonjour. Donc, ancien élu local, bonjour Michael, merci de votre présence. Vous exercez une activité de conseil en relations publiques, vous êtes président de l'Institut pour le Progrès, fondateur de France Business Leader, un réseau de business clubs d'entrepreneurs. Vous avez écrit récemment le livre « La révolution Milei, l'avènement d'un nouveau libéralisme » aux éditions Valeurs Ajoutées, « L'économiste président qui secoue la planète » que je montre à nos auditeurs. Et enfin, Monsieur Romain Dominati qui est avec nous par visio. Bonjour monsieur, merci de votre présence. Bonjour. Vous êtes entrepreneur, head of media chez TBSO, créateur et dirigeant du mouvement miléiste français. Vous pouvez le suivre sur Les Miléistes Français sur X ou sur d'autres canaux, j'imagine, vous nous en parlerez. Messieurs, bonjour, merci de votre présence et avant de commencer, 3 sons.

0: Voilà, merci pour ces sons qui étaient une petite anecdote, on va dire dogmatique, sur le sujet qui nous concerne. Alors, pour commencer, messieurs, comment est-ce qu'on prononce Milley? Ça, c'est intéressant parce que la prononciation n'est jamais la même selon les médias. Michael ou Romain?
1: Alors, en espagnol d'Argentine, on prononce Javier Milei. Son nom est d'origine italienne, comme énormément d'Argentins est d'origine italienne. Donc, si on la prononce à l'italienne, ce serait plus Milei. Mais étant donné qu'il est bel et bien argentin, c'est Milei.
0: Milei, bon. Et deuxième question avant de rentrer dans le vif du sujet. Nous sommes le 1er mai. Est-ce qu'il y a un 1er mai en Argentine, une fête chômée? Oui?
1: Mais oui.
0: Qui est du même ordre qu'aujourd'hui?
1: Il y a beaucoup de jours fériés en Argentine. Une année sous Cristina Kirchner, ils ont même obtenu de rentrer dans le Guinness des records pour avoir battu le record du nombre de jours chômés pendant l'année.
0: D'accord. Parce que j'ai appris ce matin, en arrivant, qu'on demandait encore des jours chômés en France. Apparemment, c'est les syndicats ou un certain parti politique. Bref. Merci beaucoup pour ces précisions.

0: C'est un économiste, professeur, qui donnait des cours à l'université, et puis qui un jour s'est rendu compte que en fait ce qu'il racontait en ses cours était faux, qu'il avait fait fausse route, et il a découvert l'école autrichienne d'économie, et il s'est mis à se plonger dans cette doctrine, à comprendre que c'était la meilleure voie pour redresser un pays, surtout le sien qui était gangréné par le socialisme, et donc il s'est lancé dans la bataille culturelle en intervenant de plus en plus dans les médias. Et là, il s'est révélé être une véritable bête de scène, puisque il a été invité sur tous les plateaux, il a eu ses propres émissions radio, télé, il a même fait des pièces de théâtre, des concerts. Et donc, pendant 10 ans, il a mené cette bataille culturelle en Argentine, jusqu'à ce qu'à un moment, en fait, le pays aille tellement mal. Et l'offre politique étant tellement déconnectée de la réalité qu'il a décidé de se présenter. Et donc c'est pour ça que en fait il était déjà un personnage médiatique très connu quand il a été élu député la première fois, ce qui fait que après un mandat de 2 ans en tant que député, il a pu se présenter à l'élection présidentielle avec déjà une certaine notoriété. Et là, étant donné que le pays allait toucher le fond pour la 20e fois de son histoire. Les Argentins lui ont fait confiance.
1: Alors, sachant que vous parlez de la doctrine, dans le livre de Philippe Bagus que je présenterai aux auditeurs tout à l'heure, mais également dans le livre de Michael, on dit qu'il a évolué en plan doctrinal. C'est-à-dire qu'au début, il était plutôt. Alors, on va faire des définitions pour expliquer aux auditeurs, c'est important la pédagogie, il était plutôt minarchiste ou pour un état régalien classique, et après, il a évolué vers plutôt l'anarcho-libéralisme. Est-ce que je me trompe? Michael.
2: Disons qu'il était plutôt dans le libéralisme classique, qui croyait les enseignements de tout ce qu'on enseigne dans la théorie économique, c'est-à-dire l'équilibre, notamment l'équilibre général, etc. Et puis il a découvert Rothbard et il s'est aperçu qu'en fait les hypothèses qui étaient données pour expliquer l'économie en fait étaient fausses. Par exemple, pour ne citer qu'une seule chose, le fait que l'entrepreneur n'existait pas du tout dans la théorie économique et que en fait quand on contestait cela auprès des théoriciens classiques actuels, ils disaient oui, mais en fait l'entrepreneur il est implicite dans les quantités de matériaux qu'il peut y avoir, etc. Il s'est aperçu qu'en fait, bah non, il fallait peut-être expliquer autre chose. Et du coup, il s'est plongé dans toute cette école autrichienne, donc Rothbard notamment, Van Mises. Et puis après, il l'a enrichi aussi avec des auteurs hispanophones comme Jesús Huerta de Soto ou Alberto Benegas Lin Jr., qui ont placé l'entrepreneur au cœur de l'économie, qui ont surtout démontré l'impossibilité, comme l'avait déjà fait Hayek en son temps, de la planification, mais même des systèmes qui donne une place un petit peu plus importante à la redistribution, à l'État-providence, et que bah, lui, vivant depuis 40-50 années de déclinisme argentin, voyait dans ces idées-là la plus forte alternative, la plus puissante explication pour sortir du déclin argentin. Et ça l'a vraiment converti. Et puis depuis ce jour-là, il s'est dit, mais en fait, ce sont les idées qui sont les plus pertinentes pour décrire l'économie, et ce sont celles qu'il faut mettre en avant, d'où la révolution culturelle que mentionnait Romain, pour que son pays puisse s'en sortir.
1: Est-ce que vous diriez qu'il est anarcho-capitaliste?
2: Alors, il y a beaucoup de termes qui sont employés. Dans un podcast, on lui disait, en fait, il y a ça, il y a aussi le paléo-libertarianisme.
1: Oui, absolument. J'ai lu dans votre livre.
2: Voilà. Et après, lui-même a dit dans un podcast, mais au-delà de ça, les étiquettes peuvent un petit peu enfermer. Donc, c'est ce sur quoi il se reconnaît le plus. Mais au-delà de ça, il a aussi conscience qu'il ne faut pas s'enfermer dans des étiquettes et il faut donner des définitions assez larges pour que les gens puissent comprendre.
1: Vous avez raison. On va pas rester sur les étiquettes, mais je vais rester un tout petit peu sur ces points de doctrine, parce que c'est important pour. Surtout en France, où déjà le mot libéral est un gros mot. Nous sommes d'accord. Et où on met tout ce qu'on veut derrière le mot libéral, et même quelquefois à tort. Alors, si on sort des étiquettes, vous avez raison. Est-ce que il est pour la disparition de l'État dans l'absolu ou pas, Milei?
2: Romain.
0: Oui, dans l'absolu, oui, il l'est, mais comme disait Michael, il reste avant tout pragmatique. C'est-à-dire que c'est bien beau de parler en théorie ou de réfléchir à une utopie. En attendant, on joue avec les cartes avec lesquelles bah, tout le monde joue. C'est-à-dire qu'il faut bien s'inscrire dans le monde réel. Donc, il le dit très clairement, il est anarcho-capitaliste par conviction, mais

0: Il est minarchiste, comme vous avez dit, par pragmatisme. Ça veut dire que minarchiste, c'est réduire l'État à son strict minimum, donc ses fonctions régaliennes principales, savoir la justice et la sécurité intérieure et extérieure, et rien d'autre. Voilà. Donc
1: Il est
0: après,
1: empirique.
0: si on va plus, oui, voilà, si on va plus loin et qu'on veut pousser la logique jusqu'au bout, Milei est un anarcho-capitaliste convaincu, c'est-à-dire que oui, il est contre l'existence même d'un État coercitif. Attention, ça veut bien dire qu'il y a toujours une organisation de la société, il y a toujours un moyen qui fait que les gens puissent vivre ensemble. La grande différence, c'est est-ce que c'est obligatoire ou non, est-ce que c'est coercitif, est-ce que c'est violent ou pas. Mais bon, là, on va peut-être un peu loin. En tout cas, ce qui est clair, c'est qu'aujourd'hui, Milei, il est rationnel. Il veut juste réduire la sphère d'action de l'État pour le ramener à là où il est essentiel en ce moment et rien d'autre, quoi. C'est tout.
1: Alors, trois autres points importants, parce qu'on va justement continuer à sortir des étiquettes, mais trois autres points importants qui à mon avis, méritent d'être éclaircis. Qu'en est-il de ces positions au regard sociétal? C'est-à-dire, le mariage pour tous, si on prend un exemple français, mais ça peut être d'autres choses, l'avortement, etc. Quel est son point de vue là-dessus?
2: Il est libéral conservateur, comme l'était d'ailleurs Hayek. C'est très important parce que très souvent on oppose le libéralisme avec des idées progressistes et qui seraient par définition du coup les idées libérales qui seraient contre le conservatisme. En fait, Hayek avait théorisé que lorsqu'il y a des traditions qui existent, c'est qu'elles sont nées des relations un petit peu spontanées des êtres et des civilisations et des sociétés à travers les siècles, et donc qu'elles ont des raisons d'être. Par opposition à un système planificateur type socialiste, collectiviste, communiste, qui va vous dire, bah non, non, maintenant tout ce que ont fait les hommes, on le supprime, et puis on vous dit comment vous devez vivre votre vie, quelles sont vos croyances. Vous vous souvenez de l'Homo Sovieticus qui devait effacer le christianisme, enfin l'orthodoxie en Russie. Et de ce fait, là-dessus, les libéraux et libertariens sont en fait très respectueux des traditions. Et donc, ils disent, voilà, chacun fait ce qu'il veut, ils vont pas pousser un agenda qui justement veut changer les traditions, donc ça en fait un conservateur, mais il n'est pas pour que tout le monde puisse faire n'importe quoi et qu'on évolue vers la destruction du christianisme. Et d'ailleurs, il y a beaucoup de travaux qui ont été faits, notamment aussi avec le livre de Philippe Bagus, entre la tradition chrétienne et les idées libérales-libertariennes, et qui arrivent à la conclusion qu'au fond, Dieu et libertarien,
1: Oui, j'ai
2: puisque
1: vu ça, absolument.
2: Dieu vous donne les moyens de vous en sortir, et après c'est à vous de le faire, et il n'y a pas une autorité coercitive, comme le mentionnait Romain, qui va vous inciter à faire ceci ou cela par la force et vous guider. Chacun est maître de son destin. On conserve les traditions, mais il n'y a pas une contrainte totalitaire très forte dans un sens ou dans l'autre. Donc ça veut dire que, par exemple, tout ce qui est wokiste, il était très engagé contre le wokisme, justement la promotion de nouvelles idées, tout ce qui était transgenre, etc. Et après, sur l'avortement, il a une position qui est de dire oui, chacun doit avoir la maîtrise de la propriété de son corps. C'est valable d'ailleurs dans la vie sexuelle, amoureuse, mais comme c'est valable dans la vie du travail. Donc c'est pour ça qu'il faut que chacun puisse bénéficier des fruits de son travail et pas tout reverser à l'État. Mais là-dessus, quand on lui dit oui, mais d'accord, mais donc le corps de la femme pour l'avortement, il dit oui, je suis d'accord, mais sauf que là, c'est le corps de quelqu'un d'autre, c'est la vie de quelqu'un d'autre, et donc c'est pour ça qu'il est idéologiquement contre. Mais après, il ne l'encourage pas, toutes les politiques d'avortement, mais il ne les a pas non plus interdites, parce que bah, là aussi, comme dit Romain, il est pragmatique.
1: Donc en fait, il maintient la société telle qu'elle est sans déconstruire. C'est si j'ai bien compris. Oui, c'est ça. Et alors, justement, à propos de programme, Michael, vous dites la page 13 de votre livre, je voudrais avoir votre précision. En deuxième lieu, parce qu'il a consacré toute sa campagne à parler d'économie au point d'en faire le débat central de l'élection présidentielle. Donc, vous dites par là qu'il a peu abordé les éléments sur donc le sociétal dont on parlait, sur le patriotisme, sur la problématique des alliances avec les autres pays, les États-Unis, le problème du dollar, etc. Mais c'est concentré sur l'économie en Argentine?
2: Oui, c'est ce qui est très intéressant, et Romain pourra compléter puisqu'il était aux premières loges en étant résident à Buenos Aires pendant un petit moment. L'idée, c'est que quand vous avez un danger, et en l'occurrence le danger numéro un, c'est aussi pour ça que je trouve que le parallèle avec la révolution de Javier Milei est très intéressante pour nous Français de 2026 et encore plus en 2027. Quand vous avez, on peut toujours au fond avoir des désaccords sur tous les sujets. On voit à longueur de plateaux de télévision, d'émissions de radio, de journaux, de podcasts, etc. Mais quand il y a une priorité pour le pays, bah, faut se concentrer sur la priorité. La grande priorité pour l'Argentine était les problèmes économiques, et donc il fallait pouvoir les traiter. Et après, vous pouvez toujours vous opposer. Vous pouvez toujours débattre de mille choses, et les partis politiques, les émissions de télé sont faits pour ça. Mais à un moment donné, il faut aussi empêcher un État de faire faillite, il faut empêcher que les gens continuent de s'appauvrir, parce que au-delà des chiffres, ce sont des drames humains terribles. On faisait une réunion justement avec Romain il y a quelques temps sur la cause des actifs et de la jeunesse. Au-delà des chiffres, c'est des suicides, c'est des angoisses, c'est des antidépresseurs, c'est de la démoralisation des personnes, c'est beaucoup de choses qu'on peut quantifier, le recours aux addictions, etc. Et que, en étant un petit peu adulte et non idéologue, il a considéré qu'il fallait avant tout traiter l'économie, sortir son pays d'un déclin, le remettre évidemment d'aplomb et remettre au fond remobiliser une jeunesse pour qu'elle puisse se remettre à créer. Et après, une fois que vous faites ça, c'est la société qui s'empare de ces débats, et puis quand elle est positive et qu'elle est pas en train de s'autodétruire, elle peut avancer beaucoup plus fortement.
1: Romain, vous voulez dire un mot ?
0: Oui, je pense que Michael a pointé l'essentiel. En fait, le problème numéro un, même pour aller dans, encore plus en précision que simplement l'économie, c'était l'inflation. L'inflation en Argentine, c'est vraiment dramatique depuis de longues années. Effectivement, j'ai vécu là-bas longuement, et donc je me suis rendu compte, en fait, en étant sur place, que c'est très dur pour nous, Français, Européens même, de se rendre compte ce que c'est que de vivre avec l'inflation. Parce que ça reste très théorique. On sait que, voilà, la grande inflation en Allemagne, le Zimbabwe, des choses comme ça. Mais on se rend pas compte ce que ça veut dire au quotidien. En fait, c'est une gymnastique intellectuelle qui est très fatigante, qui fait perdre énormément d'énergie, qui fait que les ressources sont très mal allouées dans l'économie. Qu'il y a plein de décisions qui sont pas les meilleures, en fait, à cause de l'inflation. On peut pas faire d'emprunt, il n'y a pas de crédit, il n'y a pas d'épargne. C'est vraiment un poison, vraiment. Et elle ne faisait que d'accélérer, et les Argentins avaient déjà vu ce scénario arriver plusieurs fois. Ils connaissaient bien la musique, hein. Ils savaient très bien qu'en fait, systématiquement, l'État dépensait n'importe comment pour faire des cadeaux à tout le monde. Acheter sa popularité et en fait imprimer des billets, ce qui menait à une inflation de plus en plus élevée, ce qui menait ensuite à une faillite, un effondrement total du pays et un taux de pauvreté très élevé. Donc les Argentins connaissaient ce modèle-là, ils l'avaient déjà vécu, il y a eu la fameuse crise de 2001. Et donc, voyant que la machine s'accélérait et que l'inflation devenait de plus en plus incontrôlable, se sont bien rendus compte qu'il fallait une solution radicale. Et il y avait effectivement un gars qui criait à la télé depuis des années que lui, il avait la solution et qu'il allait résoudre le problème de l'inflation. Donc ça a été le message le plus important pour eux. Parce que enfin quelqu'un qui soit capable de mettre fin à l'inflation, c'était une promesse qu'il fallait absolument tenter. Et effectivement, on va, je suppose, l'aborder, mais en tout cas, cette bataille frontale contre l'inflation a porté ses fruits, puisqu'elle a déjà été divisée par 10 et qu'elle va naturellement se réduire jusqu'à, je l'espère, se résorber d'ici quelques mois, quelques années.
1: Alors justement, si on parle un peu chiffres, est-ce que vous pourriez, j'en ai un petit peu parlé dans mon édito, mais me donner les chiffres les plus objectifs et les plus essentiels en économie, et surtout qui soient compréhensibles pour tout le monde avant l'arrivée de Milei, et aujourd'hui, si on peut faire un point d'étape, puisque ça fait 2 ans et demi maintenant, c'est ça, un point d'étape.
2: Alors le premier chiffre qui est le plus emblématique, c'est le déficit zéro en un mois. C'est-à-dire que l'Argentine était, comme la France d'ailleurs, en déficit chronique budgétairement. Et il est, et donc c'est ce qui était la cause de, enfin ce qui était causé par de nombreuses dépenses publiques et donc la cause d'une inflation très forte. Il est arrivé, il a dit en un mois, alors qu'il n'avait pas du tout de majorité puisqu'il était outsider total des institutions et des partis politiques. Il arrive en un mois, il dit non, déficit zéro. Donc il use de tous les outils institutionnels dont peut disposer un président. Il met au pas un petit peu tous les députés, mais parce que il avait l'opinion publique avec lui, puisqu'il venait de remporter l'élection présidentielle.
1: L'état de grâce.
2: Il l'a mis tout de suite à profit en un mois. Et il a prévenu, donc c'était la tronçonneuse notamment dans la bureaucratie, dans beaucoup de dépenses qui n'étaient pas forcément justifiées. Et il réduit donc de, ce qui, il passe les dépenses publiques sur le PIB de 40%. Pour rappel, en France, nous sommes à 57%. Et il fait de 40% à 30%. Et là, le PIB se contracte un petit peu, donc il était déjà négatif, mais donc il continue à se contracter de 1%, ce qui est pas énorme en fait. Quand vous baissez 10 points de dépenses publiques et que vous avez un recul de 1 point, c'est que vous avez, même si la tronçonneuse est un outil un petit peu grossier, c'est que vous avez quand même été assez chirurgical. Il met en œuvre tout un tas donc de dérégulations, il casse des monopoles, il déréglemente à tout va, etc. Il y a une petite période donc d'ajustement, mais qui, dont il avait conscience et qu'il avait prévenu, mais qui, au lieu de durer un an et demi, comme il l'avait estimé, ne dure que 8 mois. Et après 8 mois, on retrouve de 3,5 à 5% de croissance. Donc ça, c'est très fort. Donc le taux de pauvreté, qui était aux alentours de 45% quand il accède à la présidence, augmente jusqu'à 51%, ce qui est normal, puisque quand vous coupez le robinet, bah, y a des gens qui du coup se retrouvent un petit peu sur le carreau, même si l'économie dans laquelle ils participaient n'était pas productive, et donc c'est normal de faire les ajustements. Néanmoins, il y a quand même des gens qui se retrouvent sur le carreau. Mais comme il fait tout de suite... ça recrée aussi des emplois dans le secteur privé, ça peut recréer des richesses. Et parallèlement, il sape dans la bureaucratie, mais sur la pauvreté, il essaye de conserver qu'il y ait les aides, mais plutôt qu'il transite par des administrations, aille directement aux plus démunis ou aux personnes en situation de handicap pour pouvoir les aider. Et donc le taux de pauvreté qui augmente un petit peu, finit par descendre assez rapidement. Et aujourd'hui, il est aux alentours de 28%. Donc il est passé de 45 à 28%. Les comptes publics ont été... rétabli, il n'y a plus de déficit, il y a même un surplus fiscal.
1: J'ai vu ça au bout de 6 mois, je crois,
2: voilà.
1: Budgétaire.
2: Et parallèlement aussi sur le déficit extérieur, puisque bah, quand vous avez une monnaie qui est un petit peu plus maîtrisée, que vous dépensez moins, que vous pouvez être un tout petit peu plus compétitif, et qu'il n'y a pas tous les problèmes pour les entrepreneurs et les industriels argentins que mentionnait Romain avec les problèmes d'inflation, et bah du coup l'économie se rétablit et du coup se gère un petit peu mieux de façon interne. Et donc, il n'y a plus non plus de déficit extérieur. Et donc, ce sont quatre indicateurs clés qui ont montré que, quoi qu'il arrive maintenant, le milisme, personne ne pourra dire que ça n'a pas marché, puisqu'il a pris une situation, il a appliqué une thérapie de choc, et la thérapie de choc a marché. Alors, évidemment, on opposera que 28% de pauvres, c'est quand même important.
1: Oui,
2: mais il faut voir d'où on vient. Oui. Et donc, c'est très encourageant.
1: Absolument. Un autre chiffre, Romain ?
0: Oui, moi, il y a un chiffre que je mets toujours en avant, parce que je trouve que c'est le plus touchant. C'est que grâce à sa politique, il y a 2,5 millions d'enfants qui sont sortis de la pauvreté. Donc voilà, comment peut-on être contre une chose pareille ? 2,5 millions d'enfants qui sortent de la pauvreté en si peu de temps, c'est tellement incroyable que l'UNICEF l'a félicité. Et ça veut tout dire. Ça veut dire qu'en fait, il y a des impacts sur le monde réel, très concrets, sur des enfants qui vraiment avaient du mal à manger, quoi, tout simplement. Et peut-être aussi le chiffre le plus global, celui de la croissance. Puisque la croissance argentine reprend à plein régime. Donc, ça a fini l'année aux alentours de 4,5-5%. Ça en fait la deuxième économie la plus dynamique du monde derrière l'Inde. Et c'est bien parti pour suivre cette tendance sur 2026, puisque il y a des records d'exportation qui sont battus chaque mois. Et il y a énormément d'intentions... d'investissements étrangers massifs qui arrivent en Argentine. Donc, tout cela va renforcer encore l'économie qui est en pleine mutation, en fait. Il y a énormément de... Il y a une espèce de chaos aujourd'hui dans le tissu productif argentin parce que le pays est en train de se remettre à l'endroit. Donc, il y a des gagnants, il y a des perdants. Ça fait beaucoup de changements, de mouvements. Mais une fois que cette période d'adaptation sera passée, eh bien, je pense que la croissance va être encore plus forte.
2: Et d'ailleurs, juste pour comparer, l'année dernière, donc là vous avez vu aujourd'hui les perspectives de croissance pour cette année en France seront de 0%.
1: Oui.
2: Ouais. L'année dernière, elles étaient à 0,1%. Et quand vous finissez l'année, donc du coup, entre 3,5 et 5%, faut comprendre que ça veut dire que la croissance argentine était 35 à 50 fois supérieure à celle de la France.
1: Ouais, c'est vrai.
2: Et que nous, on a des gens sur les plateaux de télé qui disent, oh non, Milei, ça marche pas, etc. 50 à 30, 30 à 50 fois plus. Mais qu'est-ce qu'il vous faut de plus? À un moment donné, on n'est plus du simple au double. Et donc, faut quand même un petit peu s'incliner quand il y a des chiffres qui sont aussi démonstratifs.
1: Ça devient de la mauvaise foi.
2: C'est de la mauvaise foi, clairement.
1: Alors, je rappelle à nos auditeurs que nous sommes dans une émission en direct sur Radio Courtoisie sur le thème « La révolution Milei » avec Michael Miguer qui a écrit un livre qui s'appelle « La révolution Milei, l'avènement d'un nouveau libéralisme aux éditions Valeurs Ajoutées Éditions ». Et nous sommes également avec Romain Dominati qui est dirigeant du mouvement méléiste français. Merci messieurs. Donc, je reprends sur les résultats. Alors, il y avait Michael, dans votre livre sur la liberté contractuelle. Ça m'a beaucoup intéressé parce que vous sous-entendiez qu'avant, il n'y avait pas de liberté contractuelle en Argentine. C'est-à-dire que vous dites que la liberté contractuelle, maintenant, est supérieure à la loi. C'est bien ça?
2: Oui, c'est-à-dire qu'en fait, c'est l'idée pour comprendre que les lois sont très, quand elles sont trop restrictives, trop établies, et laissent peu de place à des libres contrats entre les individus, bah du coup, les gens sont obligés de faire ce que la loi veut et pas ce que forcément eux ont envie de faire et ont envie de contracter et de pouvoir faire des échanges qui sont pertinents pour, par exemple, un acheteur et un vendeur. Et donc, vous avez de la perte parce que si je veux vous louer mon appartement, admettons, pendant 2 mois et que, ah bah non, il faut le louer 6 mois, bah du coup, moi, en tant que loueur, je pourrais pas vous louer, donc pendant 2 mois je n'ai pas de rentrée, et vous, si vous cherchez juste pour 2 mois, vous devriez payer 6 mois. Donc on voit bien qu'en fait plus il y a de rigidité, moins les gens peuvent échanger et plus ça leur coûte aux uns et aux autres.
1: Ce qui se passe à Paris.
2: C'est ce qui se passe à Paris. Et d'ailleurs, c'est pour ça que le marché immobilier est un excellent exemple, puisqu'à Buenos Aires, quand il a dérégulé, et ben ça a fait chuter les prix. Et il y a du coup plus de gens qui ont mis leur bien sur le marché, etc.
1: Et ça a augmenté l'offre locative, ça a augmenté moins de gens dehors, etc.
2: C'est ça.
1: Donc c'est vertueux.
2: Et donc c'est vertueux. Et donc c'est pour ça, d'ailleurs, on a eu une campagne municipale à Paris. Personne proposait cela.
1: Sarah Knafo, non?
2: Sarah Knafo un petit peu, c'est vrai. Oui. Mais dans les débats, on l'entendait très peu par ailleurs. Donc, en fait, c'est des idées qu'il faut bien avoir en tête. C'est que plus on peut contracter librement, plus on peut aller vers le sens des échanges, mieux c'est optimal pour tout le monde et les gens gagnent en pouvoir d'achat.
1: Alors, moi, j'ai entendu ce matin, je sais pas si c'est vrai, qu'il y avait une idée qui était de taxer les propriétaires de logements à Paris qui n'avaient pas loué. Donc, les propriétaires de logements vides. Donc, on continue sur la lancée. Mais si vous voulez, si on fait un parallèle avec la France, la France, on n'aime pas les idées libérales. Moi-même, j'ai fait la campagne de Madeleine, ça n'a pas été un franc succès, qui était le seul candidat libéral depuis 50 ans, il me semble, de mémoire. Hein. Thatcher, elle a toujours été ridiculisée en France, ne serait-ce que par des chansons en disant que c'était une affreuse bonne femme qui faisait du tort aux pauvres.
2: À part peut-être Madame Thatcher.
1: Voilà, exactement. est-ce qu'à part Milei aujourd'hui, est-ce qu'il y a un gouvernement dit libéral, libertarien, je ne sais, mais en tout état de cause, qui a une vraie politique minarchiste, on va dire ça comme ça, qui a déjà réussi dans le monde avant Milei?
2: Bah, je laisserai Romain compléter, quand vous regardez Dubaï, quand vous regardez Singapour, quand vous regardez la Suisse, quand vous regardez Monaco, c'est la même logique, c'est-à-dire un État qui ne va pas prendre les richesses, qui du coup attire des investisseurs, qui du coup attire des entrepreneurs. Même aux États-Unis, il y a le fameux Delaware, même à Londres, il y a la fameuse City, qui sont exemptées de taxes. En fait, à chaque fois qu'il y a des grandes puissances, elles ont besoin d'une sécurité financière, juridique, et d'un État qui n'est pas aux abois et qui n'est pas, pour reprendre du coup la formule de Margaret Thatcher, qui finit, vous savez, qui dit le socialisme, on finit toujours par manquer de l'argent des autres. Et là, c'est exactement ça, ce que vous citiez sur le taxer, les résidences, etc. Ils sont tellement avides et drogués à la dépense publique qu'ils ne savent plus comment la dépenser et qu'ils ne savent plus du coup comment la récupérer. Et donc, ils essayent toujours de prendre là où il y en a, c'est-à-dire dans les poches des citoyens qui l'ont gagné par la force de leur travail et qui veulent d'autant plus taxer le secteur privé, qui est pourtant le seul qui produit des richesses.
1: Oui, c'est vrai.
2: Or, tous les pays qui ont de la sécurité financière et juridique pour protéger les entrepreneurs et les investisseurs, bah, vivent beaucoup mieux. On ne voit pas un afflux massif de gens qui nous disent on quitte la Chine qui pourtant est communiste mais à 30-35% de dépenses publiques. On ne voit pas de gens qui quittent Dubaï ou la Suisse ou Monaco pour venir habiter en Ile-de-France en disant « Ah bah chez vous, on vit mieux ». Donc à un moment donné, les choses sont quand même assez démonstratives, même si c'est vrai que pour une certaine élite bien pensante, une élite médiatique, les idées sur le nom du libéralisme ne marchent pas. Mais on a fait d'ailleurs un sondage à l'occasion d'une nuit de la liberté qu'on a fait avec Romain il y a quelques semaines, justement sur les Français et les idées libérales, pas le français et le libéralisme, les Français et les idées libérales. Et on s'aperçoit qu'en fait, une majorité de Français est pour le fait qu'il y ait un déficit zéro, et une majorité de Français pour le fait qu'on baisse les retraites, qu'on baisse le montant des retraites, qu'il est normal que les actifs gagnent mieux que les retraites, etc., etc. Donc il y a en fait sur les idées, sur les solutions, les Français sont d'accord. Et après, c'est vrai que le mot libéralisme, vous avez cité le score de Madelin qui est resté un petit peu dans des mémoires,
1: mais 3, je crois.
2: Voilà, mais qui était aussi utilisé de façon très politicienne par certains. Néanmoins, en 2017, pourquoi Macron arrive devant Fillon au premier tour, c'est parce qu'il incarne un libéralisme, qu'il a su parler à des entrepreneurs, qu'il a su donner quelques inflexions qui leur parlaient, et donc il y avait beaucoup de gens qui pensaient que Macron avait un programme libéral, et sur certains aspects, d'ailleurs, il l'a fait un petit peu avec la baisse de certains impôts, etc. Donc, finalement, il y a quand même un président qui s'est fait lire, même s'il a fait l'inverse, sur quelques accents libéraux au détriment des autres.
1: Alors, avant de vous donner la parole, Romain, moi je voudrais rebondir sur ce que vous avez dit à propos du mot libéral. Je pense aussi que nous sommes dans une guerre sémantique. Et d'ailleurs, vous le dites dans votre livre, et on en parle à propos du gramschisme, si on peut appeler ça comme ça, qui est de droite, ou libéral, qui a conduit à la victoire du Milei, où vous en parlez, je crois, et aussi Philippe Bagus dans son livre, où il dit que non seulement il y a une guerre culturelle, mais il y a une guerre sémantique pour essayer de faire de la pédagogie sur la définition des mots. Est-ce que vous n'êtes pas d'accord, Romain ?
0: Si, tout à fait. Après... à nouveau, il faut être pragmatique. Peut-être que si le mot libéral est trop teinté en France, eh bien, il faut
1: prendre un autre
0: l'abandonner
1: mot.
0: Et parler uniquement de liberté.
1: Peut-être.
0: Parce que pour le coup, la liberté, tout le monde y est attaché, que ce soit la liberté individuelle, liberté économique, liberté de la presse, liberté d'opinion. Les Français sont attachés à ces principes-là. C'est quand même sur le fronton de tous nos bâtiments publics c'est pas pour rien. Les Français sont un peuple qui a une histoire lié à la liberté. D'ailleurs, franc, port franc, etc. Franc, ça veut dire libre. Donc, la bonne nouvelle, pour reprendre un peu ce que vous disiez, c'est que c'est pas tout noir ou tout blanc. C'est que dès qu'on va vers un peu plus de liberté, eh bien, on vit mieux. Il y a plus de prospérité. Les gens vivent dans un meilleur cadre et sont plus heureux. Donc, on n'est pas obligé de tomber non plus effectivement le milléisme ou le minarchisme. Il suffit d'aller vers plus de liberté pour que ça aille mieux. Et il se trouve que la France, on est à l'extrême socialisme. C'est-à-dire qu'on est le pays qui a le plus de dépenses publiques au monde. Donc, on est le pays déjà le plus socialiste au monde. Donc, on ne peut faire que mieux. Donc, chaque degré qui va aller vers plus de liberté améliorera le score. Et ça, pour le coup, vous demandiez des exemples. En fait, c'est l'intégralité de l'histoire humaine dans tous les pays, toutes les cultures, tous les continents, dans tous les temps. À chaque fois que les pays sont plus libres, ils vivent mieux que les pays moins libres.
1: Alors, je vais me faire l'avocat du diable.
0: Je trouve que c'est plutôt optimiste comme façon de voir, puisque on peut faire que mieux, quoi.
1: Je vais me faire l'avocat du diable. Vous savez que les défenseurs de la Chine disent il y a moins de liberté politique, et pourtant, économiquement, ça marche très bien.
2: Oui, mais il y a plus de liberté économique.
1: Oui, mais il n'y a pas de liberté voilà. politique.
2: Il n'y a pas de liberté.
0: Ça risque de leur tomber dessus un moment ou un autre, parce que une structure politique, elle peut tenir qu'un temps si elle est bâtie sur des mensonges. Et le manque de liberté politique risque de se retourner contre eux. En attendant, Mickaël l'a déjà dit, ils sont à 35% de dépenses publiques dans le PIB. Donc la liberté économique, c'est incroyable de penser ça, mais elle est supérieure. Et ensuite, ça marche bien, oui. Enfin, en attendant... aujourd'hui, je veux dire, un Chinois moyen, son pouvoir d'achat, il reste encore, je crois, 4 ou 5 fois moindre que dans les pays occidentaux. Donc,
1: c'est vrai.
0: Ils ont un chemin à parcourir.
1: Alors, pour rebondir sur la sémantique et notamment sur la pédagogie, vous avez dit quelque chose de très intéressant tout à l'heure, Michael, sur la dépense. Et page 84 de votre livre, donc, que j'incite à acheter, tous les auditeurs, page 84, ça me fait penser à la pédagogie en économie en seconde ou en terminale. Vous dites à propos de la dépense, c'est du bon sens. Dépenser son propre argent pour soi-même, efficacité maximale. Dépenser son propre argent pour les autres, efficacité élevée. Dépenser l'argent des autres pour soi-même, gaspillage modéré. Dépenser l'argent des autres pour les autres, gaspillage maximal, essence même de la bureaucratie étatique. Alors quand on lit ça, on se dit, bah oui, ça paraît évident. C'est évident, et pour autant, ça continue.
2: C'est la définition de Milton Friedman que aime beaucoup citer Javier Millet. Et c'est exactement ça. C'est pour ça que dans les principes de liberté vont très très rapidement les principes de propriété et les principes de responsabilité. Or, pourquoi ça déconne totalement en France, pour reprendre le terme de l'ancien président de la Cour des comptes socialiste Moscovici, qui disait que les dépenses de l'État étaient en roue libre, ce qui est quand même un terme très très fort, c'est parce que on dépense l'argent des autres et personne n'est responsable. Absolument personne n'est responsable. Vous avez des politiques qui s'expriment par éléments de langage, des journalistes qui leur posent des questions sur des sujets subalternes, personne n'est responsable du gaspillage de l'argent public. Alors, il faut saluer qu'il y a des initiatives. Vous avez parlé tout à l'heure de Sarah Knafo qui a mené de nombreux combats là-dessus. On peut penser aussi à David Lisnard qui d'ailleurs m'a fait l'amitié de préfacer.
1: Alors, c'est un libéral, David Lisnard, je fais une parenthèse.
2: Ah oui, c'est un libéral. C'est un minarchiste. Il est depuis très longtemps libéral. Il aime beaucoup Javier Millet. On en avait parlé un petit peu en marge une fois dans une discussion, et c'est pour ça que j'ai pensé tout de suite à lui pour la préface. Et puis je pense aussi à ce qu'a fait le travail du député à l'oncle sur le devisuel public. En fait, on s'aperçoit, et c'est quelque chose qu'il faut d'ailleurs opposer assez facilement lorsqu'on vous dit « mais non, vous voulez baisser les dépenses publiques, vous êtes les méchants, vous voulez couper dans l'éducation, couper dans la santé, vous êtes irresponsables ». Regardez où va l'argent. À France Télé, par exemple, ils ont un château. Il y a des syndicats qui ont un château, littéralement avec une piscine. Vous avez, lorsque Michel Barnier, qui est arrivé à Matignon, on a appris qu'il avait 27 000 euros de retraite par mois, que de l'argent public. Et j'ai rien contre Michel Barnier, il n'a fait qu'être dans un système. Mais ça veut dire que l'argent, en fait, il va là. Vous aviez en matière de santé, par exemple, le premier système de santé au monde il y a 25 ans. Aujourd'hui, 25 ans plus tard, on a perdu 20 places dans les classements, on a dépensé plus d'argent et on n'a pas un lit d'hôpital en plus. En Chine, vous construisez deux hôpitaux en 9 jours. Nous, ça va dans la bureaucratie.
1: Et l'école, enfin, on peut tirer le fil.
2: Et à chaque fois, et c'est très intéressant, à chaque fois qu'on augmente les budgets dans les ministères, ça va pour les pensions de retraite, parce qu'ils ont ce qu'on appelle doucement et pudiquement des régimes dits spéciaux. Et en fait, ça s'appelle des privilèges. Or, comme le dit très bien Javier Millet, il n'a rien contre les droits des uns et des autres. Seulement, si votre droit, il est payé par l'argent de quelqu'un d'autre, ce n'est plus un droit, c'est un privilège.
1: Absolument.
2: Il faut se rappeler
1: qu'on a dit
2: quand même...
1: ça. Il a dit ça il y a 2-3 mois, je ne sais plus à quel propos.
2: Il le dit souvent.
1: Oui, vous avez raison.
2: Et ça, on parlait des inscriptions sur les frontispères de nos bâtiments publics. On a fait la révolution contre les privilèges. Et on a maintenant des gens à gauche qui sont les plus grands défenseurs des privilèges. Donc c'est pour ça qu'il faut une bataille sémantique.
1: Ils vous diront
2: sémantique.
1: Que ce n'est pas pareil.
2: Les privilèges n'ont jamais aucune justification dans notre démocratie, dans notre république normalement. Et c'est pour ça que et un petit mot sur quand vous disiez le libéralisme. Millet a eu d'ailleurs cette réflexion. Il a dit avant qu'il n'intervienne dans le débat public, le mot libéralisme en Argentine était très négatif. Mmh. Et en fait, lui, en rappelant haut et fort les idées libérales, du coup, l'a rendu beaucoup plus positif parce que les gens se sont dit finalement, je suis d'accord.
1: D'accord, donc vous adoptez pas la même stratégie que Romain qui dit il vaut mieux changer de mot plutôt que de s'engager dans une explication sur la sémantique.
2: C'est complémentaire, mais faut noter que Millet, en tout cas, a réussi à se faire élire en assumant le mot libéralisme, et donc que quand on mène la bataille, ça a quand même des fruits. Et après, si on veut l'emporter, ou si on veut pas heurter, ou si on veut contourner pour aller directement, c'est ce que j'ai fait avec le sondage pour tester les solutions libérales, les gens, si vous allez au Café du Coin, leur dire « Est-ce que vous êtes des libéraux ?» Ils vont dire « Je ne sais pas trop exactement ce que ça recoupe. » Et si vous leur demandez « Est-ce que vous pensez que si on vous baisse les charges, les impôts, les URSSAF, etc., l'économie marcherait mieux et vous serez pour à titre individuel ?» Les gens vous diront beaucoup plus « Oui ». Donc c'est pour ça qu'il faut être pragmatique.
1: Oui, mais si je peux me permettre, si vous leur demandez si l'école doit être gratuite, l'hôpital doit être gratuit, les transports doivent être gratuits, ils vont vous dire « Oui ».
2: Oui, mais sauf que là, c'est du populisme parce que c'est jamais gratuit.
1: Non, mais ça, je suis d'accord avec vous. Il y a toujours quelqu'un qui paye au bout.
2: Mais nous, on parle d'un système et on dit les choses
1: parce
2: sans.
1: Parce qu'il y a quand même, et je laisse la parole à Romain, il y a quand même deux phrases qu'on entend souvent. C'est un, c'est gratuit, ce qui veut absolument rien dire. Et deux, il n'y a pas assez de moyens. Ça, c'est la phrase des moyens, ça, c'est un truc en France qu'on entend depuis 50 ans.
2: Ce qui est un gag, mais Romain en parlera très bien. Et d'ailleurs, il en parle très bien sur ses comptes des réseaux sociaux depuis plusieurs années.
1: Allez-y, faites un. Je vous laisse parler, Romain, sur les.
0: Non, mais il est évident que rien n'est gratuit et que les gens pensent ne pas payer, mais ils payent quand même. Même quelqu'un qui est au SMIC, sans le savoir, il pense ne pas payer d'impôts, il paye déjà minimum 50% d'impôts. Toute personne qui travaille en France paye minimum 50%. Donc en fait, on est tous en train de payer toute la journée pour des services qu'on ne va même pas forcément utiliser. On est tous abonnés quelque part de force. À l'audiovisuel public, à la SNCF, au sport public, au musée, au théâtre, à énormément de choses qui, en fait, si mon hobby c'est d'aller au théâtre tous les week-ends, très bien, mais pourquoi j'ai besoin de le faire payer par les autres ? C'est pas juste ça. Donc on croit que c'est gratuit, parce que quand on va à la bibliothèque c'est gratuit, mais en fait on est tous toute la journée en train de payer. Si on fait l'addition, si on dit aux gens, voilà combien ça vous coûte chaque année, ça vous coûte en fait 50% de tout ce que vous produisez, d'avoir tout ce qui est soi-disant gratuit. Est-ce que vous préférez pas avoir cet argent dans votre poche? Peut-être que vous allez dépenser que 10 ou 20% pour ces services et le reste, ce sera pour vous. Effectivement, tout le monde serait d'accord. Et c'est la grande force d'ailleurs de Milei, c'est d'avoir prouvé qu'en fait, en disant la vérité aux gens, on peut gagner. Et ça, c'est complètement absent des débats politiques depuis, depuis 50 ans en France, voire plus. Dire la vérité aux gens, c'est-à-dire leur dire non, c'est pas gratuit. Attention, tu payes pour ça. Est-ce que tu es d'accord de payer pour ça? Ça te coûte tant par an. De dire la vérité aux gens, ça peut avoir des résultats même dans les urnes. Et les gens finissent par comprendre et votent en conséquence.
1: Alors, on va faire une interruption et ça tombe bien d'ailleurs parce que vous parlez du gratuit. 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
1: Donc on reprend, on parlait de la pédagogie, effectivement. Alors, il y a un petit article, un petit passage, je crois, Michael, dans votre livre que je ne retrouve plus, sur le fait d'éclairer les gens pour qu'ils comprennent ce qu'ils payent. Et à partir du moment où on pourra les éclairer, on sera sorti en fait du problème, parce que le fait que ça soit opaque, ça permet de continuer à gaspiller, puisque les gens, comme vous le disiez Romain, le smicard ne sait pas qu'il paye. C'est une très bonne phrase. Comme il ne sait pas, il ne peut pas se révolter.
2: Et je vais même prolonger ce que dit Romain. C'est-à-dire que non seulement en fait on paye de force, mais des solutions libérales ont aussi un impact très très fort sur le niveau de prix. Puisque quand vous êtes payé, admettons 1500 euros, vous êtes payé, vous touchez juste le SMIC, votre employeur et vos taxes et vos impôts, ça va pour nourrir plein de choses, etc. Sauf que quand vous allez au café d'en face, admettons que vous prenez un sandwich qui va coûter 10 euros. Les 10 euros, ils vont pas du tout dans la poche du restaurateur. Ils vont dans ce qu'il va devoir payer d'URSSAF parce qu'il embauche quelqu'un. Il va dans les taxes qu'il paye pour le mec qui va lui livrer le pain, lui livrer le jambon, lui livrer le beurre. Il va dans ses impôts sur le revenu, dans les impôts de la société. Il va dans toutes les taxes professionnelles, vous savez, qui sont très nombreuses, locales ou nationales, les trucs à la formation, etc. Et donc, en fait, il lui reste quasiment rien. Et donc, quand vous coupez dans un système qui est très étatisé, et ben en fait vous baissez les prix. Et donc ça c'est quelque chose qui n'est pas compréhensible de façon intuitive. Mais en fait plus vous baissez les dépenses publiques, moins il y aura d'impôts pour tout le monde et plus les prix pourront être bas. Et donc plus vous améliorerez le pouvoir d'achat même de ceux qui pensent bénéficier du système et qui en fait lorsque vous avez un système où il y a de la planification qui se fait, ça finit toujours par des files d'attente et des tickets de rationnement. Et c'est si vrai que d'ailleurs, à chaque fois qu'il y a des problèmes en ce moment en France, on voit que, finalement, vous vous souvenez, Bruno Le Maire, on va mettre des cols roulés en hiver. on va faire des chèques de ceci ou cela. Parce qu'en fait, le marché est tellement déréglé que l'État a tellement gaspillé de l'argent et qu'il n'y a plus d'argent dans la poche des gens.
1: On met des rustines.
2: Et on met des rustines. Et au final, on se retrouve vraiment dans des situations de type soviétique.
1: Absolument, absolument. Alors, moi, je suis moi-même entrepreneur. J'avais fait le calcul. Quand je rentre 1000 euros de chiffre d'affaires, à la fin des fins, après toutes les taxes, les impôts, etc., entre ma boîte et après dans mon foyer, ce que je sors en allant acheter ma plaquette de beurre avec mon supermarché, ce que mon vrai pouvoir d'achat, c'est sur 1000, il me reste 150. À peu près.
2: Vous êtes à 85%.
1: 15%. J'avais calculé, c'est à peu près 15% qui me reste. Alors, voilà. Romain ?
0: Oui, oui, ça ne me surprend pas du tout. C'est d'ailleurs un sujet qui m'intéresse énormément et j'ai l'ambition de créer un petit outil numérique pour permettre aux gens de savoir vraiment combien ils payent, parce qu'en fait on sait tous ce qu'on a, c'est-à-dire on a des routes, des écoles, etc., mais on ne sait pas combien on paye. C'est très dur à savoir. Moi, j'avais fait aussi le calcul par curiosité intellectuelle, donc j'avais pris un tableau Excel avec j'avais passé du temps sur les sites de l'État, de l'URSSAF, etc., pour recenser toutes les taxes. J'en avais découvert plusieurs, d'ailleurs. Et effectivement, quelqu'un qui est entrepreneur, qui a plutôt un bon salaire et qui est célibataire sans enfant, il va être imposé au-delà des 80%. Et quelqu'un qui est actif, qui peut bénéficier d'allocations sociales, comme par exemple une mère célibataire au SMIC, elle va quand même être imposée à 50%. Donc, c'est-à-dire que toute personne qui travaille en France, il va être imposé entre 50 et 85%. Ça veut dire qu'en fait, on est devenu le peuple le plus taxé, probablement, de l'histoire humaine. C'est-à-dire que même les serfs du Moyen-Âge ou les gars qui ont construit les pyramides en Égypte, ils étaient bien moins taxés que nous. C'est absolument anormal. Alors évidemment, on vit mieux qu'eux, puisque le reste à vivre nous permet de vivre dans un certain confort, puisqu'on est au 21e siècle. Mais tout de même, c'est injuste. Et ça, c'est le deuxième enseignement de Milley, hein. C'est que il a réussi à faire comprendre que l'impôt était excessif et devenait du vol, qui était injuste, et que l'État, qui se présente comme être là pour nous aider, était en fait notre ennemi. C'est un changement de mentalité majeur qui fait que les Argentins se sont réveillés soudainement et aujourd'hui valident pleinement sa politique.
2: Et juste sur ce point, pour prolonger exactement ce que dit Romain, lorsque même vous touchez le SMIC et que vous êtes dans le public, donc du coup vous êtes taxé à 50% à peu près, c'est ce qu'il dit, et vous disiez que vous êtes, lorsque vous êtes dans le secteur privé, taxé entre 80 et 85%.
1: C'est un calcul.
2: Non, mais c'est, oui, mais ce qui est cohérent avec pas mal d'autres calculs faits par ailleurs. Et donc, ça veut dire deux choses très importantes. Ça veut dire que la personne, elle est déjà très taxée et l'argent est pris du secteur privé. Ça veut dire que si l'argent n'était pas pris dans le secteur privé, que les entreprises privées n'avaient pas 85 ou 80% d'impôts et taxes, elle pourrait embaucher. Oui. Elle pourrait faire que non seulement la personne, du coup, ne touche pas le SMIC parce qu'elle a des salaires qui ne sont pas bureaucratisés, qui n'ont pas été pris dans la machine de l'État bureaucratique, technocratique, etc. Et puis qui va dans le secteur véritablement productif. Donc, non seulement augmenterait son salaire, mais en plus, comme je vous l'ai dit, les prix baisseraient. Et donc, vous avez un pouvoir d'achat qui naturellement devrait être à peu près de 50% supérieur pour toutes celles et tous ceux qui travaillent. Et ça, c'est une injustice totale. Et on le voit, par exemple, on parlait de l'immobilier tout à l'heure. Il y a 30 ans, par exemple, il fallait 5 années de salaire médian pour pouvoir s'acheter un appartement à Paris. Aujourd'hui, c'est 25 années. Ça veut dire qu'à cause de nos politiques économiques, de nos réglementations, etc., des transferts de richesses imposés, etc., il faut travailler 5 fois plus pour le même standard de vie. Donc ça veut dire qu'on est quand même dans quelque chose qui est totalement délirant.
1: Ce qu'on appelle une paupérisation.
2: Une paupérisation et qui n'est pas liée au manque de travail. On entend toujours les politiques, non, il faut que les gens travaillent plus. Mais les gens travaillent déjà beaucoup.
1: En productivité, on travaille plus, oui.
2: C'est juste qu'on leur arrache le fruit de leur travail et c'est totalement populiste de faire croire que ça marche bien.
1: Alors moi, je crois que vous avez touché du doigt quelque chose. Pardon, allez-y Romain.
0: Pardon, il suffit de voir le salaire d'une caissière ou d'un agent d'entretien en Suisse, dans n'importe quel canton, on est au-delà des 4000, parfois des 5000 euros. C'est pourtant le même travail. C'est juste que toute l'économie suisse est plus libre, tout le tissu productif est meilleur, ce qui fait que l'intégralité des gens vivent mieux. C'est aussi simple que ça. Donc quand on dit défendre, les classes les moins aisées, défendre les pauvres, etc. Bah, si on veut défendre les pauvres, il suffit de baisser les impôts et d'enlever des normes. Hein. C'est aussi simple que ça.
1: Mais moi, je pense, et je reviens sur ce que vous avez dit tout à l'heure, Romain, sur votre idée de faire en sorte de clarifier et de faire lever l'opacité. Et je cite le paragraphe donc, de Michael sur la révolution Milei, je le redis aux auditeurs, page 117. Moi, je trouve que c'est très, très important pour aller de l'avant. La clé de la domination de l'État réside dans le fait que les opprimés croient qu'ils sont eux-mêmes l'État. C'est sur ce point que se concentre Milei. Sa mission est d'éveiller la conscience de classe des exploités en leur révélant la véritable nature du système. Milei identifie les exploiteurs comme la caste politique et qualifie de parasites, etc. Donc, en deux mots, comme dit Philippe Bagus, que reprend donc, Michael, ce qui peut faire tomber les dirigeants, c'est un changement dans l'opinion publique ou, en termes marxistes, un éveil de la conscience de classe. À mon avis, c'est fondamental. C'est-à-dire que tant que c'est opaque, en fait, il n'y a pas de révolution au sens, pas évidemment révolution marxiste, mais il n'y a pas de révolte. Et d'ailleurs, au moment des Gilets jaunes, souvenez-vous, une personne disait, mais payer des impôts, ça ne nous ennuie pas, mais où va l'argent? Comment est-ce qu'il est dépensé? Donc c'est sur l'utilité de l'impôt et pas sur l'impôt même que les gens critiquent, non ?
2: Oui, absolument. Dans un système libéral libertarien, on me dit souvent, mais c'est quoi alors le niveau d'État, de dépenses publiques qu'il faut ? Moi, j'aurais une définition librement inspirée des idées de l'école autrichienne, etc. C'est le niveau qui est nécessaire à la bonne marche de l'économie. Donc, être en bonne santé, c'est nécessaire à la bonne marche de l'économie. Être bien instruit, c'est nécessaire à la bonne marche de l'économie. Et être en sécurité, c'est nécessaire à la bonne marche de l'économie. Ça ne veut pas dire qu'il faut que tout dans ces services soit de la bureaucratie, des emplois à vie, des privilèges, etc. Ça veut dire qu'il faut chercher évidemment le moyen le plus efficace, mais il faut néanmoins avoir un minimum. Mais tout le reste, il faut pouvoir expliquer que bah non, en fait, les autres dépenses, ça ne permet pas d'améliorer leur sort. Et en fait, le passage que vous citez, donc il est très important, il est dans la bataille culturelle.
1: Absolument.
2: Et en fait, Philippe Bagus cite un papier qui, pour moi, est vraiment toute la stratégie de Milei. Souvent, les gens me disent « Ah, mais c'est quoi les secrets de la communication de Milei, sa stratégie, etc. ?» En fait, le secret, c'est qu'il n'avait pas de stratégie présidentielle, mais qu'il avait une stratégie de bataille culturelle qu'il a repris de Murray Rothbard dans un papier qui s'appelle The Right Wing Populism, qui explique en fait que il y a un populisme de gauche qui dit exactement tout ce qu'on a décrié, c'est-à-dire vous êtes pauvre, il faut donc que l'État s'occupe plus de vous, qu'on taxe davantage, et comme ça vous améliorerez votre sort. Ce qui est totalement faux, mais ce qui est populiste, mais ce qui marche dans l'opinion. Et par opposition à ça, il dit on va pas faire des démonstrations. Des raisonnements, des argumentés, etc. auprès des élites, puisque de toute façon, en plus, les élites sont toujours un petit peu plus ou moins dépendantes de l'État. Il faut aussi s'adresser au peuple et lui expliquer les choses. Et donc, c'est pour ça qu'il oppose à un populisme de gauche, un populisme de droite. Ouais. Et dans le populisme de droite, il faut dénoncer les errements d'un État trop puissant, les errements d'une caste qui, en fait, se gave sur l'argent et sur le dos des travailleurs. Et il n'y a que comme ça que les gens peuvent comprendre et évoluer dans les votes. Et c'est exactement ce qu'a fait Milei, parce qu'il voulait populariser les idées qui étaient nécessaires pour l'Argentine de son temps. Et après, bah, c'est devenu de plus en plus populaire qu'il a pu accéder à la présidence de son pays. Et en fait, c'est le premier à avoir vraiment adapté et appliqué la stratégie décrite par Murray Rothbard. Et en fait, c'est exactement celle qu'il faut faire, c'est-à-dire parler aux gens directement de leurs problèmes et de leur expliquer pourquoi, en fait, ils sont dans un système d'appauvrissement. Et c'est ce qui a manqué beaucoup dans le débat public. Et c'est pour ça que, bah, par exemple, le travail de Romain que je cite dans mon livre permet aussi d'avoir des millions de vues sur quelques tweets, parce que les gens voient bien qu'il y a un problème, qu'ils payent trop, qu'il n'y a pas de service public en face qui est effectivement amélioré. Au contraire, c'est normal, puisque plus vous avez de dépenses, plus l'organisme grossit, plus vous avez des technostructures qui surveillent les autres technostructures, que vous avez des emplois à vie, qu'il n'y a plus de performance, etc. etc. En fait, c'est en dénonçant tout ça que les gens voient, en le formalisant, qu'on peut gagner dans l'opinion.
1: Alors, gagner dans l'opinion, vous dites. Si on parle un peu justement de bataille culturelle, de conquête culturelle, et on revient à l'Argentine en 1930, parce que j'ai lu dans un de vos livres que le cauchemar commence en 1930, si j'ai bien compris. Et s'arrête. S'arrête à Milei. Alors, donc ça signifie que, comme je le disais dans mon édito, il y a eu un travail de conquête culturelle pendant toutes ces années-là dans la société civile qui a permis l'arrivée de Milei, si j'ai bien compris.
2: Oui, c'est ça.
1: Donc vous avez vu travailler des gens dans la société civile qui ont essayé de faire comprendre par pédagogie, comme disait Romain, qu'il y avait un problème dans la société argentine. Et à un moment donné, Milei est arrivé par le simple fait qu'on avait travaillé la société avant.
2: Non, c'est lui qui l'a travaillé.
1: C'est lui qui l'a travaillé.
2: C'est lui qui l'a travaillé. C'est lui qui l'a travaillé. C'est pour ça que le titre, c'est Révolution Milei. Et le sous-titre, c'est l'avènement d'un nouveau libéralisme. Et d'ailleurs, c'était une discussion qu'on avait eue lorsque j'avais fait une note il y a quelques mois sur le milléisme avec Romain et qui m'a dit, mais t'as très bien montré, au fond, dans ta note, que le milléisme, c'est le nouveau libéralisme. Et en fait, c'est parce que Milei l'a à la fois conceptualisé avec un héritage idéologique de l'école autrichienne, mais également augmenté de nouveaux économistes et surtout avec une force de persuasion, une force et une capacité à faire comprendre aux uns et aux autres de façon simple les principes de son libéralisme libertarien. Et du coup, ça a donné quelque chose d'assez... paradigmatique, d'assez fort, et que je mets en opposition au marxisme. Au marxisme, tout le monde comprend, même si c'est faux, mais tout le monde comprend. Le libéralisme, les gens comprenaient moins. Là, le libéralisme, les gens comprennent d'autant plus qu'on vit dans des systèmes qui sont socialistes en termes économiques, et que du coup, on a un nouveau libéralisme qui a émergé grâce à Milei, et donc qui l'a mis en avant de façon très très puissante. À la fois, comme l'avait dit Romain, dans les médias, sur aussi grâce à la désintermédiation des réseaux sociaux. Il a fait aussi des pièces de théâtre où on le voyait avec des coups de batte de baseball frapper sur des banques centrales fictives, etc. Et donc, à tel point que les gens ont fini par comprendre que, en fait, il y avait une alternative qui existait, qui était le libéralisme proposé par Milei. Au début, ils étaient contre. Et puis après, dans le doute, il y en a qui se sont dit, mais de toute façon, tout ce qu'ont fait les autres, ça ne marche pas. Donc on va peut-être se tourner vers ce qui nous est présenté comme l'alternative, même lorsqu'elle est décriée, mais qui est l'alternative.
1: Donc c'est Milei qui a lui-même façonné le libéralisme qui existe aujourd'hui. Romain ?
0: Oui. Oui, tout à fait, tout à fait.
1: Et donc pour continuer le parallèle avec la France, puisque on évoquait tout à l'heure les chiffres français, selon vous, ça doit se faire de la même manière avec une conquête culturelle et invoquer la société civile pour aller de l'avant ?
0: Oui, moi je pense que la stratégie à adopter, c'est celle qu'on suit avec Michael et d'autres depuis plusieurs mois, c'est de faire changer les mentalités et ensuite des responsables politiques reprendront ces idées tout simplement parce que y a une demande. C'est leur travail aussi de sentir le vent de l'opinion et de s'y adapter. C'est aussi le jeu démocratique. Et donc c'est ce qu'on essaye de faire chacun un petit peu de notre côté, mais avec force et cohérence, de faire comprendre tout simplement que la liberté économique, ça fonctionne. Ça semble avoir été un peu oublié en France depuis 70 ans, mais on sent un frémissement qui fait que ces idées se diffusent de plus en plus dans la société française. Je pense qu'il y a beaucoup de gens qui en ont marre aussi, qu'il y a un ras-le-bol général. Vous avez parlé des Gilets jaunes tout à l'heure, on a parlé des entrepreneurs aussi. Il y a un ras-le-bol général des gens qui sentent que voilà, ça fonctionne pas, ça va pas. L'illusion qu'on pouvait avoir dans les années 90 de meilleur système de santé, meilleure éducation du monde, etc. Bon, elle est plus là du tout. On travaille, on a plus ce qu'il faut à la fin du mois. Ce ras-le-bol, il peut faire émerger ce sentiment milléiste quelque part dans la société française. Et ensuite, eh bien, on verra qui pourra l'incarner. Mais l'essentiel, c'est de passer par les idées, ouais.
1: Quel ?
2: Tout à fait. Faut mener la bataille culturelle. C'est pour ça aussi que j'ai fait ce livre, pour populariser l'exemple que je trouve, en plus d'un point de vue intellectuel très très lumineux, de Javier Milei, à la fois parce que ça fait appel à des notions économiques qui sont oubliées. Un ami qui a étudié à Sciences Po il y a quelques jours me faisait son retour. Il me dit, mais en fait, j'ai appris plein de trucs. Soit je suis passé moi totalement à côté lors de mes cours d'économie, soit c'est pas au programme. Mais en fait, qui explique bien mieux l'économie que ce qu'on apprend. Très souvent, je fais l'analyse. Qu'est-ce qu'un footballeur ? C'est quelqu'un qui est sur un terrain de football et qui joue au football. Personne viendrait dire qu'un footballeur, c'est un universitaire dans un laboratoire qui étudie le football. Les économistes, pour moi, de la même façon, ce sont des personnes qui sont sur le terrain de l'économie, qui entreprennent, qui investissent, qui comprennent les mécanismes. Les autres, ce sont des chercheurs universitaires sur les théories économiques, ce qui est un petit peu autre chose.
1: C'est un peu autre chose.
2: Et donc, c'est pour ça qu'il faut donner le plus la parole à ceux qui sont sur le terrain, à ceux qui voient des exemples réels et qu'on peut décrier des vrais changements économiques, mais également en donnant la parole aux entrepreneurs qui sont la clé de l'économie, puisque ce sont eux qui produisent, ce sont eux qui entreprennent, ce sont eux qui permettent d'avoir des produits au moindre prix et d'avoir des produits qui existent et qui sont accessibles. Et donc, c'est pour ça qu'il faut une réunion à la fois des économistes, des entrepreneurs, des personnes qui réfléchissent, qui analysent les autres modèles pour pouvoir mener cette bataille. C'est aussi pour ça qu'avec Romain, on a fait ces Nuits de la Liberté, qu'on est très présent sur les réseaux sociaux, qu'on fait des podcasts, qu'on fait des tweets, qu'on fait des posts LinkedIn. Et on voit qu'en fait, le but, c'est pas nous, comme un parti politique, qui vous disons on a un message, on vous le donne et comme ça, vous êtes d'accord avec nous. Ce qu'on dit, c'est qu'il y a des problèmes, il existe des solutions, mais les meilleures solutions viennent des entrepreneurs, viennent de celles et ceux qui sont aux manettes de l'économie réelle et du secteur privé, et c'est à eux aussi de s'en saisir. Et on voit, toute chose égale par ailleurs, que lorsqu'il y a eu l'attaque Zucman dans le débat public, donc on avait un universitaire qui de gauche qui venait donner ses lumières sur le fait qu'il fallait plus taxer, etc. Très bien, qui a jamais travaillé dans le secteur privé. Et l'autre, du coup,
1: toujours plus.
2: Mais il y a quand même eu beaucoup d'entrepreneurs, je pense notamment à Jean-Philippe Cartier ou Éric Larchevêque, qui sont allés dans les médias défendre les idées que non, ça déconne à plein tube et que vu de la fenêtre d'un entrepreneur, voici la façon d'améliorer l'économie. Et donc il y a de plus en plus aussi d'entrepreneurs qui prennent la parole. Et je pense que on est en train de je dirais pas de gagner la bataille culturelle, mais en tout cas de marquer pas mal de buts parce que il y a quelques années on disait qu'il y avait aucun problème de déficit. Là on a quand même épuisé deux premiers ministres qui ont dû sauter à cause d'un déficit budgétaire et de budget qui n'arrivait pas à faire. Les gens comprennent qu'en fait là cette année on a 0% de croissance. Alors, donc les gens comprennent et il y a la désintermédiation des réseaux sociaux qui permet de donner des messages et surtout on a l'exemple de Javier Milei qui fonctionne, ce qui n'existait pas il y a quelques années.
1: La dette, on en parle depuis très très longtemps. Bayrou avait eu le mérite d'en parler en 2002, je crois.
2: 2007,
1: maintenant, je pense que si on parle pédagogie, il y a beaucoup d'économistes. Je dis beaucoup, j'en entends deux trois souvent, tous les deux trois ans, et toujours les mêmes. Je vais pas les citer. Qui disent demain c'est le chaos, demain c'est fini, demain on va dans le mur, la France ça sera l'Argentine en 1980, je sais plus,
2: 2000 ou
1: 80, oui je sais plus, on pouvait plus retirer de billets aux distributeurs quoi, bon, ou ça sera la Grèce. En deux mots, ils estiment qu'on arrive au bout du processus et que si on fait rien, on tombe dans le vide. Or, on s'aperçoit qu'on tombe toujours pas dans le vide. Donc, il y a aussi un problème de pédagogie, en ce sens que si on arrêtait de crier au loup, le jour où le loup va vraiment arriver, on ne croira plus.
2: Alors, c'est plus...
1: Je me fais l'avocat du diable.
2: Non, vous avez raison, parce que c'est un ressenti que je nuancerais justement parce qu'on a interrogé les Français là-dessus avec notre sondage. Première question, pensez-vous que les dirigeants politiques vous disent la vérité sur l'économie et le budget français? Oui, 19%, non, 81%. Donc les Français savent très bien que ça va beaucoup moins bien que ce que peuvent dire les politiques. Deuxièmement, là où vous avez raison dans l'opinion, c'est que par rapport à l'Argentine, quand vous avez une politique économique qui déconne sur le plan budgétaire, vous dévaluez, donc vous avez les prix qui tout de suite augmentent et vous louez tout de suite. Nous, on est protégés de façon artificielle, mais dans le temps, par l'euro. Et donc, on a une dette qui augmente. Et donc, déjà, on sacrifie totalement les nouvelles générations.
1: Oui,
2: c'est-à-dire que, pour bien comprendre, la dette au sens du budget n'est pas calculée comme la dette de vous et moi. Nous, notre dette, c'est tout ce qu'on doit payer. La dette de l'État, c'est la somme de ses découverts. Mais la véritable dette, si on compte quand vous avez un emprunt bancaire, vous savez que pendant 20 ans, par exemple, vous allez devoir rembourser 200 000 euros. Là, pendant 20 ans, par exemple, l'État, il ne va pas rembourser sa dette. La dette, c'est juste ce qu'il a contracté comme arriéré, c'est son ardoise. Mais son vrai endettement, ce sont ses engagements, comme le serait un particulier. Et là, on n'est pas à 120%, on est à 200 à 300%. Et donc, on est en train de... C'est quelqu'un qui est complètement dépensier, qui va voir son banquier et qui dit « Bon, là, je sais que j'ai 100 000 euros de découvert, donc pour que vous puissiez me redonner 500 000 euros... on va dire que vous endettez mon enfant. Et le banquier vous dirait oui. C'est exactement ce qui se passe, ce qui est non seulement totalement immoral et irresponsable, mais en plus, du coup, à un moment donné, ça se fait sentir. Et comment ça se fait sentir sur le budget français? Ça se fait sentir avec les intérêts de la dette. Et alors, pendant ces dernières années, on nous disait « Ah, mais c'est génial, on s'endette à bas coût parce qu'il y avait le n'importe quoi qu'il en coûte », comme pour reprendre ce que disait David Lisnard sur les taux d'intérêt qui étaient très faibles. Néanmoins, maintenant, ils ont augmenté, ce qui est normal. Ils vont continuer à être forts, notamment du fait aussi de facteurs exogènes comme l'inflation due à la guerre en Iran et d'autres. Et donc là, on va passer de 50 milliards d'euros par an à 100 milliards d'euros par an d'intérêt de la dette, plus que le budget de la santé, plus que le budget des armées, etc.
1: Là, on le voit, c'est les autres postes qui sont effectivement impactés.
2: Voilà, et il y a des postes qui sont impactés. Et puis, il y avait Neil Ferguson qui avait dit quelque chose, qui avait fait une analyse, pardon, et qui disait là, lorsque un pays ou un empire a les intérêts de la dette qui dépassent sa croissance, ben, il périclite. Oui, qui dépasse son budget des armées, il périclite.
1: Mais c'est déjà le cas.
2: Et on en est exactement là. Et donc, on a un déficit budgétaire qui, en fait, a des impacts très, très forts et surtout qui démontre qu'on est incapable de maîtriser la dépense. Et donc, certes, les gens ne voient pas tout s'écrouler, mais voient que les prix augmentent. Les prix de l'alimentation ont augmenté de 25 points ces dernières années, dans 5 ans. On peut plus entreprendre sans être taxé. Donc, les gens entreprennent ailleurs, donc il y a moins de capitaux, il y a moins d'emplois, et
1: vous,
2: donc,
1: Michael,
2: donc ça se fait lentement, mais ça se fait énormément.
1: Alors, si je comprends bien, pour vous, contrairement à ce que disent certains qui parlent de chaos ou de vertige dans un, pour vous, c'est une mort douce.
2: C'est une mort douce qui se fait de façon, on va dire, plus explicite sur les questions budgétaires et pas les questions économiques. Les questions budgétaires, c'est comment vous avez un tableau, vous rentrez des chiffres pour cette année. L'économie, c'est autre chose. L'économie, c'est que, comme le disait Romain, combien il y a de personnes dans la pauvreté, combien il y a de personnes qui améliorent son pouvoir d'achat, combien de personnes qui peuvent bien se loger, etc. Mais sur la seule question budgétaire, c'est combien il y a de personnes dans la pauvreté, combien il y a de personnes qui améliorent son pouvoir d'achat, combien de personnes qui peuvent bien se loger, etc. Mais sur la seule question budgétaire, c'est là que vont se

0: Et donc là, ce qui peut se passer, c'est qu'en matière d'endettement, à un moment donné, les gens disent, là, votre taux, vous estimez qu'il est à 3,5%, nous, on estime que vous êtes incapable de faire les efforts, on va vous le mettre à 3,7, voire 4%. Et donc là, c'est 10, 15, 12 milliards qu'il faut chercher en plus. Et les politiques, comme ils refusent de faire tout travail dans ce sens, sont incapables de le faire. Et donc, ils disent, mais là, comment on fait? On peut pas se réendetter. Donc là, il y a des mécanismes qui se font soit par Bruxelles, soit par le FMI. D'abord, ce serait plutôt Bruxelles, qui peuvent se mettre en place et où, du coup, il y a des demandes qui peuvent être imposées par l'extérieur. Et ce qui, d'ailleurs, je pense, on en parlait avec l'économiste Robin Rivaton, peut plaire à un certain nombre de politiques qui vont se dire, finalement, regardez, nous, on était les gentils, hein, on voulait vous laisser tout gratuit. Et puis les méchants bruxellois, les méchants autrichiens, les méchants allemands, etc., ils nous ont obligés. Donc nous, on a dû prendre des responsabilités, couper quelque chose. Mais nous, on reste les gentils, on va continuer là-dessus. Ça, c'est le risque. Et c'est pour ça qu'il faut faire de la pédagogie pour dire que c'est pas qu'un problème budgétaire, c'est un problème économique global qui n'est pas que inventé ou de la créativité de gens qui sont un peu Cassandre, mais que c'est très réel. Et quand on parlait des gilets jaunes tout à l'heure, ou même si on compare avec les votes de partis un petit peu contestataires que sont LFI ou le RN, on voit bien qu'il y a une exaspération et que les gens voient bien que les politiques
1: Et
0: ne
1: le
0: le font
1: prix de
0: pas.
1: l'essence est 1 € plus cher que lors de la révolte des Gilets jaunes?
0: Oui, mais ça a des conséquences terribles, silencieuses pour les gens. Silencieuse pour les gens qui travaillent parce qu'ils ne peuvent pas aller sur les plateaux de télé dénoncer tout ça, mais qui ont des conséquences terribles au quotidien. Juste sur le sondage, on avait posé justement l'avant-dernière question, c'était de dire, pensez-vous qu'en 2027, un candidat permettrait d'améliorer votre pouvoir d'achat? Non, 81%. Donc ça veut dire que les gens sont en fait désabusés des politiques et qui
1: La
0: voient bien
1: faillite
0: qu'il
1: du
0: n'y a
1: modèle
0: personne.
1: démocratique.
0: C'est une faillite, en tout cas, du modèle démocratique tel qu'il est, avec les représentants
1: Bien
0: politiques qu'on
1: sûr.
0: a, avec un certain système qu'on
1: Un
0: continue à entretenir.
1: essoufflement.
0: Mais c'est pour ça qu'il y a de la place pour une solution alternative et qu'il faut avancer à fond dans ce sens en mettant tous les efforts dans la bataille, parce qu'en fait, c'est les seuls qui peuvent, au fond, intéresser les gens sur leur propre sort.
1: Romain, est-ce que si on revient sur l'Argentine, c'est 1990, c'est ça la crise
2: 2001.
1: C'est 2001 quand il y a eu la grosse crise. Oui, pardon, 2001. Est-ce que vous connaissez, on pourrait faire un parallèle entre les chiffres de 2001 en Argentine et ce qui se passe aujourd'hui en France? Ou est-ce que c'est pas comparable?
2: Ah non, c'est pas
1: C'est pas
2: comparable. C'était une
1: comparable.
2: situation très particulière où ils avaient fait absolument n'importe quoi. Ils avaient inscrit dans la Constitution que 1 peso, donc la monnaie argentine, valait 1 dollar. Donc on peut écrire ce qu'on veut hein, dans la Constitution, mais après il y a la réalité du marché qui nous rattrape un jour ou l'autre. Donc ils ont dépensé l'argent comme des dingues puisque leur peso valait 1 dollar. Moi, quand j'habitais là-bas, je m'amusais de leur demander ce qu'ils faisaient avant 2001 parce qu'il y avait des récits absolument incroyables où le chauffeur de taxi, il emmenait toute sa famille en vacances aux Bahamas pendant 3 semaines. Ils ont appelé ça la période de la présidence champagne parce que ils pouvaient boire du champagne tous les jours. Enfin, c'était la fête totale dans le pays. Puis, sauf qu'un beau jour, les gens, ils ont dit bon, maintenant, ils sont où les dollars? Et puis, évidemment, il n'y avait pas de dollars. Donc, tout s'est effondré du jour au lendemain. Donc, c'est pas comparable.
1: D'accord. Donc ils ont artificiellement établi un taux de parité.
2: Oui,
1: C'est ça?
2: oui.
1: Et donc du
2: Basé
1: coup ils ont
2: sur rien. Oui,
1: Ouais,
2: basé
1: c'est
2: sur rien. Donc, ça a duré quelques années. Et puis, à un moment, ça s'est effondré. Bon, évidemment, tout ce qu'a dit Mickaël est vrai. Donc, je veux dire, je vais pas minorer la situation catastrophique dans laquelle la France est et surtout se dirige de plus en plus vite. Mais là où je suis un peu pessimiste, c'est que justement, les Argentins, ils avaient connu cette crise de 2001 et ils en avaient connu plein d'autres. C'est-à-dire que l'Argentine, dans son histoire, vous l'avez dit, depuis le début du XXe siècle, elle avait fait une vingtaine de fois faillite. Donc, c'est-à-dire que les gens, une vingtaine de fois, ont vu leur État être mis en situation de faillite avec, comme vous l'avez dit, la queue devant les banques pour retirer son argent, les tickets de rationnement, le manque de nourriture, etc. Et donc, ils ont dû vivre ça une vingtaine de fois en tant que peuple pour enfin choisir une solution radicale à la Milei. J'espère que ce ne sera pas notre cas. J'espère qu'on n'aura pas à toucher le fond et encore moins qu'on aura à toucher le fond une vingtaine de fois avant de se réveiller.
1: Alors, il nous reste 10 minutes avant d'aborder vos projets et pour les mettre en avant, notamment Romain sur le mouvement milléiste et vous aussi, Michael. J'aimerais aborder un dernier point qui concerne ce qu'on appelle en France.

0: le souverainisme. On parle de souverainisme, c'est un gros mot. Bon. Et notamment des gens qui défendent les taxes douanières, qui défendent un pays, on va dire, fermé commercialement et qui permet de protéger ce qu'ils disent, ce qu'il y a à l'intérieur. Comment, qu'est-ce que fait Milei sur ce point-là? Sur les taxes douanières, sur les frontières, sur les échanges?
1: Ben, si je puis me permettre, ouais, c'est un point très intéressant, puisque donc moi j'ai vécu là-bas avant l'arrivée de Milei, le pays était totalement fermé. Rien ne pouvait rentrer à part quelques produits qui étaient filtrés, des produits chinois, des choses comme ça. Ce qui fait que effectivement l'économie interne était soi-disant protégée, l'industrie argentine était protégée de la concurrence internationale, mais ce qui fait que elle s'est effondrée totalement. Ils ne savaient plus rien produire, des choses très simples, hein, des poignées de porte, des seringues pour les hôpitaux, des lances à incendie pour les pompiers. Ils savaient plus le faire. Parce que ils étaient plus mis en concurrence, donc les entreprises, si elles rataient, elles étaient subventionnées, ce qui fait que la qualité n'a fait que de baisser, baisser, baisser, au point que bah, ils avaient carrément perdu le savoir-faire. Donc c'est gravissime pour un pays, gravissime. En plus de cela, donc le gouvernement kirchnériste, péroniste précédent, enfin les gouvernements successifs, ont inventé des taxes à l'exportation. Donc, pour vraiment bien, bien enfermer le pays, il n'y avait plus rien qui rentrait et sortir des denrées, donc c'était surtout la production agricole ou minière, était taxée, puisque c'était le seul endroit où, en fait, l'État pouvait encore trouver de l'argent à prendre, puisque l'économie en interne était complètement appauvrie et que, de toutes les façons, il n'y avait pas de droits de douane, puisqu'il n'y avait rien qui rentrait. Donc ils se sont mis à taxer les exports, ce qui a été à nouveau catastrophique. Les producteurs ont été de moins en moins menés à produire, en fait. Donc s'ils augmentaient leur production, les taxes augmentaient d'autant plus, puisque à travers les années, ça n'a fait que d'augmenter. Donc Milei, ce qu'il a fait, c'est que c'est son premier chantier d'ailleurs, hein, d'un point de vue macroéconomique, ça a été de faire sauter toutes ces barrières. D'abord, de supprimer ces impôts. C'est les premiers impôts qui ont été supprimés, ces impôts à l'export. C'est pour ça qu'aujourd'hui, ben, l'Argentine bat des records d'exportation dans tous les domaines. Et d'ouvrir le pays. Donc, comme je vous disais tout à l'heure, il y a des gagnants, il y a des perdants. Donc, les perdants, bah, c'est toutes les entreprises qui étaient maintenues artificiellement en vie sur le marché argentin parce que le producteur de
0: Subventionné,
1: poignées,
0: etc.
1: ouais, producteur de poignées de porte, il était jamais mis en concurrence. Donc maintenant, il y a des poignées américaines ou françaises ou allemandes qui arrivent. Bon, bah, elles sont de bien meilleure qualité au meilleur prix. Bah, forcément, lui, il va avoir un problème. Il a intérêt à se mettre à jour ou à mettre la clé sous la porte. Et puis d'autres qui vont pouvoir rentrer dans le jeu de la compétition mondiale et devenir les meilleurs. Et donc on voit déjà des entreprises argentines qui arrivent à être très performantes, non seulement dans les secteurs hydrocarbures, on va dire économie primaire, mais aussi dans les nouvelles technologies. Il y a des entreprises argentines qui sont très bonnes en e-commerce, par exemple, et qui arrivent maintenant à concurrencer les meilleurs. Donc c'est un assainissement très puissant pour l'économie, et de vouloir vivre dans une bulle,
0: Donc il n'y a
1: ça ne
0: pas de
1: marche
0: droit de
1: pas.
0: douane. Il n'y a pas de droit de douane en Argentine.
1: Ah, il y en a encore, hein.
0: Il y en a
1: Attention, le
0: encore.
1: chemin n'est, on n'est pas passé
0: Mais
1: de 100 à 0
0: il veut à
1: en deux
0: terme
1: ans et demi.
0: les effacer, les droits de douane, les mettre à zéro?
1: Ah bah effectivement, oui, c'est l'objectif. Une fois que les entreprises argentines seront compétitives, il n'y a aucune raison pour maintenir des droits de douane.
0: Donc c'est un marché ouvert qu'il souhaite.
2: Et c'est un marché ouvert entre pays qui sont libres.
0: Entre pays libres.
2: Notamment, c'est sa grande idée, c'est entre démocratie libérale pour commercer, et puis ceux qui ont des systèmes plus dirigistes, ne pas commercer avec eux de la même façon.
0: D'accord, très bien.
1: Parce qu'ils
0: Donc.
1: trichent. Et oui, parce qu'ils subventionnent eux-mêmes leurs entreprises. Et donc triche.
2: Ce qui fait écho d'ailleurs au débat qu'on a actuellement sur le Mercosur avec les poulets brésiliens notamment.
0: Alors
2: Où,
0: du
2: voilà.
0: coup, quel est votre point de vue sur le Mercosur? C'est intéressant ça, puisqu'on parle aussi d'Amérique, le Mercosur. Et si vous pouvez recontextualiser pour nos auditeurs le Mercosur et me
2: Oui,
0: donner votre point de vue de libéraux.
2: c'est un principe de libre-échange. Donc moi, je suis évidemment pour le libre-échange d'un point de vue théorique parce que c'est ça qui améliore la situation pour tous. Néanmoins, quand vous avez un acteur en face qui ne joue pas le jeu de la même façon, qui subventionne de façon déguisée ou ouverte ou avec des dérogations, des choses peu transparentes, Là, du coup, c'est plus du tout les mêmes principes qui sont à l'œuvre, et donc vous pouvez vous ouvrir. Mais en fait, si celui qui s'ouvre, en fait, il subventionne, il veut capter une rente et imposer un monopole de façon biaisée par des actions de l'État, ça marche pas. Et donc, on voit qu'on a.
1: Ça marche. La logique fonctionne des deux côtés. Quand on a un des acteurs qui est étouffé par des normes qui viennent de l'Union européenne, et donc les agriculteurs européens qui peuvent pas travailler sur un pied d'égalité. Eh ben oui, dans le principe, le libre-échange, c'est bien, mais quand tout le jeu est biaisé et qu'en fait, il n'y a plus de marché, c'est compliqué.
0: Aux États-Unis, Trump fait la même chose, non ? Il subventionne ses entreprises pour l'export, non ? C'est pas ça ?
2: Il fait surtout aussi avec ses droits de douane.
0: Oui, c'est ça.
2: Du coup, ils font du protectionnisme, donc c'est pour ça qu'il faut être... faut rester sur les principes, mais il faut aussi regarder la réalité.
0: Alors, la monnaie qui est un sujet très épineux et très complexe, que fait-il, Milei, sur la monnaie ? On l'a accusé, peut-être à tort, vous allez me dire, d'être trop rattaché aux États-Unis et inféodé à Trump. On a parlé de la monnaie et de la dollarisation. Est-ce que vous pouvez me donner un point de vue, un petit point là-dessus ?
1: Oui, pour moi, c'est une fausse critique. Déjà, tous les États empruntent tout le temps. Il faut le savoir, en ce moment même, la France est en train d'emprunter. L'Argentine, elle, n'avait pas le droit d'accès aux marchés financiers internationaux pour des raisons non seulement de manque de confiance des marchés envers l'Argentine qui a fait faillite plein de fois, mais en plus des raisons purement contractuelles où avec en fait, des anciens prêts contractés auprès du FMI lui interdisent d'emprunter sur les marchés. Donc l'Argentine avait des échéances à payer en janvier dernier d'anciens prêts contractés par les gouvernements précédents et ne pouvait pas y faire face malgré l'excédent budgétaire dégagé par Milei. Donc, il a dû faire ce qu'on appelle rouler sa dette, c'est-à-dire emprunter pour pouvoir remplacer une ancienne dette par une nouvelle, ce que font tous les pays du monde, en le faisant auprès des États-Unis, puisqu'ils étaient prêts à lui accorder un prêt. Pourquoi ils étaient prêts ? Tout simplement parce qu'il y a des alignements économiques, stratégiques et idéologiques entre les États-Unis et l'Argentine. Et donc, c'est un peu comme une entreprise qui a assaini ses comptes et qui va voir son banquier, qui dit « Voilà, maintenant, je fais le bon élève. Regarde, je sors du bénéfice chaque mois. Est-ce que tu es prêt à me faire une petite rallonge ?» Oui. Donc, effectivement, les États-Unis ont prêté. Ils ont prêté en deux temps. Ils devaient prêter, en fait, il y avait un échange de devises pour un swap pour 20 milliards et un prêt pour 20 milliards supplémentaires. Finalement, Milei a pris que les premiers, en disant qu'il n'avait pas besoin des seconds 20 milliards, et il a déjà remboursé ses 20 milliards empruntés, il a pu faire son roulement de la dette, donc en fait, il n'a créé aucune dette nouvelle, il a assaini la situation, il a simplement compté sur une bonne relation qu'il a avec son banquier américain. Donc pour moi, c'est un vrai non-sujet. Et puis après, pour le côté de la monnaie, eh bien, il a aussi assaini énormément la situation. Avant, en fait, si vous voulez, vous aviez un taux de change officiel que personne ne pouvait utiliser. Et il y avait un taux de change parallèle qu'ils appelaient le blue, qui était le taux de la rue, quoi. Il y avait une brèche qui est arrivée quasiment jusqu'à 100% entre les deux taux de change. Donc c'était un bazar pas possible. En tant que touriste étranger qui arrivait en Argentine, je vous le dis, moi j'ai un hôtel en Argentine, c'était compliqué d'expliquer aux gens ce qui se passait là-bas. Aujourd'hui, il y a un taux de change officiel, tout le monde peut aller échanger ses dollars librement, ses pesos librement, on peut avoir un compte en dollars en Argentine, tout est normalisé. Donc le taux du pesos, évidemment, a beaucoup changé, mais au moins c'est le vrai taux.
0: D'accord.
1: Ça participe beaucoup à la normalisation
0: du pays. C'est un taux fidèle au marché.
1: Oui.
0: Alors il nous reste 3 minutes avant de conclure. Ce que je vous propose, est-ce que vous pouvez, chacun de vous, en dire plus sur votre activité en relation avec notre thématique et sur votre agenda en relation aussi avec la thématique libérale en France, ce que vous faites, ce que vous attendez éventuellement de nos auditeurs, s'ils peuvent faire quelque chose, comment vous communiquez et effectivement quel est votre agenda. Michael, vous voulez commencer ?
2: Oui, très bien.
0: Donc, vous avez une minute.
2: Eh ben, très bien, donc en une minute, n'hésitez pas du coup pour en savoir plus à acheter le livre,
0: oui,
2: évidemment.
0: Alors, je vais leur dire
2: ce que vous avez la gentillesse de promouvoir. Pourquoi ? Parce que ça a tous les éléments pour comprendre la révolution qui est en cours, qui est, je trouve, à la fois fascinante et qui est le meilleur exemple de réussite économique d'un pays depuis des décennies. C'est la première fois aussi qu'on peut rappeler des principes économiques où à la fois Milei et je pense un économiste bien supérieur à de nombreux qui sont étudiés et qui en même temps est quelqu'un qui a transformé un pays. Donc c'est rare d'être à la fois et économiste et d'avoir une transformation positive d'un pays à cette échelle. Donc je pense que c'est le numéro un de l'histoire là-dessus. Deuxièmement, donc pour populariser et pour faire exister l'espace d'une thérapie de choc, d'un renouveau, d'un redressement de notre pays. Du coup, j'organise des Nuits de la Liberté. Donc, on rassemble des économistes, des entrepreneurs, des personnes engagées dans un théâtre. Donc, on l'a fait deux fois au théâtre Héberto.
0: Et des particuliers peuvent venir.
2: Les particuliers peuvent venir. C'est comme un théâtre. Donc,
0: et vous communiquez comment?
2: On communique sur les réseaux sociaux. Donc, n'hésitez pas à me suivre. Donc, Michael Millière. Et puis aussi, on a des comptes. Ça s'appelle donc les comptes La Nuit de la Liberté ou Nuit de la Liberté sur Instagram, sur X Twitter, mon LinkedIn aussi. Je communique beaucoup.
0: Très bien.
2: Voilà. Et puis, j'ai fait un sondage donc avec un partenaire qui s'appelle Les Actifs Anonymes, justement, pour montrer qu'il existait et pour tester l'espace libéral, dit radical, mais de bon sens, qui existe. Et pour terminer là-dessus, on a fait la dernière question de notre sondage, qui était de dire, seriez-vous prêt à voter lors de la prochaine élection présidentielle pour un candidat qui proposerait une thérapie de choc, c'est-à-dire déficit zéro, baisse des dépenses et baisse des impôts pour relancer la croissance? Et à ma grande surprise, le oui était à 68%, dont par exemple 80% pour les sympathisants du RN. Donc ça veut dire qu'en fait, les gens comprennent bien plus l'économie que ne le font les responsables politiques, mais c'est en se mobilisant toutes et tous qu'on arrivera à faire bouger les lignes.
0: Merci. En 30 secondes, Romain, s'il vous plaît, 40 secondes.
1: Merci pour l'invitation et effectivement, la même chose, hein. Suivez-nous sur les réseaux, sur X, sur Facebook, sur Insta, les milléistes français, on continuera à défendre.
0: Donc le mouvement les milléistes français, je dis bien aux auditeurs, les milléistes français, qui n'est pas un parti, mais un mouvement.
1: Non.
0: C'est ça. Allez-y Romain, pardon.
1: On continuera à défendre toutes les idées de la liberté et à tous ceux qui veulent s'inscrire dans cette grande bataille culturelle. Également, j'ai d'autres projets avec le groupe TBSO d'Éric Larchevêque pour défendre les idées de la liberté. Vous en saurez plus bientôt.
0: Donc, et les Nuits de la Liberté, comme indiqué tout à l'heure. Merci monsieur, merci messieurs, merci pour votre présence. Je rappelle à nos auditeurs, donc la révolution Milley, l'avènement d'un nouveau libéralisme de Michael Millière sur Valeurs Ajoutées Éditions. Je parle également du livre « L'ère Milley » de Philippe Bagus, qui est aussi excellent. Achetez-les, parce que là, vous allez en avoir pour votre argent, puisqu'on parlait tout à l'heure de pédagogie et de valeur ajoutée. Et nous nous retrouvons dans un mois pour une prochaine émission. Vive la France !

0: 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Et à suivre dans quelques instants la rediffusion du Libre Journal de la France Profonde de jeudi soir.
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0: Nous écoutions à l'instant les Tuileries, extraits des tableaux à une exposition de Modeste Moussorski. Je vous rappelle que tout à l'heure à 17h, nous diffuserons l'émission de bande dessinée de Radio Courtoisie, Planches, Cases et Bulles, proposée par Richard de Sèze, intitulée cette semaine Travaux et Flâneries, un 1er mai contrasté. Et puis à 18h, Les Neiges du Kilimandjaro, dirigée en direct par Marc Bessou et consacrée à la bataille de Dien Bien Phu. Et tout de suite, voici donc la rediffusion du Libre Journal de la France Profonde, dirigé jeudi soir par Thibaut de Chasset, consacré à la fuite de Varennes. Je vous souhaite une excellente après-midi à l'écoute de Radio Courtoisie, les 15h30.
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2: Madame, mademoiselle, monsieur, bonsoir. Thibaut de Chasset au micro. Très heureux de vous retrouver pour cette nouvelle séance du Libre Journal de la France Profonde. Alors pour une fois, cette émission ne sera pas diffusée en direct, et je vous prie de m'en excuser, j'en suis coupable. Elle a été exceptionnellement préenregistrée le 16 avril, voilà, donc il y a deux semaines. Alors il ne sera donc pas possible de réagir au cours de l'émission. Mais vous pouvez toujours, et c'est toujours apprécié, faire parvenir vos remarques ensuite à mon attention ou à celle de mon invité en écrivant à la radio par son site internet ou par voie postale. Voilà, alors ce soir nous allons nous concentrer sur un thème, mais c'est un thème riche et vaste et je suis sûr que vous apprendrez des choses intéressantes comme j'ai déjà eu l'occasion de le faire un petit peu de mon côté. Et j'ai le plaisir de recevoir Madame Julie Chanoux. Bonsoir, Madame.
3: Bonsoir, Monsieur.
2: Vous êtes historienne, doctorante, et vous travaillez sur certains aspects de la Révolution française.
3: Et de la contre-révolution.
2: Ouais. Formidable. Et pour les auditeurs qui décèleraient chez vous un léger accent, je veux apaiser leur curiosité en précisant que vous êtes d'origine russe.
3: Tout à fait.
2: Voilà. Merci beaucoup d'être avec nous. J'ai eu l'occasion de vous entendre il y a peu de temps lors d'une conférence, une causerie que vous avez donnée à la librairie française. Et j'étais là donc, la librairie française à Paris dans le 15e arrondissement, 202 rue Lecourbe, hein, qui est une des rares librairies qui soit, qui ne soit pas tout à fait de gauche, et, ni dans la pensée unique et le politiquement ou l'historiquement correct. Et il y a régulièrement des séances de dédicaces, des événements, et puis aussi des causeries. Et vous avez été invité, je vous ai entendu avec beaucoup d'intérêt. Ça m'a donné donc l'idée de vous proposer de venir à ce micro pour partager au plus grand nombre...
3: Je vous en remercie.
2: ...les choses que vous avez découvertes à propos de ce qu'on appelle familièrement la fuite à Varennes ou la fuite de Varennes. Mais nous reviendrons peut-être sur cette terminologie, nous verrons ça tout à l'heure. Alors, pour... commencer, je vous propose de nous remettre un petit peu dans ce contexte de l'époque, ce printemps 1791. On ne va pas refaire toute l'histoire de la Révolution française jusqu'à ce moment-là, mais quel est le contexte, grosso modo, si vous voulez bien?
3: Donc, le contexte de la Révolution française, la monarchie constitutionnelle est mise en place. La France est encore un royaume, c'est encore une monarchie, mais c'est une monarchie limitée par l'Assemblée nationale, qui est à l'origine des États généraux, qui était transformé d'une manière illégale aux États généraux, et le roi a accepté à négocier avec cette assemblée. Mais quelques mois ont passé, il a aperçu que les négociations ne servent à rien, et donc il prend la décision de fuir. Pourquoi ? Parce que les réformes qui sont mises en place par l'Assemblée nationale, mettent un désordre dans le royaume. Il s'agit d'abord de la réforme municipale qui dérange beaucoup les libertés locales. Il s'agit de la constitution civile du clergé qui installe le schisme de l'église. Et il s'agit bien sûr des émissions des assignats qui ruinent la commerce.
2: Ah, les voilà. Assignats, alors peut-être qu'on pourra en dire quelques mots davantage. Et avant de revenir donc sur ces différents aspects, je me pose la question du travail que vous avez dû mener en voulant creuser cette question de l'épisode de Varennes. Donc c'est un travail d'archiviste, je pense, de documentaliste, hein, auquel vous vous êtes adonné. Comment ça s'est passé? Parce que dans tout travail historique, évidemment, se pose la question des sources et des archives. Comment ça s'est passé dans votre cas?
3: Donc initialement, je faisais le travail sur le prince de Condé. Le prince de Condé, qui est un prince de sang, un cousin de Louis XVI, qui immigre très tôt... en juillet 1189, et il, accompagné de son frère, de son cousin, frère de Louis XVI, le comte d'Artois, il organise la résistance à la Révolution. Il faut savoir que dès le début, il était très opposé à la Révolution, et il est mis à l'ordre du roi, encore en juillet 1789. Et donc voilà, j'ai commencé à faire les travaux sur le prince de Condé, j'ai aperçu que le prince, accompagné de frère du roi, ont élaboré un plan de la fuite encore en juillet 1790, c'est-à-dire un an avant la réelle fuite du roi. Et j'ai aperçu que le plan n'était pas le même que le roi a suivi finalement. Et donc j'ai commencé à étudier plus approfondi pourquoi on raconte en fait deux plans au sein d'une même famille. Et car j'ai commencé à étudier cette question, que je tirais sur le fil, et j'ai découvert beaucoup d'autres choses dessus de ce problème. J'ai découvert que les princes réfugiés à Turin, qu'on nomme généralement les princes émigrés, c'est-à-dire le comte d'Artois et le prince de Condé, ils ont élaboré dès le début plusieurs projets d'insurrection contre-révolutionnaire en France, vu qu'il fallait nécessairement répondre à la désordre qui règne en France. À cette époque, notamment dans le Midi, les désordres étaient provoqués par les Jacobins, qui étaient menés par Mirabeau, par le comte de Mirabeau. Et donc voilà, et les troupes étaient désordonnées, les officiers persécutés, les administrateurs locaux, ils étaient obligés de fuir la France. Et c'est les Jacobins qui, peu à peu, s'installent dans le royaume, surtout dans le Midi, en Franche-Comté, en Alsace et à Lyon. Voilà. Et à Lyon, Lyon lui-même est le théâtre des émeutes. À partir de février 1790, c'est-à-dire 6 mois après le début de la Révolution française. Voilà. Et le maire de Lyon, Imbert Colomès, c'est le premier maire de Lyon, est obligé de fuir.
2: Jacques Imbert Colomès, voilà. Qui était premier échevin.
3: Voilà, premier échevin, et donc il est devenu le premier maire de Lyon, et il est obligé de fuir à Grenoble, parce qu'il fuit les émeutes, parce que sa vie même est en péril. Il revient après dans la ville, il entre en relation avec les administrateurs, les anciens administrateurs de la ville, et il commence à comprendre que la révolution ne fonctionne pas comme c'était prévu, parce qu'il faut savoir qu'au début, Imbert Colomès a salué la révolution. Tout comme les administrateurs de la ville. La plupart administrateurs de la ville, ce sont des personnes riches qui sont bien ancrées dans la vie de la ville, qui représentent souvent les intérêts des manufacturiers, de la fabrique, de soie à Lyon. Lyon vit grâce à soie et grâce au commerce de soie. Et il faut savoir que Lyon, c'est une ville bourgeoise. Elle n'est pas tellement noble. Et c'est peut-être un petit peu étonnant qu'une ville si bourgeoise, il y a seulement 5% de la population qui est noble et qui se prononce d'une manière si ouverte et claire pour la contre-révolution. Et déjà à partir de juillet 1790. C'est-à-dire qu'au moment où Imbert Colomès revient dans la ville pour entrer dans les relations avec les administrateurs de la ville, pratiquement toute la ville, il est déjà contre la révolution. Ouais. Alors qu'il y a encore quelques mois, les gens saluaient la révolution. Pourquoi ? À cause de la constituante. C'est à cause de ces réformes qui étaient mises en place que la ville aperçoit que ça devient invivable. Et c'est pratiquement toute la ville qui compte la révolution, non seulement les administrateurs locaux, non seulement les manufacturiers, il y a aussi les ouvriers qui ont perdu leur travail. Parce que les fabriques ferment. En fait, pratiquement toutes les manufactures ferment à cause des circulations des assignats. Les assignats, cet argent en papier.
2: On parlait un peu des assignats.
3: Voilà, les assignats, l'émission des assignats était donc votée en novembre 1789. Il était garanti par les biens de l'Église qui étaient mis à même mot sur le marché, qui ont perdu beaucoup de leur valeur. Voilà, la spoliation des biens du clergé qui entraîne aussi donc l'émission des assignats, mais qui perd aussi rapidement leur valeur à cause de trop grand nombre de biens qui étaient mis sur le marché, ce qui bien évidemment diminue leur valeur, ou peut-être même annule leur valeur. Voilà, mais c'est un volet de problème. L'autre volet, c'est que les paysans refusent tout simplement d'accepter l'argent en papier. Ils ne savent pas qu'est-ce que c'est, ils ne savent pas qu'est-ce que c'est, et donc on leur propose, imaginez-vous, payer en papier, ils n'imaginent pas qu'est-ce que c'est, ils le refusent. Donc les denrées alimentaires sont difficiles à trouver.
2: C'est le problème de la confiance.
3: Voilà, c'est le problème de la confiance. Et d'un coup, on constate la hausse de prix du pain. Bien évidemment, et ça provoque des mécontentements déjà très importants. Puis la mise en place de la constitution civile du clergé, ça provoque tout simplement, non seulement c'est le schisme qui est installé dans l'église, c'est-à-dire qu'est-ce que la constitution civile du clergé? Elle est votée en juillet 1790, c'est-à-dire au moment des réels troubles en Lyon, aussi dans le Midi, aussi en Franche-Comté, en Alsace, surtout en Alsace, les gens sont attachés à la religion, à leurs prêtres, ils aiment leurs prêtres. Et voilà, la constitution civile du clergé, proposée par l'Assemblée nationale, prévoit que les prêtres maintenant sont élus. Ils sont élus par les fidèles, et non seulement par les fidèles, mais aussi par les protestants et même les non-croyants. Voilà. Et les évêques aussi. Bien évidemment, c'est un schisme. Et le pape Pie VI, à cette époque, le pape Pie VI, donc, il déclare aussitôt que la constitution civile est schismatique.
2: Il la condamne très vigoureusement
3: par une bulle qui est cachée d'ailleurs. Elle est cachée jusqu'en janvier 1791 et c'est que le cardinal de Rouen qui accepte à afficher la bulle papale sur toutes les portes de l'église d'Alsace. Il est évêque de Strasbourg, donc il accepte de le faire. Donc on cache l'existence de la bulle papale.
2: Et alors, les révolutionnaires exigent des prêtres qu'ils jurent fidélité à la Constitution. Voilà, donc ils seront surnommés les prêtres jureurs, par opposition à ceux qui refusent, en prenant des risques. Hein, ils sont courageux, les prêtres dits réfractaires.
3: Tout à fait. Et donc,
2: c'est important parce que ça reviendra peut-être au fil de l'histoire. Hein. La famille royale notamment aussi, c'est important.
3: Oui, bien évidemment, Louis XVI est un sincère croyant.
2: Pas seulement pour les chouans, mais... Et pour le petit peuple rebelle et résistant, mais...
3: Bien sûr, Louis XVI est un sincère croyant.
2: Un vrai schisme.
3: Il est gêné par être à l'origine, au moins accepté, installer le schisme de l'Église. D'autant plus que le pape condamne avec vigueur ce schisme. Donc imaginez-vous la situation de Louis XVI.
2: On se souvient qu'à la veille de sa mort, Marie-Antoinette avait refusé d'avoir, pour les derniers sacrements pourtant, qu'on lui amène un prêtre jureur.
3: De jureur, voilà. La plupart des prêtres réfractaires rejoignent les princes à Turin, les princes émigrés. Mmh. Et Imbert Colomès, bien évidemment, le maire de Lyon, entre en relation avec les princes émigrés, mais aussi avec les prêtres réfractaires. Donc le nombre est très important à Lyon, mais aussi dans le Midi. Par exemple, en Aix-en-Provence, aussi, il y a beaucoup de prêtres qui sont persécutés, tout comme les officiers de l'armée, qui sont persécutés par leurs soldats, avec... disons, l'acceptation silencieuse de l'Assemblée nationale. Donc vous imaginez quelle situation règne en France déjà en été 1790, bien avant la vraie terreur. Ouais. Et avec tout ceci, on constate aussi le déclenchement des persécutions contre les catholiques dans le Midi de la France, déjà d'une manière plus vigoureuse. Par exemple, les massacres à Nîmes. Il faut évoquer de juin 1790, qui est déclenché par les protestants sous prétexte de complot, des catholique de la ville contre la Révolution. Mmh. Et plus de 800 catholiques sont morts au cours de ces trois jours de massacre. Voilà, ils sont arrêtés que par l'armée.
2: Une sorte de résurgence des guerres de religion dans le Midi. Voilà, on voit que le Midi blanc et le Midi rouge, on distingue bien une certaine filiation.
3: La terreur avant la terreur. Ouais. C'est-à-dire avant la grande terreur de 14-13. Il y a déjà une mise en place de la terreur. Puis, il faut évoquer aussi le fonctionnement des comités de recherche, installés aussi par l'Assemblée nationale. Oui, déjà à cette époque, en 1790, vous risquez avoir des persécutions chez vous, tout simplement parce que vous êtes dénoncé par votre voisin comme quelqu'un qui collabore avec les contre-révolutionnaires, avec les gens du Midi, avec les princes émigrés, et à ce moment, c'est l'Assemblée qui juge. Est-ce que vous êtes coupable ou non? C'est-à-dire que l'Assemblée nationale s'attribue de son propre chef, à nouveau, le pouvoir de vous juger, ou de ne pas vous juger, ou de vous défendre. C'est-à-dire qu'il s'attribue tous les pouvoirs judiciaires, étant à la fois accusateur public, votre juge, et aussi à votre avocat en même moment. Donc, ce qui est inacceptable. Donc, imaginez-vous quelle situation vit la France. Et Louis XVI constate tous ces changements importants.
2: Ouais.
3: Tout comme les administrateurs locaux constatent aussi ces changements. Louis XVI, en juillet 1789, en acceptant les négociations avec l'Assemblée nationale, Louis XVI espérer à redresser la situation, tout simplement. C'est pour cette raison qu'il a accepté de venir à Paris, de négocier avec l'Assemblée nationale et donc ni pas avoir recours à des moyens plus violents, comme par exemple l'emploi des troupes. Il pouvait à cette époque encore employer les troupes et arrêter les révoltes qui étaient surtout violentes à Paris. Mmh. Voilà, parce que les provinces, il était beaucoup plus calme. Hein. C'est surtout à Paris. Oui. Paris, à cette époque, c'est le foyer de la Révolution. Oui. L'esprit révolutionnaire est très fort, surtout à Paris, dans les troupes qui sont stationnées à Paris, notamment dans les gardes françaises. Voilà, qui étaient fort probablement achetées par l'argent du duc d'Orléans. Voilà. Mmh. Les témoignages de l'époque.
2: Et puis, une certaine
3: de Lafayette et de Lamette aussi. Oui, oui. Oui. Du général de Lafayette, qui est devenu aussi par la suite le chef de la garde nationale de Paris, qui oui. était composé de ces mêmes troupes révolutionnaires. Voilà, et de Lamette, des frères Lamette, qui sont ses bras droits, en fait, qui aussi propagent de l'argent dans les troupes et qui essaient de les acheter afin de les faire agir pour le compte de la révolution, tout simplement. Mmh. Voilà. C'est pour cette raison qu'il y a tel désordre qui règne dans les troupes françaises et que les princes essaient de le reprendre en main. Et surtout Condé, qui est un des chefs militaires des Bourbons. Condé, c'est un Bourbon et qui participait à plusieurs batailles, à la guerre. C'est un général qui connaît bien les troupes françaises et ça le choque, bien évidemment, la situation qui règne dans les troupes. Imaginez-vous, les troupes françaises qui sont devenues les troupes à vendre et donc à acheter.
2: Ouais. Voilà. Mais c'est fou. Voilà. Très bien. Écoutez, bon, on a déjà un petit peu brossé une partie du tableau. Mais je voudrais, si vous voulez bien, qu'on revienne sur, pour faire un peu les choses dans l'ordre, en tout cas, j'essaie, qu'on revienne un peu sur votre travail dans les archives. Ça m'intéresse. Où avez-vous trouvé des informations? Là, vous êtes allé en Autriche, en Grande-Bretagne, et vous avez peut-être même trouvé des archives inédites.
3: Oui,
2: dites-nous un peu.
3: J'ai cherché beaucoup. En fait, j'ai commencé par faire des recherches aux archives de Chantilly, qui est un château qui appartenait au prince de Condé. Et j'ai trouvé beaucoup de pistes de recherche qui m'ont amené à chercher dans les archives de Vienne. Je me suis rendue à Vienne, donc dans leurs archives d'État. Et j'ai commencé à consulter les archives de comte de Mercy Argenteau, qui est peut-être reconnu à vos lecteurs parce que c'était un ambassadeur autrichien en France à l'époque de Marie-Antoinette. Voilà. Et normalement, il était présenté par les historiens comme un ami de Marie-Antoinette, son conseiller proche et quelqu'un qui essayait de sauver la reine. Mais quand j'ai commencé à consulter sa correspondance avec le chancelier Kaunitz et avec l'empereur Léopold II, j'ai découvert qu'il a eu le recours à des manipulations importantes pour tromper la reine. Pour tromper la reine et pour l'attirer, soit de le forcer à travailler pour le compte de l'Autriche, tout simplement, pour le compte du Saint-Empire, sinon de l'attirer dans le piège, où il serait obligé, d'une manière ou de l'autre, d'agir pour le compte du Saint-Empire, dans les intérêts de l'Autriche, en fait.
2: Bon, mais c'est capital, effectivement. Oui. Voilà.
3: Et tout ceci à son insu, voilà, ce qui est encore plus grave.
2: Ouais. Bon, très bien. Donc des recherches à travers l'Europe.
3: Voilà, donc j'ai consulté d'abord les archives de Vienne. Il faut savoir que les archives de Vienne sont très riches. Hein. Et il y a des milliers et des milliers de cartons. Et la correspondance de comte de Mercier Argenteau est très importante. Il faut passer des jours et des jours pour l'étudier et pour établir vraiment une sorte de schéma cohérent, déduire une logique cohérente qui systématiquement aboutit à des mêmes conclusions. Mmh. Le comte de Mercier cherchait à tromper Marie-Antoinette et de l'instrumentaliser. Mmh. Et il aussi instrumentalisait les constitutionnels français avec lesquels, en fait, il maintenait des relations.
2: Oui.
3: Voilà.
2: Florimond de Mercy Argenteau. Voilà. Pas très connu, mais il a eu un rôle important.
3: Voilà. Et après, donc, les pistes de recherche m'ont amené à Londres, bien évidemment, pour chercher aussi dans les correspondances de l'ex-contrôleur général Alexander Calonne, ministre des Finances de Louis XVI, avant la Révolution.
2: Calonne.
3: Voilà. Et principal opposant de Necker. Voilà. Et donc, il faut savoir que ce ministre d'État passe du côté de la contre-révolution et il entre en correspondance avec le comte de avec le comte d'Artois, qu'il aime, qui le nomme même son propre conseiller, et il maintient aussi la correspondance avec le prince de Condé. Voilà. Et donc, dans la correspondance de Colomb, j'ai trouvé aussi beaucoup de documents qui traitent de la fuite à Varennes. Par exemple, j'ai découvert que Colomb, à la demande d'Artois et de Condé, préparait un projet de la fuite à partir de juillet 1790, qui par la suite sera repris par Mercy, mais dans le sens opposé. Voilà. Ah oui. Voilà. Donc, ce qui m'a.
2: Voilà, très intéressant.
3: Ce qui a abouti à la découverte de deux projets de la fuite. Voilà. Oui. C'est à Londres que je trouvais en fait le
2: Charles-Alexandre de Calonne. Calonne, voilà.
3: Le prof d'existence de deux projets. Voilà.
2: Qui était donc le contrôleur général des finances et que Louis XVI avait dû remercier en 1787 devant son impopularité.
3: Tout à fait.
2: Il avait exilé sa province et puis il avait fui à Londres. Voilà. De peur d'être arrêté ou d'avoir d'autres problèmes.
3: D'où il réside au moment de la Révolution. Et donc c'est pour cette raison que c'est à Londres qu'il commence à agir. Et tout d'abord à la demande du comte d'Artois et de Condé, qui tout simplement le charge d'obtenir la neutralité du gouvernement britannique, qui sinon, pour profiter de la situation qui règne dans l'armée française, pour attaquer. Voilà, donc c'est, au début, la mission de Calon, ça revient à ça, obtenir la neutralité, s'il n'y a pas l'aide du gouvernement britannique ou moi, la neutralité de Pitt, pour qu'il n'y intervienne pas, ouais, pour qu'il n'y profite pas. Parce que les côtes françaises, côtes ouest, à cette époque, sont complètement dégarnies. Les troupes sont en désordre, donc pourquoi ne pas attaquer?
2: Oui, bien sûr. Oui. Alors, pour en revenir au prince de Condé, donc, qui est la figure majeure avec le comte d'Artois, futur Charles X, figure majeure des armées contre-révolutionnaires, quoi, dites de l'extérieur. Quand est-ce qu'il a commencé à mettre en place son armée? C'est à peu près, c'est peu de temps avant l'épisode de Varennes, au printemps.
3: C'est déjà depuis. Il faut savoir que les princes émigrent le 17 juin 1789 à l'ordre du roi.
2: Oui.
3: Contre-cœur. Il estime que la situation n'est pas si grave que ça pour émigrer. Mais c'est le roi, mal conseillé, par des personnes, manipulateurs, voire pervers, tranchant le mot. Donc il est mal conseillé et donc il accepte de négocier avec l'Assemblée nationale, même si Condé estime que ça n'y sert strictement à rien. Donc il ordonne à son frère et à son cousin, qui sont déjà trop compromis parce qu'ils ont déjà clamé contre la révolution bien avant le début des États généraux. Ils ont déjà prévenu le roi que la situation dégrade, encore en hiver 1788, c'est-à-dire 6 mois avant la Révolution. Et donc, il est obligé, ou contraint, si vous voulez, de les envoyer en exil. Voilà. Et les princes sont obligés à aller à Turin. Ce n'est pas une ville trop importante, vous voyez, pour faire vraiment la contre-révolution. Turin, c'est une capitale de petits royaumes de la Sardaigne, de Piémont, si vous voulez. Mais il possède quelques avantages. Le roi de Piémont, c'est à Bourbon, Victor Amédée III. Et puis, le roi de Piémont, à cette époque, possède le duché de Savoie et le comté de Nice. Et donc, par ces deux comtés, vous pouvez entrer en France facilement. Par la Savoie, vous pouvez entrer en Franche-Comté ou rejoindre Lyon facilement. Par Nice, vous pouvez entrer dans le midi de la France. Voilà. Et donc, cet avantage, les princes cherchent à utiliser. Il entre de le début, encore en arrivant en Turin en septembre 1789, c'est-à-dire 3 mois après la Révolution, le début de la Révolution. Il entre aussitôt en contact avec les chefs de garnison, ce qui est normal parce que Condé connaît absolument tous les officiers de l'armée française, vu que lui, c'est un des chefs de l'armée française. Puis, il connaît très bien les administrateurs locaux parce que avant la Révolution, il a déjà cherché à obtenir les réformes dans le sens monarchique et il connaissait très bien les juges des parlements qui sont très influents dans les régions et bien évidemment, il connaît les administrateurs locaux. Pourquoi il choisit Lyon? Parce que c'est une ville très importante. C'est une deuxième ville par sa population de royaume à cette époque et puis parce qu'il commande toute la région. Si vous voulez agir en Franche-Comté, Lyon va commander toutes les opérations. Si vous voulez agir en Provence ou à Languedoc, il vaut mieux obtenir la collaboration des Lyonnais. Et y compris aussi, si vous voulez, agir en Auvergne, par exemple. Vous voyez l'importance de Lyon.
2: Voilà.
3: Et puis, donc, la situation qui se dégrade si rapidement à Lyon et qui entraîne le bousculement de pratiquement de toute l'administration de la ville, des personnes importantes, mais aussi de classe ouvrière de la ville, de côté de la contre-révolution, bien sûr, incite les princes à poser le regard sur Lyon, bien évidemment, et entrer en correspondance avec les Lyonnais qui, d'eux-mêmes, cherchent à entrer aussi en relation avec les princes émigrés. Imber Colomès entre en relation. D'abord, il entretient la correspondance secrète et après, il se rend à Lyon, à Turin.
2: Ah oui.
3: Il se rend à Turin encore en juillet 1790. Et c'est à cette époque qu'il commence déjà à clamer contre l'Assemblée nationale ouvertement. Il annonce qu'elle n'est pas libre, qu'au sein de cette Assemblée nationale, il y a des factieux qui cherchent à aggraver encore la situation, qui font en fait des complots. Il déclare Louis XVI prisonnier de cette Assemblée nationale. Il propose à réunir les nouveaux États généraux à Lyon.
2: Oui,
3: voilà. Voilà. Et donc, il renonce aussi, il fait une sorte d'amende honorable, il renonce aussi à son appartenance à la franc-maçonnerie. Il était franc-maçon avant la Révolution, il appartenait à la loge La Parfaite Union avant la Révolution, comme la plupart des administrateurs de la ville, et à un moment d'année, il commence à s'interroger sur la nécessité de continuer à appartenir à cette loge. Voilà. Il publie même publiquement contre l'Assemblée nationale, contre ce que se prépare aussi à France à cette époque. Il offre aussi secrètement, bien évidemment, au roi l'asile à Lyon. Ouais. Il propose au roi venir à Lyon. Et c'est à partir de ce moment que le roi et la reine commencent réellement à réfléchir sur le projet de la fuite. Ils ne peuvent pas fuir à Lyon directement, c'est difficile. Pour venir de Paris à Lyon, il faut avoir l'escorte des troupes. Il n'y en a pas vraiment des troupes fidèles fiables sur la route. Donc, ils préfèrent regarder du côté de l'Est parce que, donc, ils l'estiment peut-être les généraux qui commandent les troupes à l'Est, ils restaient beaucoup plus fidèles, en tout cas ce qu'on leur dit, au roi que donc les troupes qui sont stationnées au centre de la France. D'ailleurs, il n'y a pas beaucoup de garnisons au centre de la France. C'est ce que vous comprenez. Voilà. C'est pour ça qu'ils tournent leur regard vers l'Est, leur projet d'aller, ce que Calonne leur dit aussi, dans ses lettres secrètes adressées au roi en juillet 1790, ils proposent d'aller d'abord à Chalon-sur-Marne, après à Montmédy, mais sans sortir de la France, et après faire un détour par l'Alsace, par la Franche-Comté, et venir à Lyon de cette manière.
2: Ah voilà, Lyon toujours.
3: Voilà, toujours à Lyon.
2: Proposition de Calonne. Et oui, alors ça aurait été quelque chose de formidable hein, si le roi avait pu atteindre Lyon.
3: Voilà. Et ce que le roi se propose, c'est à se voir. On n'a pas beaucoup de lettres du roi de cette période. Hein. Pratiquement toutes les lettres du roi, elles étaient brûlées. Elles ont disparu par des raisons quelconques. Voilà, donc c'est très difficile à établir sa position. Contrairement à la position de Marie-Antoinette, dont les lettres aussi ont disparu en France, mais beaucoup de lettres sont conservées aux archives de Vienne. C'est pour ça qu'il faut aller chercher à Vienne pour savoir qu'est-ce qui se passe en France à cette époque.
2: Oui, voilà.
3: Donc pour lire la correspondance, par exemple, de Marie-Antoinette, bien qu'elle est un petit peu biaisée, mais on peut comprendre au moins quel était le projet du couple royal à cette époque, comment raisonnait le roi, comment raisonnait la reine, qu'est-ce qu'ils voulaient faire, quel était leur projet, leur plan. Il faut savoir qu'à partir de 1790, le roi a déjà tout compris. Il ne veut plus de cette Assemblée nationale. Il faut savoir qu'avant de son départ, il laissera sur son bureau une déclaration qui s'appelle jusqu'à présent la déclaration à tous les Français. C'est comme ça que le roi l'a nommé.
2: On va y venir, oui.
3: Voilà, et donc où il dénonce l'Assemblée nationale et toutes les réformes qu'elle a faites.
2: Ça, c'est au moment du départ, oui, très bien.
3: C'est un long mémoire, d'ailleurs, de 16 pages à peu près, hein, où il dénonce pratiquement toutes les réformes qu'elle a faites, y compris l'armée, la diplomatie, la justice, la réforme administrative, etc. Voilà.
2: Et donc ça, c'est ce que le personnel du palais découvre. Au matin de la fuite, le roi a laissé ça dans ses appartements. On a parlé d'une sorte de testament politique.
3: Voilà,
2: entre guillemets. Je rappelle aux auditeurs qu'ils sont à l'écoute de Radio Courtoisie, le libre journal de la France profonde, émission qui a été préenregistrée le 16 avril. Donc il n'est pas possible d'intervenir en direct, mais vous pouvez toujours faire part de vos remarques ensuite. Et je reçois Madame Julie Chanoux, historienne, pour évoquer l'épisode dit de la fuite de Varennes. Bon, Lyon, c'était quand même très intéressant. Et sur le plan de la symbolique et aussi de la propagande, entre guillemets, politique, ça aurait été évidemment à l'avantage du roi, parce qu'on reste en France. Ouais. On peut pas, évoquer un parti de l'étranger, quoi.
3: Ce qu'il faut savoir que parmi les princes, et tout de suite, apparaît deux options. Ou s'adresser aux étrangers, ou vraiment rester basé sur la France et sur les possibles révoltes des Français. Et il faut savoir que Condé et Artois sont plutôt pour la solution française, intérieure, comme on dit, système d'intérieur. Et il y en a plusieurs ministres de l'entourage du roi sont plutôt pour le système extérieur. Mais il faut savoir que le système extérieur peut marcher très mal, vu que la plupart des puissances sont plutôt réjouies de l'affaiblissement de la France, parce que c'était la première puissance de cette époque, notamment les puissances prépondérantes, bien évidemment. Il y a trois puissances prépondérantes à cette époque. C'est bien sûr l'Angleterre, la Prusse et le Saint-Empire germanique. Voilà.
2: Oui. Bon. Lyon qui sera d'ailleurs, qui finira par se révolter après, plus tard, en 1793, et qui sera assiégé, vaincu, qui se révoltera contre la révolution.
3: Sauf que la révolte, malheureusement, elle sera beaucoup plus désordonnée qu'il pourrait être en 1790. Ouais. Vous voyez, parce que normalement, c'est les administrateurs locaux de cette époque qui pouvaient se mettre à la tête de la révolte contre-révolutionnaire, qui pourrait d'un coup être beaucoup plus organisée et mieux marcher. D'autant plus qu'ils pouvaient être soutenus par le roi. Donc vous voyez, ils pouvaient beaucoup gagner d'esprit. Mais malheureusement, ça n'est pas marché. Et je vais vous expliquer pourquoi. Ce n'est pas parce que les forces manquent ou parce qu'il n'y a pas suffisamment de détermination parmi les Lyonnais, mais parce qu'au sein de la famille royale, on constate des divisions. Voilà. C'est à ce moment commencent des problèmes. Et généralement, avec la contre-révolution, tous les problèmes de la contre-révolution, des projets avortés, etc., ils s'expliquent non parce qu'il manque des moyens ou parce qu'il n'y a pas de détermination de la part des Français, parce qu'il y a une intrigue, systématiquement. Une intrigue soit des étrangers, soit des certains ministres qui veulent, par des raisons quelconques, souvent par l'ambition, se mettre à la tête de projets sans en avoir les moyens.
2: Oui, je vois. Voilà. Bon, alors, approchons-nous maintenant de l'épisode de Varennes. Qu'est-ce qui a décidé le roi donc à franchir le pas? D'abord, quelle était sa situation? Est-ce qu'il était prisonnier? Y a-t-il eu des événements qui ont fait évoluer son opinion?
3: Bien évidemment. Donc le roi au début réside à Versailles, comme vous savez, jusqu'à octobre 1789. Mais après les événements de 5-6 octobre 1789, on constate beaucoup de désordres à Versailles, où la reine faillit être tuée. Le roi et la reine.
2: Lafayette joue un rôle crucial. Il trahit le roi, en quelque sorte.
3: Général Morfey, comme on le nomme, parce qu'il arrive avec la garde nationale à Versailles, normalement chargé de protéger le couple royal. Et qu'est-ce qu'il fait? Il dort. On découvre qu'il dort dans les antichambres. C'est pour cette raison qu'à partir de ce moment, on commence à le nommer Général Morfey. Voilà.
2: D'accord. Voilà. Et il contraint ensuite le roi
3: de partir à Paris.
2: Voilà. Et donc là, c'est là où il se retourne, entre guillemets, quoi, quasiment officiellement contre le roi.
3: Voilà, là, c'est ça.
2: En tout cas, jusqu'à un certain point, mais c'est.
3: Avec tout ceci.
2: Peu fiable, de franc-maçon, peu fiable.
3: Voilà, il faut savoir que Lafayette, c'est un homme suffisamment habile, assez rusé et hypocrite. Très hypocrite. Tout comme ses collaborateurs proches, comme les frères Lamette. Alexandre, Théodore, Charles de Lamette.
2: Très fameux Lafayette, mais c'est pas brillant, je veux dire, moralement. Quoi.
3: Oui, une personne difficile, avec laquelle les relations sont difficiles, notamment de la part de Marie-Antoinette, qui le déteste. Il n'a pas oublié son rôle pendant les événements de 5-6 octobre à Versailles. Et à partir de ce moment, elle déteste Lafayette et elle sait qu'il n'y pourra pas survivre avec cet homme. D'autant plus qu'à partir de leur installation aux Tuileries, au palais du Tuileries, c'est un vieux palais abandonné depuis des années et des années, on installe le couple royal de force. Lafayette les surveille d'une manière très stricte. Et Marie-Antoinette se plaint même dans ses lettres à son frère, l'empereur, que Lafayette vient à chaque moment pour la menacer. Imaginez-vous de quelle situation elle vit. Et le roi lui-même, il est menacé systématiquement par la garde nationale, qui les garde normalement, qui doit le charger. Normalement, il est chargé de les garder. Des émeutes, etc.
2: de le protéger,
3: voilà, de le protéger
2: et non pas de le garder comme un prisonnier.
3: Voilà. Mais le roi n'a pas droit de sortir du palais, systématiquement surveillé, systématiquement il est outragé, c'est-à-dire qu'à n'importe quel moment, dans le palais pour entrer le gens de la populace, vous voyez, et l'insulter, ce qu'il vit à plusieurs reprises. En février 1690, déjà, on essaie de l'insulter, de tuer la reine, systématiquement. Donc ils vivent sous une menace systématique. Donc leur vie est en danger, pratiquement. Ce qui les force à réfléchir de plus en plus du projet de la fuite. Voilà, parce que leur situation se dégrade. Leur situation, non seulement la situation politique se dégrade, et le roi est de plus en plus privé du pouvoir par l'Assemblée nationale, qui s'attribue tous les pouvoirs, en fait. Du pouvoir exécutif, pouvoir judiciaire, pouvoir législatif. Mais aussi, il est menacé de sa vie même. Voilà. Donc, il sait que s'il n'y part pas, il sera assassiné, de toute façon.
2: Voilà. Oui. Et alors, vous dites qu'il a compris qu'il ne pourrait plus faire... Il ne pourrait plus calmer les ardeurs des révolutionnaires.
3: Non, c'était pas possible. Et puis il a compris aussi
2: que
3: la constituante devenait de plus en plus impopulaire et qu'il sera absolument obligatoirement dépassé soit par les Jacobins, qui sont beaucoup plus forts que la constituante, sinon par les royalistes. Et donc il préfère de rejoindre le camp des royalistes, ce qui est normal, bien évidemment. Et rejoindre son propre frère qui l'appelle.
2: Oui. Alors, il y a l'événement du 28 février 1791 qui a été surnommé ensuite la conspiration ou la conjuration des poignards, qui a peut-être eu un rôle, selon vous. Il y a eu un rôle dans l'opinion du roi, dans l'évolution de l'opinion du roi.
3: C'est également aussi, c'est les nobles qui essaient de protéger le roi.
2: Donc, plusieurs centaines de nobles craignent pour la vie du roi alors que des émeutes éclatent à Paris. Et donc se rendre au palais des Tuileries pour prendre la défense du roi.
3: Pour le protéger.
2: Et ça se passe très mal.
3: Le roi n'est pas autorisé à partir à Saint-Cloud en été, par exemple, pour voir ses propres tantes, etc. etc. Donc il est vraiment détenu comme un prisonnier. Il se sent pris en otage.
2: Et en avril 1791, il y a cet épisode qui a été surnommé ensuite les Pâques inconstitutionnelles. Donc on revient au problème du schisme qui a été créé par la Révolution dans le clergé catholique. Alors vous voulez nous en dire un mot? Je pense que c'est important dans le déroulement des événements, de cet épisode de Pâques. Le roi et la famille royale veulent aller célébrer Pâques à Saint-Cloud.
3: Et donc on ne les autorise pas. Ne les autorise pas à sortir des Tuileries. Parce que Lafayette estime qu'il y a des projets de fuite en cours et il préfère de les garder sur sa surveillance.
2: Ouais. Donc, est-ce que ça n'a pas un rapport aussi avec le fait qu'à Paris, il aurait été obligé de subir des prêtres dits jureurs, tandis qu'à Saint-Cloud, il aurait pu échapper à...
3: C'est tout à fait possible. Donc Lafayette soupçonne tout de suite le projet de la fuite et peut-être en collaboration avec les prêtres réfractaires. Oui, c'est tout à fait possible. Bon, bien que... À vrai dire, en avril 1791, selon la correspondance de Mercy et de Marie-Antoinette, il est déjà établi un autre projet, un projet de la fuite pour Montmédy. Voilà. Sauf que la reine n'est pas encore fixée la date précise de la fuite. Et puis, elle hésite, parce que le roi aussi hésite. Est-ce qu'il part ou est-ce qu'il n'y part pas? Le roi, il faut savoir que le roi hésite pas parce qu'il n'y part pas. Parce que c'est un homme indécis, mais parce qu'il craint de provoquer la guerre civile, qui sera aussi un profit des étrangers.
2: Il a toujours redouté de faire couler le sang français.
3: C'était vraiment son
2: problème. À plusieurs reprises, on s'en est rendu compte.
3: Et parfois,
2: on se dit que quelques coups de feu auraient pu épargner
3: un
2: cataclysme et des centaines de milliers de morts.
3: Tout à fait. Et c'est une position du prince de Condé, justement, ce qu'il dit, d'ailleurs du comte d'Artois, qui lui disent, non, vous allez, par votre inaction, vous allez provoquer une guerre civile encore plus importante. Voilà. Et en plus, le peuple sera dans une position difficile parce qu'il sera livré aux troupes de ligne. Donc imaginez-vous dans quelle situation sera le peuple. Donc le sang sera versé. Il sera versé à un plus grand nombre.
2: Ah oui, bien sûr. Ouais.
3: Voilà, donc c'est une situation vraiment difficile. Et le roi, finalement, il se décide de partir. Sauf que de quelle manière? Quel projet à choisir? Qui suivre? Est-ce qu'il faut vraiment suivre les Français, les Lyonnais, les gens du Midi, qui lui tend les bras? En fait, l'Alsace aussi, à cette époque, lui tend les bras. En Alsace, les insurrections éclatent aussi à partir de l'hiver 1791. 1791, parce que la constitution civile est mise en place. Il y a les prêtres jureurs qui prennent les places de vrais prêtres, et les vrais prêtres, qui étaient encore hier, ils étaient encore les prêtres, ils sont obligés de quitter leur paroisse et prennent les places de vrais prêtres, et les vrais prêtres, qui étaient encore hier, ils étaient encore les prêtres, ils sont obligés de quitter leur paroisse et carrément quitter...

0: Ouais.
1: Très bien,
0: Voilà, la
1: écoutez.
0: situation est déjà explosive. Et donc, le roi le comprend. D'une
1: Bon.
0: manière ou de l'autre, il faudra agir.
1: Alors voilà, avant de voir la suite, je vous propose, chers auditeurs de Radio Courtoisie, un petit intermède musical. Et je vous propose donc d'écouter la chanson de Monsieur Henri, référence à Henri de La Roche-Jacquelin, le chef de l'armée catholique et royale. Alors c'est un tout petit anachronisme, hein, par rapport à l'épisode dont nous parlons, mais nous sommes globalement dans le thème et puis nous nous retrouvons juste après, dans quelques minutes.

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1: Voilà, nous nous retrouvons sur Radio Courtoisie, le libre journal de la France profonde, Thibaut de Chassé au micro, avec comme invité Julie Chanoux, historienne, pour évoquer la question de l'épisode connu comme la fuite de Varennes, ou la fuite à Varennes. Voilà, cette émission, je le rappelle, a été préenregistrée le 16 avril, donc on ne peut pas réagir en direct comme d'habitude, mais on peut toujours faire part ensuite de ses remarques par courrier électronique ou par courrier postal à la radio, à l'attention du libre journal de la France profonde. Voilà. Alors, nous avons, je pense, assez bien précisé le contexte, en tout cas suffisamment. Le roi et la reine aussi, évidemment, ont senti que la situation n'était plus tenable et qu'ils n'avaient plus de rôle positif à jouer à Paris et que la situation était de plus en plus dangereuse pour eux et leurs enfants. Bon. Donc, ils se trouvent face à un choix. Il faut quitter Paris et les Tuileries pour, non pas pour se réfugier, mais pour reprendre le combat politique et rétablir l'ordre et la monarchie. Alors, là où nous en sommes, ils hésitent entre deux projets. Celui de l'ancien ministre Calonne, qui s'est réfugié à Londres et qui propose de gagner Lyon en passant par l'est de la France, le nord-est, hein, Lyon, ville très, très favorable, hein, sur le plan politique, mais aussi militaire, pour un tel projet. Et puis un autre projet qui consiste à solliciter l'aide d'étrangers. Alors, quels étrangers? Alors, est-ce que vous pouvez nous parler un peu de cette deuxième piste, si vous voulez bien?
2: Donc, jusqu'en octobre 1790, le roi et la reine, ils n'ont qu'un seul projet. Aller à Lyon, en sortant de Paris, et en passant par l'Est, voilà, c'était le projet de Prince. Mais en octobre 1790, apparaît un autre projet qui reprend le

0: projet des princes, en fait, sortir de Paris, passer par l'Est, par la Franche-Comté, et arriver de cette manière à Lyon. Mais c'est un projet qui propose à se tourner vers les étrangers, notamment vers le frère de Marie-Antoinette, l'empereur de Saint-Empire germanique, Léopold II. Mais il faut savoir que les princes émigrés sont très opposés à ce projet, et Louis XVI aussi, parce que le Saint-Empire germanique, dirigé par les Habsbourg, est une puissance rivale. Et il existe une opinion très fortement fondée que c'est l'Autriche qui maintient les relations avec les constitutionnels, de facto, qui a contribué au déclenchement de la Révolution française et qui ne se nie pas vraiment dans ses intérêts à aider le roi et la reine de sortir du royaume et de rétablir la monarchie. Il cherche, à vrai dire, à affaiblir la monarchie. Pourquoi les faire sortir de Paris? Et donc, au sein de la famille royale, la division éclate. Est-ce qu'il faut suivre le système extérieur ou le système intérieur? D'un côté, tout le monde se penche vers le système intérieur, qui est mieux, bien évidemment, c'est-à-dire compter que sur les Français. Mais Marie-Antoinette exprime l'opinion contraire. Elle dit que probablement les forces françaises seules n'y suffiront pas. Donc il faut absolument obtenir l'aide et soutien des troupes autrichiennes. Bien évidemment, Marie-Antoinette, elle reste suffisamment confiante envers son frère. Il faut savoir qu'elle ne connaît pas du tout que les projets de son frère est d'affaiblir la France. Elle ne sait pas les relations. Il ne connaîtra jamais, il ne découvrira les relations entre Merci, son ami, hein, qu'elle croit son ami, ouais, et les constitutionnels, notamment avec Lafayette et les frères Lamette, qu'elle déteste. Elle les déteste et elle soutient les relations avec ses hommes, sous prétexte de les disposer à mieux agir, etc., à entrer en négociation avec la reine, etc., etc. Et donc la reine compte sur le soutien de son frère. Elle pense qu'il ne pourra pas les laisser éternellement sous le couteau, n'est-ce pas ? Et qu'aux yeux de toute l'Europe, il va se déshonorer s'il va faire ça. Et donc elle pense qu'il est obligé de la soutenir. Et donc elle préfère à combiner les deux projets. Vous voyez, car c'est une personne un petit peu hésitante, et son mari aussi, il est hésitant. Donc il préfère de ne pas trancher, mais combiner les deux projets. Et d'un coup, ils sont obligés de se tourner vers ministre Breteuil, qui déteste Calonne, c'est un rival de Calonne, et qui déteste aussi le prince de Condé. Et c'est un homme brutal, extrêmement ambitieux, mais qui possède des bonnes relations avec les Autrichiens, parce qu'il était autrefois l'ambassadeur à Vienne. Donc il a beaucoup de relations à Vienne. Et pour cette raison, il s'interpose, entre le roi et la reine et les princes, avec son projet, son variant de projet, qui propose un petit peu de changer les plans et s'adresser d'abord aux Autrichiens. Mais car les négociations avec les Autrichiens nécessitent le temps, il propose à suspendre le projet sur Lyon. Mais au même moment, il livre les noms des agents de Condé à Lafayette.
1: Ah.
0: Voilà, c'est pour vraiment suspendre le projet. Et le général de Bouillé, qui aussi va participer à la préparation de la fuite, c'est un commandant des troupes de l'Est, il affirmera dans ses mémoires que Breteuil a fait ça exclusivement pour disposer l'Assemblée nationale et favoriser de cette manière la fuite du roi. Voilà. Et donc, de cette manière, le plan sur Lyon est suspendu, et on peut dire même annulé, avec l'arrestation des principaux agents de Condé qui opèrent à cette époque à Lyon. Voilà, et donc, tout le monde se tourne vers Breteuil, au lieu de se tourner vers les princes, qui sont complètement écartés, et qui ne sont même pas mis au courant des détails de nouveaux projets.
1: Ah oui, donc là c'est vraiment un tournant crucial.
0: C'est un tournant crucial. Et à cette époque, Condé propose carrément agir sans le roi et la reine, agir à Lyon, entraîner de cette manière les Lyonnais dans la révolte contre-révolutionnaire, parce que de toute façon il n'y a pas d'autre choix, et de cette manière entraîner le roi et la reine dans la fuite vers Lyon. Et de ne pas suivre le projet de Breteuil, parce que dès le début, il soupçonne un piège. Tout simplement, vu les personnes qui sont chargées de préparation de ce projet, de ce nouveau projet. Notamment, merci à Argenteau, qu'il connaît très bien, qui autrefois a soutenu Necker. Voilà. Et qui trompait déjà de nombreuses fois la reine. encore avant la Révolution, qui d'ailleurs à l'origine de son impopularité, parce qu'il forçait systématiquement agir Marie-Antoinette en faveur des Autrichiens. Voilà.
1: Et merci Argenteau.
0: Merci ouais. Argenteau, voilà. Et donc c'est à nouveau, il s'interpose comme ça entre le roi et les princes, c'est un étranger qui poursuit plutôt les intérêts de l'Autriche, ouais. Et il lui annonce qu'il voudrait bien surcharger des négociations avec l'empereur pour obtenir les secours en troupes et en argent aussi, voilà, pour vraiment procurer le succès de la fuite. Et la reine Marie-Antoinette, car on lui propose un projet combiné, donc le soutien des étrangers et aussi l'action des Français, elle préfère ce projet et elle décide, son mari, à suivre ce projet. Et donc, d'un coup, le projet sur Lyon est abandonné. Le prince de Condé est obligé à partir en Alsace, qui est à ce moment au point vraiment des révoltes contre-révolutionnaires désordonnées. Marie-Antoinette suit le projet de Breteuil. Voilà. Mais encore, et ça traîne beaucoup, parce que le projet est arrêté en octobre 90. Ouais. Et ils vont attendre 10 mois pour se décider vraiment à fuir. Tout simplement parce que la position des Autrichiens n'est pas tout à fait claire. Est-ce qu'ils vont leur vraiment fournir les troupes ou non? Voilà. Ouais. Et d'ailleurs, on ne sait pas, jusqu'à présent, on ne sait pas vraiment pourquoi ils traînent autant. Est-ce qu'il y a encore des problèmes avec le général de Bouilly, qui est chargé de commandement de troupes de l'Est, notamment en Lorraine, et donc le rôle est clé. C'est le rôle clé qu'il doit jouer, parce que c'est lui qui doit vraiment procurer l'escorte du roi, qui doit protéger sa sortie, sa retraite, disons, de Paris. Et s'il n'est pas bien disposé, il n'est pas suffisamment favorable au projet, donc le roi n'y peut pas fuir.
1: Oui, voilà. Le général de Bouilly, qui commande des hussards.
0: Voilà, qui commande pratiquement toutes les troupes de l'Est.
1: Bon, très bien. Alors ensuite, les choses sont obligées d'avancer.
0: Voilà. Donc, on arrive en juin 1791, et finalement, le roi, sous l'impact d'autres événements, est obligé à se décider à fuir, et finalement, il choisit le jour, le mois propice pour la fuite, le 20 juin 1791, pour finalement de sortir des Tuileries. On peut aussi se poser la question, pourquoi il choisit ce jour-là.
1: Et pourquoi est-ce le moins propice, alors?
0: Pourquoi c'est le moins propice? Parce que fin juin, les nuits sont les plus courtes de l'année, n'est-ce pas? Et donc, les fugitifs ne peuvent pas bénéficier de l'obscurité. Normalement, on doit leur être favorable. Donc, pourquoi il fuit le 23 juin, on ne sait pas. On ne sait pas expliquer pourquoi vraiment la fuite est arrêtée finalement en juin. Est-ce que parce que la situation du roi se dégrade encore plus, parce qu'il est à nouveau outragé? Est-ce que parce que la reine, elle craint vraiment qu'elle n'y pourra plus tenir? Est-ce que parce qu'elle est vraiment attirée par la situation en Alsace? En effet, il y a des projets élaborés par Condé en Alsace à cette époque qui sont vraiment favorables au couple royal. Et parce qu'il y a de plus en plus de provinces qui sont prêtes à se déclarer en faveur du roi et de la reine. Et il se peut que ça les gêne qu'ils ne peuvent pas utiliser la situation si favorable. Oui. Donc, finalement, ils choisissent ce jour-là pour fuir. Mais pour sortir de Tuileries, il faut vraiment être quand même assez astucieux. Il faut savoir qu'à cette époque, Tuileries, c'est un très grand palais, très ancien, qui est composé des labyrinthes des appartements. Et pour sortir de ce labyrinthe, il faut vraiment être assez malin. Et le roi et la reine sortent séparément de leurs appartements. Ou à n'importe quel moment, un piège peut surgir. Il sort déguisé. Le roi est déguisé en valet de chambre, la reine aussi. Et donc, ils sortent chacun à leur tour. La sœur du roi, Madame Elisabeth, aussi quitte ses appartements. Et finalement, les fugitifs se rencontrent à la place du Petit Carousel où Fersen les attend.
1: Ah, le comte de Fersen.
0: Voilà.
1: Qui va jouer un rôle important. Mais qu'est-ce qu'il fait là, d'ailleurs? Pourquoi est-ce que c'est lui qui les attend là?
0: Il faut donc savoir que le comte de Fersen, c'est quelqu'un qui était chargé par le baron de Breteuil, qui le connaît depuis longtemps, qui c'est lui qui l'a présenté à la reine. Et voilà, on peut le considérer comme un homme de Breteuil. Voilà.
1: Ah,
0: et voilà. Et donc c'est lui qui était chargé de maintenir les communications avec le baron de Breteuil, d'un côté qui réside à Soleure en Suisse, et avec le comte de Mercy qui réside à Bruxelles. Donc ni l'un ni l'autre ne peuvent pas venir à France, alors que Fersen est beaucoup plus libre, et il fait systématiquement des voyages entre les Tuileries, Bruxelles et Soleure. Mmh. Voilà. Et c'est lui qui maintient en fait les relations avec Marie-Antoinette et le roi. Et c'est lui qui écrit les lettres chiffrées, les lettres écrites en langue blanche, etc. C'est lui qui fait tous les préparatifs. Et c'est lui qui loue la fameuse berline, le carrosse, qui va amener le roi et la reine vers Varennes.
1: D'accord. Voilà. Bon, Fersen, qui est très proche de la reine, hein, bon, on le sait maintenant, et depuis quelques années, il y a des lettres qui ont été trouvées et décryptées. Il y a une sorte de passion amoureuse entre les deux, on ne sait pas jusqu'où c'est allé, mais en tout cas, une grande proximité. Je ne sais pas, est-ce que ça... Je dis ça pour savoir, est-ce que selon vous, ça a un rôle dans le déroulement des événements et dans la place qu'il vient occuper là, dans ce projet ?
0: Je pense que oui, de la part de la reine, en tout cas, la reine lui fait confiance, ça c'est sûr. Et c'est lui qui a joué un rôle dans l'acceptation du projet de Breteuil. C'est lui qui a présenté le projet de Breteuil.
1: Le douteux Breteuil, comme on l'a vu.
0: Voilà, et donc parce qu'on a jugé apparemment que la reine lui fera confiance, tout simplement. Parce que la reine ne fait pas tellement confiance à Breteuil, bon, il le connaît, il sait qu'il était plutôt respecté et estimé à la cour de Vienne, donc c'est une raison de plus pour s'intéresser à Breteuil. Mais la reine n'aime pas tellement Breteuil parce qu'il est réputé au caractère brutal et ambitieux. Alors que Fersen, son cher Fersen, comment il peut le refuser ? C'est quand même plus difficile à refuser à faire ça,
1: oui,
0: n'est-ce pas ?
1: Il aurait été placé là peut-être à dessein. Oui.
0: À dessein, peut-être un petit peu peut-être. Manipulatoire.
1: Oui.
0: On n'y sait pas. En tout cas, c'est lui qui loue la fameuse berline. Mais il faut bien savoir aussi que Fersen n'est pas si pur qu'on le présente généralement. Généralement, on le présente comme un chevalier fidèle de la reine. Il faut savoir que selon le biographe de Fersen, c'est quelqu'un qui... un homme ambitieux qui entretient des maîtresses. Notamment, par exemple, à cette époque, il a une maîtresse à Paris qui s'appelle Eleanor Sullivan, femme de certaines Crawford, qui est un riche écossais et qui est lié avec le gouvernement britannique, mais aussi avec le comte de Mercy. Donc voilà. Et c'est lui, normalement, qui prête 300 000 livres en argent pour louer la fameuse berline. Et c'est dans la cour de l'hôtel de Crawford que la berline est stationnée pendant quelques jours. Ah. Il faut savoir que, par exemple, la nuit du 18 juin, Fersen passe chez Eleanor. Alors que Crawford, à cette époque, est absent. Après, il revient à Paris, le 19 juin. Et à cette époque, Eleanor, qui a entretien à Fersen, il peut lui raconter tous les projets de la fuite. Et par la suite, il part à Londres. Puis il revient à nouveau. On peut vraiment établir tous ses déplacements.
1: Oui.
0: Et vous savez qu'à Londres, il y a Pitt qui hésite à cette époque. Hein. Est-ce qu'il soutient la révolution ? Est-ce qu'il soutient la contre-révolution ? Il n'y sait pas encore. Hein. Donc, il n'est pas se décider. Donc, il se peut qu'entre dans ses intérêts aussi d'empêcher le roi et la reine de fuir. Alors, donc, vous voyez que par cette voie, déjà, on peut organiser la fuite d'informations. Pour le moins, c'est imprudent.
1: Ah oui.
0: Dans une affaire de cette importance, c'est capital, n'est-ce pas ? C'est quand même imprudent de confier les informations à Madame Sullivan, à Crawford, à l'ambassadeur de l'Angleterre, avec lequel Crawford maintient donc, des relations, et voilà, Crawford lui-même, tout simplement.
1: Oui.
0: Mais l'affaire ne s'arrête pas là. Déjà, on peut se demander, s'interroger, pourquoi la berline est louée ? Pourquoi une carrosse si chère est louée par Fersen ? C'est lui qui choisit la carrosse avec Crawford. Pourquoi il n'est pas choisi une diligence rapide et légère, comme c'était proposé par Calonne, d'ailleurs.
1: Mmh.
0: Calonne insistait beaucoup dans ses lettres au roi qu'il faut une diligence légère et rapide, une voiture en fait. Très rapide, qui les amènera rapidement vers les frontières, n'est-ce pas ?
1: Est-ce que ce n'est pas parce que le roi voulait partir avec sa famille, groupée, plus, je ne sais plus, des gouvernantes ou des nourrices, enfin,
0: ça changerait rien.
1: Un noyau important.
0: Une diligence rapide et légère n'y pourrait pas empêcher au roi de rester à présence de sa famille. Et en plus, on n'y sait pas quelle était vraiment la volonté du roi. Est-ce que le roi vraiment voulait rester collé à sa famille ou c'est plutôt Marie-Antoinette qui voulait coller au roi parce qu'il était impopulaire et il a eu peur que si il est arrêté, il sera assassiné. Mmh. Alors qu'à présence du roi, oui. qui était beaucoup plus populaire, qui était aimé, il savait qu'il restera en vie. Donc, alors, il fallait bien évidemment privilégier le départ du roi à cheval et le départ de sa famille dans une carrosse beaucoup plus légère et plus facile à déplacer.
1: Oui, je vois.
0: Voilà. Alors que la berline, déjà la berline, elle est lourde, le train est lourd, difficile à mener. Il faut beaucoup de chevaux. Chaque fois, il faut changer. À chaque heure de poste, il faut changer les chevaux. Donc, il faut beaucoup de chevaux. Et puis, la berline, tout simplement, c'est un carrosse qui attire l'attention. C'est cher et c'est rare.
1: Ah oui.
0: Voilà. Mon justifie ce choix par la présence des étrangers dans la carrosse. Parce que il faut savoir que la gouvernante des enfants de France, Madame de Tourzel, est habillée en une baronne allemande. Et voilà. Mmh. Et la berline, c'est un carrosse allemand. Et donc, on justifie de cette manière le choix de la berline. Voilà.
1: Alors, les participants avaient des, comment dire, de faux passeports, c'est ça?
0: Ils ont des faux passeports, voilà. Ils sont déguisés. Voilà. La gouvernante des enfants de France, Madame Tourzel.
1: La marquise de Tourzel, oui.
0: La marquise de Tourzel. Donc, c'est elle qui est propriétaire de la berline, etc., etc.
1: Oui,
0: ce qui n'est pas faux. Ce qui n'est pas vrai, bien évidemment. Voilà.
1: Ah oui. Oui, oui, très bien.
0: Et donc le roi, il suit sa route. Au début, tout paraît réussir. C'est Fersen qui conduit la voiture. Tout paraît réussir jusqu'à Chalon-sur-Marne. Il se dirige sur Chalon-sur-Marne, ce qui est normal. Une nuit suffit pour arriver à Chalon, mais c'est à Chalon qu'il manque l'escorte des troupes qui leur était promis. Bon, ce n'est pas très grave.
1: L'escorte n'est pas là, c'était celle qui devait être fournie par le général de Bouillet.
0: Voilà, ouais. Le général détachement des dragons, en fait, doit être fourni par général de Bouillet, qui doit être commandé par le comte de Choiseul et par le comte de Damas. Ce sont des personnes plutôt fidèles, comme je pense qu'ils n'ont pas fait exprès. Marie-Antoinette a décalé à une journée le départ. Et ça les a perturbés. Ils ne pouvaient pas rester avec leurs troupes dans l'endroit fixé. Et donc, ils étaient obligés de partir. Et car personne ne les a pas prévenus, on peut aussi se demander pourquoi. Parce que normalement, les plans qui sont bien préparés prévoient toujours une sortie de secours. Même s'il y a des imprévus, on prévoit toujours des secours, vous voyez, des plans de secours.
1: Oui,
0: et il n'y en a pas. Voilà. Et donc, à partir de Chalon, le roi commence un petit peu à être angoissé. Il commence à dire, tout le monde me manque. Et il y a des choses qui manquent. Quoi, vous voyez.
1: Oui.
0: Donc, à partir de Chalon, les choses se dégradent un peu. Mais pas tellement. Et finalement, il arrive, il continue leur route. Il arrive à Saint-Méniold, où probablement il est reconnu par la population. Mais
1: oui, c'est quasiment. Et tout ce qu'on retient, c'est l'épisode d'un habitant de Saint-Méniold qui le reconnaît sur
0: un metteur de poste,
1: une pièce de monnaie.
0: Voilà, mais ça aussi, on peut s'interroger ce qui est vrai ou non. Bon, généralement, on a propagé cette version de fait, quoi. Mais il se peut que c'était propagé par Lafayette exprès pour attirer les chercheurs sur une fausse piste, tout simplement. Voilà.
1: Oui.
0: Voilà.
1: D'accord.
0: Voilà, et donc le roi est finalement arrêté à Varennes.
1: Oui.
0: Pourquoi? C'est compliqué. Donc il faut savoir que pour expliquer l'arrestation du roi, il faut se tourner vers les activités ou les actions de Lafayette et de l'Assemblée nationale. Donc le 21 juin, très tôt le matin, Lafayette, avec sa garde nationale, découvre le départ du roi et de la reine, avec leurs enfants et avec la sœur du roi.
1: Voilà, et la lettre explicative.
0: Voilà, la lettre explicative du roi.
1: 16 pages.
0: Mais est-ce qu'il l'a fait lire à l'Assemblée nationale? Parce que le roi explique pourquoi il est parti. Non, il ne le fait pas lire. Il présente cette fuite comme un enlèvement du roi. Ce qui prive le roi de la parole publique. Parce que le roi a compté que son mémoire sera lu. Et Lafayette, de cette manière, donc, représente la situation en fait, politique comme un accident, comme un simple accident sans gravité. Il demande aussitôt tous les gens qui peuvent remarquer les fugitifs sur la route de Chalon de annoncer ça à Lafayette. Pas parce qu'il veut les arrêter, mais tout simplement parce qu'il existe un enlèvement du roi. Est-ce que vous voyez déjà une manipulation, quoi. Voilà, voilà. Le mémoire du roi sera lu finalement que le 22 juin. très tardivement à l'Assemblée nationale. C'est-à-dire qu'on n'explique pas tout de suite aux Français qu'est-ce qui s'est passé. Est-ce qu'il s'agit vraiment de la rupture? Parce que Lafayette, manifestement, veut cacher la rupture entre le roi et l'Assemblée nationale. Pourquoi? Parce que l'Assemblée nationale est en fait légitime que par la présence du roi dans son sang. Parce que on se souvient que les États généraux avaient les pouvoirs limités, qu'ils n'avaient pas le pouvoir constituant.
1: Oui, bien sûr.
0: N'est-ce pas? Et donc, c'est que parce que le roi a approuvé la transformation des États généraux à l'Assemblée nationale qu'elle est légitime. Si le roi rompt avec cette Assemblée, donc elle perd toute sa crédibilité.
1: Oui, en tout cas, elle perd largement sa légitimité.
0: Pratiquement tout. Et les Français, il était aussi, il faut savoir qu'il était un petit peu trompé par cette présence du roi au sein de l'Assemblée nationale. Il croyait que les réformes qu'elle a faites, et la transformation en Assemblée nationale, est approuvée par le roi. Mmh. Alors que là, la fuite
1: Il a quand même signé un certain nombre de documents.
0: Oui, mais il était forcé, il était pris en otage, etc. Il comptait quand même à s'adresser aux Français, une fois libre.
1: Oui.
0: Pour expliquer tout ceci, des outrages qu'il a reçus, la pression qu'il a eue, voilà, etc., etc. Donc il a dénoncé toutes les actions et l'activité de l'Assemblée nationale. Ce qui, bien évidemment, n'est pas dans les intérêts de Lafayette.
1: Oui, bien sûr.
0: Voilà. Mais est-ce que c'est dans les intérêts des Autrichiens aussi qu'il dénonce l'Assemblée nationale, hein? On se souvient que Kaunitz écrit dans une des lettres à Léopold II que la constitution élaborée par la constituante est mauvaise. Mais il admet que oui, si même si elle est mauvaise, elle n'est mauvaise que pour la France, mais pas pour l'Autriche. Parce que tout ce qui est mauvais pour la France, c'est bien pour l'Autriche, parce que ça affaiblit la France.
1: Donc, c'était une vision à court terme, comme on le verra par la suite.
0: Bien évidemment, mais à cette époque, Kaunitz s'est persuadé qu'il faut vraiment affaiblir la France. Et est-ce que c'est vraiment dans ses intérêts de laisser le roi et la reine partir? On peut s'interroger.
1: Eh oui.
0: En tout cas, on se souvient que les secours en troupes et en argent lui auraient été promis. Et de nombreuses fois, Léopold II a réitéré cette proposition. Il a même affirmé la reine en avril, après en mai. Il a confirmé à nouveau que dès que le roi et la reine sortent de France, il leur fournit l'argent et les troupes. Et que même il peut soutenir leur fuite au moment de sortie de Paris, par les troupes aussi. Et qu'il autorisera aussi, aussitôt, les Suisses à marcher sur Lyon, à soutenir aussi les Lyonnais, les Espagnols aussi, ils pourront marcher et soutenir les insurgés dans le midi de la France, etc., etc. Donc on leur promet vraiment tout, quoi. Vous voyez ? C'est pour ça qu'ils choisissent ce projet. Mais au moment donné, au moment... Quand le roi et la reine arrivent à Varennes, il faut savoir que c'est une petite ville, un village en Argonne, qui se trouve seulement à cette époque à 3 lieues de la frontière belge des Pays-Bas, où l'empereur entretient à peu près 30 000 troupes autrichiennes. Il n'y a aucun mouvement qui est fait à leur faveur de la part des Autrichiens. Et on découvre rapidement pourquoi. En lisant les lettres de merci qui sont écrites à la veille de la fuite, le 16 juin, c'est-à-dire 5 jours avant la fuite, il prévient Léopold que la sortie du roi et de la reine est imminente, et qu'il ne surtout pas, il ne faut pas les soutenir par les troupes autrichiennes. Pourquoi? Il motive ça par le danger que la présence du roi et de la reine, même momentanée, dans les Pays-Bas, pas présenté pour les Pays-Bas. Parce que dans les Pays-Bas, à cette époque, il y a aussi des révoltes démocrates. Et il dit que voilà leur sortie, leur présence pour faire revivre ces révoltes, tout simplement. Bah, il tout simplement mobilise il fait appel au point sensible de Léopold II, qui n'aime pas les révoltes aux Pays-Bas. Et il motive tout ceci par cette nécessité d'écarter les révoltes aux Pays-Bas et donc laisser le roi et la reine dans les mains de leurs joailliers, tout simplement. Alors qu'il y a encore quelques jours, il a proposé pratiquement ouvertement à la reine les secours et le soutien des troupes. Il a, à la veille de la fuite, il déconseille à Léopold de les soutenir, tout simplement. Et tout ceci au moment que le roi et la reine sont arrêtés. Ils sont Ils sont arrêtés à Varennes et ils y passent encore quelques heures. Et si les Autrichiens se disident, ils peuvent les libérer.
1: Oui. Et même sans les Autrichiens, est-ce que les troupes du général de Bouillet n'auraient pas pu intervenir plus efficacement?
0: Ça, c'est un sujet à question. Disons, le général de Bouillet et son comportement, il est un petit peu ambigu. Il faut savoir que c'est un cousin de Lafayette, qui n'est pas son cousin, qui était chargé de commandement de l'Est à la demande de son cousin, mais après il se brouillait avec Lafayette, donc avec son cousin, et il est plutôt favorable à la sortie du roi et de la reine. Il assure dans ses relations de la fuite du roi qu'il est arrivé avec ses dragons à Varennes, au moment que le roi et la reine étaient arrêtés et qu'ils sont maintenus encore dans cette ville, et il a retrouvé tous les ponts rompus. Donc il n'a pas pu arriver à l'heure pour les libérer. Et après, pour les libérer, c'était déjà trop difficile parce qu'il était entouré de troupes déjà fidèles à l'Assemblée nationale. En fait, c'est...
1: Oui, sa nombreuses. Nombreuses.
0: Voilà. Oui. C'est sa version de fait. En effet, Mercier aussi, il maintient cette version de fait. Il assure qu'à Varennes, tous les ponts étaient rompus. Et on peut aussi se demander, si c'est vrai, pourquoi les ponts étaient rompus si vite. Imaginez-vous, le roi et la reine sont arrêtés et déjà dans quelques minutes, tous les ponts sont rompus. Pour rompre les ponts, il faut quand même un certain bout de temps, est-ce que vous comprenez? Est-ce que tout c'était prévu d'avance? On constate aussi tout ceci sur la manière d'agir de Lafayette. Il agit avec beaucoup de célérité, hein, de le début. C'est-à-dire comme s'il était prévenu, c'est comme s'il savait.
1: Il envoie tout de suite des messagers.
0: Il envoie tout de suite des messagers.
1: Par là pour prévenir de.
0: Mais il n'y a pas que ça. Il y a aussi des témoignages, hein, par exemple, de Théodore de Lamette, qui était le bras droit de Lafayette. Sous la Restauration, en 1822, il a écrit ses mémoires où il a affirmé que oui, les constitutionnels de cette époque, Lafayette, il a connu le projet de la fuite. Il a affirmé lui-même. Ils ont connu les projets de la fuite et parce qu'ils ont eu des relations au-delà du rang. Tout simplement. C'est-à-dire en Autriche. Ouais. Au-delà du Rhin, je suppose que c'est que en Autriche. Hein, parce que le Rhin sépare la France, l'Allemagne, et voilà. Il n'y a que l'Autriche qui pouvait savoir. Donc c'est les Autrichiens qui ont fourni en fait les informations aux constitutionnels, à Lafayette, pour que le roi et la reine sortent de Paris, pour qu'ils se compromettent de cette manière, pour qu'ils soient arrêtés d'une manière violente. Réinstaller de force aux Tuileries pour pouvoir leur imposer aussitôt la constitution de 1791 élaborée par la constituante. Et cette version de fait aussi se confirme par la présence de Barnaf dans la carrosse du roi et de la reine sur le chemin de retour. On trouve en fait Barnaf et Pétillon, maire de Paris, envoyés par la constituante pour accompagner les captifs, déjà, ce n'est plus des fugitifs, ce sont des captifs à Paris. Leur retour à Paris est affreux, sous la crise de la foule déchaînée. Ils traversent Argonne révolutionnaire. Argonne est révolutionnaire à cette époque. Et donc, et Barnaf propose, à ce même moment, encore dans la carrosse de la reine, il propose un marché. Voilà, le roi signe la constitution, qu'il refuse de signer, parce qu'elle est mauvaise. Mmh. Il installe le désordre, c'est une source de troubles constants. Il signe cette constitution, mais en échange, les constitutionnels obtiennent que le roi ne soit pas déchu, qu'il garde la couronne sur sa tête. Bon, la couronne un petit peu virtuelle, quoi, qui est devenue de plus en plus vide de sa substance, mais il garde quand même la couronne et surtout la vie. Mmh. Voilà. Et c'est de cette manière qu'ils vont agir tout au long de 1791 et 92, ce qui amènera finalement à l'arrivée au pouvoir des Jacobins, qui d'ailleurs aussi savent les projets du roi et de la reine, parce que Mirabeau, il était mis dans les confidences. Mirabeau, c'est un Jacobin. Bon, même si Jacobin est mort, mais les Jacobins de son entourage, je pense qu'ils savaient aussi les projets. Ils pouvaient, en tout cas, ils pouvaient savoir, parce que par ses relations, il pouvait transmettre tous ses projets. En tout cas, il maintient les relations avec certains comtes de Lamarque, qui est un homme de confiance de Mercy, et qui maintient à son tour les relations avec le duc d'Orléans. Mmh. Ce que Marie-Antoinette ignore.
1: Ouais, ouais.
0: Vous voyez, autour de cette fuite, il y a beaucoup, beaucoup encore de secrets qu'il faut encore percer.
1: Oui.
0: Ou élucider, si vous voulez.
1: Oui, oui, oui.
0: Voilà.
1: On parle souvent de malentendus, d'une succession, d'une accumulation de malentendus, de malchance, etc. Mais il y a probablement d'autres choses, effectivement.
0: Il y en a un petit peu beaucoup de successions, oui, de malchance. Je peux admettre que, par exemple, le comte de Damas ou le comte de Choiseul ne pouvait pas escorter le roi et la reine à Chalon. Ça, je peux admettre. Mais pourquoi, après, tout s'enchaîne comme ça, de cette manière? Et pourquoi Lafayette agit d'une manière si rapide, avec cette célérité? Et pourquoi il mise en place une mise en scène avec l'enlèvement du roi? Ça, c'est inexplicable. Il y a encore beaucoup d'autres petites nuances qui sont inexplicables. Et surtout, ce comportement de merci qui déconseille à soutenir le roi et la reine au moment que leur fuite est déjà engagée. Imaginez-vous. Alors qu'il sait bien que si les Autrichiens n'y soutiennent pas, c'est-à-dire qu'ils sont livrés carrément au mal des révolutionnaires. Et tout ceci au moment que le comte d'Artois, qui découvre enfin le projet de la fuite que son frère a fui, il arrive à Bruxelles et il réclame une déclaration de la part de l'Autriche qui aurait réclamé une libération pure et simple du roi et de la reine. Et voilà, merci, lui refuse une telle déclaration. Il lui dit non, il faut un concert de toutes les puissances d'abord, alors que c'est que le concert de toutes les puissances en faveur du roi et de la reine est difficile à établir. L'Angleterre se positionne à cette époque, elle se positionne sur la situation neutre. Elle préfère de garder la neutralité. L'Espagne aussi. L'Espagne ne veut pas trop intervenir par des raisons quelconques, par des mille raisons. C'est difficile à expliquer, mais il y en a des raisons pour que l'Espagne n'intervienne pas. Et merci, il le sait parfaitement. Et pourtant, il dit que voilà, il faut un concert de toutes les puissances, il faut d'abord réunir un congrès de toutes les puissances, il faut attendre, il ne faut pas surtout agir trop vite parce que vous allez livrer le roi à la colère populaire, etc. Et vous allez l'exposer, etc., etc. Et donc finalement, il repousse la libération du roi alors que la situation demande de l'urgence. La situation est urgente.
1: Ah oui, bien sûr.
0: Voilà. Donc, d'un coup, c'est plutôt une position attentiste, quoi, qu'il impose. Il impose ça à Léopold, mais aussi à Artois.
1: Mmh.
0: Voilà.
1: Oui, oui.
0: Voilà, donc de ne rien faire. Finalement, de ne rien faire. N'y vous mêlez pas d'aller jeu, quoi, n'y agissez pas. Adoptez la position inactive et attendez. Voilà. Attendez qu'on coupe la tête au roi.
1: Attente fatale, voilà, et
0: qui
1: sera tragique ensuite pour quasiment tout le monde. Oui. Très bien. Écoutez, merci beaucoup, Julie Chanou. Je précise pour les auditeurs que votre nom s'écrit Chanoux. Voilà, vous êtes historienne. Merci beaucoup d'avoir avec nous un peu reprécisé les choses et développé notamment les aspects peu connus de cet épisode, connu comme la fuite à Varennes, qui est un tournant, un point de bascule dans la Révolution française.
0: Parce que à partir de ce moment, donc pour les Français, pratiquement pour tous les Français qui doutaient encore, tout devient clair. Même si le roi revient à Paris, il est obligé à nouveau à traiter avec l'Assemblée nationale, tout devient clair. Le roi a cherché à rompre avec l'Assemblée nationale. Et c'est à partir de ce moment que l'immigration devient vraiment forte. C'est-à-dire que tout le monde tourne le regard vers les frères du roi. Il faut savoir que le comte de Provence a réussi sa fuite. Il est arrivé sans difficulté à Mons, par des raisons que je n'y pourrais pas vous expliquer. Personne ne l'a pas dérangé pendant sa fuite. Il a fui séparément. Hein.
1: Oui.
0: Voilà. Et donc,
1: il
0: s'est déguisé aussi. Il est arrivé rapidement par Maubeuge et par Mons, toujours en Belgique. Et personne n'a pas dit que voilà, sa présence va déranger les Pays-Bas et que sa présence va déclencher les révoltes dans les Pays-Bas.
1: Mmh.
0: Donc voilà. Donc il est arrivé tranquillement à Mons, puis à Bruxelles, où il a rencontré son frère, le comte d'Artois, qui le rejoint. Et donc, à partir de ce moment, les deux frères vont à Coblence, où il y a déjà une migration assez importante des officiers français. Et à partir de ce moment, l'immigration devient très, très forte, parce que pratiquement tous les nobles sortent du royaume. Jusqu'à présent, ils ont encore douté. Est-ce que le roi est pour la révolution ou contre la révolution? N'a pas compris. Hein. Mais à partir de sa fuite, tout est clair.
1: Oui.
0: D'une manière ou de l'autre. Donc, c'est d'une manière ou de l'autre un événement majeur pour la fin du XVIIIe siècle.
1: Ce sera aussi une aubaine pour les partisans les plus radicaux de la révolution.
0: Et ce qu'ils ont cherché
1: en matière de propagande ensuite,
0: pour
1: faire avancer les choses et se débarrasser de la monarchie.
0: Voilà. Ouais. Et vous savez que j'ai eu l'impression, en lisant les notes de Mercy, qu'ils cherchaient à obtenir cette aubaine. En tout cas, en 1793, dans sa lettre secrète à Koubenz, le vice-chancelier de l'Empire, il reconnaît que c'est lui qui a proposé, qu'il a diffusé beaucoup d'argent pour obtenir la situation qu'on observe en France en 1793. Voilà.
1: Mmh. Voilà. Ah oui.
0: Ouais. Avec le comte de Mercy, rien n'est pas clair. Il faut encore étudier ouais. son activité, surtout pendant les années révolutionnaires. Il reconnaît aussi beaucoup d'autres choses dans cette note. Je ne veux pas vous dire tout, mais bon, parce que cette note est très très longue. Mais bon, il reconnaît énormément de choses et il semble que c'est lui qui était à l'origine de certains projets qui se sont retournés contre le roi et la reine.
1: Voilà. Mmh. Voilà.
0: Et qui ont favorisé les Jacobins. Et à mon avis, il était tout à fait conscient de ce que son action favorise les Jacobins. Voilà. Il se peut que dans les intérêts de l'Autriche entrer aussi l'arrivée au pouvoir des Jacobins. Voilà.
1: Bon. D'accord. Et puis alors, pour terminer, puisqu'il nous reste quelques minutes, on sait que l'histoire, l'historiographie et le vocabulaire sont des champs de bataille idéologique et politique. Et cette expression commune et répandue de fuite à Varennes ou fuite de Varennes, elle n'est pas neutre. Est-ce qu'on ne pourrait pas proposer une autre désignation, disons plus impartiale ou plus objective pour cet épisode, puisque quand on parle de fuite, il y a une connotation un peu négative, hein, un peu honteuse, un peu coupable, hein, celle du fuyard. Le roi lui-même parlait de son voyage à Montmédy, qui était l'objectif, hein, qui n'a pas pu être atteint. Ça s'est arrêté à Varennes, donc pas très loin, mais le roi parlait de voyage à Montmédy, mais est-ce qu'on n'aurait pas essayé d'employer un autre terme pour peut-être avec un peu de chance faire changer l'expression commune plutôt que de fuite à Varennes? Est-ce qu'il n'est pas plus raisonnable, plus judicieux et plus vrai tout simplement de parler d'évasion ou d'échappée ou d'expédition à Montmédy?
0: On peut en
1: une évasion.
0: Parler d'une sortie. Généralement, je raconte le mot sortie, tout simplement. C'est-à-dire qu'il sort de Paris, tout simplement, qu'il ne quitte pas Paris, il sort parce que, ils ont envie de sortir, tout simplement, parce que le roi a droit de sortir, en fait, et de revenir, n'est-ce pas?
1: Oui, ça fait un peu penser à une promenade.
0: Voilà, c'est ça. Ça fait penser à une promenade, en fait, un petit peu sous contrainte, quoi. Mais bon, c'est une promenade. Mais en aucun cas, il ne parle pas de la fuite. De la fuite, on parle beaucoup plus tard. On commence
1: à parler beaucoup parce qu'il y a un enjeu, c'est un terme chargé, il y a des enjeux derrière, c'est le vocabulaire révolutionnaire, grosso modo, parler de fuite.
0: Voilà, c'est ça.
1: Je pense qu'il faudrait proposer autre chose. Voilà, je laisse ça à l'appréciation des auditeurs et à leurs suggestions. Voilà, mais écoutez, nous allons nous quitter tranquillement. Est-ce que c'était très intéressant, hein. Merci beaucoup, je pense que les auditeurs seront de mon avis.
0: Merci à vous, merci d'avoir m'invité.
1: Il faudra trouver peut-être un moyen de mettre tout ça par écrit un jour. Hein. Voilà.
0: À ce moment, je suis en train donc de soutenir ma thèse. C'est un petit peu difficile parce qu'il s'agit de la Sorbonne, donc il faut que la Sorbonne accepte tout ce que j'avance. J'avance encore beaucoup d'autres choses. J'ai décrit encore les projets des princes en Alsace, au midi de la France, etc. Et puis, bien au-delà, qu'est-ce qu'ils font après 1793? Parce qu'il faut savoir qu'après l'échec de la campagne de 1792, c'est le prince de Condé qui reste vraiment seul aux affaires. Les princes frères du roi sont écartés à cause de cet échec de cette campagne. Pourquoi? Parce qu'ils ont compté trop sur les étrangers. Mmh. Et tout ceci malgré les avertissements de Condé. Seul Condé qui a pris vraiment les distances vis-à-vis de la politique de ces princes. Il reste à la tête d'un groupe d'émigrés, de quelques milliers d'émigrés, 5000 émigrés, donc qui restent autour de lui, qui forment la future armée du rang. Il va encore élaborer beaucoup, beaucoup de projets, y compris à la faveur de la Vendée. Voilà. Mais ça, ce sera un petit peu plus tard. En 1793, 1794.
1: Voilà. Bon, très bien. Écoutez, voilà peut-être une occasion de vous réinviter à ce micro. Voilà, en tout cas, merci beaucoup Julie Chanoux d'être venue. Merci chers auditeurs de votre attention et de votre fidélité. Et à bientôt sur Radio Courtoisie.

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1: Sachez que nous diffuserons ce libre journal de la France profonde pour la dernière fois demain dimanche de 21h30 à 23h. Et à suivre dans quelques instants l'émission de bande dessinée de Radio Courtoisie, Planche, Cases et Bulles, proposée par Richard de Seize.
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0: Nous écoutions à l'instant les rêveries de la Barcarolle de Jacques Offenbach. Et voici le programme de votre soirée sur Radio Courtoisie. Tout à l'heure à 18h, vous pourrez écouter les Neiges du Kilimandjaro, dirigeant direct par Marc Bessou. 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Et puis à 23h, votre soirée musicale proposée ce soir par Virginie avec un voyage intérieur, musique sacrée, lumière et guérison. Et tout de suite, voici l'émission de bande dessinée de Radio Courtoisie, Planches, Cases et Bulles, proposée par Richard de Sèze et intitulée cette semaine « Travaux et flâneries, un 1er mai contrasté ». Je vous souhaite une excellente fin d'après-midi à l'écoute des programmes de Radio Courtoisie, les 17h.
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Chers amis, bonjour, bienvenue dans Planche Cases et Bulles, où nous allons parler d'une part de promenade, d'autre part de travail. De promenade parce que hier nous étions le 1er mai et de travail parce que aujourd'hui nous sommes le 2 mai et que hier évidemment certains ont travaillé comme aujourd'hui et que bien sûr le 1er mai est une pomme de discorde et donc il est bien normal que nous le saluions tout à la fois en expliquant que certains veulent travailler et ils ont bien raison et que d'autres veulent se reposer et qu'ils ont bien raison. Voilà, donc nous ne prendrons pas parti, bien au contraire, et c'est hardiment que nous ne trancherons absolument pas. Nous commencerons par nous promener avec deux auteurs de bande dessinée assez aimables. L'un est François Ayrol, l'autre est Tronchet. Tronchet, ça fait plusieurs fois que nous en parlons dans cette émission. C'est un auteur de bande dessinée qui a commencé dans la galéjade, dans le comique. On se souvient de ses albums, soit qu'il scénarisait d'ailleurs, soit qu'il dessinait et scénarisait en même temps. Et voilà. Donc au début, c'était Jean-Claude Tergal et la série des Poissards. Peu à peu, en fait, il y a un virage qui s'effectue chez Tronchet, et Tronchet devient un auteur entre guillemets sérieux, un auteur qui commence à raconter tout à fait autre chose. Il est loin le temps de Houpland, ou plutôt en 97 justement quand Houpland paraît, une histoire un peu vrillée de Père Noël, on se rend compte qu'il a autre chose à dire. Et donc peu à peu, voilà notre Tronchet qui se lance dans son histoire à lui-même. Le chanteur perdu en 2020, le cahier à spirale, et en fait qui révèle d'abord une capacité à être véritablement déprimé, comme un bon auteur de bande dessinée franco-belge, et ensuite évidemment une capacité de sensibilité, d'émotion, d'attention aux détails et aux choses qui est tout à fait aimable. Et justement, Delcourt vient de lancer une collection, enfin on pourrait croire qu'il s'agit d'une collection, puisque les deux premiers tomes, en tout cas de ce qui pourrait être une collection piétonnière, viennent de sortir. Et dans cette collection Le Piéton, il y a Le Piéton de Bordeaux par François Ayrol et Le Piéton de Lyon par Tronchet. Alors, l'idée de cette collection est assez simple. On lâche un auteur de bande dessinée dans les rues et on lui demande de raconter ce qu'il voit. Et il décrit effectivement par le menu l'ensemble des choses qu'il aperçoit. Il dessine évidemment ce qu'il aperçoit. Et c'est plutôt aimable, en tout cas pour l'album de Tronchet. On voyage dans Lyon, il y a des plans très régulièrement, on est capable de se repérer exactement. Le personnage de Tronchet, qui ne ressemble un peu à rien, avec un cartable et un polo rayé, est à la fois Tronchet enfant, mais aussi Tronchet adulte. Et donc, le voilà qui nous emmène dans un Lyon, évidemment aimable, rempli de traboules, d'églises, de monuments, de pavés, de souvenirs. Il mélange bien sûr le Lyon célèbre, le Lyon des Beaux-Arts, mais aussi le Lyon actuel, le Lyon de la modernité, avec ses passerelles torturées, ses références un peu aberrantes, ses boutiques branchouilles. Et le résultat est... à mi-chemin entre réussi et inutile. On voit bien effectivement tout l'intérêt qu'il y a à lâcher un bon auteur de bande dessinée dans une ville. Le fait que ça ressemble quasiment à une commande d'un syndicat d'initiative enlève sans doute un petit peu à la spontanéité. Peut-être que cette collection Le Piéton mériterait de se développer sur plusieurs albums et d'être à ce moment-là revue et corrigée. En tout cas, nous réviserions et corrigerions notre jugement. On est au plus près de ce qu'un piéton pense et voit, et on est un peu loin de ce que la bande dessinée est capable d'apporter. Notamment, évidemment, ce piéton qui marche dans les rues s'interdit de rentrer dans les maisons. Ce piéton qui marche dans les rues n'est pas capable de traverser les murs. Alors, il traverse un peu le temps, et donc on verra que François Ayrol, comme Tronchet, mélange bien sûr les souvenirs, mélange les époques. Mais on reste encore platement collé au plan. Et donc, on sent bien que l'idée est presque que quelqu'un d'autre puisse prendre l'album en question et reparcourir ce que fait Tronchet ou ce que fera Ayrol
pour mettre ses pas véritablement pied à pied de la cathédrale Saint-Jean jusqu'à la rue Mourguet et son minuscule café-théâtre. Je suis en train de lire le communiqué de presse. Et on est dans une bande dessinée un peu sage. Et alors que Tronchet, justement, avec sa capacité à être onirique, son goût pour une certaine tristesse, sa manière de basculer volontiers dans le réalisme fantastique, et aurait été capable, à mon sens, de révéler plus et mieux de Lyon et de faire en sorte de convoquer beaucoup plus de fantômes dans son histoire pour donner à cette pérégrination un côté un peu moins sage, un côté un peu moins appliqué, un côté un peu moins beaux-arts, en fait, et un côté plus fou et sans doute plus vrai dans la révélation de la personnalité de Lyon. Cela dit, voilà, le dessin est remarquablement clair. Les amoureux de Lyon s'y retrouveront. Les lieux qu'il choisit sont raisonnablement emblématiques. On sent qu'il y a un parcours effectivement bien vu, même si voilà le côté syndicat d'initiative nuit un peu à l'ensemble. François Hérol, de son côté, parcourt Bordeaux. François Hérol, c'est un auteur beaucoup plus intello, qui est un auteur qu'on a connu d'abord et avant tout aux éditions de l'association, où il a publié plusieurs albums vraiment remarquables, c'est-à-dire d'une manière un peu surprenante, mais peut-être est-ce la volonté de François Hérol. Les éditions Glénat ne donnent pas la liste des œuvres de François Hérol, et c'est bien dommage, puisqu'il a, par exemple, sorti chez Les Amis, de l'association, mais aussi d'autres livres qui, à chaque fois, jouent sur les relations sociales, le vocabulaire, le langage, la manière dont les penseurs, par exemple, la manière dont la bande dessinée est capable de représenter des flux immatériels de la pensée et a inventé le phylactère et ses innombrables déclinaisons pour être capable de représenter la parole. C'est quelqu'un qui, François Hérol, donc, a véritablement un goût conceptuel pour raconter la vie de tous les jours et nous raconter nous-mêmes, toujours un peu à côté de la plaque, en tout cas n'étant pas absolument certain de ce que nous avons entendu, ni véritablement assuré de ce que nous avons dit ou de ce que nous pourrions dire. Dans Le Piéton de Bordeaux, on retrouve les mêmes qualités et peut-être un peu les mêmes défauts que dans Le Piéton de Lyon, c'est-à-dire qu'on se retrouve avec un album assez appliqué dans le dessin, exhaustif dans les lieux manifestés. Voilà, donc par exemple, parcours 9, des Quinconces au Chartron. Donc on part de la place des Quinconces, il y a comme ça 16 points d'intérêt, 4 bourses maritimes, 12 cours de la Martinique, 16 place Saint-Martial, et qui permettent de faire une promenade et donc de passer peu à peu dans le au gré des rues, des parcs, dans une bourgade qui est une grande ville et dont on nous dit à quel point, bien sûr, elle a été transformée, et transformée pour le mieux, bien sûr, par une modernité un peu ravageuse, à mon sens, avec donc des focus sur les autocollants gauchistes, des focus sur des boutiques un peu inutiles, et surtout une espèce d'amour, bien sûr, de l'architecture contemporaine qui est très très bien traitée, autant d'ailleurs que l'architecture plus ancienne, et donc on a droit à 18e, 19e, 20e, 21e, tout ça aligné un peu sur le même plan. Et on sent, François Hérol, 18e, 19e, 20e, 21e, tout ça aligné un peu sur le même plan. Et on sent, François Hérol, très sensible au passé, bien

et un peu ravageante, le goût d'une, comment dire, d'une nostalgie immédiate, pour ainsi dire. Par exemple, il passe dans les rues, et il est en train de nous raconter comment autour de Saint-André, il se passe mille choses, depuis l'hôtel Rouen, en passant par la rue des Airs, la chapelle Saint-Joseph, la rue Vital-Carle, etc. Et il nous dit, par exemple, que une rare maison à colombage du XVIe siècle, voisine avec une boutique à la devanture très 70s, à l'origine, c'était un salon de coiffure. Et voilà, le pittoresque, si j'ose dire, des années 70s est en train de se hausser au même niveau que la maison du XVIe siècle, la beauté d'un ancien édifice et les traces d'une utopie consumériste disparue sont presque mises sur le même pied. Et ainsi, on a une promenade où tout est mis au même niveau, où tout nous est indiqué. Et avec de temps en temps des petites échappées un peu absurdes, comme François Ayrol est capable d'en faire, notamment à un moment donné où un personnage qui ressemble à un personnage de Sempé court dans les rues en scandant les noms des albums que Sempé a dessinés. C'est évidemment au moment où il passe à côté de la construction du groupe scolaire Jean-Jacques Sempé, bâtiment à énergie positive. Il y a chez Ayrol une espèce d'ironie, bien sûr, à traquer la modernité, mais là, cette ironie, il l'a, comment dire, il l'a fait sentir d'une manière un peu pesante, ou au contraire, d'une manière un peu trop allusive. Au lieu qu'il bascule dans une absurdité qui aurait pu être possible, et là aussi, on sent que la commande n'est pas d'être véritablement soi-même, la commande est d'être au service d'une promenade. Donc pour ceux qui aiment Bordeaux, pour ceux qui ne connaissent pas Bordeaux, qui aimeraient envie de le découvrir, eh bien le piéton de Bordeaux, de François Ayrol, comme le piéton de Lyon, de Tronchet, est une manière de rentrer dans la ville, mais pas véritablement une manière de rentrer dans la manière propre de chaque auteur. Donc je conseille évidemment François Ayrol, toute l'œuvre de François Ayrol, qui est véritablement amusante, originale, et même ses ratés, si j'ose dire, ont de véritables mérites. Cela dit, voilà, la plupart de ses albums publiés à l'association sont sans défaut, d'un humour subtil, mais véritablement intéressant, une autre manière de représenter les choses. Voilà, le Piton de Bordeaux, on reste peut-être un peu en dessous de la découverte de l'auteur, et je ne sais pas si Bordeaux, on le découvre de la meilleure des manières grâce à Ayrol, même si, une fois de plus, le côté catalogue urbanistique, le côté dépliant touristique est particulièrement réussi. 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Merci beaucoup. Et pour ceux qui seraient réticents à l'idée de donner en ligne, eh bien, 61 Boulevard Murat, 75 016 Paris, eh bien, nous acceptons évidemment l'échec. Il est temps de rentrer dans la partie un peu plus travailleuse, si j'ose dire, de cette émission, après avoir flâné le 1er mai grâce à François Ayrol et à Didier Tronchet. Nous voilà partis pour le Japon et aussi la Californie. Alors, le Japon, nous y partons avec un manga qui date un peu, mais qui est vraiment intéressant. C'est le manga de Kazuto Tatsuta, au cœur de Fukushima, journal d'un travailleur de la centrale nucléaire 1F. Alors, sous ce titre absolument alléchant, se cache donc une bande dessinée qui a été produite en 2014 et qui a été traduite en français en 2016.
Et,

Kazuto Tatsuta, en fait, s'est engagé à un moment donné pour nettoyer Fukushima. Et donc, il y avait ce vaste chantier de la décontamination de Fukushima, accident non pas nucléaire, mais accident naturel. Donc, Fukushima, cette centrale ravagée par un tsunami. Je rappelle que, comme Fabien Bouglé le rappelait il y a quelques jours à l'antenne, puisque nous y parlions des 40 ans de Tchernobyl, que la centrale qui est nucléaire, ou plutôt les réacteurs qui étaient juste de l'autre côté de la ligne de Montebourg, marchaient très bien, et que donc le problème de Fukushima est beaucoup plus le problème des tsunamis que le problème de l'industrie nucléaire. Bon, ceci posé, on est complètement à côté du sujet. Le sujet, c'est cette manière admirable qu'ont les Japonais de détailler les choses. Dans la manière dont on nous raconte la présence de ce personnage qui s'engage, alors non pas parce qu'il tient absolument à être un décontaminateur de centrales nucléaires, c'est juste parce qu'il a du travail et qu'il en cherche, il y a l'exposé le plus minutieux qui soit de tous les détails. On a l'organisation du sas de décontamination. On a l'ensemble des protocoles qui permettent de s'habiller ou de ne pas s'habiller. On a bien sûr les plans réguliers de la centrale, de ses abords, du chantier. Et on rentre au fur et à mesure des trois tomes qui constituent cette histoire dans le quotidien le plus scrupuleusement décrit, et là, c'est une description qui est non seulement dans le scénario, avec cette espèce de lenteur, d'ailleurs, propre au manga japonais, où, à force justement de considérer que n'importe quel instant passé dans une histoire est presque aussi important que le suivant, c'est comme si je me proposais de vous raconter un combat au sabre entre deux champions, et je passais 24 heures à vous montrer comment est-ce que les gens se lèvent, comment ils prennent leur petit déjeuner, comment ils aiguisent leur sabre. J'en profite d'ailleurs pour faire un encadré sur la manière dont on forge les sabres, comment ils s'habillent. J'en profite pour faire un encadré sur la manière dont on tisse les kimonos. Là, c'est exactement la même chose. Chaque fois qu'on a besoin d'expliquer le pourquoi du comment, d'expliquer comment marche un appareil, pourquoi est-ce que tel type de décision a été prise, quel a été l'impact de ce tsunami et quelles en ont été les conséquences pratiques à la fois pour Fukushima et ses environs, mais aussi pour la manière de décontaminer, eh bien, on s'installe dans le récit. On a des gros plans sur la manière dont j'enfile le masque, la manière dont je ramasse les différents déchets, la manière dont les réunions de briefing et de débriefing se passent. Et comme ça, donc le premier tome fait quasiment 200 pages. Et si j'arrive à la fin du troisième tome, je suis aussi avec 170 pages qui décrivent là, toujours comment peu à peu donc le nommé Kazuto Tatsuta progresse dans la décontamination, comment est-ce que ses camarades vivent la chose, comment s'organisent leurs loisirs et leurs repas. On est fasciné par cette espèce de glorification naturaliste d'un métier qui, pour le coup, est absolument dépourvu de tout romantisme possible. Ce n'est pas un ingénieur nucléaire, ce n'est pas quelqu'un qui plonge au cœur d'un réacteur en fusion pour essayer d'en maîtriser la combustion devenue folle. Non, non, c'est quelqu'un qui nettoie une zone industrielle dévastée et qu'il fait avec un luxe de précaution extraordinaire pour éviter l'irradiation. En même temps, voilà, une espèce de leçons de civilisation et de culture japonaise. Alors, de civilisation, parce que, bien sûr, le respect de la hiérarchie, le respect de la règle, la manière dont toutes les choses s'organisent d'abord et avant tout comme une espèce de cérémonie sociale permanente est un aspect fascinant de ce manga. Donc, je redis, au cœur de Fukushima, journal d'un travailleur de la centrale nucléaire 1F. On a une... Donc, qui a été publié par les éditions Cana, autrement dit Dargaud le Lombard, c'est une manière de considérer la vie et la vie la plus modeste, ça me semble-t-il, et sans mépris aucun, évidemment, quelqu'un
ramasse en permanence des débris de chantier, des débris de construction, remplit une fonction absolument utile, mais on n'est pas dans l'exaltation d'une vie consacrée à faire grandir son pays ou à révolutionner les arts. C'est un travailleur comme mille autres. Il n'y a pas ce côté misérabiliste qu'on peut trouver dans une partie de la littérature ouvrière. Il y a en revanche ce qu'on trouve aussi d'ailleurs dans la bande dessinée ouvrière, une exaltation des tâches simples qui est tout à fait aimable. Mais voilà, avec enrobé dans non pas la révolte de l'individu et l'affirmation de soi-même malgré la grande machine du travail qui peut broyer les hommes, au contraire, dans l'exaltation du travail en commun. Alors, c'est exactement justement ce qui manque, cette exaltation du travail en commun, ou plutôt, ça ne manque pas, mais c'est un peu différent, dans comme convenu d'une autrice de bande dessinée, comme on ne devrait pas dire, qui est Laurel. Et Laurel a auto-édité les pages de son blog, et notamment ce qu'elle auto-édite, c'est l'histoire de la manière dont son mari et elle sont partis. Il y a quelques années, avant de revenir en France depuis, embauché par un créateur de jeux vidéo pour travailler au développement de jeux vidéo. Alors, le mari de Laurel est un développeur brillant, tout à fait efficace, et Laurel, elle, est une dessinatrice qui a déjà publié quelques albums. Bon, évidemment, elle est comme tous les auteurs de bande dessinée et les auteurs de littérature en général. Ça ne suffit pas à nourrir son homme, donc elle a besoin de faire autre chose à côté. Et ce qu'elle fait, notamment, elle va dessiner l'intégralité du décor et des objets qui vont servir dans le nouveau jeu vidéo qui est en train d'être mis au point. Ce qui est remarquable, c'est que c'est un journal d'expatriation, c'est aussi un journal familial. Qu'est-ce que ça veut dire partir pour les États-Unis quand on habite en France? On a très concrètement, évidemment, le décalage culturel entre les manières de faire françaises et les manières américaines. Que signifie travailler pour une start-up? Est-ce véritablement aussi enthousiasmant qu'il y paraît? Eh bien, on se découvrira que non. Que signifie travailler pour l'industrie du jeu vidéo? Et donc, quels sont les rapports d'un studio indépendant avec les grandes plateformes qui permettent de distribuer les jeux? Que signifie, en fait, travailler pour un patron un peu mégalomane et d'une rare mauvaise foi et son associé quand on est les deux des chevilles ouvrières de cette petite entreprise? Et comment faire, en fait, pour survivre d'un point de vue affectif et intellectuel quand on est en butte à la rapacité en fait de deux chefs qui sont prêts à s'approprier les idées des subalternes et surtout à les saboter parce que évidemment dans cette histoire totalement véridique Laurel et son mari développent des produits qui marchent pendant que le président et son associé développent des produits qui marchent moins bien et au lieu de se satisfaire d'avoir des employés qui réussissent à produire de bonnes choses, on se retrouve avec des employés qui produisent quelque chose qui est meilleur et donc il faut casser ce qui est meilleur pour promouvoir ce qui marche pas et donc ça devient un enjeu de pouvoir absolument aberrant. Et donc c'est aussi une bande dessinée sur le travail et le travail qui paraît de plus en plus inutile, le travail qui paraît de plus en plus fou, la manière dont tous les efforts paraissent être jetés dans le tonneau des Danaïdes de la mauvaise foi et de l'ambition dévoyée de deux patrons. Le blog est vraiment étonnant et surtout, ce qui était amusant pour ceux qui le suivaient à l'époque, c'était la manière dont il y avait cette histoire vraie qui se déroulait sous nos yeux et qui, donc comme convenu et comme convenu d'eux, a commencé en 2017 à devenir une véritable histoire. Alors, Laurel est un trait très simple, très lisible. On comprend exactement pourquoi elle devait être excellente dans son jeu vidéo et dans la manière de dessiner des objets amusants, des animaux rigolos et personnage vidéoludique un peu enfantin mais en même temps addictif comme on dirait aujourd'hui. Et
en même temps une capacité d'observation pour raconter toutes les histoires avec un détail qui a son importance ou pas. C'est comme si c'était des planches qui paraissaient donc en blog. Il y a systématiquement quatre cases, ou plutôt il y a quatre dessins. On voit bien, les cases sont virtuelles car les traits sont rarement, pour ainsi dire, jamais dessinés, qui permettent d'avancer planche après planche dans la découverte des personnages. Et donc, on devient très proche, puisque donc Laurel écrivait au fur et à mesure, on devient très proche de Laurel, de son mari, des enfants, du premier puis du second qui va arriver. Évidemment, on se prend à détester totalement les patrons méchants et on assiste surtout à la réussite et à l'échec d'une ambition, celle dans les jeux vidéo. Voilà, c'était... une autre manière de célébrer le 1er mai dans un pays qui ne le connaît pas, justement les États-Unis, même si c'est de là qu'est partie la mode du 1er mai qui a envahi une bonne partie des pays industrialisés et travailleurs. Je rappelle le piéton de Bordeaux de François Ayrol et le piéton de Lyon de Didier Tronchet, comme convenu, de Laurel, et vous pouvez le trouver sur le blog de Laurel, donc Laurel, L-A-U-R-E-L, et enfin au cœur de Fukushima de Kazuto Tatsuta. Et voilà la manière dont nous avons pu célébrer ensemble le 1er mai et le 2 mai, ceux qui ont travaillé et ceux qui ne travaillent pas, et merci d'ailleurs à tous les techniciens de Radio Courtoisie de permettre, hier comme aujourd'hui, d'être à l'antenne et de vous offrir ces centaines d'heures, jour après jour, ces milliers d'heures, année après année, qui nous permettent de nous réunir par les ondes. Merci beaucoup et à la semaine prochaine.

0: Prochaine émission Planche, Case et Bulle de Richard de 16 samedi prochain à 17h et sachez que celle-ci sera disponible dès demain et gratuitement. On écoute à la demande sur rc.fr. Et à suivre dans quelques instants une demi-heure musicale consacrée à Haydn.
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0: Je vous rappelle que tout à l'heure à 18h, vous pourrez écouter Les Neiges du Kilimandjaro dirigées en direct par Marc Bessou. L'émission aujourd'hui est consacrée à l'anniversaire de la bataille de Dien Bien Phu. Avant cela, nous faisons une pause musicale à l'écoute de la symphonie numéro 86 de Joseph Haydn. Nous l'entendrons dans une version interprétée ici par l'orchestre du festival Menuhin, placé sous la direction de Yehudi Menuhin, et tirée d'un double disque compact EMI classique. Voici donc cette symphonie numéro 86 de Haydn, elle est en ré majeur.
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0: sur Radio Courtoisie. Notre pause musicale était à l'instant consacrée à la symphonie numéro 86 en ré majeur de Joseph Haydn. Nous l'écoutions dans une version interprétée ici par l'orchestre du festival Menuhin, placé sous la direction de Yehudi Menuhin. Il s'agissait d'un enregistrement paru sur double disque compact aux éditions EMI Classique. Et à suivre dans quelques instants et en direct, Les Neiges du Kilimandjaro, dirigé par Marc Bessou.
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0: 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Justement, je vous laisse en compagnie de Virginie qui vous accompagne toute la soirée à la technique. Tout de suite, voici en direct Les Neiges du Kilimandjaro, dirigé par Marc Bessou et consacré à la bataille de Dien Bien Phu. Je vous souhaite une excellente soirée à l'écoute des programmes de Radio Courtoisie, il est 18h.
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0: Bonsoir à tous, merci d'être à l'écoute de Radio Courtoisie, de plus en plus nombreux. L'expression est un peu convenue, mais les faits sont là pourtant, et ils sont têtus, comme disait le sympathique Lénine. Les chiffres d'audience récemment publiés nous encouragent et nous font plaisir, admettons-le. Depuis octobre, j'ai le plaisir de vous proposer ce rendez-vous un peu atypique, en ce sens que je n'ai aucune contrainte de forme ni de fond. Croyez-moi, il est rare dans les médias d'avoir une telle liberté. J'en ai conscience et j'apprécie ma chance de venir ainsi vous convier à des rencontres excitantes et vous inviter à gravir avec moi quelques sommets.
1: Le Kilimandjaro, que les neiges revêtent d'un blanc manteau, est un volcan haut de 5893 mètres. On prétend que c'est la plus haute montagne de l'Afrique. Sur le flanc ouest, près du sommet, se trouve la carcasse congelée et desséchée d'un léopard. Personne n'a su expliquer ce que le léopard cherchait à cette altitude.
0: Cette phrase d'Ernest Hemingway figure en exergue de la nouvelle du même titre, « Les neiges du Kilimandjaro ». Elle m'a depuis toujours beaucoup inspiré. Que chercher le léopard à eau? Qu'allons-nous chercher nous-mêmes quand nous tentons d'aller un peu au-delà de ce qui est convenu, de ce qui est prévu pour nous? Quelles sont nos aspirations? Quels sommets voulons-nous gravir? C'est l'idée de cette émission. Depuis le début de la saison, nous avons parlé de chant, de société, de cinéma, de médias, de grands reportages, de terrorisme, d'humour, d'autres choses encore, avec Arnaud Clarsfeld, Éric Nolot, Brigitte Bardot, Jean-Marie Perrier, Georges Fenech, Amaury de Hautecloque, Fabien Lecoeuf, Basile Lecoq, Patrick Chauvel, bien d'autres invités. Mais deux domaines, au fond, ont vraiment ma préférence. La littérature et l'histoire. Presque tous les films documentaires que j'ai eu le bonheur de réaliser se référaient à l'un d'entre eux, voire aux deux. Je vous disais que je n'avais pas de modèle de forme pour notre rendez-vous d'aujourd'hui, la preuve, pas d'invité, c'est un choix. Pour essayer de vous faire vivre un des événements décisifs du XXe siècle français, nous sommes dans les premiers jours de mai 54. Écoutez.
2: Les journées de Genève ont pris soudain une gravité nouvelle avec l'ouverture des négociations sur l'Indochine. On a vu pour la première fois siéger aux côtés de la Chine et de l'URSS les délégués du Cambodge, ceux du Laos et ceux du Vietnam. On a vu également apparaître pour la première fois les délégués du Viet Minh qui ont énoncé leur contre-proposition. Ces négociations s'ouvraient à l'heure même où les éditions spéciales annonçaient à la France la chute de Dien Bien Phu, tombée après 57 jours d'une bataille sans merci. À l'heure où les héroïques soldats du général de Castres, dont on voit ici l'image, cédaient sous le nombre après une défense qui pourra compter parmi les plus hauts faits militaires de toute l'histoire. Et la France se mettait en deuil. À l'étoile, les anciens combattants allaient s'incliner devant la tombe du soldat inconnu. Hommage à ceux qui, à Dien Bien Phu, venaient comme lui de se coucher sanglants, morts comme ceux de Verdun ou comme ceux de Cameroun, pour que flotte un drapeau.
0: Dien Bien Phu, donc, qui est tombé le 7 mai 54, à bientôt l'anniversaire. J'ai toujours rêvé de faire un film documentaire sur cette défaite si amère. L'occasion ne s'est pas présentée et ce genre de sujet n'a pas toujours plu aux chaînes. Mais j'ai eu la chance de fréquenter quelque temps Pierre Schoenderfer, caméraman à Dien Bien Phu et dont l'œuvre est hantée par l'Indochine, depuis la 317e section jusqu'à là-haut, un roi au-dessus des nuages. Un homme remarquable, droit, modeste malgré son talent, à qui j'aimerais rendre hommage ici. Son film Dien Bien Phu, son grand œuvre, sorti en 1992, raconte la bataille au plus près des combattants. Je vous recommande vraiment. Et aujourd'hui, nous en écouterons plusieurs extraits qui donneront du corps, je crois, à ce récit. Je n'aime pas l'expression « devoir de mémoire », elle a un côté pompeux, fastidieux, un peu figé. L'histoire n'est pas une matière froide, elle est faite des passions, des ambitions, des sentiments nobles ou vils, mais profondément humains, qui animèrent ceux qui vécurent avant nous. Mais se souvenir, comprendre ce qui s'est passé, essayer de ressentir les émotions des protagonistes, marcher dans leurs pas, ça me semble indispensable. La guerre d'Algérie a touché tous les Français. Chaque famille ou presque avait un fils, un frère, un filleul mobilisé. Près d'un million et demi de jeunes gens y ont participé. C'est une guerre d'appelés du contingent. De plus, un million de Français vivaient de l'autre côté de la Méditerranée. On disait la France, de Dunkerque à Tamanrasset. Rien de tel en Indochine. Seuls combattirent des professionnels et bien peu de Français s'y étaient établis. Une guerre lointaine, à laquelle on était souvent très indifférent, si ce n'est hostile. Ainsi, les dockers insultaient-ils les blessés qu'on débarquait sur le port de Marseille. Il y a donc 72 ans, à 1200 km au nord de Saigon, la capitale de l'Indochine française, une petite vallée toute proche du Laos s'apprêtait à entrer dans l'histoire. Voici un extrait de l'ultime liaison radio entre le colonel puis général de Castres, qui commandait le camp retranché, et son supérieur, le général Conny, qui commande au Tonkin, le nord du pays. Le ton est assez froid, mais le contenu, au fond, est dramatique.
3: Probablement.
4: De nuit.
3: Oui, mon général. sortir.
4: C'est ça, oui.
0: Il lui donne cet accord et nous verrons à la fin de l'émission, on écoutera la conversation en entier, comment les derniers jours, les dernières heures de Dien Bien Phu se sont passées. Je précise évidemment que cette histoire, je vous la présente du point de vue français. Ce n'est pas un parti pris politique, mais simplement lié au fait que nous avons beaucoup plus d'informations et de témoignages. De plus, sentimentalement, il me semble que c'est plus logique. Nous sommes français, comme l'étaient les défenseurs du camp. Enfin, pas tous d'ailleurs. Alors Alésia, Azincourt, Pavie, Québec, Waterloo, des batailles souvent glorieuses, mais hélas, des défaites marquantes dans notre histoire. Et Dien Bien Phu clôt cette bien triste liste. À plus de 10 km de chez nous, mal comprise, un peu oubliée, presque un peu honteuse, elle reste au fond assez méconnue. Même si, c'est vrai, les choses bougent depuis une quinzaine d'années. En tout cas, elle est pour moi depuis toujours un symbole exaltant de courage, de solidarité, de chevalerie même. À telle enseigne qu'en 2023, me trouvant à Saïgon pour des conférences, j'ai voulu aller voir de près le site de la bataille, je vous en reparlerai plus tard. Mais elle incarne aussi un sacrifice vain et en un sens absurde. Quand en 1942, les hommes de Koenig à Bir Hakeim résistèrent à l'Afrika Korps et aux Italiens dans la fournaise du désert libyen, ce ne fut pas en vain. Leur acharnement donna aux Britanniques le temps de se réorganiser et de préparer aide à la main sans avoir Rommel aux trousses. À Dien Bien Phu, tant d'héroïsme ne servit à rien. Par ailleurs, cette bataille n'a presque pas de précédent dans l'histoire des guerres coloniales. Je ne vois que la bataille d'Adwa en Éthiopie en 1896, où les troupes du Négus Ménélique laminèrent le corps expéditionnaire italien qui perdit 6000 hommes. Et dans une moindre mesure, Ishandawana en 1879, où les Zoulous anéantirent une colonne britannique. Et encore, ces deux féroces batailles ne durèrent qu'une journée, rien de comparable au siège de Dien Bien Phu, 56 jours. Au strict sens militaire, elle ne scelle pas le sort de la guerre, puisque l'effectif engagé ne dépasse pas 15 000 hommes, soit moins de 10% du corps expéditionnaire français. D'ailleurs, il y aura encore 2 mois de combats assez intenses avant que Pierre d'Asse-France ne signe les accords de Genève le 22 juillet 1954. Mais elle a une valeur symbolique considérable. Les plus optimistes à l'état-major avaient espéré que ce camp retranché fixerait le corps de bataille vietnamien comme un pot de miel attire les abeilles et qu'on allait pouvoir enfin l'écraser dans une bataille rangée plutôt que de s'épuiser à attraper un ennemi insaisissable comme trop souvent depuis 1946. Oui, 8 ans déjà que Leclerc avait, au nom de la France, repris possession de l'Indochine saisie par les Japonais dans un déchaînement de violence inouï. 8 ans que les nationalistes vietnamiens, enhardis par la défaite française en Europe en 40, luttaient pour l'indépendance. Alors assez d'escarmouches, assez d'embuscades, de coups de main, offrons-nous une vraie bataille, s'est-on dit à l'état-major français. Mais le siège, au contraire, allait montrer la fantastique organisation des troupes de Giap, leur vaillance, leur efficacité et surtout le volume stupéfiant de l'armement fourni par la Chine de Mao. Dans la cuvette de Dien Bien Phu, allaient disparaître quelques-uns des meilleurs de l'armée française, paras, légionnaires, et surtout le moral de tous reçut un coup terrible. Déjà impopulaire, la guerre d'Indochine ne pouvait plus être gagnée. Malgré l'aide américaine, qui couvrait 40%, voire plus des dépenses, la France avait dépensé en 53 330 milliards de francs dans ce conflit, 10% du budget de l'État, et le double de l'aide reçue vers le plan Marshall. Alors, trouver une sortie honorable, c'était la consigne du président du conseil René Maillard au nouveau général en chef Henri Navarre, qui remplace Salan. En clair, s'asseoir en position de force à la table de négociation. Quelques années plus tôt, un autre commandant en chef, Delattre, avait écrit « En Indochine, une catastrophe peut survenir, mais il ne peut pas y avoir de miracle. » La catastrophe allait survenir à Dien Bien Phu.

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0: On reste fiers de vous. Pour Diane Bienfou.
1: Diane Bienfou, chanson de Jean Pax, Mes Frais. Pourquoi donc ce choix d'aller fortifier ce secteur et d'y installer une garnison considérable? Les buts de guerre sont assez imprécis. Il ne s'agit plus vraiment, comme en 1946, de maintenir un statut colonial d'avant-guerre. Est-ce une guerre contre le communisme, l'entreprise, d'après Delattre, la plus désintéressée pour la France depuis les croisades? Celui qu'on surnommait le roi Jean avait obtenu de bons résultats militaires en 1951, mais miné par la maladie, accablé par la mort au combat de son fils Bernard, il avait quitté son poste bien trop tôt. C'est pendant Bienfou que le président américain Eisenhower a formulé pour la première fois sa fameuse théorie des dominos communistes. Vous avez une rangée de dominos dressés. Si vous faites tomber le premier, le dernier sera renversé aussi. C'est ainsi. Pas faux, finalement, si on songe au destin du Cambodge et du Laos voisin après la victoire finale du Nord-Vietnam communiste. Alors que faire? Est-ce que nous voulions imposer ou accorder l'indépendance, mais avec notre propre calendrier? Est-ce qu'on voulait installer une vraie fédération indochinoise? Est-ce qu'on voulait simplement créer une base qui couvrait tout le Nord-Ouest? Est-ce qu'on voulait couper l'approvisionnement en riz, indispensable à l'armée vietnamienne? Diane Bienfou, une zone très fertile. Y a-t-il d'autres motifs plus obscurs? Après la Seconde Guerre mondiale, les chaînes d'approvisionnement en opium avaient été bouleversées par le conflit, puis par la guerre civile chinoise. La régie de l'opium, un établissement absolument officiel créé par les Français, avait développé la production locale. Et le SDEC a organisé pendant des années l'opération X, trafic d'opium couvert par la hiérarchie, y compris Delattre, pour financer certaines opérations. Quant au Viet Minh, n'est pas en reste, il couvrait à l'époque 3/4 de la production d'opium. Ou plus simplement, est-ce qu'on ne voulait pas reproduire en plus grand ce qui avait réussi plus au sud-est à Na San un an plus tôt? L'offensive viet sur un village fortifié par les Français avait été un échec cuisant. Toujours est-il que la décision est prise, au départ sous l'impulsion du général Conny, qui dirige les Français au Tonkin. Conny et Navarre, le nouveau général en chef, s'entendent très très mal, ça sera un gros problème. Navarre est un homme assez glacial et Conny, un fan de communication extraverti, on le surnomme Coco la sirène pour ses déplacements peu discrets. Tous deux ont combattu dans la Seconde Guerre mondiale, mais de la même manière bien différente. Navarre, au grand jour, participant à la libération de la France à la campagne d'Allemagne à la tête d'un régiment blindé, alors que Conny aura un sort plus sombre, plus cruel. Arrêté par la Gestapo, il sera déporté à Buchenwald, torturé, Mauthausen. Des problèmes physiques, il ne recouvrera jamais complètement l'usage de ses jambes, il portera une canne. Leurs graves désaccords vont peser sur la bataille, ils seront interrogés d'ailleurs par une commission d'enquête en 1955. Exemple, en pleine bataille, une lettre de reproche, Conny informant qu'il ne souhaite plus continuer à servir sous les ordres. En pleine bataille, évidemment, après l'issue de la bataille, mais quand même. Ici, dira Conny, on ne barre pas une direction, c'est une notion européenne, les viettes passent partout. La stratégie de Hérisson n'a pas de sens, on est trop loin d'Hanoï, des aérodromes, pas de soutien aérien facile, pas d'intervention longue de la chasse. Que faire? Lui, Navarre, veut au contraire que ça soit un véritable hérisson. La France est engagée à défendre le Laos, c'est ce qui décide Navarre, donc, sans directive claire du gouvernement Laniel, à lancer l'opération Castor pour rendre de vitesse les divisions 316, la meilleure division vietnamienne, dont le service de renseignement annonce qu'elle a fait mouvement vers le Laos. Donc le 20 novembre 1953, après un ultime repérage aérien, la météo est jugée acceptable et le feu vert est donné. Que n'a-t-il plus ce jour-là, décrira plus tard Bijard, qui pourtant a forgé sa légende durant le siège. Plusieurs unités parachutistes sautent sur Diane Bienfou, dont son régiment, le 6e bataillon de parachutistes coloniaux, pas moins de 2600 hommes.
2: Hé, ça tire en dessous!
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2: Ils sont largués sur un bataillon Viet et mènent de durs combats toute la journée. Mais c'est un succès. Les Viet, ce n'est pas du mépris, on les appelait comme ça à l'époque, hein, ne prenaient pas un mauvais pas. Laissent en place quelques espions, mais ils quittent le secteur. Très vite, la garnison s'élève à 5000 hommes et une noria d'appareils largue, puis dépose en 18 jours 1760 tonnes de matériel. Armement, munitions, antennes chirurgicales, cuisines, moustiquaires, bulldozers parachutés. La piste d'aviation est opérationnelle en 5 jours. À quoi ressemble au fond Dien Bien Phu? On emploie le mot cuvette, alors on imagine un réduit, une sorte de fort apache. Non, c'est une vallée, 17 km de long, 5 à 7 de large, très verdoyante, traversée par la rivière Nan Yum, peuplée de quelques villages et dotée de petites collines qui formeront les points d'appui français. On leur donne d'ailleurs des noms de jeunes femmes françaises, pour les hommes un peu de France, si loin de chez nous. Gabrielle, Anne-Marie, Huguette, Claudine, Dominique, Béatrice, Eliane, Isabelle, qui contribueront à l'aspect théâtral et tragique des comptes rendus. Béatrice est submergée, Isabelle tient... Huguette tombe, autant de formules désespérantes qui serreront le cœur. Certains prétendent que ces prénoms étaient ceux des anciennes petites amies du colonel de Castres, invérifiable. J'ai eu la chance en 2023 de me rendre sur ce site, je vous l'ai dit tout à l'heure. Le petit appareil qui m'amena d'un œil se posa sur la piste bâtie à l'emplacement même de celle du camp retranché, et en prenant pied sur le tarmac, je ne pus m'empêcher de lever les yeux et de tourner lentement sur moi-même, incrédule. Autour, des montagnes très boisées, de 500 jusqu'à 1500 mètres d'altitude, à environ 10 km de camp. Nul ne savait encore que ces hauteurs allaient se hérisser d'une formidable artillerie livrée par les Chinois au rythme démentiel de 2500 tonnes par mois tout au long de l'année précédente en 53. Pas un instant, les Français n'ont cru possible de hisser ce matériel sur les sommets. Ce sera fait pourtant, à bord de camions russes Molotov sur des pistes, puis à dos d'homme sur un antique vélo Peugeot modifié pour porter 200 km de charge. Entreprise titanesque, réussie au prix d'efforts inouïs des soldats, les Bodoy, aidés par les travailleurs civiques, plus ou moins volontaires, réquisitionnés sans ménagement, ils seront 50 000. C'est par cet exploit logistique incroyable que l'armée populaire du Vietnam a construit son succès. Plus tard, c'est sur ce modèle qu'ils vont bâtir la piste Ho Chi Minh, célèbre piste de 2000 km de chemin passant par Laos et le Cambodge, pour ravitailler les miliciens au sud du Vietnam qui luttaient contre les Américains. Au fil des semaines, côté français, le chantier donne à la vallée un nouveau visage, beaucoup moins riant. Partout des barbelés, des galeries, des tranchées, des pièces d'artillerie. La presse invitée rencontre avec admiration les progrès. Les hommes politiques français se déplacent. Pleven lui-même, ministre de la Défense. C'est un piège gigantesque, écrit Le Monde. Rien ne pourra permettre aux assaillants de franchir l'espace. La France ne s'inquiète pas, si toutefois elle s'intéresse à ce qui va se passer. Le festival de Cannes, Roland-Garros, ont bientôt commencé. Le premier match de foot retransmis en direct, la finale de la Coupe de France Nice-Marseille, excite les fans. Et pendant que, loin des yeux de l'Occident, comme aurait dit Malraux, nos soldats se préparent au combat, on écoute Charles Trenet.

0: Aujourd'hui, nous évoquons la bataille de Dien Bien Phu. C'est bientôt son 72e anniversaire, la chute du camp retranché le 7 mai 54. Donc, nous disions que le camp s'organisait, mais qu'il y avait quand même des défauts structurels. Pas d'abri bétonné, ouverture dirigée face aux éventuels obus, les principaux PC et l'antenne chirurgicale regroupés en moins de 100 mètres. Il suffit de viser au milieu et on est sûr d'en toucher un, dira le caustique l'anglais, un des officiers paras marquants de Dien Bien Phu. L'antenne chirurgicale peut accueillir 100 blessés. Et s'il y en a 300, demande le médecin commandant Grosvin qui prend son poste quelques jours à peine avant l'attaque. Pour commander, on a fait appel au colonel de Castres, un cavalier de concours hippique assez brillant. Certains le jugent mondain, mais il a quand même été décoré à plusieurs reprises en 1940. Sous ses ordres, quand commencera la bataille, s'alignent 1500 soldats métropolitains, notamment des parachutistes, 3000 légionnaires, dont beaucoup d'Allemands, qui portent, destin ironique, l'uniforme de l'ennemi d'il y a moins de 10 ans, à peu près autant de tirailleurs algériens ou marocains et environ 3500 autochtones, des vietnamiens ou des thaïs, donc à peu près 11 000 hommes environ. Un petit mot sur le dispositif un peu technique pour comprendre la géographie des lieux. Honore Gabriel, qui commande l'accès à la piste d'aviation, défendue par les tirailleurs algériens. Anne-Marie, défendue par les thaïs. Honoresse Béatrice et un bataillon de la légendaire demi-brigade de Légion étrangère. Au centre, Claudine, défendue par l'autre bataillon. Eliane, avec les tirailleurs marocains. Dominique et Huguette, avec les légionnaires. En réserve, en cas de coup dur ou pour monter des contre-attaques, deux bataillons d'élite, le 8e choc et le 1er bataillon étranger de parachutistes. Isolé du reste de la garnison, le point d'appui Isabelle, 6 km au sud du PC, nous en reparlerons longuement. Dien Bien Phu a aussi sa propre aviation, une dizaine de chasseurs et d'appareils d'observation. De l'artillerie un peu partout, notamment 4 énormes pièces de 155 qui projettent des obus de 40 kg à 15 km pour neutraliser la très éventuelle artillerie ennemie. Le lieutenant-colonel Pirotte, qui commande l'artillerie de la garnison, explique d'ailleurs à plusieurs reprises sa certitude absolue sur ce point. Il dispose aussi de nombreux canons de 105, de mortiers, il y a même une dizaine de chars légers Safi, dont un peloton à Isabelle, commandé par le lieutenant Préaux. Ces notes, prises sur le vif, forment un témoignage exceptionnel. J'aurai la chance d'y avoir recours à plusieurs reprises dans ce récit. Tout est prêt, donc, côté français. Enfin, à première vue. Et en face. Depuis les hauteurs, les Vietnamiens observent tout cela avec intérêt. De son côté, Giap, le général en chef, est bien décidé à livrer bataille à Dien Bien Phu et fait converger de nombreuses troupes qui s'installent hors de vue, couvertes par la végétation. Ils seront 48 000 au 13 mars. L'aviation de reconnaissance française rend bien compte de l'avancée en file interminable des troupes du Viet Minh. Quelques bombardements interviennent, mais jamais la circulation ne s'arrête plus de quelques heures. « Nous avons échoué », reconnaîtra le général De Chaux, chef de l'aviation. Les Viets remettent en état 200 km de route. Ils en créent 100 et dans la montagne, entre précipices et parois, au prix sans doute de morts jamais annoncés, ce qu'ils réussissent est à peine croyable. Acheminer les pièces d'artillerie dans ces conditions-là, force d'admiration. Pendant que la confiance aveugle règne dans la plaine, dans la montagne donc, le piège se prépare. Le décor de la tragédie s'est mis en place. Bien des années plus tard, dans un français parfait, le général Giap analyse les raisons de sa victoire.
1: La victoire de Dien Bien Phu, d'après mon opinion personnelle, c'était dû à l'habitude millénaire des Vietnamiens de creuser la terre. Vous avez vu nos digues, les digues du fleuve Rouge. Nous sommes un peuple de terrassiers depuis plusieurs siècles. Et nous avons construit seulement, nous avons creusé la terre, bâti ces digues à main d'homme pour maîtriser le fleuve Rouge et le fleuve du Nord. On travaille de termite et à Dien Bien Phu, on a creusé la terre, creusé les flancs des montagnes et ensuite creusé ce réseau, vous savez, de tranchées là. Des centaines et des centaines de kilomètres de tranchées reliées les unes aux autres et avec des souterrains pour chaque section, pour chaque compagnie et pour pouvoir vivre là des mois et des mois.
0: C'était le général Giap lui-même qui raconte la bataille de son côté des années plus tard. Très vite, toutes les sorties des Français se heurtent à la présence de l'ennemi. Parfois de simples escarmouches, mais le 12 décembre par exemple, à 15 km au nord, les légionnaires, partis recueillir les partisans de Thaï, tombent sur des éléments de la division 316 et frisent le massacre. L'aviation les sauve. Chaque jour, l'étau se resserre, et toute sortie est si coûteuse que Castres les limite au strict minimum. Donc, clairement, dès le début, un objectif de Dien Bien Phu, mener des offensives, rayonner, frapper, revenir à la base, est d'ores et déjà caduque. Bijard dira plus tard, ces directives jugées réalisables derrière un bureau ne tenaient aucun compte du terrain, des capacités ennemies, du travail défensif à mener, une vue de l'esprit catastrophique. Navarre, le 1er janvier, écrit d'ailleurs « Il y a deux semaines, j'estimais nos chances de succès à 100%, Mais si les renseignements sur les moyens dont dispose l'adversaire sont exacts, je ne puis garantir notre réussite avec la même certitude. Navarre a choisi le lieu de la bataille, mais Dieppe a choisi le moment. Le mot d'ordre initial est très clair. Attaque claire, victoire rapide. Il fixe une date, le 25 janvier. Les écoutes, l'interrogatoire de prisonniers informe le commandement français. Mais finalement, Dieppe renonce. Pour quelle raison? Peut-être pas encore assez d'obus. Ou le début de la conférence de Berlin, où Anglais, Russes, Américains et Français évoquent le statut de l'Allemagne. Il tente ensuite des diversions sur d'autres théâtres d'opération. Il menace Luang Prabang au Laos pour que Dien Bien Phu se dégarnisse. En vain. C'est donc un peu la drôle de guerre pendant un certain temps. Enfin, malgré tout, la garnison perd 150 hommes et 3 fois plus de blessés dans ces quelques mois d'escarmouche. Mais quand est annoncé à Berlin qu'une conférence va s'ouvrir fin avril pour traiter de la Corée, où la guerre s'est achevée un peu plus tôt, et de l'Indochine, Dieppe est décidé à attaquer. Il va même jusqu'à faire placarder des affichettes dans les villages pour inciter les paysans à se mettre à l'abri. Il a 48 000 hommes sous ses ordres, rapport donc 1 à 4 par rapport aux Français. Il a modifié totalement son mot d'ordre. Désormais, c'est attaque sûre, progression sûre. La garnison semble prête, malgré un sous-effectif dans certains bataillons, notamment ceux de la Légion étrangère, la 13e des BLE. Le 11 et 12 mars, premier tir viète sur le terrain d'aviation, 2 appareils détruits. Selon la légende, dans son PC, Ho Chi Minh retire son casque colonial, célèbre, le retourne et enfonce son poing et dit « Les Français sont là ». Puis, lissant le rebord avec son pouce, « Et nous sommes là ». Castres annonce « Messieurs, c'est pour demain ». Peut-être alors, dans les tranchées et les baraques, monta aux lèvres de certains combattants la célèbre prière du para de l'aspirant Zirneld, le premier officier parachutiste français tué au combat en 1942.
2: Mes enfants, ceux qui le souhaitent, approchez-vous, nous allons dire une prière, notre prière. Donne-moi, Seigneur, ce qui te reste. Donne-moi ce dont les autres ne veulent pas. Donne-moi l'insécurité. Donne-moi la tourmente et la bagarre, que je sois sûr de les avoir toujours. Car je n'aurai pas toujours le courage de te le demander.
0: 17h10, le 13 mars, l'enfer se déchaîne sur les défenseurs de Béatrice. Obus de tout calibre, une cadence démentielle pendant 1h30. Les abris volent en éclats, des dizaines d'hommes tombent. Et avant même que l'assaut d'infanterie ne débute, la malchance s'en mêle. À 18h30, 2 coups directs tuent le chef de bataillon, ses adjoints, et détruisent toutes les radios du PC. 1 heure plus tard, un obus explose dans l'abri du lieutenant-colonel Gauchy qui commande tout le secteur centre du camp retranché. Privé de ses chefs, la résistance des légionnaires manque de coordination. La marée humaine monte à l'assaut à 10 contre 1 environ. Et malgré des pertes insensées, on parle de 1500 morts côté vietnamien, Béatrice tombe après minuit à l'issue du combat au corps à corps. Côté français, 100 morts, 200 prisonniers et une centaine de rescapés qui rejoignent tant bien que mal la position centrale. Au petit jour, les autres défenseurs de Dien Bien Phu découvrent le spectacle de Béatrice ravagée par les obus comme ces paysages de la Première Guerre mondiale. Quelqu'un dira d'ailleurs plus tard, Dien Bien Phu, c'était Verdun, sans la voie sacrée. À 7 km au sud de Béatrice, sur Isabelle, on n'a pas ce spectacle d'isolation à portée de jumelles. Et même si on est abasourdi de ce qu'on apprend à la radio, le lieutenant Préau note « Le moral demeure excellent. Ils ont pris un point d'appui, mais à quel prix? Ils ne pourront pas recommencer tous les soirs. » Chacun devine maintenant que Gabriel, au nord du dispositif, qui commande l'accès à la piste d'aviation, est la prochaine cible. L'attaque aura sans doute lieu à la tombée du jour pour éviter l'intervention aérienne. Toute la journée, on s'efforce de renforcer les abris qui ont montré tragiquement leur vulnérabilité sur Béatrice. Gabriel, qu'on surnomme le torpilleur à cause de sa forme et de son emplacement au cœur même de la rizière, est la position la plus puissante du camp retranché, la confiance demeure de mise. 18h, le déluge de feu recommence. Il va durer jusqu'à 2h du matin, en provenant cette fois non seulement du nord mais de l'est. Malgré tout, les tentatives d'infiltration sont repoussées pendant des heures, puis c'est l'assaut sur toutes les positions défendues par les tirailleurs. La résistance sera plus longue que sur Béatrice, mieux soutenue par l'artillerie qui pilonne les vagues d'assaut, mais le résultat est le même. Au matin, c'est terminé. 120 morts, 200 blessés prisonniers, tout comme une centaine d'hommes valides, et à peine 150 combattants qui ont pu s'exfiltrer.
3: À gauche, là. 8 heures. Sur ordre, les derniers défenseurs de Gabriel abandonnent la position.
4: Gabriel est foutu! Quel gâchis! Avec un bataillon, on pouvait sauver Gabriel. J'étais à 50 mètres quand les tirailleurs ont décroché. Qui leur a donné cet ordre imbécile? Et vous, pourquoi étiez-vous pas là? 30 types, j'ai perdu 30 bons légionnaires pour rien. Je vais te dire, mon vieux, c'est aujourd'hui qu'on a perdu la bataille de Dien Bien Phu, ce matin. Et si on continue nos conneries, la chute, elle va venir très vite.
0: Un des extraits du film de Pierre Schoendoerfer sur Dien Bien Phu, très beau film que je vous recommande, puisqu'aujourd'hui, dans Les Neiges du Kilimandjaro, j'essaie de vous évoquer cette bataille, de vous la raconter à ma manière. C'était en effet, et ça sera plutôt dans quelques jours, le 7 mai, l'anniversaire de la chute du camp retranché en 1954. Donc, pendant que Gabriel, comme vous l'avez dit à l'instant, le film de Schoendoerfer, pendant que Gabriel est submergé, sur Isabelle, on n'est pas complètement tranquille non plus. Reprenons les notes du lieutenant Préau. Personne ne dort. Tout le peloton est dans les chars, puis brusquement, ça tombe dru. Artillerie, FM. Le colonel m'envoie prendre une position en soutien d'une section des légionnaires à 500 mètres. Nous mettons une demi-heure en salement entre les obstacles. Je suis obligé de guider le pilote avec une lampe électrique en sortant de la tourelle. Plus un poil de sec. Vers 6 heures, tout se calme. Donc, 2 jours de combat seulement et 2 points d'appui aux mains de l'ennemi. Les appareils détruits au sol, la piste d'aviation impraticable. Le bilan est catastrophique. Certes, les renseignements avaient signalé l'arrivée de l'artillerie viette sur les collines. Mais ce qui a stupéfié les défenseurs, c'est la quantité de munitions dont dispose Giap, la cadence, la durée du pilonnage, la précision des tirs sur les cibles visiblement repérées depuis les hauteurs. Et arrive un des points polémiques de la bataille. Pourquoi pas de contre-attaque efficace pour reprendre les points d'appui, surtout Gabriel? C'est un des reproches majeurs faits au colonel, pas encore général, de Castres. En réalité, si. Il y a eu une tentative, mais un peu timide. Elle fut assignée au para du 5e bataillon vietnamien qui avait sauté l'après-midi même sur Dien Bien Phu et qui ont appris à 4h qu'ils devaient reprendre cette position sur un terrain totalement inconnu après avoir supporté un tir d'artillerie en terrain découvert pendant plusieurs heures où ils creusaient leurs abris avec leurs ongles, comme dira le chef, le commandant Botella. Le colonel de Castres lui dira « Ils ne sont pas allés à la contre-attaque de bon cœur. Les 2 bataillons de réserve prévus pour cette occasion n'ont pas été engagés, ou à peine. » Leur chef, le colonel Langlais, préférant les préserver dans le carré central en protection du PC et des civils évacués du village de Lai Chau. Bijard dira, cette contre-attaque n'en était une que de nom. En se heurtant à un très fort bouchon, elle n'a même pas atteindre les pentes de Gabriel, ne put que recueillir les survivants. De plus, une erreur de communication gâcha encore l'opération. Pour Béatrice, c'est la trêve proposée par Giap pour récupérer les légionnaires blessés de 8h à midi qui brise dans l'œuf l'idée de contre-attaque. De plus, maintenant, il pleut sur Dien Bien Phu. Et l'appui aérien, seule nette supériorité française, ne peut pas être fourni.
3: De Dien Bien Phu, la cuvette encerclée du pays Thaï, viennent d'arriver ces images, prises à quelques heures de l'assaut général du Viet Minh par 2 reporters qui devaient être blessés au cours de l'engagement. Il s'agit là d'un des raids les plus violents lancés du camp retranché pour desserrer la pression Viet Minh. Progression difficile sur un terrain abrupt et à chaque pas suspendu par des éléments viet perchés dans les arbres ou cachés dans les trous. Comme on le sait, l'ennemi, après avoir longtemps hésité, s'est décidé à tenter l'assaut du bastion avancé, installé au milieu du pays qu'il contrôle comme une menace permanente. Le général Giap y a engagé 40 000 hommes et toute son artillerie afin de remporter un succès important avant l'ouverture de la conférence de Genève. La Dien Bien Phu, c'est la plus violente bataille de la guerre d'Indochine qui ait commencé.
0: Les actualités de l'époque pour rendre compte de Dien Bien Phu avec ses voix, qu'on peut juger maintenant un petit peu ridicules, c'est vrai, qui enlèvent, je trouve, de la noblesse et de la réalité à l'événement. Comment faire face à cet incroyable début de siège, donc? Les conséquences sont de tous ordres. Bien sûr, les pertes. On l'a vu, 700 hommes hors de combat aux prisonniers. Statistiques, stratégiques, la perte de 2 points d'appui déjà vitaux. Logistique, destruction de l'aviation du camp, vulnérabilité extrême de la piste qu'on ne pourra étudier qu'à peine et plus pour très longtemps. Les blessés ne seront donc plus évacués. Seulement 300 en 15 jours auront cette chance. Le ravitaillement et les renforts n'arriveront donc désormais que par parachute. Et surtout, surtout, on a consommé en 2 jours les 2/3 des obus disponibles. Enfin, conséquences psychologiques. Les troupes fragiles, pour certaines, sont stupéfaites et paniquées, notamment les Thaïs qui occupent Anne-Marie. Combattants remarquables dans les escarmouches de jungle, mais inadaptés totalement à ce genre de situation. Castres avait d'ailleurs toujours eu des doutes à ce sujet, mais le général Conny s'était refusé à les remplacer par les troupes européennes. Dès le lendemain de la chute de Gabriel, soumis à la propagande des haut-parleurs viet, effrayés à l'idée de ce qui les attend, beaucoup se replient sans ordre. Anne-Marie est abandonnée. À l'état-major, ça ne va pas très fort non plus. Dans les couloirs du PC, erre le visage gris de peur, casqué jusqu'aux oreilles, des gens désemparés. Écrit ironiquement le lieutenant-colonel Langlais, qui sera avec Bijard un des personnages marquants de Dien Bien Phu. Le propre chef d'état-major de Castres, lieutenant-colonel Keller, sombre dans l'abattement, dépressif, il est évacué vers Hanoï. Enfin, le lieutenant-colonel Pirotte, qui commande l'artillerie, s'effondre en découvrant sa terrible erreur de jugement sur les canons viet et sur notre capacité à les neutraliser facilement, ce qu'il avait maintes fois affirmé. Il répète sans cesse que c'est foutu, ils sont responsables de tout, c'est devenu une loque, dit Castres. Et dans la nuit du 14, Pirotte se suicide en découpillant une grenade sur laquelle il se couche. Après ces deux jours de combats furieux, un calme relatif règne sur le camp. Côté vietnamien, ces succès ont eu un prix incroyablement élevé qu'on estime généralement à 3000 hommes hors de combat au minimum, soit, écoutez bien, plus que le nombre de soldats américains tombés à Omaha Beach le 6 juin 1944. Les statistiques sont froides, mais l'ordre de grandeur. Giap renonce pour l'instant aux assauts frontaux et choisit l'asphyxie progressive. Côté français, il faut se réorganiser. Priorité aux renforts qui seront largués dès le 16. Quant au matériel, il en faut 150 tonnes par jour. On n'arrivera jamais à ce total, d'autant moins que la superficie de largage se réduit. Un tiers des parachutages tombe chez l'ennemi. À défaut d'avoir réussi à reprendre les points d'appui, Castres veut montrer que l'initiative peut encore provenir de la garnison, qui n'est pas condamnée à subir. Il faut d'abord maintenir ouvertes les routes entre les différents postes. À quoi ressemble ce genre d'opération? Écoutons le lieutenant Préaux, qui commande le peloton de chars sur Isabelle. 20 mars. La 12e compagnie part en reconnaissance vers Ban Bong. Le peloton est en alerte, moteur chaud. Je suis la progression des légionnaires à la jumelle. Soudain, ils sont accrochés par FM et mortier. On y va, vent du bas. C'est un cirque. La radio ne marche pas. Le capitaine est introuvable. Le lieutenant Glamblaise est évacué vers l'arrière sous notre protection. Il y a des blessés à récupérer dans le village. Impossible pour les légionnaires. Deux chars neutralisent les armes automatiques. Le troisième rentre dans le village, récupère le blessé, le pose sur l'arrière du char qui repart en reculant. On recommence ce manège plusieurs fois. On récupère tous les tués et blessés. Puis, les légionnaires décrochent de notre protection, les chars sont criblés de balles et d'éclats, toutes les antennes sont cassées. Notons que le lieutenant Gambiez, dont le père est général, futur commandant en chef en Algérie, ne survivra pas. Plus important encore qu'assurer les liaisons, montrer qu'on peut reprendre l'offensive. Castres convoque Bijard, qui a été parachuté le 16 avec son 6e BPC, et lui demande de monter une opération. Il s'agit d'aller détruire les pièces de DCA qui sont dangereusement rapprochées à l'ouest du camp et qui peuvent rendre tout largage impossible. C'est le début de la légende Bijard, car il réussit à coordonner 4 bataillons d'infanterie, l'escadron de chars, l'artillerie et un important appui aérien. Dès 6 heures, en quittant Claudine, les troupes sont au contact des éléments ennemis et découvrent le réseau de tranchées qu'il a commencé à creuser. Il faut se frayer un chemin au poignard. La lutte est très chaude et il faut appeler le dernier peloton de chars venu d'Isabelle pour le coup de main décisif. Son chef écrit « Nous arrivons à vive allure, sur le flanc droit des Viet Minh totalement surpris de notre éruption. Nous sommes au contact de Bijard. Il faut matraquer les Viet à 50 mètres. » Puis rush des paras qui enlèvent position après position. Puis retour à toute vitesse vers Isabelle. Aucune munition. Et la hantise de sauter sur une mine chinoise. Il ne sait pas encore que ce sera la dernière liaison physique entre Dien Bien Phu et Isabelle. Le groupement renverse donc l'adversaire qui laisse 350 morts sur le terrain contre seulement, si j'ose dire, une vingtaine de Français. Canons, FM, bazookas sont détruits ou saisis. Les canons de DCA sont pas tous détruits, mais l'opération est réussie, regonfle les morales des troupes. Bijard à la baraka, tout va mieux dès qu'il est là, se dit-on. Le moral remonte. À Saïgon, les bookmakers voient la cote des Français remonter. Oui, oui, les bookmakers, il y avait vraiment des paris. Le Monde écrit, les troupes gardent une forte valeur offensive. Les parachutistes, l'anglais en tête, joue désormais un rôle décisif. L'anglais dira même, Castres ne sert plus à rien. Il se contente d'envoyer les messages à Hanoï. Pendant 2 semaines, les accrochages se succèdent, on se bat partout en périphérie du camp. La nuit, les Vietnamiens s'efforcent de cerner hermétiquement la garnison avec un réseau de tranchées. Dans la journée, on les détruit avec des petits bulldozers. On se consacre aussi à s'enterrer, à renforcer les abris, à dissimuler autant que possible les pièces d'artillerie. Le 28 au matin, un Dakota se pose sur la piste et est abandonné, endommagé. C'est le dernier. Le soir, l'artillerie Viet Minh le détruit. C'est donc le dernier. À son bord, une convoyeuse de l'air, chargée de s'occuper des blessés pendant les transports aériens, Geneviève de Galard, qui offre ses services au médecin commandant Grosvin immédiatement, elle deviendra l'ange de Dien Bien Phu.
5: Et là, ça a été des journées terribles, avec des quantités de blessés, un sentiment de fin du monde la nuit, lors des bombardements. Les premiers jours, je parais au plus pressé, mais ensuite, quand on s'est organisé, le docteur Grosvin m'a donné la responsabilité des 40 plus gros blessés, ceux qui étaient à l'antenne. Il y avait 40 lits pour les blessés et 15 lits dans la salle de réanimation. Et c'était là un autre infirmier qui s'occupait de la salle de réanimation. Et là, je faisais ce que le docteur Grosvin me demandait, les piqûres, les pansements et tous les soins. Et on avait des blessés de l'abdomen avec des anus artificiels. Il y avait aussi beaucoup d'amputés parce que les amputations étaient des opérations courtes et ça permettait de sauver plusieurs vies. Parfois, c'était le drame du docteur Grosvin qui faisait le triage. Il fallait qu'il choisisse entre sauver un blessé ou en sauver 5 ou 6.
0: C'est l'occasion de dire quelques mots sur les hommes du service de santé, notamment leur chef, le médecin commandant Grosvin. Dans son livre, il raconte la bataille vue depuis l'antenne chirurgicale. C'est à la fois magnifique et tellement violent que j'ai renoncé à vous en citer des extraits. Les conditions dantesques, la boule jusqu'aux chevilles, des abris moites et puants où s'entassent 3, 4, 5 fois plus de blessés qu'ils n'en peuvent contenir et qui parfois s'écroulent en étouffant sur leur civière les grabataires. 2 chiffres. Le 17 mars, par exemple, Gauvin a procédé personnellement à 23 amputations, autant que durant toute l'année 1950. Et durant les 56 jours du siège, il a réalisé 1500 opérations, 25 par jour, 20 heures sur 24. Un des grands hommes de Dien Bien Phu, à coup sûr, un seigneur, dira Bijar. Si la bataille ne s'est pas achevée là, c'est que Jap, étonné par l'ampleur de son succès, n'a pas poussé aussi fort que prévu sur les PC centraux, dira l'anglais. L'objectif des Vietnamiens, cette fois, sont les points d'appui à l'est, Dominique et Eliane. S'ils tombent, le centre n'est plus qu'à 1 km et le périmètre si étroit ne permettra presque plus de parachutage. L'habituel matraquage d'artillerie est cette fois très bref, à peine une demi-heure. Le réseau de tranchées a rapproché les combattants qui sont presque au ras des positions françaises. Le parapluie de l'artillerie va tomber derrière eux. Sur Dominique 1, la plupart des tirailleurs, Thaïs et Algériens, désertent et se réfugient sur les bords de la rivière Nam Nui. Au total, on pense qu'ils seront environ 1100 qui vivront terrés, se nourrissant de colis trouvés dans les largages, ne combattant plus. On les surnommera cruellement les rats de la Nam Nui. Seul combat une compagnie de parachutistes vietnamiens. Et à 21h50, le constat est cruel, Dominique 1 ne répond plus. Sur Dominique 5, Dominique 2, on assiste au même enchaînement. Assaut de très près, résistance limitée, des Thaïs qui se rendent, s'enfuient vers le PC ou désertent. Si Dominique 3 tombe à son tour, Eliane sera prise à revers et le PC centraux à portée de main des Vietnamiens. C'est près de 4000 Bodoï qui montent à l'assaut. Et ce qui va se passer alors mérite de s'y attarder un peu. Pour défendre cette position, une compagnie du 12e régiment de tirailleurs algériens et une batterie de canons, le 105 du 4e régiment d'artillerie commandé par le lieutenant Brimbrook. Moins de 200 hommes. Devant le déferlement qui va s'abattre sur eux, on lui offre de se replier en détruisant ses canons. Il refuse et décide de mettre ses pièces à l'horizontale. Schoenderfer montre cet épisode dans son Dien Bien Phu.
6: C'est de la folie. Les Viet vont tout emporter dans la foulée. Et mes canons, à vous.
7: Pas de discussion. Faites sauter vos pièces. Repli derrière la Nam Nui, c'est un ordre. N'encombrez plus le réseau. Terminé.
6: Les cons. Les cons. Quelle bande de cons. Ils pensent que c'est foutu. Faire sauter mes canons. Pour la première fois de ma vie de soldat, je refuse d'obéir à un ordre. C'est ma nuit ou jamais. Non, non, fiston. On va pas exécuter cet ordre con. Qu'est-ce que tu fais là, toi? Tu devras être avec Slimane dans les tranchées. Allez, file, on va avoir besoin de tout le monde. Et trouve-moi quelques-uns de tes pimes pour aider mes canonniers. Hé, fiston, on va leur appliquer la grande loi universelle. La loi du vieil Isaac.
8: Cerveau, aux flèches! Gisement 1540! Débouché à zéro! Charge maximum! Fin volonté! Allez-y, les enfants!
0: Servis par les Africains, ces canons font un affreux carnage dans la marée humaine qui s'abat sur Dominique III et la foudroie presque à bout portant. Elle refuse, hésite, elle repart, elle s'empare presque de la position. Brimbrook, repliez-vous! Lui suggère-t-on à nouveau. Pas question. Depuis sa position, une mitrailleuse de 12-7 tire 68 000 cartouches en quelques heures et Dominique III ne cède pas. Les artilleurs ont offert à la garnison un sursis de plusieurs semaines. Le PC fait savoir à Brimbrook qu'il est fait sur le champ chevalier de la Légion d'honneur. Plus à l'est, sur Eliane, la situation est variable. Eliane 1 tombe très vite, Eliane 4, tenue par Bijar, résiste sans trop de mal. Les Vietnamiens mettent le paquet pour prendre Eliane 2, qui est dans l'axe du pont qui enjambe la rivière et conduit droit au PC. Cette géographie-là n'a pas changé. Je me suis placé sur ce pont en 2023 et en effet, j'ai aperçu directement la position du PC. Les tirailleurs marocains voient arriver les Bodoï sur ce qu'on appelle les Champs-Élysées, une grande ligne droite qui enlève vers minuit le bas de la colline. Des combats sanglants les opposent aux tirailleurs. Le sort de la bataille vacille longuement, mais à 8h le 31... Eliane 2 est restée aux mains des Français. Cette fois, on lance des contre-attaques. Dominique 2 et Eliane 1 sont reprises par les hommes de Bijar. Mais les combats très durs prélèvent leur lot de pertes et au soir, ordre est donné d'abandonner sans avoir même affronté un nouveau assaut. On se bat sur Eliane 2 nuit et jour, le 31 et le 1er, cette fois la garnison tient toujours en place. On se bat aussi à Huguette, on se bat sur Huguette 6, reprise, perdue, reprise, sans cesse jusqu'au 5 avril et finalement para, légionnaire et char ont le dernier mot. En vous lisant ça, je réalise que ces phrases ne rendent pas justice à la vérité. Prise, reprise, tombe, assaut, contre-attaque. Derrière ces mots, des hommes qui combattent, qui souffrent, qui tuent, qui meurent. Dans ma visite à Dien Bien Phu, j'ai beaucoup marché tout seul pour essayer de comprendre et de m'imprégner de l'atmosphère. Mais il ne reste presque plus rien de ce qui était le site. Dien Bien Phu, c'est une ville désormais. Et des deux roues frénétiques slalom sur la chaussée qui fut la ligne de front. Partout, des petites boutiques de téléphonie mobile, des coiffeurs, des néons criards. Parfois quand même, entre deux échoppes, je déchiffre une stèle, je reconnais ces mots. Eliane, Béatrice. Sur une autre colline, serpente encore un boyau qui fut une tranchée française. Le regard plonge à l'intérieur, on imagine les hommes fourbus, courant pliés en deux pour échapper aux éclats. On relève la tête et on découvre une poissonnerie. C'est le grand écart. Il faut beaucoup d'imagination maintenant pour se projeter dans cette tourmente. Le PC de Castres, lui, a été conservé, sorte de hangar longiligne au toit arrondi, protégé par une sorte de serre. Autour, un marché, des jeunes en scooter, un buffle. L'accès est libre, mais j'étais seul, à m'enfoncer sous la terre, à cheminer dans ce couloir étroit, imaginant les réunions, l'affolement, les ordres, la radio, les cartes qu'on griffonne nerveusement, les mauvaises nouvelles qui s'enchaînent. Je restais quelques instants assis par terre dans cette pénombre, soudain attrapé par le passé, avant d'émerger par les marches mêmes que graviront au moment de la reddition Castres et ses officiers. Mais moi, aucun combattant ne m'attendait. Des enfants en t-shirt coca qui me montraient fièrement une sorte de bas-relief qui illustrait la scène. Un peu plus loin, je tombais par hasard sur un des chars chafis des Français, maintenu en bon état, incroyablement, sous un haut au vent, vaguement surveillé par un soldat sans âge, coiffé du même casque que c'est né de 1954. Je me penche dans la tourelle, j'inspecte les chenilles, ils me regardent avec indifférence. Mais revenons en 54. Au cœur de la bataille des Cinq-Collines, l'Anglais contacte Isabelle. Voici les notes du lieutenant Préaux. Nous recevons l'ordre de foncer vers Dien Bien Phu avec une compagnie de légionnaires pour soutenir la contre-attaque. Ce n'est pas de la folie, c'est du suicide. Plus de 6 kilomètres avec des bouchons viettes partout. Moins d'un kilomètre après le départ, un feu d'enfer se déchaîne sur nous, venant du nord, de l'est, de l'ouest. Grosse casse et les légionnaires. Mon char est bazooké 3 fois, la tourelle est bloquée. Échange très vite à la radio entre le colonel Trancard et le PC qui finalement renonce à cette aventure. Récupération très difficile des blessés sous le feu d'artillerie qui cible les chars et retour à Isabelle après 3 heures d'accrochage. Harcèlement permanent, ensuite le 2, le 3, matraquage la nuit, récupération des parachutages. Nous détruisons un blocos viette, les tranchées se ramifient, s'approchent dangereusement. Le 4 avril, appui de tirailleurs algériens qui partent en reconnaissance, approchage incessant. Le maréchal des logis conciliaires prend une balle dans la tête à 1 mètre de moi. On l'opère en urgence, le peloton est sous le choc, je leur dis quelques mots, on l'enterre le lendemain. Le char Conti saute sur une mine, Ney est blessé. Tiens, Ney, nous reparlerons de lui plus tard. Les ondes radio deviennent bien fous. 2 officiers nous sont parachutés ce matin pour remplacer nos pertes. Tous 2 sont blessés gravement le jour même. Et ainsi de suite. Non, cet homme, ce lieutenant Préaux, ce n'est pas Fabrice Eldongo à Waterloo dans la Chartreuse de Parme qui ne comprend rien à ce qui se passe, qui analyse ses sentiments. Il n'a pas le temps. Préaux et ses 11 000 frères d'âme, Préaux, pardon, agissent. Les émotions, les mots viendront plus tard. Pour Diap, cette bataille est un demi-succès. Certaines positions ont été prises, mais pas toutes. Les attaques massives, affreusement coûteuses, ont monté leurs limites. Enfin, la combativité des défenseurs a surpris les troupes vietnamiennes, dont certaines sont relevées, leur morale semblant atteint. Navarre, de son côté, souhaite qu'on entretienne la bataille, expression que je trouve assez malheureuse, comme on entretient un bûcher. On doit reprendre l'initiative, aux Français de creuser une tension entre Eliane 4 et Eliane 1. On s'y emploie pendant 10 jours, et ensuite, on donne l'assaut.
9: En avant ! Qui est là ?
0: Cette fois, la situation est inversée. C'est aux défenseurs vietnamiens de résister courageusement pendant 6 heures, mais Eliane 1 reste reprise et restera française jusqu'à la fin, ou presque. À Hanoï, c'est la crise ouverte entre Navarre et Cogny, le premier reprochant au second de passer son temps à se défausser de ses responsabilités dans le choix de livrer bataille à Dien Bien Phu. Lucien Baudard, Max Clos, les célèbres journalistes, sont les témoins de cette querelle au sommet. La nuit 31, par exemple, Cogny est injoignable, et quand il arrive enfin, Navarre est fou furieux. Que faire de l'extérieur ? Bien sûr, continuer les largages encore et toujours malgré la DCA. Au total, 1400 Français, 900 légionnaires, 2000 Vietnamiens, 4300 hommes donc, seront parachutés sur ce camp. Les derniers, écoutez bien, la veille même de la chute, la veille. Mais la saison des pluies approche et gênera l'aviation et sera un calvaire pour les défenseurs qui pataugent dans la boue. L'état-major du corps expéditionnaire est en proie à la stupeur, puis à une sorte d'affolement, presque une panique, devant l'énorme erreur de diagnostic posée quant à l'efficacité des Vietnamiens. Les hypothèses absurdes sont alors évoquées. Usage de protecteurs géants pour éblouir l'infanterie des artilleurs, pluie artificielle déclenchée sur les pistes pour gêner les camions, etc. Plus sérieusement, on envisage l'opération Vautour, bombardement massif par les B-29 américains venus des Philippines. Il en est tellement question, après le premier du général français Ilia Washington, qu'on y croit. Nixon, le vice-président, est favorable à l'idée. Eisenhower, lui, hésite et conditionne sa décision à un accord britannique qui sera refusé par Churchill et Hayden. Le Sénat s'y serait opposé car il ne faut pas provoquer la Chine. Mais les faucons, de manière non officielle, proposent même de donner aux Français 2 bombes atomiques. Il n'y a pas de trace de cette offre inouïe. Mais côté américain, un témoin raconte la réaction d'Eisenhower. Vous êtes dingue ? Utilisez cette chose horrible une 2e fois en lisant contre les Asiatiques, mais vous êtes fous. Côté français, pas de traces non plus, mais les témoignages de Georges Bizot de Schumann qui attestent de la réalité de cette offre heureusement restée théorique. L'enfer nucléaire n'engloutira pas les assiégeants de Dien Bien Phu.

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1: Aujourd'hui, nous évoquons ensemble la bataille de Dien Bien Phu. C'est en effet dans quelques jours, le 7 mai, le 72e anniversaire de la chute du camp retranché et presque, à deux mois après, la fin de la guerre de Chine. Donc, pas d'intervention américaine. Une solution est proposée, l'arrivée d'une colonne de secours pour prendre les assiégeants à revers. Du Laos, la colonne Crève-Cœur, ça ne s'invente pas, composée de maquisards laotiens et de troupes prélevées sur la garnison de Luang Prabang, doit se regrouper avec des compagnies tombées sur l'arrière du Viet Minh. On ne pense plus à une victoire, c'est exclu. Mais peut-être peut-on exfiltrer toute partie des défenseurs grâce à une trouée dans l'encerclement. Mais le feu vert tarde à être lancé, la progression est très lente. On arrive à peine à 50 km d'objectif, au mieux. Le célèbre capitaine Sassi et ses partisans Mao, les seigneurs aux pieds nus, comme on les appelle, ont maintenant comme seul objectif de recueillir les quelques isolés qui auraient réussi à percer. Rien de plus. Les défenseurs des Dien Bien Phu sont définitivement seuls. Au 15 avril, combien sont-ils d'ailleurs? Selon l'état-major d'Hanoï, il y aurait 700 blessés à évacuer, on se demande comment, et 6000 combattants. Selon l'anglais, il ne serait arrêté que 3000, et la moitié de l'artillerie a disparu, détruite. On fait donc sauter maintenant sur Dien Bien Phu des gens qu'on n'a pas eu le temps de former, et dont le baptême du sceau se fait là, dans l'enfer du siège. On demande des volontaires, il s'en trouve 1800. Chauffeurs, cuisiniers, fantassins, secrétaires, pour venir mettre leur vie en jeu sans espoir de retour, pour ne pas laisser tomber leurs camarades. C'est pour moi un des moments les plus émouvants de cette tragédie. C'est irrationnel, c'est fou, mais c'est magnifique. Une chose est de faire son devoir, librement ou sous la contrainte, mais se porter volontaire pour aller plonger dans l'enfer simplement pour ne pas rester les bras croisés, ça n'a rien à voir. C'est de la grandeur, c'est de la noblesse à l'état pur. Seuls 700 seront largués, faute de moyens aériens.
2: Regarde, ceux-là, c'est tous les fonds de tiroir, les rapatriables et tous les convalescents des unités paras qui sont déjà là-haut. Du pain pour les canards. Rien de plus juste, du pain pour les canards.
3: C'est tout ce qui vous reste comme réserve?
2: Oh non, on a encore 3 bataillons paras en ado. Finirons peut-être par les envoyer au goutte à goutte. Trop tard, les cons.
3: Mais...
2: Arrête. T'es pas amené ici pour faire la critique du commandement, regarde. C'est tout ce que je te demande. Je vais te dire, un soldat accepte de se faire tuer pour remplir sa mission. C'est dans son contrat. À notre sol. C'est notre honneur. Seulement, un soldat a horreur qu'on l'envoie à la mort pour rien. Par connerie, par incompétence, par veulerie. Ça nous dégoûte. Réaction de professionnel, on n'aime pas être gaspillé. Tu comprends ce que je veux dire? Regarde, tous ces gars-là vont être gaspillés. Du pain pour les canards. Et ils le savent tous. Tous. Et pourtant, ils sont tous volontaires pour aller se faire gaspiller une dernière fois. Ils se bousculent au portillon. Voilà ce que je voulais que tu vois. Dis-le. Il faut que ce soit.
1: Un nouvel extrait de Dien Bien Phu, le film de Pierre Schoendoerffer, qui nous aide beaucoup à évoquer aujourd'hui cette bataille dont nous fêtons l'anniversaire. Enfin, fêtons. Nous commémorons l'anniversaire dans quelques jours, le 7 mai. Alors, pourquoi continuer à ce moment-là? Pour l'honneur, pour les plus romantiques, pour éviter un cessez-le-feu avant la conférence de Genève qui débute le 26 avril. Le 23 avril, le sinistre leitmotiv revient à la radio. Huguette 1 est tombé. Castres décide de la reprendre, envoie le deuxième BEP parachuté 2 jours auparavant. C'est un échec sanglant, un tiers de l'effectif tombe en vain. C'est la dernière offensive d'ampleur des Français. Jap aussi, c'est que la conférence de Genève a débuté, il veut emporter la décision. 14 000 hommes frais sont arrivés, il y a de nouveaux matériels, les orques de Staline fournis par les Chinois. Il va lancer l'assaut final partout. À l'est, sur Eliane 1, les paras ne sont pas vaincus, ils sont morts. 20 survivants sur les 180 combattants parviennent à gagner Eliane 4, qui résiste toute la nuit et tient toujours au matin du 2. Dominique 3 est prise. À 8h, c'est le tour du Huguette 5. Partout, c'est la ruée. Sur chaque point d'appui, on se bat pour soi. Il n'y a aucune aide à attendre des autres positions. Même Isabelle est attaquée directement. Matraquage toute la nuit. Tranchée vite au ras de nos lignes. Il n'y a plus que 2 chars. La pluie aidant, les tranchées s'éboulent. Notre point d'appui a été pris, puis dégagé à 6h. Isabelle 5 est évacuée, faute de troupes.
4: 29 avril. Eliane 1 est sur le point de tomber. Tous les survivants des compagnies de parachutistes de réserve sont jetés dans la bataille.

0: Cette scène peut sembler factice, elle ne l'est pas. Pierre Schoenderfer, alors caméraman, l'a vécu, entendu et a tenu à la placer dans son film. Les pas encerclés qu'on entend au loin chanter la Marseillaise dont l'écho parvient aux défenseurs de d'autres positions. Qui ne frissonne pas? La litanie des combats reprend sous l'éclairage des fusées, les vagues de soldats vêtus de noir, les rafales, les corps à corps sans fin. L'héroïsme est présent des deux côtés. Parfois, il n'y a que 4-5 hommes. Les officiers tombent les uns après les autres. Au matin du 2, 3 des 6 positions attaquées sont irrémédiablement perdues. Le 3 à 3 heures du matin, un dernier bataillon est largué sur Dien Bien Phu. Son chef, le capitaine Bazin de Beson, est immédiatement grièvement blessé. Le capitaine Pouget décrit ainsi la situation. Des dizaines de blessés occupent les abris. Les moins touchés servent des armes automatiques aux meurtrières. Parfois, un infirmier change un pansement qui sent trop mauvais. Dans les tranchées, nos hommes regardent les parachutages tombés chez les Viettes. Tous les ouvrages défensifs gorgés de boue sont des ruines où logent des clochards terreux et faméliques.
1: Eh bien, cette nuit a été une nuit épouvantable parce que les combats n'ont pas cessé. Et après avoir été renseigné mes blessés, j'étais revenu au PC du GAP2 pour satisfaire à la demande du colonel Langlais qui m'avait dit « Vous êtes notre porte-bonheur, tant que vous serez là, la chance nous sourira ». Et là, ça a été poignant parce qu'on entendait les commandants d'unité disant « Les Viettes sont à 10 mètres, c'est fini pour nous, embrassez nos familles, je coupe ». Et c'était un moment très angoissant. Et après, la journée s'est déroulée avec... On a amené les blessés, et il y en avait évidemment beaucoup. Et toute la journée, j'ai pu les soigner. Et puis, le colonel Langlais, quand j'étais reparti au petit matin, m'avait dit « Revenez vers 4 heures, Dien Bien Phu, les combats vont s'arrêter. Et nous vous donnerons les adresses de nos familles, nous vous donnerons des lettres pour que vous puissiez les rassurer. » Eux pensaient évidemment qu'en tant que femme, je serais libérée. Et là, il y a eu une journée donc pleine d'angoisse. Pour les blessés, quand même, un petit peu de soulagement, de penser que ces combats étaient terminés, qu'il n'y aurait pas de nouveaux morts et qu'eux pourraient peut-être retrouver leur famille. Mais 858 seulement ont été libérés par le Viet Minh.
0: Geneviève de Gallard, l'ange de Dien Bien Phu, infirmière, convoyeuse de l'air, qui a fait tout le siège avec les soldats français. Le 4 et le 5 mai sont relativement calmes. Giap regroupe ses forces pour l'ultime assaut. Les pièces sont installées sur les points d'appui récemment tombés. On étudie au PC la possibilité d'une sortie pour 1 000 000 d'hommes. Le camp est réduit à un carré de moins d'un kilomètre de côté. Ça ne sera pas possible. Quelques éléments réussissent par petits groupes à gagner le Laos. D'autres, on ignore leur nombre, disparaissent à jamais dans la jungle. Les combats ultimes sont, d'après les survivants, d'un acharnement sans précédent. Même si, comme dira le commandant Botella, il n'y a pas de héros à l'état pur qui est brave chaque jour. Tel qui monte en chantant à l'assaut des mitrailleuses se terrera demain suant de peur au fond d'un trou. C'est ainsi. Partout, maintenant, c'est l'agonie. Les adieux poignants à la radio.
2: Comme valide. Envoyez renfort. À vous.
3: Il n'y a plus de renfort. Terminé.
2: Bien de reçu. Je détruis mon poste. Terminé pour vous. Délian 4. Les guettes sont là. C'est fini. Je détruis mon poste. Pour les paras, pour la Légion.
4: Il y a trois. Ils sont dans la tranchée. Je les vois. Ils viennent sur moi.
5: Le Claudine 5 submergé. Tirailleurs, Réunion. Monsieur les copains, adieu.
0: Dans la dernière nuit, on parachute encore 130 hommes. Pourquoi? Ils ne changeront rien, bien sûr, et bien peu reviendront. J'aimerais, moi, connaître le nom de chacun de ces héros, tous volontaires le dernier jour, je le rappelle, tous volontaires. Au matin, seuls tiennent encore Eliane 3, Eliane 11, Eliane 12. Dans le PC, Castres a une ultime conversation avec son chef, Conny, alors que les Vietnamiens sont à moins d'un kilomètre. La voici, la qualité sonore n'est pas très bonne, mais le document a une valeur.
6: Voilà, alors, nous nous descendons pied à pied.
7: Oui.
6: Enfin, nous descendons pied à pied. Et j'estime, c'est le maximum de nos possibilités.
7: Allô? Allô?
6: Allô, vous m'entendez, mon
7: ami? Oui, le maximum de possibilités.
6: C'est d'arrêter l'ennemi sur la Namium.
7: Oui.
6: C'est ça. Et encore faut-il que nous tenions la rive est, car sans ça, nous n'aurons plus d'eau.
7: Oui, bien sûr.
6: C'est ça. Alors, moi, je vous propose d'essayer, je vais essayer de réussir ça, mais
7: oui.
6: Là, je viens de voir l'anglais, nous sommes d'accord là-dessus.
7: Oui.
6: Et puis, mon Dieu, bien, j'essaierai, à la faveur des circonstances, de faire filer le maximum de moyens vers le sud.
7: Bon, entendu. Ce serait la nuit, probablement.
6: C'est vous ?
7: La nuit ?
6: Oui, mon général, de nuit, bien sûr.
7: C'est ça, oui.
6: Et j'ai besoin de votre accord pour le faire.
7: D'accord, mon vieux.
6: vous me donnez cet accord?
7: Je vous donne cet accord.
6: Alors, ben, moi, je tiendrai, je tâcherai de tenir ici le plus longtemps possible, avec ce qui restera, mon général.
7: Oui, d'accord, mon vieux.
6: Voilà.
7: Il faut pas de munitions, est-ce que... Il y a des choses à récupérer?
6: Des choses. C'est plus grave, mais bon temps.
7: Il n'y a pas des choses...
6: J'ai encore quelques munitions de 105, mais vous vous rendez que les canons ne servent à rien ici.
7: Oui.
6: Pour le moment. Et des munitions de 120.
7: Oui.
6: Je dois avoir encore 150 coups.
7: Oui.
6: Et qui sont un peu partout, n'est-ce pas?
7: Oui, bien sûr.
6: Ils sont un peu partout, on ne peut pas. Alors, non, il est pratiquement impossible de ramasser. Évidemment, plus on m'en enverra, mieux ça vaudra, n'est-ce pas?
7: Oui.
6: Nous tiendrons le plus longtemps possible.
7: Je pense que le mieux, c'est que l'aviation fasse un gros effort d'appui de feu aujourd'hui pour tâcher que le gaz s'arrête, arrête son effort.
6: Oui, mon général. Et puis alors, il ne faut pas que l'aviation arrête. Sans arrêt. Et puis, je garde tout ça sous mon commandement.
7: Oui, mon vieux.
6: Voilà.
7: Merci, mon vieux.
6: Je vais encore vous téléphoner, alors, avant la fin.
7: Allez, au revoir, mon vieux.
6: Au revoir, mon général.
7: Au revoir, mon vieux.
0: Au revoir, mon vieux, général Conny. À 17h, Castres décide de faire cesser le combat dans le secteur central. Les hommes détruisent leurs armes, font sauter les stocks de munitions. Schoenderfer, par solidarité, détruit ses propres armes, sa caméra et ses véhicules. Il n'y aura donc aucune image de Dien Bien Phu. Celles qui existent sont des reconstitutions menées sous la direction du cinéaste russe Carmen, qui forcera les prisonniers à d'humiliants défilés. Un silence total s'abat sur le camp, le silence assourdissant de la défaite. Les premiers Baudoy prudents entrent dans le dispositif, puis l'investissent par milliers. Contrairement à ce que montre une gigantesque fresque circulaire dans le musée de Dien Bien Phu que j'ai visité, il n'y a eu aucun drapeau blanc. Mais c'est fini.

0: Extraordinaire musique de Georges Delerue, Morlaine, la sortie du film, Vienne bien fou de Schoendorfer, qui eut bien mérité le César pour qui il ne fut que nominé. Est-ce fini? Non, pas tout à fait fini. Les Vietnamiens se consacrent alors sur Isabelle. Vous vous souvenez, ce point d'appui situé à 6 km au sud de la position centrale, dans la situation évidemment sans espoir. Ultime message reçu du PC, tentez votre chance comme vous le pouvez. Écoutons le lieutenant Préau. Sabotons les chars. À partir de 22h, sortie colonne par un par les chicanes sud. Nuit d'encre, zébrée par les obus de 105 qui nous pilonnent. Les incendies, les explosions que nous avons déclenchées. Au bout d'un kilomètre, barrage viette sur un cours d'eau qui ouvre le feu. Chacun gicle de son côté. 500 mètres au pas de course. Je me retrouve avec 15 légionnaires, plus aucun de mes hommes. Coup de feu espacé, patrouille viette partout. Toute la journée, nous marchons en nous guidant sur la Nam Yun. Mais nous tournons en rond. Une heure, à un coude, tombe sur une escouade qui nous arrose au FM. Plongé dans la brousse, 5 minutes de fuite et viette sur nos talons. Me retrouve sur une petite colline. Prisonnier. Commence alors une autre tragédie que nous n'aborderons pas en détail, celle que vont vivre les prisonniers. Quelques chiffres suffisent dans leur apparente froideur. Pour rejoindre les camps d'internement, il fallut à ces hommes marcher 800 km. Combien périrent en route? Écoutez ces chiffres glaçants. Dien Bien Phu, 10 948 prisonniers. 4 mois plus tard, 3 290 seulement furent libérés. Il en manquait 7 700. Les trois quarts. Certes, ils ne furent pas torturés ou exécutés par les Vietnamiens, mais l'épuisement, la malnutrition, l'absence de soins pour les malades et les blessés firent des ravages. Subissant des séances interminables de propagande, sommés de renier leur chef ou leur pays, ce qu'ils endurèrent est terrible. Et les photos des libérés des camps rappellent celles des rescapés des camps nazis.
1: Est-ce le châtiment, Dieu sévère? Celui-ci va mourir. Et celui-ci? Celui-ci? Celui-ci, celui-ci, celui-ci. Près des trois quarts de ces hommes vont mourir. Plus de 7 700 de ces hommes ne reviendront jamais.
0: Au total, 16 000 hommes ont fait partie de la garnison. 7 700 prisonniers ont disparu donc. 1 800 tués au combat, 5 540 blessés. Côté vietnamien, le bilan est estimé à environ 15 ou 20 000 tués, 20 ou 25 000 blessés. Que sont devenus les protagonistes de cette histoire? Général Giap commandera les forces régulières du Nord-Vietnam qui vaincront l'armée américaine et mourra couvert d'honneur malgré quelques aléas et mourra en 2013 à 102 ans. Général Navarre, remplacé par Salan au poste de commandant en chef, fut relativement épargné par la commission de 55 et fit alors ses droits à la retraite l'année suivante. Conny conservera ses fonctions de commandant en chef du Tonkin jusqu'à la fin. Il trouvera ensuite la mort dans l'accident d'une caravelle entre la Corse et Nice en 68. Bijard, devenu un personnage médiatique, sera un personnage important de la guerre d'Algérie, à la fois pour les opérations menées avec succès dans le Djebel, mais aussi pour la bataille d'Alger menée par les paras contre le FLN infiltré. Les méthodes utilisées alors, la torture à grande échelle, jetèrent malgré le succès un discrédit sur les officiers, dont Bijard, nommément accusé, ce qu'il réfutera toute sa vie. Secrétaire d'État sous Giscard d'Estaing, il fut pendant 10 ans député et finira sa vie paisiblement après un parcours stupéfiant. L'Anglais ne connut pas le même destin, sa carrière suivit un cours normal, qu'il termine en 68 comme général de division, mais dépressif, hanté par le souvenir, il se donne à la mort en 88. Schoendorfer, volontaire, parachuté sur le Dien Bien Phu au cœur des combats, survécut bien sûr au camp, devint un cinéaste et un écrivain très important dont l'œuvre parle sans cesse de fidélité, d'amitié, de courage. Sa carrière commença avec Kessel en Afghanistan. En juillet, il avait tenté de s'évader des camps avec son ami Jean Perrault. Schoendorfer a été repris très vite, son camarade échappa au geôlier, mais pas à la jungle d'où jamais il n'émergea. Geneviève de Galard, libérée, évacuée sur Hanoï le 24 mai, elle deviendra un symbole. La presse l'encense en France, elle est même traitée de manière extraordinaire aux États-Unis. Parade à New York, réception avec Eisenhower. Elle travaillera longtemps aux Invalides, grand croix de la Légion d'honneur. Geneviève de Galard a vécu presque centenaire jusqu'en 2024. Le lieutenant Préau, dont les notes ont été si précieuses, a mené une carrière militaire très brillante qui l'amena au grade de général 4 étoiles et au commandement de la force d'action rapide juste avant la guerre du Golfe. Il s'est éteint en 2021. Enfin, un mot sur le maréchal des logis Ney, un des camarades de Préau. Alors je ne sais pas s'il est lié au maréchal, mais dans ses notes, Préau avait signalé, alors qu'il était prisonnier, j'ai croisé Ney qui me dit vouloir s'évader. Ney mettra son projet à exécution le 14 mai. En compagnie du maréchal de logis Villers, les deux hommes revivent des aventures dignes d'un film à grand spectacle. Repris, il est projet à exécution le 14 mai. En compagnie du maréchal de logis Villers, les deux hommes revivent des aventures dignes d'un film à grand spectacle. Repris, il s'évade à nouveau. Il traverse la jungle.

français. Un voisin, Emma, me donna la clé de la grille, je pus m'y recueillir un instant. Il n'est pas l'œuvre de la France, ingrate comme souvent, mais d'un simple sous-officier légionnaire. Du photographe Jean Perrault, son ami Daniel Camus dira « Il aimait son métier, il était bon, fidèle, généreux, et il est mort comme beaucoup d'autres parce que des généraux se sont trompés, mais aussi parce qu'un peuple l'a abandonné, avec toute une armée, à la lâcheté des politiciens et à l'équivoque des causes à défendre. » Je crois que cette formule peut s'utiliser pour chacun de ceux qui sont tombés à Bien-Bien-Bien-Fou, il y a 72 ans, loin de chez nous, là-haut, au-dessus des nuages, comme dit Schoenderfer. N'oublions pas tout à fait. Le 30 avril, c'est l'anniversaire d'une autre bataille étrangement similaire, plus vieille de près d'un siècle. C'était en 1063, à 55 km de Veracruz, au Mexique, que 65 légionnaires luttèrent une journée durant contre plus de 2000 Mexicains dans la Sierra de Cameroun. Beaucoup d'éléments rapprochent en effet ces deux batailles. D'abord, bien sûr, le principe du petit groupe assiégé par des forces infiniment supérieures. La situation géographique à des milliers de kilomètres de la France, une expédition lointaine au motif ambigu. Ici, la volonté de Napoléon III de soutenir Maximilien, l'empereur Habsbourg imposé au peuple mexicain. La présence, dans les deux cas, de la Légion étrangère. L'issue inéluctable, la vaillance surhumaine, mais finalement vaine. Pour mieux s'en convaincre, sachez d'ailleurs qu'à Dien Bien Phu, pendant les combats, un officier, prophétiquement, lut à la radio du camp le récit de la bataille de Cameroun. Avant de nous quitter, avant de réécouter une dernière fois, une deuxième fois un peu de la musique du film, je voulais vous raconter une anecdote personnelle que j'ai vécue là-bas, dans cet endroit de Dien Bien Phu. J'y étais, me promenant autour du site, essayant de retrouver, comme je vous l'ai dit, les stèles, les preuves, les endroits où les gens avaient combattu, essayant de rencontrer non pas les témoins, il n'y en avait plus, mais au moins des gens qui pouvaient m'en parler. Et en fin de compte, non. À l'exception du musée, où une fresque assez particulière et assez partisane dépeint les combats, pas grand-chose. Mais dans ce musée, j'ai fait une rencontre assez étonnante. Un vieux monsieur, décoré, très âgé, marchait, entouré par deux aides. J'avais envie de savoir s'il était un combattant de la guerre contre les Américains ou contre les Français. Je me suis donc adressé à lui et à ses compagnons, qui m'ont confirmé qu'il avait combattu à Dien Bien Phu, l'armée française. Alors, j'ai eu une discussion assez étonnante avec lui, en lui demandant... Tout d'abord, quels étaient ses souvenirs très précis. Il était un peu flou, mais il répétait sans cesse dans sa phrase un même mot qu'il me semblait reconnaître. Et j'ai cru reconnaître le mot qui désignait en vietnamien Isabelle. J'ai donc discuté plus longuement, j'ai interrompu les traducteurs et je leur ai dit « Mais est-ce qu'il est en train de parler d'Isabelle ?» Et en effet, ce vieil ancien combattant était en train de me dire « Je ne suis pas un des héros qui ont pris le PC. » Car ma mission à moi, à ce moment-là, était de combattre et de prendre d'assaut Isabelle. Et sur Isabelle, c'est très dangereux, car il y avait trois chars. Tout au long de cette émission, je vous ai parlé des notes du lieutenant Préau qui m'ont beaucoup servi, et qui commandait le peloton de chars sur Isabelle. Eh bien, combien de chances statistiques y avait-il pour que je croise un jour l'homme dont je vous parle, ce Vietnamien, ce soldat, qui me disait « C'est dangereux, les trois chars étaient là !» Et je voyais l'officier qui dépassait de la tourelle, qui faisait des signes. Je l'avais, ou presque, dans mon viseur. J'avais donc devant mes yeux, en 2023, un homme qui avait eu au bout de son fusil, 70 ans plus tôt, l'homme dont j'avais les notes avec moi pour ce voyage étonnant à Dien Bien Phu. Je ne sais pas si je vous l'ai suffisamment bien raconté, mais c'est un des moments émouvants et marquants mon existence. Avant de se quitter, un peu de musique de Hans Zimmer.

Voilà, cette musique de Hans Zimmer, c'est celle du film Gladiator, un film que vous connaissez sans doute de 2000. Question de la résurrection de l'ancien général romain devenu une victime, puis un vainqueur. À Dienne-Bienfou, en revanche, les soldats français n'ont pas vaincu. À Cameroun non plus, dont nous parlions. Alors, est-ce que parler de tout cela a encore un sens, au fond? Je m'interrogeais là vraiment, à l'instant même, en disant, est-ce que je ne suis pas complètement hors du temps? Qui cela intéresse encore aujourd'hui? Ben, finalement, je crois, moi, que la fraternité, le courage, l'esprit de sacrifice résistent absolument à l'épreuve du feu, à celle de l'ennemi jamais assoupi, le temps. Merci. À bientôt sur Radio Courtoisie.

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0: Et chers auditeurs, voici votre programme de la soirée. Nous retrouverons dans quelques instants La Tête Hors de l'Eau, dirigée par Catherine Rouvier, de mercredi dernier, lutter contre le populisme, l'alibi des dictatures. À 21h30, La Tête Hors de l'Eau, la seconde partie, toujours avec Catherine Rouvier, de jeudi dernier, Les Monarchies, fond de la résistance, dynastie et monarchie du monde, et la monarchie japonaise, 2600 ans d'histoire, ainsi que musique royale. Et enfin, à 23h, je vous proposerai une soirée musicale avec un voyage intérieur, musique sacrée, lumière et guérison. N'oubliez pas non plus à minuit le libre journal d'Antoine Assaf et d'Alexandre Apreval, la chronique du Proche-Orient, l'invité du Liban et les lauréats du concours sur la mer de la Sorbonne. Mais tout de suite, voici pour vous La Tête Hors de l'Eau, dirigée par Catherine Rouvier, de mercredi dernier. Lutter contre le populisme, l'alibi des dictatures. Vous êtes sur Radio Courtoisie, il est 19h30. On se retrouve tout à l'heure. Merci et bonne soirée.
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0: Chers amis, bonsoir. Il y a aujourd'hui de quoi relever la tête, de quoi être fier. Nous nous sommes tous ici battus pour que le rapport à l'oncle sur l'audiovisuel public ne soit pas enterré, mais au contraire porté à la connaissance du public, ce qui sera fait dès le 4 mai prochain. Une seule chose pouvait empêcher cette bombe d'exploser. Ceux qui ont suivi les interrogatoires me comprendront pourquoi j'emploie ce terme de bombe. Eh bien, la seule chose qui pouvait l'empêcher, c'est le vote négatif par les membres de la commission. J'avais parié la veille, j'avais parié que ça passerait à 2 voix. J'avais dit 17 contre 15. Et en fait, j'avais oublié qu'il pouvait y avoir des abstentions. Donc finalement, c'est passé à 2 voix, mais à 12 contre 10. Voilà. Alors, 2 motifs de fierté. D'abord, on atteint ainsi la caste dans le cœur de son réacteur. L'argent. Et ce qui lui permet de distiller chaque jour son venin, l'argent et le mode de recrutement, bien sûr. Ce qui lui permet de distiller chaque jour son venin avec des moyens financiers illimités et des personnages qui sont tout à fait acquis à la même idéologie. Et deuxièmement, eh bien, on a clairement vu ce fameux clivage droite-gauche que tout le monde s'accorde à nier, mais qui, comme le démontre mon livre « La France Colin Maillard », existe tout à fait, existe bel et bien. Alors nous avons eu tous les frontistes, je dis frontistes parce que c'est plus rapide que rassemblistes en fait, nationaux, tous les frontistes, tous les ciotistes, quelques égarés LR ou Horizon qui ne savent plus où ils habitent, mais grâce leur soir rendu, qui ont choisi pour une fois le camp résolument anti-gauche. Alors ils ont bien fait, car en dehors de cette idée de gauche-droite, eh bien, c'eût été tout de même terrible qu'ils n'agissent pas contre l'injustice, qu'ils n'agissent pas contre le détournement de ce qui était censé être un service public et qui, par idéologie, eh bien, était devenu le service de quelques-uns seulement. Alors, dans le studio, je reprendrai après ce petit édito, mais je voulais tout de même pousser ce cri de joie, car ce n'est pas souvent. Alors, j'ai donc dans le studio mon collègue et néanmoins ami, comme on dit à la fac de droit, Philippe Pichot-Bravard. Merci d'être là.
1: Bonjour Catherine Rouvier. Un grand merci de me recevoir à votre antenne.
0: Alors, vous d'habitude, c'est vous qui interviewez, puisque vous avez, comme ceux qui connaissent cette radio le savent, vous avez une émission désormais le vendredi soir.
1: Oui.
0: Qui est votre libre journal et qui, je pense, doit porter sur pas mal de choses juridiques. Mais pas seulement, peut-être.
1: La dernière émission portait sur les libertés locales.
0: Ah, voilà.
1: Au péril de la volonté de l'État avec 2 historiens du droit, Jean-Luc Coronel de Boissaison et Raphaël Fournier.
0: Voilà. Donc, alors, nous ferons aussi du droit aujourd'hui, mais pas tout à fait de la même manière approfondie dont vous le faites. Donc vous enseignez 2 matières qui me sont chères, l'histoire du droit et l'histoire des idées politiques. Et étant moi-même dans la section droit public, je n'avais pas accès directement au cours de l'histoire des idées qui était donc réservé aux historiens du droit. Mais néanmoins, ayant enseigné la sociologie politique, eh bien j'ai pu y introduire quelques idées politiques pour le grand plaisir de mes étudiants. Et j'ai enseigné aussi, alors ce qui faisait partie du droit public, la théorie du droit, qui est un peu technique, un peu plus technique, mais pas tellement différent, puisque c'est très historique, la théorie du droit, on ne peut pas faire autrement, et j'ai eu grand plaisir à faire ces cours. Alors, vous avez écrit un livre qui est sorti récemment, qui s'appelle « L'homme transformé, but des révolutions totalitaires ». Et c'est paru chez Via Romana, et c'est paru récemment, c'est quand
1: Oui, il y a quelques mois.
0: Alors, voilà, en mai 2025, qui reflète bien donc les prétentions de nos actuels dirigeants à changer l'homme, hein, et par lui changer la société tout entière, hein, tant qu'à faire. Alors, vous avez écrit également sur le droit naturel, qui est notre bébé chéri, le droit naturel, celui qui est malmené, qui est jeté par les fenêtres, qu'on laisse hurler dans son coin. Et vous avez également Vous avez un petit ouvrage que vous m'avez fait le plaisir de m'apporter, L'amitié dans la pensée politique, qui est donc dans la collection Critères des éditions
1: Ora Decima.
0: Ah, c'est un A, je me demandais. Ora Decima.
1: Ora
0: plus
1: Decima.
0: En latin, évidemment.
1: Voilà. Oui, voilà. Qui est une collection qui est proche du journal L'Homme Nouveau.
0: Très bien. Très, très à gauche, comme on sait.
1: Terriblement.
0: C'est une plaisanterie, chers auditeurs. J'hésite maintenant à faire des plaisanteries, parce que quelquefois, c'est pris pour argent comptant. Donc, c'était une plaisanterie. Donc, ce petit livre, donc, est dédié au professeur Xavier Martin.
1: Et... Oui, parce que, à l'origine, j'avais ouvert ce dossier de l'amitié dans la pensée politique, qui est un dossier qui m'intéressait beaucoup, le thème de l'amitié de manière
0: la filia
1: générale. Et j'avais préparé un article que je destinais au mélange Martin. Et les mélanges Martin, il n'en était pas question à ce moment-là. Et cet article a attendu patiemment pendant plusieurs années, jusqu'au jour où un collègue a pris en main les mélanges en l'honneur de Xavier Martin, et donc j'ai proposé cet article qui y a été publié, et il y a maintenant quelques mois, Joël Audebert est entré en relation avec moi pour me demander de reprendre ce dossier et de l'étoffer pour intégrer un ouvrage dans cette nouvelle collection consacrée à des questions fondamentales.
0: Mais oui, Joël Audebert, que moi j'ai connu lorsque j'ai enseigné à l'IRCOM d'Angers, enfin à la partie philosophique, je ne sais plus quel était son nom.
1: L'Institut Albert Legrand.
0: Voilà,
1: Nous sommes croisés également.
0: C'est vrai, voilà. Et ma deuxième invitée, eh bien, nous l'aurons à distance. C'est Diane de Bourguedon, conseillère en stratégie et communication, qui vient de publier, pour sa part, un livre intitulé « Les indésirables » et sous-titré « Prolophobie ». Voilà, chers auditeurs, vous ajoutez ça à toutes les phobies ambiantes. Une de plus, et c'est paru bien sûr chez Fayard. Where else? Fayard, dont je vais vous parler dans la suite de mon petit édito, et donc c'est sorti en mars, et donc nous ne sommes pas en retard pour en parler avec elle tout à l'heure. Donc, chers amis, j'ai donc poussé ce cri de joie concernant ce rapport, car ça me paraît très important. Je pense que il y a les paroles, nous les manions le mieux possible pour notre combat depuis 20, 30, 40 ans, ça dépend de nos âges, mais les actes sont très importants, et ça c'est un acte, et c'est un acte qui a une portée à la fois juridique, à la fois politique, extrêmement importante. Je ne pense pas qu'on ait réussi jusqu'ici à faire ce genre de choses, donc c'est important. Alors, sinon, le mot du jour, c'est glaçant. J'ai vu ça dans des articles qui, a priori, n'appelaient pas ce terme. Par exemple, j'ai vu que c'était glaçant de voir Lénine à la fin de sa vie dans un fauteuil roulant.
1: Ah, c'est vrai, c'est glaçant. Moi, j'aurais trouvé plutôt glaçant le sort que Lénine réservait aux opposants à la révolution bolchevique, qui étaient très nombreux. Mais j'ai mauvais esprit et je suis une âme sensible.
0: C'est glaçant de voir Donald Trump et Léon XIV ne pas être d'accord. Bon, j'aurais pris un autre adjectif, mais ça fait rien, ça peut être glaçant après tout. Le prix du fioul, c'est glaçant, et ça c'est vrai au sens propre, on gèle par ce froid printemps. Alors, pour le Huffington Post, qui est toujours à la pointe du progressisme, ce qui est glaçant, c'est que Vincent Bolloré, infâme breton catholique, je précise, c'est ironique, bien sûr, hein, ce qui est le cas de beaucoup de bretons, d'être catholique, mais aussi riche, ce qui n'est pas le cas de beaucoup de bretons, eh bien, il possède non seulement, nous dit le Huffington Post, qui est absolument scandalisé, la presse, ITL du groupe Canal+, qui est devenu CNews, Europe 1, le JDD, Capital, non seulement l'édition, et c'est là que nous allons reparler de Fayard, puisque le rachat de Hachette par Vincent Bolloré en 2023 a vu avoir pour conséquence d'intolérables exclusions, et tout récemment celle d'un membre de la dynastie Nora chez Grasset, qui a donc scandalisé les foules, provoqué, enfin les foules, la caste en tout cas, provoqué une pétition, évidemment provoqué un tas de choses et des appréciations médiatiques extrêmement négatives. Alors déjà, Fayard était passé à droite, si on peut parler comme nos adversaires, passé à l'extrême droite, si on veut parler comme nos adversaires. Et donc là, c'était en quelque sorte la goutte d'eau qui faisait déborder le vase. C'était un peu triste pour M. Nora, parce qu'il venait de passer sa rémunération à plus d'un million par an. Donc c'est vrai qu'il a dû être un peu déçu de ne pas pouvoir prolonger ou même appliquer, je crois que c'était pas encore appliqué, cette modification. Il non seulement tout ça, mais Vincent Bolloré vient de lancer un manifeste destiné à nourrir la vie politique à un an de la présidentielle, je cite. Il ne choisit pas de candidat, mais il a fait élaborer par un cercle de réflexion, voilà, on le dira en français pour une fois, au joli nom d'Institut de l'Espérance, créé il y a un an avec une vingtaine de personnes qui réfléchissent, mais oui, et qui essayent de ramener du bon sens, ça c'est encore plus difficile à notre période, afin d'obtenir eh bien, de la prospérité pour la France et les Français. Voilà, prospérité, paix, voilà, on pourrait ajouter ordre, morale, etc.
1: Peut-être qu'on va enfin se soucier de donner aux Français les moyens de vivre bien.
0: Voilà.
1: Ce qui est le but de la cité politique.
0: Absolument. Aristote nous a bien expliqué ça, le bonheur, Eudémonia et l'amitié, la filia et puis la prospérité. Alors parmi eux, il y a donc Vincent Royer, ex-président des entrepreneurs et dirigeants chrétiens, donc un cateau de plus. Ce manifeste, donc publié fin mai ou début juin, je cite, paraît dans un monde où beaucoup pensent, c'est Royer qui a écrit ça, où beaucoup pensent que c'est foutu. Pas moi qui le dis, c'est le monsieur, que le chaos est toujours plus grand et qu'il est devant nous, eh bien, il faut faire un manifeste qui a vocation à porter une vision d'espérance et qui sera déclinée avec des mesures concrètes. Voilà. Donc voilà des mots qui disent bien ce qu'ils veulent dire. Il y aura 4 thèmes. Le pouvoir d'achat, la liberté et la sécurité, ensemble. Mais pas toujours, les fragiles, les malades, les vieux, les handicapés, les gens qu'on veut bien aider à mourir, mais qu'on veut bien aider à vivre aussi, voilà. Donc le bonheur, l'harmonie, le démonial, notamment les jeunes, préoccupation des jeunes, et notamment de l'école. Et là, le Huffington Post a noté, oh mon Dieu, lever du drapeau à l'école, uniforme à l'école, mon Dieu, mais quelle horreur. Je plaisante, bien sûr.
1: Peut-être même qu'il serait question d'apprendre à lire aux enfants. De leur apprendre à écrire.
0: Alors, peut-être. C'est peut-être aussi dans ce manifeste.
1: Ça faciliterait mes corrections de copie à l'université.
0: Alors, nous avons aussi dans ce groupe Jean-Christophe Thierry, PDG du groupe Hachette, justement, ce qui explique. Guillaume Zeller, journaliste qui avait été directeur de plusieurs chaînes de télé. Stanislas de Benzmann, co-président d'une boîte de conseil en technologie, c'est très utile maintenant, et Chantal Barry, productrice de télévision et de cinéma, qui a commencé l'œuvre de Bolloré avec lui il y a déjà une vingtaine d'années. Voilà. Alors il sera bien puni, Monsieur Vincent Bolloré. Monsieur Dominique Galouzeau de Villepin s'opposera à toute réédition par Grasset de son livre « Mémoire de paix pour temps de guerre ». Ce livre qui pourtant décore chaque table des mannequins influenceuses séduites par sa crinière de lion et son bel appartement de l'avenue Foch.
1: On a l'impression que M. de Villepin estime avoir écrit les mémoires d'outre-tombe.
0: Alors ça c'est encore plus vache. Voilà, s'il nous écoute... Dominique, si vous nous écoutez, nous sommes également très admirateurs de votre crinière de lion et de vos émissions non politiques. Moi, j'aime beaucoup, c'est lorsqu'il nous parle de littérature, il est tout à fait... Mais comment dire, politique, voilà, il y a eu ce moment de gloire où vous avez refusé de participer à cette guerre d'Irak. Mais alors, depuis, bon, enfin bref, nous verrons ça au moment de la présidentielle, ce qui ne saurait tarder, puisque les candidatures, on a déjà une trentaine de candidatures quand même, pour la présidentielle. Voilà. Mais heureusement, beaucoup n'iront pas jusqu'au bout. Alors, ce qui est glaçant aussi, eh bien, c'est que, vous savez, demain, après-demain, c'est le 1er mai. Le 1er mai, c'est le jour où le Parti communiste français, depuis des générations et des générations, cueille le muguet et le vent le long des routes, sur les places. Le méchant capital a décidé que, ce 1er mai, les fleuristes pourraient être ouverts. Donc c'est vraiment une concurrence déloyale, et je pense que si Monsieur Marchais était toujours là, il dirait c'est un scandale. Voilà. Une suggestion. Là on touche un petit peu déjà à l'intervention de ma seconde invitée. Une suggestion pour notre président, parce que notre président parle beaucoup, vous savez, il parle de plus en plus, ça va être pendant encore un an ou presque. Il a dit donc que ceux qui étaient fâchés avec l'Algérie, ou qui envisageaient, qui n'aimaient pas l'Algérie, étaient des maboules. Voilà, nouveau. Alors c'est un vocabulaire qui sent la cour d'école des années heureuses. Donc voilà, ce sont des maboules. Eh bien, moi je pense que il devrait, puisqu'on en est là, il devrait faire ce qu'a fait le roi Charles, enfin il devrait faire pour ses successeurs maintenant, espérons en tout cas, mais ce que le roi Charles vient de faire pour les États-Unis, fêter ensemble le jour de l'indépendance. Je pense qu'au point où il en est, ce serait peut-être quelque chose de tout à fait convenable à ses yeux, voilà. Mais on ne s'est pas tout à fait séparés de la même façon, et c'était il y a un peu moins longtemps. Car à ce propos, donc le souverain anglais a apporté à Washington le pur produit de anglais qui soit, c'est-à-dire l'humour. Trump avait dit en janvier que sans les Américains, les Européens parleraient allemand. Eh bien, Charles a dit hier à Washington, sans les Britanniques, les Américains parleraient français.
1: Quel dommage.
0: Mais oui, et c'est triste, et tristement vrai, chers amis, car la Louisiane, appelée ainsi à l'honneur du roi de France, Louis, n'était pas, comme aujourd'hui, une charmante province ensoleillée du sud des États-Unis. C'était bien la moitié des États-Unis. J'ai gagné mon premier concours de poésie à l'école sur ce thème de la Louisiane, la perte de la Louisiane. Oui, j'avais 12 ans, et bien la valeur patriotique n'attend pas le nombre des années. Alors... Voilà, c'était juste pour vous égayer un petit peu par rapport à l'actualité qui quelquefois peut être satisfaisante et quelquefois drôle, même si elle est triste. Alors, nous allons donc aborder ce sujet de cette transformation actuelle voulue par l'homme, très clairement d'ailleurs décrite dans le livre d'Emmanuel Macron Révolution, que vous n'avez peut-être pas lu, mais que j'ai feuilleté, parce que justement dans mon propre livre, La France Colin Maillard, j'explique d'où tire Macron, d'où il tire cette idée d'un homme qui ne peut plus être homme tel qu'il a été jusqu'ici depuis des millions d'années, à cause de la technologie. Vous voyez, c'est quand même... Alors, je vais vous demander à vous d'abord comment vous est venue l'idée de ce titre, parce que c'est un titre qui est vraiment excellent, et quelle est la part que vous faites entre le droit et la politique, enfin, la révolution, puisque c'est sous-titré le but des révolutions.
1: Alors, l'homme transformé est une réflexion sur le phénomène totalitaire, qui s'inscrit dans le prolongement d'un ouvrage que j'avais publié il y a 10 ans sur la Révolution française.
0: Ah, c'est vrai, j'ai oublié de le mentionner, désolé.
1: C'est un petit peu le deuxième volume. Mmh. Le deuxième volume, la Révolution telle qu'elle se déploie après les événements révolutionnaires, puisque les observateurs les plus perspicaces depuis 2 siècles ont souligné que la Révolution n'était pas terminée. Elle continue, et elle continue à se déployer, à atteindre des régions qui touchent l'homme de plus en plus près, qui s'emparent de lui, qui s'emparent de son intimité, qui prétendent exercer sur lui une emprise totale. Or, la révolution se caractérise comme idéologique. Elle a eu pour ambition de faire table rase du passé pour fonder un monde nouveau et créer un homme nouveau qui soit adapté à ce monde nouveau, le citoyen. le citoyen vertueux, entièrement dévoué à la République, à la patrie révolutionnaire, à la Révolution, qui adhère aux, aux valeurs du contrat social et dont le dévouement peut aller jusqu'au sacrifice. Je renvoie ici au discours prononcé par Robespierre en 1794, le fameux discours sur la terreur et la vertu, prolongé par le discours prononcé 3 mois plus tard à propos de la reconnaissance du culte de l'être suprême et de l'immortalité de l'âme. Et m'intéressant à cette question du totalitarisme, il m'est apparu que par-delà la grande richesse de ce sujet, la multiplicité des critères qui servent à le définir, ce qui est le cœur nucléaire des expériences totalitaires, leur point commun, leur but ultime est de s'emparer de l'homme pour faire naître un homme nouveau, pour régénérer, donner naissance à un homme nouveau. C'est le point que l'on retrouve dans toutes les expériences totalitaires. La Révolution française en a été la matrice. La Révolution bolchevique a voulu donner naissance à un homme nouveau, le militant révolutionnaire qui avait été décrit par Tchernychevski dans Que faire, par Netchaïev dans le Catéchisme du révolutionnaire, le premier de ses ouvrages, Que faire, ayant exercé une très grande influence sur la pensée de Lénine. Lénine a lui-même consacré
0: écrit Que faire d'ailleurs après
1: un ouvrage intitulé Que faire, et il soulignait que cet ouvrage, lu quand il avait 20 ans, l'avait profondément marqué. Cet ouvrage racontant l'histoire d'un jeune aristocrate qui est converti à l'idéologie matérialiste, et ce jeune aristocrate converti à l'idéologie matérialiste qui dès lors se consacre entièrement à la Révolution, il sacrifie tout pour régénérer les autres, pour les convertir à l'idéologie matérialiste. Ben, ce jeune aristocrate, c'est lui.
0: Oui.
1: Il s'est reconnu en lui. Il s'est reconnu en lui. Et puis cette idée de l'homme nouveau, on la retrouve dans l'expérience national-socialiste. Et j'aime parler de national-socialisme et non pas de nazisme, pour bien rappeler ce que veut dire nazisme. C'est un socialisme.
0: Absolument.
1: Un socialisme national, racialiste, raciste.
0: Vous savez que, si je puis me permettre de vous interrompre 2 minutes, que le fils de Thomas Mann, qui écrivait à son père et qui donc a assisté à l'arrivée d'Hitler et aux changements progressifs qui se produisent, était fou de joie. Il a écrit à son père « Enfin, le socialisme a gagné ». C'est-à-dire qu'il y a eu un moment où véritablement on a pensé, voilà, le mot national n'avait peut-être pas été pris dans toute son acception.
1: Oui, et assez récemment, Frédéric Rouvillois, dans Crime et Utopie, a remarquablement mis en valeur cette dimension utopique et socialiste qui animait le national-socialisme et ne l'animait pas de manière accessoire, mais occupait dans le discours hitlérien une place importante. Et puis, cet homme nouveau, nous le retrouvons sous une autre forme à notre époque. À notre époque, parce que le soubassement idéologique est pour une part identique. C'est-à-dire que les expériences totalitaires puisent leurs ingrédients dans la modernité philosophique, dans le nominalisme à l'origine, dans une anthropologie matérialiste, laquelle permet de concevoir une manipulation et une transformation de l'homme dans une approche scientiste de la connaissance qui conduit à la prétention à l'infaillibilité scientifique. Et puis d'autre part, dans les théories du contrat social, et notamment, et plus particulièrement, dans la version qu'en a donnée Jean-Jacques Rousseau, qui est la version la plus radicale, une conception de la société qui affirme qu'il n'existe dans la nature que des individus et que tout le reste est le fruit d'un accord de volonté. Tout le reste exprime la volonté des co-contractants, la volonté générale, et par conséquent, la société elle-même, les institutions, le droit, tout découle de l'expression de la volonté. Rien n'existe en dehors de cette volonté, tout existe par cette volonté, et ce qui engendre la tentation pour l'État de s'emparer de toute la réalité sociale, de tout ce qui intéresse l'homme, de l'homme lui-même, Rousseau ayant lui-même théorisé dans le contrat social la nécessité de transformer l'homme pour le rendre, lui, que Rousseau lui-même définit comme un tout parfait et solitaire, le rendre dépendant du tout, d'un tout dont il tiendrait sa vie et son être, ce qui va tout de même très très loin.
0: Alors oui, c'est curieux parce que le positivisme juridique d'aujourd'hui, enfin disons depuis une trentaine d'années, en réalité en France, il a un petit peu démarré un petit peu avant en Autriche, mais ce positivisme sert admirablement cette pensée que vous venez de décrire de quelqu'un qui n'était pas juriste, donc n'avait pas pu envisager les suites éventuelles, sauf pour l'Assemblée, puisque la fameuse volonté générale, effectivement, découle de ses écrits. Mais c'est tout de même assez extraordinaire de voir que ce soit Charles Eisenman, que ce soit Michel Tropper, que ce soit la lignée des positivistes, eh bien, pour eux, donc, est-ce qu'on peut dire que justement le droit n'est pas comme pour Platon la beauté ou l'amitié, c'est-à-dire existe en tant que tel dans un ailleurs qui ne nous est pas directement accessible, mais que c'est le fruit d'une volonté. Je pense que vous avez tout à fait bien fait d'insister sur ce point, parce que dès le moment où le droit est le produit d'une volonté, sans référence à un absolu, quel qu'il soit, eh bien, il est le fruit, et c'est d'ailleurs le résultat de ce positivisme, et les auteurs eux-mêmes en ont été des victimes d'ailleurs, parce que le fait de dire que c'est ce qu'élabore une entité du moment qu'elle est légitime, c'est-à-dire du moment qu'elle a été élue, ou qu'il a été élu, si on pense par exemple à Hitler et au national-socialisme, dès le moment où il y a une légitimité, peu importe le contenu. C'est ça qui est terrible. Et finalement, des gens comme Kelsen ont été victimes de ça, précisément. Ils ont été victimes de ce droit qui est élaboré en dehors de toute référence morale et qui n'interdit pas, finalement, d'aller au-delà de cette idée que la loi est pour tous, mais justement va faire des catégories de population auxquelles vont s'appliquer des droits différents.
1: En fait, depuis l'Antiquité grecque, nous avons deux conceptions du droit qui s'opposent radicalement. Et cette opposition, elle a été mise en scène par Sophocle dans Antigone. Antigone et Créon. Pour Antigone, la loi est juste dès lors qu'elle... La loi est légitime dès lors qu'elle respecte des règles supérieures découlant des dieux, des règles découlant de l'ordre naturel. La loi est légitime dès lors qu'elle est juste. Et la loi, le droit se définit par rapport à sa finalité, la recherche de ce qui est juste. Et alors que pour Créon, la loi est nécessairement légitime. La loi exprime la volonté de celui ou de ceux qui exercent le pouvoir, quelle que soit la forme du gouvernement. Et dès lors que cette volonté s'est exprimée dans les formes constitutionnelles établies, eh bien, cette volonté s'impose et peu importe la finalité. Et donc, la question centrale est effectivement la question de savoir s'il y a une finalité, d'une part, et liée à la question de la finalité, la question de la nature. Et donc le respect d'un ordre naturel qui s'impose à la volonté des hommes. Et ces deux conceptions s'opposaient déjà à Athènes, opposant Socrate et les sophistes. Ces deux conceptions, nous les retrouvons à la fin du Moyen-Âge dans l'opposition entre saint Thomas et Guillaume d'Ockham. Et cette opposition, elle marque toute la réflexion juridique depuis le XVIIe siècle, opposant ceux qui reconnaissent l'autorité du droit naturel et ceux qui définissent le droit comme la seule expression de la volonté de ceux qui exercent le pouvoir. Comme le fait la Déclaration des droits de l'homme et du citoyen en son article 6, la loi est l'expression de la volonté générale. Voilà. La loi et cette déclaration à l'article 6 marque une rupture très nette avec toute la pensée classique et toute la tradition juridique occidentale antérieure, marquée par le droit romain en particulier. Elle définit la loi par rapport à son origine, la volonté générale, et non plus par rapport à la finalité, c'est-à-dire la recherche de ce qui est juste. Ce qui bouleverse le rôle du juge, ce qui bouleverse le rôle du législateur, et ce qui tend à restreindre les sources du droit à la seule loi, expression de la volonté générale, puisque cela tend à disqualifier, et en 89, c'est bien ce à quoi on était parvenu, la coutume, la doctrine, la jurisprudence, et puis toutes ces sources du droit ont ressurgi d'une manière ou d'une autre au cours des décennies qui ont suivi, parce que la rigidité de ce système positiviste était parfaitement inadaptée.
0: Alors, il y a deux choses qu'on peut remarquer et déduire de ce que vous venez de nous expliquer. La première, c'est que cette volonté générale, il est apparu au fil du temps que c'était la volonté des représentants, et puis que c'était la volonté d'une majorité des représentants, et puis que finalement, dans le système qu'on connaît aujourd'hui, c'est la volonté de l'exécutif la plupart du temps, avec une constitution qui favorise l'exécutif par différents articles qui permettent de contourner les décisions populaires qui sont prises via les députés, qui permettent aussi, ou qui ne permettent pas, mais on le fait quand même, de ne pas tenir compte des décisions qui sont prises directement par le peuple dans un référendum. Donc déjà, cette volonté générale n'est pas véritablement une volonté générale. Et puis ensuite, ce qui se passe, c'est que les limites que vous avez très bien décrites, qui au fil du temps se sont élargies, aujourd'hui sont arrivées à un point qu'on n'aurait jamais imaginé pouvoir atteindre. On connaît tous le vieil adage anglais, le Parlement peut tout faire sauf transformer un homme en femme. Eh bien, aujourd'hui, la loi, et je dis bien la loi, réprime celui qui refusera de donner un nom féminin à un homme trans ou inversement, et elle permet de considérer comme une femme un homme trans dans les résidences ou dans les concours. Alors, il y a tout un... Ça évolue au fil du temps, mais c'est tout de même un sujet. Et elle transforme donc des jurés, un homme en femme, des jurés. C'est-à-dire, ce qui était entrepris de facto par la chirurgie ou les hormones, et ce qui est entrepris socialement par des changements de prénom, ou etc. Mais là, ce qui est important, c'est que la loi sanctionne quiconque ne respectera pas cette transformation de l'humain qui passe d'un sexe à l'autre, ce qui est quand même quelque chose de totalement nouveau.
1: C'est-à-dire que la rupture avec l'ordre naturel, la rupture avec l'idée la plus élémentaire de justice qui consiste à rendre à chacun la part qui lui revient, est tellement manifeste que ceux qui veulent appuyer cette rupture sont obligés de l'imposer par la contrainte, au mépris de règles que l'on croyait pourtant bien assises dans nos sociétés occidentales, c'est-à-dire la libre discussion, la liberté de parole, la liberté d'expression, tout cela est balayé au profit de cette théorie du genre. L'on découvre d'une part que le programme de lutte contre les discriminations, qui est un programme d'origine européenne, qui remonte au traité d'Amsterdam, qui a été prolongé par une directive de l'an 2000, laquelle a été transposée par la loi de décembre 2004 qui a institué la HALDE, transformée en 2011 par la loi qui remplace la HALDE par le défenseur des droits, et puis ensuite l'on s'est contenté de charger la barque en ajoutant de nouvelles discriminations, de nouvelles répressions. Et l'on réalise que ce combat contre les discriminations est un puissant moyen de répression, de contrainte de la liberté d'expression, de la liberté de penser, que nos sociétés occidentales professent officiellement, et que d'autre part, parmi ces discriminations, il y en a qui sont plus importantes que d'autres. Il y a une hiérarchie de discrimination qui fait que, au nom de la lutte contre la discrimination sur le terrain de la théorie du genre, eh bien, il est permis de discriminer sur le terrain de la liberté de pensée ou même de la religion, en interdisant de transmettre l'enseignement dispensé par des textes religieux.
0: On devrait, Kelsen n'est plus là pour nous entendre, mais s'il était là, on pourrait lui dire qu'il y a quand même une ironie dans le fait que lui a voulu le droit pur de toute morale, je le cite, et qu'aujourd'hui, on a recréé une morale qui certes va empêcher la morale ancienne de continuer à s'appliquer, mais qui est quand même une morale, et qui est quand même à ce titre consternante si on envisage le droit d'une manière pure, comme soi-disant il voulait l'envisager.
1: Il y a effectivement une nouvelle morale, et qui se distingue de l'ancienne en ce que cette nouvelle morale, elle est entièrement forgée par la volonté d'individus, d'une minorité, parce qu'il s'agit d'une minorité qui s'impose à la majorité.
0: La loi des rats de l'oligarchie, de toute façon.
1: Cette morale, elle découle de la volonté et non pas d'une religion qui s'impose aux hommes, qui est au-dessus de leur volonté. Et dès lors, elle est beaucoup plus contraignante. Et puis, d'autre part, cette morale, cette nouvelle morale, elle est évolutive. Ce qui est vrai aujourd'hui ne l'était pas il y a 15 ans. Il y a 15-20 ans, on ne parlait pas de la théorie du genre. Ce n'était encore que...
0: C'était une maladie, en fait. C'est-à-dire, la dysphorie de genre était reconnue parmi les problèmes psychiatriques.
1: Et puis c'était une utopie forgée par quelques intellectuels, mais qui ne sortait pas de quelques cercles. Alors qu'aujourd'hui, elle est au cœur du débat public. Et ce qui est vrai aujourd'hui ne le sera plus dans 20 ans.
0: Vraisemblablement, oui.
1: Donc une morale changeante, ce qui la rend d'autant plus, de par ce caractère arbitraire, d'autant plus violente.
0: Oui, absolument. Et en plus, tout est permis contre l'impur, en fait. Et donc, des gens qui seraient, par exemple, tenants d'une morale traditionnelle, genre le mariage, c'est un homme et une femme, ou un enfant doit naître de manière naturelle et non pas être commandé, etc. Eh bien, ces gens-là, tout est permis contre eux.
1: Oui.
0: Par exemple, entraver simplement leur désir, pour revenir à la loi sur la fin de vie, leur désir d'empêcher quelqu'un de se suicider. Aujourd'hui, ils peuvent se retrouver en prison s'ils ont tenté, et que quelqu'un l'a su, d'empêcher quelqu'un de se suicider. Aujourd'hui, ils peuvent se retrouver en prison s'ils ont tenté, et que quelqu'un l'a su, d'empêcher quelqu'un de se suicider. Ou

0: la loi sur l'euthanasie, l'aide à mourir,
1: oui.
0: pour lui donner son nom officiel.
1: Voilà.
0: Cette loi, si elle devait être adoptée telle qu'elle est aujourd'hui, conduirait à poursuivre des pharmaciens et à les frapper d'amendes très lourdes et de peines de prison s'ils refusaient de vendre des produits toxiques susceptibles de mettre fin de manière prématurée à l'existence d'un de leurs semblables. Alors même que la loi aujourd'hui les punit de peines de prison et d'amendes très lourdes s'ils le font. Et donc, nous allons nous retrouver dans la situation où mardi, une réalité sera blanche, et jeudi, elle sera noire, parce qu'entre les deux, une loi aura été promulguée. Quelle peut être l'autorité de la loi après une telle paninodie lorsque l'ordre juridique dit tout et son contraire du jour au lendemain, déclare blanc ce qui était noir et noir ce qui était blanc, d'un jour sur l'autre, l'autorité de la loi ne peut que s'en trouver considérablement affaiblie, l'autorité sur le prestige moral de la loi qui facilite l'obéissance à oui. cette loi, ne peut que s'en trouver considérablement affaibli dans l'opinion publique et le pays encore plus ingouvernable. Et ce dont ne se rendent pas compte ceux qui nous gouvernent, c'est que ce faisant, ils affaiblissent le peu qu'il reste de leur propre autorité. Ils se frappent eux-mêmes d'un principe de mort qui ne peut qu'être fatal à ce qu'ils sont et aux fonctions qu'ils occupent. En fait, c'est une loi qui accélère la destruction de la société tout entière. Nous sommes dans une société qui est en lambeaux, le tissu social est déchiré de tous côtés, et cette loi va accélérer cette destruction alors même que le principe de toute société est sa propre conservation. Il y a là une décision qui est dont les conséquences sont beaucoup plus destructrices encore qu'on ne le souligne habituellement. Ce ne sont pas simplement les grands malades, les personnes âgées, les plus fragiles qui vont en être les premières victimes et qui vont en souffrir, ce qui est déjà considérable et ce qui est déjà très grave, c'est la société entière qui est condamnée à brève échéance et une condamnation aggravée par cette atmosphère de contrainte, par ces blessures que l'application de dispositions contraires à la nature de l'homme imprimera dans le cœur de chacun de ces hommes. En fait, nous voyons bien qu'aujourd'hui, il existe une tension dans la société française qui rend la vie collective difficile dans les gestes quotidiens. Et ce qui alimente cette tension, ce sont précisément toutes ces contraintes idéologiques, tous ces actes contre nature, toutes ces frustrations, toutes ces limites imposées à la liberté d'expression afin de satisfaire aux exigences de cette nouvelle morale, et qui crée un climat qui est ressenti par nos contemporains et nos compatriotes comme une violence, et une violence qui ensuite déborde quotidiennement par un climat de tension de plus en plus pesant.
1: Alors nous allons écouter un petit Bobino et puis nous reprendrons cette émission et nous aurons en ligne Diane de Bourguedon que j'aperçois déjà.

0: 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Merci d'avance.
1: Donc oui, ce qui est en plus, ce qui m'a toujours choqué dans cette histoire de positivisme juridique. Alors pour les étudiants, j'allais dire, des formations professionnelles, pour les auditeurs, je voudrais préciser que nous juristes savons de quoi nous parlons quand nous disons cela, mais pour les gens, eh bien, le positivisme juridique, c'est la reconnaissance du droit positif, et c'est vrai d'ailleurs. Mais justement, on n'arrive plus à avoir la connaissance du droit positif à cause de ces évolutions permanentes qui résultent de la seule volonté humaine. C'est-à-dire qu'on ne peut plus, même sur des choses qui étaient absolument établies, on ne peut plus avoir au fond, vous avez très bien dit tout à l'heure, on ne peut plus avoir au fond de soi cette certitude sur laquelle s'appuyer. Et c'est grave, parce qu'alors du coup, on est dans le labyrinthe. Hein. Où est le fil d'Ariane? On est un petit peu perdu. Plus d'hommes, plus de femmes, plus de vie commencée dans le ventre des femmes, plus de mort naturelle. En fait, le mot naturel, d'ailleurs, hein, est très mal vu.
2: En fait, il y a une rupture avec le réel.
1: C'est ça.
2: L'idéologie se substitue au réel, et cette substitution de l'idéologie au réel conduit à inventer un monde complètement nouveau, un homme entièrement nouveau, en usant de moyens de contrainte, alors qu'ils sont beaucoup plus subtils que les moyens de contrainte utilisés par les Jacobins il y a 250 ans, il y a 240 ans, dans les États totalitaires du 20e siècle, mais qui n'en sont pas moins ressentis comme violents.
1: Bien, alors je vois que nous avons Diane de Bourguédon, ma seconde invitée. Est-ce qu'elle nous entend? Est-ce qu'elle nous voit?
3: Oui, parfaitement. Est-ce que vous m'entendez aussi?
1: Alors, en revanche, pour entendre, évidemment, il faut que nous mettions ces terribles engins. Voilà. Voilà, reprenez, nous n'avons pas entendu.
3: Bonjour à tous les deux et merci beaucoup Catherine pour cette invitation. J'espère que vous m'entendez bien.
1: Oui, très bien, parfait, c'est parfait. Alors, j'avais envie de finir notre première partie qui était donc consacrée à l'œuvre de Philippe Pichot-Bravard, L'homme transformé, but des révolutions totalitaires, et de manière générale à cette querelle qui dure depuis toujours, mais qui devient aujourd'hui véritablement primordiale entre le droit naturel et ce qu'on appelle le positivisme juridique, c'est-à-dire la faculté de transformer ce droit suivant la volonté du prince. Alors, le prince change, le droit change, et puis etc.
2: Et transformer etc. le droit pour transformer l'homme derrière.
1: En plus, et la société. Alors justement, dans le livre de Diane, je vais me permettre de citer ce qui se trouve à la page 104. J'ai trouvé que ça reflétait bien ce dont nous sommes en train de parler. À cette immense déstabilisation, donc on parle bien de ça. Où est-ce que j'ai trouvé ça? À cette immense déstabilisation, s'est additionnée la prolophobie systémique des élites dont vous parlez dans votre livre, dont nous allons parler bien sûr maintenant. L'État lui-même n'est plus d'aucun secours au petit peuple. Sans ancrage, sans balise, c'est un petit peu pour illustrer ce qu'on vient de dire, sans ancrage, sans balise, il tente de surnager, emporté par la tornade d'une triple insécurité matérielle, culturelle et spirituelle. C'est un petit peu ça. Dans ses vœux pour l'année 2026, le directeur du Figaro pointe la responsabilité des élites dans l'atomisation de la société au nom de grandes théories généreuses, en théorie, mais en réalité féroces pour ceux qui les subissent. Ces élites ont prétendu tout changer, alors non seulement dans la nature de l'homme, mais dans la vie des peuples, du coup, évidemment, hein. Leurs habitudes culturelles, leurs repères moraux et leurs références anthropologiques, leur alimentation, leur environnement humain et leur cadre de vie. C'était donc les vœux du Figaro d'Alexis Brézet, comme vous l'indiquez, dans une note. Je trouve que c'est assez bien vu de la part d'Alexis Brézet et ça rend bien ce climat, parce que nous en parlons en juristes et en gens qui avons l'illusion de pouvoir éventuellement décrypter pour eux ce qui se passe, mais eux, ils le ressentent comme ça. C'est des modifications de style de vie, des modifications de référence qui sont extrêmement perturbantes, qui pourraient être passionnantes et intéressantes si elles étaient sectorisées, mais lorsque c'est comme ça général, c'est vrai qu'il y a une la société empathie, comme vous vous disiez tout à l'heure. Voilà, ma chère Diane, donc vous venez d'écrire ce livre, alors je vous ai, vous avez peut-être entendu le début, non ? Je vous avais...
3: Oui, voilà. Tout à fait.
1: Donc j'ai dit que vous êtes très très vilaine parce que vous avez publié chez Fayard. Ah, Fayard, mais c'est pas possible. Grasset maintenant, Fayard, Hachette, tout ça, c'est à Monsieur Bolloré. Vous savez, c'est comme le tour du domaine, le marquis de Carabas, tout ça est au marquis de Carabas. Donc, trêve de plaisanterie. Vous avez donc, c'est un petit peu un cri du cœur. Hein, parce qu'on pourrait tout de suite vous dire si on était méchant, mais enfin, Madame de Bourguedon, de quoi vous mêlez ? Est-ce que vraiment ce petit peuple vous tient à cœur ? Eh bien, quand on lit votre livre, on a tout à fait l'impression que oui.
3: Écoutez, bien sûr, je ne vais pas revendiquer une seule seconde de ne pas faire partie des élites que je vilipende. Hein. Je suis clairement au cœur du réacteur et c'est pour ça que je me suis permis d'analyser leur ethos hein, finalement. Donc je ne parle pas tellement finalement dans mon livre de ce que peuvent ressentir les classes populaires et les classes moyennes en étant constamment méprisées et moquées, mais je me place plus du point de vue des élites et plus généralement du système, puisqu'il me semble aujourd'hui que le mépris de classe qui éprouvé de la part des élites à l'encontre du reste des Français est devenu véritablement systémique, c'est-à-dire qu'on le retrouve de manière très généralisée au niveau non seulement des institutions, des instances de pouvoir, mais également des grandes entreprises, des publicitaires, du monde audiovisuel et du monde culturel. Et en réalité, pour raconter une petite anecdote sur la raison pour laquelle j'ai eu envie de m'investir dans la cause du peuple, on pourrait dire, c'est que au moment des gilets jaunes, assez rapidement, je me suis sentie assez émue, touchée et solidaire, en tout cas, des doléances de ce peuple qui allait se rassembler sur les ronds-points. Et j'ai eu une sympathie spontanée, en fait, qui ne m'a été dictée par personne, mais elle est venue comme ça. Et je pensais un peu naïvement que tous les gens de mon entourage et tous les gens que je fréquentais allaient avoir le même point de vue. Et Dieu merci, il y en avait beaucoup. Mais un jour, je prends la défense des Gilets jaunes et j'écris un texte sur les réseaux sociaux où j'ai pas mal d'abonnés. Et j'écris un texte où je désigne précisément Macron comme un des artisans principaux de la situation d'abandon et de déréliction dans laquelle se trouve aujourd'hui une grande part des Français. Et en fait, je me fais littéralement tomber dessus à bras raccourcis par une dame que je connais depuis que je suis enfant et avec qui j'ai passé beaucoup de temps et beaucoup de vacances, et qui me dit « Mais Diane, que faites-vous ? Vous jetez l'huile sur le feu ?» Et ça m'a beaucoup touchée, ça m'a beaucoup affectée, parce que lorsque vous connaissez des personnes depuis longtemps et vous pensez que vous appréciez ces personnes-là, je me suis dit, mais en fait, là, il y a vraiment deux camps, en fait. Hein. Il y a les personnes au sein des élites, en tout cas, il y a les personnes qui sont sensibles à la souffrance et aux préoccupations d'une grande partie des Français, et il y a ceux qui ne veulent surtout pas en entendre parler. Et à partir du moment où j'ai pris conscience de cela, donc ça c'était donc pendant les gilets jaunes, donc en 2018. Si vous voulez, les années ont passé et ce constat que j'ai fait à ce moment-là n'a fait que s'accroître. Et d'où cette envie d'écrire ce livre qui est en effet un cri du cœur, oui.
1: Donc vous avez vu que notre président continue. Il a parlé récemment des maboules, c'est intéressant, les maboules qui pensent qu'il faut être fâché avec l'Algérie. Bon, peut-être que l'Algérie pourrait faire en sorte qu'on ne soit plus fâché, ce serait peut-être très très bien aussi. C'est peut-être que les maboules ne sont pas forcément où l'on pense, mais effectivement, depuis les cendants de Hollande, depuis on a vu arriver dans le vocabulaire politique des mots que venant de la gauche, que la droite n'aurait pas osé à la limite, hein, c'est-à-dire vraiment pour désigner des gens. Alors, il a dit aussi Macron, il a parlé des illettrés. Alors, on ne dit pas qu'il n'y a pas d'illettrés, qu'il n'y a pas certainement que malheureusement il en reste, mais désigner comme ça toute une partie de la population, ça va tout à fait dans le sens de ce que vous dites, c'est-à-dire que il y aurait là-dessous un mépris, et un mépris qui peut-être est une des clés de compréhension de la politique qui est suivie vit actuellement, qui est une politique de déni des désirs du peuple, que ce soit celui de voir un parti que la caste n'aime pas arriver au pouvoir, que ce soit le désir des peuples de ne pas suivre les directives venant de l'Union européenne, notamment pour une entrée en guerre ou pour de l'argent pour l'Ukraine, etc. On a vraiment ça se traduit par une politique. Et alors ce qui m'a intéressé dans votre livre, par-delà donc ce sentiment que vous ressentez vis-à-vis du peuple, dont nous faisons partie d'ailleurs, même si effectivement nous aussi nous sommes en but à des choses, ça ne touche pas que une partie du peuple, mais le peuple tout entier. Mais ce qui m'a beaucoup intéressé, c'est que vous répondez en quelque sorte, sans le savoir sans doute, à un livre qu'a écrit Jean-François Copé tout récemment, puisque j'ai appris ça le 13 avril, donc ça ne doit pas être très ancien. Et ce livre, c'est « Quand les populistes trahissent le peuple ». Et donc, on a là deux visions complètement opposées, c'est-à-dire que lui, justement, prétend que ceux de l'élite qui, comme vous, soutiennent le peuple et sont sensibles à ses désirs et à ses arguments, sont des populistes, qui élisent des populistes, et que c'est ça qui fait le malheur du peuple, alors que vous soutenez que c'est le contraire, et que c'est justement parce que l'élite ne veut pas écouter les désirs du peuple, et qu'elle ne veut pas mettre au pouvoir des populistes, c'est-à-dire ceux qui sont désireux de faire la politique que demande le peuple, que c'est de leur faute à eux, à cette partie de l'élite. Donc c'est intéressant, parce qu'on a vraiment deux points de vue opposés.
3: Mais c'est-à-dire qu'on a l'impression que ce terme aujourd'hui de populiste, d'ailleurs je lui prédis une certaine postérité dans les prochains mois, c'est-à-dire que ça va être une nouvelle façon c'est la nouvelle insulte si vous voulez. Vous avez, on traite toujours évidemment de fasciste, de réactionnaire, et là, si vous voulez, le dictionnaire des calomnies s'est enrichi avec le mot populiste qui va être brandi à chaque fois que quelqu'un prétendra s'intéresser aux doléances de la grande majorité des Français, aux doléances du peuple, et plus exactement, à chaque fois que quelqu'un aura un discours qui viendra s'opposer au discours dominant du progressisme et de la diversité heureuse. C'est-à-dire qu'à chaque fois, et il y avait un exemple d'ailleurs assez flagrant, qui est aussi le dernier ouvrage de Geoffroy de Laganerie, je crois qu'il s'appelle, qui a écrit un livre finalement où il indique que la démocratie n'est pas toujours souhaitable si finalement elle va contre les vents, elle se trouve contre les vents du progressisme. Donc on a l'impression que une immense majorité des élites qui forment ce pays continue à croire dans le mythe de l'hédonisme, le consumérisme, du progressisme, de la diversité heureuse. C'est un petit peu un vaste ensemble. Enfin, tout ça est assez cohérent entre eux. Et à partir du moment où on a un discours qui s'intéresse à la transmission, à la nation, alors là je vais dire un gros mot, au patriotisme, ou à l'enracinement, à la poursuite de la continuité historique, toutes ces notions-là sont axées dans le meilleur des cas de populiste et dans le pire des cas de fasciste en fait. Donc c'est à mon avis ça va être une nouvelle façon d'attaquer, le camp patriote, ça sera d'accuser ses membres de populistes.
1: Oui, c'est en vogue déjà depuis un certain temps, mais ça descend de plus en plus dans la société. Alors dans votre livre, vous faites un petit peu au début un recensement de tout ce qui peut nous choquer justement dans les mots ou les actes de ces élites. Et j'ai retenu à la page 74, vous donnez un exemple qui est très révélateur de ce qu'on vient de dire. La phrase de Macron, donc c'est la fameuse phrase d'Emmanuel Macron, celle où il accuse ceux qui minimisent les enjeux environnementaux, donc le climat, le fameux climat, pendant ce temps, brainwashé, déjà, sur l'invasion du pays et les derniers faits divers. C'était donc en juin 2025. Et là, c'est terrible, parce qu'on voit très très bien, le peuple devrait penser au climat. Qu'est-ce que ça peut faire qu'il y ait eu des jeunes filles violées, assassinées? Franchement, franchement, de quoi il s'occupe? C'est des faits divers par rapport à cette chose extraordinaire, fabuleuse, pour laquelle la France, et en particulier lui, Emmanuel Macron, a agi de manière historique, le climat. Je trouve que c'est vraiment très, très éclairant.
2: En fait, le problème du peuple, c'est qu'il n'est pas dans le camp du bien.
1: Ben c'est ça, voilà, effectivement.
2: Hein. Eux sont le camp du bien, ils ont tous les droits.
3: Exactement. Et ils se permettent de donner, en fait, de faire la leçon aux personnes qui ont le culot de placer les enjeux de sécurité au premier plan devant la préservation des océans. Donc on a un président de la République qui a établi une hiérarchie de valeurs, les océans avant la sécurité des Français, et qui entend l'imposer. En plus, en employant un vocabulaire de management américain, comme c'est très courant aujourd'hui dans les sièges des grandes sociétés, ce qui d'ailleurs, à mon sens, est une marque de plus d'ailleurs de mépris, puisque ce vocabulaire a l'air de dire il y a ceux qui parlent comme moi, qui utilisent à tout bout de champ les membres de la Startup Nation, qui parlent, qui cassent des mots de globiche à chaque virgule, et puis. Et puis le reste des Français qui sont complètement, soi-disant, retardés, réfractaires et qui n'y comprennent rien.
1: Exactement. Alors, en lisant déjà le titre, Les Indésirables, j'ai tout de suite pensé aux Misérables. Je me suis dit que, ma chère Diane, vous ambitionniez peut-être d'être le Victor Hugo du XXIe siècle, à savoir attirer l'attention sur ce qui serait devenu des indésirables, ce qu'on retrouve dans votre livre sous des noms divers, hein, le français de souche, le petit blanc, le beauf, etc. Et le plouc, d'où le sous-titre prolophobie. Alors, vous donnez des exemples, je dis ça pour nos auditeurs qui seront certainement très contents de pouvoir les retrouver dans votre livre. Les exemples, malheureusement, qui touche la justice, c'est terrible. Je dirais que c'est peut-être le point le plus terrifiant, c'est que la justice ne soit plus au service de la justice, mais au service d'une idéologie, pas évidemment pour tous les magistrats, naturellement, mais que ce soit quand même une tendance très lourde. Hein. Donc, dans votre premier chapitre, vous en parlez aussi dans le chapitre 2 qui s'intitule « Naël, petit ange, parti trop tôt ». Vous parlez également de la publicité qui va, ces derniers temps, par exemple, la publicité contre le vol qui va mettre dans l'image un méchant français blanc moustachu qui va voler. Vous décrivez très bien ça au début de votre ouvrage, c'est-à-dire cette focalisation finalement sur le coupable. Hein. C'est une justice qui finalement a déjà décrété qui était coupable. Et ça, c'est très très mal ressenti par les Français, par nous tous, enfin, sauf ceux qui sont adhérents de cette idéologie.
3: C'est-à-dire que je pense qu'aujourd'hui, ça devient assez flagrant, à un point qu'il est assez difficile de le nier, que la justice opère on a vraiment l'impression d'une justice, en fait, à géométrie variable. Donc, d'abord, depuis les années 70, je me suis amusée d'ailleurs à la détourner dans mon livre. Il y a la fameuse harangue de Baudot où Oswald Baudot incitait les futurs magistrats à pratiquer la justice de manière partielle. Donc l'impartialité était absolument, elle était niée, en fait, complètement niée. Et donc déjà dans cette harangue-là, il invitait les magistrats à être à privilégier, alors c'était l'épouse contre le mari, le voleur contre le policier. Donc il y avait déjà une tendance à vouloir un petit peu inverser, à faire une inversion accusatoire, mais s'est infiltré là-dessus, nous étant arrivés des États-Unis, le wokisme qui a ajouté des dimensions ethnico-culturelles, religieuses et d'orientation de sexe ou de genre. Vous en parliez tout à l'heure, hein, de la théorie du genre. Ces dimensions là ont fait leur apparition. Elles n'étaient absolument pas là dans les années 70 en France, en dépit déjà d'une évolution de la justice, mais il me semble que depuis quelques années, un grand nombre de décisions de justice sont faites à l'aune d'une grille idéologique qui est celle du wokisme. Et en réalité, quand j'ai commencé, parce qu'on entend souvent parler de le laxisme judiciaire des magistrats français, mais en réalité, on a quand même le sentiment, même si c'est on n'a pas de chiffres très précis là-dessus. Et pour cause, on a le sentiment que le laxisme, il est toujours envers les mêmes, et que lorsque la justice souhaite faire preuve de fermeté, elle sait le faire. Elle sait appliquer le code pénal à la lettre.
1: Bien sûr,
3: En
1: bien
3: revanche,
1: sûr.
3: quand elle a face à elle des délinquants, des jeunes voyous multirécidivistes, elle fait preuve de brio pour trouver dans la besace des aménagements tout un tas de réductions de peine, alors ces excuses de minorité, etc. Et dont le plus flagrant peut-être m'a semblé en tout cas être l'irresponsabilité pénale qui aujourd'hui fait florès dans beaucoup de décisions de justice. Et parfois qui peut choquer, je dirais, le bon sens populaire.
1: Absolument, c'est devenu. Il y a autre chose aussi qui s'est rajoutée, c'est l'histoire de la culture du prévenu ou de celui qui a, enfin, du délinquant. Voilà. Alors c'est sa culture, effectivement, c'est leur culture de violer les femmes. Pas de chance pour nous. Je veux dire, c'est totalement abusif.
2: Alors la dictature du relativisme.
1: C'est ça, c'est vrai.
3: Exactement. Et il y a eu d'ailleurs une décision de justice. Alors il me semble, mais je ne suis pas plus très certaine que c'était au Québec. C'est pas celle que je cite dans mon livre, mais une autre, dans lequel il y a eu un. Enfin, je sais que le coupable a demandé un aménagement de sa peine, une réduction de sa peine, au motif qu'il ne possédait pas les codes. Il ne
1: C'est ça,
3: possédait pas
1: voilà.
3: les codes culturels.
1: C'est exactement
3: Donc
1: la
3: là
1: traduction, oui, exactement.
3: on y est. Enfin, je veux dire,
1: Oui.
3: on assume pleinement qu'on n'est plus, nous ne sommes plus égaux face à la justice, mais que tout un tas de critères viennent s'inviter dans le débat, et des critères qui sont très étrangers, je dirais, à l'universalisme à la française, hein, puisque que viennent faire des considérations ethniques, religieuses et d'orientation et de genre dans les tribunaux? Elles n'ont rien à y faire. On est normalement égaux devant la loi.
1: Alors c'est d'autant plus paradoxal que la gauche, comme on le sait, a tendance à détester les catholiques de manière générale, sauf les cathos de gauche, il y en a quelques-uns quand même, mais en revanche, elle est tout à fait intéressée par l'islam et donc par la charia, qui est une loi, on ne peut plus répressive. Alors là, il pourrait toujours essayer d'inventer une culture pour se justifier d'avoir fait un vol, ils auront tout de même la main coupée en Iran, en tout cas pas partout, mais enfin, bon, donc on est dans un paradoxe, le paradoxe qui, à mon avis, est tout simplement la caractéristique de l'idéologie. C'est-à-dire que l'idéologie, finalement, fait cohabiter, met un lien entre des choses qui sont contradictoires. Seule l'idéologie les rassemble. Je ne sais pas ce que vous en pensez.
2: Oui, l'idéologie les rassemble et c'est la finalité idéologique qui donne un sens à tout cela. L'objectif, c'est le succès de cette idéologie. Et donc chaque chose trouve sa place
1: C'est ça.
2: dans ce dispositif afin d'atteindre cet objectif final qui, en l'espèce, est la destruction de la société, la civilisation traditionnelle.
1: C'est ça, exactement. Alors, j'ai deux questions dont peut-être l'une n'est pas une critique, mais peut-être une relativisation de ce qui est dit dans votre livre. Vous invoquez Philippe de Villiers, que vous connaissez bien, que nous connaissons bien de manière générale, qui parle de populicide, et vous parlez de paupéricide. Alors, moi, je voudrais quand même dire que le prolo, hein, dans ce que vous décrivez très bien en ce moment, qui est le rejet d'une partie de la population, c'est pas forcément le pauvre. Ça peut être aussi le riche ou le bien élevé ou le diplômé, etc., qui a ces idées baroques de vouloir, par exemple, la morale, de vouloir. Je pense que c'est plus large que les pauvres, non?
3: Alors, je pense qu'il y a deux choses. Il y a d'une part, vous parliez tout à l'heure de la persistance de la distinction entre la gauche et la droite, et je vous rejoins absolument entièrement. Et on pourrait dire aussi d'ailleurs entre progressiste et populiste d'une certaine manière. Donc, il est certain que ce clivage existe aujourd'hui et qu'il fait fi des considérations de classe sociale ou de CSP, évidemment. Donc, vous avez dans le monde notamment culturel et plus largement médiatique tout un discours qui est très hostile à la droite. Et vous parliez tout à l'heure avec avec beaucoup d'ironie, effectivement de Bolloré breton catholique. Évidemment, il ne fait pas partie des couches populaires. D'ailleurs, c'est évident. Mais il me semble que dans ce contexte-là, il y a je dirais, un acharnement plus particulier du système entier dans sa globalité, c'est-à-dire par exemple la justice, mais également le monde, vous en parlez tout à l'heure, de la publicité dont je parle dans mon livre, le monde de la production cinématographique, c'est ce monde-là. En tout cas, il y a une communion globale de toutes les élites, qu'elles soient de droite comme de gauche, pour aller finalement cracher sur le français des classes populaires et des classes moyennes. Ça ne veut pas dire qu'il n'y a pas au sein de ces élites des tensions et que tout le monde est d'accord sur toutes les idées, mais en tout
1: Oui,
3: cas,
1: une
3: il y
1: partie
3: a.
1: de cette élite est considérée comme prolo mentalement parce qu'elle n'adhère pas au modernisme de l'autre.
3: Absolument. Absolument. Mais en tout cas, ce qui est sûr, c'est que celui qui fait figure de défouloir universel, celui sur lequel on peut cracher à longueur de journée et se moquer sans craindre de finir à la 17e chambre correctionnelle, c'est finalement le beauf, le prolo issu des classes moyennes et populaires. Il y a une sorte de convergence du mépris de classe qui est en fait ressenti, en tout cas peut-être même largement inconsciemment, par toutes les élites. Et quand je parle des élites dans mon livre, j'aurais pu aussi bien employer le terme de la bourgeoisie. C'est-à-dire que c'est pas seulement la classe dirigeante et les personnes qui ont accès à la parole publique et qui exercent une influence sur les ondes radiophoniques et télévisées. C'est pas seulement ça, ce que j'appelle les élites ou la bourgeoisie. C'est plus largement les personnes qui occupent des fonctions à responsabilité par exemple dans les grandes entreprises. C'est pas forcément une élite intellectuelle. Il y a aussi toute la bourgeoisie d'affaires, et que ce soit finalement cette bourgeoisie de droite, tout comme celle de gauche, ont en commun une forme de détestation, même si elle n'est pas toujours parfaitement consciente, du peuple français en tant que représentant des couches populaires et des couches moyennes.
1: Voilà, alors c'est là que nos avis divergent, mais on peut très bien avoir des avis qui divergent alors qu'ils convergent par ailleurs. Justement, pour moi, la bourgeoisie étant un terme marxiste et le schéma marxiste étant d'opposer les riches aux pauvres, en gros, je pense que la réalité actuelle, mais ça n'engage que moi, est qu'il y a une fraction, en fait, à l'intérieur des élites, comme à l'intérieur, et je préfère élite à bourgeoisie, que comme à l'intérieur des prolos, ou du moins du peuple. Mais bon, c'est une question de mots, mais c'est un sujet qu'on... Alors, je peux développer un petit peu, je
2: En
1: vais pas
2: revanche,
1: vous...
2: ce que votre invité souligne très bien, c'est la force du conformisme social
1: Oui, ça c'est vrai, oui.
2: et de l'autocensure qui en découle.
1: C'est vrai, tout à fait. Alors, je
3: En
1: même...
3: réalité, en tout cas, bien évidemment, et je ne peux que aller dans votre sens, Catherine, c'est que bien évidemment, au sein de la bourgeoisie prise au sens large comme étant, on va dire, une certaine élite diplômée et avec un certain niveau de vie, bien évidemment qu'il y a dans cette élite-là des personnes qui se soucient du reste des Français. Et fort heureusement, et je pense qu'on peut dire à
1: Oui,
3: certains
1: bonne
3: égards
1: partie.
3: que nous en faisons
1: Et
3: partie,
1: d'ailleurs, ma
3: mais
1: chère, pas seulement la bourgeoisie, souvenez-vous que les princes sont venus voir les gilets jaunes. Les princes de
3: Oui, non,
1: Bourbon
3: mais
1: sont venus voir les gilets jaunes.
3: absolument. Donc, évidemment, de toute façon, comme dans tous les phénomènes sociologiques, il n'y a jamais on raisonne toujours de
1: Oui,
3: manière
1: bien
3: un
1: sûr,
3: petit peu
1: bien sûr.
3: approximative et à la grosse maille. Mais en tout cas, ce qui est sûr, c'est que je constate, tout à l'heure, vous avez cité les petites phrases que sortait Emmanuel Macron, les fameuses petites sorties, et puis il y a eu celle avant de Hollande. On a l'impression, j'ai fait la petite phrase dans mon livre, peut-être que le mouvement MeToo a contribué à la libération de la parole féministe. En tout cas, on a l'impression qu'il y a une libération de la parole du mépris de classe. C'est-à-dire qu'autrefois,
1: Oui.
3: que ce soit au niveau des dirigeants politiques, mais même, je dirais, au sein des familles, hein, des familles de la bourgeoisie, il y avait une forme de décence qui faisait que, malgré tout, le français issu des classes populaires et moyennes, ça restait son prochain. ça restait quelqu'un pour qui on avait de la considération et pour qui on sentait une forme de solidarité. J'ai l'impression qu'aujourd'hui, il y a une véritable rupture qui s'est opérée entre les élites urbaines, cosmopolites, déracinées, et le reste des Français qui habitent, alors très schématiquement, dans la France périphérique.
2: Mais là, c'est l'un des fruits les plus redoutables de la déchristianisation qu'a connue notre société depuis 30 ans, ou depuis 50 ans, mais plus particulièrement depuis 30 ans.
1: Le
2: christianisme a disparu de l'horizon de la grande majorité de nos contemporains, et une forme de néopaganisme s'est imposée à sa place, ce qui nuit grandement à l'équilibre social et à ce regard porté sur l'autre, qui devient de ce fait extrêmement violent.
1: Alors, je voudrais vous opposer encore une fois, parce que je suis là pas seulement pour dire c'est formidable, mais aussi pour dire les points sur lesquels vous opposez quelque chose que j'ai opposé, et non pas directement, car je n'étais pas avec lui, mais à Renaud Camus, sur lorsqu'il vient d'écrire sur les élites, qu'elles n'existent tout simplement plus. Lui, il va beaucoup plus loin. Je pense que... alors. Dans la périphérie, mais une grande périphérie, qui est le Perche, que vous connaissez et que je connais aussi, par exemple, lorsqu'on vit et des gens qui étaient, comme moi, urbains, peuvent se retrouver effectivement dans une périphérie lointaine comme celle-ci, on voit que ce n'est pas vrai, c'est-à-dire que elles existent et nous connaissons tous des gens qui sont à la fois bien éduqués, qui ont du bien et qui suivent la morale chrétienne, c'est vrai, souvent, et qui ont de nombreux enfants, et qui, etc. Et ça existe, ça continue d'exister, et c'est pour ça que il faut, ce que nous faisons ici, hein, c'est pour ça qu'il faut les soutenir, c'est-à-dire, vous n'allez pas jusque-là, hein, vous ne dites pas les élites n'existent plus, mais je vous trouve un peu pessimiste, c'est-à-dire un peu justement tourner vers ce qu'est la société urbaine, un peu plus que vers la France profonde qui... Moi, je suis souvent émerveillée dans cette France profonde de voir que justement, telle qualité qu'on croyait disparue, telle politesse qu'on croyait disparue, telle sentiment de sociabilité qu'on croyait disparu existe. Alors ne m'enlevez pas mes illusions tout de suite.
3: Ah non, mais fort heureusement d'ailleurs, sinon il y aurait de quoi désespérer. Mais si vous voulez, aujourd'hui, si on réfléchit vraiment en termes de grosses masses sociologiques, vous avez 60% des Français qui habitent dans la France périphérique. Évidemment, c'est pas des couches socialement parfaitement homogènes. Vous avez toutes sortes de distinctions, même si le gros, c'est quand même des couches moyennes, les classes moyennes et les classes populaires. Mais vous avez aussi des personnes issues de la bourgeoisie qui habitent dans la France périphérique et qui sont peut-être d'ailleurs étant en prise directe avec le quotidien et le réel, ayant des contacts, des conversations avec des personnes des couches moyennes et populaires, sont plus à même d'ailleurs d'entendre leurs doléances et de les comprendre. Moi, ce que je déplore, c'est qu'aujourd'hui, la gentrification avancée des centres-villes, des grandes métropoles, qui a créé une bourgeoisie complètement déconnectée. C'était même pas le cas. Alors moi, je suis vraiment née à Paris, donc j'ai vu l'évolution. Quand j'étais enfant, c'était pas le cas à ce point. C'est-à-dire que il y a eu une volonté dans les années 80 de faire quitter tous les artisans, les industries du centre de Paris, de les écarter en marge du centre de Paris pour tourner Paris vers soi-disant la modernité, donc une économie purement de service. Ce qui fait que les personnes qui travaillent dans les secteurs le secteur primaire, il n'y a jamais eu beaucoup d'agriculteurs au cœur de Paris. Quoique, autrefois, on voit sur des vieilles photos de Paris, on voit des personnes qui viennent, des vachers carrément dans Paris sur les berges de Seine.
1: Oui, même avec des Sartrouville, tout ça, c'était paysan, c'était...
3: Exactement.
1: Toute une couronne qui était... agricultrice, en fait. Ouais.
3: Exactement. Mais on va dire que ça fait assez longtemps que le monde agricole n'a plus vraiment de visibilité au cœur de Paris. Mais en tout cas, jusque dans les années 80, il y avait encore de l'artisanat dans Paris et puis des ouvriers. Or, aujourd'hui, ces personnes-là ont été littéralement évacuées de manière tout à fait volontaire, hein, pour des histoires de modernisation de Paris. aidé en cela aussi par la flambée des prix de l'immobilier qui fait que il est absolument impossible aujourd'hui pour une immense partie des Français de se loger dans le centre-ville des grandes agglomérations. Et en fait, cette séparation géographique, qui est peut-être le point de un des points de départ, elle se traduit après par une perte, vous parliez tout à l'heure de l'amitié civique, une perte de la filia, une perte du sentiment de faire partie du même peuple et de l'envie de continuer à écrire l'histoire de notre pays de main dans la main, conjointe. On a vraiment l'impression d'une déconnexion complète de cette élite je dirais très gentrifiée qui vit dans un entre-soi qui est très cosmopolite, alors elle est très tournée vers l'étranger. L'autre c'est forcément formidable, l'étranger c'est génial, mais on est plus à l'aise à New York qu'à Limoges. Enfin oui, c'était je sais plus si c'était Raphaël Glucksmann qui avait dit une phrase un petit peu comme ça.
1: Oui, c'est lui.
3: Alors, je sais plus si c'était les villes ou Manhattan. Il avait dit, voilà, je suis plus à l'aise à Manhattan qu'à, je ne sais plus où est-ce qu'il avait dit comme ville.
1: Oui, mais
3: Mais c'est tout à fait ça.
1: ça pourrait coexister. On peut tout à fait se sentir à l'aise à l'étranger et cependant avoir se sentir aussi faire partie du peuple français. Mais la manière dont il l'a dit, effectivement, on avait l'impression que c'était ça ou ça.
2: Mais même sans aller aussi loin, lorsque l'on prête l'oreille dans une certaine gauche intellectuelle progressiste, il y a un parti pris de principe pour les étrangers, mais quand il s'agit concrètement de faire un geste vis-à-vis de cette personne d'origine étrangère ou de cette personne étrangère, simplement d'aller déjeuner avec elle le midi, il n'y a plus personne.
1: Oui, c'est vrai que parfois les paroles vont bien au-delà
2: L'opposition,
1: des
2: là encore,
1: blessures.
2: entre le réel, le concret et la prise de position, la posture, l'abstrait.
1: Alors,
3: Moi,
1: leur tourne, mes amis. Leur tourne et
3: je regarde un petit peu.
1: il nous reste peu
3: Je
1: de
3: regarde un petit peu
1: minutes.
3: dans mon livre les personnes qui affectent une familiarité un petit peu exagérée avec leur livreur de sushis fraîchement arrivé, puisque d'ailleurs il a été montré que la plupart des livreurs aujourd'hui de repas étaient des clandestins. Donc ils vont afficher une familiarité un petit peu affectée. Enfin, s'il s'agissait de présenter ce livreur comme étant le futur époux de leur fille, il y aurait plus grand monde pour répondre, ça c'est certain.
1: Alors, dans votre donc l'heure tourne, donc nous allons bientôt clore cette émission. Et avant, je voudrais donc signaler aux auditeurs que on ressort finalement de votre livre avec une idée, alors peut-être un peu noire à mon goût, mais en tout cas, ce qui n'est pas noir, ce qui est tout à fait décrit, d'une part, c'est l'attitude de la justice, et d'autre part, la dénaturation des mouvements populaires, vous le dites, et on l'a vraiment vu de près, à la fois au moment des Gilets jaunes, et encore tout récemment, les Black Blocs, des sortes de milices qui s'appellent Antifa, qui s'appellent Black Bloc, peu importe, qui dénaturent les manifs populaires. On l'a vu avec les Gilets jaunes, hein, qui se sont laissés, qui n'ont pas voulu de chef. Alors, c'était peut-être un petit peu leur faute aussi. Bon, ils n'ont pas voulu de chef, mais en réalité, ben, la gauche est venue les prendre en tenaille, et puis ça a été fini. Et ils ont dénaturé en faisant des violences. Et on l'a vu également avec ce qui s'est passé à Lyon tout récemment, hein, en 2026. Ils dénaturent cette fois non pas une manifestation, mais l'opposition à cette manifestation en faisant un crime à la sortie dont a été victime le pauvre Quentin. Donc ils ont ces armes-là, et puis ils ont aussi comme arme les médias, la publicité, ça vous le décrivez très bien aussi, qui agitent en fait les médias, ils agitent comme une clochette, hein, finalement, qui annonce le pestiféré. Elle lance les mots tout de suite, c'est raciste, antisémite, sexiste. Et puis finalement populiste, et puis finalement fasciste, et puis pourquoi pas nazi. On assiste véritablement à ça en ce moment, et vous parlez aussi du fait d'avoir choisi. Alors on peut pas revenir sur les Jeux Olympiques parce qu'il nous faudrait une heure pour en parler, mais vous parlez de la fameuse chanteuse Iseut, donc dont les proportions sont, enfin voilà, à côté je me sens très mince, donc j'aime beaucoup, mais qui est débordante, on va dire, et qui est surtout très hostile à la France, hein, qui a dit je vais en Belgique. Bon, bah très bien qu'elle aille en Belgique, ça ne nous fait ni chaud ni froid, mais des gens comme ça qui sont mis en avant finalement, ou des rappeurs qui sont mis en avant dans leur haine de la France, ça c'est aussi une arme très très puissante, et c'est, vous dites ça, enfin vous décrivez, voilà, à mon sens, d'une manière un peu noire, peut-être propre aux gens justement qui sont parisiens par rapport au reste de la France, mais ce n'est que mon avis. Mais en tout cas, c'est très très très très bien décrit. J'ai un message d'auditeur, donc je vais le lire, surtout que c'est quelqu'un qui est habitué à l'émission, qui s'est pas laissé larguer quand je suis passée du soir au midi. Bonjour, si les Américains parlaient français, ils se comprendraient peut-être mieux qu'avec cette langue de fou. Oh, comme disait très justement Voltaire, et aurait un peu de sens des nuances, ce qui manque de toute évidence. Donc c'est en relation avec ce que j'ai dit dans l'introduction de cette émission. Charles, donc je pense qu'elle parle du Charles III. Donc, du roi de Grande-Bretagne, ferait mieux de s'intéresser à son bloody country, grand fouteur de bazar sur toute la planète depuis un millénaire et qui finit en califat. Oh là là. Les auditeurs, je les remarque, parce qu'il y en a que je connais depuis pas mal, ils sont de plus en plus fâchés quand même, hein. Ça c'est vrai. Notons aussi l'immense culture de Trump qui a cité à propos de la langue de Goethe et de Goebbels le héros Otto du poisson nommé Vanda. Alors moi, je connais même pas cette culture. Donc, une sorte de psychopathe grandin qui se présente comme ancien tueur de la CIA et grand amateur de Nietzsche. Voilà, bonne journée. Merci, cher auditeur, de nous suivre dans cette émission qui est désormais à 14h. Je voudrais en profiter pour dire à nos auditeurs que désormais cette émission, c'est le cas depuis la semaine dernière, depuis le mois dernier, cette émission donc repasse le samedi de 19h à 21h pour la partie du mercredi et le samedi de 21h30 à 21h30 pour la deuxième partie, celle du jeudi. Voilà, c'est très compliqué. Donc, je vais remercier Philippe Pichot-Bravard d'être venu dans ce lieu qu'il connaît bien, mais d'être venu cette fois comme invité.
2: Merci beaucoup.
1: Je remercie Diane de Bourguédon d'avoir interrompu son stage, le stage de Siki, mais qui la tenait éloignée de Paris, en voulant bien nous faire une intervention sur son livre qui vient de sortir, donc Les Indésirables, Prolophobie, paru chez Fayard, et L'Homme transformé, but des révolutions totalitaires, de Philippe Pichot-Bravard, chez Via Romana. Merci beaucoup. Au mois prochain.
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5: 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À suivre dans quelques instants, une petite page musicale en compagnie ce soir de Beethoven et la pastorale de la symphonie numéro 6.
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5: Et n'oubliez pas, tout à l'heure à 21h30, nous retrouverons La Tête hors de l'eau, dirigée par Catherine Rouvier, de jeudi dernier. Les monarchies font de la résistance, dynastie et monarchie du monde, ainsi que la monarchie japonaise, 2600 ans d'histoire, et enfin la musique royale. Mais tout de suite, voici pour vous une page musicale en compagnie de Beethoven, la pastorale de la symphonie numéro 6. Bonne écoute sur Radio Courtoisie, les 21h, bonne soirée.
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0: Et c'était à l'instant pour vous Beethoven avec la pastorale numéro 6 par le Tonal de Zurich et dirigée par David Zinman, datant de 1997. C'est un disque compact Arte Nova. Dans quelques instants, nous retrouverons La tête hors de l'eau, dirigée par Catherine Rouvier de jeudi dernier. Les monarchies font de la résistance, dynastie et monarchie du monde, ainsi que La monarchie japonaise, 2600 ans d'histoire et enfin la musique royale.
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0: Et nous retrouvons dès à présent La tête hors de l'eau, dirigée par Catherine Rouvier, datant de jeudi dernier. Il est 21h30 sur Radio Courtoisie. Bonne soirée à toutes et à tous.
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0: Chers amis, bonjour. Nous allons rester dans cette ambiance joyeuse des chansons qui françaises qui viennent de vous être présentées. Si vous venez à l'une des réjouissances que nous ferons certainement avec les auditeurs de Radio Courtoisie, eh bien, je pourrais leur chanter les petits gâteaux qui faisaient partie des chansons que vous avez entendues et que j'aime beaucoup et qu'à l'occasion je chante à la fin d'un repas. Voilà. Donc nous allons rester dans une ambiance qui nous est agréable. Puisque cette émission s'intitule « Les monarchies font de la résistance ». Alors, nous avons déjà, le mois dernier, évoqué la monarchie en général, puisque j'ai fait, il y a un mois, une émission « La monarchie, un passé très présent, un avenir possible ». Donc, et nous avons, il y a un mois, parlé beaucoup de l'Angleterre, puisque j'avais Anne-Elisabeth Moutet, qui est journaliste au Daily, au Sunday Telegraph, pardon, qui était là. Et nous avons également parlé du Brésil, parce que mon deuxième invité était arrivé du Brésil avec un livre tout frais sur la situation actuelle. Mais du coup, il nous a évoqué la chute de la monarchie au Brésil. Alors, nous, aujourd'hui, eh bien, j'ai le plaisir d'inviter dans cette émission Frédéric de Natal.
1: Bonjour.
0: Bonjour, est-ce que vous nous entendez? Est-ce que vous nous voyez? Est-ce que tout va bien?
1: Je vous vois et je vous entends.
0: Parfait. Donc, Frédéric de Natal est directeur de la revue Dynastie et j'ai eu le plaisir de faire sa connaissance via les réseaux sociaux. Donc, les réseaux sociaux ne sont pas toujours, ne sont pas toujours des vecteurs de choses négatives. Ils sont parfois vecteurs de choses particulièrement intéressantes parce que régulièrement, Frédéric de Natal, eh bien, vous postez sur telle monarchie dans tel pays, sur, vous suivez en réalité l'actualité. Des monarchies, de la noblesse de manière générale, c'est pas seulement uniquement les monarques, mais tout un ensemble de gens qui font partie donc de la classe dirigeante, comme on dit aujourd'hui, mais enfin c'est pas tout à fait ça. Le fait que vous fassiez en permanence référence à ce qui se passe prouve que vous avez, moi c'est ce qui m'a attiré vers vous, qui m'a amené à vous contacter, une énorme curiosité pour ce sujet, comme si vous étiez habité par ce sujet.
1: Oui, alors c'est vrai que j'ai deux sites à l'heure actuelle, un qui est monarchiedynastie.com qui traite des monarchies dans le monde, alors qu'elles soient régnantes ou qu'elles aient régné, des prétendants au trône ou en tout cas des activités des mouvements monarchiques, qui démontre qu'il y a quand même une vitalité dans cette institution, qu'elle soit passée ou encore présente dans de nombreux pays, hein, puisque l'Europe en compte 12 à l'heure actuelle, l'Asie presque autant, en tout cas moins d'une dizaine. Vous avez aussi trois monarchies en Afrique, et puis je ne compte pas toutes les monarchies traditionnelles qui sont encore en place à l'heure actuelle, notamment sur le continent africain. Et puis toutes celles qui ont régné précédemment et qui ont été les victimes de deux guerres mondiales, notamment en Europe, ou victimes de révolutions comme en Amérique du Sud, vous citiez le Brésil tout à l'heure.
0: Alors, donc, nous écartons l'Angleterre, sauf qu'on va un tout petit peu en parler dans l'introduction, puisque c'est d'actualité, et nous écartons la France, la Russie, la Chine, qui sont toutes, ont vu leur monocratie, quel que soit leur nom, disparaître soit d'un seul coup, soit à la suite de révolutions ou d'événements successifs, et donc a priori, nous n'en parlerons pas, mais il nous reste effectivement beaucoup de monarchies à évoquer. Alors, nous aurons ensuite Yoko Kaneko, qui vient d'arriver dans le studio.
2: Merci. Bonjour Catherine.
0: Merci Yoko. Et d'habitude, elle nous parle de Bach, elle nous parle des clavecins, elle nous parle des pianofortés, elle nous parle de tas de choses qui touchent à la musique. Mais aujourd'hui, je l'ai invitée, non pas parce qu'elle est pianiste, mais parce qu'elle est japonaise. Et qu'elle nous parlera d'un cas tout à fait particulier, qui est le Japon, quand nous aurons évoqué les autres monarchies. Et puis, est arrivé dans le studio notre chef d'orchestre préféré,
2: Alexandre Damianovitch.
0: Alexandre Damianovitch. Est-ce que vous avez trouvé, Alexandre, quelques musiques qui illustreront le faste royal ou le...
2: Faste d'une certaine manière, oui. J'ai trouvé du Beethoven qui a fait des choses qui portent les noms impériaux et en rapport avec ça. Et puis aussi, bon, en effet, tu viens d'évoquer tout à l'heure les monarchies disparues. En effet, tu avais cité la Russie. La Serbie est également un pays qui a vu sa monarchie être dépourvue, en tout cas de son pouvoir, à la Deuxième Guerre mondiale.
0: Voilà,
2: quelques similitudes avec le Japon aussi,
0: bien que
2: le japonais continue. Donc je vais en parler aussi de la monarchie serbe.
0: Donc, comme Alexandre est chef d'orchestre, mais aussi serbe,
2: exactement.
0: Ils nous en parleront.
2: Voilà.
0: Alors avant que nous commencions à faire ce tour du monde, accrochez-vous bien, je vais tout de même faire un petit édito, mais qui a trait justement à quelques survivances du temps de la monarchie. Par exemple, le 1er mai, c'est demain, et comme nous sommes sous d'une culture, on va dire moderne, eh bien, quand vous tapez 1er mai sur Internet, apparaît la révolte syndicale du 1er mai 1886, jour du renouvellement des contrats d'embauche en Pennsylvanie, où les syndicats se sont révoltés, et donc les socialistes français ont décidé de faire du 1er mai une commémoration de cette révolte syndicale du 1er mai 1886, et l'ont appelée Fête des travailleurs. Mais nous qui aimons rester français, nous on sait que le 1er mai 1560, le roi Charles IX a reçu un bouquet de muguet alors qu'il était en déplacement dans la Drôme, et Charles IX aurait alors décidé d'offrir tous les ans, au printemps, tellement il a été charmé par cette fleur délicieuse qui est effectivement le muguet, décidé d'en offrir tous les ans au printemps à chacune des dames de la cour royale. Voilà. Et puis, dès 1793, le calendrier républicain de Fabre d'Églantine proposait une fête du travail au troisième jour des sans-culottides. J'ai trouvé ça, les sans-culottides, c'est quand même magnifique. J'ignorais qu'il y avait eu des sans-culottides dans le calendrier républicain. Et enfin, en 1941, le maréchal Pétain institue le 1er mai comme jour chômé et le nomme alors la fête du travail et de la concorde sociale. Il sera à nouveau établi, chômé et payé en 1947 par les communistes qui en font leur fête, la fête des travailleurs. Et pour eux, c'est la seule fête d'ailleurs qui compte vraiment, car toutes les autres fêtes sont soit des fêtes totalement obscurantistes imposées par l'opium du peuple, Noël, Pâques, soit des fêtes de l'Europe capitaliste, le 9 mai en fait l'Europe, soit des fêtes de guerre capitaliste, le 8 mai, le 11 novembre, et soit les fêtes des pères et mères, alors là n'en parlons pas, complètement dépassées, puisqu'il peut y avoir une mère qui n'est pas binaire, un père qui est en transition, enfin les choses sont devenues quand même un peu compliquées pour ces deux fêtes. Donc le PC, depuis le Parti communiste français, donc depuis des décennies, envoie les militants sur les routes pour vendre de petits bouquets de muguet. Et jusqu'ici, depuis la guerre, donc ils en avaient le monopole. Là, le capitalisme a encore frappé. Les néolibéraux, les méchants néolibéraux ont accordé aux marchands de fleurs le droit d'ouvrir demain, 1er mai. Donc, ils n'auront plus le monopole. Nous allons pleurer. Alors, autre chose qui va peut-être intéresser nos auditeurs et qui m'a tout de même beaucoup frappé, FR3 nous a informé le 20 avril que Quentin Faunet, un jeune garçon de 20 ans ou 22 ans, ça dépend des sites, j'ai pas réussi à trouver son âge véritable, a officié pour la première fois ce dimanche dans le village de, alors accrochez-vous, Niedermorschwihr, en Moselle, comme Suisse de la paroisse. Voilà. Alors, moi, au fin fond de la Lorraine, quand j'étais toute petite, eh bien, il y avait à l'église du village un homme imposant, avec un bicorne, un long manteau brodé d'or, qui tenait à la main un auguste bâton avec lequel il tapait, comme au théâtre, avant le lever du rideau, lorsque la messe commençait. La messe, bien sûr, en latin, à l'époque, « Introibo ad altare Dei », suivi de « Asperges me », etc. Bon, c'était un Suisse, m'avait-on dit. J'en conclus un peu vite que dans la corbeille qu'il tenait à la main, il y avait des chocolats. Mais non, Il y avait seulement des miches de pain, d'un pain bien blanc, aéré comme une brioche, qu'il distribuait afin de faire patienter les enfants et de soutenir l'énergie chancelante des vieillards. En tout cas, c'est ce qu'on peut supposer. Eh bien, figurez-vous que ce jeune homme, donc, a décidé de faire ressurgir cette coutume. Et du coup, je me suis penchée sur l'existence de ces Suisses et ce que ça voulait dire. Donc, les Suisses d'église étaient appelés aussi gardes suisses paroissiaux, bedeaux en uniforme ou huissiers d'église. Ils étaient présents dans les églises catholiques jusqu'aux années 60. Pourquoi ? Parce qu'en 1771, Louis XV avait institué par ordonnance une pension de retraite, la vétérance à haute paye, ça s'appelait, pour les soldats. Et les Suisses avaient été oubliés. On les affecta alors à des paroisses pour y assurer le gardiennage, la police du culte et le maintien de l'ordre pendant les messes et processions, où ils précédaient le clergé avec hallebarde, uniforme, chamarré, rouge, bleu, jaune et bicorne à plumes. Alors, qui étaient ces Suisses à l'origine? Eh bien, à l'origine de ces gardes suisses, ils ont été institués par le pape, hein, par le pape Jules II, le fameux pape Jules II della Rovere, qui n'était pas un modèle de pape, mais qui, néanmoins, a fait beaucoup de bonnes choses, et notamment, il a institué, en 1506, ces 150 jeunes Suisses qui portaient un uniforme magnifique qu'on a dit dessiné par Michel-Ange. Et ces soldats suisses étaient en effet réputés fidèles, courageux, disciplinés et excellents combattants. Le pape Clément VII, d'ailleurs, un Médicis, avait formé en 1526 la Ligue de Cognac avec François Ier, avec Venise, avec Milan, donc autre cas, Venise, hein, qui n'est pas une monarchie, mais une oligarchie, Milan et Florence, contre Charles Quint et les troupes allemandes protestantes. Cela n'empêcha pas le sac de Rome en 1527, et 147 gardes suisses y trouvèrent la mort. Le roi de France aussi eut des gardes suisses depuis le XVIe siècle. Il y en avait environ 900 sous Louis XVI, et eux aussi, malheureusement, se feront massacrer le 10 août 1792 aux Tuileries, en défendant vainement le palais. Alors les Suisses du pape seront dissous et désarmés par les troupes françaises, les méchantes troupes françaises, en 1798, après qu'elles aient envahi Rome, les troupes françaises, pas les Suisses, proclamé la République romaine, déposé et déporté le pape Pie VI, qui mourra en exil en France. Elle a été reconstituée en 1800 par le pape Pie VII, et de nouveau, elle a été dissoute en 1809 par les troupes de Napoléon, rétablie en 1814, et elles ont soutenu le pape pendant cette époque terrible où la prise de Rome par Garibaldi en 1870 l'a réduit à rien, a réduit le pape à rien du tout, la situation était gravissime, et donc les gardes suisses se sont une fois de plus illustrés. Alors ils incarnaient donc l'ordre, la discipline, notamment pour s'occuper des enfants, moi je trouve que ce serait très très bien qu'ils reviennent pendant les messes, ce serait absolument parfait. Ils ont tenu le coup donc finalement, et c'est Vatican II qui a eu leur peau, pour parler vulgairement, c'est-à-dire qu'à partir de là, bon, on a décidé qu'il ne fallait plus aucune marque d'un quelconque luxe, et donc c'est apparu comme étant, voilà, une résurgence du passé un petit peu trop luxueuse. Alors, voilà, c'était pour vous, pour parler de deux sujets qui montrent à quel point la monarchie, est encore dans nos mémoires, et plus que dans nos mémoires, puisqu'il y a des gens qui même essayent de restituer des coutumes de l'époque. Voilà, mon cher Frédéric de Natal, je ne sais pas ce que vous pensez des gardes suisses, mais en tout cas, nous allons que la Suisse n'est pas une monarchie, donc nous n'en parlerons pas, mais nous allons peut-être commencer par les monarchies européennes.
1: Et oui, alors vous parliez de la Suisse qui n'est pas une monarchie. Alors techniquement, si, elle a été une monarchie à un moment donné, sous la domination des Habsbourg. Pour ce qui est des gardes suisses, je serai le premier à être favorable à leur retour, ne serait-ce que pour la tradition, et on le voit bien au sein du Vatican. Et enfin, pour finir sur ce même pays, je ne sais pas si vous avez suivi un petit peu l'actualité, mais il y a en ce moment un jeune homme qui fait parler de lui, puisqu'il est autoproclamé roi de Suisse, avec un certain territoire sous sa coupe, et qui semble apparemment déranger beaucoup les autorités helvètes, qui commencent à mettre un petit peu leur grain de sel, et les villages entourant, puisqu'on soupçonne fortement cet homme de vouloir s'approprier un empire au détriment de la République fédérale. C'est assez marrant, assez caustique. Ça fait partie de ces de ces joies de la monarchie, de ces anecdotes dont on peut parler et dont on peut se gargariser à foison.
0: Alors, les vraies monarchies qui restent aujourd'hui en Europe, il y en a, vous avez dit, il y en a 12. Alors, auxquelles allons-nous nous intéresser ?
1: Mais écoutez, moi je pense que bon, déjà c'est assez marrant, on peut toujours remarquer que la France a été le premier pays à être une république au sein d'une Europe très monarchique, notamment au début du XXe siècle, et aujourd'hui, paradoxalement, elle est entourée que de monarchies. Alors vous avez la Belgique, vous avez le Luxembourg, vous avez Andorre, hein, puisque notre cher président de la République est aussi coprince d'Andorre, il s'est promené il y a pas très longtemps dans les rues de cette petite principauté théocratique. Et puis à côté, ben, vous avez un pays quand même que nous aimons bien, c'est l'Espagne. Et l'Espagne est certainement le pays qui incarne la monarchie, ou en tout cas les tensions monarchiques et républicaines dans toute leur splendeur, puisque c'est en 1975, à la mort du généralissime Franco, que la monarchie a été officiellement restaurée, même si dans les faits, elle l'était depuis 1947. Alors, c'est très intéressant, ce pays, parce que ça nous renvoie un petit peu à notre propre miroir et notre propre histoire. Je vous disais que la France avait été le premier pays à être à proclamer sa république. Elle a beaucoup apprécié ses révolutions, rappelé ses rois, puis elle a fini par s'en débarrasser, voire même ses empereurs, en 1870, au cours de ce qu'on pourrait même considérer comme une prise de pouvoir illégale dans des temps un peu incertains. Et puis l'Espagne...
0: Les Allemands ont bien aidé quand même en 1870. Ils ont bien aidé.
1: Bismarck. On dit beaucoup que Bismarck n'avait pas d'intérêt à ce que la monarchie revienne. Ça ne l'intéressait pas, craignant le retour de la puissance française. Et on dit que c'est aussi l'un de ceux qui aurait empêché la restauration de la monarchie entre 1870 et 1873. Alors, ça fait beaucoup débat chez les historiens, mais ça a été écrit, quoi qu'il en soit. Alors, parallèlement, l'Espagne, qui a vécu, elle aussi, des révolutions, hein, puisque... 1868, le départ d'Isabelle II, reine assez pitoyable en soi, plus occupée à astiquer les draps de son lit que les affaires de l'État. Une république s'impose par la suite, qui n'a pas duré très longtemps, puis on finit par appeler le fils d'Isabelle II, Alphonse XII, et enfin, celui qui lui succède, Alphonse XIII. Et Alphonse XIII, eh bien... roi magnifique s'il en est, ayant épousé une petite fille de la reine Victoria, n'a pas l'esprit très combatif. Et lorsqu'en 1931, des élections municipales donnent l'avantage aux républicains, qui sont une voie politique, une mouvance politique en pleine montée, eh bien le roi décide tout simplement de partir. Il n'a pas envie de combattre, il dit qu'il n'a pas envie de verser le sang, c'est tout assez honorable, et s'installe donc une deuxième république qui va s'attaquer drastiquement et fondamentalement aux traditions de l'Espagne, en devenant très laïque. Et vous savez qu'en Espagne, le catholicisme, c'est quand même quelque chose d'assez important dans la conscience nationale. Elle fait partie des traditions et de l'histoire. Elle est très ancrée. On le voit encore aujourd'hui, hein, puisqu'on dit le royaume très catholique d'Espagne dans son appellation. Et puis arrive ce qui arrive, comme d'ailleurs est arrivé en France. L'Espagne se divise. Elle tombe dans la guerre civile atroce, meurtrière, qui donne la victoire en 1939 aux nationalistes du général Franco. Alors ce général Franco, qui est d'essence assez modeste, qui s'est débarrassé quelque peu de ses alliés, a un attachement aux traditions et en principe à la monarchie. Alors ce qu'on sait moins, c'est que il faisait très peu de cas des Bourbons, notamment du comte de Barcelone. Il estimait que puisque le roi avait fui, il n'était pas véritablement légitime en soi. Bon, il faut dire qu'Alphonse XIII allait bientôt décéder. Le comte de Barcelone n'était pas non plus très combatif et ne s'entendait pas du tout avec Franco. Et donc Franco dit, bon, bah, allez, en 1947, restaurons cette monarchie, cherchons un prétendant. Juan Carlos ne s'impose donc absolument pas du tout dès le départ. Mais pour les Espagnols, cela va complètement de soi, que ce système soit restauré, puisque bien ça fait plus de 1000 ans qu'il est en place, en dépit des diverses dynasties qui ont régné sur une Espagne unifiée depuis 1492, donc le règne d'Isabelle la catholique et de Ferdinand d'Aragon après la Reconquista. Et parmi ces prétendants, eh bien, il y a quelques Bourbons qui sortent du lot. Alors, vous avez une branche de Parme qu'on va aller draguer en lui faisant croire que, ben oui, ils vont peut-être accéder au trône. Vous avez les Habsbourg. Autour de Habsbourg, l'archiduc, le prétendant à la couronne austro-hongroise est même sollicité par Franco, puisque les Habsbourg ont régné sur l'Espagne pendant quelques années avant que Philippe V, le petit-fils de Louis XIV, finisse par y accéder au trône en 1700. Otto d'Habsbourg refuse littéralement, il n'a rien contre Franco, bien au contraire, mais en soi, il préfère s'occuper plus de l'Europe et plus des pays de l'Europe de l'Est, dont son ancien empire avait la charge, notamment la Hongrie. Donc il refusera ce trône, et donc ce jeu de chat et la souris va finalement aboutir au choix de Juan Carlos, que l'on fait revenir, comme il le dit dans ses mémoires, dans un pays qu'il n'a pas véritablement connu. Il découvre, il sent qu'il y a une méfiance autour de lui. Tous les franquistes ne sont pas des monarchistes, et tous les monarchistes ne sont pas d'ailleurs des franquistes non plus à l'époque. Il y a quand même beaucoup de résistance à cet État qui s'est mis en place. Et on pense que de toute façon, modelé à la sauce franquiste, eh bien Juan Carlos va poursuivre le legs de Franco après sa mort.
0: Quel est le lien alors entre Juan Franco et, puisqu'il n'est pas un Bourbon a priori, quel est le lien?
1: Il n'y a pas de lien, ou alors, en tout cas il va être indirect, parce que Franco, qui fait, comme je vous disais, peu de cas des Bourbons, va s'insérer au sein de la famille royale. Il va s'y rallier par défaut, puisque une de ses filles va épouser un des fils d'Alphonse XIII, qui est Don Rémy de Bourbon, qui est le duc de Ségovie, et qui va donner naissance à Alphonse, dont on va considérer à un moment donné, d'ailleurs, qu'il peut être un prétendant à la couronne d'Espagne.
0: Puisqu'on ne l'a pas choisi, comment se fait-il qu'on choisisse Juan Carlos si on parle de descendance ?
1: C'est un accord qui a été fait entre la maison royale d'Espagne et Franco. C'est-à-dire
0: oui, d'accord, mais d'où vient-il, Juan Carlos ?
1: Ah ben c'est le petit-fils d'Alphonse XIII.
0: D'accord, même dans la même... Parce que j'avais l'impression que vous disiez qu'on avait choisi ailleurs. Non, d'accord.
1: Non, absolument d'accord. Pas. C'est le petit-fils d'Alphonse XIII, c'est le fils du comte de Barcelone. Le comte de Barcelone est quand même contraint un petit peu de renoncer à ce trône qu'il convoitait depuis des années. Malgré lui, hein, même si il faudra attendre quasiment 2 ans après l'accession au trône de Juan Carlos avant qu'il reconnaisse son propre fils comme roi d'Espagne. Et l'avantage de Juan Carlos, c'est qu'il est très jeune. Voilà, donc on pense vraiment véritablement le modeler sur la sauce franquiste et en faire véritablement cet héritier que Franco n'a pas directement. Alors même s'il a eu plusieurs enfants et garçons comme filles. Et en l'occurrence, à côté de ça, Franco rentre dans la famille royale, comme je l'expliquais, en faisant épouser sa fille Carmen au duc de Ségovie, qui est lui-même le fils d'Alphonse XIII, et d'ailleurs, pour la petite anecdote, l'aîné de la maison de Bourbon, puisque Juan Carlos n'est qu'un cadet. C'est toute la contradiction de la chose. Alors, quand Franco décède, la question de la survivance de la monarchie va se poser. Parce que pour beaucoup de franquistes, il se trouve que l'on dit que ça va être un règne très bref, très court, il ne fera jamais l'unanimité, les Espagnols vont finir par le rejeter, et on reviendra à ce qui était l'essence d'origine même du franquisme, c'est-à-dire la dictature. Eh bien, malgré tout, Juan Carlos va s'imposer. Et va s'imposer comme le roi de la démocratie, ce qui en soi démontre bien que démocratie n'est pas antinomique à la monarchie. On associe souvent un pouvoir absolu, le pouvoir d'un seul homme. Eh bien non, là pour le roi, pour le coup, le roi va avoir des pouvoirs issus d'une constitution qui va être adoptée par l'ensemble des partis politiques représentatifs et autorisés après la dictature, dont le parti communiste d'ailleurs.
0: Mais enfin, vous dites la dictature, mais Franco était pour cette transition démocratique. Donc
1: oui, absolument. Ah oui. Mais on est bien d'accord là-dessus. Sauf que vous aviez certains franquistes qui eux ne l'étaient absolument pas du tout. D'accord. Voilà, et qui auraient préféré que l'État reste tel qu'il était avec un proche de Franco succédant à Franco, tout simplement. C'est pour ça que je précisais que les monarchistes n'étaient pas des franquistes et les franquistes n'étaient pas tous des monarchistes. Et comme il s'impose en tant que roi démocratique, le fameux coup d'État qui éclate en février 1980 va consacrer complètement l'accession de Juan Carlos comme véritable chef d'État, la monarchie va s'imposer d'elle-même, mais à cette monarchie, à cette transition, puisqu'on parle vraiment de transition à l'époque, va se poser une deuxième question, c'est de savoir est-ce que les Espagnols sont-ils monarchistes ou sont-ils juancarlistes ? Car tout est dans la question et la réponse avec. C'est-à-dire qu'aujourd'hui, la monarchie, si on passe dans le temps, elle pose un véritable problème ou elle est un véritable débat en Espagne. On ne sait jamais d'un règne à l'autre si les Espagnols sont attachés à leur institution ou sont véritablement attachés au personnage qu'il incarne. Et en l'occurrence, Juan Carlos l'a incarné durant tout son règne jusqu'à la fin, en dépit des contradictions, oui. Ou en tout cas des affaires.
0: Il y a eu quelques problèmes quand même, oui.
1: Il a été lié. Et son fils a dû faire un travail, Felipe VI a dû faire un travail de nettoyage complet, même au sein de sa famille, et a lui-même restauré l'unité. Donc aujourd'hui, on dit que les Espagnols sont des philippistes. Et pourtant, quand on regarde les sondages, qui fluctuent en fonction des événements, eh bien, républicains comme espagnols, monarchistes, s'opposent, et il n'y a jamais véritablement une unanimité en termes de pourcentage qui permet à un des deux de pouvoir sortir du lot. Alors, le prochain règne qui s'annonce sera celui l'infante Léonore.
0: La très jolie petite infante qui se tient en cérémonie, nous avons vu ça.
1: Absolument, et qui fait merveille. Elle a fait un service militaire des plus exceptionnels dans la marine, l'armée de terre, l'aviation, elle est sur tous les corps. Et elle s'apprête à succéder à son père dans une très très grosse popularité. Aujourd'hui, 6 à 7 Espagnols sur 10 plébiscitent l'infante Léonore, comme reine d'Espagne, ce qui n'était pas forcément le cas dans les années 80-90, où il y avait une forte, forte résistance à l'accession d'une femme sur le trône d'Espagne en raison de ce qu'avait laissé comme héritage Isabelle II. Et cette particularité espagnole nous démontre quoi ? Eh bien, elle nous démontre finalement que la monarchie, malgré tout ce qu'on pourra en dire, reste une institution qui est stable, qui est un symbole de continuité, de vision dans le futur et qui incarne absolument toute l'histoire et les traditions du pays sur lequel son roi gouverne. Un exemple qui est à suivre et qui commence à faire recette dans d'autres pays sous diverses nominations.
0: Alors, maintenant, passons à l'Est de l'Europe.
1: Alors l'Est, c'est quand même quelque chose d'assez fascinant. Parce que l'Est, bien des pays de l'Europe de l'Est ont vu leur monarchie tomber après 1945, dans des conditions parfois différentes les unes des autres, mais tous avec un point égal, c'est-à-dire l'arrivée des communistes sur leur sol au motif de la libération du joug nazi ou de dictature quelconque, et des communistes qui naturellement se sont imposés par des référendums truqués. Quand l'Europe d'ailleurs n'a pas sacrifié des monarchies au détriment d'une autre. Par exemple, on parlait de la Serbie tout à l'heure, c'est un fait qui est acquis. On sait très bien que Winston Churchill, par exemple, a sacrifié la monarchie du roi Pierre II au profit de la Grèce pour pouvoir stopper les avancées de Staline et laisser la Yougoslavie sous le joug du futur maréchal Tito. Pour ce qui est d'un pays plus emblématique, c'est la Roumanie. Et la Roumanie, elle fait figure d'exception et elle fait même des jaloux. Je vais vous expliquer pourquoi. Parce que lorsqu'en 1945, les Russes débarquent en Roumanie, le roi Michel s'est débarrassé de la dictature qui est dirigée par le maréchal Antonescu. C'est un jeune roi, il est très populaire, il a mis fin à toute la négativité qu'il pouvait y avoir autour d'une monarchie qui a été mise sur le trône, enfin d'une dynastie qui a été mise sur le trône au XIXe siècle. Je vous rappelle que ce sont des Hohenzollern-Sigmaringen, de base, une branche de la maison impériale de Prusse qui accède en 1866 à la tête de la principauté de Roumanie, puis après au royaume de Roumanie dans ce qu'il était, avec deux premiers rois qui ne parlent absolument pas du tout un mot de roumain. Il faudra donc attendre l'avènement du roi Carole II par le biais d'un coup d'État pour que les Roumains aient véritablement un roi qui leur ressemble. Et enfin, Michel Ier, qui, lui, se débarrasse donc de cette dictature et réimpose la démocratie. Quand les communistes arrivent, ils vont s'accommoder du roi Michel, mais pour autant lui impose un gouvernement qui est entièrement constitué de gens issus du Parti communiste et du PNTCD, qui est le Parti national paysan, qui est plutôt nationaliste. Alors, le roi fait preuve de résistance, même s'il a été décoré par Staline. C'est d'ailleurs un des seuls qui a été décoré par Staline. Il ne veut pas des communistes, il en a ras-le-bol. Il a en face de lui un premier ministre qui est Petru Groza, qui est a priori le symbole même d'un parvenu grossier qui vient se présenter devant le roi en haute forme avec un cigare à la bouche, comme si c'était lui qui gouvernait, force le roi à signer des documents qu'il ne veut pas. Et au bout d'un moment, Moscou décide de se débarrasser de cette monarchie qui incarne un petit peu trop la Roumanie et pas assez le soviétisme tel que Joseph Staline aimerait l'avoir. Donc qu'est-ce qui va se passer? Eh bien, tout va se jouer au palais royal, où tout d'un coup, un beau matin, Michel Ier se réveille et voit que il y a des chars positionnés autour du palais, canons pointés vers lui. Il se demande ce qu'il a. Le Premier ministre arrive et lui explique techniquement que, eh bien, il a le choix. Voilà, 200 étudiants royalistes ont été arrêtés la veille. Ils seront donc passés par les armes si le roi décide de ne pas abdiquer, et s'il résiste encore, eh bien, les soviétiques n'hésiteront pas à taper dans le palais à coups de canon. Alors, il y a aussi une petite histoire qui raconte que le Premier ministre roumain aurait forcé la main du roi Michel en menaçant de mort la mère du roi, qui était Hélène de Grèce. Et comme il était très attaché à sa mère, il aurait été contraint de le faire. Donc, il part en exil.
0: Voilà, et pendant... des méthodes donc, tout à fait révoltantes, comme d'habitude.
1: Il part en exil pendant les 70 ans de soviétisme que la Roumanie va subir, notamment, hein, vous savez, le plus emblématique reste le régime de Nicolae Ceausescu, l'un des premiers à tomber après la chute du mur de Berlin, et se pose donc la question de la restauration de la monarchie. Aujourd'hui, on sait très bien que Ceausescu est tombé de l'intérieur, hein, c'était une révolution de palais de ses propres membres qui se sont soudainement reconvertis en républicains socialistes post-soviétiques, avec notamment Ion Iescu qui prend la tête de la Roumanie, et on autorise les partis politiques à présenter. Eh bien, le premier parti politique qui est autorisé en Roumanie, c'est le PNTCD, donc c'est le parti monarchiste par excellence, et c'est lui qui va mener le bal pendant la première décennie la restauration de la démocratie en Roumanie et permettre à la famille royale de commencer à faire son retour. Alors, roi Michel, il est excessivement populaire. Il faut savoir que les Roumains avait conservé, bon nombre de Roumains en tout cas, avaient conservé des images jaunies du roi et commencent à les ressortir à partir du moment où les membres de la famille royale commencent à revenir les uns après les autres. Alors ce sera la princesse Margaretha pour la première qui débarque, accueillie dans la ferveur, et puis le roi. Et alors, le roi, eh bien, il menace, en tout cas pour la nouvelle république qui s'est installée, c'est un cas menaçant. Et par deux fois, on va lui demander de bien vouloir revenir, de repartir en Suisse là où il réside, puisqu'il est persona non grata. Je vous passe sur les détails, c'est carrément assez épique pour un des voyages. Il est carrément presque arrêté à la sortie de l'aéroport, mitraillette sur sa voiture. Autant dire que les postes communistes avaient une trouille du roi Michel.
0: Est-ce que c'était à cette époque qu'on en a parlé? Parce qu'on a parlé en France beaucoup du roi Michel. Est-ce que c'était à quelle époque ça se transfère?
1: Alors, on est entre 1990 et 1991.
0: Voilà. Vraiment, c'est là qu'on en a entendu parler en France.
1: Absolument. Et beaucoup de magazines, d'ailleurs, bon, le plus célèbre, celui qui en parlait à l'époque, c'était Point de vue, le magazine spécialisé dans les monarchies, qui vous faisait des reportages sur le retour de tous ces princes dans leurs états qui avaient eu des monarchies défuntes après 1945. Le Monténégro, par exemple, hein, va faire l'objet de forts reportages.
0: Oui, mais moi, je ne lisais pas Point de vue du tout et j'ai entendu parler du roi Michel. Donc, ça a dépassé le Point de vue.
1: Oui, ça a dépassé le Point de vue, effectivement. Vous aviez des journaux spécialisés, Le Monde en a parlé, par exemple. Mais le véritable retour du roi Michel, c'est à Pâques 1992. Il faut s'imaginer Bucarest, 1,5 million de Roumains massés sur la place centrale, accueillant le roi Michel et lui demandant de revenir. C'est à partir de ce moment-là que la machine va s'emballer et que la monarchie va refaire son retour dans le subconscient national et va devenir un tel enjeu qu'à l'heure d'aujourd'hui, la maison royale de Roumanie est quasiment un état dans l'état, à un tel point qu'on surnomme la Roumanie la République couronnée. Pourquoi ? Parce que vous avez toujours des élections, vous avez toujours un président élu, vous avez un gouvernement élu, mais à côté de ça, vous avez une famille royale qui jouit de pouvoirs protocolaires comme si elle était régnante. On a restauré le blason de la famille royale sur le drapeau, comme blason officiel de la République. La famille royale s'exprime au Parlement. Le roi Michel l'a fait, la princesse Margaretha, sa fille aînée et successeur également. Elle représente la Roumanie à l'étranger. Son mari était, il n'y a pas très longtemps, en Égypte, a été reçu comme s'il était un prince régnant par les autorités locales, l'église copte et même la famille royale, l'ancienne famille royale d'Égypte. C'est un pouvoir dans le pouvoir républicain. Et ce pouvoir-là fait qu'aujourd'hui, l'enjeu monarchique est très prenant. En Roumanie, on dit qu'il y a à peu près entre 30 et 35% de Roumains qui seraient prêts à rappeler le roi, parce que l'État, aujourd'hui, livre une image d'elle-même qui est assez lamentable. La corruption est partout, à tous les niveaux. La Roumanie est devenue l'objet d'un enjeu géopolitique très fort entre l'Europe et Moscou, qui se dispute son influence. On l'a vu lors de la dernière échéance électorale. Et là-dessus, la famille royale fait, très curieusement, elle joue le rôle d'arbitre. C'est-à-dire qu'à chaque élection, c'est le même cirque, c'est-à-dire vous voyez débarquer ministres, députés, maires, ils viennent tous saluer la reine, du moins la gardienne de la couronne, comme si elle était la souveraine en titre de la Roumanie pour obtenir l'adhésion à leur programme ou en tout cas leur vote. Il faut savoir qu'aussi en Roumanie, vous avez tous les 15 jours, vous avez une émission qui est consacrée à toutes les activités et à l'histoire de la famille royale. Et ça permet de maintenir le lien entre une population qui est désireuse de retrouver ses traditions et de les conserver, et une république qui entend jouer avec ça pour pouvoir perdurer. C'est tout le paradoxe, c'est tout le contraste de peut-être de ce que est Roumanie, dont la maison royale jouit d'un prestige et d'un accord que bien, bien des prétendants actuels autour de la Roumanie pourrait lui envier. Alors il faut savoir pour la petite histoire quand même que le Monténégro a exactement la même chose, c'est-à-dire que le prince Nicolas Petrovitch Négoche, qui est le prétendant à la couronne également, bénéficie d'un traitement de faveur égal par la jeune république du Monténégro. Et qu'en Serbie, le prince Alexandre aimerait également beaucoup avoir ce statut, sachant qu'en Serbie, il y a aussi, alors là on est même mieux parce qu'on a une représentation monarchique au Parlement, avec un prince et un fils héritier, son fils cadet, le prince Philippe, qui est très, très actif sur les réseaux sociaux et sur le terrain politique.
0: Alors, on en parlera tout à l'heure. On en parlera avec Alexandre. Donc, j'ai vu ce matin qu'en Grèce, bon, qui n'est pas très, très loin de la Roumanie, qu'en Grèce, ils ont décidé, ce qui n'a pas, je crois, été fait en France, le Conseil d'État grec vient de reconnaître le droit des membres de l'ex-famille régnante à avoir la nationalité grecque et à porter le nom de Grèce.
1: Absolument, et oui, ça aussi, c'est un long combat qui a débuté à partir du moment où la monarchie a commencé à tressaillir en 1967. On revient dans l'histoire, le fameux putsch des colonels qui met fin à quasiment au règne du roi Constantin II monté sur le trône en 1964. Et encore enfant, son fils, un de ses fils, en tout cas le fils aîné, le prince Paul, qui est dans ses langes et qui n'aura pas le temps de régner, en tout cas pas dans les faits. Alors qu'est-ce qui se passe ? Malgré le fait que Constantin II tente un contre-coup d'État, c'est un échec, il est obligé de s'exiler à Rome, puis il va devenir le porte-parole de ce que l'on appelle la démocratie, incarner en tout cas l'autorité légitime face à des colonels dont les photos se multiplient dans la presse, ressemblant plus à des généraux chiliens qu'autre chose.
0: Et des généraux. Oui, les généraux ressemblent toujours aux généraux, vous savez, dans tous les pays, je crois.
1: Et qui finissent par se débarrasser de la monarchie, hein, puisqu'en 1974, elle est définitivement abolie et le roi d'être contraint à aller à l'exil. Entre Constantin II et la jeune République, une animosité constante. À partir du moment où elle va être restaurée en 1980, se repose la question de nouveau du retour de la monarchie. Vous savez, il y a cette fameuse phrase de la reine Frédérica de Hanovre, qui était l'épouse du roi Paul Ier qui avait dit « les rois reviennent toujours ». Parce que c'est vrai, en Grèce, quels que soient les siècles, quelles que soient les époques, les rois sont toujours revenus, soit par le biais d'un coup d'État, soit par le biais d'un référendum, en l'occurrence, la dynastie actuelle, qui porte jusqu'à présent le nom de Schleswig-Holstein-Glücksbourg, pardon, est affiliée à celle qui règne au Danemark, entre autres, est toujours revenue par le biais de référendums et parfois avec une courte majorité.
0: Alors, moi qui connais quand même très bien ce pays, je peux vous dire qu'il y a quelque chose qui pose problème et qui posait problème dans tous les pays d'Europe, c'est que les rois étaient étrangers. Et ça, pour un Grec, c'est très difficile à supporter. C'est-à-dire que encore la vieille monarchie qu'on trouve dans l'Iliade et l'Odyssée, ça va, parce que ce sont des Grecs, mais Othon, qui a été pourtant un très bon roi, d'ailleurs il y a beaucoup de rues Othon, etc. Et c'est pas une question, c'est pas une appréciation du travail qu'ils ont fait, c'est le fait qu'ils soient distribués en réalité par les monarchies centrales d'Europe ou ouest européennes vers ces pays-là, en fait, de l'Est européen.
1: Ça a souvent été, alors je fais une aparté, mais ça a souvent été le cas au début du XXe siècle, à un moment donné où les grandes puissances se partageaient le gâteau turc, le gâteau ottoman, et avaient décidé qu'il valait mieux mettre des princes qui étaient européens, régnant sur des peuples qui ne l'étaient peut-être pas fondamentalement, en tout cas, qui n'avait pas la même culture que l'Europe du Sud ou que l'Europe du Nord. L'Albanie, ça a été ça. Le premier roi d'Albanie avant Zog Ier, ça a été Willem de Wied, qui était un Allemand, et pourtant on avait pensé à un Bonaparte aussi sur l'Albanie, chose peu connue. Bon, la Grèce n'en a pas fait exception. Vous parliez d'Othon qui était un Allemand, on a finalement été chercher un Danois, après avoir écarté plusieurs prétendants, dont un prince de France, puisque... On avait songé à un moment donné, de mémoire, au début du milieu du 19e siècle, au duc de Nemours, qui était le fils de Louis-Philippe Ier. On aurait pu avoir une dynastie française, qui n'a pas d'ailleurs empêché la France d'exercer une forte influence sur la Grèce, cela disputant avec l'Angleterre, et une dynastie française, qui n'a pas d'ailleurs empêché la France d'exercer une forte influence sur la Grèce, cela disputant avec l'Angleterre et la

0: toujours resté une dynastie danoise qui est étrangère quand même bien. Ses rois portent, parlent le grec, sont nés en Grèce, elle reste danoise dans les faits. Et cette caricature, parce que ça reste une caricature, aujourd'hui, est toujours encore d'actualité. Ce qui fait que cette animosité entre le roi Constantin et les autorités républicaines s'est traduite aussi également par cela. Quand en 1980, il y a ce fameux référendum qui décide de maintenir la République contre la monarchie, eh bien, le jeu politique local, notamment dominé par le PASOK, qui est le Parti Socialiste, va faire du roi Constantin un enjeu et va s'ingénier à tenter d'empêcher le roi de revenir à des moments où il aurait pu rétablir une stabilité d'un pays qui était quand même assez instable. Alors le roi Constantin va faire un retour assez magistral en 1993, une popularité que personne n'attendait. Il est accueilli partout, reçu partout, y compris par les gouverneurs. Il fait le tour de la Grèce pendant 15 jours avec toute sa famille, tant et si bien que le gouvernement de l'époque prend peur et décide d'expulser le roi, littéralement, sous le simple motif qu'il représente une menace pour la République. Alors quand on sait quand même que c'est un roi qui a tenté de restaurer la démocratie, c'est quand même assez fort de café. Et on va aller même plus loin, puisque le PASOK, le Parti Socialiste, va carrément lui enlever sa citoyenneté, nationaliser tous ses biens, et ne lui laisser strictement rien. Alors ça va être un grand procès, ça va être mis devant la Cour européenne des droits de l'homme, le roi Constantin II va gagner, mais il va falloir quand même attendre une dizaine d'années avant que la famille royale revienne. La question du retour de la monarchie en Grèce, aujourd'hui, elle se pose toujours, mais avec des variantes. Selon les sondages, on dit qu'entre 11 et 20% des Grecs seraient heureux d'avoir de nouveau un monarque. Et quand vous avez une famille qui est plus people qu'elle n'est prétendante à la couronne, et qui elle-même dit que la monarchie est enterrée et qu'il n'est plus question aujourd'hui de la restaurer, je cite le prince Paul de Grèce actuel, la question de son retour, finalement, pourrait être passée aux oubliettes.
1: Et on pourtant, ne peut pas être sujet, plus royaliste que le roi, dit le proverbe.
0: C'est exact. Je ne vais pas dire. Et pourtant, le sujet monarchique divise beaucoup, parce que quand le roi Constantin II est décédé, la presse grecque s'est emballée sur le sujet, il y a eu des débats, des discussions, ça a tourné des fois au pugilat verbal sur l'héritage laissé par le roi Constantin. Et puis dernièrement, eh bien, il y a un professeur, plutôt situé à gauche, qui a décidé que, ah non, ce n'était pas possible, comme cette famille était étrangère, elle ne pouvait ni se prévaloir de la nationalité grecque, malgré le fait qu'elle ait régné quand même de nombreuses décennies sur la Grèce, et encore moins porter le nom de Grèce.
1: Voilà, donc,
0: comme
1: il a perdu, il a perdu.
0: Et ce professeur, effectivement, a perdu, puisque le conseil et la justice grecque a décidé de trancher en faveur du prince Paul de Grèce, qui retrouve un regain de popularité parmi les Grecs assez étonnant, puisque on n'arrête pas de le voir ces derniers temps, lui et son frère, le prince Nicolas, sur le terrain, un petit peu moins ses enfants, qui font plus la une des magazines People qu'autre chose. La Grèce reste véritablement un cas à part. Monarchie, je le répète, qui a été sauvée par l'Angleterre, puisqu'elle a elle-même été prise par une guerre civile après la Seconde Guerre mondiale, entre 1944 et 1947, où les nationalistes grecs se sont opposés aux communistes. Winston Churchill a préféré soutenir de plein pied.
1: Oui, on le remerciera jamais assez.
0: Voilà.
1: Bon, cher ami, si vous voulez aborder le continent africain, puisque vous m'avez dit que vous souhaitiez l'aborder, c'est le moment, car nous n'avons, malheureusement, nous avons un temps limité pour un sujet qui est illimité.
0: Absolument, je pourrais en parler des heures, je suis un véritable passionné de la chose. Alors l'Afrique, c'est un continent qui est à part. Vous avez trois monarchies à l'heure d'aujourd'hui connues. Vous avez le Maroc, naturellement. Vous avez le Swaziland qui a été rebaptisé Eswatini par le roi Mswati III. Et puis vous avez le Lesotho, que l'on appelle en français le Lesotho.
1: Oui.
0: Une monarchie toute constitutionnelle avec des pouvoirs complètement différents. Et au-delà de ça, dans toute la cinquantaine de pays africains qui existent sur ce continent, vous avez des monarchies qui ont subsisté. Des monarchies traditionnelles qui ont été des formidables royaumes, des empires qui est comparable à ce que l'Europe a pu connaître. Vous aviez les royaumes de la boucle du Niger, comme l'Empire du Mali.

0: Le royaume du Soso, un peu plus en Afrique centrale, vous aviez l'empire du Congo qui a gouverné quasiment une large partie de l'Afrique centrale, de l'Angola au Gabon. Et puis vous en avez d'autres qui ont participé à la lutte pour l'indépendance. Alors on pourra citer toujours le Rwanda par exemple, mais je voudrais m'attarder plutôt sur le cas du Burundi, qui me tient excessivement à cœur et qui est un pays un petit peu à part et qui est un pays dont la monarchie n'a vécu que des tragédies. Le Burundi, c'est un pays qui est situé dans la région des lacs, que l'on connaît certainement aujourd'hui comme le Rwanda par la tragédie qu'il a traversée dans les années 90 avec le génocide Tutsi Hutu. Mais c'est un pays qui a connu une colonisation d'abord allemande, puis après belge à partir de 1916, avant d'être inclus dans ce qu'on appelait le Rwanda-Urundi, donc l'empire du Congo belge. À la tête de ce Burundi, une famille royale installée dans le pays depuis le XVe siècle. Et à l'époque, vous avez le roi, un roi qui est constitutionnel, reconnu par les Belges. C'est un membre de l'ethnie Gangwa. C'est une sous-ethnie Tutsi. C'est l'ethnie royale. Le roi s'appelle Mwambutsa IV et il règne constitutionnellement parlant. Les Belges ne font rien sans l'aval du roi, même si théoriquement, il gouverne dans les faits. Alors, la lutte pour l'indépendance, à partir des années 60, va être incarnée par le prince Louis Rwagasore, qui est le fils aîné du roi Mwambutsa IV. C'est lui qui va porter le pays sur le chemin de l'indépendance, qui fait organiser des élections, les premières élections démocratiques, qui lui donnent d'ailleurs la victoire. Victoire qu'il ne pourra absolument pas du tout profiter, puisqu'en 1961, il est victime d'un assassinat dans un hôtel tiré à bout portant dans le dos par un colon grec. Ça ne s'invente pas.
1: Oui, c'est très peu connu cette histoire, oui.
0: Oui, c'est au bord du lac Tanganyika, c'est un
1: Oui.
0: véritable. C'est d'ailleurs un complot ourdi hein, à l'intérieur même du palais, puisqu'une des branches de la maison royale du Burundi, en collusion avec les Belges, avait décidé de se débarrasser de ce Premier ministre qui n'était pas assez belge compatible, on va dire ça comme ça. En tout cas, c'est une des nombreuses théories qui a été avancée dans le meurtre de ce prince. Et Mwambutsa IV se retrouve seul à devoir diriger une transition d'un pays qui devient indépendant, dont il est le premier souverain. En 1966, il va se promener en Suisse, il va faire du ski, et là, il apprend, depuis sa station de ski, eh bien qu'il n'est plus roi. Son fils cadet, le roi Charles Ntare V, a décidé de se passer de ses services et, avec l'aide de son beau-frère, le capitaine Michel Micombero, de s'emparer du pouvoir et puis de gouverner à sa place. Alors, le roi est très, très jeune. Il ne fera pas long feu. Parce qu'à cette époque-là, eh bien, vous avez déjà des prémices de lutte ethnique entre Tutsi et Hutu qui se font très fortes. L'UPRONA, qui est le parti majoritaire qui est dirigé par des Tutsis, n'entend absolument pas du tout céder le pouvoir à la majorité Hutu. Ça ne l'intéresse pas du tout. Et Michel Micombero, pour sauver tout ça, décide lui-même de se passer du roi 4 mois plus tard après le premier coup d'État qu'il a organisé avec le roi Ntare V et donc force la fuite du roi en exil, s'installe, proclame la République et interdit à la famille royale de revenir. Sauf que Ntare V est un roi jeune, il n'a pas l'intention de rester en exil, pas plus de partager cet exil avec son père qui est à Genève. Il décide donc de rentrer de son propre chef en pensant qu'il va être acclamé par la population et retrouver son trône. Il est vrai que la République a du mal à se maintenir, les massacres se multiplient, Micombero a la réputation d'être un alcoolique notoire, on ne sait pas qui gouverne réellement le pays, l'Afrique au début des années 60. Le roi va être trahi, il va être littéralement livré à Micombero, mis en résidence surveillée, et en 1972 arrive l'inéluctable, c'est-à-dire que un coup d'État, ou du moins ce qui ressemble à un coup d'État Hutu, tente de s'emparer de la capitale de l'époque qui était Bujumbura, et le roi est tiré de sa résidence surveillée et assassiné par des militaires. Son corps n'a à l'heure actuelle jamais été retrouvé. Il y a bien eu des fouilles qui ont été faites en 2012, d'ailleurs, par la même équipe du professeur Cassiman, celui qui avait découvert, qui avait mis fin avec Philippe Delorme l'historien Philippe Delorme, au mystère Louis XVII. Ils ne sont jamais arrivés à trouver les restes. C'est un mystère qui demeure insoluble, mais le monarchisme reste très ancré dans le subconscient national, malgré le fait qu'il y ait une république. Et tant et si bien que lorsque on décide dans les années 90 de rétablir le multipartisme, eh bien les partis monarchiques, le parti monarchique en tout cas du Burundi, fait sa réapparition et s'impose comme une force politique de premier choix. Elle va même participer à une élection présidentielle en 93, obtient la seconde place. C'est assez incroyable. Bien sûr, elle n'obtiendra pas le strapontin suprême, puisque les partisans de la République font en sorte de le conserver, mais ils sont inclus au sein du gouvernement. Ça reste une force politique capable de négocier avec une famille royale qui est très présente, qui est revenue, qui a deux prétendantes. Pour le coup, ce sont des femmes, la plus connue étant la princesse Esther Kamatari, premier mannequin noir de France. Pour la petite histoire.
1: Attendez, elle est en France ou elle est au Burundi alors ?
0: Elle a vécu en exil en France. D'ailleurs, elle vit toujours entre France et Burundi à l'heure actuelle. Égérie, future égérie de Guerlain, pour ne citer d'elle, qui a participé à une élection présidentielle, elle n'a pas été élue, comme on le sait. Mais le sujet monarchique va être l'objet d'une intense négociation entre différents partis pour avoir leur voix. Alors on peut penser que ça ne représente strictement rien sur le champ politique tant qu'ils sont peut-être minoritaires, mais politiquement parlant, ils représentent véritablement un poids. Tant et si bien, et c'est là où je veux en venir, que le Burundi a une exception, c'est que dans sa nouvelle constitution de 2018, à un moment donné où le pouvoir était incarné par Pierre Nkurunziza, qui était un Hutu très nostalgique de la monarchie, qui a rétabli quasiment l'ancien emblème royal avec la devise de la monarchie que vous pouvez d'ailleurs retrouver sur le mausolée du prince Louis roi Gasoré, que la République honore tous les ans d'ailleurs hein, à grands coups de festivités de fleurs etc. Et dans cette constitution eh bien il y a l'article 5. Et que dit cet article 5? Eh bien cet article 5 qui dit que si jamais les Burundais le souhaitent, par le biais d'un référendum, la monarchie peut revenir de plein droit dans les institutions et gouverner à nouveau le pays. Autant vous dire que j'aimerais particulièrement que cet article soit présent dans notre propre constitution
1: Alors,
0: française.
1: Alors justement, dans les quelques minutes qui nous restent, parce que nous avons nos invités suivants qui nous parleront aussi, et dans quelques minutes qui nous restent, j'aimerais qu'on évoque précisément ce dont nous avons parlé avant l'émission lorsque nous nous sommes téléphonés, et qui est le couple, je dirais, hostilité des relations entre la République et la monarchie en France spécifiquement, et le fait que vous ayez constaté que en France, comme ailleurs, on a parfois besoin des princes.
0: Et oui, et c'est ça qui est tout le paradoxe français, c'est-à-dire qu'on les exile, mais on aime bien les appeler quand on a besoin d'eux. Vous savez, les familles royales, ça a un avantage, c'est que, eh bien, ils se connaissent tous, ils ont une très forte capacité diplomatique, et quand la République n'a pas la possibilité de pouvoir négocier, elle fait appel à ses familles royales. Alors, sous la Troisième République, par exemple, c'est assez marrant, mais Jean d'Orléans, qui était le duc de Guise de l'époque, prétendant à la couronne de France, avait été sollicité par la Troisième République pour aller mener des négociations avec son cousin en Bulgarie, le roi Ferdinand, afin que celui-ci rallie les pays de l'entente et se détourne de l'Allemagne. Alors bon, ce sera un échec, mais c'est intéressant. Une fois l'affaire faite, on avait dit à Jean, vous êtes bien gentil, mais retournez en exil, on n'a plus besoin de vous. Plus récemment, on peut parler des relations entre le général de Gaulle et le comte de Paris, Henri d'Orléans, qui a été souvent sollicité pour ses connaissances sur l'Afrique du Nord, notamment dans le dossier marocain et le dossier de l'Algérie française. Un comte de Paris dont de Gaulle a, semble-t-il, pensé, songé à faire un héritier dans les années 60. Hein, la preuve en est que l'Express de 1963 avait titré en page principale « Le comte de Paris héritier de Gaulle ». Bon, finalement, l'histoire ne se fera pas.
1: Il avait pensé restaurer la monarchie, c'est ce que dit Père Philippe dans ses mémoires.
0: Oui. Alors, malgré ce que l'on pourrait en penser, vous savez, on ressort beaucoup parce que vous avez De Gaulle, vous avez l'homme, vous avez l'officier militaire, vous avez le héros de la libération, puis le fondateur de la Ve République, et vous avez aussi toute la légende qu'on a construite autour de De Gaulle, quitte à le mythifier et en faire plus un dieu qu'il ne l'a été. En tout cas, dans ce que l'histoire a pu le juger. Il a voulu restaurer la monarchie, c'est vrai. On lui a prêté une phrase qui disait « Et pourquoi pas la reine des Gitans pendant qu'on y est ?» quand on lui a posé la question. Alors, il ne l'a jamais dit. Ce n'est pas lui qui l'a dit. C'était le ministre Perfit de l'époque, qui était un anti-Orléans primaire de base, qui ne voulait absolument pas du tout entendre parler ni du comte de Paris, ni de la monarchie. Pas plus, d'ailleurs, qu'on avait voulu à l'époque aussi entendre parler d'un retour d'un Bonaparte ou d'un Napoléon à la tête de l'État. Pour la petite anecdote, et vraiment j'insiste là-dessus, en 1958, ce n'est pas forcément De Gaulle qui est choisi le premier hein, par les officiers d'Algérie française pour mener cette fin de Quatrième République, c'est le prince Napoléon. On est venu solliciter d'abord Louis Napoléon, qui était un héros de la résistance, avec son cousin le prince Joachim Murat, qui était mort au combat en 44 face à une compagnie de SS. On le sollicite, lui a une réponse typique de ce que peut être la personnification Bonaparte par excellence. Il a dit oui, je veux bien revenir, mais à condition qu'il y ait un référendum et que l'on me plébiscite pour que je revienne. Les circonstances ne pouvaient pas forcément mettre en place ce référendum. De Gaulle est arrivé, puis après, il a mené la République, du moins, il a insufflé à la République une profondeur monarchique qu'on lui reproche à l'heure actuelle.
1: Oui, qui n'est plus adapté aux gouvernants actuels, malheureusement, c'est ça.
0: Absolument. Il y avait véritablement cette conscience nationale chez De Gaulle qu'on ne pourra pas lui enlever, ce respect de l'histoire qu'il avait et dont il était très imprégné. La Constitution de la Ve République, elle emprunte beaucoup aussi à la charte de 1814, qui a été imposée par Louis XVIII dans un esprit de réconciliation et qui introduit le parlementarisme tel qu'on le connaît aujourd'hui. Et tout était fait pour que cette constitution amène aussi, à un moment donné, un roi à la France. C'était le projet, en tout cas, de ce que le comte de Paris en a raconté dans ses mémoires, c'est-à-dire qu'il succède à De Gaulle, qu'il fasse un septennat, et puis que, ben, fort d'un bilan honorable, il pose la question par référendum aux Français, souhaitez-vous le retour de la monarchie? Naturellement, ça ne s'est jamais fait, on sait ce qui s'est passé. En 1965, De Gaulle a été élu au suffrage universel, le premier de l'histoire de la Ve République.
1: Et en ballottage, donc il n'aurait pas été choisi comme prince avec un plébiscite à 90% comme le rêvaient les Bonaparte.
0: C'est exact. Et le comte de Paris de repartir dans sa résidence du cœur volant.
1: À Marly-le-Roi.
0: Plus encore récemment, on a fait appel aussi, Emmanuel Macron a fait appel à Jean d'Orléans, l'actuel prétendant au trône de France, lorsqu'on a eu quelques bisbilles avec l'Italie, notamment avec Salvini, qui s'est un peu emporté contre la France et le président actuel. Et on a profité du 500e anniversaire de Leonardo da Vinci pour tenter une réconciliation. Et c'est Jean d'Orléans qui a proposé ses services et qui a été retenu pour mener à bien tout cela. D'ailleurs, on peut le voir, puisque lorsque Emmanuel Macron arrive à Amboise avec le président Mattarella, eh bien, il y a le comte de Paris, il y a son fils, le dauphin de France, le prince Gaston, qui est là avec une porte.
1: Vous n'allez pas trop vite. Dauphin de France, il y en a plusieurs qui voudraient le titre.
0: Oui, c'est vrai. Vous avez trois prétendants techniquement.
1: Mais on ne part pas là-dessus parce qu'on n'aura pas le temps. Donc,
0: absolument.
1: Voilà.
0: En tout cas, pour ses partisans, c'est le dauphin. Et puis, c'est en 2019, le comte de Paris, d'ailleurs, l'a lui-même dit dans la presse, hein, puisqu'il a été interrogé sur le sujet, c'est comme ça qu'on en a la certitude, qu'Emmanuel Macron a fait appel à ses services. La République est quand même très, très peu reconnaissante, parce que, pour l'anecdote, il suffit de regarder un petit peu, de faire des comparaisons d'images. Vous avez les drapeaux fleur-de-lysée qui sont en haut des mâts du château d'Amboise. Et pour cette journée où Emmanuel Macron est arrivé avec le président italien, eh bien, ces fameux drapeaux ont disparu du mât pour être remplacés par des drapeaux français, italiens et européens.
1: Ça, c'est mesquin. C'est mesquin.
0: Voilà, c'est une petite mesquinerie.
1: Bon, mon cher ami, merci pour ce tour du monde. Vous pouvez bien sûr rester avec nous, mais nous allons donc aller dans un endroit assez particulier qui est le Japon. Nous avons un petit bobino à écouter, puis j'ai quelques messages aussi auxquels je devrais répondre.
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1: quand tu feras le petit exposé. Je te dirai alors, et pour le Japon. Donc, nous allons donc passer avec ma deuxième invitée, Yoko Kaneko, au cas du Japon, qui est un cas assez particulier. Et auparavant, je vais regarder les questions qui ont... Je suis contente parce que les questions reviennent. Elles ne venaient plus à cette heure-là de la journée, puisque nous avons fait un sondage et nous avons vu que les auditeurs préféraient tôt le matin ou tard le soir. Mais bon, c'est très gentil de prendre sur leur temps de café pour écouter l'émission. Et donc, il faut que je leur réponde. Alors, pour le trône de Grèce, au lieu d'aller chercher des Germaniques ou des Scandinaves ou des Français, pourquoi n'a-t-on pas attribué d'office ce trône à un descendant de la famille royale de Byzance, il en existe encore. Voilà. Par exemple, Yves Mourouzi. Il n'est plus de ce monde, le pauvre Yves Mourouzi. Alors, dans la guerre récente entre Hutu et Tutsi, on dit que les Tutsis étaient de caste aristocratique. S'il y a des nobles, c'est donc qu'il y avait un roi. Serait-ce ce monarque dont parle actuellement Frédéric de Natal à propos du roi du Burundi? Y a-t-il un lien entre la caste et la royauté? Voilà. Ensuite, alors ça concerne la Serbie, donc je le garde pour tout à l'heure. C'est un long message qui concerne la Serbie. Donc, nous allons, sauf si vous avez juste quelque chose à ajouter, Frédéric, sinon nous allons vous remercier et passer au Japon et vous rester si vous voulez pour la suite de l'émission. Voilà.
0: Je vais juste répondre aux deux questions très très rapidement. Pour la Grèce, il faut savoir effectivement qu'au XIXe siècle, il y a eu un choix qui a été fait. En tout cas, il y a eu des princes, des héritiers de la maison impériale de l'Empire romain d'Orient, pardon, qui ont été sollicités, ça ne s'est pas fait. Donc, on a préféré choisir un Européen parmi tous les prétendants. Ça, c'est pour la petite anecdote. Et pour la deuxième question concernant le Burundi, je réponds effectivement, les Tutsis ont toujours été considérés comme étant la caste royale. Le roi Mambutsa IV était issu de cette ethnie Tutsi, en tout cas une lignée qu'on appelle les Gangois. Et à l'heure actuelle, la maison royale, effectivement, d'obédience Tutsi pour être très ethniquement correct.
1: Merci. D'ailleurs, la nature est très injuste, car les Tutsis sont magnifiques, ils sont grands, ils sont minces, ils ont une attitude royale déjà pour la plupart, ceux qu'on a vus, en tout cas, au moment du drame qui s'est produit entre Tutsu et Hutu. Merci beaucoup pour avoir répondu à nos auditeurs. Alors, ma chère Yoko, d'habitude, oui, vous êtes là pour parler musique. Et là, aujourd'hui, vous allez parler de votre étrange pays, étrange pour nous, car effectivement, il concilie une modernité incontestable, une technologie extraordinaire, avec l'attachement à son empereur. Alors, oui, on va être très intéressé par ce cas, si vous pouvez nous en donner la quintessence.
3: Oui, nous allons très très loin parce que la monarchie japonaise a 2600 ans d'histoire.
1: Oh, nous sommes battus, c'est dégoûtant.
3: Remontant au 7e siècle avant notre ère, et la lignée d'une même famille des empereurs, on dit Tenno aux Japonais, a perduré et perdure encore sans interruption. L'empereur actuel Naruhito est de son 26e Tenno de Japon.
1: Après, Tenno, c'est T-E-N-O pour nous.
3: T-E-N-N-O.
1: N-N-O, d'accord.
3: Ouais, Tenno.
1: Et ça veut dire
3: L'empereur. D'accord. Oui, oui, oui. Bon. Voilà, donc il y avait donc une abdication de son père, âgé déjà de 80 ans en 2019. Et sauf cette abdication à titre exceptionnel, conformément aux règles de un empereur règne et doit travailler jusqu'au jour de son décès. Et chaque changement d'empereur, c'est-à-dire dès le lendemain, est associé à une nouvelle ère. Un découpage chronologique qui a plus d'importance dans la tradition japonaise que le découpage propre à la civilisation chrétienne. Et nous sommes donc au Japon actuellement en 8e année de l'ère Reiwa. Avant, c'était Heisei. Et Heisei depuis 1989. Avant, c'était Showa depuis 1926, etc., etc.
1: Voilà. C'est ça, vous changez d'air quand vous changez d'empereur. Ça, voilà, c'est fascinant, ça.
3: Toujours utilisé dans l'état civil, dans les documents officiels. Donc, moi, qui vis en France depuis plus de 30 ans, c'est... parfois, je suis vraiment perdu.
1: Oui, vous ne savez plus, oui.
3: Voilà, maintenant, je vais parler d'origine et son histoire. la civilisation japonaise est basée sur le shintoïsme et également sur le bouddhisme arrivé par la Chine et la Corée, plus tardivement vers le 6e siècle. Le shintoïsme est une religion basée sur le polythéisme et la sacralisation de la nature. Et donc, chez nous, on parle de, par exemple, 8 millions de dieux.
1: Et combien?
3: 8 millions.
1: Ah, d'accord.
3: Ouais, c'est une image, hein. On oui. dit Yao, Yao Yorozu no Kami. Voilà, il y a des dieux partout. Et par ailleurs, on compte plus de 80 000 sanctuaires shinto dans le pays. Alors maintenant, c'est plein de Français qui voyagent.
1: Alors le shintoïsme est très écologique, en fait. Il s'intéresse à chaque parcelle de la nature, voilà, à une fourmi, à une...
3: Voilà, si vous voulez. Alors maintenant, je vais parler de quelque chose historique. Selon le Kojiki, publié en 713, le plus ancien ouvrage de Japon relatant la genèse de l'archipel japonais, le dieu qui s'appelle Izanami no Mikoto et la déesse Izanagi no Miko sont descendus du ciel et ont créé les îles du Japon. Et également, d'après le Kojiki, la cinquième génération de la déesse Amaterasu, il s'agit de la fille de Izanagi, et cette déesse est la plus importante au Japon en tant que déesse, qui règne sur le soleil et l'univers. Et donc, sa cinquième enfant de Amaterasu fut le premier empereur de l'histoire du Japon. Et il s'agit de l'empereur Jimmu. C'était 60 ans, oui, avant notre ère. Et il aurait vécu jusqu'à l'âge de 127 ans. Bon, une petite parenthèse, parce que, bon, sachant que ces récits ont été écrits plus de 1300 ans après.
1: Mais est-ce que le Kojiki, il existe toujours comme livre sacré, en fait?
3: Bien sûr. Donc, Kojiki a été publié en 713, mais il parle de faits historiques de 1300 ans avant.
1: D'accord.
3: Mais depuis, donc officiellement, la lignée de Tenno, l'empereur japonais, n'a jamais été interrompue jusqu'à aujourd'hui. Alors maintenant, on va plus loin, on parle du XXe siècle.
1: Attendez, je vois qu'il y en a un qui a vécu jusqu'à l'âge de 127 ans.
4: C'est celui dont il vient de parler à l'instant.
3: Voilà, le premier empereur. Voilà, exactement. Étonnant. Alors, maintenant, Tenno a été associé à l'ultranationalisme pendant la Deuxième Guerre mondiale, est considéré comme descendant des dieux. D'après des témoignages de mes parents qui ont vécu la Seconde Guerre mondiale, le peuple japonais ne l'ont jamais vu ni entendu sa voix jusqu'au jour de la reddition du 15 août 1945, 10 jours après les bombes atomiques larguées à Hiroshima et à Nagasaki, faisant environ 210 000 morts. Et c'est là que l'empereur Hirohito a annoncé à la radio la fin de la Deuxième Guerre mondiale.
1: Et cela fut... Ils l'ont vu, mais ils l'ont vu bien, bien défait. Hein. Il n'était pas en très grande forme.
3: Non, mais il était très classe quand même.
1: Oui. Oui.
3: Il était prêt à assumer toute la responsabilité. Mais voilà, bon, la suite, je vais vous parler. Et cela fut un effondrement d'une époque d'ultranationalisme et colonial. Un total bouleversement des valeurs des Japonais. Au début de l'année 1946, l'empereur Hirohito a déclaré qu'il était un homme et que la divinité qui lui a été attribuée n'était pas réelle. Et vu l'importance de la place qu'occupe l'empereur dans l'esprit du peuple japonais, les Américains ne l'ont jamais jugé comme criminel de guerre et avaient proposé aux Japonais la constitution actuelle en cours de nos jours, qui considère l'empereur comme symbole de la nation, mais qui ne dispose pas de pouvoir politique ni de droit d'exprimer ses opinions. Et vous connaissez la suite du Japon, devenu un pays démocratique, industriel et ultramoderne et libéral. Alors, je vais vous parler de l'actuelle famille impériale. L'empereur actuel s'appelle Naruhito et sa femme, l'impératrice, s'appelle Masako. Ils ont une fille unique. Il s'agit de la princesse Aiko, âgée de 24 ans. Ils sont extrêmement populaires au Japon et ils accompagnent le peuple japonais dans toutes les circonstances, en multipliant des visites, des déplacements, dont les régions sinistrées par la guerre ou par des catastrophes naturelles. Et ce qui est extraordinaire, ils sont tous musiciens. Ils pratiquent également la musique. L'Empire joue magnifiquement de l'alto. On a eu l'occasion de l'écouter lors d'une cérémonie et durant sa visite récente en Mongolie. La princesse Aiko pratique le violoncelle. Et actuellement, il y a un problème et ajustement en attente. Le problème majeur de la monarchie japonaise est la question de pérennisation par rapport au nombre de femmes largement supérieur à celui des hommes. Car selon la loi de la maison impériale, rédigée en 1989, une femme ne peut pas accéder au titre d'empereur, impératrice, et doit renoncer au titre de noblesse si elle se marie à un roturier. Depuis quelques jours, les débats sont ouverts au Parlement japonais afin de modifier cette loi. D'après les sondages, une très grande majorité des Japonais sont favorables pour qu'une femme puisse accéder au titre d'empereur. Cependant, au nom de la tradition de trois millénaires, les conservateurs, c'est-à-dire la majorité de la nouvelle première ministre, n'entendent pas pour le moment cette possibilité et souhaitent opter pour l'adoption de jeunes hommes des anciennes familles impériales pour rassurer le nombre d'héritiers masculins. Voilà.
1: Décidément, merci beaucoup Yoko, décidément, on retrouve ces problèmes, que ce soit chez les Bourbons ou que ce soit chez les et que ce soit au Japon, c'est-à-dire voilà, est-ce que qui va succéder, c'est pas toujours évident, soit pour les raisons qu'on a vues tout à l'heure, soit pour des raisons tout simplement de loi, hein, la loi salique que nous connaissons bien en France et qui fait que les femmes sont exclues de certains pouvoirs. Est-ce que cela confirme, mon cher Frédéric, vos connaissances sur le Japon.
0: Oui, tout à fait. Effectivement, la problématique de la succession au trône est assez importante et dure depuis un petit moment maintenant, qui a été mis temporairement en suspens avec la naissance du prince Hisaito au Japon, lequel, mais malheureusement, à 19 ans, aura la lourde charge de devoir faire un héritier pour que ce soit conservé, en tout cas que la lignée soit conservée en ligne de primogéniture masculine. Plusieurs propositions ont été faites hein, d'ailleurs aux gouvernements qui se sont succédés, à savoir réintégrer des branches qui avaient été exclues par la constitution de 1947 et qui ne sont plus dynastes.
1: C'est cela,
0: à l'heure actuelle, et c'est vrai, le gouvernement conservateur n'entend absolument pas du tout, en dépit du fait que les Japonais sont aujourd'hui effectivement majoritaires dans le fait de laisser une femme monter sur le trône. La princesse Aiko est très populaire, elle représente déjà le gouvernement à l'étranger. Le prince Hisaito est scruté par toute la presse et protégé par ses parents, hein, qui ne veulent surtout pas qu'il ait trop de pression. Et paradoxalement, les conservateurs, eux, ne bougeront pas de leur lignée. Il faut voir.
1: Voilà, donc vous confirmez en fait les propos de Yoko.
0: Absolument,
1: voilà.
0: Ouais, totalement.
1: Je suis désolée de vous interrompre, mais il faut qu'on ait le temps de parler de la Serbie. Oui. C'est trop, très difficile finalement de faire attention à ce que tout le monde puisse parler et aussi à laisser un petit peu de place pour les questions. Alors, est-ce que, mon cher Alexandre, as-tu vu la question qui était posée par l'auditeur?
4: En fait, oui, la personne ne posait pas la question. Enfin, elle avait juste parlé de la Serbie. En fait, oui, la Serbie était, comme beaucoup d'autres pays, victime de la Deuxième Guerre mondiale. C'est-à-dire, le roi Alexandre, qui était assassiné donc par un terroriste croate, en 1934, à Marseille. Donc, son fils était mineur. Donc, c'est son cousin, donc Paul, qui était régent après sa mort. Et il a commis une erreur politique, historique. Il a rencontré au mois de mars 1941 Hitler pour allier la Serbie à l'Axe.
1: Et ils ont n'a pas été le seul, n'est-ce pas?
4: Et ils ont même signé le 27 mars 1941, donc ça. Sauf que Serbie est un pays traditionnellement pas très très attaché à l'Allemagne, et il faut se souvenir quand même que la Serbie était avec l'Alliance à la Première Guerre mondiale, avec les Français, les Anglais, etc., etc. Donc les généraux serbes ont fait un coup d'État, et donc C'est pour ça que Hitler a bombardé Belgrade aussitôt après, le jour de Pâques, le 6 avril 1941. Et donc, le roi donc, a été envoyé en exil. Et voilà, le problème, en fait, le roi, enfin, le régent était envoyé donc en exil. Et donc, du coup, en effet, bah, comme on connaît la Deuxième Guerre mondiale, c'est le coup de pouvoir communiste de Tito qui est arrivé après la guerre au pouvoir. Ils ont interdit le roi de revenir. Donc, le roi actuel, donc Alexandre, donc, qui est le petit-fils d'Alexandre de Yougoslavie, qui était assassiné à Marseille, est toujours là. Mais c'est bon là, il n'a pas de pouvoir politique. D'accord. Il se trouve que la fille du régent, Elisabeth, princesse Elisabeth, c'est même elle a même candidaté aux élections en 2003 ou 4 quelque chose comme ça. Et elle n'a pas gagné, mais néanmoins, elle est arrivée quand même sixième sur 15 candidats. Son cousin, roi Alexandre, est très furieux qu'elle fasse ça parce qu'il voulait justement que ça soit la ligne masculine qui soit préservée. Bon. Pour le moment, personne n'est roi dedans, ni elle, ni lui. C'est une république, mais le roi a un rôle quand même important, un peu comme on avait vu la consultative et tout ça. Et la princesse Elisabeth, j'ai regardé l'autre jour une émission sur elle, qui a cette année 90 ans, qui est une femme ravissante, à 90 ans, très belle, très intelligente. Très très sobre, très retenue dans ses propos. Elle est écrivain. Elle a publié plusieurs livres sur pour les enfants. Elle travaille beaucoup dans le caritatif et des choses comme ça. Donc en effet, voilà, c'est une personnalité. Enfin, alors justement, tout à l'heure, notre invité parlait de certains rois qui voulaient pas forcément. Je pense que ça concernait la Grèce, qui voulait pas être considéré comme au-dessus des autres. Justement, l'autre jour, je l'écoutais à cette émission, la princesse Elisabeth, qui dit, écoutez, moi, je veux absolument pas que je sois considéré comme quelqu'un au-dessus des autres. Je suis un être humain comme les autres. Je refuse d'être considéré. Elle va tous les jours, à ses 90 ans, elle vit à Belgrade, elle va tous les jours au marché. Et à la personne qui l'interviewait, elle dit, écoutez, est-ce que vous négociez le prix? Ben, comme tous les orientaux, elle dit, écoutez, évidemment, oui, je négocie le prix avec les marchands. Et de temps en temps, certains marchands sont très honorés que je sois leur client. Donc, du coup, oui. Ils m'offrent certaines choses, etc. Mais elle dit, en tout cas, voilà, je refuse absolument qu'on considère que je sois quelqu'un de supérieur aux autres. Je suis comme tout le monde.
1: Oh, ils sont pas drôles. Bon, alors, est-ce que nous avons le temps d'écouter la musique prévue? Alors, pendant que vous mettez en route la musique, juste une question d'un auditeur. Oui. Pourquoi le nom Ito revient pour les noms d'empereurs? Ito ne signifie pas homme, avec un idéogramme qu'on retrouve en chinois, une sorte de gros accent circonflexe?
3: Non, c'est par hasard, c'était le choix de l'idéogramme, voilà.
4: Alors, nous allons entendre un petit bout de la symphonie héroïque de Beethoven. Comme tout le monde se souvient, il l'avait dédié à Napoléon et puis il avait déchiré la dédicace parce que Napoléon s'est fait couronner et Hitler rêvait quand même que quelqu'un qui ne va pas être souverain, qui ne va pas être un monarque, qui voulait une république.
1: C'est bien.
4: Donc, heureusement, il n'a pas déchiré tout le reste de la partition, il a juste déchiré la dédicace. Et vous allez entendre cette musique tout à fait impériale. Et comme Beethoven est tumultueuse, impériale et magnifique.

0: Et puisqu'on parle de la musique,
1: oui.
0: Permettez-moi d'annoncer le dernier concert de notre saison musicale à la Colline Saint-Serge, oui,
1: bien
0: parce qu'il y a beaucoup de gens qui écoutent Radio Courtoisie qui seront dans nos concerts. Donc le dimanche 10 mai, à 16h, donc nous allons à un concert que Yoko lui a donné un titre, Belle Saison, Belle Époque. Parce qu'en effet, on est en belle saison et il y aura des œuvres qui sont de fin 19e, début 20e siècle, de belle époque, qui sont jouées.
1: Ah, belle saison, belle époque,
0: voilà,
1: bravo.
2: On a besoin de rêver un peu.
1: Bravo, bravo.
0: Donc du coup, il y aura du chausson, il y aura d'autres compositeurs français, Schmitt, etc. Certains compositeurs.
1: Donc c'est pas ce dimanche-là, c'est l'autre.
0: C'est le dimanche 10 mai.
1: Bon,
0: il y aura une compositrice
1: Vienne,
0: qui au dépit de son nom, Rita Strohl, française quand même, une compositrice, parce qu'on parlait tout à l'heure des femmes qui peuvent pas devenir impératrices, et puis il y a des femmes qui ne pouvaient pas devenir compositrices, et puis certaines œuvres de Fanny Mendelssohn étaient carrément attribuées à son frère Félix, hein, Mendelssohn.
1: Ah, oui, bah.
0: Voilà, comme
1: donc
0: ça.
1: Pour certains peintres,
0: certains sculpteurs. C'est pas compliqué, l'imprimaire n'est pas obligé de changer, vous voyez, sur le seul titre, comme ça c'est marqué Félix, puis c'est bon. Et donc là, on a une femme compositrice, Rita Strohl, donc va être jouée par un duo. Le violoncelliste Éric Maria Couturier, qui est un grand violoncelliste, membre de l'ensemble contemporain, et une jeune pianiste japonaise, Honoka Kobayashi. Donc voilà, 10 mai, à la Colline Saint-Serge, à 16h, le concert Belle Saison, Belle Époque.
1: Voilà, pour notre invité, Frédéric de Natal, qui a fait la gentillesse de rester jusqu'au bout. Est-ce que vous connaissez la Colline Saint-Serge?
3: Non. Pas du tout.
1: Alors
3: non.
1: voilà un but.
0: Écoutez, vous tapez sur votre moteur de recherche
1: le 10 mai,
0: Colline
1: c'est
0: Saint-Serge
1: donc,
0: et vous allez avoir.
1: C'est
0: tout,
1: donc
0: tout, tout
1: près des buts de Chaumont et c'est un monument qui en soi déjà est très intéressant
0: voilà,
1: et
0: faut,
1: en plus Alexandre
0: voilà, venons,
1: est donc
0: venons,
1: le maître de chapelle de l'endroit.
0: Enfin, voilà. Et nous venons en fait d'être reconnus monument historique. Donc
1: voilà.
0: Colline Saint-Serge n'est plus seulement le centre névralgique de l'orthodoxie russe à l'Occident et à Paris, mais également un patrimoine de la ville de Paris, patrimoine du 10e arrondissement, et désormais nous sommes monument historique. Donc venez nous voir.
1: Toutes les raisons de
0: et
1: venir.
0: Et puis bon, bah, ceux qui sont les monarques de François Mitterrand, ils peuvent fêter le 10 mai 1981, où François II était élu président de la République. Écoutez, on a tout
1: excellent.
0: Un tas de monarques différents.
1: Excellent,
0: quoi.
1: Il faut faire des petits tracts, des petits flyers.
0: Voilà, écoutez.
1: Vous pouvez en distribuer au but de Chaumont, qui sont juste à côté. Je pense
0: voilà.
1: Que...
0: Écoutez, venez fêter François II, quoi.
3: Et alors, François Mitterrand, pour l'anecdote, était très proche de la Serbie, notamment sa femme, qui était amie avec Vuk Drašković, qui était le leader des monarchistes serbes.
0: Exactement, et vous savez pourquoi ? Parce que François Mitterrand, quand il a passé, peu de temps qu'il a passé dans le camp, en Allemagne, il a rencontré les Serbes, et comme vous savez, les Serbes sont un peuple guerrier, un peuple insoumis, qui ne se laisse jamais soumettre par qui que soit. Et François Mitterrand a admiré, en fait, les prisonniers serbes qui étaient avec lui dans le camp, et il a conservé jusqu'à fin de sa vie une admiration pour les Serbes, et notamment, pendant la guerre dans les Balkans, en fait, c'est lui qui a, entre autres, fait certains veto pour qu'on ne fasse pas, qu'on bombarde pas les Serbes, comme ça. Donc, François Mitterrand était un grand admirateur
1: de voilà,
0: des
1: nous
0: Serbes.
1: Avons appris un des secrets de François Mitterrand que nous ignorions,
0: et
1: ses contacts
0: avec les
1: Serbes.
0: Exactement.
1: Chers amis, merci d'être venus dans cette émission. Merci à nos auditeurs. Je n'ai pas lu en entier le message de notre auditeur sur la Serbie, mais je...
0: Oui, il est très
1: connaisseur.
0: Voilà,
1: on y a répondu, j'espère.
0: Oui.
1: Et donc, eh bien, je vous dis à dans un mois.

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1: Et sachez que vous pouvez retrouver cette émission sur notre site internet rc.fr. À suivre, dans quelques instants, nous retrouverons notre soirée musicale. Ce soir, je vous propose un voyage intérieur, musique sacrée, lumière et guérison.
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0: Et tout de suite, nous retrouvons notre soirée musicale, voyage intérieur, ce soir, musique sacrée, lumière et guérison. Vous êtes sur Radio Courtoisie, il est 23h. Bonne soirée.
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Et ce soir, une émission voyage intérieur, musique sacrée, lumière et guérison. Bonsoir à tous. Je vous invite maintenant à entrer dans un espace très particulier, un espace de douceur, de beauté et de guérison intérieure. Nous vivons dans un monde qui va vite, qui bouscule, qui fatigue. Ici, pendant une petite heure, vous n'avez rien à faire, juste écouter. Certaines musiques de ce soir viennent de traditions anciennes, d'autres sont modernes, d'autres sont encore sacrées. Mais toutes ont ce pouvoir, celui d'ouvrir les portes de la paix intérieure, celui de ramener la respiration dans le corps, celui de calmer ce qui tremble. Nous voyagerons à travers des paysages sonores, le minimalisme islandais, le sacré chrétien lumineux, la voix mystique, la répétition hypnotique et même un peu de chamanisme. Non pas dans le sens spectaculaire, mais dans le sens originel, ramener l'être humain à lui-même. Alors prenez une grande inspiration et laissez votre esprit se déposer doucement. Et le voyage peut commencer. Alors, tout d'abord, nous allons écouter Joan Johnson avec « Fly from the City ». Cette musique est comme un lever du jour, une lente nappe de lumière, un piano discret qui avance à petits pas. Elle nous reconnecte à ce qu'il y a de plus simple. Respirer, se poser, laisser circuler la vie. Chaque note est comme une goutte d'eau qui tire le corps vers la détente. Laissez-vous simplement porter, c'est une musique qui nettoie, qui calme, qui adoucit. Votre voyage intérieur commence ici.

Et nous continuons notre soirée ce soir musicale, voyage intérieur, musique sacrée, lumière et guérison. Et vous êtes en compagnie de Virginie sur les ondes de Radio Courtoisie. Nous allons écouter maintenant Arvo Pärt, Frat, une version violon et piano. Arvo Pärt compose comme on prie. Frat signifie les frères. Une musique qui parle de liens invisibles, de fraternité profonde entre les êtres, mais aussi entre nos propres parties intérieures, l'enfant, l'adulte, le sage. Cette musique est construite comme un rituel, une forme qui tourne en rond, mais qui se transforme lentement, comme si elle nous réaccordait. Elle apaise le mental, elle aligne le cœur. Laissez le violon entrer en vous comme un fil de lumière.

Très chers auditeurs, vous êtes sur les ondes de Radio Courtoisie en compagnie de Virginie. Ce soir, une soirée musicale, voyage intérieur, musique sacrée, lumière et guérison. Nous continuons ce soir notre petit voyage avec un chant chrétien sacré, Hildegard von Bingen, O Virtus Sapientiae. Nous voici maintenant dans le sacré chrétien. Une voix du XIIe siècle, celle de Hildegard de Bingen. Femme visionnaire, guérisseuse, mystique. Elle disait que la musique était le souffle de Dieu qui se ferait un chemin vers le cœur humain. Ce chant est comme une caresse spirituelle, lumineux, rond, enveloppant. Il calme le système nerveux, ralentit les pensées, ramène une sensation de présence et de paix. Ouvrez simplement l'espace intérieur et recevez cette belle vibration lumineuse.

Continuons notre voyage ce soir en compagnie de Lisa Gérard. Sinvin, I'm your shadow. C'est une voix mystique, sans parole, guérison émotionnelle. Une voix qui n'utilise pas notre langue, mais parle pourtant directement à notre âme. Lisa Gérard utilise une langue inventée, un langage de l'âme. Ce chant touche au plus intime de l'humain, la vulnérabilité, la tendresse, le besoin d'être réconforté. Alors laissez cette voix vous envelopper comme un manteau chaud. Elle ne raconte rien, elle soigne.

Et nous passons maintenant à Niels Fram, 16. C'est une montée hypnotique, un état méditatif profond. Voici donc une musique qui agit comme une méditation active. Le piano répète les mêmes notes encore et encore. Puis une vague électronique monte doucement comme une respiration profonde qui se libère. Beaucoup disent que ce morceau ouvre en eux un espace immense, un espace où l'esprit peut enfin souffler. Laissez cette montée progressive vous emmener. C'est une guérison par le mouvement intérieur.

Et vous êtes sur les ondes de Radio Courtoisie ce soir pour une soirée musicale en compagnie de Virginie, voyage intérieur, musique sacrée, lumière et guérison. Nous continuons notre voyage, cette fois-ci à un moment chamanique mais doux. From Star to Star, Bernocchi et Sontake. Ce morceau est extrait du projet Invisible String, création mêlant ambiance, guitare planante et influence indienne, parfait pour une ambiance de détente profonde. Alors voici donc un moment spirituel, vibratoire, introspectif et méditatif. On peut dire que c'est du chamanisme doux. Dans la tradition chamanique, la musique est un pont entre le corps et l'esprit, entre la terre et le ciel. La guitare indienne est l'instrument du cœur. Elle parle d'apaisement, de profondeur, de douceur. L'ambiance autour crée une sensation d'air et d'espace. L'ensemble invite à un équilibre très simple. Être ici, maintenant. Alors laissez-vous simplement bercer.

Et je vous propose maintenant une musique sacrée, moderne, intensité, spirituelle, avec Dead Can Dance, The Host of Seraphim. Nous touchons ici au sacré dans sa forme la plus intense. The Host of Seraphim évoque la présence d'êtres de lumière. La voix s'élève comme une prière qui n'a pas besoin de mots. C'est une musique triste, c'est une musique immense qui ouvre le cœur et invite à lâcher ce que nous retenons encore. Elle est puissante, purifiante, lumineuse.

Et nous terminerons notre soirée musicale Voyage intérieur, musique sacrée, lumière et guérison en compagnie de Virginie avec Max Richter, Writing on the Sky. C'est une clôture douce, lumineuse et apaisante. Donc pour terminer ce voyage, voici une musique simple, délicate, qui ressemble à une lumière qui revient doucement après un long chemin intérieur. Writing on the sky, c'est comme un sourire ou le calme qui suit une grande respiration. Elle ramène la douceur, la paix et une sensation de revenir à soi.

Eh bien, très chers auditeurs, je vous remercie vraiment d'avoir passé cette soirée musicale en ma compagnie. Un voyage intérieur, musique sacrée, lumière et guérison. Merci d'avoir voyagé avec moi dans ces paysages sonores. J'espère que ces musiques vous ont apaisé, réchauffé, ouvert. Eh bien, nous avons traversé la lumière des chants sacrés, la profondeur des musiques modernes, la vibration du chamanisme doux et aussi la clarté des pianos minimalistes. Alors que cette paix reste avec vous longtemps, prenez soin de votre cœur, de votre esprit et de votre corps. Je vous dis à très bientôt pour un tout nouveau voyage. Une très belle soirée à toutes et à tous sur les ondes de Radio Courtoisie.

0: Et chers auditeurs, dans quelques instants, nous retrouverons le libre journal d'Antoine Assaf et d'Alexandra Preval. Chronique du Proche-Orient, l'invité du Liban et les lauréats du concours sur la mer de la Sorbonne.
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0: Et voici votre programme de la nuit. Dans quelques instants, nous retrouverons le libre journal d'Antoine Assaf et d'Alexandra Preval, chronique du Proche-Orient, l'invité du Liban et les lauréats du concours sur la mer de la Sorbonne. À 1h30 de la musique classique avec Michel Richard Delalande, symphonie pour les soupers du roi. À 2h, le libre journal des artisans dirigé par Benoît Guelon, document d'archives datant du 31 mai 2024, les artisans de la lumière et du bois. Et ensuite, ce sera les artisans du bois aussi. À 3h30, musique sacrée, Jean-Sébastien Bach avec la toccata et fugue. À 4h, nous retrouverons les neiges du Kilimandjaro où Marc Bessou, à quelques jours de l'anniversaire de la bataille de Dien Bien Phu, nous raconte ce terrible moment de notre histoire. Et à 5h30, le libre journal des débats dirigé par Charles de Meyer, De Gaulle parmi les siens. Mais tout de suite, voici le libre journal d'Antoine Assaf et d'Alexandre Apreval pour vous. Je vous laisse en compagnie de Nicolas à la technique, je vous souhaite une excellente soirée et une très bonne nuit. Et je vous retrouve dès lundi 17h. Sur Radio Courtoisie, il est minuit. Bonne nuit.
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Au Liban, c'est le temps de la paix, chers auditeurs. Même si le pays du cèdre s'écroule sous les bombes et les missiles. Mais c'est aussi le temps des paradoxes et des défis d'une nouvelle ère qui commence dans la région du berceau des civilisations. Je parle des paradoxes de la paix dans un temps où les Liban et tel que nous le connaissons cueillent les fruits amers, les fruits destructeurs des milices et des armées qui s'arment en missiles, se réclament de Dieu et veulent retrouver les empires millénaires. Oui, chers auditeurs, le paradoxe de la paix dans un pays dont le pouvoir a été confisqué par 50 années d'occupation étrangère, partagée entre la Syrie, Israël et l'Iran. Victime des analogies de l'histoire et ses effets de répétition, notre pauvre gouvernement libanais, légal, légitime, élu par le peuple, il se sent appelé aujourd'hui à reprendre des négociations pour un accord de paix. Commencé en mai 1982, arrêté sous la pression des menaces des pays arabes, surtout la Syrie, et déjà régi par la loi de l'armistice de 1949, et qui paralyse les forces de notre armée et la réduit à une armée impuissante à agir, affaiblie, et qui n'a pas l'autorisation de s'armer avec des vraies frégates, des vrais avions dignes de l'intelligence de nos officiers remarquables, ingénieurs, de nos soldats, de toutes les communautés courageux, et qui n'ont pas le droit d'intervenir par peur de la guerre civile. Nous avons des défis qui doivent être relevés avec ces paradoxes de la paix. Et ces défis découlent des paradoxes qui se balancent entre une volonté courageuse d'un accord de paix avec Israël, considéré par certains comme étant l'ennemi historique, et la peur d'une guerre civile qui peut découler de l'affrontement de notre armée avec une milice faite en grande majorité de la communauté chiite et une armée, elle aussi, faite par ses soldats de base en grande majorité de la communauté chiite. Imaginez un soldat chiite qui tue un milicien chiite et que les deux soient du même village. Il est certain que le milicien se vengera contre la famille de ce soldat et ça sera le massacre et ça sera l'atrocité de la guerre civile. Mais personne ne veut rester dans ce cercle vicieux. Personne ne veut rester dans un Liban impuissant, dans un Liban sans une légalité et une force armée par sa justice. Et c'est pourquoi le président Joseph Aoun a eu le courage d'affronter ceux qui se réclament de la légitimité de Liban, n'étant qu'une milice et en plus alliés à une cause iranienne étrangère dans les ambitions impériales dans la région commencent à s'essouffler. Et c'est pourquoi le Liban se trouve aujourd'hui devant ce dilemme terrible où approuver la légitimité et la force qui elle-même est poussée par la plus grande puissance du monde, l'Amérique, à signer la paix en commençant par des accords qui, dans la Maison-Blanche, ont vu des ambassadeurs se réunir. Mais le président Trump veut aller plus loin. Il veut l'effet théâtral. Il a raison. C'est un homme de communication. Il veut que le président libanais serre la main au premier ministre Netanyahou. Et quelle n'était pas la réaction des ministres iraniens eux-mêmes? Quelle n'était pas la réaction des ministres qui représente le Hezbollah au gouvernement, car sachez-le, le parti de Hezbollah a des élus, et cela complique les choses. Quelle n'était pas leur réaction pour menacer le président Joseph Aoun d'un assassinat en direct? Et ils s'y connaissent en assassinat, car cette milice et les chiites en lui-même vit de cette mystique de la Ashura, de cette mystique du sang versé depuis l'imam Ali et ses enfants et ses petits-enfants. Et ce sacrifice pour eux est total. Ils l'ont fait subir au premier ministre Hariri, à d'autres députés, à des journalistes.
Ils l'ont fait subir à Bachir Gemayel lui-même en 82, qui a osé parler de bonnes relations avec Israël et pas totalement de paix, qui a osé avancer les accords du 17 mai 1982 et qui a fini assassiné. Certes, le président Joseph Aoun n'a rien d'un lâche. De même qu'avant lui, le président Michel Aoun, l'homme historique, l'homme des paradoxes lui-même et des contradictions pour d'autres, qui a osé, lui-même allié de cette milice, de leur demander de ne pas s'avancer dans cette guerre qu'ils ont osé appeler la guerre du soutien en 2023-24, après les massacres d'octobre, à justement leur demander de ne pas engager le Liban dans cette guerre. Et là, quand le président Michel Aoun, j'insiste sur le prénom, aucune confusion il n'y a pas, leur demande de ne pas s'engager cette guerre, c'est qu'ils pensaient au bien commun du Liban. L'homme d'honneur, le général qu'était Michel Aoun, n'a pas oublié la cause du Liban. Mais il n'a pas été écouté. De même que Nasrallah lui-même, assassiné aujourd'hui, et qui a subi le martyre de Hassan et de Hussein, n'a pas voulu de cette guerre réellement. Et son intelligence politique, toute libanaise, voyait tellement les dangers qu'il a tellement hésité, en agaçant les chefs et les moulas iraniens, qui ont fini par exiger de la milice de Hezbollah, qui est à leur solde et qui doit obéir, à aller de l'avant dans cette guerre imprudente qu'on appelle du soutien. Elle a causé au Liban la destruction du Liban Sud. Elle a causé au Liban l'invasion renouvelée de l'armée d'Israël, qui a quand même quitté le Liban en 2000, après plus de 25 ans d'occupation, et qui n'a pas voulu occuper éternellement cette région, mais qui revient aujourd'hui pour détruire systématiquement des trentaines de villages qui ont servi comme un franc de Maginot pour les Hezbollah, pour détruire des écoles, des maisons, pour détruire des hôpitaux, mais qui étaient tous armés pour défendre, soi-disant, la ligne de Hezbollah. Si je parle des paradoxes de la paix, c'est que le général Joseph Aoun reprend lui-même cet argument d'un autre général pour dire aux Hezbollah que cette guerre que vous appelez de la résistance n'est plus légale dans notre pays, car seul le gouvernement libanais décidera d'une résistance. Seule l'armée du Liban et son gouvernement et son président et son premier ministre, et malheureusement aussi son président du conseil, qui hésite à suivre cette politique aujourd'hui et qui crée une autre contradiction. Certes, je parle avec vous des paradoxes de la paix, mais le Liban vit les paradoxes de toute la région, car le Liban en lui-même n'est qu'un miroir du Proche-Orient, et plus tard il sera, sans étier à lui dire, comme il a été le miroir des civilisations, il sera le miroir des crises du monde tel qu'on le vit. Et

0: J'ai voulu vous faire entendre la mer et les vagues de la mer parce que mes invités ont pris le large. J'ai une invitée du Liban, la jeunesse libanaise, qui aujourd'hui résiste pour reconstruire ce pays. J'ai connu la guerre en 75. J'ai accédé à ma majorité et aujourd'hui, le Liban parle d'une 50 années de guerre et la nouvelle génération doit être représentée pour voir ce qu'il découvre après 50 ans de guerre. Mais j'ai aussi un invité surprise pour vous, d'honneur, car vous avez entendu parler ce matin de Saint-Louis. Et que voulez-vous, tous les pays européens qui ont un roi, ont une monarchie, la Norvège, la Hollande, la Belgique, parlent fièrement l'Angleterre. Bien sûr, nous avons vu le roi Charles fièrement de leur arbre généalogique. Malheureusement, paradoxalement, la France, quel temps en parle, elle parle comme une blessure. Mais j'ai eu la joie et l'honneur de retrouver la voix d'un prince de France qui a voulu retrouver la dimension profonde de son pays, de son histoire, et ça n'est autre que Eudes d'Orléans, avec les titres Monseigneur Eudes d'Orléans, je crois prince d'Angoulême. Est-ce que je me trompe, cher Eudes ?
1: Non, vous ne vous trompez pas du tout, cher Antoine.
0: J'ai mis toute la dose.
1: Oui, tout à fait.
0: Alors, je suis très heureux de vous recevoir, surtout que ensemble nous avons eu des aventures philosophiques bien réalistes avec Saint Thomas et Saint Augustin et quelques matchs de volley-ball où vous nous écrasiez avec votre immense taille car vous n'aviez pas besoin de sauter pour nous smatcher, n'est-ce pas, devant Saint François de Sales. Vous vous rappelez de ces souvenirs?
1: Tout à fait. Ça remonte à bien loin.
0: À l'IPC, l'Institut de philosophie comparée. Alors, je vais vous avoir et j'ai mis ce jeune Libanais avec nous parce que, figurez-vous, vous qui, dans votre actuelle mission pour ce jeune Libanais avec nous, parce que, figurez-vous, vous qui, dans votre actuelle mission pour la France,

0: la montagne libanaise, aller chez nos moines et demander à ce que les maronites deviennent des sujets de roi de France. Donc, on peut dire devant vous, Monseigneur, que nous sommes des Français 3 siècles avant les Bretons. Si vous voulez, ça agace les Bretons. Et vous, vous nous donnez, nous sommes sujets de roi de France, et que cette dimension profonde, certainement, vous touche. Alors, je vous écoute pour votre projet du retour à l'histoire profonde, ce que vous appelez le temps long de la France, et quelle image vous gardez de votre ancêtre. Tous les Français se considèrent descendants de Saint-Louis, mais vous, vous l'êtes... par le symbole et par le sang. Alors, on vous écoute.
1: Bah, merci beaucoup pour cette disponibilité que vous me donnez ce matin pour intervenir. C'est vrai que je ne suis pas historien, donc je me définis différemment, parce que je suis chef d'entreprise, j'interviens comme consultant, et je vois que la France et les Français sont vraiment passionnés par l'histoire, et je me suis dit... il faudrait qu'un membre de notre famille puisse réinterroger cette histoire longue qui a fait la France. Et c'est un peu l'objet de ma lettre hebdomadaire que j'ai lancée sur Substack, disponible gratuitement en ligne, qui justement va permettre cette interrogation profonde sur l'histoire, les institutions, les récits, les croyances politiques, les fractures territoriales, les continuités. C'est un objectif de publication simple, hein, une sorte d'essai lisible, structuré, exigeant, sans vouloir plonger dans la nostalgie du passé, mais avec vraiment un éclairage du passé par rapport au présent. Et ce qui me touche dans ce que vous dites aussi, ce matin par rapport au Liban. En fait, j'ai fait lire cette lettre et les différents documents que j'ai déjà publiés à des personnalités libanaises. Et elles m'ont dit, mais finalement, on se rejoint parce qu'on a la même interrogation. Comment est-ce qu'on peut faire unité, faire un pays, un peuple, avec toutes nos fractures, avec toutes nos difficultés passées, présentes? Comment est-ce qu'on peut construire un futur? Et c'est un peu l'objet de cette lettre. Et cette personne libanaise me dit, en fait, ce document, ces lettres m'intéressent beaucoup pour le Liban actuellement, parce que vous donnez des clés de lecture que en tout cas, moi, j'essaie de transmettre tout simplement, hein, des clés de lecture pour trouver de nouveau des chemins d'apaisement pour le futur de nos pays réciproques. Donc, c'est vraiment l'objet de cette lettre. Donc, j'ai écrit la première, c'est « La France n'est pas en train de mourir ». C'est vrai que beaucoup de gens pensent que la France est en train de mourir et que c'est la fin du monde, mais je réinterroge le passé en montrant que finalement, c'est pas le cas. On a été au bord du gouffre plus d'une fois et on a réussi à rebondir plus d'une fois. J'interroge aussi l'économie, j'interroge la politique, j'interroge l'écologie. Donc, c'est vraiment des sujets, moi, qui me passionnent, que je veux partager et sur lesquels, évidemment, on peut trouver des chemins des chemins d'entente. Dans les deux commentaires que j'ai déjà reçus, en tout cas que j'ai trouvé assez positifs, hein, outre cette personne libanaise, j'ai un chef d'entreprise qui me dit que votre lettre, c'est passionnant, cher Eudes, profondément et très intéressant, quoique n'ayant aucune obédience politique de quelque bord que ce soit, j'admire votre manière d'analyser l'histoire et d'en tirer des leçons. Et donc c'est un peu l'objectif, c'est tirer des leçons de l'histoire pour le présent et pour le futur, permettre aux gens de se dire finalement on a quelque chose de commun et on peut le partager. J'ai une autre personne qui m'a dit, et ça m'a aussi beaucoup touché, vous êtes le premier Français que je rencontre qui aborde cette question sous cet angle-là. Donc pourquoi pas, si j'intéresse des Français nouvellement arrivés ou des Français de quelques générations, en tout cas de Français, ça leur permet justement de s'interroger et de voir qu'il n'y a pas uniquement gauche-droite, catholique, non-catholique, révolutionnaire d'un côté, etc. Donc, Non, j'interroge et je donne des chemins de réflexion pour les gens. Donc voilà, Donc un peu les éléments

0: que je peux, en tout cas, vous communiquer ce matin. J'ai une prochaine lettre qui va sortir dimanche sur Tocqueville, parce qu'on s'interroge beaucoup pourquoi les Français ne s'intéressent plus à la politique. Donc voilà, c'est une façon aussi de réinterroger à travers un auteur le passé entre la Révolution, entre la monarchie et la République, et pourquoi finalement la République, en reprenant, je dirais, l'appareil d'État monarchique, s'est substituée à un certain nombre de corps intermédiaires, et ces corps intermédiaires nous manquent actuellement. Et c'est ce qui fait qu'il n'y a plus aucun, je dirais, plus aucun tampon entre le citoyen et l'État. Et c'est un peu dommage. On pourrait réinterroger les Français sur cet élément-là. Donc voilà un peu les réflexions que je vous partage ce matin, et j'espère que ça peut aider, en tout cas, Gilbert et d'autres personnes à trouver des solutions pour leur pays aussi, parce que c'est un magnifique pays, le Liban.
1: Bien sûr, alors, cher Eudes d'Orléans, pour ceux qui viennent de nous rejoindre dans l'émission, et Monseigneur, ce projet, vous le méditiez depuis quand? Parce que vous êtes
0: Oh,
1: dans l'histoire de France depuis des siècles, et d'un seul
0: oui.
1: coup, vous pensez à cette lettre. Qu'est-ce qui s'est passé? D'où vient ce déclic? Quelqu'un vous a giflé, votre épouse s'est réveillée un bon matin et dire « Je vais être fier de vous ». Que
0: Non, il y a
1: s'est-il passé?
0: plusieurs. En fait, il y a la technologie le permet maintenant, dans le sens où ça fait déjà plusieurs années que je réfléchis sur comment communiquer sur la monarchie, sur les liens entre le passé et le présent. Alors, j'ai commencé à le faire à travers des sites internet sur la généalogie familiale, sur les princes d'Orléans artistes, sur donc j'ai déjà donné des conférences sur ce lien avec l'histoire de la famille sous le côté artistique, par exemple. Et puis cette conférence, je vais la redonner au château d'Amboise au mois de juillet. Mais là, j'ai souhaité aller beaucoup plus loin et être un peu un complément de ce que mon frère Jean, comte de Paris, est en train actuellement de mener, lui plus sous l'aspect politique. Moi, j'ai souhaité plus sous l'aspect historique, réinterroger les Français, les Françaises sur justement leur propre histoire et montrer que, en fait, on a qu'une histoire commune et donc il faut construire ensemble pour que l'avenir de nos enfants, parce que j'ai aussi, je suis très sollicité par deux jeunes étudiants, mes enfants Thérèse et Pierre, qui sont tous les deux étudiants, Thérèse aux États-Unis à Princeton et Pierre en Angleterre au King's College. Et c'est vrai, on a beaucoup d'échanges depuis plusieurs années sur l'état de la France et surtout sur ce que je pouvais apporter comme vision. Et très souvent, il me dit, mais papa, faut que tu sois plus positif, faut que tu aies une vision constructive, parce que nous, notre génération, on a beaucoup de mal. Et donc, je me suis réinterrogé aussi sur moi-même en disant, mais finalement, ils ont pas tort. Leur génération a besoin d'espérance, a besoin d'une vision, j'irais plus sur le temps long, et de montrer finalement que la France, telle qu'elle est aujourd'hui, elle est aussi dans la continuité de ce qu'elle a été dans le passé, et que le passé permet d'éclairer le présent et de construire le futur. Et donc c'est sous cet angle-là que j'ai souhaité petit à petit écrire, et puis j'ai trouvé ce réseau qui est Substack, qui permet justement pour les écrivains, journalistes et personnes, des poètes, des essayistes, tout le monde essaye de communiquer justement sur ce réseau. Et je me suis dit, moi, j'ai ma place là aussi. Donc voilà, c'est une façon de m'impliquer à hauteur d'homme dans ce que je pense être bien et bon pour mon pays, pour la France, pour les jeunes, pour le futur. Voilà.
1: Donc, si je comprends bien, Monseigneur, d'Orléans, vous rejoignez, sans le vouloir peut-être, il y a des analogies, parfois les grands esprits se retrouvent, la vision gaullienne de l'histoire de France, parce que De Gaulle disait finalement que il n'y a pas la monarchie puis la République, je ne divise pas les deux, il y a une seule continuité de l'histoire de France, et c'est toujours la France elle-même, dans sa grandeur, qui continue. Est-ce que vous rejoignez cette vision ?
0: Ah, complètement, et puis mon grand-père l'avait rejoint aussi en son temps, quand il a eu des échanges avec le général de Gaulle et avec cette possibilité de peut-être de réinstaurer la monarchie en France après la Seconde Guerre mondiale. Donc je pense que cette vision du temps long et qu'il n'y a pas de rupture, même si dans l'esprit de certains, il faut qu'il y ait des ruptures justement pour nommer l'ennemi à abattre et surtout... Pour montrer du doigt, je dirais, l'opposant. Moi, je ne suis pas du tout dans cette logique. On a une seule histoire. Elle commence très, très, très loin. Il y a des visions différentes. D'accord, ok, j'accepte. Il y a des façons de voir différentes notre propre histoire, mais ce n'est pas pour autant qu'il faut nier une partie de ce que l'on est. Et c'est sous cet angle-là, parce qu'on n'arrive pas à se, je dirais pas se pardonner, mais à avoir un regard en vérité sur notre propre passé qu'on ne peut pas actuellement construire, parce qu'on est en permanence en train de se critiquer, et je prends un exemple, hein, l'exemple des Jeux Olympiques avec Marie-Antoinette, la tête coupée dans les bras, en train de chanter « ça ira, ça ira ». Il y a un moment où il faut que la France arrive à avoir un discours vrai sur ce qu'elle a été. Il y a des éléments épouvantables pendant la Révolution française, il y en a d'autres qui ont essayé de construire des choses, et le roi en faisait partie, de construire des réformes, etc. Donc il ne faut pas tout jeter par-dessus bord, mais je pense qu'on a besoin d'un regard apaisé sur notre propre passé pour construire le futur. Sinon, la vie... Est de plus en plus difficile. On le voit, l'économie est difficile, la politique est difficile. Donc il faut trouver de nouveaux chemins, je dirais, de construction commune. Mais pour ça, il faut un regard de vérité sur son propre passé.
1: Voilà. Alors je crois que, bon, qu'un des auditeurs me corrige si je me trompe, pendant les Jeux Olympiques, il y a une des figures royales de l'Europe a quitté la tribune quand elle a vu cette mise en scène macabre et sanglante de la tête de Marie-Antoinette. C'était pas un des princes ou des rois d'Europe, qu'on me corrige, qui a quitté en voyant cette mise en scène. Mais on me le dira. Et donc, j'ai évoqué Saint Louis, bien sûr, auditeur, vous me dites que je prononce très vite le nom, c'est Louis, j'oublie pas cette prononciation, je parle vite dans mes chroniques, beaucoup de choses à dire, donc c'est Louis avec ce O de l'or qu'est son âme, et j'aimerais bien, devant vous, faire preuve de cette France profonde par la réaction d'un jeune et brillant Libanais qui vit de cette histoire de France et ses relations, et lui poser des questions à Gilbert Kamel, qui est dans l'histoire des sciences politiques, étudiant brillant. Comment les Libanais, cher Gilbert, réagissent quand on parle de Saint-Louis au Liban ? Gilbert.
2: Bonjour monsieur docteur Antoine, bonjour monseigneur.
0: Bonjour Gilbert.
2: Merci de m'avoir accueilli. Pour nous, la France... c'est une histoire qui rejoigne ces deux pays depuis les années 1200. La France, depuis des siècles et des décennies, c'était la protectrice des chrétiens et surtout des maronites au Liban. Mais à un moment donné, on a vu, surtout avec les présidents depuis les années 70 jusqu'à 80, avec les politiques étrangères qui ont frappé le Liban avec une ambiguïté totale, on a vu, nous, les chrétiens du Liban, nous étions choqués. Mais avant tout, toutes les figures de la France, les royaux Saint-Louis, Charles de Gaulle, ce sont des figures emblématiques, historiques, qui nous marquent et qui rejoignent ces deux peuples sous une relation qui est très, qui est très enracinée. On a la même langue, on a la même culture et nous sommes des chrétiens.
1: Alors, Monseigneur, comment vous réagissez? Est-ce que vous voyez des fruits portés de votre ancêtre, le roi, sur cette jeunesse libanaise qui aurait pu aujourd'hui être carrément d'un autre monde et d'une autre langue? D'entendre un jeune chrétien du Liban, des cèdres du Nord, parler la langue de, je dirais, de Saint-Louis. Molière, on le laisse de côté pour le moment.
0: C'est vrai que la France et les Français ont un lien particulier avec le Liban. Et vous le soulignez très bien, Gilbert, hein, surtout avec les chrétiens. La France a toujours essayé d'établir des ponts spirituels, entre autres, mais aussi politiques, avec le Liban. Ça s'est ressenti, que ce soit avec Saint-Louis, vous parlez du général de Gaulle. C'est vrai que c'est dans notre ADN, d'une certaine façon, de garder ces liens. Même si les présidents de la République ne sont pas aussi fidèles qu'on ne pourrait l'espérer sur ce point-là, parce qu'ils ont une autre stratégie, une autre politique, une autre vision des choses, je pense que les Français, en général, ont gardé ce lien, et surtout les catholiques français ont gardé ce lien et maintiennent ce lien fort et fidèle vis-à-vis du Liban, vis-à-vis des Maronites, vis-à-vis de ce que vous vivez actuellement. Ça fait partie de notre ADN. Saint-Louis l'a construit et je pense que plusieurs générations après, on garde toujours ce lien. Et ce lien sera toujours existant jusque dans l'éternité. Donc, je pense que moi, j'ai aucun doute sur cet élément-là.
1: Voilà. Alors, Monseigneur, ce que je vous propose, c'est que votre chronique soit suivie par mon émission, qui passe une fois par mois, et que, ou bien vous-même, vous devenez chroniqueur, on entend votre voix, on renvoie au lien, pour que vous puissiez communiquer à travers cette radio, comme vous le souhaitez, c'est à vous de voir. Moi, je me réjouis, je vous ai lu, et je trouve que ce lien avec la France profonde arrive un moment où les Français doivent faire un choix dans leur vie, dans leur culture et leur morale. Sinon, la jeunesse libanaise restera là avec nous. Tant que Gilbert s'appelle Gilbert et ne change pas de prénom et de baptême, on pourra toujours mener la même, je ne veux pas dire croisade, mais la même bataille de nos jours. Et j'étais très heureux d'entendre un peu cette sérénité conciliatrice entre vous, donc, dans le projet avec votre frère, le prince Jean, que nous avons connu, que j'ai bien connu, qui aussi œuvre. Et votre tâche n'est pas facile. Moi qui connais un peu les familles européennes royales, par exemple, en Autriche, un Habsbourg est facilement ambassadeur. C'est un Habsbourg qui est ambassadeur de la Hongrie, etc. Il n'y a pas ce complexe. Moi, je rêve d'un jour qui est à Orléans, ambassadeur du Liban, par exemple. Qu'est-ce que vous pensez? Vous accepterez cette tâche si on vous la propose?
0: Avec joie, bien sûr. Mais je pense que le sujet n'est pas là. Et c'est vrai que je replonge de nouveau dans mes documents, dans mes textes, sur la situation que la France actuellement est toujours dans un tribunal permanent. Et de ce fait, parce qu'elle est toujours dans un tribunal permanent, elle ne peut pas faire le pas justement pour accepter des princes et des princesses de France dans des institutions politiques représentant la France à l'étranger. Et donc on a encore un chemin surtout pas de repentance, surtout pas d'oubli, mais un chemin de reconnaître ensemble le passé commun qu'on a eu et sur lequel on peut construire quelque chose. Dans ce cas-là, on pourra, si la République nous propose d'avoir un rôle, à l'international, pourquoi pas. Mais pour l'instant, non, c'est mentalement impossible. C'est mentalement impossible. D'autant plus que on reste l'ennemi de la République. Et je suis en train d'écrire un autre texte sur une loi, elle date de 1886, c'est la loi d'exil qui a frappé les aînés des branches qui ont régné sur la France, donc ça touchait que deux familles, les Orléans et les Bonaparte. Ça n'a pas du tout touché, évidemment, les Bourbons d'Espagne, les Bourbons Sicile, les Bourbons Parme, etc. C'est les deux familles qui ont été impactées par cette loi d'exil. Mon grand-père est revenu d'exil en 1950. Donc, vous voyez que l'ennemi désigné reste toujours les deux familles qui peuvent avoir encore un rôle actuellement à jouer en politique.
1: Bien sûr.
0: Et surtout, ils veulent pas. Ils veulent pas. Et donc, nous donner un rôle comme pourrait avoir un Habsbourg en politique, ça, c'est pour eux, c'est idéologiquement impossible. Parce que justement, on n'a toujours pas résolu notre problème de révolution, notre problème d'unité, notre problème. On est toujours permanence d'opposition droite-gauche, royaliste, républicain, le Puy d'Ifou d'un côté, la France créole de l'autre. Je dirais non, c'est pas possible. Je dirais on peut pas éternellement, on s'épuise, la France s'épuise à se battre contre elle-même.
1: Voilà. Écoutez, Monseigneur, vous avez évoqué quelque chose de très douloureux, c'est qu'il y a une tourmente, en effet, que je sens pas en Norvège, que je sens pas en Suède, qui d'ailleurs une monarchie qui, grâce à Bernadotte, qui a hérité quand même, est la France, la Belgique, elle aussi, les liens sont très liés avec la couronne de France, qui était le roi le plus important d'Europe. On disait le roi de Pologne est mort, mais quand le roi de France est mort, on disait le roi est mort. Et ça, c'était une chose importante. J'espère que vos chroniques, votre retour à la France profonde, va apaiser cette tourmente et que si un président ne veut pas nommer un prince de France de sang d'ambassadeur, autant le faire par des concours. J'ai eu en canne d'Henri IV une brillante Thérèse d'Orléans qui a un peu débranché les chroniques tellement elle était brillante. Et je crois que c'est une princesse que vous avez mis et élevée, bien sûr, mis au monde et élevée, n'est-ce pas? Et je crois que par son nom, elle a accédé par les institutions de la République. Et aujourd'hui, elle continue, n'est-ce pas?
0: Tout à fait, elle continue. Elle va terminer l'ENS bientôt. Là, actuellement, elle est à Princeton en échange avec l'université. Elle est passée par Sciences Po. Elle a fait un master en sciences politiques, relations internationales, pardon. Pendant cela, moi, mon fils, Pierre, lui, est au King's College à Londres, en histoire médiévale, et puis il continuera son chemin aussi à sa façon. Donc les deux, je dirais, ont cette capacité d'être, en même temps, d'être engagés dans le monde actuel avec les problématiques actuelles, et en même temps de garder leur spécificité qui est celle de notre famille. Donc on arrive à faire cette unité sans aucune difficulté.
1: Voilà, je crois que peut-être un jour, on espère qu'une Thérèse d'Orléans deviendra ambassadeur de Liban, de France au Liban. Et elle l'acceptera, on essaiera de la convaincre. Monseigneur, si vous voulez rester avec nous, parce que la jeunesse a osé un peu venir dans les amphithéâtres anciens de la Sorbonne, amphithéâtre Richelieu, pas n'importe lequel, où nous avons, jeunes professeurs, donné nos premières conférences, pour concourir autour du thème de la mer. Et j'ai demandé à une lauréate qui est de l'École nationale supérieure de la marine marchande, l'ENMS, de reprendre son discours devant nous. Et pour reprendre ce discours, j'étais très étonné qu'à la Sorbonne, cette jeune et brillante Margot Guiguin ait déclenché une chanson sur la mer qui me rappelle le départ des croisés vers le Liban. Alors que je demande à Margot de se préparer, la chanson va partir, et elle-même, restez avec nous, Monseigneur, si vous n'êtes pas pris par un match de volleyball ou par autre chose, la France profonde. Que la chanson résonne pour Margot.

0: Margot Guilla.
1: Merci beaucoup. Je peux commencer mon discours maintenant?
0: Absolument, après la chanson que vous avez chantée à la Sorbonne.
1: Oui, c'est ça, c'est exact.
0: Là,
1: Donc,
0: j'ai
1: alors,
0: senti
1: départ à
0: la
1: Madrid.
0: version que vous m'avez envoyée. On vous écoute, vous allez
1: C'est ça.
0: concourir devant un jeune Libanais, Gilbert Kamel, et un prince d'Orléans. Vous êtes une petite princesse du Havre, n'est-ce pas?
1: C'est ça.
0: Allons-y, Margot.
1: Alors.
0: Margot, c'est des reines, c'est pas des princesses. Bon, allons-y.
1: Alors, merci à tous ceux qui nous écoutent. Pardonnez cet exorde, ma foi, quelque peu spécial, n'en déplaise à Aristophane, mais moi, je suis avant tout marin. Chez nous, pour prendre le large, les chants sont hurlés, pour motiver l'équipage sur toute une traversée. Je me devais de rendre honneur à celles et ceux qui sont venus faire escale à la capitale. Quel magnifique temps. Alors, en ce moment, il pleut peut-être, mais lorsque je suis passée pour effectuer ce discours, il y avait un beau temps, un magnifique soleil sur Paris. C'est cette petite brise qui m'a amenée loin de mes terres, ou plutôt loin de ma mère, si belle, si douce, parfois si déchaînée, pour la retrouver, pour découvrir de nouvelles terres. Mesdames et messieurs, j'avais consenti à quitter mon rivage. Oui, cher public, j'ai quitté tout ce que je connaissais. Ma maison, ma famille, ma ville, mes amis, quasiment tous à Paris. Oui, j'ai quitté l'équipe de Beauvais pour m'installer au port Havret. Je veux être marin. Alors, quoi de mieux que de prendre le large, tenir la barre et mettre le cap sur l'horizon? Telle sera ma vie sans contrefaçon. Je n'ai point besoin d'une quelconque leçon. Capitaine? Capitaine? Capitaine? Terre en vue, ce sont les Indes! Créa donc le veilleur à notre cher Christophe Colomb. Nous le connaissons tous, ce navigateur hors pair qui mit 2 mois à atteindre ce nouveau monde, cette nouvelle terre. Certes, il n'avait pas le compas dans l'œil, mais d'un coup de crayon, il permit l'élaboration des cartes, le lancement des expéditions et l'essor même de sa nation. Tout en laissant sur le quai ses deux petits garçons. André Gide avait raison. On ne découvre pas de nouvelles terres sans consentir à perdre de vue le rivage. Il est vrai qu'on ne peut vouloir accomplir de grandes choses en restant cloîtré dans sa chambre, ni prétendre vouloir être champion olympique et ne s'exercer qu'en politique. Mais cette maxime met aussi en avant cette nécessité de prendre la mer sans regarder qui allons-nous laisser derrière. Qu'est-ce qui a bien pu l'attirer au-delà de ces contrées? Quoi donc peut motiver l'homme à vouloir tout abandonner? Le prestige? La fortune, non. Les territoires, les ressources, non. L'homme est bien trop curieux, orgueilleux et marchandeux pour cela. Ainsi, pour répondre à cette promesse de devenir quelqu'un, se faire une place dans cette société, il faut non seulement abandonner ses principes pour accomplir quelque chose de nouveau, mais aussi accepter soi-même de quitter ce que l'on connaît par cœur au profit d'un monde meilleur. Alors, bravo à nos explorateurs pour la recherche de richesses, de routes concurrentielles, de territoires, soi-disant sans histoire, nous vivons aujourd'hui dans le meilleur des mondes. Le meilleur des mondes. Mesdames et messieurs, je m'adresse aux marins, mais aussi à tout corps de métier. Que vous soyez artiste ou chirurgien, juriste ou agent d'entretien, nous naviguons sur la même terre. Il y a ceux qui veulent la parcourir, en faire le tour ou l'exploiter dans son unicité. Certains œuvrent aussi pour la quitter. Oui, même dans l'espace, il n'y a pas que le soleil qui rayonne. Il y a aussi notre humanité. En ces temps où les conflits nous surplombent, ce n'est pas le rivage qui était perdu de vue, c'est la morale. La compassion, si ce n'est pour dire la raison. 1 000 000 000 de milles à bord, il y en a aujourd'hui qui naviguent beaucoup trop loin, prennent leur matelot pour de la chair à canon, à jouer entre missiles et expulsions, sans savoir qu'en mer, il faut sans cesse veiller pour éviter l'abordage. Évidemment, ce n'est jamais eux qui finissent par s'échouer. Ce sont les mêmes qui s'amusent à couper l'aileron des dauphins aux îles Féroé, à chercher en vain le dégel de l'éternel glacier, puis qui pillent à terre, pillent et détruisent ce sol, ne laissant qu'un trou béant engorgé de plastique et autres polluants. Il est exact. Il faille consentir à s'éloigner du bord pour s'accomplir, s'émanciper et s'épanouir. Parfois, il est préférable de rester là où on a pied en attendant d'apprendre à nager au risque sinon de se noyer. Car de nos jours, ce n'est pas des requins dont il faut se méfier, mais bien de ceux qui ont le pouvoir de contrôler les courants et marées. Mesdames et messieurs, nous allons tous quitter ce rivage, un jour ou l'autre. Dans le même bateau, qui sait, l'homme est un explorateur à la conquête du bonheur. Cela ne veut point dire il faut incendier l'estran, renier la terre d'antan, ni même arracher ses racines ou bien faire exploser ses quelques collines. Vous serez bien content lorsque d'une mer bien trop agitée, vous dériverez vers ce rivage qui, de son sable bien doré, sera en mesure une nouvelle fois de vous bercer. Qui souhaite revoir la terre drapée de mazout? Allez-y. Je vous écoute. Pensez comme ceux qui, à 20 000 lieues sur les mers, ont craché sur leurs repères, sur leurs vieux pères, se plaignent du mauvais poisson, d'un air trop sec, de tous ces changements de saison et de ces scientifiques qui en ont la raison. Auditoire. Lorsque vous serez en mer, rappelez-vous qu'au-delà de ces flots, il y avait ce rivage qui, jusqu'alors, a maintenu votre tête hors de l'eau. Consentir, c'est bien ironique pour cette André-Gilles. Je le dis à vous. Consentez ce que vous voulez, mais ne sombrez pas à devenir une de ces chimères destructrices des nouvelles terres. Souvenez-vous que pour l'homme, la terre et ses 70% d'eau demeurent et demeurera notre seul sanctuaire.

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1: Alors, chère Margot Guigan, vous êtes toujours avec nous?
2: Oui, tout à fait.
1: Alors, c'est un discours qui n'est pas, bien sûr, oublié, puisqu'il a été primé. Est-ce que vous pouvez nous parler de ce prix que vous avez reçu et de qui avez-vous reçu ce prix en amphithéâtre Richelieu de la Sorbonne?
2: Alors, oui, tout à fait. Donc, j'ai reçu le prix du public. Donc, il s'est fait à l'applaudimètre. Je remercie d'ailleurs tous ceux qui ont participé justement à ces applaudissements qui m'ont permis de remporter ce prix, qui m'a été délivré par Monsieur Bertrand de Lequen, qui représente et directeur, il me semble, du journal Marine et Océan.
1: Absolument, et qui m'a fait l'honneur d'être avec nous. Et vous avez fait quelque chose qui rejoint la France profonde, c'est que vous avez prononcé le nom à l'ancien breton, parce que Bertrand de Lesquen, ou Lesguen, n'est-ce pas, qui dirige Marine Océan, est avec nous. Je vois son nom. Est-ce que Bertrand de Lesquen m'entend? Ah, bon, et on va essayer de le retrouver, si. Est-ce que Bertrand de Lesquen, vous m'entendez?
3: Je vous entends très bien.
1: Alors, vous avez pu écouter, réécouter le discours de Margot Guigan, puisque c'est vous qui l'avez primé d'un bel chèque. En tant que Libanais, j'ai pas le droit de mentionner les zéros qui suivent le 1, mais un très beau prix est mérité. Parlez-nous de ce prix et pourquoi Marine Océan, revue que vous avez presque créée de rien, l'avez fait et vous nous parlez de vos projets.
3: Mais d'abord, on a été très contents de participer à ce concours d'éloquence. C'était la deuxième année que nous participions à ce concours d'éloquence qui est organisé par la fondation, enfin l'association Deep Blue, et qui met en valeur comme ça la jeunesse, qui met en valeur l'éloquence et le talent. Et Margot Guigan représente tout à fait bien cette jeunesse. Et on a été nous d'autant plus heureux de la primer. Enfin, c'est le public hein, qui l'a fait gagner, mais on a été très heureux de lui remettre ce prix parce que Margot Guigan est élève donc de l'École nationale supérieure maritime, et donc c'était tout à fait symbolique pour nous de lui remettre ce prix. Et avant d'ailleurs de parler de Marine et Océan, je trouverais qu'il serait intéressant de parler de l'École nationale supérieure maritime et de demander à Margot de nous raconter, de nous expliquer ce qu'est cette école. Parce qu'elle est absolument essentielle pour la France. C'est une école qui participe à la souveraineté de la France. Donc, si vous en êtes d'accord, je suis très content que Margot nous la présente.
1: Avec joie, il n'y a pas que la Sorbonne, même si la Sorbonne reste la Sorbonne. Alors, Margot, de quoi s'agit-il de cette école nationale? Déjà, vous êtes au Havre, si je comprends bien.
2: Oui, c'est ça. Donc, moi, je suis dans le cursus monovalent. Alors, l'UNSM, c'est l'école de la marine marchande. Qui est donc basé en France. Nous avons plusieurs sites, Saint-Malo, Nantes, Marseille et Le Havre, pour justement différents cursus. Essentiellement le polyvalent qui est basé à Marseille. Et moi, je suis donc monovalent, donc je vais exercer des fonctions d'officier plus tard à bord des navires de la marine marchande avec un statut d'officier. Voilà.
1: Statut d'officier, voilà. Oui, Bertrand de Lesquen.
3: Oui, Margot, vous êtes en quelle année exactement de l'UNSM?
2: Alors moi, je suis en première année. C'est ma toute première année.
3: Première année, vous partez pour 3 ou 5 ans?
2: 3 ans.
3: 3 ans, hein. 3 ans, c'est ça. Et à l'issue de ces 3 années, vous êtes officier à la passerelle d'un navire de commerce?
2: C'est ça, tout à fait.
3: D'accord. Et vous êtes combien d'étudiants chaque année à l'UNSM?
2: Alors, je pourrais pas vous dire un titre précis. Je sais que moi, dans ma formation, on est une promo de 60 en première année. Donc, si on fait le calcul, 60 fois 60 plus 60 plus 60, on arrive à quand même plusieurs élèves dans ma formation. Tandis qu'à Marseille, alors je parle beaucoup de Marseille parce que la formation comprend beaucoup plus d'élèves. Il y a des promos de 180 personnes. Chaque année qui arrive sur le site, par exemple. Donc, ça fait quand même un beau petit monde dans l'école.
1: Avec une mixité garçon-fille importante.
2: tout à fait, ça se démocratise et se féminise beaucoup.
1: Absolument.
2: Comparé à ce que l'on pourrait penser. On est beaucoup de filles. Alors, je sais que moi, dans ma promotion, on est quasiment autant de filles que de garçons.
1: Et bien ça, sûr. Oui, oui, Bertrand de Lesquin, je vous écoute.
3: Oui, je dis que c'est assez étonnant. Et c'est vrai que la féminisation dans le monde maritime, c'est une vraie tendance. Hein. C'est un milieu qui est un milieu d'hommes, hein, quand même, mais qui a tendance à beaucoup se féminiser. Donc, le NSM illustre cette tendance et c'est très bien. C'est très bien. Et donc voilà, donc nous étions effectivement très heureux de remettre ce prix à Margot, parce que eh ben, l'ENSM, c'est un peu l'ENA de la mer, quoi, si vous voulez. Donc c'était très, très important.
1: Alors je vous signale que l'école navale où je fus professeur pendant une dizaine d'années, j'ai vu l'amphithéâtre entre 2000 et 2020 de 3-4 filles, futurs officiers de la Royale, à presque la moitié de l'amphithéâtre. Et les majors de la Jeanne d'Arc, qui étaient des garçons bien machistes au début, bah, finissaient par être des filles. Et nous avons eu j'ai vu le premier amiral femme et un capitaine de vaisseau, et aujourd'hui de plus en plus de filles commandent. Alors, Monseigneur d'Orléans, je trouve ça rien d'étonnant, vous qui travaillez sur la France profonde, parce que Saint-Louis est parti avec Marguerite de Provence, sa femme. Il a eu 2 enfants à Tyr et à Sidon chez nous au Liban. Et c'est Marguerite de Provence, comme vous le savez, ça mérite un article de votre part, qui a commandé les croisades quand Saint-Louis était prisonnier à Damet chez les Égyptiens. Je ne me trompe pas, puisque c'est votre ancêtre. C'est étonnant, ça.
4: Tout à fait raison. Et puis je rebondis aussi sur un autre personnage de l'histoire de France qui était un amoureux, un passionné de la marine. C'est Louis XVI. Louis XVI, au moment où il est allé se faire se guillotiner, se retourne vers les bourreaux en disant « Avez-vous des nouvelles de monsieur de La Pérouse ?»
1: Absolument.
4: Louis XVI était un passionné de marine et il s'était plongé déjà dans les voyages de Bougainville, qui était un grand explorateur sous son grand-père, Louis XV. Et il a décidé, au cours de son règne, de construire une exploration scientifique avec la Pérouse pour justement faire le tour du monde, pour que la France soit présente. Il avait vraiment une ambition pour la France, une vision pour la France du point de vue maritime, ce que la Révolution française, malheureusement, ne lui a pas permis de faire aboutir, en quelque sorte. Mais ce roi... Et je reviens sur un autre élément, vous parlez du Havre, moi je vais parler de Cherbourg. C'est le seul endroit où le roi est allé faire une visite en dehors de Versailles. Pour un roi, c'était exceptionnel de faire des expéditions en province, parce que, un, c'était loin en carrosse, et deux, c'était pas facile. Mais à l'époque, le seul voyage en dehors de Versailles que le roi a fait, c'est à Cherbourg, pour superviser donc les travaux de la rade de Cherbourg. Et la ville de Cherbourg porte encore le seul nom de rue qui porte le nom de Louis XVI. C'est le seul endroit en France où on a la rue Louis XVI à Cherbourg. Donc ce lien entre les rois de France, le roi de France, vous avez parlé de Saint-Louis, mais moi je parle un peu plus de Louis XVI, à travers les expéditions de Bougainville et de La Pérouse, ont été vraiment... Des éléments importants du règne de Louis XVI et le lien entre la marine et le roi. Ce lien s'est confirmé ensuite chez un de mes autres ancêtres, le prince de Joinville, un des fils de Louis-Philippe, qui était marin. Il a commencé comme mousse et il a fait tous les échelons, je dirais, de la marine jusqu'à devenir amiral au moment de la monarchie de Juillet. Il a fait des expéditions un peu partout, au Moyen-Orient, en Amérique du Sud. Il a fait revenir les cendres de Napoléon. Et il a été un des premiers à réfléchir sur le passage de la voile à la vapeur. Donc il a été visionnaire lui aussi à son niveau sur le comment organiser des frégates ou des expéditions avec des bateaux à la vapeur qui demandaient justement des stratégies différentes de progression et de, et d'ajustement entre les différents bateaux. Donc la marine m'intéresse et replonger dans l'histoire, où je trouve ça passionnant de voir qu'on peut, on peut trouver des liens avec dans la France, dans le temps long, justement, ces liens avec la marine française et la royale. Voilà.
1: Voilà, et d'ailleurs, le génie maritime, ça, lui, il l'a eu, parce qu'en partant d'Aigues-Mortes, il n'avait pas la flotte qu'il fallait, il a affrété les bateaux de commerce.
4: C'est-à-dire, il a construit Aigues-Mortes aussi.
1: Absolument.
4: Il a construit le port d'Aigues-Mortes, qui est maintenant à quelques kilomètres, évidemment, de la mer.
1: Voilà.
4: Mais il a construit justement pour avoir un débouché sur la mer Méditerranée.
1: Voilà, donc si je m'adresse de nouveau à Margot Guiguin, si la France, dans un danger de perdre ses frontières et sa sécurité, demanderait à la marine marchande de devenir une marine qui rejoint la royale, vous êtes prêt, Margot Guiguin, à défendre la France?
2: Alors, je ne saurais répondre à cette question.
1: Parce que vous seriez officier.
2: Ce n'est pas du tout le même corps de métier entre la marine nationale et la marine marchande. C'est vraiment deux entités différentes. Je ne pourrais malheureusement pas répondre à cette question. J'en ai aucune idée, compte tenu de l'actualité internationale. Pour le coup, ce n'est pas de mon ressort.
1: Oui, mais dans le cas où la France est en danger, toujours la marine marchande était obligée d'intervenir auprès de l'armée. C'est-à-dire, c'est la France elle-même, son commerce, que vous véhiculez. Maintenant, je m'adresse à un jeune Gilbert Gamel qui vit au Liban, et le Liban est un pays de ports. Tripoli, Jounieh, Beyrouth, qui a vécu le drame de l'explosion semi-nucléaire presque, Sidon, Tyr. Alors, est-ce que le Libanais se sent encore phénicien, cher Gilbert ? Avec fierté d'être un peuple maritime et de sentir cette ouverture à la mer.
5: Docteur Antoine, septembre dernier, j'étais avec mes amis en train de prendre un verre et un ami à moi, c'était un Français, il m'a demandé « C'est quoi la mer pour toi, monsieur Gilbert ?» Je lui ai répondu, après une petite réflexion, « C'est notre meilleur voisin. » On a du nord, et de l'Est, la Syrie, on a du Sud, Israël ou Palestine. La mer, pour nous, c'est notre meilleur voisin. Parce que hier, vous m'avez demandé comment ma génération perçoit ou voit la guerre ou même les actualités au Liban. Je vais vous répondre franchement que ma génération ne voit pas la guerre au Liban. Ma génération voit une guerre qu'on nous impose et c'est très différent. Oui, on a nos racines qui sont phéniciens, mais on a combattu pendant des siècles et des siècles pour préserver notre culture et nos racines. Si vous voulez, on peut en parler de plus sur les récentes actualités de Liban et faire le lien.
1: Oui, absolument. Moi, je voulais absolument garder ce côté maritime de ce pays du Liban, parce que l'explosion du port de Beyrouth fut une véritable catastrophe et l'expression un peu d'une crise nationale. Semi-nucléaire, presque de la bombe.
5: Semi-nucléaire. On a des centaines de morts, on a des milliers de blessés, on a des quartiers qui ont été rasés. Et on a pas mal, on a entre 5 000 à 10 000 de déplacés lors de l'explosion du port de Beyrouth le 4 août 2020.
1: Absolument. Alors, je me retourne de nouveau vers Bertrand de Lesquin pour lui demander un peu, est-ce que ces projets de marine-océan concerneront aussi les côtes de toute la Méditerranée et quels sont vos futurs projets pour dans cette très belle revue pour explorer le monde maritime et des océans? Est-ce que le Liban est dans vos projets, par exemple?
3: Écoutez, le Liban et la Méditerranée sont toujours dans le scope, comme on dit, de Marine et Océan, qui est une revue trimestrielle, donc qui est une revue papier et une revue numérique, hein, présente sur les sites internet et sur les réseaux, et qui est une revue qui traite de tous les grands enjeux maritimes, hein, qu'ils soient géopolitiques, militaires, économiques, environnementaux, scientifiques, on parle d'innovation, on parle aussi d'histoire. D'ailleurs, je fais une petite parenthèse pour rester en lien avec ce que vous disiez tout à l'heure, mais je vous rappelle que cette année, on fête les 400 ans de la marine, hein, avec la, naissance de la marine en 1626, hein, en tout cas naissance officielle de la marine en 1626. Cette marine construite par Louis XIII et le cardinal de Richelieu, qui a été ensuite de manière un peu illégale, mais en tout cas entretenue et développée par les rois de France, et notamment par Louis XVI, si on revient à ce qui a été dit précédemment, et qui a permis à la France d'ailleurs de soutenir l'Amérique avec une marine très forte, et le comte de Grasse et cette victoire exceptionnelle à la bataille de Chesapeake. Donc, on couvre, si vous voulez, tous ces événements-là, donc les 400 ans de la marine cette année, et puis tous les grands enjeux liés à la mer. Et donc, nous, on invite tous ceux qui sont intéressés par ces questions à nous retrouver sur notre site internet, hein, www.marine-océan.com. Voilà, pour être informé de ces grands enjeux. Il faut savoir que la France, je fais très rapidement, mais est une grande nation maritime avec 11 millions de kilomètres carrés, présent sur pratiquement tous les océans, et donc une marine, hein, qui permet à la France de défendre ses intérêts sur toutes les mers, hein, c'est les intérêts du pays, les intérêts, assurer la protection des Français présents dans toutes ces régions du monde. Donc voilà, c'est important, assurer aussi la protection des partenaires de la France. Donc nous suivons ça avec beaucoup d'attention et bien sûr, le Liban et la Méditerranée en font partie.
1: Margot Guiguin est toujours avec nous ? Oui ? Est-ce qu'elle m'entend, Margot Guiguin ? Bon, puisque le micro est coupé, je reviens vers Monseigneur.
2: Oui, je vous entends, pardon.
1: Ah, Margot, on voulait un peu avoir vos projets d'avenir en tant que futur officier de la marine marchande et un peu faire entendre votre voix avant, si vous souhaitez rester avec nous, vous pouvez, mais un peu entendre votre impression actuelle comme jeune primé de ce concours et votre vision de la mer devant Le Havre qui ne manque pas d'horizon.
6: Alors moi tout d'abord, mes ambitions, c'est vraiment de me tourner vers le développement durable, d'être quelqu'un de très engagé aussi dans l'écologie maritime, parce que je pense que c'est important, et même je suis sûre que c'est important, donc je souhaiterais voilà, devenir une officier de la marine marchande, engagée dans cette voie-là.
1: Ça, c'est un très très beau projet, cher Marine, et si vos bateaux vous mènent vers les rivages du Liban, n'hésitez pas à faire escale et de couvrir ce beau pays, les princes qui vous invitent. Ah, très beau. Merci beaucoup, cher Guiguin Margot. Vous pouvez rester avec nous si vous le souhaitez. Je donne la parole encore à Eudes d'Orléans, notre cher Monseigneur, pour ces projets, de nous parler, sur quel site on peut vous suivre, jusqu'où vous allez puiser cette profondeur de l'histoire et quels sont les buts à atteindre.
4: Alors vous pouvez me suivre, en tout cas pour la lettre elle-même, sur Substack. J'ai mon propre site donc sur Substack, @eudesd'Orléans, tout attaché. Et de là, vous pouvez accéder à la lettre, qui est une lettre hebdomadaire. Donc, il faut s'abonner, c'est gratuit. Donc, ça vous permet de recevoir tous les dimanches à 11h la lettre dans votre boîte mail. Mais je suis aussi présent sur les réseaux sociaux, LinkedIn, entre autres, parce que j'ai une vie professionnelle aussi à côté. J'ai présent aussi sur Twitter et Blue Sky qui permettent de faire le lien justement vers la lettre Substack. Donc ça c'est pour le site, pour le réseau. Vous pouvez aussi voir la généalogie de la famille depuis Louis-Philippe jusqu'à mon frère Jean sur d'Orléans.org. Vous pouvez voir aussi la famille artiste des enfants de Louis-Philippe et de toutes les générations jusqu'à maintenant aussi sur un autre site qui est princedorléans.gallery. Et j'ai même moi-même construit un site internet où je suis présent en tant qu'artiste, dessinateur, aquarelliste. Donc vous voyez, je m'occupe, je fais plein de choses, c'est passionnant. Mais voilà, actuellement je suis focalisé sur cette lettre parce que je pense que c'est le moment où les Français et les Françaises ont besoin de replonger dans leur histoire. On voit qu'ils sont passionnés d'histoire, on voit que les émissions de Stéphane Bern sont toujours aussi bien appréciées. et toutes les autres émissions historiques à la télévision, évidemment. Et je pense que notre famille a aussi un rôle à avoir, justement, pour accompagner les Français et les Françaises sur cette, non seulement cet amour de l'histoire, parce que c'est important, mais aussi de réflexion sur la France dans le temps long, parce que nous sommes en République, on est passé par l'Empire, on est passé par des moments des hauts et des bas dans la France, par des moments de désespoir, des moments, des bons moments aussi. Et donc, il faut savoir se rappeler, il faut savoir rafraîchir sa mémoire sur tous ces éléments qui permettent de continuer à espérer que notre pays puisse redevenir, redevenir la France qu'elle a toujours été, sans qu'on la détruise, sans qu'on on la mette de côté, sans qu'on on la nie. Donc c'est une façon de se réconcilier avec soi-même, de se réconcilier avec son propre passé. Parce que moi, mon objectif, c'est le futur, c'est les jeunes générations, c'est donner envie, c'est montrer qu'il ne faut pas désespérer de la France, qu'on est passé par là, on a toujours rebondi. Et mes lettres le montrent. Voilà, c'est un peu l'objectif.
1: Absolument, Monseigneur. Et je trouve ça très touchant, surtout que tous ceux qui parlent de la France éternelle ne pensent pas à une simple métaphore. D'ailleurs, Bertrand de Lesquin, dans votre revue « Marine et Océan », j'ai remarqué que vous consacrez toujours une ou deux pages, parfois trois, illustrées à l'histoire profonde de la marine et ses échos, n'est-ce pas ? Vous n'avez jamais oublié ces grands noms de la marine de la Royale, n'est-ce pas ?
3: Oui, absolument, oui, tout à fait. C'est une dimension extrêmement importante de la revue, hein, la dimension historique. Donc on présente, on fait le portrait de grandes figures de l'histoire de France qui ont participé à la construction de la marine ou aux explorations de la marine. Donc ça, c'est absolument incontournable. Si on veut inscrire un titre dans la profondeur de l'histoire, du temps, des références, oui, c'est absolument indispensable.
1: Et l'amiral Joinville mérite 3-4 pages pour ce qu'il a fait pour le retour des cendres, pour un empereur qui n'a pas eu le génie maritime comme ses ancêtres, surtout en Égypte, devant Nelson, l'amiral Joinville, etc. Et là, puisque nous parlons de retour de France profonde, je me permets, en simple chrétien d'Orient, de dire monsieur Vicomte de Lesquin et le prince d'Orléans, de vous parler d'une expérience que j'ai vécue dernièrement à Clermont-Ferrand. J'étais surpris, j'arrive invité par des amis, des proches de mes anciens étudiants, dans une ville qui a souffert, qui pour moi est la ville de François Michelin, qui est un prince à sa manière, que j'ai connu tout jeune dans les milieux philosophiques, parce qu'il venait philosopher avec nous. Et qu'est-ce que je découvre ? J'arrive à Clermont-Ferrand pour parler de mes expériences de la guerre et le reste, et je découvre des jeunes, un jeune couple, qui, ayant vécu dans cette ville une expérience douloureuse que la France vit, un quartier qui s'est embrasé, on ne sait pas comment, où il y a eu des règlements de comptes, des familles qui voyaient devant eux presque, cher Gilbert, je reviens à vous, de ce que les Libanais ont vécu dans leur quartier pendant la guerre, et ils ont décidé, du haut de leur modestie, et dans leur maison, de transformer ce quartier, et au lieu de la violence et le sang, de créer un centre qui, paradoxalement, porte le nom de Marine, maison de Marie, est fondée par Marine de Poncin et son époux Alexandre de Poncin. Ils ont transformé ce quartier en un lieu de dialogue, d'amour et de charité, ouvert à tout le monde, dans un quartier où Clermont-Ferrand, malheureusement, vivait des affrontements de milieux, de factions qui ne respectent pas la paix civile en France. Alors, est-ce qu'Alexandre et Marine, ou Marine et Alexandre de Poncin sont avec nous ?
7: Nous sommes présents.
1: Voilà, Monseigneur, si vous voulez rester avec nous, vous verrez un peu la France profonde, comment elle renaît de ses cendres. Gilbert, restez avec nous, parce qu'on a failli avoir une petite libanisation de Clermont-Ferrand. Alors, on vous écoute. Parole à l'époux ou à l'épouse, je vous laisse gérer votre propre charia. Alors, racontez-nous l'histoire de cette création.
7: Alexandre. La maison de Marie, et je salue avant Gilbert, bonjour Monseigneur, et bonjour Monsieur de Lesquin. Je reprends vos deux termes qui ont été employés dans cette première heure, qui sont précis, et il s'agit de nommer les choses, c'est le temps des paradoxes, et c'est la sérénité conciliatrice. La Maison de Marie, c'est un projet qui, en réalité, ne nous appartient pas. Et si nous devions le séquencer en trois étapes de vie, c'est une première étape de 15 mois, une seconde étape de 18 mois et une étape en cours depuis 6 mois environ. Précisément, c'est l'intuition d'un ex-voto à grande échelle, qui était un premier acte de foi pour être concret et nommer les choses, puisque notre fils, nous avons trois enfants, notre fils Siméon a été guéri par la Vierge de la Salette. Et nous avions l'intuition qu'il fallait faire quelque chose de grand, de beau, et qui réponde à un enjeu plus grand. Voilà, c'était la première intuition. C'était l'intuition aussi qui s'est partagée par la lecture par mon épouse Marine d'un ouvrage écrit par Monseigneur Jean-Claude Boulanger qui se nomme « Le chemin de Nazareth » et qui reprend trois étapes clés que nous avons souhaité incarner par étapes progressives, trois termes clés: un lieu d'habitation, un lieu de famille et un lieu d'intériorité. Et là-dessus, Marine, dans ses 15 premiers mois de maturation, a eu plusieurs intuitions et plusieurs éléments qui sont venus progressivement.
1: Alors, Marine de Bonsaint.
8: Merci beaucoup pour votre invitation. Effectivement, comme Alexandre l'a dit, il y a eu donc ces trois étapes. Je dirais qu'il y a d'abord eu, de manière peut-être un petit peu surnaturelle, je ne sais pas si ce terme peut parler aux auditeurs, mais en tout cas une forme de oui et d'abandon. C'est-à-dire que nous avons vécu effectivement une grande joie pour notre fils, et pour être plus précis, il avait des très grandes difficultés sur le plan du langage, et donc son langage était minimal, voire quasi inexistant. Très grandes difficultés sur le plan du langage, et donc son langage était minimal, voire quasi inexistant. Et c'est

0: se demander est-ce qu'on doit y aller, sachant que familialement, nous vivions des vraies difficultés. Et pour autant, je me suis dit, c'est pas parce que nous vivons ces difficultés-là de famille, comme toutes les familles de France, elles peuvent en rencontrer, que je vais m'arrêter. Et c'est vrai que il y a eu ces lectures qui ont été faites, et puis il y a eu un moment, ce oui donné, cette conviction qu'en fait, si un oui était donné, le reste viendrait d'une certaine manière un peu en surabondance. Et je peux témoigner que c'est vraiment ce qui s'est produit et que finalement, c'est ce premier pas de ce premier oui qui est finalement le plus vertigineux. Voilà, ça, on a eu beaucoup de débats, mon mari et moi, sur la manière de faire. Parfois, on avait des désaccords, mais on était quand même dans une forme de confiance et d'abandon dans le fait de se dire que tout ce qu'on voyait, comme vous l'avez très bien expliqué, monsieur Assaf, tout ce qu'on voyait autour de nous était abominable et que notre situation de vie de famille liée à du burn-out, du chômage, etc., n'était finalement rien par rapport à la violence qui se passait sous nos fenêtres. Pour vous donner juste un exemple, mais notre fille, enfin notre dernière petite fille, qui a sa chambre qui donnait sur la rue, n'a pas pu dormir dans sa chambre pendant 3 mois. Parce que c'était les règlements de compte en bas de chez nous, c'était la violence, c'était des bruits. Enfin, vous pouvez très bien imaginer.
1: C'était la drogue,
0: Voilà.
1: pour simplifier les choses. Nous vivons dans un quartier qui, pendant plus d'un an, 1 an et demi, a été sous l'emprise d'un trafic de drogue à grande échelle au cœur de 5 établissements scolaires qui sont dans le centre de Clermont-Ferrand. Et nous avions la chance, entre guillemets, d'avoir des dealers qui étaient en bas de chez nous, d'avoir des consommateurs qui venaient en bas de chez nous, de côtoyer tout un tas de personnes on a même eu un mort
0: La maison de
1: devant la
0: Marie.
1: maison de Marie, concrètement. Le fait est simple, c'est un jeune Albanais de 19 ans qui était tué lorsqu'il était en train de guetter, tout simplement. Et nous avons été des témoins oculaires du meurtre, comme dans un film, avec une voiture, avec la voiture qui se baisse, avec la vitre qui se baisse et l'arme qui tire et la voiture qui part en courant. Voilà. Donc pas besoin de regarder des films d'action on était en plein. On a eu aussi droit au caillassage dans notre propre maison. Et effectivement, tous ces éléments auraient pu nous dire de partir, en fait. Et d'ailleurs, tous les gens nous disaient, mais partez. Enfin, qu'est-ce que vous faites encore dans ce quartier? C'est foutu. C'est fini. Et nous avions l'intuition qu'il y avait un souffle de vie, il y avait un combat intérieur, une liberté extérieure à prendre qui devait être prise justement pour le bien de tous aujourd'hui et juste pour matérialiser comment ça s'est passé. C'est que dès lors que le chantier de la Maison de Marie a commencé à se faire, un chantier bénévole de 18 mois, certains jours, des gens venaient pleurer de joie devant la future maison de Marie, en disant, voici un lieu de lumière. Il fallait bien se rappeler qu'on était dans un lieu de mort.
2: Absolument. Alors, Monseigneur, j'aimerais bien, vu ce témoignage touchant, bouleversant, comment un lieu de crime et de sang devient un lieu de vie, à l'échelle de la France. Quand on vous parle à vous de cette famille qui a tant servi la France, qui a eu ses martyrs, qui a eu ses morts, un des fils de Louis-Philippe a sa chapelle à l'angle de la porte Maillot. Enfin, je ne veux pas revenir à toutes ces histoires. Quand on parle de la France fille aînée de l'Église, vous-même qui interrogez la profondeur de l'histoire de France et qui voyez aujourd'hui les violences qui naissent dans des villes qui furent des villes de la France profonde, comment vous réagissez et quelle teinte spirituelle vous donnez à votre discours?
3: Je comprends parfaitement la situation. Merci beaucoup, Alexandre et Marine, pour votre témoignage. je trouve très, très profond, très

0: touchant, très d'actualité, et par votre geste, par votre engagement avec la Maison de Marie, vous êtes au cœur de ce combat qui anime la France depuis plusieurs générations, depuis plusieurs siècles. Cette France qui est une terre de combat depuis son baptême, depuis sa confirmation. Quand je parle de confirmation, je pense à deux actes importants que sont que ce soit le vœu de Louis XIII par ce vœu, il donne sa personne, son pays et l'ensemble des Français à Marie. Je pense à Jeanne d'Arc, mais à Jeanne d'Arc sous l'angle de la triple donation, où Jeanne, par un acte juridique, le roi lui donne le royaume, Jeanne donne le royaume à Dieu, et Dieu, par Jeanne, donne de nouveau le royaume au roi. Et ces actes ont été notés par notaire comme un acte notarié. Donc la France a toujours été cette terre de combat avec ses hauts, avec ses bas, avec ses luttes. Je pense à la Révolution, mais pas que. Je pense au 19e aussi, où la France a souffert d'une déchristianisation épouvantable avec et en même temps il y a eu de très beaux saints au 19e siècle qui ont permis de construire et de continuer d'être présent, je dirais, au cœur de nos situations où chacun doit être à hauteur d'homme et de femme. Même si on représente une famille qui a traversé les siècles, nous-mêmes aussi, on agit à hauteur d'homme en fonction de ce que l'on est, en fonction de ce qu'on peut faire, de la façon dont on peut témoigner, de la façon dont on peut agir. Et donc, moi, je le fais à ma façon, hein, avec cette lettre, avec d'autres actes aussi que je pose, évidemment. Mais la France est une terre de combat. La France a toujours été une terre de combat violente. De combats violents, pardon, entre le bien et le mal, entre les forces du mal qui essayent de détruire et ce que vous citez dans votre environnement particulier en fait partie, je dirais, la drogue, la violence, l'embrasement, je dirais, du quartier, le fait que vous avez vu un meurtre sous vos yeux, etc. Donc, mais vous êtes mis sous la bonne protection, celle de Marie. C'est la meilleure. Quand on est sous son voile ou sous son manteau, la Sainte Vierge nous protège. Donc, dans cette vision spirituelle, chacun doit mener ce combat à la mesure de ce qu'il peut mener, parce qu'on est dans un combat. Et c'est pas pour. Je dirais le fait de montrer que la France est vraiment une terre de combat, c'est qu'on nous a donné Saint-Michel, l'archange, le premier qui a lutté contre le mal. Et quand on voit, je dirais, les relations entre la France et Saint-Michel, ça remonte au 7e siècle avec le Mont Saint-Michel, avec l'évêque d'Avranches, qui a refusé au début de construire quelque chose, et ben Saint-Michel a montré un peu plus de force. Il lui a montré qu'il fallait qu'il construise un lieu où on est le culte de Saint-Michel. Donc, si la France a ce saint particulier comme saint patron, c'est pas pour rien. C'est pas pour rien aussi que Louis XIII a consacré la France à Marie, et ça a été repris ensuite par Louis XIV, Louis XV. Je pense que Louis XVI l'a fait de façon confidentielle le 10 février 1790. Après, ça a été un peu abandonné par Louis XVIII et Charles X. Louis-Philippe a complètement supprimé la chose. C'est très dommage. Et pourtant, au 19e, c'est un des plus grands siècles marial en France, que ce soit au niveau des apparitions, mais aussi des préparations des cœurs à travers les différents grands saints. amoureux de la Sainte Vierge. Donc on a chacun à notre niveau, je dirais, d'être acteur de cette, non pas acteur de cette lutte, mais d'être acteur de ce combat. Voilà.
1: Absolument. Je ne trouve pas, Monseigneur, de réponse plus juste et plus royale. Et je me tourne vite en 1 minute, cher Gilbert. Kamel, dites-moi la manière dont les Libanais demandent la protection de Notre-Dame du Liban pendant toute la guerre, jusqu'à même inventer des miracles, qu'elle se retourne, qu'elle sourit. Enfin, je ne dis pas inventer, les miracles sont vrais en France, de la Salette à Lourdes jusqu'à la déclaration de l'Immaculée Conception, ça a ébranlé les papes. Alors Notre-Dame du Liban, en 1 minute, Gilbert, vous qui êtes, je révèle votre secret, un peu le mien aussi, vous sortez d'une soutane, vous êtes fils de prêtre, mais on ajoute maronite. Pour ne pas parler d'erreur. Cette Vierge est toujours présente dans la mystique de la guerre au Liban, Notre-Dame de Liban, Harissa, n'est-ce pas?
2: Oui, pour ceux qui ne connaissent pas Notre-Dame du Liban, c'est le sanctuaire maronite de Harissa sur les hauteurs de Jounieh. C'est une statue de la Vierge qui domine la baie de Beyrouth, les bras ouverts sur le pays entier. Pendant la guerre civile et surtout pendant la guerre de 2024 et de 2026, quand Beyrouth brûlait, quand les quartiers s'entretuaient, quand l'État avait disparu, les gens montaient à Harissa, pas seulement les chrétiens, même les musulmans aussi, surtout les druzes, des gens de toutes les communautés qui venaient chercher quelque chose que les hommes ne pouvaient plus donner, un signe que le Liban existait encore, que quelqu'un veillait sur ce pays. Notre-Dame du Liban n'est pas seulement un symbole religieux,
1: Voilà.
2: c'est le symbole d'un peuple qui refuse de mourir, qui
1: Absolument.
2: prie quand il ne peut plus se battre, qui lève les yeux vers la montagne quand la plaine est en feu. Et c'est exactement pour ça que je dis aujourd'hui, c'est que toutes les milices, de Hezbollah jusqu'à l'OLP, jusqu'à toutes les milices étrangères depuis des années qui ont trahi ce Liban-là, celui de Harissa, celui qui appartient à tout le
1: Absolument.
2: monde,
1: Voilà.
2: une organisation, des organisations qui sont financées par l'extérieur, qui
1: Il
2: veulent
1: faut
2: nuire à ce
1: conclure,
2: pays-là.
1: Gilbert. Il faut
2: Oui,
1: conclure. On
2: c'est
1: a.
2: que Notre-Dame du Liban, elle
1: Et là.
2: reste notre propre fils. Et elle est
1: Voilà.
2: là, elle
1: Sans
2: est notre.
1: oublier, Monseigneur, cher Gilbert et Marine et Alexandre de Poncins, que là où ils nous ont parlé dans ces dernières secondes qui arrivent, un pape Urbain II, sur la place de la cathédrale de Clermont-Ferrand, a indiqué l'Est, allez sauver ces chrétiens, le Christ le veut. Je vous remercie tous et que Radio Courtoisie reprenne ses droits et je vous retrouve tous dans une autre émission avec nos royautés. Je vous remercie de tout mon cœur.
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4: 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Il est 1h28 minutes. Très bonne nuit à tous. Je vous rappelle tout simplement qu'à 2h du matin, tout à l'heure, nous retrouverons Benoît Aglon pour un libre journal des artisans, document d'archives de Radio Courtoisie du 31 mai 2024, les artisans de la lumière et les artisans du bois. À 3h30, de la musique sacrée avec Jean-Sébastien Bach. À 4h du matin, les neiges du Kilimandjaro. Marc Bessou, à quelques jours de l'anniversaire de la bataille de Dien Bien Phu, vous racontera ce terrible moment de notre histoire.
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4: Dans une demi-heure, le Libre Journal des Artisans, donc, et avant cela, une demi-heure de musique consacrée à Michel Richard Delalande. Delalande 1657-1726 avec les symphonies pour les soupers du roi, interprétées ici par la Symphonie du Marais, dirigée par Hugo Rennes, disque compact Harmonia Mundi.

0: Les symphonies pour les soupers du roi Michel Richard de Lalande cette nuit sur Radio Courtoisie dans notre demi-heure de musique de Lalande 1657-1726 avec la symphonie du Marais dirigée par Hugo Rennes, un disque compact Harmonia Mundi. Il est 1h59 tout juste dans un instant, dans une minute, Benoît Aglon, le libre journal des artisans, un document d'archives de Radio Courtoisie du 31 mai 2024, les artisans de la lumière au programme et les artisans du bois.
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0: 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Et à 5h30, le libre journal des débats, dirigé par Charles de Meyer, De Gaulle, parmi les siens. Mais tout de suite, voici Benoît Aglon, le libre journal des artisans, document d'archives de Radio Courtoisie du 31 mai 2024. Très bonne nuit à tous, vous êtes bien à l'écoute de Radio Courtoisie. Il est 2h.
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Chers auditeurs, comme il est de tradition depuis septembre dernier, avec Benjamin de Disbach, pour la première partie du Libre Journal des Artisans, nous avons l'honneur d'accueillir des artisans au savoir-faire varié. Ils sont passionnés par leur métier, connaissent sur le bout des doigts les gestes, les techniques qui leur sont propres et, imprégnés de l'exemple et l'histoire de leurs prédécesseurs, apportent patiemment leur pierre à l'édifice de leur artisanat. Ayant l'honneur de les recevoir mois après mois pour vous les faire découvrir, nous comprenons ensemble, chers auditeurs, que leur ancrage dans l'histoire et le pays réel, loin d'être une arrière-garde et un combat perdu, est, en fait, comme le disait Jean Raspail des auditeurs de Radio Courtoisie, l'avant-garde d'une nouvelle modernité enracinée. Cette série est issue d'une collaboration entre Radio Courtoisie et le magazine L'Incorrect. Je suis Benoît Aguelon, artisan tailleur de costumes à Neuilly-sur-Seine et ai l'honneur de présenter ce Libre Journal des Artisans avec Benjamin de Disbach, photographe et journaliste. Et ce soir, parmi nos invités, nous avons voulu mettre en lumière le travail de Benjamin de Disbach, photographe et journaliste. Parce qu'il sut ces derniers mois, avec brio, mettre en valeur ses invités. Il est temps aujourd'hui de lui rendre l'appareil. Ainsi, ce soir, nous avons le plaisir d'accueillir des artisans de l'image, dont Benjamin de Disbach en premier lieu, que nous ferons parler de son métier, son parcours, sa vision de l'image et de tant d'autres sujets relatifs à sa passion pour la photographie. La machine à Vili fait perdre aux artisans l'intelligence du geste et la maîtrise des éléments naturels. Nous le voyons tous les jours dans l'ensemble des métiers. L'émergence de la génération spontanée de photos par l'intelligence artificielle, l'utilisation quotidienne de nos téléphones soi-disant intelligents pour réaliser des photos de notre quotidien, banalise l'objet photographie. Pourtant, quelle aventure que ce métier ! Apparu au XIXe siècle, elle contribue dès sa création à nous connecter à l'histoire. Que ce soit celle qui nous est personnelle, pour par exemple les lieux, les provinces, les villes et villages et familles dont nous sommes issus, que pour la grande histoire. J'ai personnellement toujours été très marqué par les premières photographies des derniers combattants du Premier Empire, ou les poses officielles de souverains tels Napoléon III ou la reine Victoria. La photographie donne comparativement à l'écrit ou la parole une plus grande immédiateté et une clarté plus vivante. Elle saisit la réalité d'un instant et sa vérité. L'éclair du regard fugace d'un portrait, le moment d'un paysage, le mouvement fugace aussi d'un objet qui est fixé dans l'éternité.